0: dans le dossier des avions radars.
1: Canada has entered into negotiations to procure Saab's airborne early warning and control aircraft.
0: Ottawa lance des négociations avec une entreprise suédoise pour acquérir des Global Eye, des appareils qui seraient construits en partenariat avec Bombardier pour les forces armées canadiennes, mais aussi pour d'autres alliés de l'OTAN.
1: En tout, ce seront plus de 3 000 emplois qui seront soutenu dans le secteur aérospatial canadien.
0: La Suédoise Saab et l'américaine Boeing étaient en compétition pour ce contrat, mais les retombées promises par les Suédois ont fait pencher la balance.
2: C'est encore une autre grande annonce sans résultat.
0: Le chef conservateur Pierre Poilievre est sceptique.
2: On n'a pas besoin de paroles, on a besoin de l'action.
0: Le Canada doit-il quand même s'attendre à des représailles de la part de l'administration Trump? La ministre de l'Industrie, Mélanie Joly, se veut rassurante.
3: Et une grande partie de l'avion est construite aux États-Unis.
0: Ottawa a fait un choix dans le dossier des avions radars, mais pas dans celui des avions de chasse. Le gouvernement Carney hésite toujours entre se procurer des F-35 américains ou des Gripen suédois. Ici Asmine Média Radio-Canada, Ottawa.
4: Et terminons au hockey, le Canadien s'apprête à jouer ce soir ce qui pourrait être son dernier match de la saison à Montréal. Ses adversaires en finale de l'Association de l'Est, les Hurricanes de la Caroline, mènent la série 2-1. Mais les partisans du CH gardent espoir. En voici quelques-uns rencontrés un peu plus tôt aujourd'hui dans différentes régions du pays.
5: Ça me stresse beaucoup, je me sens pas mal énervé. On espère qu'ils se rendent à la coupe.
6: C'est prendre un match à la fois. Les deux matchs qu'on a perdus, avec un peu plus de chance, ça allait pu être plus facilement 3-0 pour le Canadien.
7: Moi, je suis confiant. Je suis confiant vraiment.
4: Et voilà, malgré deux défaites consécutives en prolongation, l'entraîneur-chef du Canadien, Martin Saint-Louis, n'a pas apporté de changement à son alignement. C'était vos informations.

0: En général, on aime ou on déteste. Les adeptes vous diront qu'il suffit d'être bien organisé et bien équipé, mais les détracteurs, eux, vont retenir l'inconfort, les insectes et la promiscuité. Ici Maxime Gauthier. Aujourd'hui, l'histoire, le camping.
1: Depuis toujours, j'aime le camping. D'ailleurs, nos ancêtres étaient des coureurs de bois, des nomades par excellence.
2: On a ça dans
1: Alors,
2: le sang.
1: Alors, on a ça dans le sang.
0: Coup de sonde au parc du Mont-Tremblant durant la saison des mouches, le 14 juin 1961. Une activité qui demeure toujours populaire. Pour preuve, selon les derniers sondages, près de 2 millions de Québécois pratiquent le camping chaque année. Plus de 6 millions au Canada. Alors, c'est vrai qu'avec le temps, les équipements se sont grandement améliorés et les terrains, eux, offrent beaucoup plus de confort qu'avant. Mais le désir de se reconnecter à la nature ne date pas d'hier. Le camping contribue à l'apaisement et au rajeunissement de l'âme, du moins pour ceux qui l'apprécient.

0: Pourquoi faites-vous du camping, vous?
1: Ah, pour tâcher de respirer l'air, pour tâcher d'éloigner les mauvais moments.
0: Pourquoi faites-vous du camping?
2: J'aime la pêche. Partir de la ville. On est bien ici.
3: Je fais du camping parce que ça m'apporte certaines satisfactions personnelles. Ça nous repose évidemment de tout le travail, enfin. Ça nous fait rencontrer des gens, ceux que nous ne connaissons pas.
0: Une sorte de fraternité.
3: C'est la fraternité, oui, qu'on rencontre. À ce moment-là, évidemment, qu'on ne peut pas rencontrer à la ville parce que les gens, on ne les connaît pas et peut-être qu'on ne tient pas à les connaître, hélas.
0: Est-ce que vous êtes un vieux campeur,
2: vous? Non, monsieur, je dois vous avouer que c'est la première fois que je viens camper en dessous de la tente comme ça.
0: Qu'est-ce que vous avez découvert dans le camping?
2: Premièrement, je ne savais pas qu'une tente pouvait être aussi confortable avec notre poêle, la chaufferette au gaz propane, tout ça.
0: Est-ce qu'il y a longtemps que vous faites du camping, vous, madame?
4: Il y a 3 ans, monsieur.
0: Alors, 3 années de belles expériences dans le camping?
4: Oui, oui, nous sommes allés à la pêche, à la chasse. C'est le sport favori de mon mari. Et moi-même, j'aime bien ça aussi.
0: Et qu'est-ce que vous pensez du camping, vous?
4: Oh, je trouve que c'est une belle détente. C'est un moyen de se changer les idées tout en s'amusant.
5: Des campeurs au micro de Paul-Émile Tremblay. C'est à l'émission Le Monde du Sport en 1961. Alors pour nous en parler, mon invité, Serge Dupuis, il est historien, membre associé à la chaire pour le développement de la recherche sur la culture d'expression française en Amérique du Nord à l'Université Laval. On le joint d'ailleurs dans nos studios à Québec. Bonjour Serge.
6: Bonjour Maxime.
5: Adepte du camping, vous-même?
6: Oui. Oui. J'en pratique à peu près 1 ou 2 fois par été.
5: Oui, parce qu'il y a différents types de camping. Alors comment on le définit? Aujourd'hui.
6: La définition unidimensionnelle, c'est de manger et de dormir dehors. Sauf qu'il y a une dimension qualitative aussi, qui est de revenir à une vie plus simple, plus rudimentaire, avec un certain inconfort. Un certain inconfort qui est romancé aussi pour des gens de la classe moyenne, par rapport à une autre époque, pour dépayser aussi des urbains. Mais il ne faut pas qu'il y ait trop d'inconfort. Il ne faut pas que ce soit une souffrance. Donc, il y a une espèce de juste milieu. C'est manger, dormir dehors en s'amusant, au moins minimalement.
5: Oui. J'ai envie de dire un inconfort choisi hein, aussi.
6: Oui.
5: Parce que, bon, on disait en introduction le besoin de se reconnecter à la nature. Mais il fut un temps où on n'en avait pas du tout envie. La forêt, la nature, c'était plutôt l'inconnu puis le danger.
6: Pour les Canadiens français au 19e siècle, c'est un milieu à conquérir et à abattre, notamment pour l'industrie forestière, mais aussi et surtout pour le développement de l'agriculture. Et là, on veut abattre les arbres, on veut installer de nouvelles semences, on veut installer des villages et des villes. Et c'est un milieu dont on se méfie parce qu'il y a encore beaucoup de gros gibiers, des maladies dans la forêt. Donc, ce n'est pas un lieu qui est nécessairement très plaisant. On veut le fuir un peu. Ça commence à changer avec l'industrialisation et l'urbanisation de la deuxième moitié du 19e siècle, où là, on a l'impression qu'on a trop peu de nature dans la vie des gens. On retrouve des récits chez les étudiants, par exemple, des universités du Nord-Est américain, où on fait des tournées, des randonnées dans les montagnes blanches du New Hampshire ou dans les Adirondacks du New York, pour combattre justement le corps physique des jeunes qui n'est plus utilisé. On est souvent maigre, on est peu sportif. Donc, on veut retrouver la forme physique, la camaraderie, la liberté, l'amour de l'aventure en encourageant ces tournées-là, même si c'est très bien encadré. Souvent, on rencontre des gens dans des tournées organisées d'autres universités qu'on connaît. Donc, c'est la nature qui est en quelque sorte domestiquée, qui est mise de l'avant par les randonneurs là, des années 1830 à 1840.
5: Ouais, surtout, vous l'avez dit, aux États-Unis au début. Parce que bon, ça correspond à l'urbanisation également. Puis la vie dans les villes n'était pas toujours rose non plus. Là. Il y a un besoin de s'aérer le corps et l'esprit.
6: C'est une pratique qui, j'imagine, parce que les Adirondacks, on est à 100 de kilomètres de la frontière canadienne.
5: Ouais, ouais.
6: Je devine que les étudiants de McGill pratiquaient aussi la randonnée dans les Adirondacks. Donc, je devine que la pratique s'est répandue chez les universitaires à ce moment-là, mais aussi chez une certaine élite qui cherche des vraies vacances pour faire une opposition aux hôtels de villégiature qu'on pouvait retrouver au Maine ou qu'on pouvait retrouver en Nouvelle-Angleterre. Là, à un moment donné, on cherche quelque chose d'exotique Mm-hmm. Et puis de faire à manger dehors, de dormir en entendant des bruits de la nature, même si on dort pas super bien en camping, eh bien, on voyait ça comme étant une façon de sortir de la routine et d'être dépaysé.
5: Ouais. Et c'est plus facile, évidemment, quand on a l'équipement, un équipement adéquat, hein, qui garantit justement un certain confort. À la matière, bon, il faut dire qu'on a fait des pas de géant. En 1956, c'était assez rudimentaire, même si le principe, la tente, le sac de couchage et le matelas de sol, ça demeure grosso modo le même.
7: Oh, vous êtes tout équipé, c'est magnifique. Alors, sans plus tarder, vous qui avez fait beaucoup de camping, nous allons vous demander de nous faire voir l'équipement idéal d'un bon campeur. Bon, alors d'abord, je conseille à tout débutant de s'associer à un club ou à une association de campeurs afin de profiter des expériences de campeurs habitués. Et pour qu'il y ait l'équipement, il faut se procurer une tente. Et cette tente devrait être en fine toile et munie de deux mâts et d'un double toit. Et ce double toit protège contre la pluie. Je pense que c'est encore ce qu'il y a de mieux. Elle doit avoir aussi un tapis de sol et une fermeture éclair en avant. Et mon Dieu, pour ce qui est des piquets, eh bien, tout va avec l'équipement de la tente.
8: C'est ça. Elle va prendre la plus légère et la plus résistante possible.
5: Voilà, s'inscrire à une association de campeurs. Bon, on n'aurait pas ce réflexe aujourd'hui, mais à l'époque, c'était certainement plus rare. Encore faut-il avoir des endroits protégés pour aller se ressourcer. Les États-Unis, encore eux, vont innover en 1872 avec la création de Yellowstone. Yellowstone qui, pendant longtemps, va demeurer l'exemple à suivre en matière de protection du territoire et de conservation.
6: On pratiquait quand même, pendant les premières années des parcs nationaux, du camping qu'on dirait rustique aujourd'hui.
5: Ouais, ouais.
6: C'est-à-dire, ce ne sont pas des sites qui sont aménagés. Souvent, on est en train de transporter une toile, des épingles à tente, des chaudrons et des matelas roulés avec des sacs qui sont débordants. Et on se promène en train jusqu'au début du 20e siècle et on débarque sur une plateforme, souvent en devant expliquer aux gens qu'on n'est pas des itinérants, se promène par choix et qu'on veut pratiquer cette nouvelle mode qui est le camping dans les années 1870-1880. Mais cette pratique-là de camping rustique a contribué à une grande érosion des habitats dans les parcs nationaux parce qu'on s'installait un peu n'importe comment, n'importe où. On jetait ses ordures par terre. On abattait des arbres pour faire un feu de camp. Donc, à un moment donné, dans les années 10 et 20, devant la popularité grandissante du camping pendant l'entre-deux-guerres, le U.S. Forest Service décide de développer un type de camping qu'on a appelé la boucle de Menneke, qui est un botaniste du U.S. Forest Service, qui décide d'organiser ça comme un petit quartier où on va avoir une route asphaltée à sens unique, des endroits très spécifiques où on peut garer la voiture, faire un pique-nique, installer la tente, avoir un feu de camp. On commence à vendre du bois et à ramasser des ordures. Ce sont des innovations dans les années 30. On retrouve pas ça ailleurs, mais le modèle qui devient très populaire, qui atteint cet équilibre-là entre le côté rustique du camping et le confort du milieu urbain, eh bien, ça plaît à plein de gens. Et on en retrouve dans les parcs nationaux du Canada à partir du début des années 1940 et dans des campings privés pendant la même décennie.
5: Ouais. Et pour les plus jeunes, souvent, l'apprentissage du camping, hein, ça passe par le scoutisme. C'est par les scouts qu'on est initié à la nature. Ça faisait partie, d'ailleurs, des objectifs de Baden-Powell à l'époque, là.
6: Oui, c'est un mouvement britannique, le scoutisme, ouais, qui fait la promotion. Je dirais que c'est presque comme des cadets. Donc, des valeurs,
5: oui, il y a des valeurs
6: militaires, impériales, par rapport à l'autonomie des individus. C'est principalement pour les jeunes garçons. On se méfie de ce mouvement-là au Canada français au début, parce qu'on voit ça comme de la propagande protestante au départ. Mais la première association canadienne-française voit le jour à Ottawa, dans la paroisse Notre-Dame, en 1918. Et en France, une association née en 1920, et le pape approuve du mouvement en 1922. Donc, à partir du moment où le pape approuve de ce mouvement-là, à condition qu'il soit adapté aux exigences de la religion catholique, eh bien, on commence à en faire la promotion. Puis le chanoine Lionel Groulx a dit à l'été 1925, lors de vacances à Saint-Donat, qu'il trouvait que les jeunes étaient très débrouillards, pleins d'initiatives, d'observations, et il a mené conjointement avec le jésuite Adélard Dugré une étude en 1928 sur la manière d'adapter le mouvement qui est devenu irrésistible, ce sont ses mots, pour la création d'un scoutisme à nous. Donc, en 1928, il publie un manuel où il est question de matelotage, de signes de piste, de secourisme, d'habileté manuelle, mais avec des éléments distinctifs comme l'insigne qui a une croix catholique et la feuille d'érable, symbole des Canadiens français, et qui rappelle l'exigence de croire en tous ceux qui sont de bonne foi. Puis le scoutisme s'est répandu au Canada français. On en comptait à peu près 5 000 en 1945, 27 000 en 1966 à l'apogée du mouvement.
5: Oui, un scoutisme à la sauce hein, canadienne-française, c'était important. Le camping, c'est aussi, dans bien des cas, l'auto qui est pleine à craquer puis le coffre qui déborde, hein, tous en même temps sur les routes de la province.
9: Montréal, métropole du Canada, deuxième ville française du monde. Ville moderne, active et dynamique, où l'on sait tout de même prendre le temps de vivre. Succédant à Expo 67, Terre des Hommes fera désormais la gloire des étés montréalais et donnera une raison de plus de visiter le Québec. Des terrains de camping sont aménagés dans toutes les régions touristiques de la province. Certains sont situés aux portes de Montréal et sont très faciles d'accès. Nous vous invitons à venir camper chez nous. Tout d'abord à Pointe des Cascades, sur l'ancien canal de Soulanges. Les routes du Québec permettent de découvrir les beautés de la province et de goûter l'hospitalité des Québécois. De nouveaux campings s'ouvrent chaque année. Votre prochain voyage, pourquoi ne pas le faire en automne? C'est une saison splendide. Et au Québec, la route du camping, c'est la route de l'hospitalité.
5: Principe de Camping Québec, produit en 1968 pour l'Office du film du Québec, document cinématographique qui fait la promotion, entendu, du camping dans la foulée d'Expo 67. Bon, on est en 68, hein, cela dit, ça a commencé bien avant, Serge. Les routes se développent sous Maurice Duplessis, puis déjà, on cherche à attirer les touristes dans ce qu'on appelle la belle province.
6: Oui, à partir de 1912, la loi des bonnes routes commence à développer la culture de l'automobilisme. On dit qu'en 1919, il y avait à peu près 33 000 automobiles au Québec et ça a continué d'augmenter. On veut aussi attirer les automobilistes américains vers le Québec en faisant la promotion de la Gaspésie, par exemple, comme un bout perdu de la France d'Ancien Régime, en leur proposant des plats typiquement français comme la brouillade d'œufs aux truffes ou de la daubière provinciale et des vins français. On se rend compte assez rapidement que les Américains cherchent aussi des hot dogs root beer. Donc, il y a les cantines qui émergent. Oui, il y en a chez nous. Il n'y en avait pas avant les années 20 ou 30, mais il a commencé à en avoir à ce moment-là pour attirer ces touristes-là. Et on cherche à faire la promotion de ces parcs-là. Et on veut retenir les touristes au Québec avec ces nouvelles routes-là. D'ailleurs, en 1961, lorsqu'on forme la première association des terrains de camping du Québec, eh bien, je cite, on cherche à garder chez elle les adeptes du camping et attirer les millions d'Américains qui sont friands de la vie au grand air. Fin de citation.
5: Ah ben, hein?
6: Donc, cet objectif-là est d'encourager un rattrapage pour qu'on ait plus de terrain, notamment pour accueillir l'Expo 67, parce qu'il n'y a pas assez de chambres d'hôtel à Montréal pour accueillir tout le monde. Donc, il y a de nombreux visiteurs qui faisaient du camping à l'extérieur, souvent pas très loin. Les banlieues n'avaient pas la taille qu'elles ont aujourd'hui. Et on faisait la route, puis on pouvait stationner... emprunter les nouvelles autoroutes qui avaient été construites dans les années 50, sur lesquelles il y avait très peu de bouchons, pour se garer assez près là, du site à l'Expo 67.
5: Ouais.
6: Donc, il y a eu un mouvement d'accélération des campings privés, puis à partir des années 70, des campings spécialisés comme des camps familiaux et puis aussi les traditions du Noël du campeur qui ont vu le jour là, au tournant des années 70, à peu près en même temps là, que les vacances de la construction.
5: Oui, ça c'est très... québécois. Mais cela dit, bon, le Québec a longtemps fait piètre figure en matière de terrain de camping. Ils étaient beaucoup moins nombreux qu'en Ontario ou qu'aux États-Unis. Et d'où ce grand rattrapage à ce sujet, le ministre du Tourisme Lionel Bertrand en 1962.
10: Oui, l'Office du Tourisme a la mission d'aménager des terrains de camping le long des grandes routes de la province. À l'heure actuelle, nous travaillons particulièrement sur la route Trans-Canada, c'est-à-dire de la frontière d'Ontario jusqu'à Mont-Joli, et nous nous occupons également d'aménager des terrains de camping autour de la péninsule gaspésienne.
11: Voyez-vous, Monsieur le ministre, que nous allons finalement rattraper le retard que nous avons sur certaines autres provinces du Canada dans ce domaine-là?
10: Je le crois, puisque depuis l'an dernier, l'Office du tourisme de la province de Québec, à Pignon-sur-Rue, cet office a été créé spécialement pour l'expansion et le développement du tourisme dans le Québec. Et le camping constitue certainement, à l'heure présente, une des activités touristiques les plus en vogue.
5: Pourquoi c'était plus développé chez les Anglo-Saxons?
6: Il y a deux raisons. Je vous dirais d'abord, aux États-Unis, c'est très, très fréquent. On estime qu'en 1929, 10 millions d'Américains ont utiliser une automobile pour pratiquer du camping.
5: Mmh. Ah oui.
6: C'est 15 % de la population américaine à
5: c'est
6: l'époque.
5: Beaucoup.
6: Ça s'est répandu. Les autoroutes se sont bâties plus rapidement qu'au Canada. Puis d'ailleurs, les premières autoroutes au Québec puis en Ontario faisaient simplement faire la liaison entre Toronto, Montréal et la frontière américaine. Par la suite, ça s'est élargi puis on a pu commencer à se déployer sur le territoire, mais seulement vraiment à partir des années 60 et 1970. Donc, il y a un retard au niveau des routes par rapport aux États-Unis. Il y a aussi un retard particulier au Québec par le fait que le Québec, avant 1970, n'a aucun parc national fédéral, contrairement aux autres provinces. Aux Rocheuses, on en a à partir des années 1880. En Ontario, c'est les années 1910. On voit ça comme un champ de compétences provinciales, sauf qu'on ne développe pas vraiment des parcs provinciaux non plus. Le premier, c'est le parc du Mont-Tremblant à la fin du 19e siècle. Il y en a eu quelques-uns, mais on les comptait sur les doigts d'une main. Donc, les parcs publics se sont développés beaucoup plus tard au Québec, ce qui explique aussi pourquoi il y a eu autant de développement des campings privés dans les années 1950 et 1960. On en compte des centaines rendues à la fin des années 1960, alors qu'il n'y a pas un seul espace de camping dans un parc fédéral encore.
5: Oui, oui. Ben, ça correspond aussi à l'essor du tourisme de masse, c'est-à-dire le développement d'une classe ouvrière d'après-guerre qui peut s'offrir des petites vacances dans un camping privé. C'est un peu ça, là.
6: Oui. Ça devient très populaire. Puis on a des statistiques plus des années 80, mais qui démontrent quand même à quel point les Canadiens et les Québécois se sont rattrapés. Donc, on disait qu'en 1985, 26 % des foyers canadiens possédaient de l'équipement de camping, dont 1,7 million de tentes dans un pays qui avait à peu près 20 millions de résidents à l'époque. Donc, on s'est rattrapés et on avait beaucoup plus de tentes, 5 fois plus de tentes que de tentes remorques ou d'autocaravanes.
5: On faisait du camping traditionnel, même si, bon, avec le temps, hein, le monde s'embourgeoise, les campeurs aussi. Ouais. Puis certains les trouvent même de plus en plus exigeant. En tout cas, c'est le cas de Pierre-Paul Chalifoux de l'Association des propriétaires de terrains de camping. On va l'écouter au micro de Pierre Perrault en 1965.
12: Je considère qu'il y a un grand nombre de campeurs qui sont devenus très difficiles. Ces personnes qui partent de leur maison et qui veulent apporter avec eux le plus d'accessoires possible. Je prends un exemple, par exemple, l'électricité. Autrefois, on n'aurait jamais pensé d'installer une lumière sous la tente. Aujourd'hui, madame va avoir l'électricité parce que c'est plus facile d'allumer la lumière que d'allumer la chandelle ou d'allumer le fanal. Et quand on veut faire les routes le matin, ben mon Dieu, on branche le grille-pain. C'est bien ça, mais je pense que c'est très mauvais. On devrait le moins possible. Mais il faut suivre le courant, vous savez, on peut pas ne pas installer ces choses-là parce que le campeur n'ira pas camper.
5: Ben déjà, une clientèle exigeante en 1965, mais là, notre invité, il n'en viendrait pas aujourd'hui en voyant le prêt-à-camper, le glamping, puis sans parler des VR qui sont énormes aujourd'hui. Là. On n'est plus dans le camping-caravane, là.
6: En voulant démocratiser la pratique, parce qu'il ne faut pas oublier que non plus c'est un secteur économique, ben on essaie de s'améliorer puis d'offrir de nouveaux services, de nouveaux conforts pour que ce soit un peu moins dépaysant. Et de cette façon-là, ben on peut rejoindre la classe ouvrière qui, oui, cherchent des vacances à faible coût, mais qui cherchent d'abord et avant tout peut-être un bloc sanitaire qui n'est pas trop loin, l'accès à l'eau propre et puis une vacance avec la plupart des conforts de la maison. Il y a un débat à savoir si les glampeurs sont des campeurs parce que là, est-ce qu'on fait tout simplement transporter les luxes de la maison, mais en plus petit, dans une caravane, ou est-ce qu'on essaie quand même là, de vivre à l'extérieur, de manger, dormir à l'extérieur avec certaines complications, certains inconforts qui font partie de la vacance et de la définition même du camping. Donc, il y a un débat qui continue, mais je pense que dans les parcs, la plupart des parcs, on accueille des tentes, on accueille des campeurs rustiques, on accueille des grandes caravanes. Depuis les années 2010, on a même accès à Internet dans la plupart des parcs. Donc, il y en a qui voient ça comme étant terrible, qu'on puisse projeter un film de Netflix sur un drone à l'extérieur, mais il y en a d'autres pour qui, en fait, ils ne feraient pas de camping sans ça.
13: Ben voilà. Il y en a pour tous les goûts, effectivement, dans les terrains de camping. Et puis, qu'ils soient privés ou que ce soit les parcs nationaux, les parcs provinciaux. Mais on le voit, ça demeure extrêmement populaire. Je le rappelle, plus de 6 millions de ménages canadiens pratiquent le camping une fois ou deux par année. Mon invité, Serge Dupuis, il est historien, membre associé à la chaire pour le développement de la recherche sur la culture d'expression française en Amérique du Nord. C'est à l'Université Laval. Il nous parlait depuis nos studios à Québec. Merci beaucoup, Serge.
6: Ça m'a fait plaisir.
13: Et puis, tu sais, on va se laisser en musique. Musique de circonstance. Georges Guettari, vive le camping. Ici Maxime Coutier. Là-dessus, bonne soirée. À une prochaine. Au revoir.

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5: C'est bien. Oui, exact, exact. Bonjour, bonjour.
6: Hey.
5: Ah, ben, Jeannot.
6: Bonjour.
5: Ah. Vous êtes rentré de près aujourd'hui, Jeannot.
6: Pardon?
5: Vous êtes rasé de près, hein?
6: Ouais, c'est parce que j'ai essayé un nouveau rasoir, puis le 3 du nouveau rasoir.
5: Ah, c'est pas le même 3 que
6: c'est
5: les autres.
6: C'est pas le même 3, fait que là, j'ai l'air d'un.
7: C'est pas standard, cette affaire-là?
5: Non.
6: Ben, ça a l'air que non.
5: Non. Non,
6: là, je suis trop rasé de près.
5: Mais vous savez que c'est arrivé à notre petit LP poulet.
7: C'est vrai.
5: Ah ouais? Qui lui ressemblait à un vrai poulet.
6: Ouais, mais non. Non, j'ai vu la photo, puis il se défend bien quand même.
5: Ouais, mais puis il n'y a pas l'âge qu'on a, là, avec le. Le tour.
6: Ben, vous êtes bien fin de dire, oh, mais vous êtes pas comme ça, là. Vous
5: avez encore... oui, non, mais je commence, moi.
6: Oui. Ah, ça va aller en accéléré, là.
5: Ah, non, je sais, c'est une pente descendante.
6: Demain, quand vieillissant, on a le visage déposé vraiment sur la graisse Crisco, là.
5: Bon, vous souvenez de ça? Bon, on est très contents de vous retrouver, Jean-Sébastien.
6: Ah, moi aussi, oui, c'est mon grand retour.
8: Mais moi, je suis très contente parce que enfin un homme avec qui j'ai des points communs.
7: Pour moi, les courses de vélo, là.
6: On appelle ça un homosexuel.
5: Ben, mais Jean-Sébastien, en même temps, vous buvez votre coke dans un gros verre McDo. Fait que,
6: ben,
5: on dirait que c'est comme...
6: J'ai envie de me payer ça aujourd'hui.
5: Oui. C'est vrai, un fumeur qui devrait se plaindre de son cancer du poumon. En tout cas, comme je vous dis...
6: Non, mais c'est diète, là. C'est pas ça que j'ai dans la gorge, là. Non. Ça, c'est les... Mais c'est parce que là, maintenant, là, le diable est entré au Dollarama.
5: C'est-à-dire?
6: Ils ont des grandes barres, mais multiples. Donc, t'as comme deux petits morceaux de Kit Kat, deux petits morceaux d'Oreo, deux petits morceaux de Smart. T'as tous les chocolats
5: donc,
6: du monde.
5: Donc, les chocolats d'Halloween, là.
6: Si on veut.
5: Ah,
6: oui,
5: parce
6: oui,
5: que
6: oui.
5: Ça, vous avez pas. C'est niaiseux, mais comme vous avez pas d'enfants.
6: J'ai pas de bonbons à manger.
5: Ben, vous avez pas de petits. Parce que nous, les petites barres, là, je veux dire.
6: Manger ça jusqu'à. Jusqu'à Noël.
5: Ben oui.
6: Oh. Non.
5: Donc, finissez votre affaire.
6: Non, moi, je peux parler de hockey.
5: Non, ce que je voulais dire, c'est finissez votre affaire de barre de chocolat. Le diable est rentré. Vous n'êtes pas obligé d'aller chez Dollarama.
6: Non, je sais, mais quand ma mère va. Après, j'ai 7 ans. Quand ma mère va au Dollarama, elle m'en apporte. Puis là, j'arrive chez nous. Puis il y en a comme 2-3 comme ça sur ma table de cuisine.
5: Ben, écoutez, c'est la dernière fois qu'on se parle cette année, Jean-Sébastien. Je ne sais pas si on va se revoir en août. Je pense qu'on recommence le 17 août.
6: Vous revenez?
5: Ben oui, là, tu voulais dire la radio en général, moi.
6: Non, la journée. La journée est encore jeune.
5: Oui, absolument. Oui. Fait que nous, on devrait s'en reparler, évidemment, si. Ben, si vous passez l'été, là.
6: Parce qu'avec vous, on est jamais. Je sais.
5: C'est toujours stressant avec votre santé, vous.
6: Non, mais le dernier problème de santé que j'avais est en train de se régler à cause d'un physiothérapeute, grand fan de l'émission qui venait au Whelm.
5: Arrêtez donc.
6: Ouais.
5: Puis c'était quoi votre dernier problème?
6: Ah, ben, c'était encore des enjeux neurologiques, là. C'est un. Voulez-vous que je vous dise comment ça s'appelle, ce que j'ai?
5: Non.
6: Ça s'appelle. Non!
5: Ben, ouais, allez-y.
6: Là. OK. Hey, je veux pas monopoliser tout le temps du prologue non
5: pas
6: plus.
5: Prenez le temps de démarrer votre téléphone.
6: Ça s'appelle, je vais vous dire ça. Vous allez pogner votre air quand même. C'est toute une condition. Pour une fois que c'est une vraie condition.
5: En plus, en plus.
6: Ça s'appelle une condition. Cervico. Branchialgie.
5: Ah, ben, c'est ça. Ça, c'est ça, votre aérophagie, là?
6: Non, ça n'a rien à voir.
5: Ah, OK.
6: Ça, c'est une autre condition. Okay. J'aspire trop d'air quand je mange.
5: Ah, bon. Ça, c'est réglé.
6: Mais hockey, je suis rendu un fan de hockey. Je suis même allé au centre.
9: Belle. Parlez pas de ça parce que nous, on était bien insultés l'autre fois.
6: Ouais.
9: Que vous soyez allé au centre Bell puis vous ne nous avez pas invités.
6: Ah, ben, mon Dieu, j'ai même pas pensé à vous. Puis en plus, j'avais 4 billets, puis il y en avait 2, j'étais mal pris. Puis là, j'ai fait comme, mon Dieu, j'ai pas d'amis qui aiment le hockey.
5: Hey, je vous ai pas invité dans une loge que j'ai donnée, moi, à des petits-enfants malades?
6: J'y ai pas pensé. je le sais. Ah, mon Dieu. Puis là, je me suis retrouvé avec une collègue de Bonsoir, Bonsoir que j'adore.
5: Qui?
6: Sandra.
5: Ah oui, ben oui.
6: Qu'on
5: on l'aime, on l'aime, on l'aime.
6: Mais je l'aime. Je l'aime depuis un an. Vous, je vous aime depuis 15 ans.
5: Ah oui. Puis vous avez invité votre mère?
6: Je suis allé là pour ma mère. Ma mère regardait à un moment donné les séries. Puis elle disait, ça doit tellement être le fun d'être sur place. Ouais,
5: ouais. Là, j'ai fait comme dernière fois avant de partir.
6: Non, tu vas être là. Puis j'ai acheté un chandail de Caulfield en voulant avoir le chandail.
5: Caulfield. C'est vous qui le prononcez comme ça. Vous et Guy Carbonneau prononcez Caulfield.
6: Mais moi, j'ai appris avec le monsieur, le Ladies and Gentlemen, il est allé à Tout peut arriver, dire comment on dit les noms. Et maintenant,
5: Michel Lacroix.
6: Parfaitement. Michel Lacroix. Ouais. Comme on doit dire, Dimi Doff. C'est un F et il y a comme un petit Africain. Ouais, Dimi Doff. Ouais. Vous n'avez pas l'air sûr, Olivier?
9: Ben, Dimi, je ne suis pas sûr.
6: Pas Dimi. Dimi Doff.
5: Dimi Doff. Ah, okay. Ça, c'est fait. En attendant, vous savez, la semaine prochaine, c'est Nos meilleurs moments. Et dans Nos meilleurs moments, il n'y a pas de vous. Non, on a fouillé puis on n'a rien trouvé. Par contre, on a le bout où est-ce qu'on a découvert que Paul était cheap dans ses dates. Vous écoutez ce prologue-là?
6: Non, mais moi, je sais qu'il est déjà sorti du restaurant 20-20 Mon Lapin parce que c'est trop cher, puis il avait déjà bu de l'eau puis mangé un pain.
5: Ouais, ben,
10: C'est plus le ratio prix-agrément qui me dérangeait parce que j'ai regardé le menu en même temps que j'ai entendu mes voisins qui étaient très, très proches de moi, qui parlaient fort.
5: Sûrement,
10: et je me suis dit, dois-je payer si cher pour entendre ces gens-là pendant tout le repas? Je me suis dit, peut-être que...
5: Mais il y a ce moment-là, le moment où est-ce qu'on apprend que vous voulez pas sortir dans... Pouvez-vous croire que ce monsieur-là veut parler d'une date parce qu'il coûte trop cher de restaurant?
10: Il y a personne qui a parlé de date, on a parlé de restaurant, c'est tout.
6: Vous avez vraiment un enjeu avec dépenser pour manger, hein?
5: Ben, dépenser pour tout, je vous dirais. Vous, comment il va bien?
10: Vous connaissez la crise des médias?
6: Oui, mais vous êtes permanent, vous.
10: Ouais.
6: Vous vous inventez des problèmes.
5: C'est une des quatre personnes de mon monde. En tant qu'il est permanent dans le monde, tu sais. On est content pour vous, Paul, pour vrai. Franchement, là, toute la gang des nouvelles ailleurs.
6: Donc, on retient de ça que vous êtes sur le marché?
5: Pour tuer le marché.
10: Non, je suis au marché sur rayon légumes, fruits, partout où je peux acheter de bons aliments.
6: C'est une analogie?
5: Vous achetez au projet qui est assis à côté de Paul Journet?
10: On parle de nourriture. Non, mais
8: il me semble que dans les épiceries, maintenant, on peut faire des rencontres. Il n'y avait pas ça il y a quelques années, tu te promenais avec ton panier célibataire et tout ça.
5: Oui, vous avez raison.
8: Ben, c'est peut-être une option pour Paul, ça ne coûte pas cher. C'est quoi qu'à l'épicerie, maintenant, ça coûte cher.
5: Tout coûte cher.
8: Oui, ça, c'est vrai.
5: Paul, il est maintenant au Dollarama à acheter des... vous savez, ils vendent maintenant les...
6: Il y a de tout là-dedans.
5: Oui, c'est des barres de chocolat, des longues barres de chocolat divisées en petits morceaux.
9: Et là, il y a plus de taxes sur les barres tendres à l'unité aussi.
5: À l'unité? Mais qui achète ça à l'unité?
9: Les personnes âgées qui ont pas, ils mangent pas assez de bartend.
5: Ah, c'est vrai, c'est
6: que ça fait. Ouais. Qui nous apporte avec nous achats cette semaine.
5: Ah, ben, ça va être une belle émission. Vous, Jean-Sébastien, c'est votre. Ah, mais quoi, vous n'achetez 6, vous le mangez 6, vous. Vous écoutez La Journée est encore jeune sur Espagne.
6: Il y a des choses que j'achète plus parce que je sais que c'est la nuit que ça passe. Hein.
5: C'est quoi?
6: Les petits biscuits secs.
5: Les petits biscuits secs, vous l'avez, les biscuits soda?
6: Non, les petits biscuits secs, là. Les biscuits social.
5: Ouais. Vous mangez ça la nuit?
6: Oui, je peux manger. Une rangée, fait que il y a des choses que j'achète plus. Ah, mais j'ai un traiteur maintenant!
5: Ben, j'imagine, vous avez tellement une grande vie. Ben oui, j'imagine. C'est
6: non,
5: sûr.
6: Non, pas les décourager parce qu'évidemment, de trouver que ça coûte cher un traiteur. Mais pas tant, Paul.
5: Mais je comprends avec tout ce que vous avez à faire, là.
6: C'est pas si cher. Tu sais, si on compare là, les petits prêts à manger là, qu'on achète au GIA.
5: Fait que votre traiteur, il vient chez vous, il fait votre musique, votre nourriture, votre souper, tout ça, comme Julie Snyder, là.
6: Non, quand même pas. Non,
5: c'est un traiteur. C'est pas un chef à la maison.
6: Ben non, quand même pas.
8: Non, mais moi, ce qui m'intéresse. Vous cuisinez pas du tout.
6: Non.
8: OK, c'est clair.
5: Non, mais il y a eu une bulle pendant la pandémie. Ouais. On lui avait offert le livre Cuisiner à la plaque de Ricardo.
6: La plancha!
5: Et il est devenu fou de cuisine. Il a fait des cuisses de poulet avec des carottes et des pommes de terre.
6: C'était-tu bon, ça? Puis
5: ça a duré littéralement 3 semaines. Mais ça a été un 3 semaines occupé.
8: OK.
5: Et ensuite, là, on a rapatrié les troupes vers le biscuit soda puis le fromage en
8: gris. Mais vous savez que vos collègues, amis, que vous n'invitez pas au hockey, ils cuisinent très, très bien.
6: Mais je sais,
8: nous l'ont dit l'autre fois. Vous pourriez à ce moment-là négocier des plats?
6: Ouais, je sais, mais une fois, Olivier nous avait invités, une fois en 14 ans, puis on avait mangé des pork chops.
9: Des côtes levées.
6: Côtes levées.
5: Olivier. On va passer du temps avec vous un petit peu plus tard.
6: Oui, j'ai une chronique d'adieu.
9: Oui, je vous parle de politique québécoise aujourd'hui pour faire changement. D'abord, vous avez peut-être vu passer la pub du PQ pendant le match du Canadien. Non?
5: J'écoute ça assez... Allez-y.
9: Ah oui.
6: Je vous suis abonné à TVA Sport, Olivier.
5: Ah, OK, non, c'est pas... Allez-y.
6: J'ai fait une constatation. Je sais pas si vous seriez d'accord avec moi, mais...
9: Non.
5: Les matchs commencent tard, hein?
6: Ben.
9: Ouais.
6: Ça fait longtemps que je suis pas venu à l'émission, je sais pas de quoi vous discutez ou pas, là, mais.
9: Donc, si vous n'avez pas vu passer cette pub-là, je vais vous faire écouter un petit bout.
5: Rien.
9: Bon, c'est à la fois une publicité négative et du ASMR, oui. Cette pub-là. Donc, en gros, la cliente demande de changer son sandwich pourri. La personne dit, pas de problème. Elle ouvre le sandwich et remet tous les ingrédients dans un ordre différent. C'est ça que, c'est là qu'on entend ce bruit-là.
5: Extrêmement désagréable. Ah.
9: Désolé pour les misophones à l'écoute. Mais donc, c'est ça, c'est le sandwich de la CAQ, là, aussi mauvais qu'avant, avec les mêmes ingrédients qu'avant. C'est un peu ça, là,
5: Dieu,
9: ce qu'on essaie de nous dire. Les journalistes ont demandé à Simon Jolin Barrette ce qu'il en pensait.
11: Comment vous avez trouvé la pub du Parti québécois? Le sandwich?
12: Bon, écoutez, je pense qu'il y a intérêt à faire des publicités positives.
11: C'est qui le cocon?
9: Ah, c'est qui le cocombe dans ce sandwich? On le saura pas, même si on a quand même
6: c'est Simon qui a dit ça?
9: Non, c'est le journaliste. Je crois que c'est Alain Laforêt, je pense. Par contre, on sait que les cocombres tranchés, maintenant, sont détaxés. C'est une des mesures de Christine Fréchette qui dépense un peu plus que promis. Et à la période de questions, les libéraux ont dénoncé la gestion des finances d'Éric Girard.
13: S&P a décoté la CAQ. S&P a décoté le ministre des Finances. Madame la Présidente, on n'a plus les moyens d'avoir ce mauvais gouvernement. Tard la CAQ.
11: C'est oui, mais c'est de l'amateurisme complet, Madame la Présidente.
14: Oui, monsieur le leader de l'opposition officielle, je voudrais vous entendre. Quel est votre appel au règlement?
15: C'est rigoureux, c'est pas de l'amateurisme, c'est eux les amateurs.
14: Bon, OK.
9: Elle doit être avoir hâte à ses vacances, Nathalie Roy.
5: Regarde dans les airs, pour vrai.
9: Elle est découragée. Marc Tanguay a aussi été un petit peu malcommode à l'étude des crédits en posant cette question au ministre Jean Boulay.
16: À la lumière de ce que vous me dites là, si d'aventure il y avait un référendum, je sais que vous seriez dans le camp du non. N'est-ce pas?
17: S'il y avait un référendum, je serais dans le camp, encore une fois, des Québécois qui ne veulent pas de référendum et je serais dans le camp, dans le même camp que vous.
16: Le camp du non.
17: Oui.
9: Oui. Monsieur Boulay qui a ensuite passé quelques minutes à essayer d'expliquer dans quel camp sont ses collègues parce que Monsieur Tanguay a insisté à propos du caucus caquis.
16: Avez-vous la même assurance pour l'ensemble de vos collègues du caucus caquis?
17: Oui, j'ai... Est-ce qu'il y en a qui pourraient voter oui? C'est extrêmement hypothétique. Possiblement, probablement, mais si j'ai des collègues qui pourraient voter oui, ils veulent pas de référendum.
16: C'est quoi votre pointage au sein du caucus? Le oui passe-tu ou le non passe au caucus de la CAQ?
17: Tous sont en faveur de la collaboration et je n'en connais aucun dans mes collègues qui sont en faveur de la chicane.
16: Ouais. Mais on en connaît une couple qui voterait oui pareil. Est-ce que le ministre pourrait prendre l'engagement, Monsieur le Président, de faire le tour de ses collègues et nous ramener le pointage si le oui passe au caucus de la CAQ?
17: La réponse est non.
16: On aimerait ça savoir aussi à la maison. On aimerait ça savoir.
9: Non, on aimerait ça savoir à la maison. Je pense pas à la maison. On a déjà changé de poste.
5: C'était quoi ça exactement?
9: C'est l'étude des crédits budgétaires du conseil exécutif.
5: Relations canadiennes.
9: Donc c'est ça. C'est un peu it's complicated de Facebook, mais pour le caucus caquis. En passant, finalement, Mathieu Lacombe a dit qu'il voterait non à l'idée d'avoir un référendum dans lequel il voterait oui. Pendant ce temps-là, Éric Duhaime lui annonçait qu'il allait se présenter dans Bellechasse. Après, ça a été essayé à quelques autres endroits. Il le fait parce qu'il veut représenter la ruralité.
14: Vous êtes le premier à dénoncer quand quelqu'un est parachuté dans un comté. Là, vous vous auto-parachutez dans Bellechasse?
18: Bien, il y a plusieurs raisons pour ça. D'abord, les chefs de parti, vous savez comme moi qu'il n'y a aucun des chefs actuels hein, qui habitait dans sa circonscription quand il a été élu. Donc, je ne suis pas le premier. Là. Je veux représenter un comté de la ruralité au Québec, une réalité qui est beaucoup trop oubliée par nos politiciens, par la classe politique montréalaise.
14: Mais en tout respect, qu'est-ce que vous connaissez de la ruralité?
18: Ben, je pense que c'est, tu sais, quand on est en politique, je veux justement déménager, je veux m'imbiber de leur réalité.
5: Oh oui!
10: Excusez-moi, je gérais quelque chose qui s'en vient, puis c'est pas parce que je veux pas vous écouter, genre, c'était vraiment circonstanciel.
6: C'est un bon extrait, ça.
10: Mais ça...
9: Vous pouvez vous préparer avant?
10: Mais je vais la dernière minute!
9: Ben oui, mais il y a le texto, là, les affaires de même.
19: Jean-Sébastien, il regarde son texto.
9: Donc, c'est ça. C'est un peu le, il veut s'inhiber de la ruralité, dit-il. C'est un peu le même concept que le gars qui s'inscrit à un cours de yoga pour rencontrer des filles. Là, je veux m'inhiber de cette culture millénaire hindoue. Yeah, right. La députée caquiste actuelle, Stéphanie Lachance, qui devra l'affronter, trouve que ce parachutage, c'est un manque de respect envers les citoyens de sa circonscription.
20: Ben, je trouve que ce manque de respect pour les citoyens de Bellechasse, c'est un peu les prendre pour des cons.
9: Bon, elle trouve que puisqu'il habite à Laval et à Québec, Éric Duhaime, c'est insultant de vouloir représenter les gens de Saint-Nazaire, de Dorchester. En même temps, Mme Lachance n'habite pas Bellechasse, elle non plus. Peut-être pas la meilleure idée de s'indigner de ça. Appelé à réagir à cette déclaration, M. Duhaime a dit qu'il la trouvait pas bien ben plus imbibée de ruralité que lui.
21: On me dit qu'elle, elle a jamais habité dans le comté de Bellechasse. Okay? Fait que s'il y a des gens qui savent où elle habite, madame, je veux pas savoir son adresse, puis je veux pas. Non. C'est pas ça le but, là. Mais est-ce que vous êtes au courant qu'elle habite pas dans le comté qu'elle représente? Parce que si elle traite les électeurs de Bellechasse de cons parce qu'ils s'apprêtent à voter pour quelqu'un qui habite pas le comté, es-tu en train de dire que les gens qui l'ont élu, c'est des caves?
22: C'est gros ce qu'elle dit, là.
21: Donc, c'est très gros.
22: Tous ceux qui votent pas pour la CAQ, c'est des cons. C'est un peu ça qu'elle veut dire.
9: Ben oui, donc, bon, ça, c'était à Radio X, j'ai oublié de le dire.
5: Oui,
9: donc,
5: c'est qui le monsieur qui anime?
9: C'est l'animateur.
5: Ah oui, c'est ça.
9: Danny Hull, qui s'appelle. Okay, okay. Donc, oui, c'est un peu prendre les gens pour des cons, c'est ce qu'elle a dit, puis c'est devenu, elle traite les gens de Bellechasse de cons, et ensuite, elle traite tous ceux qui vont pas voter pour la CAQ de cons, donc bien extrapolé quand même. Et je vais terminer avec une autre belle pirouette, là. Vous vous souvenez, il y a environ un mois, on a eu droit à un gros scandale, là, parce que le maire de Québec, Bruno Marchand, avait dit que M. Duhaime, qui protège les arbres, c'est aussi crédible qu'un alcoolique qui dit qu'il ne boira plus. À l'époque, le Tout Radio X mené par Dominique Moret s'est indigné de cette déclaration-là et de la réaction des journalistes autour qui avaient trouvé ça drôle, mais lui, il n'avait pas trouvé ça drôle.
23: Les journalistes ne feront pas de suivi. Allez voir les alcooliques anonymes. Ouais, qu'est-ce que vous pensez de cette, cette image-là?
24: Il y a écrit tantôt durant l'émission pourquoi un journaliste de Québécois rit des alcooliques.
23: Puis c'est pas drôle, là.
24: Il n'y a rien de drôle.
9: Il n'y a rien de drôle. Et là, un mois sans alcool s'est écoulé depuis. Et j'ai été surpris d'entendre les mêmes personnes réagir au propos d'un journaliste qui disait que la politique municipale est très bien couverte à Québec puis ça assurait une certaine qualité.
24: Ça, c'est l'équivalent, et je ne veux pas manquer de respect envers qui que ce soit, mais c'est l'équivalent d'un alcoolique qui essaie de se convaincre qui arrêtait de boire. Mais j'ai juste bu une 24 avant hier. C'est pas si pire que ça. Moi, mais j'ai juste bu 2 bouteilles de vin à soir. Ouais, mais... ça m'a pris 3 heures à prendre 2 bouteilles de vin. C'est bizarre, là, pour vrai. Ils essaient de se convaincre que c'est des journalistes très critiques, ce qui est une fausseté grossière.
9: Voilà, donc il est devenu presque mot pour mot la personne qui dénonçait il y a 30 jours. Mais au moins, il a quand même ajouté avant, je veux pas manquer de respect envers qui que ce soit. Donc, je pense
5: quand on commence avec ça, et je voulais pas vous manquer de respect en n'écoutant pas votre extrait tout à l'heure, mais...
9: C'est raté.
5: Ben oui.
23: Mais c'est le direct.
5: Hein. Oui, c'est carré.

0: Allô. Allô.
1: Ça faisait longtemps, hein?
0: Je sais, mais on m'a écrit une chronique.
1: Ben, c'est ça, fallait pas le dire.
0: Ah,
1: là.
0: OK. Allô. Eh oui, c'est moi, le Jean-Sébastien Girard. C'est le moment de l'Allô Bobo, ton encyclopédie.
2: C'est quoi mon nom, déjà?
0: C'est pas écrit. Ton encyclopédie médicale radiophonique, saison 9, épisode 2. Et cette semaine, je vous parle de la gélotophobie.
1: Oui.
0: C'est une affection souvent liée à la peur très intense de la moquerie, Jean-Philippe, qui se caractérise par une incapacité à comprendre l'humour, alors que la personne prend souvent les taquineries au pied de la lettre. Non! C'est pas une chronique sur la petite soupe aux lettres, Paul Saint-Pierre Plamondon. C'est pas moi qui ai écrit ça. Qui s'est lu à chaque petite blagounette. C'est plutôt une chronique assez courte sur les gens qui pensaient que j'allais faire un Allô Bobo dans les dernières semaines, mais ça marchait jamais parce qu'on me donnait pas assez de temps. Bon, évidemment, c'est complètement faux. C'est pas parce qu'on me donnait pas assez de temps. Lecture à première vue, c'est difficile. C'est pas parce qu'on me donnait pas assez de temps, mais simplement parce qu'on n'avait pas les droits du thème musical,
1: oui,
0: car ils ont été achetés par Amazon, oui, dans le but de produire un remake de Allô Bobo au grand écran, Olivier.
2: Ah,
0: et si je peux l'utiliser aujourd'hui, c'est parce que je vous annonce officiellement que je serai celui qui incarnera Jacques Boulanger dans la nouvelle version IMAX. C'est bien mauvais.
2: Je pensais pas que c'était lui.
0: Quel mauvais pastiche, j'étais bien meilleur que ça. Donc voilà, ça sera sur vos écrans d'ici un an. Ça sera réalisé par Denis Villeneuve. Ça sera grandiose. Alors à tous ceux qui souffrent de gélotophobie, comme la petite soupe au lait à Paul Saint-Pierre Plamondon, je vous dis, cessez de croire à n'importe quoi et venez me voir au cinéma à l'été 2026.
2: Je pensais que vous alliez le lire avant.
0: Mais j'ai pas eu le temps.
2: On a même ça.
1: C'est deux pages.
0: Qui a écrit non, ça?
2: Mais... Suivez-moi rapidement tantôt.
0: Ah, vous êtes bon.
2: Mais... Oui, non, non. Allez-y.
3: Non, mais c'est parce qu'on parle de Denis Villeneuve, de films qui s'en viennent. Vous êtes le nouveau James Bond.
2: C'est ben, vrai? C'est un mix entre James Bond et Allô Boubou.
0: Ça, c'est drôle, hein?
2: C'est James Bou.
0: Un petit accent de 50 ans, James Bond. Salut les filles.
1: Non, mais vous savez que je suis allé faire des recherches dans vos... Parce que j'ai fait ça, on comprendrait, j'ai fait ça rapidement. Mais je suis allé faire des recherches dans vos textes de Allô Boubou. Ouais, ouais. Et quand on regarde vos textes, puis même tous vos textes, pas seulement Allô Boubou, c'est incompréhensible.
0: Ah non, mais je sais, mais vous moi, écrivez, j'écris au son, je TDAH.
1: Ça
0: n'a
1: aucun sens, là.
0: C'est ça, non, il n'y a personne qui peut comprendre ce que j'écris.
1: Je dis, il y a des trois petits points, il y a des mots qui ne suivent pas, il y a un mot dans le paragraphe qui n'a pas de rapport en majuscule.
0: On pourrait penser que je ne suis pas intelligent, mais j'ai développé ma technique.
1: Mais c'était meilleur au parler qu'à l'écrit, hein.
0: Ah ben, c'est ma force.
1: Ben oui, je sais, vous savez tout. Vous êtes extraordinaire. En attendant, vous savez, c'est un super Paul et José aujourd'hui parce que c'est la dernière fois qu'on se parle et c'est surtout qu'on se laisse pour plusieurs semaines, plusieurs mois, en fait. Et je me demande bien ce qui va se passer en politique. Alors, on a plusieurs questions. On vous a demandé de prédire l'avenir et de choisir vos sujets. Hein? Chacun de votre côté, sans que vous parliez, vous avez choisi les mêmes choses.
3: Ben oui. C'est important. Hein? C'est curieux. Bon,
1: c'est très, très drôle, ça. Alors, l'été va être plate. Non, on va commencer avec le fédéral.
3: Ah oui!
1: Le premier sujet sur lequel vous avez accroché, c'est... Ben, nos amis de l'Alberta.
3: Oui!
1: Qu'est-ce qui va se passer en Alberta?
3: Ben, c'est ça qui est formidable, c'est que, pour une fois, on ne sait pas trop. C'est-à-dire que, techniquement, puisqu'il n'y a aucun parti qui prend l'indépendance et puis que, bon, Daniel Smith met dans les pattes des Albertains au mois d'octobre une question à savoir, voulez-vous rester dans le Canada ou peut-être envisager un jour de faire un référendum sur la sécession? Donc, ça a l'air parti tranquillement. Sauf que ce qui est formidable en politique, c'est ce que tu ne contrôles pas. Et là, il y a pas un parti qui ramasse ça, mais il y a du monde qui sont prêts, ils sont peut-être pas très nombreux, mais qui sont prêts, eux, à avoir l'Alberta voler de ses propres ailes. Et donc, c'est pour ça que le fait qu'on peut pas vraiment savoir qui est à la tête de ça, comment ça va comment les partis, le monde politique va essayer d'aller chercher ces gens-là pour leur dire, vous avez pas raison. Ça, c'est déjà, je trouve que c'est une curiosité, mais c'est aussi que du point de vue du Québec, c'est que pour une fois, c'est pas chez nous que ça se passe,
1: mais
3: le cas référendaire. Puis déjà, moi, je me suis jamais intéressée aux rencontres des premiers ministres de l'Ouest. Ben, je trouvais ça intéressant. Je me suis intéressée en début de semaine parce que là, il y a le premier ministre du Manitoba qui a fait la leçon à la première ministre de l'Alberta en disant ça n'a pas de bon sens que vous lanciez une question comme ça, puis il faut rester dans le Canada. Et puis là, Mark Carney qui se mélange avec son 50% plus un. Et nous, extérieurement, donc on regarde ça, mais il y a aussi des vraies questions sérieuses là-dedans, notamment dans un référendum qui se tiendra ou pas, peu importe, mais la place des Autochtones, ça, c'est une question qu'on n'avait pas vraiment envisageant 95, mais que si un jour le Québec fait un référendum, il va falloir faire plus que faire semblant de consulter les Autochtones. Et ça, l'Alberta teste beaucoup d'affaires à cet égard-là. Moi, je trouve ça vraiment intéressant.
1: Donc, Paul Saint-Pierre-Blamondon, t'en prends des notes?
4: Pas tant. Parce que il y aurait eu trois possibilités pour le référendum en Alberta de servir de précédent. Ouais. Puis on coche aucune des cases. La première, la question, est-ce qu'elle allait être jugée claire ou non par le fédéral? Mais puisque c'est une question sur une question qui sert pas à grand-chose, sans enjeu concret, facilement identifiable, la loi sur la clarté ne s'appliquera pas. Le résultat, on pense pas non plus que le fédéral va avoir besoin de se mouiller sur le résultat. Non. Quoique ça, c'est une décision qui est prise a posteriori. Donc, après le référendum qui, lui, arrive deux semaines après l'élection québécoise et les consultations avec les Premières Nations, il n'y en a pas avant ce référendum. D'ailleurs, le libellé de la question est justement une façon de se soustraire de l'obligation de consultation avec les Premières Nations. Et ce travail-là viendrait après un référendum. On peut même pas vraiment dire gagnant parce que c'est entre A et B, c'est même pas oui ou non. Donc, si jamais le référendum nous apprend que les gens veulent un référendum, ben on va consulter après avoir fait un référendum pour contourner l'obligation de consulter. C'est un peu mélangeant. Moi, ce qui m'excite dans tout ça, pour répondre à la question que votre face me pose...
1: Oui, OK.
4: Attends, j'ai un blanc de mémoire. Qu'est-ce qui m'excite dans ça? Ah oui, c'est l'année de Daniel Smith. Parce que...
1: C'est soir au restaurant.
4: Il y a une minorité... d'Albertains qui sont en faveur de l'indépendance, mais une majorité des membres de son parti. Et en Alberta, ils ont ce qu'on appelle le recall, ou en tout cas pour les députés, mais pour les chefs, ils peuvent exiger un vote de confiance. Ils l'avaient fait avec Jason Kenney durant la pandémie, ils avaient eu sa tête. Est-ce qu'ils vont l'avoir aussi pour Daniel Smith? Et si c'est le cas, ça aura des répercussions sur la politique nationale, parce qu'on se demandera avec qui Mark Carney va négocier le plan qui lui permet de perdre la confiance de beaucoup d'écologistes.
3: mais moi, je suis pas vraiment d'accord avec Paul. Non, mais c'est que je trouve que pour quelque chose qui finalement devrait pas s'avérer, parce que les gens vont dire on reste dans le Canada, je trouve que ça fait beaucoup jaser déjà pour une affaire qui est pas supposée avoir de l'importance. Et je pense notamment ici aux prises de position fédéralistes de monsieur Carney, mais de ses ministres, de dire normalement ils devraient même pas en parler puisque au fond cette affaire-là devrait pas compter. Ouais. Et pourtant déjà on en parle. Moi je trouve ça intéressant.
4: Ah, mais c'est ça qui m'excite en fait, c'est la possibilité de donner mon opinion sur quelque chose.
1: Mais évidemment, la situation fait déjà des petits, de toute façon, avec ce qui se passe avec l'Alberta, le côté un petit peu plus charmeur de Mark Carney avec ce qui se passe là-bas. On a appris que Stephen Guilbeault, ça suffisait. Il quitte les rangs libéraux, il quitte la politique. J'ai l'impression que c'était trop pour lui ou c'était le temps que ce soit trop pour lui? J'ai comme l'impression qu'on... Là, il pouvait plus faire semblant.
3: Moi, je trouve que ça commence à être temps. Ouais, il me semble qu'on avait tous compris et que lui avait encore des espoirs. Puis la façon dont M. Carney lui a souhaité bonne chance dans sa prochaine vie, bon, on sent pas qu'il était en pleurs. Et puis, il nous a bien expliqué, M. Carney, qu'il tenait plus à ses ententes avec l'Alberta qu'à son député environnementaliste. Alors, je trouve que c'est une fin un peu décevante.
1: Ben, c'est une fin décevante, on verra. On va essayer d'y parler d'ici la fin de la semaine. En attendant, personne ne me parle de Pierre Poilievre, donc il n'y arrivera rien avec lui comme d'habitude.
4: Pas d'ici... quand est-ce que vous revenez en onde? Mi-août?
1: D'ici tout, hein?
4: Ça devrait être correct, on s'en rejasera.
1: Ah oui?
4: Moi, j'avais poussé dans mes derniers retranchements, j'avais sorti de nulle part une prédiction que dans 7 mois...
1: Oui,
4: il allait peut-être arriver quelque chose.
1: Ouais. Fait qu'on a encore
4: avec
1: du jeu.
4: Lui.
1: Ouais. OK, parfait. On met ça en frigidaire, on verra plus tard. José, au provincial, ils ont eu des changements de chef. On a eu des sondages. On sait que Paul adore les sondages. Du haut, du bas, il s'est passé beaucoup de choses. C'est fragile. Ça, c'est la chose qu'on tient.
3: C'est ça que je me disais cette semaine, à quel point, les sondages... Mais cette semaine, je trouvais qu'on voyait beaucoup la fragilité des chefs. Bon, Christine Fréchette, elle fait des annonces, des taxes ceci, donne des crédits d'impôt, mais au fond, tout le monde lui est rentré dedans. Et je l'écoutais à la période des questions ce matin, puis je trouvais qu'elle avait pas tant d'aplomb. Mmh. Par exemple, le chef parlementaire, André Fortin, chef parlementaire libéral, lui posait des questions sur le coût de la vie. Jean lui a répondu comme c'était un péquiste qui posait la question en disant « On veut pas de vieilles chicanes constitutionnelles », mais c'était pas ça du tout le point. Ouais, mais... je me disais, mon Dieu, elle est ébranlée comme ça parce que tout le monde a contesté des décisions contestables, en tout cas des mesures contestables. Bon, il y avait ça. Paul Saint-Pierre Plamondon sur le document des Oui Québec qui ne sont pas concernés. Moi, je comprends.
1: Oui, ben, ce document-là, c'est intéressant parce que c'est le rapport de l'Organisation des Nations Unies sur l'unité québécoise. C'est bien difficile.
3: Non, mais c'est la société civile qui dit un peu que bon, l'avenir du Québec, qu'est-ce que ça pourrait être, surtout c'est un Québec indépendant, en gros, là. Mais c'est que on oublie qu'en 1995, il y a plus de documents là-dessus, mais il y a quand même quelques documentaires à quel point la société civile, les militants de gauche, syndicaux, tout ça, s'étaient mobilisés, avaient fait le tour du Québec pour le référendum. Et là, on se dit, mais si le Parti québécois l'emporte, puis si, bon, il va vers le référendum, il va falloir qu'il ait des amis dans cette taille-là. Et là, tout à coup, lui nous dit, je me sens pas concerné. Puis Charles Milliard, mais je trouve que on l'entend pas beaucoup. Puis ça n'a pas de résonance quand il parle. Alors, je trouve qu'on a des chefs qui sont fragiles et qui, bon, vont peut-être aller chercher des candidatures vedettes. Ça va être la grand défi de Mme Fréchette cet été. Mais en tout cas, cette semaine, là, j'avais comme des doutes.
1: Fait qu'il se passera pas grand-chose d'ici le mois d'août, finalement, Paul. C'est drôle parce que Michel Séauger nous parlait d'un malaise dans sa chronique dans la presse hier, un malaise au PQ. Pour le virage de droite de Paul Saint-Pierre Plamondon qui se colle un peu plus à ce que des Mathieu Bock-Côté de ce monde peuvent dire.
4: Mais de droite et qui se rapproche de la
1: nationalisme,
4: du conservatisme identitaire. Pour ce qui est de la droite en termes d'économie, je suis pas sûr. On attendra. Leur plateforme est pas très très détaillée. Je pense pas qu'il va y avoir des différences radicales avec les libéraux, par exemple, sur les questions économiques.
1: Non.
4: Mais 1 minute 26...
1: ça dépasse. Plus vous parlez, moins c'est.
4: Mais moi, j'avais sorti beaucoup de chiffres. Faut que j'aille vite.
1: Mais c'est juste les chiffres.
4: Ce que je note, c'est la grande volatilité de l'électorat. Paul Saint-Pierre Plamondon, il doit éviter l'implosion, c'est-à-dire celui qui est en tête, puis sous pression, qui commence à perdre ses moyens. Charles Milliard, il doit éviter de dégonfler, c'est-à-dire qu'il y a beaucoup de projections.
1: Lui, son nom, c'est un chiffre.
4: Il y a beaucoup de projections qui, à son endroit, on imagine des choses qu'il pourrait défendre, mais il n'a pas encore dit grand-chose. Puis Christine Fréchette, elle a besoin d'une victoire du Canadien, puis d'une saison très, très prolongée des barbecues pour se faire oublier, parce que...

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5: Ici Fred Harding, voici les informations. Commençons tout d'abord au hockey. Les Hurricanes de la Caroline marquent 3 buts de suite contre le Canadien de Montréal vers la fin de la première période dans ce 4e match de la finale de l'Association de l'Est. Le score est donc de 3-0 en cette fin de première période pour la formation américaine qui, par ailleurs, mène cette série 2-1. Et à Ottawa, maintenant?
6: Il est maintenant temps pour moi de trouver de nouvelles tribunes pour poursuivre le travail de ma vie. Je quitterai donc mon siège de député de cette Chambre plus tard cet été.
5: Et oui, l'ex-ministre et député libéral Stephen Guilbeault a prononcé un discours à la Chambre des communes pour confirmer sa décision de quitter la vie politique à la fin des travaux parlementaires. Le député de Laurier-Sainte-Marie avait déjà annoncé son départ à ses collègues libéraux réunis en caucus plus tôt dans la journée. Stephen Guilbeault n'avait pas caché son malaise ces derniers mois face aux politiques du gouvernement Carney sur le plan environnemental. Il avait d'ailleurs claqué la porte du cabinet l'an dernier après l'annonce d'un protocole d'entente entre Ottawa et l'Alberta en vue de l'approbation d'un projet de pipeline. Et politique québécoise, maintenant, le chef du Parti conservateur du Québec, Éric Duhaime, a officiellement annoncé sa candidature dans la circonscription de Bellechasse, dans la région de Québec, en vue des prochaines élections provinciales. Il s'est adressé à ses militants lors d'une soirée d'investiture à Saint-Damien-de-Buckland. Il s'en est notamment pris, oui, à Christine Fréchette, en l'accusant de dépenser sans compter depuis son arrivée à la tête du gouvernement. Il a également dénoncé la volonté du Parti québécois d'organiser un référendum sur la souveraineté. Sur le plan régional, Éric Duhaime promet de se battre pour obtenir la réalisation du troisième lien Québec-Lévis.
7: On va aussi porter un dossier qui tient à cœur, évidemment, aux gens de Bellechasse. Et j'ai parlé du troisième lien autoroutier entre Québec et sa rive sud. Comme vous, je suis tanné d'entendre parler du troisième lien. J'ai hâte qu'on arrête d'en parler puis qu'on le construise, le troisième lien. Et...
5: C'est la troisième fois qu'Éric Duhaime tentera de se faire élire depuis qu'il est chef du Parti conservateur. Et toujours en politique québécoise, la première ministre ignorait que son gouvernement prévoit d'augmenter la taxe sur les produits d'assurance dès le 1er janvier. Christine Fréchette a été talonnée par l'opposition lors de l'étude des crédits du Conseil exécutif à propos des récentes mesures qu'elle a annoncées pour aider les Québécois à faire face à l'augmentation du coût de la vie. Le chef parlementaire du Parti libéral, André Fortin, lui a notamment demandé pourquoi elle éliminait la TVQ sur certains produits et aliments avant l'élection générale et augmentait la taxe sur les assurances après l'élection. Voici un extrait de leur échange.
8: Est-ce que vous saviez que le 1er janvier, votre gouvernement augmentait la taxe sur les produits d'assurance? Parce que là, vous arrivez avec des mesures pour dire « on va en redonner aux Québécois », mais le 1er janvier, vous arrivez avec des mesures qui vont aller repiger dans les poches des Québécois.
9: C'était pas dans mon territoire à moi au moment où ça a été annoncé. J'étais à l'économie, à l'innovation, à l'énergie. Donc, j'étais pas nécessairement au fait du détail de cette augmentation.
5: Christine Fréchette a ajouté qu'elle ne reviendrait pas sur des décisions antérieures de son gouvernement. Et Mark Carney est en mission à New York auprès de différents acteurs du monde des affaires afin d'attirer des investissements au pays. Il prononcera aussi un discours devant l'Economic Club de New York demain vers midi avant de rentrer au pays en fin de journée. Plus tôt aujourd'hui, il a déclaré qu'Ottawa entamait des négociations avec l'entreprise suédoise Saab en vue de l'achat d'avions de surveillance, dont la construction pourrait être faite par Bombardier Aéronautique à Montréal. Près du tiers des 40 avions radars que des pays de l'OTAN songent à acheter seraient également construits au pays. Le gouvernement fédéral évalue qu'une entente avec Saab pourrait créer 3 000 emplois pour les 15 prochaines années. Et des représentants de l'industrie touristique sont rassemblés à Toronto jusqu'à vendredi dans le cadre de l'événement Rendez-vous Canada. Ce salon vise à mettre en relation des entreprises touristiques canadiennes avec des acheteurs de voyages de partout dans le monde. Et comme l'a constaté Catherine Brulotte, la demande semble grande cette année pour les destinations.

0: destination canadienne.
1: Les entreprises de tourisme n'ont que 10 minutes pour convaincre les voyagistes de proposer leurs produits touristiques à leurs clients.
2: Ça fait que c'est un genre de speed dating.
1: Le propriétaire de l'auberge Bouctouche, Rémi Leblanc, dit recevoir un accueil enthousiaste.
2: Le monde voit que le Canada en général, si tu veux, c'est un endroit sécuritaire, si tu veux, puis très populaire.
1: Un succès constaté partout au pays, selon le président de l'Association de l'industrie touristique du Canada, Sébastien Bénédicte.
3: À Terre-Neuve, par exemple, là, Marine Atlantic, là, le traversier, tout est booké, le Stampede à Calgary, là, ils ont des records.
1: Si le tourisme en provenance des États-Unis représente toujours la moitié environ de la demande au pays, le marché se transforme.
3: De plus en plus, on voit que dans d'autres marchés cibles, la Chine, le Japon, l'Australie, la Grande-Bretagne, l'Allemagne, il y a un grand intérêt pour le Canada.
4: This is a very great opportunity.
1: Une opportunité saisie par Joanne Kim, directrice de l'entreprise spécialisée dans l'organisation de voyages à partir de la Corée, Let's Canada Tour. Elle croit que le climat politique au Canada est un de ses plus grands atouts.
4: Especially these days, because of the war.
1: La valeur des contrats signés dans le cadre de l'événement qui se déroule à Toronto est estimée à 100 millions de dollars. Ici Catherine Brulotte, Radio-Canada, Toronto.
0: Et pour rappel au hockey, c'est toujours 3-0 pour les Hurricanes de la Caroline contre le Canadien de Montréal. Voilà, c'était vos informations.
5: Ici Pierre-Yves McSween, bienvenue à Sauf qui peut. Le prix de l'essence à 2 $ le litre fait les manchettes, évidemment. On réclame en grande pompe la baisse des taxes sur l'essence. Pourtant, est-ce que le prix est assez élevé pour modifier notre comportement de consommateur? Parce que le poids des véhicules est de plus en plus élevé. Si on compare à une autre époque, il se vend beaucoup plus de camionnettes, de fourgonnettes, de véhicules utilitaires sport. Et tout ça dans un contexte où notre rationalité économique devrait nous pousser vers des véhicules plus frugaux. Mais il faut dire qu'on est dans une situation spéciale. On voit plus souvent sur les routes des Toyota Echo, des Suzuki Swift, des Ford Escort ou des Renault 5. J'en passe. Qui est le coupable? Est-ce que c'est le consommateur qui veut un sentiment de sécurité face au volume de plus en plus gros des autres véhicules? Ou c'est une industrie qui nous pousse vers des véhicules énergivores? Quand le prix moyen d'un véhicule au Canada dépasse les 60 000 $, il y a de quoi se dire, sauf qui peut.

0: Aujourd'hui, dans votre magazine de finances et de consommation, la réalité financière country de Guylaine Tanguay, la Bourse de Montréal d'hier à aujourd'hui et le culte du Costco. Aujourd'hui, on a une émission qui va toucher tous les horizons, Paul-Antoine, n'est-ce pas?
1: C'est varié, Pierre-Yves.
0: On commence par le country avec Guylaine Tanguay. Bonjour.
2: Hey, bonjour.
0: Dans les festivals d'été, il y a de plus en plus de country, même de néo-country. Mm-hmm. On voit des chansons avec feu, guitare et bière. Mais est-ce que c'est rendu le genre qui vend plus que la pop?
2: Ben, je dirais que oui, depuis très longtemps. Et pour encore très longtemps. Parce qu'on n'a jamais été à la mode, donc on va passer le temps et on ne démode jamais. Alors, je dirais oui.
0: Parlant de choses qui ne démodent jamais, la bourse, ça ne démode pas. On en parle tous les jours. Luc Bertrand, bonjour.
3: Bonjour.
0: Vous avez connu la bourse à la criée à l'époque. Est-ce que vous êtes nostalgique de cette époque-là?
3: Non, on devait évoluer avec les temps. Et c'est exactement ce qu'on a fait à la Bourse de Montréal. Une des premières en Amérique du Nord d'être entièrement électronique pour les contrats à terme et les options. Donc...
0: Impressionnant d'ailleurs à l'époque où on l'a fait. Florence Larochelle, vous allez nous parler du Costco aujourd'hui, du culte du Costco. Est-ce que vous avez votre carte?
4: Non, mais je suis sur le projet.
1: Vous allez vous convertir.
4: Oui, c'est ça, je me suis convaincue.
0: Stéphanie Perron, on va parler d'économie d'essence. Est-ce que vous allez nous pousser vers le retour à l'électrique?
4: Non, on ne peut pas faire baisser le prix de l'essence, mais on peut maximiser nos dépenses.
0: On a d'ailleurs aujourd'hui directement... du Saguenay, directement d'Alma même. On a un luthier, Raphaël Le Breton, bonjour.
5: Salut.
0: Vous êtes le luthier du groupe québécois qui fait le plus parler en Amérique du Nord et dans le monde, Engine de poitrine.
5: Oui, exact. C'est moi qui est l'instigateur du double manche, effectivement.
0: Donc vous, le double manche, vous savez qui le porte?
5: Oui.
0: Est-ce qu'on va avoir un scoop aujourd'hui?
5: J'ai pas l'autorisation de donner ça.
0: On va voir ça tantôt. Paul-Antoine, on va profiter de votre présence pour parler avec M. Bertrand de bourse, évidemment, nous qui étions dans le domaine bancaire à l'époque. Mais avant, on revient sur le sujet de la semaine dernière qui était le fameux dernier kilomètre de livraison qui coûte très cher. On avait demandé à nos auditeurs de nous témoigner ce qu'ils vivaient avec ça. Et on a Luc de Deux-Montagnes qui nous dit...
1: Je commande souvent en ligne, Pierre-Yves, car ça me donne une économie de temps et d'essence. Et ça peut être autant local avec, par exemple, la ferme Bloufa ou encore rapide avec Amazon. Et je ne retourne jamais rien, sauf en cas d'erreur.
0: Donc, quelqu'un qui est rationnel avec ses commandes.
1: Très bien.
0: On a aussi Corinne de Montréal qui dit « J'aime magasiner en boutique. Si j'achète en ligne, c'est lorsque l'inventaire n'est pas dans ma succursale locale. » Donc, elle fait cet effort-là d'abord.
1: On voit que nos auditeurs pensent à réfléchir à leur comportement, leur déplacement, le temps et l'énergie.
0: Et quelqu'un nous a posé une question aussi. On nous dit « Bonjour, c'est Réal. J'ai 82 ans. J'ai vendu ma résidence et je suis maintenant en appartement. J'ai une petite somme de 70 000 $ que je souhaite placer pour le faire fructifier. Cet argent ira à mes filles après ma mort et le Québec va connaître un boom économique avec les politiques de M. Carney, selon ses dires d'ailleurs. Quel type d'investissement serait approprié pour moi, CELI, fonds de solidarité ou fonds communs? »
1: On peut pas d'abord vous dire quoi acheter comme investissement. Là, ça serait vous donner un conseil. C'est interdit par l'AMF. Puis dans le fond, de toute façon, il y a bien d'éléments qu'il faudrait préciser. L'autre chose, c'est que vous avez raison. Fiscalement, le CELI, c'est probablement intéressant. Ça vous permettrait de gagner des sommes à l'abri de l'impôt. Les fonds que vous allez mettre dans un CELI, il faut les investir. Et là, vous pourriez choisir des fonds communs de placement. Mais ce serait en fonction de votre tolérance au risque, votre profil d'investisseur. Pour le fonds de solidarité, c'est intéressant comme question, hein, se poser ça. À 82 ans, il faut le dire, là, si vous pensez à récolter des crédits d'impôt de fonds de travailleurs, ben, sachez que ça arrête à 65 ans ou si vous êtes à la retraite. Donc, ça fonctionnera pas.
0: Pour l'affirmation de M. Carney, ben, c'est un jugement de valeur, on verra. On saura pas tout de suite.

0: Le Costco, dans certaines familles, c'est comme une religion. Avez-vous vu ça chez Costco? J'ai pris ça chez Costco. C'est moins cher chez Costco. Tout le monde a eu un oncle ou une tante Costco. Moi, j'avais une tante Club Price, c'était ma marraine, s'appelait Lucie. Mm. Et elle m'a introduit à ce culte du Costco. Florence Larochelle, chef éditorial de la section 495 chez Urbania. Vous allez donc nous parler de ce fameux culte du Costco.
1: Ben oui, je sais pas si vous êtes un peu nostalgique du Costco des années 2000, parce que force est de constater pour vrai que ça a changé, le Costco. Je sais pas si vous vous rappelez, avant, c'était un peu le repère des familles de banlieue qui voulaient économiser. On y allait le samedi en linge mou, il y avait quelque chose de routinier, de réconfortant. On achetait des affaires plates. 32 rouleaux de papier de toilette, 3 kilos de viande à congeler. Bref, il y avait rien de glamour ou qui valait la peine d'être immortalisé quand on faisait une run au Costco, comme on dit. Mais le Costco aujourd'hui, pour vrai, on est ailleurs. Je sais pas si vous avez remarqué, en ligne, le Costco, ça a un côté comme gourmet. On peut trouver des olives farcies, des tartinades, des bons fromages. Le Costco aussi a un aura plus santé. On peut trouver des poudres protéinées, des bons fruits bio congelés, par exemple. Puis, c'est comme ce repositionnement-là du Costco vers non seulement un endroit où on peut économiser, parce que oui, on est plus préoccupé que jamais par le prix du panier d'épicerie, mais c'est aussi devenu un peu le bon et le beau, le Costco. Puis il y a des comptes entiers sur les réseaux sociaux qui sont dédiés à parler des nouveaux produits, dévoiler les aubaines cachées, annoncer des nouveautés saisonnières, par exemple. Bref, avant, personne ne se vantait d'aller au Costco, mais aujourd'hui, il y a du monde qui font des vidéos TikTok de 8 minutes pour montrer l'huile d'olive et le miel épicé qu'ils ont trouvé au Costco. Je vous ai d'ailleurs fait un petit montage d'extraits que j'ai trouvé sur TikTok de contenu québécois sur le Costco.
2: On était censé faire une petite épicerie, mais finalement, ça a viré qu'on a dégénéré. 333$. Costco Roll, 379$. On a 60 œufs. Burrata.
3: Ça vient de me coûter 723$.
4: Chez Costco. Costco Roll!
5: All Costco, d'une famille de quatre qui aime se bien manger à la maison, qui est famille gourmette. Les anchois blancs marinés, trois sortes de tulipes, meilleures olives au monde.
6: C'est la purée de miel de mangue et de fruits de la passion.
0: Mais qu'est-ce qui fonctionne? Donc, si on s'entend, un Costco, c'est un entrepôt dans lequel on fait notre épicerie.
1: Ben c'est ça. C'est vraiment plus que ça. Magasiner au Costco, c'est le fun parce que c'est le mélange entre trois choses. Premièrement, c'est un peu une chasse au trésor. Je sais pas si vous avez remarqué l'absence de signalétique là, dans les allées du Costco, mais puis aussi le changement fréquent des inventaires. C'est comme le parfait mélange entre un labyrinthe géant et un cherche-y-trouve. C'est aussi un peu un club privé, le Costco, parce qu'on connaît les cartes de membres, donc on paye pour un abonnement annuel pour avoir accès à des privilèges, des produits exclusifs, le droit d'acheter un pot de maillot de la taille d'un chauffe-eau, par exemple. C'est aussi un petit peu un parc d'attractions. Hein? C'est pensé pour te faire circuler très longtemps dans un immense espace rempli de stimuli et de surprise, je pense ici aux dégustations. On en ressort même un hot dog à la main, comme à la ronde. Hein. Puis dans un hall Costco, donc un hall, excusez, j'ai pas le mot en français, ouais, mais c'est comme
7: présentation une présentation des achats.
1: On c'est ça. Exact. On peut retrouver vraiment une panoplie de choses. Un ourson géant, un kayak, un cercueil, des fleurs, une gigantesque barre Toblerone. Fait que bref, le contenu Costco en ligne, c'est chaotique et c'est vraiment divertissant.
0: On s'entend, à part une facture de quelques centaines de dollars, est-ce que c'est ça qui est impressionnant finalement, c'est le montant?
1: Ben oui, je pense que ça impressionne beaucoup les gens, le montant en général. Mais ce qui est intéressant aussi, c'est que les halls Costco ne sont pas nécessairement présentés comme les halls de luxe des années 2010, du genre la fille est comme « Ah, oh, regardez ma folie, j'ai dépensé 300$ au Sephora. » Les halls Costco, eux, ils donnent plutôt l'impression d'être rationnels et responsables parce qu'ils parlent surtout de bouffe, d'épicerie, de dépenses du quotidien. Fait que dans une époque où tout coûte plus cher, regarder quelqu'un optimiser son Costco, ça donne un petit peu l'impression qu'il existe encore une façon intelligente de consommer. Les halls Costco, ça permet même de projeter une image de personne plutôt organisée, stratégique, disciplinée, même quand on revient avec un baril de bretzel au chocolat et un paddleboard.
0: Donc, est-ce que c'est un endroit pour économiser finalement?
1: Effectivement, je trouve que la question se pose parce que pour profiter des économies au Costco, il faut souvent acheter plus souvent, ultimement peut-être consommer plus. À force de vouloir rentabiliser le format familial, on peut se demander est-ce qu'on transforme des achats qu'on n'aurait jamais fait en bons deals. Puis peut-être que c'est ça en fait le vrai pouvoir du Costco aujourd'hui, dans une époque où tout coûte de plus en plus cher. Ça nous donne peut-être l'impression qu'on a un peu le contrôle sur la facture, comme si dépenser beaucoup pouvait quand même donner l'impression qu'on a fait un choix intelligent.
0: Monsieur Bertrand, est-ce que vous trouvez que c'est un modèle d'affaires intéressant comme investisseur?
8: Bien, indéniablement, c'est un succès extraordinaire à l'échelle nord-américaine et j'imagine qu'il y a des Costco un peu partout dans le monde. Alors, en effet, le montage qu'ils ont fait avec Costco, puis ce principe de vendre des cartes, qui est un gros pourcentage des revenus apparemment, c'est ça que M. McSween nous disait tantôt. Mm-hmm. Alors, moi je dis chapeau, parce que ça apporte une saine concurrence parmi ce secteur-là de la consommation.
0: D'ailleurs, en 2025, 275 milliards de revenus. Là-dessus, un maigre 5 milliards de cartes de membres, mais c'est 10,8 milliards de revenus avant impôt. Et donc, finalement, la moitié des bénéfices avant impôt, ce sont les cartes de membres. Donc, les clients payent la moitié des bénéfices de Costco en rentrant la première fois dans le magasin.
7: Comme si, dans le fond, le prix qu'on va chercher là, on a déjà payé notre avantage en prenant notre carte. Mmh. C'est quelque chose d'un peu spécial dans le modèle.
0: En terminant, Florence Larochelle, dans le fond, ce que ça me prend, c'est une machine sous vide et un congélateur et je suis le client parfait.
1: Ben oui, tout à fait.
0: Florence Larochelle, chef éditorial de la section 495 chez Urbania.

0: Je ne sais pas sur quelle planète vous vivez si vous n'avez pas entendu parler d'angine de poitrine depuis quelques mois. Tout le monde a les yeux rivés sur ce fameux duo saguenéen dont le style se définit comme mantra rock dada pythago-cubiste. Ils doivent être les rares dans leur catégorie. Alors, le groupe de rock expérimental Angine de poitrine connaît une popularité fulgurante, mais derrière eux, il y a un luthier. Et ce luthier, c'est Raphaël Le Breton d'une lutherie du Lac Saint-Jean, c'est bien ça, du Saguenay?
1: Lac Saint-Jean.
0: Je mélange toujours les deux. Puis je fais vraiment God Valley Phil quand je mélange les deux.
2: Faut pas que je commence ça.
0: Lac Saint-Jean
2: ici, en plus.
0: J'ai une blonde du Lac Saint-Jean. Saguenay, excuse.
2: Voilà, j'ai fait l'erreur.
1: C'est décollé.
0: Donc, Monsieur Le Breton, bonjour sur cette bourde monumentale régionale. Première des choses, on voudrait savoir le guitariste qui vous a commandé ça, là, c'est qui?
1: J'ai pas l'autorisation de le dire. Je vous l'ai dit tantôt, M. Pierry.
0: Cette question est réglée. Maintenant, une basse microtonale. C'est quoi qu'on comprenne bien l'instrument avant de commencer?
1: Ben, je vais reprendre un peu les mots de Ken par rapport à ça. Au piano, on a les notes blanches, les notes noires. Oui. L'espace entre les deux, c'est un demi-ton. Oui. Lui utilise, autrement dit, des quarts de ton. Donc, l'arrangement d'une guitare traditionnelle, c'est des demi-tons. Donc, chaque fret donne sur un demi-ton, une à la suite de l'autre. C'est autrement dit, on a séparé la corde en fréquence et ça se démultiplie, on va dire. Par le fait même, c'est que là, je suis venu insérer, autrement dit, pour... C'est quoi un microtonal, donc quart de ton dans le cas de cet instrument-là, pour la basse et pour la guitare. C'est que j'ai vraiment venu séparer un espace entre le fretage traditionnel, qui appelle ça 24 Edo, dans un terme un peu plus
0: technique
1: et scientifique. Fait que c'est vraiment comme une séparation qui est faite pour aller chercher. C'est pas tout à fait à la moitié. Il y a un article très intéressant là-dessus, d'ailleurs, sur Radio-Canada, d'ailleurs, il faudrait juste que je le trouve.
0: Soyons clairs, là, quand la personne va venir vous voir dans votre magasin pour faire cette guitare-là, pourquoi fallait la faire sur mesure?
1: Parce que c'était beaucoup de défis techniques, dans le sens où ce que déjà un fretage spécial, des besoins aussi pour une durabilité. J'ai choisi des matériaux différents un peu. Côté poids aussi, ça a été pensé. Après ça, écoute, on a les frettes de stainless, les mécaniques, l'électronique, tout ça, c'est tout custom, autrement dit, oui. Mais ça reste qu'il y a des éléments quand même assez traditionnels.
0: Et comment ça va une guitare comme ça? Je veux m'en faire une, là, une McSween microtonale.
1: Une McSween microtonale à deux manches. Ben écoute, aujourd'hui parlant versus ce qui s'est passé avec Ken, ça serait un autre game un peu là. Parce que bon, écoute, dans un sens, moi avec lui, quand ça s'est passé, au total, je vais évaluer sommairement, mais on parle de 6 000 $. Pourquoi qu'on est arrivé à ce prix-là? Ben il y a eu le développement, il y a eu l'achat du matériel. Lui a travaillé aussi un peu de son côté là avec l'achat de certaines composantes, certains éléments qu'il voulait intégrer aussi. Après ça, ben l'instrument a un coup fini. Il y a eu des frais par après aussi d'entretien puis de modification parce que là, il y avait des demandes au niveau... Il y a un bon casque sur la tête.
0: Ouais.
1: Bon, ben il y a des signes de pièces dans les yeux en plus, fait qu'il voit pas tellement super bien. Fait que déjà, il a fallu que je reprenne les manches, je les enlève de sur le corps. Je viens de faire des incrustations, autrement dit, pour faire des repères visuels plus gros que ce qu'on retrouve en industrie.
0: OK, mais on jase, là, ça veut dire que ça vaut quoi? Une hypothèque, wow. C'est 15-20 000, une guitare comme ça?
1: Ben, écoute, si je pars de zéro, OK, on va partir de zéro, j'achète des bois, j'envoie ça dans des outils, tout ça, je le travaille de A à Z. J'ai rien de préfabriqué, puis c'est des bois nobles. On va rester dans des bois de traditionnels, de lutherie, ébène, érable, acajou et compagnie. Ça peut chiffrer assez rapidement à 20-25 000 $.
0: OK, deux belles guitares de 12 000. Là, le duo est devenu un phénomène mondial. Est-ce que vous, ça a généré de la curiosité ou des dollars? Est-ce que Paul McCartney vous a appelé et vous avez joué une guitare à basse comme ça?
1: Plus de curiosité que de dollars présentement, oui. Mais c'est en train de prendre une tournure aussi quand même. Bon, la visibilité, ça, c'est énorme. Les dollars, je vais dire qu'un peu plus que le roulement habituel de ce que je suis habitué depuis les dernières années. Fait que oui, ça va en augmentant. C'est une très bonne chose pour toute bonne entreprise.
0: Mais vous, là, normalement, votre chiffre d'affaires entre fabrication, entretien, modification, en pourcentage, c'est quoi qui est payant pour vous? C'est les gens qui font entretenir leurs instruments ou qui vous en font fabriquer?
1: Ben, écoute, avec Engine, ça a été comme le premier projet que je me suis enligné pour la fabrication parce que avant j'avais suivi le cours tout ça justement au Cégep de Limoilou dans le cadre des métiers d'art très bon cours d'ailleurs j'ai fabriqué là-bas aussi mais un coup qu'on part de là moi j'avais plus accès à d'ateliers j'avais plus accès à rien fait que j'ai fait de la réparation longtemps 7 ans en magasin tout ça fait que c'est ça qui m'a été le plus rentable qui m'a permis de me faire connaître beaucoup après ça ben écoute j'ai gardé un peu ce créneau. Là, présentement, je suis à 90 % de réparation et 10 % de fabrication. Je suis en train d'essayer de renverser un peu à vapeur par rapport à ça, parce que là, ça prend de l'outillage, ça prend un espace pour effectuer la dite fabrication. Fait que c'est tout ça qui est en branle présentement. Puis là, j'ai plus de demandes, donc on essaie de travailler avec ça.
0: Raphaël Le Breton, luthier, merci. Bon, je vais comprendre que si mon fils veut avoir une guitare sur mesure de votre endroit...
3: Vous allez casser votre cochon.
0: Je vais sortir son régime en fait d'épargne-étude. Merci.
1: Ça fait plaisir.
4: La Bourse de Montréal a mis fin cet après-midi à 127 ans d'existence. Dès lundi, les actions des 108 entreprises encore inscrites à Montréal seront transigées dans l'ouest du pays. La Bourse de Montréal n'était plus que l'ombre d'elle-même devant ses rivales canadiennes. La valeur totale des actions des sociétés inscrites à Montréal n'atteignait que 600 millions de dollars contre 136 milliards pour la bourse électronique CDNX de Calgary et 1238 milliards pour celle de Toronto. On s'occupera dorénavant à Montréal de produits dérivés.
0: Puis certains d'entre vous s'en souviennent peut-être, il y a plus de 25 ans, la Bourse de Montréal a pris le pari justement d'abandonner les actions et se spécialiser sur les produits dérivés. Et quelques années plus tard, elle s'allie à la Bourse de Toronto pour former le groupe TMX qui gère aujourd'hui les marchés au pays. Et notre invité est comme l'architecte, la figure de proue, la personne reconnue comme ayant marqué la transformation de cette entreprise canadienne. Alors, Luc Bertrand, président du conseil d'administration du groupe TMX et ancien président et chef de la direction de la Bourse de Montréal. Bonjour.
5: Bonjour.
0: Donc, rapidement, avant de commencer, là, faisons un petit cours 101. La Bourse de Montréal et les autres bourses, ce sont des entreprises. Ça appartient à qui, normalement?
5: Bien, depuis maintenant un bon 20 ans, là, les bourses, en général, à l'échelle planétaire, se sont démutualisées. Et donc, le capital des bourses est détenu par des actionnaires qui, et ces titres-là se transigent normalement en bourse également. Donc, c'était un processus de démutualisation, un peu comme les compagnies d'assurance, peut-être vous vous souvenez, dans les années 90, il y a eu un processus de démutualisation. Mais c'est le même concept pour les bourses.
0: Donc, si on résume, il y avait des gens qui étaient propriétaires de la bourse en groupe. Ils ont laissé aller leur part contre de l'argent, j'imagine, à l'époque, et on a transformé ça en entreprise.
5: Bien, spécifiquement dans le cas de la Bourse de Montréal, c'était des détenteurs de sièges qui étaient essentiellement les propriétaires de l'entreprise, de la bourse. Alors, on a converti les sièges en actions ordinaires, tout simplement.
0: Tout à fait. Et comment une bourse a fait de l'argent? Est-ce que vous pensez, est-ce que c'est du genre, on fait une transaction et on fait une prime sur chaque transaction, ou ce sont les gens qui utilisent la bourse qui paient des frais annuellement?
5: Mais il y a une combinaison de différentes choses. Évidemment, à chaque fois qu'il y a une transaction, il y a un frais. Dans le cas de la Bourse de Montréal, et maintenant plus globalement pour le groupe TMX, il y a également la compensation des transactions. Ça, c'est un commerce, une business qui est énorme, qui est très grosse, où on fait la gestion du risque également. Après ça, mais il y a la revente de données qui est devenue évidemment très importante, surtout avec l'évolution de l'intelligence artificielle, la revente de l'information que les bourses créent. Bien évidemment, ça, c'est une source de revenus qui est colossale.
3: On parle des volumes d'achat, on parle des prix en temps réel. Qu'est-ce que c'est l'information qu'on peut revendre?
5: Les prix en temps réel, les volumes de transactions, dans le cas de la Bourse de Montréal, étant donné que c'est une bourse de produits dérivés, c'est les multiples de milliards de dollars qui sont dans la chambre de compensation. Bien, ça, c'est des informations importantes qu'on peut revendre à des banques, à Bloomberg, etc.
0: Ramenons-nous en 1999, avant le bug de l'an 2000. Vous étiez à la tête du conseil d'administration de la Bourse de Montréal et au moment de la transition vers les produits dérivés. À quel moment on s'est dit, OK, le marché des actions, c'est plus pour nous. Ça prend les produits dérivés, ça prend ça à Montréal et c'est ça qui va assurer notre survie.
5: Bien, je vais vous dire, moi, qu'est-ce qui m'a frappé tout particulièrement en 1998, c'est la création de la bourse Eurex, qui était une bourse qui était une combinaison entre l'Allemagne et la Suisse. Et ils ont lancé la première bourse électronique dans les produits dérivés au monde. Et à la grande surprise de tout le monde, ils ont rapatrié qu'est-ce qu'ils appelaient le Bund, qui est le contrat à terme sur les obligations du gouvernement allemand. Mm-hmm. Et puis, ils ont été capables de rapatrier ce marché vers l'Allemagne, vers Francfort. Moi, ça m'avait complètement renversé de voir qu'il y avait cette puissance. Mais donc, il faut comprendre, en même temps, là, on va reconnaître un peu dans le temps, on avait le départ de l'évolution de l'Internet. Qu'est-ce que l'Internet permettait? C'était ce qu'on appelle l'accès à distance. C'est-à-dire que maintenant, les gens qui voulaient transiger sur une bourse pouvaient le faire
3: de chez eux.
5: À partir de Londres, à partir de New York, à partir de Chicago, enfin, n'importe où. Évidemment, ça prenait des exigences d'encadrement réglementaire qu'on a tout obtenu. Mais la Bourse de Montréal a été vraiment une des premières en Amérique du Nord d'exploiter le concept de l'accès à distance pour les produits dérivés. Et puis, c'est ça qui a permis sa croissance fulgurante dans les années qui ont suivi.
0: Donc, un produit dérivé, là, pour expliquer sommairement, disons-le, qu'il y a un sous-jacent, ça peut être une action, une obligation, et c'est un produit qui est basé sur la valeur du sous-jacent, en somme.
5: Oui, le principe de base d'un produit dérivé, c'est vraiment on transige l'assurance. Si vous êtes un fermier, puis vous avez une récolte, et puis vous voulez protéger le prix de la récolte, mais vous êtes capable de vendre du blé dans un contrat à terme. Donc, je prends ça comme exemple très sommaire. Nous, on ne fait pas ce genre de choses-là à la Bourse de Montréal. On est uniquement dans les instruments financiers, dans les produits financiers. Mais si vous prenez le principe que je viens de décrire et vous montez ça un cran plus haut, si vous voulez, et puis on parle d'actions, de titres boursiers, d'obligations, enfin, on peut se protéger, on peut trouver des façons de gérer son portefeuille en se protégeant en utilisant des produits dérivés. Donc, c'est fondamentalement le principe.
0: Je me ramène en 99-2000. Je me souviens, là, on téléchargeait des courriels à 4,3K par seconde. Est-ce que c'était un enjeu, justement, à l'époque, d'avoir une bourse électronique alors que l'échange d'informations se faisait à une vitesse quand même relativement basse? Là?
5: Oui, mais ça restait comme ça pendant seulement quelques années. On va se souvenir au moment de l'expansion des réseaux informatiques, les dépenses en capital, c'est un peu comme l'intelligence artificielle d'aujourd'hui. Là, si on recule à la fin des années 90, il y avait des sommes colossales qui étaient investies dans les systèmes de télécommunication afin de permettre l'évolution du marché de l'Internet. On prend tout ça pour acquis aujourd'hui, mais dans ce temps-là, vous avez raison. La rapidité, l'habilité de pouvoir prendre ces données, les traiter, produire une transaction, c'était tous des enjeux technologiques qu'on a gérés. Et d'ailleurs, la Bourse de Montréal, elle a créé un logiciel qui est toujours en utilisation, qui s'appelle SOLA, qui était un des plus rapides pour le marché des options à ce moment-là. Et puis ça nous a aidé énormément pour lancer une bourse aux États-Unis qui s'appelle Box, qui est toujours là, qui fait 7% du marché des options américains, qui est quand même assez important.
3: À cette époque-là aussi, le marché climatique se développait. On pense à la bourse du carbone. On se rappelle Stéphane Dion, il avait mis ça dans son programme électoral à l'époque. Puis c'est très avant-gardiste. Est-ce que ça était trop finalement, parce que quelque part dans les années qui ont suivi, on le voit, c'est pas démocratisé simplement partout dans les économies cette idée de bourse là. Pourtant Montréal était très impliqué, je pense, dans ça.
5: Énormément impliqué. On a passé beaucoup de temps à développer une bourse de carbone. Notre problème à ce moment-là, c'est qu'il n'y avait pas d'encadrement réglementaire. Le gouvernement Harper croyait pas dans l'utilisation de ce genre de produits pour gérer le phénomène des gaz à effet de serre. Alors, autant qu'on a fait un lobbying absolument très, très poussé à Ottawa pour tenter de convaincre le gouvernement de nous donner un encadrement réglementaire.
3: Alors, forcer les participants du marché, finalement.
5: Ben, c'est pas autant les forcer que de nous donner les paramètres qu'on avait besoin pour pouvoir qu'on puisse lancer ces produits-là. Et puis ça s'est jamais développé, malheureusement, parce que le gouvernement a refusé de le faire.
0: En 2008, fusion de la Bourse de Montréal avec la Bourse de Toronto, donc naissance du groupe TMX. Pourquoi c'était important de regrouper les deux?
5: Là encore, écoutez, vous pouvez vous imaginer une bourse comme la Bourse de Montréal qui, en 1999, comme vous mentionnez tantôt, elle vivotait, il fallait voulait vraiment poser un geste important. Vous faites de l'an 2000 à 2007, la valeur de cette entreprise-là a explosé. Quand on l'a inscrit en bourse, elle valait 1,5 milliard. Quand on l'a démutualisée en 2000, elle valait 20 millions. Alors, ça vous donne une idée de l'ampleur de l'expansion.
0: Les actionnaires ont passé à go réclamer 200 $.
5: Alors, pour vous dire, le New York Stock Exchange, le Chicago Mercantile, le Chicago Board of Options, en fait, toutes ces grandes bourses américaines avaient les yeux sur la Bourse de Montréal. Okay. Et puis, moi, dans mon esprit, on était mieux de bâtir un groupe pan-canadien avec le Toronto Stock Exchange, avec le Venture Market, et puis évidemment, le marché des produits dérivés de Montréal. Et puis ça nous faisait une entreprise quand même qui avait une grande profondeur. Et puis, je suis heureux qu'en 2012, on ait été capable de repousser l'offre du London Stock Exchange pour prendre le contrôle.
0: Justement, pourquoi c'était important? C'était pour garder notre espèce d'indépendance nationale d'un marché boursier?
5: Bien, c'est important à différents niveaux. Mais d'abord, je tiens toujours à dire, il y avait un modèle d'affaires très fort. Okay. C'était clair pour nous, on a fait l'analyse, que le groupe TMX pouvait non seulement offrir ce que vous venez de mentionner, mais également avoir un modèle d'affaires qui se tiendrait très fort. Puis la preuve est là, ça continue à évoluer de façon assez exceptionnelle.
0: Mais si c'est important, pourquoi on n'a pas nationalisé ça, par exemple? Parce que du côté gouvernemental, c'était pas une bonne idée de gérer comme Post Canada, par exemple, une bourse canadienne?
5: Bien, je connais pas aucune bourse dans le monde qui est nationalisée. Donc, je pense pas que c'est...
3: C'est pas une solution systémique, dans le fond. C'est ça. C'est au cœur du système, mais c'est pas nécessaire que l'État s'en mêle.
5: Non, pas du tout. Le rôle de l'État, c'est la réglementation, c'est l'encadrement. Puis dans notre cas, qu'est-ce qu'on a demandé quand on a spécialisé les marchés au Canada, c'est que l'AMF, ou en fait le Québec, prendrait les produits dérivés, l'Ontario prendrait les titres seniors et les provinces de l'Ouest prendraient les titres juniors. Puis ça fonctionne encore très bien, ça.
0: Aujourd'hui, le monde a changé. On a l'impression que les traders, les arbitragistes futurs, ça va être deux logiciels d'intelligence artificielle qui vont se battre. Est-ce que c'est la perception que vous avez?
5: Ah, c'est déjà le cas. On a ça avec des algorithmes de maintenant depuis plusieurs années. C'est essentiellement les arbitragistes rentrent le matin et puis ils programment leur logiciel et puis c'est ça qui génère beaucoup de transactions.
0: Ils sont payés à rien faire.
5: Non, oui, ben en fait, je sais pas, vous étiez banquier, donc vous pouvez le savoir.
0: Oui, il était au téléphone, il jasait, tu sais, au moins. En terminant, sur une autre perspective, vous avez participé justement à l'acquisition du Canadien de Montréal par la famille Molson en 2010. Est-ce que vous suivez encore le hockey, justement, ces temps-ci, on est un peu dans l'action?
5: Oui, évidemment.
0: Ouais. Donc, c'est pas parce que vous étiez parmi un groupe canadien que vous prenez plus pour Toronto, là?
5: Non. Pas du tout.
0: Luc Bertrand, président du conseil d'administration du groupe TMX et ancien président et chef de la direction de la Bourse de Montréal, merci beaucoup.
5: Merci.

0: 35 ans de carrière, une vingtaine d'albums à son actif, Guylaine Tanguay est devenue une incontournable de la musique country francophone. Et en deux représentations de la comédie musicale Ménopause, on la reçoit en studio et elle va être à la barre de la nouvelle émission estivale Quand le soleil dit bonjour au country sur les ondes d'ici musique. Bonjour.
1: Bonjour.
0: Le country, ça a l'air rentable de nos jours. On dirait que ça a touché son public de plus en plus et c'est assumé. La question, c'est est-ce que c'est plus facile à vendre maintenant qu'à une autre époque?
1: En fait, ça s'est un peu transformé parce que à une époque, c'était un peu un cercle fermé. Les artistes country, on chantait dans des festivals typiques country.
0: On vendait
1: des
0: nos cassettes.
1: Festivals. Ah oui, moi, je fabriquais mes CD à la table après souper avec mes filles. Là. Je recevais mes piles de CD, on les montait, les filles avaient chacun leur job. Une, c'était de le mettre dedans, l'autre, c'était mettre la petite photo à maman dedans. C'était pas plastifié, rien. Là. Puis après mes spectacles, c'est les filles qui vendaient les CD. Donc, c'est une entreprise familiale. C'était quelque chose comme ça. Puis, je n'étais pas la seule à faire ça. Et à un moment donné, ben, je ne sais pas, il y a quelque chose qui s'est ouvert dans la musique country. On a été invités de plus en plus à des émissions, parce qu'avant ça, on était invités juste sur un spécial country, une fois par année, où est-ce qu'ils sortaient les bottes de foin puis tout le kit country. Puis là, ben, à un moment donné, ils ont décidé de nous faire de la place, ben, parce que le public a décidé ça aussi. Il y avait de plus en plus de gens qui se sont... Tu sais, qui disait, oui, moi, j'aime ça, la musique country. Évidemment, en ce moment, là, on parle de new country. Ça, c'est une autre vague complètement. Mais si on parle des artistes, là, typiquement country, western, même, à la base, j'ai pas peur de le dire, ben, c'est un autre monde. C'est un autre monde.
0: Donc, vous, vous faites la séparation, là. Eux sont plus du genre Garth Brooks, puis nous, on est plus country.
1: Ben, comme je dis, tu sais, moi, je pop pas des canettes sur mon stage. Tu sais, on est rendu dans la vibe, on pop la canette. Ça, il y a beaucoup de ce type d'artistes-là. Il y a un grand public pour ça. C'est très festif. C'est autre chose.
0: Justement, la relation avec l'argent dans ce milieu-là, est-ce que c'est rendu plus facile qu'avant de dire « je vais gérer mes flux monétaires » ou à l'époque, non, à l'époque, on avait des cassettes qu'on vendait ou des CD, disons-le, et on savait le nombre qu'on vendait à peu près par festival, donc on se planifiait une vie financière.
1: Ben, moi, quand j'ai commencé dans les festivals, c'est sûr que j'en voyais de toutes les sortes. Hein. Il y avait, ben, comme dans la musique pop, des artistes qui fonctionnent bien, des artistes qui fonctionnent très, très bien et pourtant, ils n'ont tellement pas l'air d'arriver. Alors, tu sais, il y a toujours... toutes sortes de monde là-dedans. J'ai connu ben Julie Darèche, la famille Darèche, mais Julie a toujours fait carrière, a toujours fait toutes sortes de festivals, elle a toujours travaillé. Elle était très, très organisée financièrement. Elle savait où elle s'en allait. S'il manquait 5 piastres dans son enveloppe, elle allait le chercher. Je veux dire, tu en passais pas une. Et il y a des artistes ben comme moi, c'est mon travail. Il y a des artistes qui faisaient ça juste pour le plaisir. La fin de semaine, ils se faisaient une petite cassette on the side, et là, ils allaient vendre ça dans les festivals, mais il y avait un travail la semaine. Moi, c'était mon gagne-pain à moi. C'est ce qui nous a permis de faire vivre nos trois enfants. C'est le travail de mon mari aussi qui est mon gérant. Alors, nous autres, c'est vraiment une histoire de famille. Fallait compter, fallait s'en garder. Puis au début, on investissait. Le peu qu'on faisait, on l'investissait pour continuer parce que personne qui croyait en moi, fait que personne voulait travailler avec moi. Donc, c'est nous, on a tout mis au fur et à mesure. On gardait le strict minimum. On n'allait pas chez Costco, ça coûtait trop cher. Je faisais l'épicerie à 3-4 places parce qu'il fallait que j'aille chercher spéciaux. Parce que si on avait 500 piastres à mettre, c'est bizarre à dire, mais juste sur une production de quelques chansons pour pouvoir ensuite faire plusieurs festivals avec ça, ça me donnait de l'ouvrage. Ben, c'est comme ça qu'on le faisait. Donc, nous autres, ça a été vraiment, c'est vraiment une entreprise chez moi, là, la musique country, c'est ça.
0: Ça a pris combien d'années entre le moment où on décide de faire ça puis le moment où on décide de dire, OK, j'ai investi assez pour être établi. C'est-tu 5? 6, 8 ans?
1: Ah, c'est 10, 12 ans, certain.
0: Fallait y croire.
1: Ah, fallait vraiment y croire. Puis alors, tu augmentes de spectacle en spectacle, 25 piastres par année. C'est pas beaucoup, là.
0: Et est-ce que c'est votre conjoint qui était votre Angel ou vous qui étiez sa Céline?
1: Je dirais aucune de ces réponses.
0: Oh, comme ça.
1: Premièrement, mon conjoint, il est très rassurant. René Angeli, il devait l'être aussi. Je l'ai pas connu personnellement, mais Carl a beaucoup d'idées. Il s'appelle Carl, mon conjoint, et il a beaucoup d'idées. Mais moi, je l'arrête un peu. Parce que moi, je suis très insécure au niveau financier, puis parce que j'ai été éduquée comme ça, parce que c'est mon background, mon père n'était pas très, très habile avec l'argent. Et puis, j'ai toujours eu peur de tout perdre. Et Carl, lui, ben, il a vécu dans un peu plus de sécurité. Alors lui, d'avoir un projet, de tout prendre encore aujourd'hui, il le ferait. Pour tout ce que, il croit tellement plus en moi que moi-même. Et heureusement qu'on a eu cet équilibre-là. Parce que moi, des fois, je l'arrêtais un peu, mais à un moment donné, je me disais, faut que je le laisse faire. Si on veut accéder à plus un peu, puis gagner bien notre vie un jour, c'est ça, il fallait le faire. Et je l'ai laissé aller. Je marche pas dans ses plates-bandes. Lui, il marche pas dans les miennes non plus, mais je pense que c'est l'équilibre parfait. Alors, je sais pas à quel point Céline et René, c'était tout ça. Je les connais pas personnellement.
0: Carl voulait vous lancer en bourse comme produit dérivé?
1: Probablement, oui.
0: Est-ce que vous vendez des produits dérivés autres que des cassettes ou des CD à l'époque?
1: J'en ai vendu beaucoup à une époque, oui, il y avait toutes sortes de choses. Il y avait entre autres des chapeaux de cowboy, il y avait tout ça. Mais maintenant, avec la route qu'on fait, avec le travail que j'ai plus le temps de trimballer des boîtes puis de prendre quelqu'un pour payer quelqu'un pour ça. Maintenant, c'est rendu. Et je suis pas le type d'artiste qui est fait pour ça, on dirait. Okay. Premièrement, j'ai jamais accepté d'avoir ma face sur une tasse ou sur un T-shirt. Okay. Je veux pas ça. J'aime pas ça. Je me sens vraiment pas bien avec ça. Sur un CD, c'est correct, c'est mon produit. Mais le reste, on dirait que je me sens pas bien. Alors ça, je suis pas une bonne candidate pour les produits dérivés.
0: Il y a quand même votre nom sur des magasins de meubles?
1: Oui, ça j'aimerais bien d'ailleurs.
0: Oui, collaboration, oui. L'invitation est lancée. Vos premiers dollars avant ça, avant la chanson, là,
1: oh, mon Dieu, oui.
0: Est-ce que vous chantiez dans les bars avant l'âge de 18 ans ou non? C'était des emplois réguliers.
1: J'ai commencé comme tout le monde, dans un village à garder des enfants. Et là, j'allais chercher ça, tu sais, un petit 10 $ ici et là. Et ensuite, moi, j'ai fait des concours amateurs. J'avais 7 ans. Quand j'ai commencé ça.
0: Quand même.
1: Ouais, puis je gagnais très très souvent, presque tout le temps. Mon premier concours, j'avais 7 ans et j'ai gagné une bourse de c'était 275 $ là, si je me souviens
0: c'est
1: bien.
0: C'est quand même des sous.
1: C'était beaucoup.
0: À l'époque.
1: Oui, puis c'est une dizaine de bourses, hein. Fait que moi, quand je suis arrivée dans l'auto, après ça, j'ai dit à ma mère, là, est où ma sacoche? Puis ma mère, elle dit, pourquoi tu cherches une sacoche? Une sacoche? De quoi tu parles, une sacoche? J'ai gagné une bourse, maman, de 275 $. Elle doit être très belle. Moi, une bourse, pour moi, c'était une sacoche. Tu comprends?
0: Fait que
1: moi,
0: Bertrand,
1: c'était pas
0: à côté
1: de l'argent
0: de vous,
1: dans
0: là,
1: une enveloppe.
0: Lui, quand vous dites bourse, c'est plus que 275 $. On parle de millions.
1: Alors, j'ai toujours gagné de l'argent comme ça. Puis en chantant, travaillant, j'ai toujours été très, très travaillante. Disons que moi, si j'avais besoin d'argent, une petite dépense, je me trouvais un job, puis je travaillais, puis je le ramassais.
0: On s'achetait quoi, des CD de Céline Dion?
1: Entre autres, des 33 tours.
0: Des 33 tours?
1: Oui. Hey, je voulais tout ce que Céline Dion sortait de 33 tours, et à l'époque, ça sortait à Dolbeau. Donc, il fallait que quelqu'un parte de Girardville, mon petit village, aille à Dolbeau chercher ça. Donc, j'avais le temps de ramasser mon argent et de chanter Céline jusqu'à hurler dans ma chambre. J'en ai fait beaucoup, mais je prenais beaucoup mon argent pour gâter mes petits frères.
0: Raphaël, vous avez pas reçu un appel de Céline Dion pour faire sa prochaine guitare?
2: Non, c'est pas arrivé.
0: Je lance l'appel. Moi, je lance des idées. Je suis comme Carl, je suis un créateur de valeur. Au début de votre carrière francophone, c'était considéré, disons-le, peu considéré l'industrie musicale country dans la musique commerciale. Puis qu'est-ce qui vous intéressait quand même là-dedans, même si c'était très boudé?
1: Moi, c'était le défi. Moi, si tu me dis non, c'est sûr que je vais essayer d'y aller. En musique seulement. Dans la vie, non, pas du tout. J'ai pas ce guts-là dans la vie. Mais en musique, je me dis tout le temps... Pourquoi pas? Alors moi, quand il me disait, non, c'est vraiment un circuit fermé, il y a des gens pop, puis il y a le monde country, moi je me disais, mon défi c'est de faire un pont entre ces deux styles musicaux-là, qui sont pas si différents dans le fond, puis c'est toujours le même monde, de toute façon. Et ça, avec le temps, j'ai réussi à le faire. Au début, on m'invitait sur un plateau une fois dans l'année, puis ils invitaient une fille et un gars. Donc souvent, tu sautais une année. Hein? Si tu avais fait une année, l'année suivante, c'était pas toi, c'était une autre personne. Et un jour, j'ai réalisé que là, j'étais invitée sur Tout le monde en parle, j'étais invitée sur En direct de l'univers, peu importe, des grands plateaux où est-ce qu'on fait de la musique de tous les styles. Mm-hmm. Et moi, la chanteuse country, on dirait que j'ai perdu un peu l'étiquette de la chanteuse country. Je suis devenue une chanteuse, tout court.
0: Mais vous avez déjà dit que vous étiez plus une femme d'affaires qu'une artiste, qui est quand même drôle, parce que je vous écoute, puis vous êtes plus une personne qui a misé sur l'art plutôt que sur l'argent.
1: En fait, l'art, pas tellement, parce que j'ai toujours essayé de garder ma carrière assez d'une façon petite. Les artistes, dans ma tête à moi, sont éclatés, ont toujours des projets, des grandes affaires, sont très rêveurs. Et moi, je suis assez plate. Moi, j'ai des cases dans ma tête. Et c'est pour ça que le côté femme d'affaires en moi, il est très développé. Et qu'au début, j'avais beaucoup de misère à me retrouver avec plein d'artistes qui étaient très, très, très dans leur tête. Parce que je me disais, c'est sûr que je suis pas une artiste, là. Moi, je suis plus dans ce temps-là, j'étais comme la mère de famille qui allait gagner sa vie. Je m'amusais à chanter, j'ai toujours eu du plaisir, mais on dirait que j'ai plus, la responsabilité en moi. Je veux pas dire que les artistes sont pas responsables, mais bon.
0: Non, mais un artiste country, d'après ce que je comprends, vous étiez comme un one-woman show, c'est-à-dire que vous décidiez de tout, vous payez votre studio. Mm-hmm. Donc, ça coûtait combien de produire un album à l'époque? De dire, je rentre dans le studio, je fais mon album.
1: Ouais, ben, dans le temps, on en a fait pour 500$.
0: Quand même.
1: Mais tu sais, on allait chez quelqu'un, un petit studio dans une maison. Et on faisait tout nous-mêmes ou presque. C'était une seule personne qui jouait de tous les instruments ou presque. Un petit mix de rien. Mais c'était toujours, on allait toujours au maximum de qualité avec l'argent qu'on avait. Mais j'ai jamais sorti des produits tout croche, là, parce que on avait moins d'argent. Et là, avec le temps, ben là, t'en fais un peu plus élevé et tout ça. Puis à un moment donné, ben, tu fais des alliances. Finalement, un jour, t'intéresses certaines personnes. Puis c'est eux qui t'appellent. Et c'est comme ça que ça s'est passé dans mon cas.
0: Mais maintenant, est-ce que vous êtes capable de dire, OK, je me paye du bon temps, je dépense, ou il y a encore le réflexe de dire, on va en garder pour le prochain album?
1: En fait, j'en garde pour les projets musicaux, oui, pour la famille, mais j'ai encore mon incertitude en dedans de moi. C'est-à-dire que l'argent, une fois que j'ai l'argent avec moi, ben j'ai peur d'en perdre, donc je veux garder mon argent, mais en même temps, je veux gâter tout le monde. Fait que c'est l'histoire de ma vie. C'est un cercle vicieux, l'argent, pour moi, mais je dépense pas pour rien, puis je suis très... je pense que je suis assez à mon affaire pour ça.
0: Est-ce que, comme investisseuse, vu qu'on a un spécialiste de la bourse à côté de nous, est-ce que vous êtes genre à miser sur des actions, des produits dérivés?
1: Pas du tout.
0: Des obligations du Canada?
1: Non. J'achète des choses concrètes. J'ai acheté un chalet. J'ai payé ma maison rapidement. Ça, pour moi, c'est quelque chose. Ensuite, j'ai un chalet. Alors, moi, c'est des affaires que je peux toucher, que je peux... Oui, puis aussi, c'est au-delà de tout ça, c'est une question de faire profiter les autres de tout ça. Parce que dans ma famille, on n'a jamais rien eu. Puis là, ben, je me dis, moi, je peux profiter de certaines affaires, puis je veux que tout le monde en profite avec moi.
0: Donc, vous n'avez pas des bitcoins dans votre bourse?
1: Absolument pas. Pas dans ma sacoche, pas dans ma bourse, à nulle part.
0: Donc, Tanguay immobilier plus que boursier.
1: Absolument, c'est très bien dit, ça.
0: J'aime ça. En plus, quand l'immobilier, une portion qui est exonérée pour le gain capital, une exemption pour la maison, c'est mon départ. Mais est-ce que, comme on fait du country, est-ce qu'on va avoir un ranch avec plusieurs hectares?
1: Pas du tout. J'ai peur des chevaux.
0: Vous avez peur des chevaux?
1: Oui, je me suis fait piétiner quand j'étais jeune par un cheval à 8 ans.
0: Quand même?
1: Histoire de vie, oui.
0: Vous l'aurez appris ici, sauf qui peut.
1: Ah, je l'ai dit ce jour-là, sauf qu'il peut. Quand il courait derrière moi, je peux te dire que je l'ai dit bien souvent. Sauf qu'il peut, puis il m'a piétiné. Alors non, je suis pas du tout dans ça. Je pense pas que j'ai l'air vraiment d'une chanteuse country western quand on me croise sur le coin de la rue.
0: Pour vrai, aujourd'hui, vous pourriez être autant une chanteuse country que la gestionnaire d'une banque, effectivement, ou la Banque de développement du Canada, ça vous irait très bien.
1: Ben, c'est aussi une espèce de côté de moi que j'ai voulu faire passer, ça. Parce que des fois, on me disait, ouais, mais là, c'est quoi, tu chantes du country, mais t'as pas de frange, t'as pas... J'en ai eu ça au début de ma carrière, c'était la mode aussi. Puis on faisait plus des spectacles avec des thématiques country, alors c'est un peu une espèce de déguisement à la Patsy Cline. Mais là, en vieillissant, là, ça va faire les franges. Ça fait longtemps que j'essaierai ça.
0: Plus de franges, des actifs immobiliers, un peu moins boursiers. Merci beaucoup, Guylaine Tanguay.
1: Plaisir.

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0: chaque passage à la station-service, ça nous rappelle une réalité difficile. Se déplacer en auto coûte cher. Alors, peut-on trouver des stratégies pour baisser la facture? Stéphanie Perron, journaliste à Protégez-vous, vous avez investigué le sujet et vous dites, il y a des gestes qu'on peut poser pour se sortir la tête de l'eau ou du pétrole.
1: Tout à fait. En fait, il y a quatre choses qu'on peut faire. On peut mieux conduire, on peut tirer profit des factures d'essence élevées, on peut trouver l'essence la moins chère et on peut rendre notre auto efficace. Donc, je vais commencer avec le plus simple, mieux conduire.
0: Quelle vitesse faut aller là, sur l'autoroute?
1: Premier conseil, là, c'est le classique, là. Calmez-vous sur l'autoroute, roulez vite, ça coûte cher en essence, ça coûte cher en contravention. Selon les tests de l'organisme Consumer Reports, si vous roulez par exemple à 120 km/h plutôt qu'à 90, en termes de consommation, c'est un peu comme transformer une Honda Civic économe en essence en gros mastodonte comme le Ford Expedition. Donc, oui, tout à fait. Deuxième conseil qui est pas super facile, j'en conviens, là, en ville, essayez d'éviter la conduite en accordéon, avance-freine.
0: J'ai un truc pour ça. Oui. Je viens travailler à Radio-Canada à 4 heures du matin, il n'y a pas d'avance-freine, il n'y a personne.
1: Excellente idée. Okay. Sur l'autoroute, utilisez le régulateur de vitesse, ce qu'on appelle le
0: cruise control.
1: C'est ça. Quand c'est possible, parce que même si vous avez l'impression que vous roulez à une vitesse constante avec la pédale de gaz, il y a toujours des petites variations qui font consommer davantage, alors que le cruise control, lui, il garde ça stable, donc ça coûte moins cher d'essence.
0: D'ailleurs, moi, sur le tour, j'ai déjà eu une fonction qui dit « Ah, ça arrête au coin de la rue ». Comme écono, là, puis ça arrête tout seul. Est-ce que c'est payant, ça?
1: Oui, ça, c'est la fonction arrêt démarrage automatique. Et oui, ça fonctionne. Ça fonctionne dans quelle proportion? Les chiffres sont pas pareils d'un endroit à l'autre. Mais oui, effectivement, c'est quelque chose qui fonctionne bien.
0: Le bouton éco?
1: Le bouton éco, faut pas se laisser séduire par ça. Wow. Le bouton éco, c'est quelque chose, c'est un bouton qui va ajuster certains paramètres pour consommer moins d'essence sur le véhicule. Encore une fois, Consumer Reports l'a testé et au bout du compte, ça sert pas à grand chose. Ça fait que seulement encourager un peu à conduire doucement, mais pas plus que ça.
0: Disons que je conduis bien, j'ai le véhicule que j'arrive à la station-service, j'ai une grosse facture, je fais quoi?
1: On peut pas faire baisser le prix de l'essence, mais on peut s'arranger pour optimiser le rendement de chaque dollars dépensés en carburant. Donc, première astuce, tirer profit des factures d'essence élevées en payant avec la bonne carte. Il y a une tonne de cartes de crédit qui offrent des remises en argent quand vous dépensez à la station-service. La station-service, même si vous alternez constamment entre Petro-Canada, Ultramar et compagnie, par exemple, si vous avez une carte de crédit qui donne 4 % de remise sur l'essence, ben pour chaque 100 $ dépensé à la pompe, vous avez automatiquement un beau 4 $ de crédité sur votre relevé de carte de crédit. Donc, c'est pas rien. Petite économie. Quand on les accumule, ça fait de l'argent.
0: Et les investir en bourse, c'est faire du rendement.
1: C'est ça. Voilà. Astuce numéro 2. Si votre carte de crédit avec remise vous offre un petit 1 % de remise sur l'essence, mais un gros 4 % à l'épicerie, voici la petite astuce qu'il faut faire. Vous allez à l'épicerie avec votre carte de crédit et vous achetez une carte cadeau de station-service. Ah. Ensuite, vous allez à la station-service et vous payez votre essence avec la carte cadeau que vous venez d'acheter. Donc, indirectement, le petit 1 % de remise s'est transformé en beau 4 %.
0: Mais on s'est déplacé entre les deux endroits avec du gaz.
2: Il y a toujours une station d'essence pas loin d'une épicerie.
0: Si je veux savoir, par contre, c'est où l'essence la moins chère dans ma région, je fais quoi?
1: Au Québec, il y a la carte de la Régie de l'énergie ou l'application Prix Essence Québec Infogaz. Donc, les deux vont donner le prix en temps réel de toutes les stations-service du Québec. Ailleurs au Canada, on peut utiliser l'application GasBody qui va recenser le prix qui est rapporté par les automobilistes. Et si vous êtes membre de CAA ou CAA Québec, gardez en tête que vous avez droit à un rabais de 3 sous par litre quand vous allez dans une station-service Shell.
0: Est-ce que c'est vrai que si je gonfle mes pneus, j'économise?
1: Oui, tout à fait. rouler les pneus sous-gonflés, ça fait consommer trop d'essence. Il y avait un chiffre qui disait que c'était environ 4 % que ça coûtait en essence qu'on perd. Donc, investissez un petit 2,50 à la station-service pour gonfler vos pneus. Oui, c'est ça. Donc, des pneus sous-gonflés de 8 PSI, ça fait augmenter la consommation de 4 %. Donc, sur une facture de 100 $ ben vous perdez littéralement 4 $
0: C'est facile à dire à Montréal, mais à Alma, par exemple, là, tout le monde a des pick-up, hein, des camionnettes, puis il y a des grandes distances à parcourir. Est-ce qu'on a la pédale légère?
3: Non, pas tout le temps.
0: Pas tout le temps? Est-ce que l'essence est plus chère au Saguenay ou au Lac-Saint-Jean qu'ici?
3: Écoute, on est à 1,89 à Alma. Puis au Saguenay, si je me trompe pas, j'ai vu 1,85-ish.
0: Ici, on a la taxe Ville de Montréal ou Agglomération de Montréal. C'est 3 cents le litre déjà en partant. Donc, on a cette perte-là. Autour de la table, est-ce que vous êtes sensible au prix de l'essence?
4: Ben moi, je suis constamment sur la route. Fait que oui, ça nous touche. Mais à un moment donné, ben faut que tu roules. C'est notre travail d'aller faire des shows plus loin.
0: C'est essentiel.
4: C'est incroyable.
0: Florence?
5: Moi, je viens du bas du fleuve. Fait que oui, je fais souvent des 8 heures dans la même fin de semaine. Fait que je trouve que ça coûte cher, ce temps-ci.
0: En covoiturage, j'imagine?
5: Pas du tout, non.
0: Pas du tout?
5: En covoiturage avec ma blonde, oui. On peut dire ça.
0: 4,95 Urbania, section économique. Monsieur Bertrand, vous, rendu à votre niveau, là, est-ce qu'on est rendu en or? Moi, je m'achète une Lamborghini électrique.
6: Non, pas du tout.
0: Non.
6: Mais par contre, pour essayer de sauver quelques sous sur l'essence, on a un chalet dans les Laurentides et puis c'est moins cher à Saint-Sauveur que c'est à Montréal.
0: J'aime ça. Et aussi, il y a des gens qui ont le truc d'immatriculer le véhicule où ça coûte le moins cher aussi. Ça, c'est une autre stratégie pour des personnes. Stéphanie Perron, journaliste à Protégez-vous. Intéressant, les petits gestes du quotidien comme ça. J'aime ça, moi. Mais je roule électrique, donc j'ai trouvé le truc le premier, mais c'est plus cher à l'acquisition.
2: C'est le meilleur truc pour pas payer l'essence.
0: Et d'ailleurs, réécoutez la chronique de Paul-Antoine qui vous disait comment vous faire payer pour recharger votre véhicule. C'est une autre façon d'économiser un petit peu. Alors, merci à tous les invités. Chroniqueuse Florence Larochelle, Stéphanie Perron, le luthier d'Alma, Raphaël Le Breton, Luc Bertrand, merci beaucoup, la chanteuse Guylaine Tanguay, et qu'on vous retrouve d'ailleurs dès le 28 juin sur les ondes d'ici musique à l'émission Quand le soleil dit bonjour au country et non aux montagnes. Et on avait aujourd'hui à la technique Daniel Ossant, Mathis Harvey, Julie Larouche et Paul-Antoine Jeté à La Rochelle. À la recherche. On n'était pas à La Rochelle, on était à La Recherche, c'est moins cher en essence. Adjointe à la réalisation Florence Thil-Descombes, à la réalisation Esther Pilon. Ici Pierre-Yves McSween. On se voit la semaine prochaine, peut-être au Costco. Et d'ici là, bien, sauf qui peut. Hein?

0: Et Paul, est-ce que le soleil pourrait s'éteindre s'il recevait beaucoup d'eau par des pompiers de l'espace? 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
4: Voici ce qu'en disent des partisans du tricolore rencontrés à l'extérieur du Centre Bell.
5: Je crois quand même en nous. Moi, je pense qu'on est capable de remonter ça.
6: On est désespérés, là. Ça va pas bien du tout. On sait plus quoi penser.
7: Ça manquait de tranchant, malheureusement. Mais peut-être que ça va réussir à rentrer sur le reste du match.
4: Les Hurricanes mènent également dans la série 2-1. Politique fédérale.
8: Il est maintenant temps pour moi de trouver de nouvelles tribunes pour poursuivre le travail de ma vie. Je quitterai donc mon siège de député de cette Chambre plus tard cet été.
4: L'ex-ministre et député libéral Stephen Guilbeault a prononcé un discours à la Chambre des communes pour confirmer sa décision de quitter la vie politique à la fin des travaux parlementaires. Le député de Laurier-Sainte-Marie avait déjà annoncé son départ à ses collègues libéraux réunis en caucus plus tôt dans la journée. Stephen Guilbeault n'avait pas caché son malaise ces derniers mois face aux politiques du gouvernement Carney sur le plan environnemental. Il avait d'ailleurs claqué la porte du cabinet l'an dernier après l'annonce d'un protocole d'entente entre Ottawa et l'Alberta en vue de l'approbation d'un projet de pipeline. Et le premier ministre Mark Carney est actuellement à New York dans le cadre d'une mission économique. Mark Carney doit notamment rencontrer des investisseurs privés et prononcer un discours devant l'Economic Club demain à midi. Plus tôt aujourd'hui, il était de passage au plus important salon de la défense et de la sécurité au pays, le CANSEC à Ottawa, pour faire une autre annonce en matière de dépenses militaires. Voici à ce sujet Yasmine Mehdi.
9: C'est la première fois qu'un premier ministre participe à la conférence CANSEC, grand messe annuelle de l'industrie de la défense au pays. Mark Carney a profité de son passage pour annoncer du nouveau dans le dossier des avions radars.
10: Canada has entered into negotiations to procure SABS airborne early warning and control.
9: Ottawa lance des négociations avec une entreprise suédoise pour acquérir des Global Eye, des appareils qui seraient construits en partenariat avec Bombardier pour les forces armées canadiennes, mais aussi pour d'autres alliés de l'OTAN.
10: En tout, ce seront plus de 3 000 emplois qui seront soutenu dans le secteur aérospatial canadien.
9: La suédoise Saab et l'américaine Boeing étaient en compétition pour ce contrat, mais les retombées promises par les Suédois ont fait pencher la balance.
11: C'est encore une autre grande annonce sans résultat.
9: Le chef conservateur Pierre Poilievre est sceptique.
11: On n'a pas besoin de paroles, on a besoin de l'action.
9: Le Canada doit-il quand même s'attendre à des représailles de la part de l'administration Trump? La ministre de l'Industrie, Mélanie Joly, se veut rassurante.
12: Et une grande partie de l'avion est construite aux États-Unis.
9: Ottawa a fait un choix dans le dossier des avions radars, mais pas dans celui des avions de chasse. Le gouvernement Carney hésite toujours entre se procurer des F-35 américains ou des Gripen suédois. Ici, Yasmine Mehdi, Radio-Canada, Ottawa.
4: Et en politique québécoise, le chef du Parti conservateur, Éric Duhaime, a officiellement annoncé sa candidature dans la circonscription de Bellechasse, dans la région de Québec, en vue des prochaines élections provinciales. Il s'est adressé à ses militants lors d'une soirée d'investiture à Saint-Damien-de-Buckland. Il s'en est notamment pris à Christine Fréchette en l'accusant de dépenser sans compter depuis son arrivée à la tête du gouvernement. Sur le plan régional, Éric Duhaime promet de se battre pour obtenir la réalisation du troisième lien Québec-Lévis.
13: On va aussi porter un dossier qui tient à cœur, évidemment, aux gens de Bellechasse. Et j'ai parlé du troisième lien autoroutier entre Québec et sa rive sud. Comme vous, je suis tanné d'entendre parler du troisième lien. J'ai hâte qu'on arrête d'en parler puis qu'on le construise, le troisième lien. Et...
4: C'est la troisième fois qu'Éric Duhaime tentera de se faire élire depuis qu'il est chef du Parti conservateur. Et le bassiste du groupe Les Cowboys Fringants, Jérôme Duprat, devient le nouveau scientifique en chef du Québec. Sa nomination a été annoncée par le ministre de l'Économie, de l'Innovation et de l'Énergie, Bernard Drainville, lors d'une conférence de presse. Expert en économie écologique, Jérôme Duprat est professeur et chercheur à l'Université du Québec en Outaouais. À titre de scientifique en chef, son rôle sera notamment de conseiller les ministres sur toute question scientifique susceptible d'avoir un impact sur les politiques du gouvernement. Il croit que son parcours de musicien sera un atout dans ce poste.
14: Pour moi, c'est une façon de parler de la science.

0: différemment. J'aime dire que ça représente bien la diversité des parcours. Lorsque je regarde dans l'université où je me trouve ou ailleurs au Québec, on a des étudiants athlètes, on a des gens qui cumulent des passions. Alors, tout ça, ce n'est pas de choisir, c'est d'additionner. Moi, j'ai eu la chance de faire une carrière musicale en parallèle d'une carrière scientifique. Ça fait 30 ans que je m'investis dans la recherche comme d'abord étudiant, comme enseignant, comme chercheur, comme titulaire de chaire.
1: Jérôme Duprat succède à Rémi Quirion, qui était en poste depuis 2011. Et en terminant, rappelons qu'au hockey, dans cette rencontre qui oppose les Hurricanes de la Caroline aux Canadiens de Montréal, ce sont toujours les joueurs américains qui mènent 3-0 après 40 minutes donc de jeu. Voilà. C'était vos informations. Prochain rendez-vous dans une heure.

0: Bonjour et bienvenue à cette émission du mercredi. Pénélope McQuaid avec vous. Et avant de vous parler de l'émission d'aujourd'hui, j'aimerais vous faire une suggestion, une proposition, en fait, pour l'émission, notre dernière émission de la saison, qui sera donc vendredi prochain, le 5 juin. Toute la saison, je vous propose des top 3 à chaque semaine sur Instagram. Le vendredi, je fais un top 3 des moments marquants pour toutes sortes de raisons. Et puis le lundi, on vous propose, si vous me textez Pénélope, de vous envoyer ces 3 liens-là. Mais là, on s'est dit pour la fin de la saison de cette année, de cette 7e année, ça va être votre top 3. Donc, on vous demande de nous envoyer les moments, les 3 moments qui ont été marquants pour vous entre le mois d'août dernier et maintenant. Ça vous a amené une réflexion particulière. Vous avez été touché, vous avez ri aux larmes, vous avez fait écouter ce segment-là à tout le monde autour de vous. Peu importe les raisons, on a envie de vous entendre. Donc, venez sur l'application audio, cliquez sur « Participer à l'émission » pour nous donner vos 3 moments marquants de la saison. Et surtout, on a besoin de jus, là. Donnez-nous du jus, la raison pour laquelle vous avez choisi ces moments-là. Même si vous en avez un, on va tout prendre. Mais plus vous nous donnez de l'information, plus on va s'en servir. Et peut-être qu'on pourrait vous lâcher un petit coup de fil en onde pour nous expliquer pourquoi ce segment-là a été particulièrement marquant pour vous. Alors, tout ça va se passer le vendredi 5 juin, mais ça se passe à partir de maintenant sur l'application audio de Radio-Canada. Allez sur la bulle conversationnelle et cliquez sur le choix « Participer à l'émission ». Aujourd'hui, les actualités scientifiques avec Marianne Desautels, Marie-Salle et Joël Leblanc dans une vingtaine de minutes. Joël va nous expliquer pourquoi l'avalanche du Colorado aurait peut-être un avantage dans les séries. Ils sont en altitude. Ça désavantage les équipes contre qui ils jouent. Donc, il va nous expliquer ça en deuxième heure. Dany Saint-Pierre, Alessine Van Rassel, Stéphanie Côté, notre plateau alimentation. Et on va terminer avec les algorithmes humains. Steve Dumas, aujourd'hui, est en compagnie de la journaliste de la presse, Marissa Greguet. Notre premier segment ce matin vise à souligner le fait qu'il y a 20 ans, donc presque jour pour jour, en mai 2006, entrait en vigueur la nouvelle loi québécoise sur le tabac, qui interdit donc depuis de fumer dans les lieux publics intérieurs, dont les bars et les restaurants. Cette interdiction-là avait créé beaucoup de remous. Il y a même des restaurateurs qui avaient prédit l'apocalypse. Et là, 20 ans plus tard, on a demandé à nos deux invités, les invités parmi nos plus funnés, d'instaurer de nouvelles interdictions dans les lieux publics. Et j'ai bien hâte de les entendre. Léa Strelitzky, bonjour.
1: Bonjour.
0: Humoriste, autrice, chroniqueuse, Louis Aucoin, bonjour Louis.
2: Bonjour Pénélope.
0: Stratège en communication. Et on veut aussi entendre ou lire les vôtres. Allez sur la bulle de conversation. Hey, on vous sollicite avec cette bulle-là ces temps-ci. Pour nous dire qu'est-ce que vous voudriez voir interdit dans l'espace public. Alors, mais il y a 20 ans, quand on a interdit ça, Louis, te rappelles-tu de ta réaction? Te rappelles-tu qu'est-ce que ça a créé?
2: Moi, je m'en souviens très bien parce que ça m'arrivait de fumer socialement, puis en particulier au restaurant, puis je me sentais super coupable, mais en même temps, je me disais, j'ai le droit. Donc, je me suis senti libéré. Et là, plus personne n'a le droit, donc t'es pas supposé, donc tout le monde sort, puis ça va.
0: Léa, t'étais toute jeune, mais est-ce que tu fumais?
1: J'avais 24 ans, okay. je faisais la fête. J'étais de celles qui devaient se laver les cheveux à 3h du matin quand elles rentraient des bars.
0: Parce que ça sentait trop la fumée.
1: Mon Dieu, que ça puait. Souvenez-vous de ça, se laver les cheveux un peu sous, ou complètement sous, même dans la douche à 3h du matin.
2: Parce plusieurs noyades se sont produites à cette heure.
1: Oui, tu peux pas aller te coucher les
0: donc,
1: cheveux.
0: Donc, est-ce que ça t'a permis d'avoir des cheveux qui sentaient meilleurs? Depuis 20 ans?
1: Oui, mais j'avoue que je pensais que ça serait un plus gros choc que ça pour la ville. On aurait dit que j'y croyais pas, qu'on était capable socialement d'interdire quelque chose d'aussi populaire, mais ça a l'air qu'on est capable, gang. Alors, on va pouvoir le faire avec d'autres choses, je pense.
0: Et on se rend compte, quand on voyage notamment en Europe, à quel point notre vie dans l'espace public, grâce à cette loi-là,
1: absolument,
0: est très, très, très différente de
1: absolument
0: la leur. OK, donc on s'est dit qu'avec vous deux, ce serait super amusant d'imaginer des nouvelles interdictions. Oui, tu as eu de la misère à faire des choix, ça a l'air.
2: Ben oui, parce que je ne savais pas, je suis anarchiste.
0: Oh,
2: il y a tellement
0: Dieu
2: de choses que je veux interdire, puis il y a tellement de choses que je veux permettre. Ce monde-là ne fonctionne pas.
0: Après les marxistes, on est des anarchistes dans Radio-Canada. C'est ça qu'on est en train de dire, là.
1: Avec son veston qui est anarchiste ce matin.
2: Oui.
0: Est-ce que ça a été facile, Léa?
1: Quand même, rapidement.
0: OK.
1: Mais je veux pas avoir l'air d'une vieille ribiche, alors j'ai trié quand même.
0: C'est ça, parce qu'en vieillissant...
1: Ben voilà.
0: On est moins tolérant.
2: On devient crispy.
1: Oui, c'est ça. Faut surveiller. Il faut surveiller.
0: Louis, la première chose que tu voudrais voir interdit.
2: Oui, c'est presque aussi pire que la cigarette dans mon cas. Les choses qu'il faut interdire rapidement. Les chaussettes de fantaisie. Donc, les chaussettes de fantaisie, c'est les petites chaussettes colorées avec des Pères Noël, des pingouins, des Chewbacca, des personnages de Star Wars.
0: Comme les mampés, les chaussettes de Justin Trudeau.
2: Ici, oui, bien Justin Trudeau, justement, ben regardez, un cactus avec un sombrero.
0: Oh, as-tu vu les chaussettes de Léa?
1: Ben, moi, j'ai dit...
2: Léa, ben profites-en avec tes chaussettes avec des popsicles.
1: Non, mais j'ai des chaussettes à Alice au Pays des Merveilles. En plus, ça m'arrive jamais, mais c'est drôle, quelle coïncidence.
2: Ben,
1: je vous laisse continuer, allez-y.
2: Juste dire, profites-en, parce que ça va bientôt se terminer. Puis ici, j'ai ma chaussette, là, un cactus qui joue de la guitare. Ça a été imprimé, ça.
0: Trouve vraiment... Mais cassé de party.
2: Ben voyons, mais juste ça, c'est une raison pour passer ma loi. Mais
1: même pas juste pour les premiers ministres, là, pour tout le monde.
2: Mais non, vous avez l'air de trouver ça cute. C'est cute, c'est normal.
0: Dans l'espace public. Dans les gens peuvent faire ce qu'ils veulent, je comprends bien chez eux, mais dans l'espace public,
2: ben
0: nous,
2: oui,
0: c'est
2: tu
0: assez
2: faire ce que tu veux chez vous. Là.
1: Ben oui, c'est ça,
2: l'État
1: ton
2: n'a pas d'affaires dans la chambre à coucher. Mais vous êtes-vous demandé qui porte ces chaussettes-là? Et là, vous avez nommé le premier ministre.
0: Oui.
2: Mais c'est toujours des gens de pouvoir. C'est des gens en finance. Allez voir à la chambre de commerce. Là. C'est Yann de
1: Sauvignon. Pour vrai? OK, je comprends.
2: Oui.
1: Je comprends.
2: Puis donc, des gens dont tu devrais te méfier.
0: Mais c'est la chambre de commerce que tu veux interdire, finalement.
2: Non, non, non, non, non, pas tout le monde. Il y a des bonnes personnes. J'en ai croisé une. Il y a 2 ans. Mais c'est ça, le pouvoir de la chaussette de fantaisie, c'est la manipulation affective. Parce que tu te dis,
0: d'accord.
2: Oh mon Dieu, quelle personne créative et attachante.
0: Et
2: alors
0: attachante.
2: Que c'est peut-être pas ça. Donc, et okay. La chaussette, là, c'est la partie visible du problème. Parce que le vrai dommage, Pénélope, c'est à l'intérieur de nous qui se produit. Je vous donne un exemple. Quand on voit quelqu'un avec des bas, avec des licornes, ou des Alice au Pays des Merveilles.
0: Oui.
2: Le réflexe automatique, c'est de se demander est-ce que réflexe automatique est un pléonasme? La réponse est oui.
0: Oui.
2: Mais aussi, le réflexe, c'est de se demander est-ce que la personne a des bobettes avec des licornes?
0: OK!
2: On pense tout de suite à ça, c'est humain.
0: Tout de suite.
2: Puis là, après ça, oui, c'est humain. Puis après ça, on commence à faire des recherches sur Internet, puis on se ramasse sur des sites où on voulait pas aller.
0: Bon.
2: Juste pour ça, on devrait les interdire. Mais
1: c'est le gateway drug, en fait. C'est la drogue d'ouverture.
0: C'est la mine dans le canari.
1: Oui, c'est ça.
2: Oui, mais attendez.
0: Le canari dans la mine.
2: Ouais, c'est plus ça, mais j'ai autre chose. Puis il y a une autre raison pour l'interdire, c'est le syndrome du Comic-Con. C'est-à-dire que, je vais vous raconter un cas réel, si je sais que vous allez être touché, c'est un comptable de 54 ans qui est chez Raymond Chabot de Grant Thornton. Il est entré au bureau il y a 6 mois avec une paire de bas avec des flamants roses. Personne n'a rien dit parce que, justement, tout le monde pensait comme vous que c'est supposé être cute. Alors, il est arrivé plus tard avec une cravate Astro, le petit robot.
1: Ouais, d'accord.
2: Et personne n'a rien dit. Donc
1: non, il était dans une spirale.
2: Une veste. Il descendait tranquillement.
1: Oui, oui.
2: Il a mis un veston Hello Kitty. Puis là, si vous allez voir, vous rentrez au bout de 6 mois, vous rentrez chez Raymond Chabot. Le gars est habillé en manga.
1: Don Cherry, le gars là.
2: Oui, c'est ça.
1: Il a perdu le contrôle.
0: Comic-Con, à un moment donné, on se lève un matin puis il rentre au bureau en manga.
2: Non, moi, c'est des histoires comme ça qui me poussent à témoigner aujourd'hui. Donc là, on s'en va en élection, puis on va en voir des politiciens avec des bas pleins de motifs pour avoir l'air sympathique, mais ça presse donc qu'on adopte une loi pour les interdire, puis autoriser seulement les bas noirs, marines, gris et blancs.
1: Mon Dieu, c'est triste tout
2: donc,
1: ça.
2: Et puis, j'ai un texto de Raymond Chabot, brun aussi. Donc, et puis là, on n'y est pas avec la démocratie, pas de débat, pas de comité.
1: Non, pas de
2: référendum. Adopte une loi sur les chaussettes, c'est tout naturel, ça prend un baillon.
0: Léa, Strelitzky, interdiction de prendre pour une autre équipe que le Canadien si tu viens à Montréal.
1: Ben voyons, donc c'est 100% sûr. Les gens qui viennent de Montréal, là, écoutez-moi bien, là. Je respecte entièrement les gens qui n'écoutent pas le hockey, que ça n'intéresse pas. D'ailleurs, je me sens mal pour eux en ce moment parce que sincèrement, il n'y a pas un endroit où est-ce, il n'y a pas un restaurant en ville où est-ce qu'on ne sert pas de la bouffe bleu, blanc, rouge en ce moment.
0: On peut aller nulle part en paix.
1: Nulle part. Donc, si jamais vous n'aimez pas le hockey, je vous respecte entièrement. Si jamais vous venez de Québec, par exemple, si vous venez de Québec et vous avez dans la poche de votre cœur un souvenir des Nordiques que vous chérissez, vous revoyez des images presque en noir et blanc de votre papa qui aimait les Nordiques et que 100 ans plus tard, vous êtes toujours contre les Canadiens parce que la rivalité est vive dans votre sang.
0: Il n'y a pas une clause grand-père pour eux?
1: Oui, absolument.
0: Okay,
1: je respecte entièrement votre choix. Votre cœur a choisi. Vous aimez les Nordiques même s'ils sont morts. Et donc, vous ne pouvez pas prendre pour les Canadiens de Montréal. Je respecte Pénélope.
0: Mais là, si les gens prennent pour l'Avalanche du Colorado, qui est les Nordiques.
1: C'est parce que c'est crowbar. Là, tu vois un peu ton ex dans les yeux de l'Avalanche. Puis là, ça te rappelle des bons souvenirs. Je veux dire, là aussi, tant que tu viens pas de Montréal, en fait. Si tu viens de Québec, si tu viens de la région de Québec, si tu viens de Lévis même, genre tout ça va bien.
0: Terrebonne, Couronne-Nord de Montréal.
1: Non, si on se rapproche.
0: Le Grand Montréal.
1: Tout le 4-5-0, absolument. Interdiction formelle de prendre pour une autre équipe que le Canadien de Montréal. Surtout si tu viens m'en parler, en fait. Si là, tu t'es fait un chemin mental bizarre de... Je sais pas, moi, je trouve que les Bruins, au niveau de leurs statistiques, puis c'est équilibré attaquant-défense. Ils ont comme une espèce de côté feng shui dans comment ils jouent au hockey. Puis là, tu t'es attaché pour une raison absurde à une équipe qui n'a aucun rapport avec ta ville. Je n'ai aucun respect pour toi. Ne m'adresse pas la parole. Ça devrait être interdit formellement de mettre un drapeau d'une autre équipe que le Canadien de Montréal
0: chandail.
1: Sur son balcon.
0: OK, t'as-toi un chandail d'une autre équipe quand on va voir un match au Centre Bell, c'est non.
1: Mais si tu viens de Montréal, c'est inacceptable. Je te sors de la ville, je te raccompagne au pont. Là. Il y en a 16, je vais en trouver un.
0: Parfait.
1: Donc, non, c'est inacceptable. Si tu viens de cette île, que tu y sois arrivé ou que tu y sois né, tu dois rentrer dans ma religion qui est Go Habs Go.
0: Parfait. Nous sommes dans les interdictions, dans la foulée des 20 ans de l'interdiction. Mon Dieu, on a beaucoup de courriels. Dans la foulée des 20 ans de l'interdiction
1: tout
0: du
1: le monde
0: tabac
1: est pour les Bruins.
0: Dans les espaces publics. Donc, ça fait 20 ans. Et là, on s'est dit avec Léa Strelitzky, lui au coin, allons-y avec d'autres interdictions, dont Louis, je suis assez d'accord, les sacs réutilisables.
2: Ah ouais. Oui, mais je vais vous dire pourquoi. L'interdiction de fumer, c'est venu par phase. Donc, avant, on avait le droit de fumer partout, dans les avions, dans les hôpitaux, etc. Puis à un moment donné, on a interdit ça. Après ça, on a progressé. On a interdit de fumer dans les salles de classe, particulièrement au primaire, je dirais, mais ensuite au collégial, puis à l'université. Et puis après ça, on a étendu ça aux lieux publics, donc les cinémas, les restaurants. Ben oui, ça s'est plus, ça s'est plus fumé au cinéma. En tout cas, de toute façon, on n'a plus le droit de rien, même plus le droit de fumer dans l'auto.
1: Dans les avions, dans les trains.
2: Ben oui.
0: Puis à un moment donné, on n'avait plus le droit en avant, mais on avait le droit en arrière.
2: Oui, il y avait section fumeur.
0: Il y avait des cendriers dans les bras, tu connais ça?
1: Bien sûr que j'ai connu.
2: Puis, donc, si vous êtes vigilante, vous avez remarqué que c'est la même chose pour les sacs d'épicerie. Donc, avant, on avait les sacs en papier, puis là, on a voulu sauver les arbres. Donc, on s'est fait des sacs en plastique, puis là, on a voulu sauver des arbres artificiels. Puis après, on a eu... Ben là, depuis ce temps-là, on a n'importe quoi. Donc, les sacs en coton, les sacs compostables, des sacs tressés en plastique, des sacs en jute avec imprimé Eat, Pray, Love. J'en ai un. Donc, pour sauver des sacs, on est rendu avec 50 sacs dans la maison. Il y en a dans ton auto, il y en a dans garde-robe, il y en a dans ta chambre, il y en a dans le sol.
0: C'est pas ça qu'ils sont tous biodégradables.
2: Ah non, ils sont pas tous biodégradables. Non, c'est justement ça.
0: Ils sont épais.
1: Tellement.
2: Un petit sac en coton qui a l'air de rien.
0: Non?
2: Ben, ça prend 150 utilisations, ça a l'air,
0: pour
2: compenser son empreinte environnementale.
0: Fait que si on a 22 sacs en coton, oublie ça, là, c'est pour des générations et des générations.
2: Vous avez un sac tressé en plastique, je veux dire, l'empreinte environnementale, c'est votre succession qui va devoir l'assumer.
0: C'est ça, puis on devrait. Puis la succession, qui a d'habitude le droit de refuser l'héritage si jamais il y a des dettes, devrait être obligée d'accepter minimalement les sacs réutilisables de génération en génération,
2: Oui, ça faudrait probablement 2-3 générations.
1: Mais il faudrait revenir au papier. En fait, on n'avait pas tout faux avec le papier.
2: Le papier, c'était la meilleure solution, mais là, si vous commencez à me parler de ça, vous allez déranger mon cheminement. Donc, non, et j'ai pas parlé de la charge mentale. Combien de fois t'es arrivé à l'épicerie en te disant c'est pas vrai que je vais acheter un autre sac et t'as acheté un autre sac. Tu l'as ressenti, là, la rage. Donc, combien de fois tu t'es justifié en te disant je vais le laisser dans l'auto, ça prendra pas de place. Puis là, il est où ton sac en ce moment? Il est pas dans l'auto. Quand tu vas aller à l'épicerie, il sera pas avec toi. Donc, c'est-tu normal de rêver d'avoir un walk-in juste pour mettre ses sacs d'épicerie?
0: Non, pas normal.
2: Ben, je pense qu'on est rendu là, faut abolir les sacs réutilisables.
1: Mais qu'est-ce qu'on va utiliser?
0: En fait, non. C'est abolir plus qu'un certain nombre de sacs réutilisables.
2: Ben, j'ai une proposition.
0: OK.
2: Je propose un moratoire immédiat et pan-canadien sur tous les sacs réutilisables. On va pouvoir utiliser uniquement les sacs qui sont déjà en circulation sur le territoire. Et moi, je vous dis déjà, il va y avoir de la contrebande de sacs entre les provinces.
1: Des communautés de sacs, un peu.
2: Oui.
0: Ah, c'est bon,
1: oui,
0: ça.
2: Aucun nouveau sac possible tant qu'on n'a pas écoulé les sacs de stock dans nos garde-robes. Et tous les sacs en circulation vont devoir avoir une petite vignette avec un code barre.
0: Une genre de licence
2: fournie par Recycle Québec. Tu scannes ton sac dans un commerce, puis là, tu confirmes que c'est un sac légal, reconnu par la loi. Et c'est pas plus compliqué que ça. D'ailleurs, le système est très facile à mettre en place. Je le sais, j'en ai parlé avec M. Carl Malenfant, qui m'a, de la SAAQ, qui m'a tout expliqué ça.
1: Je pense qu'on va voir le coûtera même pas cher.
2: Oui, je vais être au dragon.
0: Mais il faudrait pas que ce soit géré par les mêmes gens qui gèrent Consigne Action. OK.
2: OK, on a rien dit.
0: Léa, interdiction. Ça, là.
1: Quoi donc?
0: Ces courriels.
1: Quoi donc?
0: Ces courriels vont tous, ou presque, dans le sens de ce que tu suggères, Léa, comme prochaine interdiction, écouter des vidéos ou des mémos vocaux en public sans écouteurs.
1: Oui, c'est ça. C'est parce que au niveau de notre hygiène sociale, on n'est pas là encore. Hein? Parce que les téléphones, nous, on est assez vieux pour se souvenir d'un monde, hein, où est-ce que tu pouvais pas écouter un message vocal dans l'autobus. Tu pouvais pas. Sinon, il fallait que tu...
0: Il n'y en avait pas de message vocal sur les cellulaires.
1: Il fallait que tu charries ton gros répondeur avec une cassette.
0: Il y avait des messages vocaux, mais là, il y a des textos vocaux.
2: Les textos vocaux, j'adore.
0: C'est là, on est un autre.
1: Alors là, dans l'espace public, je dois dire quand même, je dois donner quelques étoiles aux humains. Nous avons fait des progrès. Ne serait-ce que la STM fait des annonces pour dire, s'il vous plaît, si vous avez quelque chose à écouter, mettez des écouteurs. Mais c'est sûr qu'on n'est pas là. On n'est pas là à cause de quoi? À cause du FaceTime, tout le monde. Je le comprends que vous voulez voir la belle face de votre chum quand vous êtes à l'épicerie pour y demander, mon amour, est-ce qu'il reste encore du pain croûté ou on n'en a plus? Moi aussi, si je veux voir sa belle face qui me fait un regard de comme j'en reviens pas que tu m'appelles encore de l'épicerie, c'est sûr que ça arrive jamais. Puis je suis en train de mentir à la radio parce que c'est 100% lui qui fait l'épicerie, tout le monde, d'accord? Je me suis très bien mariée. Mais je dois dire que les gens qui font du FaceTime en public, on ne veut pas écouter la conversation que vous avez avec votre troisième cousine qui s'en vient à Montréal, puis ça lui fait un petit peu peur. On ne veut pas l'entendre. Aussi, un gros problème, c'est que pour vrai, les vidéos, personne veut savoir ce que votre algorithme fait. Personne. Personne veut savoir c'est quoi les vidéos que votre algorithme vous pousse. Moi, je le vis déjà chez moi parce que j'ai trois adolescents. Je veux dire, je les respecte, je les aime presque. Et je dois déjà le vivre avec eux. Ils veulent me montrer des vidéos, tout le monde, ils veulent que je les écoute. Le son de cette génération, ça peut pas aller dans mes vieilles oreilles qui sont nées au 20e siècle, vous comprenez? Il y a une incompatibilité entre les vidéos des jeunes du 21e siècle et mes oreilles du 20e siècle.
0: Tu sais que toutes les études disent, intéressez-vous à ce que vos enfants regardent sur les réseaux sociaux.
1: Mais oui, mais je veux dire, les études mentent, Pénélope. Les études sont faites par des gens qui ont pas d'enfants, c'est tout. Donc, interdiction formelle, s'il vous plaît, respectez les gens et les gens avec qui vous vivez dans la ville.
0: C'est ce qu'Alain Lauzier nous dit. Interdire ceux qui écoutent la musique sans écouteurs. Vinciane nous écrit le cellulaire main libre à proscrire la petite vie des autres, les rires de chats dans une salle d'attente.
1: Ça serait pas possible.
0: Interdire l'utilisation du téléphone sur haut-parleur en public lors des appels. Oui. C'était déjà assez bruyant.
1: Même moi, là, la musique dehors, je veux dire, les petits haut-parleurs,
0: c'est gribiche.
2: Il y a des salles d'attente où ils mettent la télévision sur un poste juste de rires de chats.
0: J'adore.
2: Pourquoi on ne peut pas regarder celui sur le cellulaire? La personne d'à côté.
1: Ben non, voyons Louis.
2: Puis, ça serait élaboré ensemble.
0: Où est-ce qu'on s'en va, Louis, après ça, pour la prochaine interdiction?
2: Ben moi, j'ai une interdiction, puis je suis totalement en désaccord avec vous. Puis la plupart de nos auditeurs, je tiens à vous le dire, Pénélope.
1: Mon Dieu.
2: Oui, je veux qu'on parle des écouteurs.
1: OK.
2: Pas les vieux écouteurs avec des fils, là, les écouteurs que les gens voyaient bien que tu étais en train d'écouter quelque chose.
1: Oui. Je comprends.
2: Tant des petits bouchons blancs qu'on se met dans les oreilles, là, AirPods ou d'autres marques, là, le genre d'écouteurs qui font que tu as l'air de parler tout seul sur le trottoir.
1: Oui.
2: Puis là, les gens savent jamais si tu es en train de faire un appel ou tu es en train de faire une psychose.
1: Oui.
2: Et je pense qu'on devrait interdire ça, les écouteurs. Ça veut dire que si personne avait d'écouteurs, ça leur permettrait d'entendre ce que les autres autour d'eux ont à dire. Y compris ceux qui parlent avec leur téléphone sur le haut-parleur en public, ceux qui écoutent des vidéos de chats. Et d'ailleurs, surtout eux autres d'ailleurs. Là, j'en entends qui me disent, ben non, on veut justement pas entendre les vidéos de chats puis les gens parler sur le haut-parleur. Mais j'ai envie de vous dire, c'est vous autres le problème. Parce que, vous savez pourquoi les gens parlent sur le haut-parleur en public? Parce que vous avez des écouteurs. Puis tout le monde autour d'eux a des écouteurs. Mm-hmm. Donc, c'est permis. Donc, c'est un cercle vicieux. Tu parles sur le haut-parleur parce que les autres ont des écouteurs, puis tu te mets des écouteurs parce que l'autre est sur le haut-parleur.
1: Dans ce cas-là, je veux participer à la conversation de la personne qui est à côté de moi. Je veux lui donner mon avis sur ce qu'il est en train de vivre.
0: Tu veux parler à la cousine de la fesse gauche qui est à Montréal.
1: Oui.
2: Ben oui, puis je veux dire, tu pratiques, mettons, tu pratiques ton anglais, ben là, il parle anglais, t'embarques, puis c'est ça. Donc moi, on va se le dire, personne n'est heureux dans la situation actuelle, on le voit, on reçoit plein de courriels, tout ça. Donc, et c'est beaucoup à cause des gens qui portent des écouteurs. Donc moi, je pars d'une prémisse très simple, c'est-à-dire que ceux qui nous font entendre leur conversation, ben ils veulent qu'on les écoute. Donc, pourquoi je me gênerais? On fait tout le temps semblant qu'on n'entend pas la conversation de madame avec monsieur. C'est, ben moi, je les écoute. Puis, je vous dis, plus que ça, pourquoi je participerais pas? Bonjour, madame. Ben je vous écoutais, là. Avez-vous pensé à prendre du jus de canneberge?
0: Ben, tu sais.
2: Bonjour, monsieur. Je connais un très bon avocat en droit familial, si ça peut vous aider, etc. Donc, et le monde va devenir un grand village. Et on va réaliser le rêve de Marshall McLuhan, le village global. Donc, vous voyez? Mais
0: c'est tu prends pas souvent le métro, hein?
2: Oui, prendre le métro souvent, mais, okay. Mais bon, moi, j'haïs pas ça tant que ça. Donc, bon, maintenant, il y en a toujours pour dire que les autres préfèrent mettre des écouteurs. Mais je leur pose la question, ceux qui préfèrent mettre des écouteurs, qu'est-ce que tu as à cacher? Pourquoi? Pourquoi tu veux pas qu'on entende ta conversation?
0: OK, pour beaucoup de raisons.
2: Es-tu en train de faire des pubs du Parti québécois contre la CAQ?
0: Ben,
2: si on veut parler de transparence, au lieu de faire des commissions d'enquête, commençons par enlever tous nos écouteurs.
0: Interdiction des écouteurs. Ben, ça, c'est Louis Aucoin. OK. Léa, là, oui. Là on s'en va terminer. Après l'anarchisme, le marxisme, je ne suis pas sûre qu'on va survivre à ça.
3: Je sais.
0: C'est l'anticanisme.
3: Ben, je suis vraiment désolée, mais je trouve qu'il y a trop de chiens dans les magasins, tout le monde. Je sais que je vais recevoir beaucoup
2: spécisme.
3: De haine. Non, je
2: spécisme.
3: Sais. Je vais recevoir plus de
0: mais
3: haine.
0: Mais c'est juste les chiens.
3: Oui, c'est juste les chiens. Parce que si vous avez un iguane, c'est assez rare que ça ne va pas me déranger. Mais je le sais que je rentre en terrain miné. Je sais que je vais recevoir plus de haine que la fois que j'ai fait une publicité pour le Parti libéral du Canada. Mais
0: est-ce
3: j'assume.
0: Possible?
3: Mais j'assume. Je trouve que depuis la pandémie, tout le monde, il y a eu un glissement. OK? J'ai l'impression que pendant la pandémie, tout le monde a eu très peur, tout le monde a fait beaucoup d'angoisse, tout le monde avait strictement rien à faire. Alors, tout le monde s'est dit, et si j'adoptais un chien? Même s'il habite dans un 2,5 au deuxième étage et qu'il prend un chien de berger qui est supposé avoir un travail, puis que là, il est pogné dans un appartement, alors il fait des troupeaux d'écureuils toute la journée à travers la fenêtre. Tout le monde s'est dit, je vais avoir un animal. Et là, ça a commencé à déborder un petit peu. Je sais que ça commence à durer. Ça fait longtemps, la pandémie. Mais je trouve qu'il y a eu un glissement vers... Nous faisons de l'anthropomorphisme, beaucoup. C'est-à-dire que nous projetons des choses humaines sur les animaux. Et je trouve qu'on est rendu à un amour des animaux qui est rendu un petit peu trop loin. J'aimerais qu'on revienne à un amour sain et normal des animaux. C'est-à-dire que les animaux ne sont pas des humains. Les chiens ne sont pas des humains. Ils n'ont pas besoin de faire leur épicerie. Et je pense qu'ils sont très contents quand ils restent avec leurs autres amis animaux.
0: Totalement en désaccord.
3: Parce qu'il y a un côté d'hygiène. Il y a des gens qui sont allergiques aux chiens. Évidemment, si vous avez un chien de service, tout ce que je viens de dire ne s'adresse évidemment pas du tout à vous.
2: Oui, mais moi, j'ai une question.
3: Mais non, les chiens sont croûtés. Oui.
0: Ils ne sont pas croûtés,
3: oui,
0: les chiens.
3: Oui, leurs yeux, ils sont marécageux un peu. Ils ont des yeux marécageux souvent. Ils ont un petit nez. Mais je le sais que je suis en train de créer des scandales à la radio publique. Je le sais. Je suis au courant, Pénélope. Mais je trouve
0: que... Moi, je veux plus de chiens partout.
3: Pourquoi plus? Il y a des poils.
0: Moins d'humains, plus de chiens.
3: Oui, mais ça, ce n'est pas la planète dans laquelle nous vivons.
2: Mais on est interdit partout, juste à l'épicerie? Vous
3: avez... Non, mais pas partout, bien évidemment, pas au parc.
0: Dans
3: les commerces. Je trouve qu'il y a
0: sur
3: eu un glissement.
0: Comme en France?
3: Bon, sur les terrasses, à la rigueur. Là.
0: Okay.
3: Je veux dire, je
0: mais dans la pharmacie,
3: mais à la pharmacie, je veux dire, je veux pas vraiment voir le trou de péteux de votre chien à la pharmacie. Je veux pas. J'aimerais qu'il reste dehors. Mais je vous avais pas besoin d'être d'accord avec moi. Hein, mais moi, je trouve qu'il y a eu un glissement.
0: Je suis contre l'interdiction d'interdire des animaux dans les logements.
3: Bah oui, d'accord.
0: Mais pour...
3: Ça. Dans les magasins.
0: Dans les magasins.
3: Une question d'hygiène.
0: On va vivre ça, on va voir ça.
3: Mais bon.
0: OK, Louis, là, encore une fois, je suis en gauche, complètement.
2: Hein?
0: On va créer un autre scandale.
2: Ben moi, je... Oui, ben là, je l'ai dit que j'étais anarchiste.
0: Toi, t'es pas contre quelque chose. T'es pour.
3: Bon, il y a rien compris.
2: Je veux interdire l'interdiction de vente d'alcool aux mineurs. Donc, pour la vente d'alcool aux mineurs, on va arrêter. Là, on va se parler, on va être lucide, on va se parler honnêtement. On parle d'interdire, puis on parle jamais de permettre. Donc, premièrement. L'autre chose, c'est que je sais que ça va faire réagir, et on va nommer les choses. D'abord, c'est une loi qui est passée date. Donc, les mineurs d'aujourd'hui boivent. C'est pas les mineurs d'avant. Moi, j'en ai pas d'enfants, mais Léa, elle peut témoigner. Bon, tu peux témoigner. Aujourd'hui, les mineurs ont un cellulaire, oui. Ils ont une carte de crédit, ils ont des opinions géopolitiques, oui. Puis ils ont même un langage codé que personne comprend. Ça veut dire qu'ils sont évolués. Plus évolués que ce que ça prend généralement pour commander une Molson X. Donc, mais c'est pas tout. Donc, je sens que vous voulez me dire quelque chose.
1: Louis, je ne veux pas du tout vous couper la parole et peut-être vous voler un de vos points qui est écrit sur votre papier, mais je suis pour ce que vous êtes en train de dire parce que j'aimerais envoyer mes enfants chercher du vin à la SAQ et je n'ai pas le droit. Et quand je suis chez moi, et dans le temps, ça se faisait, et là, moi, mon gars de 15 ans, qui est 1000 fois plus grand que moi, je voudrais lui dire, va me chercher du vin, puis je peux pas.
2: Alors, quel argument que j'avais pas pensé? Moi, ma première considération était logistique. Donc, à l'épicerie, je trouve pas ça normal d'attendre après le commis pour acheter une bouteille de notre vin maison pour mon bœuf bourguignon. Parce que si les mineurs pouvaient acheter de l'alcool, j'aurais pas besoin du commis.
1: Exactement.
2: On passerait plus vite aux caisses puis les épiceries feraient beaucoup plus de vente. Donc, toi, déjà. Et il y a peut-être une couple de jeunes qui seraient malades sur le notre vin maison, mais ça, on commence tous à quelque part. Et j'ai un autre argument plus social. Celui-là, c'est celui de l'honnêteté. Donc, on arrête de se compter des menteries. Les jeunes ne seront pas jeunes tout le temps. Ils vont finir par boire de l'alcool. Donc, je ne sais pas ce qu'on essaie d'empêcher là. Et fin de mon argument social. Donc, j'ai un argument financier aussi.
1: Oui.
2: Donc, j'ai calculé que si tous les jeunes en secondaire 4 et 5 achetaient une caisse de 12 chaque semaine, ça générerait 35 millions de revenus de taxes. Okay. Donc, imaginez s'ils allaient à la SAQ. On sait que ça ne va pas bien. Si on générait 35 millions à la SAQ, on aurait 70 millions. Puis là, on pourrait mettre ça dans les campagnes, dans tout ce qu'on veut, n'importe quoi. Puis si on pense que les jeunes consomment trop d'alcool, ben on fera des campagnes contre la consommation d'alcool. Ouais. Ça s'appelle... Écoute, faut juste qu'on prenne le concept d'économie circulaire.
1: Mm-hmm.
2: Tu comprends ça, là, tout marche.
0: Mais il y a aussi la psychologie adolescente, c'est-à-dire que tu permets quelque chose, t'interdis quelque chose, ça donne plus le goût aux ados de le faire. Donc, en leur donnant la permission... ils vont moins vouloir le faire.
2: Ben, tellement. Voulez-vous faire ma chronique? Vous avez tout...
0: C'était-tu le punch?
2: Non, t'as pas le punch,
1: Bon. Les bébés ne boivent pas assez. C'est ce que Louis essayait de nous dire.
0: Concernant les chiens, quelqu'un qui nous écrit, Léa, pour dire que... Léa, moi, je trouve que Léa a trop d'enfants. Moi, j'ai plus de chiens.
1: Il n'y a pas besoin de comparer les enfants et les chiens. Je sais que tout le monde fait tout le temps ça parce que oui, parce que le monde affectif des gens est très relié aux animaux et je le respecte 100%. Ça, je le respecte 100%. C'est juste, voilà, les humains et les animaux ne sont pas pareils.
0: Parfait, surtout pas dans une boutique de linge. Allons-y avec la dernière interdiction, Léa.
1: Oui, alors je pense. Comme maman, justement, puisqu'on veut parler de mes enfants à la radio publique, je pense que tout le monde, avant de commenter quoi que ce soit sur Internet, devrait se poser la question, est-ce que j'ai bien dormi? Est-ce que j'ai bien mangé? Est-ce que j'ai appelé ma mère pour lui dire que je l'aime? Et ensuite commenter. Parce que je trouve, on revient à cette question d'hygiène sociale. On n'est pas encore assez bon pour commenter, pour comprendre ce qu'est la place publique de l'Internet, parce que tout ça est trop nouveau. Mais il faut essayer de le conceptualiser comme le parvis de l'Église, comme c'était avant. C'est la place publique. Et je trouve que, sincèrement, fais ta sieste, mange une barre tendre.
0: Et après, commente sur Internet.
1: Ensuite, commente. Parce que clairement, le tourner 7 fois ta langue dans ta bouche, ça fonctionne pas. Donc, je pense vraiment, pour avoir observé des humains de l'âge 0, de la seconde 0, je le sais qu'ils fonctionnent mieux quand ils ont bien mangé, bien dormi. Alors, je pense que tout le monde devrait se poser cette question. Et juste, tout ce qui est potineux, méchant, haineux, faites-le pas. Criez-le dans votre oreille. Interdiction d'être méchant sur Internet.
0: Seulement fait du bien, vraiment. Louis Aucoin, stratège en communication chez Aucoin Stratégie et Communication. Léa Strelitzky, humoriste, autrice et chroniqueuse présentement en rodage.
1: Oui, je suis demain à Bromont. Si vous m'écoutez de la région, venez me voir à Bromont, leastrelitzky.com pour les billets. Merci
0: si
1: de m'avoir écouté.
0: Si vous êtes à Bromont, vous avez le droit d'aller dire à Léa que vous n'êtes pas pour le Canadien de Montréal.
1: Oui, et que votre chien, vous le voulez aller.
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0: Merci beaucoup à vous deux.
1: Merci.

0: Ariane Moffatt est jouée, qu'on vient d'entendre à cette émission. Elle sera en concert au Franco de Montréal le 20 juin. Bonjour, Joël Leblanc.
1: Bonjour, Pénélope McQuaid.
0: Journaliste scientifique indépendant conjoint à Québec. Bonjour, Marianne des Hôtels Marisal.
2: Salut, Pénélope McQuaid.
0: Journaliste scientifique à Radio-Canada Environnement. Et on va faire ensemble les actualités scientifiques qui ont retenu votre attention. Joël, tantôt, on parle de quoi?
1: On va parler de hockey.
0: Oui.
1: La science du hockey.
0: OK, on adore ça. Et Marianne, on commence avec ceci.
3: GDP is not enough. Growth at any cost leaves us all poorer, not richer.
0: GDP, le PIB.
2: Le PIB, exact. Vous avez reconnu le secrétaire général de l'ONU. C'était au début du mois. Il disait donc que le PIB seul est insuffisant, que la croissance à tout prix nous laisse tous plus pauvres, pas plus riches. Puis, je sais pas si vous êtes comme moi, c'est peut-être une impression parce que je suis évidemment les nouvelles en environnement, mais on dirait qu'il n'y a pas une journée dans l'actualité qui nous montre pas la tension entre l'économie et l'environnement.
0: En ce moment, c'est terrible.
2: Puis la dernière nouvelle en date, c'est la démission de Stephen Guilbeault, ça a été annoncé hier. D'ailleurs, il y a Étienne Leblanc, mon collègue, qui publie un texte ce matin, une longue entrevue avec lui, où il fait état notamment du lobby pétrolier au Canada et de ces tensions-là. Donc, c'est très intéressant. Est-ce que sa démission va être accueillie comme un haussement d'épaule? Parce que c'est ce que provoquent aussi les sonnettes maintenant, ou même, c'est même plus des sonnettes, là, des signaux d'alarme, c'est des sirènes amplifiées dans des haut-parleurs là, de Antonio Guterres. Donc, est-ce qu'on va accueillir ça comme un haussement d'épaule? C'est un peu ça qui s'est passé à la sortie d'un rapport, le rapport d'un groupe de spécialistes de haut niveau qui a été mandaté par l'ONU pour élaborer un système qui nous permettrait de mesurer la richesse et le progrès humain autrement qu'avec le PIB. Donc, ce rapport-là, il est sorti il y a quelques semaines. Son nom, il est titré « Compter ce qui compte, une boussole du progrès pour la population et la planète ».
0: OK. Rappelons, c'est quoi le problème avec le PIB selon plusieurs et pourquoi on cherche à le remplacer.
2: Mais c'est ça, c'est pas un problème nouveau. Là. Le PIB, en fait, il est désuet, puis presque depuis le départ, depuis longtemps, même son inventeur, l'économiste Simon Kuznets, il reconnaissait que le bien-être d'une nation, ça peut difficilement être déduit d'une mesure du revenu national. Parce que le PIB, en fait, c'est une mesure de l'activité économique. C'est la somme de dépenses du gouvernement, dépenses des ménages, les investissements des entreprises, les exportations nettes. Mais la croissance du PIB, ça fait longtemps que c'est dénoncé, c'est pas en soi un indicateur de la bonne santé d'une société, même si on en parle souvent comme ça encore dans les médias aussi. Puis si votre maison est inondée à cause d'une pluie torrentielle ou qu'un désastre, ben on va dépenser plus, ça peut faire rouler l'économie, mais on va pas être plus heureux, on s'entend. Mm-hmm. Et des fois, surtout dans la dernière année, il y a eu des chroniqueurs en finances personnelles qui ont expliqué que les marchés boursiers se portent très bien, même s'il y a des choses qui vont très très mal dans le monde, comme un conflit, des conflits armés à l'échelle mondiale, qui ont atteint des niveaux là, inégalés depuis très longtemps. Le recours massif aux banques alimentaires dans des pays riches, même comme chez nous. Et souvent, l'explication, c'est que les marchés, ben, au-delà des réactions émotives, les marchés vont vers des réactions rationnelles et stratégiques. Mais on peut aussi se demander si c'est pas aussi parce que depuis longtemps, l'économie tourne en roue libre, hein, de manière indépendante par rapport à ses propres impacts sur les humains et l'environnement qui la soutiennent.
0: Donc là, on est dans une chronique économie, là, Marianne.
2: Bon, c'est vrai que c'est supposé être une chronique actualité scientifique et on peut vraiment se demander si l'économie est une science. Mais de plus en plus, c'est ça qui est intéressant, il y a des scientifiques qui sont conviés à cette réflexion-là pour amener l'économie vers la science, vers le monde réel. Prenez l'IBES, c'est le GIEC de la biodiversité. En février, ils ont dévoilé les grandes lignes d'un rapport important qui trace les liens entre les entreprises, le monde des affaires et la vitalité de la biodiversité. Puis le rapport ne se contente pas de rappeler à quel point les activités économiques là, dans tous les secteurs nuisent aux écosystèmes. Le message principal, c'est que la perte de biodiversité, c'est une menace existentielle pour les entreprises. Parce que pas de planète, pas de chocolat. Pas de chocolat, pas de travail. Pas de travail, pas de sofa. Il n'y a pas de lien, cherchez-le pas, là, je déconne un peu. Pas de sofa, pas de télé. pas de télé, pas de Charles Tissère. Pas de Charles Tissère, pas de science. C'est la fin du monde.
0: Mais moi, je peux pas vivre dans un monde où il n'y a pas de chocolat et pas de Charles Tissère.
2: Moi non plus. Mais c'est pour ça qu'il y a des scientifiques qui ont détaillé plein de solutions pour éviter tout ça. Donc, dans le rapport de Libes qui est paru en février, on nomme des choses comme stopper la course à la croissance effrénée, la surconsommation, la production matérielle a dépassé le taux de croissance de la population. On veut aussi revoir la course rapide au profit parce que des résultats trimestriels, ça, c'est pas compatible avec la préservation du capital naturel qui, lui, rapporte, mais à long terme. On parle des flux financiers aussi. En 2023, il y a eu 7 300 milliards de dollars qui étaient attribués à des activités qui avaient des impacts négatifs sur la nature. Et de ça, un tiers était des fonds publics. Donc, une des solutions, ce serait de placer l'argent public ailleurs, de l'investir autrement. Et surtout, le rapport mentionne des modèles alternatifs comme la décroissance, l'économie circulaire et le plus important, c'est d'intégrer la nature dans les décisions d'affaires. Donc, les impacts des entreprises, mais aussi les dépendances des entreprises à la nature. Et ça, il y a à peine 1% des entreprises qui le font, qui font état de leur impact sur la biodiversité dans leur rapport annuel.
0: Comme beaucoup de rapports sur papier, c'est idéal, puis dans la réalité, c'est un peu difficile voire impossible à mettre en pratique.
2: Oui, c'est vrai. Ça a l'air, on va le dire, de pelletage de nuages. Mais en même temps, dans le rapport de l'IBES, il y a vraiment une feuille de...
0: IBES.
2: Oui, c'est ça. C'est vraiment... Il y a une feuille de route pour tous les acteurs. Et c'est vrai que c'est extrêmement compliqué, mais ça peut se faire. Ça prend beaucoup de données sur les humains et l'environnement. Joël, vous nous parliez il y a quelques semaines des reculs dans la prise de statistiques. Donc ça, ça ne va pas dans la bonne direction parce que pour mesurer le bien-être des humains, on a besoin de ces données-là. Et... En fait, le nouveau groupe là, qui a été mandaté par l'ONU pour essayer de voir qu'est-ce qu'on peut faire, qu'est-ce qu'on peut ajouter au PIB, il a pondu 31 indicateurs basés sur trois principes fondateurs. Donc, les principes, c'est la paix dans le monde, la protection des droits humains, le respect de la planète. Ça, c'est le socle. Et à partir de ce socle-là, ils sont arrivés à 31 indicateurs qui seraient utiles pour mesurer le progrès économique, mais aussi les progrès sociaux et environnementaux. Donc, on peut parler là, de l'éducation, de l'espérance de vie, la violence envers les femmes, la cohésion sociale, la solidité, la confiance envers les institutions, la santé des écosystèmes. Donc, c'est très, très vaste. Mais il y a la moitié de ces indicateurs-là qu'on connaît déjà parce qu'ils font partie des objectifs de développement durable de l'ONU qui ont été fixés en 2015. Donc, on veut comme ça mesurer 5 types de capitaux. Donc,
0: parce qu'on est toujours avec tous ces indicateurs-là, ces piliers-là, mesurer la richesse d'une nation, mais pas juste la richesse économique.
2: C'est ça exactement. En fait, on veut donner une valeur aux écosystèmes et aux liens sociaux, mais pas pour les monétiser, pour qu'ils soient pris en compte dans le développement des nations.
0: Donc, quand on parle de ces 5 types de capitaux, parce que quand on parle de capitaux, on parle presque toujours uniquement soit de capital humain ou de capital économique, mais il y en a d'autres types.
2: Capital bâti, ou donc là, il y a le capital produit, la production telle qu'on la connaît, mais ils ajoutent le capital humain, capital social, institutionnel et le capital naturel. Et une des difficultés, c'est d'arriver avec un indice qui est plutôt simple, parce que le PIB, c'est ça son avantage, c'est quand même simple, ça rassemble plein de choses en un indice, ça permet de comparer des pommes avec des pommes, mais ça laisse énormément d'angles morts. Donc ici, l'objectif, ce ne sera pas nécessairement d'arriver avec un seul indice, mais le rapport suggère à l'ONU de créer un autre groupe de scientifiques qui seront dédiés à pondérer et condenser ces 31 indicateurs-là en quelques indicateurs principaux.
0: OK, si les pays réussissaient à s'entendre sur un nouveau système, ça nous avantagerait comment?
2: Bien, en plus de protéger les écosystèmes, ce serait de rediriger les investissements, en fait, de reconnaître des efforts qui rapportent énormément, mais qui ne sont pas perçus comme tels, par exemple, restaurer des écosystèmes. On pourrait aussi, en fait, parce qu'on mise beaucoup sur l'égalité, on va mesurer tout ça en s'assurant que la richesse est mieux redistribuée qu'actuellement. Et donc, ça ferait apparaître du travail invisible des femmes, des choses qui sont... intangibles, comme le libre accès, le partage des savoirs. Ultimement, on veut que les services publics ne dépendent plus de cette croissance économique-là parce que ça peut créer un cercle vicieux, coûter encore plus cher pour les systèmes hospitaliers, par exemple. Mmh. Et on veut s'attaquer réellement à la pauvreté. Là, c'est sûr qu'il y a plein de critiques, Concernant cette démarche-là, il y a certaines personnes qui pensent que ça ne va pas assez loin, d'autres qui disent qu'il y a déjà des indicateurs qui mesurent ce bien-être-là et qu'on a fait du progrès. Il y a Joseph Stiglitz, l'économiste célèbre, qui fait partie de ce groupe-là qui a pondu le rapport pour l'ONU là, dont je vous parle. Lui, il travaille sur ça depuis très longtemps. Et on dit aussi dans les critiques que les gouvernements et les institutions financières, c'est ce qu'on vise, mais maintenant, qu'est-ce qu'on fait avec le secteur privé? Comment on fait arrimer ça avec l'économie de marché? C'est vraiment tout un casse-tête, mais en fait, ce qui peut être réjouissant, c'est que les initiatives se multiplient. Mmh. Et il y a Olivier de Schutter, qui est le rapporteur spécial de l'ONU sur la pauvreté extrême, qui vient de publier une feuille de route aussi, donc c'est un autre document qui va exactement dans le même sens. Et il confiait au Guardian il y a quelques semaines que dans les hautes sphères, là, remettre la croissance à tout prix en question, c'est un tabou. Il y a beaucoup de gens qui le pensent, mais qui n'osent pas en parler. Mais lui, il espère que ces différentes initiatives-là permettront la levée de l'omerta pour qu'on puisse plus faire comme si la croissance du PIB, c'est toujours synonyme de progrès. Puis je pense que nous, les médias, on a aussi notre responsabilité là-dedans. La science montre bien, là, c'est clair que le succès économique, comme on le célèbre actuellement, mais ça vient presque toujours au profit de certaines populations défavorisées et de l'environnement. Mais les scientifiques sont en train de nous montrer que c'est pas une fatalité.
0: Ce serait intéressant que les économistes aussi intègrent ces notions-là dans leur communication médiatique.
2: C'est un travail multidisciplinaire.
0: Exact, absolument. OK, Marianne, merci beaucoup pour ça. Parlons sport, Joël.
1: Oui, on parle de hockey ce matin. Je veux vous confier quelque chose, Pénélope. Il y a deux semaines, lors de la chronique précédente, en ouverture de chronique, on se voit sur nos écrans pour révéler ça au public. Vous m'avez dit, mais est-ce que c'est la barbe des séries, Joël, que vous abordez? Et j'étais juste pas rasé, mais en toute franchise, il a fallu que j'analyse votre question pendant quelques secondes pour montrer comment je suis pas un gars de hockey et j'ai cherché la référence. J'ai dû plonger dans mes souvenirs de secondaire et de mon père, etc., qui gardait la barbe des séries. Bref, pour vous dire comment je suis pas un amateur de hockey au départ.
0: Mais si le hockey rencontre la science, là, Joël, tout d'un coup, il y a comme un intérêt. Et là, on va parler de l'effet Denver sur les performances de l'Avalanche du Colorado. Parce que, bon, ça se passe vraiment, vraiment bien. Est-ce que la science peut vraiment... Ça se passe bien pour l'Avalanche du Colorado. Excusez, ma phrase était courte. C'est ça, hein, l'Avalanche. Denver a perdu, l'Avalanche a gagné.
1: C'est la même
0: L'Avalanche
1: chose.
0: L'Avalanche a perdu. Alors. Hey, regarde, on est à la même place.
1: Oui.
0: Expliquez-nous comment la science peut expliquer certaines affaires en termes de hockey.
1: C'est normal, je sens qu'il se passe des choses dans votre oreillette, Pénélope, mais je dois revirer un peu ma chronique à la dernière minute aujourd'hui, parce que ce dont je voulais vous parler, c'est ce que vous avez appelé l'effet Denver. Donc, Denver, c'est la ville au Colorado où se trouve l'équipe, l'Avalanche du Colorado. Donc, Denver et Colorado, on peut même les confondre aujourd'hui dans la chronique. Et puis, c'est une équipe qui a connu d'excellents démarrages dans les séries cette année. Ils ont, et là j'ai même le petit diagramme là, de la LNH devant les yeux, ils ont battu à plate couture Los Angeles 4-0, donc 4 matchs à 0. Ensuite, ils ont fait presque la même chose avec Minnesota, ils ont battu 4-1. Donc, ils étaient sur une lancée extraordinaire. Et la semaine dernière, lorsque j'ai proposé mon sujet d'entrevue, parce que on fait ça une semaine d'avance. Je me disais, waouh, quel beau sujet. Cette équipe-là est sur un air d'aller. Mais là, depuis la semaine dernière, ils se sont fait à leur tour laver 4-0. C'est Dallas qui a éliminé l'Avalanche. Okay. Donc, je vais devoir retourner un peu ma chronique vers la fin.
0: Okay.
1: Donc, mais la question scientifique, tout ça, c'est que il y a beaucoup de gens, beaucoup de commentateurs qui disent, l'Avalanche qui évolue à Denver, qui est une ville qui est quand même assez élevé en altitude. C'est à 1600 mètres d'altitude Denver, au Colorado. Donc, on est dans les contreforts des Rocheuses. On l'appelle d'ailleurs la Mile High City, la ville de 1000 d'altitude. C'est pas l'Himalaya, mais c'est pas négligeable non plus sur le plan physiologique. L'entraînement en altitude est depuis longtemps connu comme pouvant favoriser les athlètes dans certaines disciplines. Et dans le sport de haut niveau, des petites différences comme ça peut compter énormément. À cette hauteur-là, à 1600 mètres d'altitude, l'air contient la même proportion d'oxygène. On parle de 21% de l'air que c'est de l'oxygène, mais la quantité d'air elle-même est un peu est légèrement plus faible. Ça fait qu'au final, il y a un peu moins d'oxygène utilisable à chaque respiration. Et ça suffit, ça, pour influencer des efforts intenses, comme ceux du hockey. Pardon. Qu'est-ce qui se passe en altitude? Ben, si un jour vous...
0: Si on se retrouve en altitude, on va le voir, qu'est-ce que ça fait, là.
1: Exactement. Ouais. Si vous montez au-delà... Normalement, on parle de plus de 2000 mètres. C'est pour ça que le 1600 mètres de Denver, c'est, on est sur le bord, mais bon. Si vous montez en altitude, Pénélope, et, ou vous, Marianne, ou moi-même, nos reins, à un moment donné, là, cette baisse d'oxygène dans l'air va faire une baisse d'oxygène dans notre sang, et nos reins vont détecter ça. Il y a des détecteurs de baisse d'oxygène dans nos reins. Étonnamment. Et ils vont se mettre à sécréter. Oui, Marianne.
2: Mais ça rend sous aussi, pour l'avoir déjà vécu une fois.
1: L'ivresse de l'altitude, oui.
0: En haut d'un volcan, comme les profondeurs aussi, c'est la même chose. Hein?
2: C'est très euphorisant.
1: Oui, ça sera l'objet d'une autre chronique.
0: Mais sur les reins, je ne savais pas que ça avait des effets sur les reins. Je savais sur les étourdissements, les maux de tête, les migraines, l'essoufflement, mais les reins, je ne savais pas.
1: Oui, ben, c'est des conséquences directes du manque d'oxygène. Le cerveau ne fonctionne pas optimalement, donc d'où peut-être l'espèce d'euphorie ou l'ivresse. Mais les reins, c'est un peu ils mesurent en continu, eux, le taux d'oxygénation dans notre sang et ils détectent cette baisse prolongée d'oxygène. Et qu'est-ce qu'ils font? Ben, ils réagissent en sécrétant l'EPO. L'érythropoïétine, une hormone naturelle. On entend souvent parler d'EPO dans le dopage, oui, parce qu'il existe une version synthétique de l'EPO. Et c'est pas pour rien que des athlètes se l'injectent. Et regardez ce que ça fait, c'est que cette hormone-là, lorsque nos reins la sécrètent en altitude, donc on manque d'oxygène, ça déclenche la fabrication de plus de globules rouges dans notre sang. Donc plus d'hémoglobine, parce que chaque petit globule rouge est un petit sac rempli d'hémoglobine. Donc, et l'hémoglobine sert à transporter l'oxygène des poumons vers le reste du corps. Donc, lorsque l'EPO est sécrété, ben on a plus de globules rouges, donc plus de transporteurs d'oxygène vers nos muscles. On se retrouve un peu favorisé ou un peu plus performant en termes de transport d'oxygène. Ça s'amorce quelques heures seulement après notre arrivée en altitude. Et puis, après quelques jours, on atteint vraiment un pic d'EPO dans notre organisme et on se met à transporter vraiment mieux l'oxygène après 2 à 4 semaines. Donc, c'est une acclimatation qui demande quand même un certain temps.
0: OK.
1: Donc, les joueurs de Denver. Oui, les joueurs de l'Avalanche à Denver, eux, ils sont là depuis beaucoup plus que 2 à 4 semaines. Ils sont installés là à temps plein. Mmh. Donc, ils vivent là, ils jouent là. Ils ont eu 41 matchs en saison régulière à cette altitude-là, plus tous leurs entraînements. Donc, ils sont acclimatés. Le point central, donc, c'est l'oxygène. À cette altitude-là, la pression atmosphérique est plus faible. Chaque inspiration contient un peu moins d'oxygène. Pour des efforts courts et intenses, si on prend une autre discipline, mettons le lancer du marteau, où il faut être très puissant de façon très brève, ça change pas grand-chose. Qu'on soit capable de transporter plus d'oxygène, l'important, c'est qu'on dégage l'énergie d'un coup. Par contre, pour des sports d'endurance, les marathons, la nage, longue distance, le cyclisme, où il faut être pendant plusieurs heures sur son vélo, là, on a un gain intéressant et il y a beaucoup d'athlètes qui s'entraînent en altitude justement pour ça. Michael Phelps, le champion de natation, lui... Bon, c'est pas en altitude, mais il séjourne dans des chambres hypo-barres, donc de faible pression, justement pour provoquer ce phénomène-là. Mais le hockey, lui, est quelque part entre les deux. C'est pas un sport de grande intensité, c'est pas un sport de très longue endurance, mais c'est quelque part entre les deux. C'est des efforts explosifs de 30-60 secondes qu'on répète pendant 60 minutes. Et ça, c'est un type d'effort qui repose beaucoup sur la capacité du corps à récupérer rapidement entre les présences. Donc, les fameux joueurs de Denver, les fêtes de l'Avalanche, les joueurs visiteurs, lorsque Dallas, par exemple, est allé là-bas à Denver, eux ne sont pas acclimatés. Ils se sont retrouvés en altitude, défavorisés. Ils doivent respirer plus vite pour compenser. Ils atteignent leurs limites plus rapidement. Ils récupèrent moins efficacement entre les présences. Et les joueurs visiteurs peuvent donc ressentir une fatigue plus rapide, surtout en troisième période.
0: Donc, s'ils battent l'Avalanche sur leur territoire, ça veut dire qu'ils ont été un peu meilleurs que l'Avalanche parce que ça leur a pris plus d'efforts pour arriver...
1: Toute proportion, oui.
0: OK, d'accord.
1: Tout autre événement, oui, exactement.
0: Okay. Ça fait longtemps qu'on connaît ce phénomène-là, par exemple.
1: Oui, ben, dès les années 30-50, les alpinistes qui allaient en altitude constataient, ben, vous l'avez mentionné vous-même, là, les effets de l'altitude, du manque d'oxygène, moins d'oxygène disponible. Donc, l'effet de base était connu, mais ce qu'on ne comprenait pas encore très bien, c'était son ampleur dans le sport de haut niveau. Et tout a changé en 1968, les Jeux olympiques de Mexico.
0: Ben ouais.
1: Parce que la ville de Mexico est à 2200 mètres d'altitude.
0: Quand on y va, on le sent, oui.
1: Oui, ben, si vous avez la chance d'y aller. Les Jeux olympiques d'été de 68, et même dans les années précédentes, là, en 62, 63, 64, il y a déjà des scientifiques qui s'inquiétaient, qui commençaient à dire, oh là, les athlètes qui sont habitués à s'entraîner au niveau de la mer, là, ils vont frapper un mur quand ils vont arriver aux Jeux olympiques. Et c'est effectivement ce qui est arrivé. Et ça a été une espèce d'expérience à ciel ouvert, les Jeux olympiques, une expérience naturelle. Il y a des résultats qui ont été frappants. Les sprinteurs, ceux qui doivent pousser rapidement, mais pas si longtemps que ça. Les sauteurs, les sauts à la perche, ce genre de choses-là, ont parfois battu des records. Entre autres parce que l'air est moins dense, l'air est moins épais, entre gros guillemets, donc c'était plus facile de courir plus vite. Donc parce qu'il y avait moins de résistance de l'air. Alors que les coureurs d'endurance, les marathoniens, eux, ils ont frappé le fameux mur, ils ont souffert beaucoup, c'était très difficile. Donc les scientifiques ont commencé à partir de là à étudier sérieusement une question nouvelle, c'est que est-ce qu'on pourrait pas s'entraîner en altitude pour être plus performant quand on revient au niveau de la mer ensuite. Et ça fonctionne effectivement, il y a beaucoup d'athlètes qui le font, les fondeurs norvégiens et suédois, le fameux Klebo qu'on a vu cet hiver aux Jeux olympiques qui est une machine, s'entraîne en altitude.
0: Mais donc, est-ce que ça veut dire que comme l'avalanche s'entraîne plus souvent en altitude, ils sont meilleurs quand ils descendent? Ça donne-tu un avantage réel à l'avalanche, tout ça?
1: Là, et c'est là que je vais revirer. On va s'éloigner de mon plan de chronique, cher Pénélope, parce que là, l'avalanche a été éliminée en 4 matchs. 4-0. Okay. Ils ont mordu la poussière. Il y a dans un sport, imaginons une course de je sais pas moi 10 000 mètres, 10 km, ce genre d'avantage là peut être assez facile de voir. On peut assez facilement voir si le fait de s'entraîner à l'altitude offre un avantage parce que on peut voir les résultats. Mais là, on parle d'un sport d'équipe. On parle de plusieurs joueurs qui interagissent entre eux, d'une autre équipe qui vient en contrecarré. On parle de la chimie dans une équipe. On parle de stratégie. Donc, le phénomène de l'érythropoïétine qui est plus abondante, puis que les globules rouges qui sont plus abondants, puis tout ça. Les joueurs du Colorado l'ont bel et bien. Ils ont cet avantage-là physiologique, mais sur la glace, il y a tellement d'autres facteurs qui peuvent jouer. On pourrait dire que oui, ils ont un léger avantage, puis peut-être qu'en fin de troisième période, quand la fatigue commence à augmenter, ils sont peut-être un petit peu avantagés.
0: Okay.
1: Mais bon, il y a l'avantage, il y a le mental aussi.
0: La force du mental.
1: Voilà, les joueurs savent qu'ils s'entraînent en altitude, les autres savent qu'ils le font pas, donc est-ce que ça joue? Pas possiblement.
0: Joël Leblanc, Marianne des Hôtels Marissal, merci pour une superbe année d'actualité scientifique vulgarisée par vous. Donc, on se retrouve la saison prochaine.
2: À l'automne prochain, oui.
1: Oui, merci à vous. Pénélope.
0: Merci énormément. Et nous, on se retrouve après les infos, je l'espère. À tout de suite.
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4: Dans un discours à la Chambre des communes, le député de Laurier-Sainte-Marie, Stephen Guilbeault, a annoncé qu'il quittera la vie politique à la fin de la session parlementaire. L'ancien militant écologiste a façonné une grande partie de la politique climatique de Justin Trudeau. Face au recul de Mark Carney sur le plan environnemental, Stephen Guilbeault a décidé de poursuivre son engagement autrement. Estelle Côté-Sroka a préparé ce qui suit.
5: Stephen Guilbeault se sent en paix.
6: Après 7 ans, il est temps pour moi de passer à autre chose.
5: Le militant devenu politicien ne peut simplement plus accepter les reculs imposés par le gouvernement Carney aux politiques climatiques qu'il a largement façonnées sous Justin Trudeau.
6: Cette année absolument extraordinaire, pleine de défis et de rebondissements. Mais ça a été vraiment un honneur et un privilège de servir ma communauté.
5: Ce n'était qu'une question de temps. Mark Carney s'y attendait.
7: Je sais depuis quelques mois que c'est une possibilité. Hein. Mais c'est sa décision. Mais c'est la vie.
5: Dans les rangs libéraux, on salue le travail de Stephen Guilbeault, que plusieurs voient comme un homme de conviction.
8: Il a les valeurs qui sont intactes.
5: Pour Marc-André Viau d'Équiterre, son départ marque un point de rupture.
9: Le vernis du banquier vert dont M. Carney se targue a commencé à craquer et sous ce vernis, on voit des habits plus classiques de banquier.
5: Mais plusieurs ministres insistent, cela ne signifie pas que le Parti libéral a abandonné l'environnement. Le leader du gouvernement en chambre, Stephen McKinnon.
10: Je pense que c'est une erreur grave que d'associer la lutte contre les changements climatiques à un seul homme.
5: Stephen Guilbeault n'a pas terminé le combat de sa vie. Après la politique, il va continuer de défendre la cause climatique, mais autrement. Ici Estelle Côté-Sroka, Radio-Canada, Ottawa.
4: Et toujours en politique, à Québec, des députés d'opposition accusent le gouvernement d'avoir acheté des rendez-vous pour les patients orphelins en versant des primes aux médecins pour un total de plus de 75 millions de dollars. Les omnipraticiens ont annoncé qu'ils ont atteint un mois plus tôt que prévu la cible fixée par la ministre de la Santé d'inscrire 500 000 Québécois sur leur liste de patients. Voici ce que Valérie Gamache a préparé à ce sujet.
11: Moi, j'ai le jeudi 22 mai.
12: C'est le genre d'appel que des milliers de Québécois aimeraient recevoir.
11: Bonjour à toutes et à tous.
12: Alors, aujourd'hui, la ministre de la Santé, Sonia Bélanger, annonce à bon nombre d'entre eux que cela va se réaliser.
11: 556 473 personnes qui ont maintenant accès à un médecin de famille ou à un groupe de médecins de famille.
12: Mais attention, ça ne garantit pas aux nouveaux inscrits un médecin de famille, ni même un rendez-vous.
11: C'est pas à l'intérieur d'un an que vous allez voir un médecin. C'est si vous en avez de besoin.
12: Seuls les patients les plus vulnérables auront un médecin attitré et un rendez-vous d'ici un an. Les autres seront pris en charge par un groupe de médecine familiale. Dans la clinique de la docteure Anne-Marie Beaulieu, ça représente des milliers de nouveaux patients qui seront vus grâce à une réorganisation des soins.
13: Voir mon patient diabétique 4 fois par année pour lui dire ça va bien, ton diabète, continue le même traitement. Est-ce que c'est un bon rendez-vous ou je serais mieux de voir un nouveau patient qui a un nouveau diabète qui est débalancé?
12: Le gel dans le programme des groupes de médecine de famille donne la marge de manœuvre aux médecins pour embaucher du personnel, selon le président de la FMOQ, Marc-André Amillot.
14: Le médecin fait le diagnostic, peut amorcer une médication, puis l'ajustement se fait par l'infirmière. Ça libère des plages.
12: Malgré l'atteinte de cette cible, on dénombre encore au Québec aujourd'hui plus de 800 000 patients orphelins. Ici Valérie Gamache, Radio-Canada, Québec.
4: Politique québécoise à présent, le chef du Parti conservateur, Éric Duhaime, a officiellement annoncé sa candidature dans la circonscription de Bellechasse dans la région de Québec en vue des prochaines élections provinciales. Il s'est adressé à ses militants lors d'une soirée d'investiture à Saint-Damien-de-Buckland. Il s'en est notamment pris à Christine Fréchette en l'accusant de dépenser sans compter depuis son arrivée à la tête du gouvernement. Et en terminant, la première ministre du Québec ignorait que son gouvernement prévoit augmenter la taxe sur les produits d'assurance dès le 1er janvier. Christine Fréchette a été talonnée par l'opposition lors de l'étude de crédit du conseil exécutif à propos des récentes mesures qu'elle a annoncées pour aider les Québécois.

Québécois à faire face à l'augmentation du coût de la vie. Le chef parlementaire du Parti libéral, André Fortin, lui a notamment demandé pourquoi elle éliminait la TVQ sur certains produits et aliments avant l'élection générale et augmentait la taxe sur les assurances après l'élection. Voilà, c'était vos informations.

0: Deuxième portion d'émission. Il nous reste 90 minutes à passer ensemble en cette journée du mercredi 27 mai. Au bout de cette heure alimentation, il y aura nos algorithmes humains, donc nos critiques musicales d'Humas. Et aujourd'hui, accompagnée de la journaliste de la presse, Marissa Grogué, qui est aussi collaboratrice avec Eugénie Lépine-Blondeau à Admission Générale. Eugénie sera de retour la semaine prochaine pour une dernière chronique avec Humas. Donc, des nouveaux albums qu'ils vont nous proposer. Il y aura Bleachers et il y aura aussi un nouveau groupe que je sais pas s'il est nouveau, moi je le connais pas. Papa Rod. Premier album de Papa Rod. Humas va nous parler de ça. J'attire votre attention sur le sujet en ouverture d'émission de demain. On a vu ça passer. Il y a des organisations internationales, des ONG qui dénoncent les destructions méthodiques de quartiers, de routes, de villes dans des conflits en cours, que ce soit au sud Liban, en Ukraine, au Soudan, à Gaza. On rase pas seulement des bâtiments et des maisons, mais on efface toute possibilité pour les populations de retourner éventuellement chez eux. Ce n'est pas nouveau, mais en ce moment, c'est très décrié. C'est une tactique de guerre qui est vraiment là pour décourager les populations de retourner chez eux. C'est vraiment une guerre psychologique aussi qu'on leur livre. Donc, on aura avec nous Benjamin Deruel, titulaire de la chaire de recherche en histoire de la guerre du CAM, et Stéphane Roussel, qui est spécialiste des questions militaires, pour nous parler de ça demain matin, parce que je pense que ça vaut vraiment la peine qu'on s'y penche. Bonjour, Dany Saint-Pierre.
1: Bonjour.
0: Consultant en restauration, copropriétaire du Pan-American Pizza. Bonjour Stéphanie Côté.
2: Bonjour.
0: Nutritionniste. Bonjour Alison Van Rassel.
3: Salut les gourmands.
0: Chroniqueuse culturelle. Pourquoi on a l'impression que t'es à Nice ou à Monaco en ce moment, Alison?
3: Caché probablement dans un des plus beaux secrets les mieux gardés de Québec, c'est la cale du port de Québec. J'ai un événement numérique qui s'appelle Interface, puis je sers du café. Puis là, je me suis cachée dans un endroit vitré. J'ai vu sur une terrasse avec des faux paniers en plastique. C'est extraordinaire.
0: C'est vraiment, vraiment beau. On va parler de quoi tantôt, Alison?
3: Bien, je pense qu'on va déboulonner les mythes qui persistent sur l'asperge et sa culture. Parce que là, on gaspille, Pénélope. On gaspille vraiment trop.
0: OK, parfait. Ouais. Stéphanie?
4: On va parler des fibres. C'est le nutriment à la mode. Il y en a toujours un à la mode. Et c'est super, les fibres alimentaires. Mais on va voir que si on se jette là-dedans éperdument, il risque d'y avoir des effets secondaires. Donc, on fait le point sur tout ça.
0: D'accord. Commençons.
1: On s'imagine,
0: on a
1: toutes
0: déjà les choses en tête. OK, d'accord. Dany,
1: oui.
0: Qu'est-ce qu'on... Oh, Alison, pauvre toi, tu manques ça, là. Parce qu'il nous a fait des cafés spéciaux, des Mont Blanc.
1: Ouais, j'ai fait le fameux Mont Blanc qu'on voit qui est le grand-papa de cette tendance-là, qui est que le café traverse du côté du dessert, que la culture du bubble tea et du café de spécialité se rencontrent. Mon fil est inondé de ça. C'est ma faute. Je suis tombé dans le trou de lapin. Je trouve qu'il y a des trucs intéressants là-dedans. Puis j'aurais aimé rétablir quelle est la culture du café comme on l'a connue.
0: Ouais.
1: Et où est-ce que je pense que ça devrait s'en aller?
0: Allons-y, parce que moi, je me suis perdue dans les vagues, là, entre la troisième et la quatrième.
1: T'es pas tout seul.
0: J'ai pris un petit bouillon de café.
1: Un petit
0: bouillon de café. J'ai besoin de revenir à la première vague.
1: Ben, on allait au café pour prendre un espresso, on allait au café pour ramasser un peu de carburant, bien avant l'époque justement des cafés qui nous viennent surtout des pays méditerranéens. Le café était utilitaire. On le retrouvait au travers du repas de la cafétéria du travail, au bureau pour nous garder éveillés, à la maison, instantané, brassé vite vite pour qu'on parte le matin. Le rituel est installé, mais il était somme toute assez utilitaire. Puis après ça, est arrivée la vague du café social. Donc, justement, avec l'arrivée des Italiens, des Grecs, puis de toutes les civilisations qu'on a la chance qui contribuent au paysage gourmand de nos pays, de nos environs, il y a des rituels du café qui se sont installés. Puis tranquillement, il y a une compagnie qui s'appelle Starbucks qui a pris ça, puis qui a commencé avec ces mêmes valeurs-là, puis qui a réussi à synthétiser ou à utiliser ces rituels, l'implanter et, j'aime pas le mot, mais mainstreamer la chose. Qu'on se retrouve avec un doppio espresso ou d'avoir les espèces de grosses poussées de caramel au travers d'un latte.
0: Des grande giganto, molto caramello.
1: Tous ces mots qui ne sont pas vraiment
0: Doris,
1: des mots.
0: Doris, pas éplé de la bonne façon.
1: effectivement. Mais c'est là qu'on a eu une certaine nomenclature qui s'est installée. Puis c'est là qu'on a décomplexé l'idée de prendre des cappuccinos l'après-midi. Parce que ça devrait pas arriver.
0: Ça, c'est la deuxième vague?
1: Ouais, ça, c'est la deuxième deuxième vague, c'est la vague du café qui est sociale. Dans les années 70, 80, 90, ça s'est installé, la troisième vague. Et mon ami Alison en fait partie.
0: Oui.
1: C'est la sommellerie du café, à mon avis. C'est les crus d'origine, c'est la sélection, c'est être très, très, très pointu et exigeant, tant du métier du barista, qui est pratiquement un sommelier, puis un excellent technicien pour être capable d'avoir du lait qui est cuit à une bonne température, mm-hmm. puis d'avoir de la micro-mousse, d'avoir des textures. Le latte art est arrivé.
0: Mm-hmm.
1: Les formats, la distinction avec la torréfaction aussi. Avant, mm-hmm. c'était noir foncé, puis on mettait beaucoup, beaucoup de Robusta pour que le café soit huileux et ça crée de la créma. Puis il n'y avait pas nécessairement un soin mis à l'intensité de la torréfaction des cafés.
0: Mm-hmm.
1: Pour se situer, un café est cueilli, il est vert, il va fermenter. Il va être nettoyé ou pas, donc il va y avoir des particules qui vont être dessus ou pas avant d'être torréfié.
0: Mm-hmm.
1: Et ensuite, est-ce qu'il est torréfié grain par grain, origine par origine, ou c'est un lot qui est torréfié?
0: Mm.
1: Est-ce que c'est de l'assemblage?
0: Mm.
1: Alison, tu m'arrêtes, je dis des niaiseries, là, mais tu sais, somme toute, il y a un impact pour chacun des gestes qui est posé, puis c'est très important dans le livret du café.
0: OK. Alison, un petit commentaire là, d'une spécialiste, tu sais?
3: Bien, ça, c'est plus. Là, on est plus dans la quatrième vague, même. Parce que la troisième vague, je vais juste faire une petite parenthèse.
1: Parfait, aide-moi avec
3: le
1: ça.
3: Fondateur. Non, mais le fondateur de Starbucks est parti avec cette idée-là. Quand on fait des recherches à la fin des années 70, début des années 80, George Howell, qui est considéré comme le père de la traçabilité du café, lui, il s'est dit, c'est pas vrai que j'ai ce produit-là qui est consommé de masse autour de moi puis que je suis pas capable de le remettre à son origine. Je suis pas capable de le relier à son origine, à la ferme, au pays, une province,
0: parce qu'on va le dire,
3: un village.
0: Au début, Starbucks, c'est pas parti comme une chaîne, là. C'est un café à Seattle.
3: Non, aucunement, c'est exactement ça. C'était George Howell qui était à l'origine de tout ça. Un des plus beaux mouvements de traçabilité. Puis malheureusement, ce qui est arrivé, c'est que l'américanisation de tout ça est entrée, puis visiblement, c'est le sucre qui a pris la place pour le café. Et ce que tu soulignes, qui est très intéressant avec l'aspect du Robusta, qui appartient à des cultures asiatiques, qui est célébré de façon extraordinaire, est arrivé ici en Amérique du Nord, et le palais, le profil aromatique de l'amertume n'est pas quelque chose qui nous appartient et qu'on connaît. Donc, on a facilement et rapidement voulu atténuer ça avec du sucre, d'où la nouvelle génération de Starbucks et compagnie.
0: Et là, quand on va prendre le Chemex ou le pressé à ci, pressé à ça, tel à pantin, là, on est dans la quatrième vague.
1: J'avais l'impression qu'on était dans la troisième. La quatrième.
3: On est dans la troisième, mm-hmm. puis dans la chimie de l'eau, on entre dans la cinquième, puis là, on tombe dans un puissant fond. Là. Honnêtement, là, moi, je trouve que c'est tellement rendu un monde hyper intellectualisé, qui tu as raison sur bien des choses que tu dis. Donc, l'idée, c'est de reconnaître la traçabilité, point.
0: Okay. Okay.
1: Donc, un établissement qui va contrôler ses achats, sa torréfaction, qui va faire la démarche que tu emploies, toi, avec ton café, pourrait se qualifier d'un endroit de troisième vague?
3: Absolument, tout à fait.
1: Quand le café est un peu moins foncé, quand ça goûte moins un bout de cigarette qui est infusé, quand on te demande quel...
0: Un London Fog, c'est une quatrième vague, ça.
3: Ça, c'est une troisième vague.
0: Non,
3: c'est pour ça que je vous dis, là, ça prend... Tiens, on pourrait aller très loin parce que...
1: Dès que c'est pointu, précis, tu as des origines, tu peux te dire que tu es à cet endroit-là.
0: Okay.
1: Par contre, il y a un nouveau monde qui commence à se développer où il y a des nouveaux codes qui entrent dans les cafés de spécialité puis qui sont empruntés du monde du bubble tea. Fait que pour les gens qui connaissent pas le bubble tea, ben c'est grand verre dans lequel il y a un thé qui est infusé avec différentes saveurs. Tu sais, on peut voir des c'est là qu'il y a beaucoup de couleurs aussi. Tu sais, exemple, on peut voir
0: parce qu'il y a des bulles de tapioca.
1: Ben il y a des bulles, mais il y a surtout les liquides. Tu sais, exemple,
0: ça
1: ma fille moi, aime prendre un thé noir au lait infusé avec une crème de taro, ça devient mauve. Puis après ça, ben les billes, elles pourraient être au sucre brun.
0: Okay.
1: Puis après ça, il va y avoir une mousse de fromage à la crème sur le dessus.
0: My God, okay.
1: Qui appelle ça le cheese tea. Donc, ces codes-là, qui sont extrêmement photogéniques, ont commencé à traverser tranquillement par la culture du café qui est bien établie à Melbourne, en Australie. Puis là, vous allez me dire, Melbourne, mais pourquoi, Danny? Pourquoi? Parce qu'il y a eu une grande vague d'immigration grecque et italienne dans ce coin-là.
0: Mm-hmm.
1: Et dans les années 50, il y a eu en Grèce, un grand mouvement qui s'appelle le mouvement des Fredo. Puis pour les gens qui sont curieux de tout ça, vous pouvez aller au Café Alphabet à Montréal, sur la rue Bernard, pour les gens qui sont dans ce coin-là, et ils le pratiquent excessivement bien. On va prendre un café espresso qui va être extrait sur de la glace, qui va ensuite être mis dans un shaker, un mélangeur, et qui va être servi un peu comme un cocktail sur glace. Ça va être très aérien, foisonné, puis avec une petite paille. Puis après ça, a découlé le lait de Freddo, qui est une mousse de lait à 1%, qui est foisonné avec un bâtonnet qu'on pourrait voir dans le monde du milkshake, admettons.
0: OK.
1: Quand vous allez au casse-croûte, là, les gens vous préparent de les frapper, ben ce bâtonnet foisonneur-là va prendre le lait à 0% et va en faire une crème épaisse qui ressemble à de la guimauve, qui
0: Mon
1: va
0: Dieu.
1: Se tenir et qui va aller là-dessus. Et là, un monde s'est ouvert.
0: Mais avant ça, il y avait le Vietnam, là, avec son café froid, là, avec du lait condensé dedans. Là. Ça, c'était le...
1: Tout à fait, c'est un autre univers.
0: C'est comme le premier café froid,
1: un peu
0: dessert.
1: Qui a inventé la poutine, Pénélope? As-tu envie d'aller là?
0: Ah!
1: On ouvre les lignes.
0: OK.
1: Donc, le monde du bubble tea et du Freddo ont créé une espèce d'enfant intriguant qui s'appelle le Universe Coffee. On le voit beaucoup en Corée. On le voit beaucoup dans les pays d'Asie du Sud-Est, dont le Vietnam. Okay. On le voit au Japon. C'est à traverser à Melbourne. Le café que je vous ai préparé ce matin, c'est un prototype de tout ça. C'est le café Mont-Blanc. Donc, le Mont-Blanc, c'est un dessert à base de très crémeux et à base de marron.
0: C'est un dessert, c'est pas un café.
1: Oui, c'est un dessert okay. français okay. qui a été adapté par la culture japonaise et coréenne.
0: Okay.
1: On le connaît parce qu'il est fait à base de marron. C'est une base de crème. Et sur le dessus,
0: oh
1: on le
0: God.
1: Reconnaît parce qu'il y a des espèces de spaghettis ou une machine de patates en riz qui va extruder une crème de marron extrêmement délicieuse. Puis si vous faites Mont-Blanc sur votre Google, vous allez voir.
0: Mais
1: il y a des notes d'orange, il y a des notes de muscade. Puis après ça, les coquins de Melbourne sont arrivés avec cette idée-là. On fait une base de café infusé à froid.
0: Pardon.
1: Donc ça, c'est très troisième vague, Alison. Le café infusé à froid. On va prendre des fèves de café moulues. On va les faire tremper dans de l'eau froide. Et par la gravité, on va extraire un sirop de café concentré qui n'aura pas été chauffé. J'ai pris ce sirop-là que j'ai versé sur glace. Et là, le nœud de ma chronique, la mousse froide, le cold foam.
0: C'est la mousse qui fait... C'est
1: la mousse change la vie.
0: Premièrement, on dort pas jusqu'à samedi matin, Stéphanie. Là.
1: Oui, non, je pensais t'inviter à danser.
0: OK. C'est ça, parce que j'ai fait deux choses. Je l'ai bu à la tasse,
1: oui.
0: donc la mousse en premier, le café après. Puis après
1: oui.
0: ça, je l'ai bu à la paille, fait que j'avais le café. Mais c'est parce que c'est la mousse qui fait la job.
1: C'est un peu comme quand on boit une barbotine, une slush, puis on boit tout le sirop en premier.
0: Puis t'as mis du zeste d'orange
1: oui.
0: par-dessus avec du café.
1: Oui, oh, donc la concoction, puis pas la confusion. La confusion était assez présente, mais c'est correct, on la ramène. On a l'infusion de café à froid qui est versée sur des glaçons. Puis après ça, je me suis permis une petite gâterie hier. Je me suis acheté un nano mousseur. Donc, c'est un espèce de petit pied mélangeur avec ce qui pourrait ressembler à une antenne de radio d'un autre temps, avec un petit grillage rond qui est fait pour mousser.
0: Individuellement,
1: par chacun des trucs.
0: Ouais.
1: Pour la recette du café froid Mont-Blanc, puis vous allez l'avoir, pour préparer la crème qui est sur le dessus, on prend 250 ml de crème 35, 90 ml de jus d'orange frais et 90 ml de sirop d'érable. Puis ça, c'est les proportions qu'on peut utiliser avec la crème, la saveur et le sirop. Le sirop va apporter le sucre. La saveur, ça peut être un jus, ça peut être un autre ami à côté. Ça peut être même du lait pour équilibrer. Puis après ça, ben, ça va donner une texture qu'on va foisonner, qui ne sera pas tout à fait fouettée et qui va se déposer sur le café en créant un étage.
0: Qu'est-ce que la nutritionniste pense de ça? Du fait que c'est présenté comme un dessert.
4: Et j'allais revenir là-dessus.
1: Hein?
4: Là, je pense qu'on comprend facilement
0: okay.
4: l'appellation de dessert. C'est un dessert liquide, mais avec toutes les composantes.
0: Okay.
1: Donc, c'est un peu comme un affogato.
0: Vous savez, rappelle-nous, c'est quoi l'affogato?
1: Le fameux.
0: La crème glacée dans le café?
1: Oui, la boule de crème, la boule de gelato sur laquelle on verse un espresso, ça peut se qualifier là-dedans. Donc, ce qui est important, c'est de bien mousser la crème. Puis là, je vous invite à rentrer dans le trou de lapin avec moi.
0: 35% ça mousse du feu de Dieu, là?
1: Ben, ça mousse quand même bien, mais c'est un peu inspiré de l'héritage de la cuisine avant-garde espagnole où on voyait dans les bonbonnes foisonneuses à crème fouettée, on prenait un siphon qu'on appelait à l'époque, puis encore aujourd'hui, dans lequel on dosait notre crème avec quelque chose d'un peu plus léger, où on gélifiait un liquide. Ça emprunte vraiment beaucoup de codes à la mixologie, puis on voit des jeunes entreprises qui s'installent. Les marges de profit sont extrêmement fortes avec ça.
0: Ah, okay, intéressant.
1: On voit beaucoup de gens qui vendent leur installation sur Internet, puis leur système, dans le fond. Donc, tu vois, admettons, une belle grosse glacière Yeti, Puis après ça, ils vont l'ouvrir, puis elle va être très, très jolie, puis avec la bonne couleur, dans lequel il va y avoir des pipettes avec plein d'autres couleurs.
4: Ah, ouais.
1: Puis les boules de Boba, qui sont des boules de tapioca colorées, ouais, puis aromatisées. Puis les gens vont se faire un truc comme ça, puis ils vont vendre 8 9 000 pièces de
4: c'est
1: café
4: pour
1: par jour.
4: C'est pour le spectacle.
1: Jour.
4: Autant quand ben on oui. s'en fait faire, j'imagine que quand on voit ça sur Instagram aussi, là,
1: ben
4: c'est,
1: oui,
4: c'est quand même de toute beauté.
0: Mais c'est une expérience gustative,
4: voilà,
3: plus qu'un mets. La plus grande tendance de la pandémie, c'est le café dalgona, qui est ancré exactement dans ce que tu dis. C'est une tradition coréenne et c'est à la base un café instantané avec un petit peu de sucre, de l'eau, et c'est moussé avec ton fameux nano-mousseur.
1: Oui.
3: Et ça devient une mousse ultra riche, bourrée de café, qui est versée tout simplement sur un verre de lait. Et le nombre de clics, je pense qu'on est rendu dans les centaines de milliards en ce moment sur TikTok, parce que c'est tout le monde était confiné partout sur la planète et cette tendance-là a fait exploser TikTok. Donc, à la base, ce dont tu parles aujourd'hui, l'origine même de la plus grande création qui a fait naître TikTok en Amérique du Nord, c'est un café avec une mousse aérienne, le café dalgona. Allez chercher ça sur les réseaux sociaux. Ça perdure encore. Puis justement,
1: c'est efficace.
3: C'est beau. C'est gourmand, c'est basé.
0: Mais moi,
3: sur
0: mon
3: café.
0: Foie, il peut pas, là.
1: Ben, moi non plus.
0: Il fasse des choix dans la vie, puis il vient de me dire que ça se pourra pas.
1: Mais, tu sais, je pense qu'on a une mission de décryptage de certaines choses qui arrivent.
0: Là.
1: Puis, tu vois, on parlait du matcha il y a pas longtemps avec Allison.
0: Mm-hmm.
1: Puis, l'espèce de désacralisation du matcha, ben là, on voit beaucoup de ce genre de café-là où tu vas avoir le matcha qui va être en dessous, séparé par du lait avec une mousse de fraise qui est sur le dessus. Puis après ça, les gens vont se photographier à faire ça. Les couleurs, les textures, les saveurs, les finitions, ça emprunte beaucoup à la mixologie, je trouve.
0: C'est vraiment intéressant. Alcine, en terminant?
3: Ben, moi, je me questionne beaucoup par rapport à tout ça. Tu sais, si je peux apporter juste la perspective d'une propriétaire d'un café, d'une entreprise de torréfaction artisanale, parce que je sais, c'est un discours qu'on a beaucoup dans l'industrie en ce moment, c'est à quel point nous, on veut rentrer là-dedans, parce que c'est beaucoup de mise en place.
1: Tout à fait.
3: C'est beaucoup de sucre qui vient cacher aussi le travail que nous, on fait d'aller tracer le café,
0: mais
3: de le torréfier
0: avec un savoir-faire. Mais c'est juste pas votre niche, c'est juste pas votre affaire.
3: Non, mais c'est partout dans les cafés, énormément, et le client le demande. C'est que c'est juste à voir à quel point on embarque là-dedans, parce que c'est énormément de travail.
1: Mais il y aurait probablement, tu sais, c'est la distinction entre un bar à cocktail et un bar à vin. C'est deux fruits très différents. Ils sont valides, ils sont utilisables à différentes périodes dans nos vies.
3: Ouais.
1: Probablement qu'un café comme le tien, qui s'adonnerait à vouloir faire quelque chose d'intéressant avec ça, pourrait faire évoluer le style.
0: Moi, je suis très confiant d'aller en prendre un chez vous. Ou, c'est ça. Ah, c'est intéressant. Très intéressant tout ça.
1: Merci
0: énormément, Dani. Est-ce qu'on va en musique tout de suite, Caroline? D'accord. Vous êtes donc à l'écoute de ce plateau alimentation. On est avec Alison Van Rassel, on est avec Dani Saint-Pierre, on est avec Stéphanie Côté et on se retrouve après ceci.

0: C'est la magnifique voix de Canaan qu'on vient tout juste d'entendre. On est avec Alison Van Rassel, avec Dany Saint-Pierre et avec Stéphanie Côté, nutritionniste. D'ailleurs, c'est notre dernier plateau alimentation de, de la saison. Mmh. Oui, je sais. Nous allons nous retrouver à l'automne. Ouais. Et Stéphanie, tout l'été avec Point de repère.
1: Oui, donc, exactement. Avec Rosemée Automne Témorin, je serai là tous les mardis.
0: Alors, aujourd'hui, on s'attaque ou on s'intéresse à une autre, un autre nutriment. Comment
1: ça va être un nutriment.
0: Nutriment, oui. Pas un aliment. Un nutriment qu'on retrouve dans les aliments. Les fibres.
1: Oui,
0: c'est comme la grosse affaire.
1: Exactement. Puis pour faire un peu du pouce aussi sur les tendances, parce que quand on ouvre Instagram ou TikTok ces temps-ci, c'est difficile de passer à côté de la tendance des fibres. Bon, c'est peut-être mon algorithme à moi qui le suggère.
2: Ah, non, non, c'est général.
1: OK, d'accord. Oui. Et avec le mot-clic, et là, excusez l'anglicisme, le fiber maxing et le maxing avec deux X. C'est en vogue depuis plusieurs mois déjà. Là, ça avait de faire un an. Ça a commencé tranquillement l'été passé. Puis là, c'est en grande vogue. C'est le nutriment 2026. Vous savez, on a toujours besoin d'une mode ou d'un nutriment miracle en alimentation.
3: Mais on dirait que je l'aime, lui.
1: Ben moi aussi, je l'aime comme nutritionniste. Le fait de voir les fibres alimentaires à l'honneur, à l'avant-plan, on dit, bon, enfin, quelque chose qui a du bon sens. Mm-hmm. Mais c'est comme tout. C'est un peu comme les protéines aussi. C'était bien intéressant, les protéines. Et ça l'est encore, mais... c'est comme pas assez. Et oui, il y a du bon avec les fibres alimentaires. Donc, je veux saisir l'occasion de parler des fibres alimentaires et de vous partager ce que j'aime et ce que j'aime moins de cette tendance-là. Parce que les fibres alimentaires, oui, on veut en parler. C'est super important. Les fibres alimentaires, c'est en fait... De par leur constitution, c'est une sorte de glucide qu'on ne digère pas. Donc, notre corps n'a pas les enzymes pour les digérer. Ça fait que ça parcourt notre système digestif sans être absorbé, sans être assimilé. Et de cette façon-là, ça accomplit leur travail de régulation en chemin puis d'un peu de nettoyage là, dans l'intestin. Mmh. Ce qui fait que ça arrive après ça à l'intestin où il y a un paquet de bactéries du microbiote intestinal qui vont les digérer. Et en faire tout plein de sous-produits qui sont intéressants pour notre santé. Fait qu'on aime les fibres alimentaires, puis on n'en mange pas suffisamment, donc c'est vraiment une bonne chose d'en parler. Il y a deux grandes catégories de fibres alimentaires qui expliquent chacun leurs bienfaits. Si vous les en entendez peut-être parfois, là, c'est fibres solubles ou insolubles. Mm-hmm. Quand on parle de fibres solubles, c'est le genre de fibres qui vont former un gel quand c'est mêlé avec de l'eau, par exemple. T'sais, si vous avez déjà fait l'expérience de mélanger des graines de lin avec de l'eau, vous voyez qu'après quelques minutes, ça fait une espèce de consistance visqueuse.
0: Gélatineuse, voilà.
1: C'est ce que ça fait dans notre système digestif aussi. Et de par cette propriété-là, ça va faire que ça va ralentir l'entrée du sucre dans le sang, par exemple, ça va favoriser ça va prolonger la digestion, on va dire, là, des aliments. Ça va venir aussi diminuer l'absorption du cholestérol. Donc, d'où les effets sur la satiété, par exemple, ça aide à nous rassasier plus longtemps, puis ça va aider à contrôler le cholestérol, entre autres aussi.
3: La fameuse graine de lin, là.
1: Oui.
3: On la moue ou on la laisse entière?
1: C'est une question. Si on la laisse entière, on bénéficie des fibres alimentaires.
3: Oui.
1: Si on la moue, on bénéficie à la fois des fibres alimentaires et des oméga-3 qui
3: sont
1: à l'intérieur.
3: Il n'est pas rare qu'elle fasse le voyage au complet.
1: Oui, non, mais c'est à peu près certain.
3: Et continuer sa vie ailleurs.
1: Oui, c'est ça. Voilà, on l'identifie à la fin du chemin. Mais quand on la moue, à ce moment-là, on a à la fois les fibres alimentaires et on va chercher les oméga-3 aussi parce que nos enzymes de digestion ne sont pas capables de défaire cette graine de lin-là. Fait que voilà. Et les fibres insolubles, ce sont elles qui absorbent l'eau un peu à l'image des éponges et qui viennent augmenter le volume des aliments qu'on mange puis du bol fécal là, qu'on appelle là, des aliments qui transitent dans l'intestin. Et quand ça prend du volume, les aliments sont plus faciles à acheminer tout le long de notre intestin. T'sais, prenez l'exemple là, d'un tube de dentifrice. Là, quand il est plein, là, ça se presse facilement puis ça avance le dentifrice. Puis quand il est presque vide, il faut peser en câline dessus pour que le dentifrice chemine. Fait que c'est un peu la même chose. Les fibres alimentaires viennent augmenter le volume, viennent faciliter le travail de nos intestins. Puis c'est entre autres pour ça que quand on l'associe à la régularité, là, le fait de ne pas être constipé, d'aller aux toilettes régulièrement puis facilement, c'est entre autres cette propriété-là. Donc tout ça pour dire que les fibres alimentaires, elles sont super importantes pour prévenir, elles contribuent à prévenir le diabète, les maladies cardiovasculaires, certains cancers, elles favorisent la régularité, elles viennent diminuer l'inflammation dans tout le corps. Fait qu'on les aime. Fait que ça, c'est le côté positif de parler des fibres alimentaires. Et enfin, j'aime aussi le discours d'enfin parler des aliments comme de quoi à ajouter et à valoriser plutôt que taper sur la tête des glucides, par exemple, puis tu sais, des aliments à ne pas manger. Fait que cet aspect, cette philosophie plus positive autour de l'alimentation, ça, je trouve ça quand même bien le fun. Puis, bien sûr, quand on parle de fibres alimentaires, on va parler beaucoup de végétaux parce que les fibres se retrouvent dans les aliments d'origine végétale. Les fruits, les légumes, les noix, les graines,
0: les plantes,
1: donc les céréales à grains entiers. Et ça, ben, c'est positif aussi parce que pour un discours de nutritionniste, on avoue que c'est ce qu'on veut mettre dans l'assiette en grande proportion. C'est coloré, c'est appétissant, puis ça fait rimer plaisir et santé. Enfin, une tendance qui fait pas paraître la saine alimentation comme quelque chose de plate, mais plutôt le contraire. Puis avec ça vient le fait que, ben, enfin, on met la lumière sur un nutriment qu'on manque chroniquement dans notre alimentation. Tu sais, quand on a parlé beaucoup des protéines, on parlait beaucoup des protéines, mais on en manquait pas tant que ça dans notre alimentation. Alors que là, on parle des fibres alimentaires et que le Canadien moyen mange à peu près 15 grammes de fibres par jour, alors que pour les femmes, c'est recommandé d'en manger au moins 25 et les hommes 38. Oh. Fait qu'il y a à peu près un adulte canadien là, sur quatre qui mange suffisamment de fibres alimentaires. Donc, c'est quand même le fun de mettre ça à l'ordre du jour.
0: Est-ce que j'ai manqué l'info? Je pense que j'ai manqué l'info. J'ai pas entendu. J'étais pas attentive au début, Stéphanie, quand tu as parlé des fibres solubles et insolubles. Est-ce que les deux sont à consommer de façon égal ou on privilégie les solubles?
1: On privilégie les deux. Vraiment, okay. C'est vraiment la quantité totale de fibres alimentaires.
0: Dans notre 25 grammes, on n'a pas à se demander
1: On ne veut pas se compliquer comme ça. Surtout pas.
3: Moi, je reviens avec mes pourcentages, grammes. Là. C'est quoi 25 grammes de fibres?
0: Ben oui, c'est ça.
1: C'est ça. Là, ça va dépendre des aliments.
3: Ça,
1: oui, puis là, je nomme l'information, mais je ne veux pas que tout le monde se mette à calculer, à compter, à peser les aliments. L'idée, c'est que si on mange des aliments végétaux ou de grains entiers à chacun de nos repas, on va y arriver à ce 25 ou ce 38 grammes de fibres alimentaires. Si je choisis au moins la moitié du temps des grains entiers, tu sais, si je prends du pain de blé entier du temps, ou du riz brun ou du quinoa, puis oui, des fois, tu sais, de la baguette blanche ou du spaghetti blanc, c'est correct, mais si la moitié du temps, c'est des grains entiers, si je mange des fruits et des légumes à tous mes repas, si j'ajoute des graines de lin ou de chia sur mon yogourt ou dans mon gruau, j'ajoute des fibres alimentaires, j'ai pas besoin de calculer à ce moment-là. Ça, c'est plutôt le travail là, des enquêtes nutritionnelles. Mais on a du chemin à faire pour se rendre là.
0: Est-ce que toutes les céréales en ont des fibres?
1: Non, toutes les céréales n'ont pas de fibres. En fait, ça dépend du degré de raffinement. C'est les céréales entières, si je parle, mettons, du riz brun, du blé entier.
0: Mais l'avoine, par exemple.
1: L'avoine, c'est toujours un grain entier. Ça, c'est quand même positif avec l'avoine parce que, dans le fond, les grains de céréales sont constitués en trois parties. Il y a l'intérieur, comme du grain qu'on appelle l'endosperme, c'est comme la partie blanche, la farine, l'amidon. Il y a l'enveloppe autour qui est le son, et c'est comme la petite couche protectrice. Et à la racine, il y a le germe. Pour avoir des céréales entières, ça prend au moins le son puis parfois le germe, mais les farines qui sont raffinées, ils vont avoir juste l'intérieur du grain. Donc, on se retrouve avec de la farine blanche, donc des grains qui sont plus raffinés, qui sont dépourvus de fibres alimentaires ou pratiquement dans ce temps-là. C'est pour ça que c'est important de regarder pour des grains entiers quand on veut optimiser notre consommation de fibres alimentaires.
0: On a parlé qu'on n'en consomme pas assez. Qu'est-ce qui arrive quand on en consomme trop?
1: Oui. Ça, c'est le côté négatif de cette tendance-là, c'est le fait d'avoir tendance peut-être à se jeter éperdument vers les fibres alimentaires parce que quelqu'un qui ne mangerait presque pas de fibres alimentaires, parce que c'est le cas de la majorité des Canadiens présentement, et qui se mettrait à en manger beaucoup, notre système digestif n'est pas prêt à ça. Les bactéries qui sont prêtes à les digérer, elles sont pas là en nombre suffisant. Elles seront pas prêtes à faire le travail de digérer les fibres alimentaires. Bref, on va avoir mal au ventre, on va avoir des ballonnements, on va avoir des gaz, on va probablement avoir des douleurs abdominales aussi si on augmente trop rapidement. Et surtout, si on augmente rapidement sans boire suffisamment, les fibres vont faire un bouchon dans un bouchon de circulation plutôt qu'aider parce que, à l'image de l'éponge que je disais tantôt, si l'éponge n'est pas gorgée d'eau, elle ne fera pas son travail, elle ne va pas cheminer dans l'intestin. Donc, il y a ces deux aspects-là. C'est quand on augmente trop et trop vite, notre corps n'a pas le temps de s'adapter. Ça va venir nous causer des problèmes de digestion. digestion et nos bactéries seront pas prêtes. On veut les habituer progressivement pour que les bactéries qui sont capables de les digérer augmentent leur nombre progressivement.
3: On est toujours des grands fans de la diète méditerranéenne.
1: Oui.
3: Est-ce que manger comme ça, ça peut s'inscrire dans une quantité suffisante?
1: Probablement. Ça dépend des choix qu'on fait à l'intérieur de cette diète-là. Parce que, tu sais, dans la diète méditerranéenne, il va y avoir du pain, il va y avoir des pâtes, mais sont-ils de grains entiers? Ça va venir influencer. Mais oui, il va y avoir des fruits, il va y avoir des légumes, des noix, des graines. Ça aide là, à avoir assez de fibres.
3: Souvent, pour la moyenne des ours, ce qui est insécurisant dans ça, c'est une information pertinente sans mode d'emploi.
1: Oui.
3: Puis on se retrouve dans la nature après, puis on se dit, OK, il faut que je mange des fibres, il faut que je mange moins de glucides, il faut que je fasse attention à mon sel. Je veux faire ci, je veux faire ça. Par où on part?
0: Mais ça revient. Ça me semble beaucoup revenir autour de consommation de légumes, de consommation de fruits, de faire le tour des épiceries par l'extérieur et.
1: De cuisiner, d'y aller avec des aliments
0: transformés de base. Mais oui, c'est vrai. Ça devient un casse-tête.
1: Bien, c'est vrai qu'avec une tendance comme celle-là, on voit, en fait, c'est que le phénomène devient un peu exagéré. Il manque de nuances et on ne sait pas par où le prendre parce que, tu sais, les fibres alimentaires, ça fait longtemps qu'on en parle. Mm-hmm. Puis si on s'inspire du guide alimentaire canadien, on mangerait suffisamment de fibres si on mange de cette façon-là. C'est juste que, bon, on n'avait peut-être pas le discours assez sexy pour en parler depuis des années. Fait que là, il faut profiter de cette vague-là pour en parler, mais de la bonne façon.
0: Stéphanie, est-ce que, admettons qu'on n'aime pas les légumes, que c'est compliqué d'en trouver des frais autour de chez nous, qu'on n'aime pas les congeler, ou qu'on n'a pas accès à tout ça, ou qu'on n'a pas le goût pour toutes ces choses qui nous amènent du fibre. Est-ce qu'on peut acheter du fibre soluble dans l'eau, puis est-ce que ça compense ou c'est pas...
3: Ça existait.
1: Non. Ça peut compléter, encore. Ça existe encore, mais ça ne remplace pas. Puis ça m'amène aussi à parler des aliments qui sont enrichis en fibres, parce qu'évidemment que là, l'industrie se sert de cette tendance-là pour enrichir des aliments en fibres. Et ce n'est pas tout. Parce que de juste avoir des fibres qui sont ajoutées, souvent, ça va être des fibres extraites d'aliments, par exemple l'inuline ou de la cosse de pois qui va être ajoutée à certains aliments. Ça nous limite à un type de fibres très, très varié, très, très limité, pardon, c'est ça. Puis, ce qui est intéressant avec les fibres, ce qui est important, c'est la variété de fibres.
0: Okay, toutes les fibres ne sont pas égales.
1: Non, elles sont toutes différentes. Les fibres dans les fruits, dans les légumes, dans les grains, dans les légumineuses, j'ai oublié de les nommer tout à l'heure, ce sont toutes des fibres différentes qui ont des propriétés différentes parce que les aliments ont des mélanges de fibres solubles, insolubles, mais dans ces catégories-là, toutes des fibres différentes aussi qui viennent agir différemment dans notre corps et qui viennent nourrir des bactéries différentes dans notre intestin aussi. Fait que c'est comme un buffet où on en veut pour tous les goûts. Il y a vraiment là une complémentarité entre les différents types de fibres. Fait que même si je mange des fruits, des légumes, si je mange pas de grains entiers ou pas de légumineuses, j'ai quelque chose, un manque à gagner de ce côté-là. Fait qu'on veut une variété.
0: Pour Dani et les autres qui ont besoin qu'on leur nomme des aliments, qu'on un mode d'emploi.
3: C'est mon rôle.
0: Allons-y, Stéphanie, parce que ça c'est très aidant. Là.
1: Oui, bon, les fruits, les légumes. Fait que ce soit des fruits frais ou surgelés, ça compte. Idéalement, on garde la pelure parce qu'il y a plus de fibres alimentaires quand on garde la pelure. Fait que d'ajouter des petits fruits dans notre gruau, dans notre yogourt, en manger en collation, des graines de lin, des graines de chia, des graines de cameline qu'on va ajouter, ça aussi. Là, on peut l'ajouter dans nos salades, puis ça vient ajouter une petite quantité de fibres quand même vraiment intéressantes. Les légumineuses qu'on peut commencer à manger en mélangeant avec de la viande dans des aliments, dans des repas qu'on aime déjà, que ce soit du pâté chinois, de la sauce à spaghetti, des tacos, mélanger une proportion de lentilles, de haricots noirs avec notre viande, ça va aider notre système digestif à s'habituer progressivement. Puis ça va nous habituer, habituer nos goûts.
0: Si on augmente les légumineuses, puis on augmente les fibres en même temps, là, je veux dire, il y a des bonnes chances que notre corps réagisse.
1: Non, exactement. Fait que l'idée, si on ne mange pas beaucoup de fibres alimentaires, c'est de commencer par... Tu sais, là, les aliments qu'on nomme là, c'est... Mettez-les pas toutes dans une même journée, puis encore moins dans un même repas. On va ajouter ça, par exemple, une portion de ces aliments-là par jour pendant au moins 5 à 7 jours pour voir pour que notre système s'habitue. On va ajouter une autre portion, continuer pendant quelques jours. Là-dedans, il faut boire assez, il faut bouger après le repas pour que les fibres puissent faire leur travail puis qu'on n'ait pas trop d'aspects négatifs reliés à ça. Et on... C'est vraiment là, en augmentant là, progressivement que ça va...
0: Ça, on n'est pas obligé de se faire un carré de pois chiches. Là. On peut faire des... Je vois dans tes notes, Stéphanie, pois chiches grillés, puis on met ça comme des croutons dans la salade. Là. C'est comme
1: c'est
0: ça. On vient de trouver une façon de le faire.
1: Une petite poignée de...
0: Haricots noirs, ça marche au bout aussi dans cette chronique-là.
3: Est-ce que le fait de broyer... Ouais. Tu sais, exemple, on n'aime pas les légumes, mais on se ferait un smoothie. Les fibres sont encore là.
1: Les fibres, oui, sont encore là, elles ne disparaissent pas. Ouais.
0: Edamame?
1: Les edamame, les petits fruits, tu sais, tantôt, j'ai nommé la grande catégorie, là, mais parmi les petits fruits, entre autres, les framboises, les mûres, c'est des super riches en fibres alimentaires. Il y a aussi les noix, les graines, tu sais, les graines de citrouille aussi, là, tu sais, j'ai nommé les graines de chia qui se mangent peut-être pas à la poignée, là, mais tu sais, les graines de citrouille, là, ça se mange super bien, ça s'ajoute dans nos céréales, dans nos granolas,
0: dans nos salades. Concassé, on les
1: grille un peu. OK. Fait que tout ça en petite quantité progressivement pour en faire nos amis à long terme.
0: Ah, que c'était instructif tout ça. Merci beaucoup, Stéphanie.
1: Avec plaisir.
0: Gros plan sur l'asperge, Alison.
2: C'est la saison. Est-ce que vous aimez les asperges?
0: Oui.
2: C'est juste moi qui trippe comme une folle en ce moment.
0: Moi, je les aime même en conserve tellement que je les aime.
3: Oh, wow!
0: Ah, je sais.
3: Subversif.
2: Je comprends ça parce que c'est souvent un jeu de texture. Hein, cette asperge mollassonne de conserve.
0: Ouais, c'est mon enfance.
2: C'est mon enfance aussi, Pénélope. Je te comprends. Je suis dans ton équipe. Mais bref, j'ai voulu préparer cette chronique-là parce que j'ai fait une petite capsule sur les réseaux sociaux la semaine dernière où je partageais certains trucs pour conserver les asperges. Et j'ai eu tellement de réponses des gens qui disaient « Ben voyons donc! » C'est comme « Attends un peu, là. On va déboulonner des mythes aujourd'hui parce que je pense qu'on va maximiser l'utilisation des asperges. On va choisir les bonnes asperges, c'est-à-dire des filiformes, des dodus. À quel moment j'ai plus de chances de retrouver des dodus sur le marché? Comment est-ce que je devrais les conserver dans mon réfrigérateur? Puis est-ce que c'est vrai que tout le monde sent du pipi quand il mange des asperges.
0: Ah oui, quand on mange des asperges. Donc, on va faire du asperge maxing aujourd'hui.
2: Yes, oui. Exactement. Okay. Tout à fait. Donc, on va je savais que ça allait te faire rire, Dani. On va revenir à la base avec c'est quoi une asperge? C'est une vivace. C'est dans la famille des fougères. Mmh. Fait que, disons là qu'on laissait... Et puis ça, c'est vraiment particulier parce qu'on en voit de plus en plus des asperges dans des plates-bandes comme le chou kale parce que ça pousse puis ça fait des belles grandes tiges avec des fleurs. C'est magnifique. Les plates-bandes comestibles, Pénélope, on les voit particulièrement ici dans la ville de Québec, mais c'est aussi une tendance à l'échelle de l'Amérique du Nord. Puis j'adore, moi, cette tendance-là. Ce que je trouve dommage, c'est à cause de la pollution, on ne peut pas aller vers ces légumes-là puis les consommer. Mm. Mais je trouve ça beau parce que ça démocratise un peu le légume, puis on le voit dans toutes ses couleurs et dans toutes ses
0: formes,
2: dans toute sa splendeur, dans tous les lieux possibles. Donc, bref, on peut produire cette vivace-là jusqu'à 25 ans.
3: Wow!
2: Mais... Oui, il faut l'entretenir, évidemment, pour qu'elle produise pendant 25 ans. Et ça peut prendre jusqu'à 3 ans avant d'avoir une griffe qui produit des turions vendus en bottes. Donc, vous me suivez? La griffe, c'est ce qu'on a au sol qui produit plusieurs turions qui sont les tiges vendues en bottes, pour vous donner le petit lexique de l'asperge. La saison, là, elle est super courte. Rendue à la Saint-Jean, la raison pour laquelle on retrouve beaucoup plus d'asperges filiformes, c'est qu'il fait énormément chaud et l'asperge pousse très, très, très vite. J'étais allée à la rencontre de l'agricultrice Amélie Coulombe à l'île d'Orléans, puis c'est grâce à elle que j'ai appris plein de choses, c'est grâce à elle que je peux être pertinente et intelligente aujourd'hui. Donc, je la remercie parce qu'elle m'a aidée justement à, je pense, comprendre un peu mieux le produit que j'avais entre les mains pour le maximiser. Donc, je suis allée à Saint-Laurent de l'île d'Orléans. Elle, sa ferme, c'est Jacques Coulombe et fils. C'est celle que son arrière-grand-père a parti. C'est la 4e génération de producteurs maraîchers. Ils font du brocoli, du chou napol, du panais, mais ils ont 9,5 hectares d'asperges. C'est une moyenne production, là, pour vous donner un peu une perspective. Et ça pousse dans un sol sablonneux. Je suis un peu gênée de dire ça, mais c'est la première fois que j'allais physiquement sur une aspergerie.
0: Oh, c'est très gênant, Alison. Très, très gênant.
3: Merci pour ton partage.
2: C'est gênant parce que ça fait quand même 13 ans que je fais ce que je fais. Puis des fois, je me dis, quand je suis pas sur le terrain, quand je suis pas dans le champ pour bien comprendre les aliments, des fois, j'ai l'impression de manquer une partie de vérité. Fait que je vais travailler là-dessus à l'avenir.
0: Oui, mais si t'avais tout vu déjà, ça se pourrait pas.
2: Puis plus j'en vois, moins j'en connais.
0: Ben, c'est
2: ça. Absolument.
0: Aspergerais, je savais pas qu'on disait ça.
2: Ouais. Puis ce qui m'a fascinée, puis encore une fois, j'espère que tout le monde un jour aura la chance de voir une aspergerie, surtout comme celle de la famille Coulombe, c'est que il y a énormément de travailleurs agricoles au champ parce que tout se fait à la main.
0: Donc ça survit à l'hiver là.
2: Oui, c'est une vivace. Okay. Oui, absolument. Ce qui arrive, c'est qu'elle va pousser en fougère, comme je disais tout à l'heure, là, dans les plates-bandes. Et avec la neige, ben, ça va tomber au sol. La neige va, en bon québécois, écrapoutir le plant. Ça va devenir une sorte de paille au sol. Ça va régénérer en quelque sorte les sols. Et par la suite, les turions, lorsque le beau temps revient, vont pousser. Et un cycle se fait environ, comme je disais, 25 ans. Mais il faut vraiment bien les entretenir pour se rendre jusqu'à 25 ans. Okay. Tout, encore une fois, je le répète parce que j'étais fascinée, tout se fait à la main. Faites penser 9,5 hectares de production où on arrache les turions avec un sécateur un à un pour les mettre en botte, mettre le petit élastique autour puis commercialiser ça. J'ai un respect renouvelé pour l'asperge. Et le plus grand mythe associé à l'asperge qui persiste encore aujourd'hui, puis je suis persuadée qu'autour de la table, on est tous coupables de l'avoir fait, c'est de casser la tige à la main et laisser l'asperge décider où elle va commencer.
3: Okay.
2: Parce que, ben, puis je sais, Dani, je suis contente, puis j'ai quelques questions
0: pour toi aussi.
2: Mais
0: c'est parce qu'on en casse bien trop. Ça doit être
2: exactement.
0: Ça.
2: Exactement.
3: Qu'est-ce qu'on fait avec?
2: Ben,
0: avec le risque qu'on casse. Mm-hmm. OK, d'accord. Oui, c'est sûr.
2: Oui. Mais en même temps, là, Dani, je pense que tu as la perspective probablement de ton éducation gastronomique dans l'asperge, ce qui fait qu'on cherche à avoir la plus belle asperge qui a le moins de petites taches rouges, là, les petites touffes rouges.
0: Moi, c'est pas pour
2: dessus.
0: La beauté, c'est parce que c'est coriace le bout.
3: C'est
0: là.
3: Le degré de fibre.
0: Oui.
2: 2-3 cm maximum.
0: Mais moi, j'ai plus avec un économe maintenant.
3: Oui, moi aussi.
2: Oui, on peut faire ça. 2-3 cm maximum, c'est vraiment la partie la plus fibreuse. Oui, il va y avoir un petit peu plus de fibres un petit peu plus haut, puis c'est bon pour le fiber maxing, on l'entend dans notre famille. Mais cette partie-là de 2-3 cm, là, celle-ci, moi, j'ai fait un test où j'ai fait bouillir vraiment intense. Là, en bas québécois, encore une fois, on dit comme défoncer le fibre de l'asperge. Et j'ai réussi quand même à faire un potage.
0: Ah.
2: J'ai juste pensé au tamis. Donc, en pensant au tamis, c'est vrai, j'ai moins de fibres, mais cette texture-là qu'on n'aime pas, peut-être qu'on la retrouve un peu moins. Mm-hmm. Mais ça reste que de laisser l'asperge se casser là où elle décide de se casser. On gaspille en tabarouette, là.
3: Mais ça dépend toujours, là. Puis moi, je vous inviterais, moi, je suis très, très, très partisan quand on fait des potages de justement défoncer le légume jusqu'à un certain point. Quand je vais prendre l'asperge, moi, je vais la tailler une certaine longueur parce que bien souvent, elles sont très longues et dans mon assiette, ça dépasse de toute façon. Donc, je vais la recouper. Je vais garder les morceaux durs de la queue pour faire un potage avec un oignon qui est sué et je vais garder la peau pour confirmer la couleur à la fin. Donc, exemple, je vais faire mijoter mon asperge avec un bon bouillon de volaille ou un bon bouillon de légumes. Je vais la passer au mélangeur. Moi, je prends un Vitamix parce que je trouve que c'est puissant puis ça va casser la plupart de la fibre. Et dans le tamis, par la suite, il reste plus grand-chose. Et à la toute fin, quand je le passe, je rajoute mes peaux. Puis là, ça va redonner un peu de vigueur puis de chlorophylle. Puis ça va faire quelque chose qui va être intéressant. Puis on gaspille
2: absolument.
3: Rien.
2: Absolument.
3: C'est absolument,
2: absolument
3: délicieux. Une petite patate là-dedans, là, puis ça devient un peu plus épais. C'est très chouette.
2: Oui, ben c'est un super de bon truc, merci, parce que, mais encore là, comme je dis, si on n'a pas le temps de faire toutes ces méthodes de transformation-là, on peut juste penser aux 2-3 cm maximum et retirer ça complètement et consommer l'asperge au complet. L'autre fausse vérité, c'est, ben on le dit avec un petit sourire en coin, là, c'est quand même l'odeur dans l'urine
0: mais
2: après
0: c'est vrai
2: avoir
0: que
2: mangé
0: ça sent
2: des asperges. Ben oui, tout à fait, mais pas pour tout le monde. Parce qu'on pense toujours que c'est tout le monde qui sent ça, puis c'est de même pour tout le monde. Bref, il y a des petites nuances, puis je veux juste rentrer dans les détails parce que j'ai entendu autour de moi des gens qui disaient « Ouais, mais c'est-tu grave si ça sent ça? Y a-t-il quelque chose de dangereux associé à ça? » Bon, premièrement, je ne suis pas une médecin, là, je ne suis pas une nutritionniste non plus. Je vais juste vous donner l'information que j'ai fait en lien avec mes recherches. C'est... Il y a des composantes odorantes à l'intérieur des asperges. Ça s'appelle l'acide asparagusique. Puis c'est comme un genre de petit composé soufré qui est naturellement présent dans l'asperge. Et on le sent pas quand... c'est très minime, en fait. C'est quand on la consomme dans notre corps, il y a un procédé de fermentation pendant la digestion. Et c'est là où ces composés soufrés-là deviennent volatile. Et la seconde que ça passe dans notre urine, c'est là où on reconnaît cette odeur-là très, très perceptible. C'est comme un chou cuit ou c'est quelque chose de très soufré. Donc, c'est pas dangereux, c'est pas un signe de mauvaise santé. C'est vraiment juste la chimie végétale là, qui est en train d'opérer.
0: Est-ce qu'on confirme tout ça, Stéphanie?
1: Oui, absolument. Puis c'est vrai que ce n'est pas tout le monde qui digère l'asperge de la même façon et qui produit cette odeur aux toilettes.
0: Je veux quand même qu'on se laisse plusieurs minutes pour les méthodes de cuisson parce que je pense que les gens vont entendre ça, mais tu voulais nous parler de certaines variétés. Comment choisir?
2: Exactement, parce que on faut d'abord et avant tout chercher un turion ferme, des pointes bien serrées. On veut pas des fleurettes de 5 cm en bas des pointes. Ça, ce ne sont pas des grades qui devraient être commercialisés, qu'on devrait retrouver sur les dans les épiceries ou quoi que ce soit. Toutefois, il y a une nuance. On a de plus en plus d'asperges déclassées qui font leur chemin sur les tablettes, ce qui est une très, très, très bonne chose. Gardez en tête que la pointe de l'asperge va juste descendre un petit peu plus bas et vous devriez payer moins cher pour avoir ces asperges-là. Okay. Donc, c'est la nuance aussi, encore une fois, si on veut en avoir un maximum pour son argent. Comment est-ce qu'on fait pour reconnaître les asperges du Québec? Je focus sur le Québec parce qu'il y a une initiative qui est mise de l'avant par Aliments du Québec. C'est l'élastique jaune par des producteurs d'asperges du Québec. Et c'est vraiment associé à Aliments du Québec, asperges jaunes. Élastique jaune, pardon, pour les reconnaître très, très facilement.
0: On les conserve dans de l'eau?
2: C'est fascinant.
0: Debout comme un bouquet.
1: Ah, j'adore.
2: Exactement. Puis j'ai remarqué que de plus en plus d'épiciers tentent de conserver aussi les asperges de cette façon-là. Pour ne pas le nommer dans une grande chaîne, dans les derniers jours, je suis allée voir comment ça se faisait. Ils installent des bacs avec des tapis un peu humides parce que l'asperge aime l'humidité. La seconde que vous arrivez chez vous avec une botte, vous devriez la mettre dans l'eau. C'est pas compliqué. Mm-hmm. Le petit 2-3 cm dont on parlait là pour l'aspect fibreux, tout de suite dans l'eau directement. J'ai fait le test là, au bout de 2 semaines. J'en ai encore dans mon réfrigérateur. Okay. Et elles sont magnifiques. Ah. Juste la pointe qui a commencé à bouger un petit peu à peine, mais je peux les casser là, très, très facilement puis ça snap. Là.
3: Mais ça, c'est avec pas un petit linge dessus, là, t'es correct. Nous, en restauration, on fait ça depuis la nuit des temps. Mm-hmm, là, linge humide. C'est impressionnant comment ça dure.
0: Mm. Ouais, on les entoure dans un linge humide. Ouais. OK, comment on les cuit?
2: Quelle cuisson? Ben là, c'est là où c'est très intéressant. Un autre mythe qui persiste, c'est que les petites asperges sont toujours plus tendres. Pas nécessairement. Oui, pour la majorité du temps, mais une grosse asperge fraîche, les plus dodues de début de saison, elles peuvent être aussi extrêmement tendres, juteuses, savoureuses. Des fois, c'est une question de fraîcheur. Plus l'asperge est cueillie fraîche, plus elle a cette jutosité-là, cette sucrosité. Plus elle est vieille, bien, elle devient mollassonne, puis elle a moins de sucre à l'intérieur. Mais ne faites pas comme les fleurs, par exemple. On a tendance avec les fleurs de mettre du sucre dans l'eau pour les asperges. Ça va pas ajouter du sucre dans l'asperge, même si vous les gardez longtemps. Là, ça pourrait être une logique, mais ça marche pas. Choisissez la grosseur de l'asperge en fonction de la méthode de cuisson désirée. Par exemple, griller au barbecue une asperge filiforme, ça se fait, mais donnez-y pas le même temps de cuisson qu'une grosse asperge dodue. Ça devient encore une fois mollasse, très pâteux en bouche, c'est pas le fun. À la vapeur, Dani, es-tu un fan de cuisson de l'asperge à la vapeur?
0: Toi, tu les blanchis?
3: Pas souvent. Moi, je les blanchis au très, très, très salé. Je vais les griller entières avec la peau, avec de l'huile dessus, puis du sel ou à la plancha. Moi, je suis un grand fan de plancha. C'est pas mal ça qui se passe dans mon répertoire.
0: Stéphanie?
1: Mm-hmm. Moi, je les aime crus.
0: Moi aussi, les asperges.
1: Oh mon Dieu, j'aime ça. Et ça, c'est méconnu, le fait de les manger crus. Les premières asperges crues que j'ai mangées, j'ai fait de l'auto-cueillette d'asperges. On les mangeait directement dans le champ. Ça goûte un petit peu le pois sucré. C'est croquant, c'est frais. Ça se mange en crudité, en salade, même pas besoin des faire en ruban, juste comme ça. Là, fait que ça, moi, je les aime encore mieux crus que cuites.
0: Avec des rubans d'asperges, on peut-tu se dire qu'il faut en revenir?
1: On peut pas en revenir.
0: Les rubans, je sais pas.
2: Non, pourquoi, on en revient pas. Moi, c'est bon.
0: Pas une aide.
3: Sauf comme ça.
2: C'est peut-être parce que la partie trop fibreuse.
0: Oui, je pense que c'est peut-être ça.
2: Mais je suis contente que tu aies souligné le côté sucré, Stéphanie, parce que je pense qu'on n'a pas réalisé à quel point cette asperge-là, crue, elle est incroyablement sucrée. Et elle l'est beaucoup plus en début de saison, encore une fois, parce que les asperges sont plus dodues en début de saison qu'en fin de saison. Donc, gardez ça en tête. Au début de saison, on veut sortir le barbecue, on veut les griller sur le barbecue, à la plancha, comme dit Dani, et aussi sauter à la poêle. Des fois, quand... Moi j'aime beaucoup quand il fait un petit peu plus frais dans ce temps-ci, quand je fais des pâtes, moi, j'ajoute des asperges crues. Je sens pas le besoin des cuire tout le temps. Ouais. C'est là où le jeu de texture...
0: Comme dans un risotto aussi, on pourrait faire ça.
3: Ouais. Mais il faut que tu aies un bon timing.
0: Oui, il faut que tu aies un bon
3: timing. Parce que ton asperge, elle va être brune à la fin.
0: Si mais si tu la mets, les mets crus dans les dernières minutes.
3: Dans la dernière minute, un peu plus d'eau de cuisson.
0: On va avoir des asperges jusqu'à quand? Dans les épiceries?
2: On va avoir des asperges jusqu'à maximum la Saint-Jean environ.
0: Nos asperges à nous.
2: Oui, exactement, nos asperges à nous. Puis encore une fois, la saison va s'étirer un petit peu plus dans l'est du Canada.
0: Ah, oh, c'était délicieux tout ça. C'était délicieux et c'était triste.
2: Bonne
0: c'est
2: cuisine.
0: Comme un repas de pas d'adieu, mais un repas de revoir. Nous aurons d'autres
3: bon
0: repas
3: été.
0: De retrouvailles.
3: Bonne
0: vacances. Début de la saison. Dani Saint-Pierre, consultant en restauration et copropriétaire du restaurant Pan American Pizza. Stéphanie Côté, qu'on va suivre tout l'été à Point de repère. Mm-hmm. Et Allison, qui vient de lancer une première d'une série web sur ta chaîne YouTube intitulée Dans le champ. Une vidéo à paraître aux deux semaines pendant tout l'été. Est-ce qu'il y aura quelque chose sur l'aspergerie?
2: C'est justement la première capsule qui a été partagée.
0: Génial.
2: C'est déjà là.
0: Merci, Allison.
2: Merci à
0: vous trois.
3: Merci.
0: Bon été. Bonjour,
3: bon
0: Alec.
3: Été.
4: Bonjour, Pénélope.
0: Alors, qu'est-ce qu'il y a au menu?
4: On reçoit l'ancien premier ministre de l'Alberta, Jason Kenney, en entrevue, savoir un peu comment ça se passe là-bas, la préparation du référendum et ce qu'il pense de la déclaration de Mark Carney sur le 50% plus 1 qui ne serait pas suffisant pour qu'une province quitte le Canada. On reçoit le docteur Marc-André Amiot, le président de la Fédération des médecins omnipraticiens du Québec. On a atteint la cible chez les médecins omnipraticiens, 500 000 nouveaux patients inscrits auprès d'un groupe de médecine familiale. Est-ce que ça veut dire pour autant que ces patients-là vont pouvoir voir un médecin? Ça, c'est moins clair. Puis on vous parle de la personnalité Ozempic. Paraît-il que ça ne coupe pas que la faim, l'Ozempic, ça peut couper aussi le bonheur. Ça fait diminuer le taux de dopamine chez bien des patients. On a moins de fun dans la vie parfois qu'on est sur l'Ozempic. Alors, il y a une chercheuse de McGill qui s'intéresse à ça. On va essayer d'y voir plus clair tout à l'heure.
0: Oh, très intéressant. Bonne émission, Alec.
4: Merci beaucoup.
0: On se retrouve avec Dumas et Marissa Grogoué pour les nouveautés musicales. Après les infos.
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8: Ici Fred Harding, voici les informations. Tout d'abord, au hockey.
9: Les Canadiens marquent dans ce match numéro 4. Les Canadiens vont faire face à l'élimination dans le match numéro 5.
8: Et oui, le Canadien de Montréal s'incline à nouveau contre les Hurricanes qui l'emportent 4-0. Les joueurs de la Caroline ont pris les devants dès la première période en marquant 3 buts de suite lors de ce quatrième

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3: Autrement. Estelle Côté-Sroka a préparé ce qui suit.
4: Stephen Guilbeault se sent en paix.
5: Après 7 ans, il est temps pour moi de passer à autre chose.
4: Le militant devenu politicien ne peut simplement plus accepter les reculs imposés par le gouvernement Carney aux politiques climatiques qu'il a largement façonnées sous Justin Trudeau.
5: Cette année absolument extraordinaire, pleine de défis et de rebondissements. Mais ça a été vraiment un honneur et un privilège de servir ma communauté.
4: Ce n'était qu'une question de temps. Mark Carney s'y attendait.
6: Je sais depuis quelques mois que c'est une possibilité. Hein. Mais c'est sa décision. Mais c'est la vie.
4: Dans les rangs libéraux, on salue le travail de Stephen Guilbeault, que plusieurs voient comme un homme de conviction.
7: Il a les valeurs qui sont intactes.
4: Pour Marc-André Viau d'Équiterre, son départ marque un point de rupture.
8: Le vernis du banquier vert dont M. Carney se targue a commencé à craquer et sous ce vernis, on voit des habits plus classiques de banquier.
4: Mais plusieurs ministres insistent, cela ne signifie pas que le Parti libéral a abandonné l'environnement. Le leader du gouvernement en chambre, Stephen McKinnon.
9: Je pense que c'est une erreur grave que d'associer la lutte contre les changements climatiques à un seul homme.
4: Stephen Guilbeault n'a pas terminé le combat de sa vie. Après la politique, il va continuer de défendre la cause climatique, mais autrement. Ici Estelle Côté-Sroka, Radio-Canada, Ottawa.
3: Et toujours en politique, à Québec, des députés d'opposition accusent le gouvernement d'avoir acheté des rendez-vous pour les patients orphelins en versant des primes aux médecins pour un total de plus de 75 millions de dollars. Les omnipraticiens ont annoncé qu'ils ont atteint un mois plus tôt que prévu la cible fixée par la ministre de la Santé d'inscrire 500 000 Québécois sur leur liste de patients. Voici ce que Valérie Gamache a préparé à ce sujet.
10: Moi, j'ai le jeudi 22 mai.
11: C'est le genre d'appel que des milliers de Québécois aimeraient recevoir.
12: Bonjour à toutes et à tous.
11: Alors, aujourd'hui, la ministre de la Santé, Sonia Bélanger, annonce à bon nombre d'entre eux que cela va se réaliser.
12: 556 473 personnes qui ont maintenant accès à un médecin de famille ou à un groupe de médecins de famille.
11: Mais attention, ça ne garantit pas aux nouveaux inscrits un médecin de famille, ni même un rendez-vous.
12: C'est pas à l'intérieur d'un an que vous allez voir un médecin. C'est si vous en avez besoin.
11: Seuls les patients les plus vulnérables auront un médecin attitré et un rendez-vous d'ici un an. Les autres seront pris en charge par un groupe de médecine familiale. Dans la clinique de la docteure Anne-Marie Beaulieu, ça représente des milliers de nouveaux patients qui seront vus grâce à une réorganisation des soins.
13: Voir mon patient diabétique 4 fois par année pour lui dire ça va bien ton diabète, continue le même traitement. Est-ce que c'est un bon rendez-vous ou je serais mieux de voir un nouveau patient qui a un nouveau diabète qui est débalancé?
11: Le gel dans le programme des groupes de médecine de famille donne la marge de manœuvre aux médecins pour embaucher du personnel, selon le président de la FMOQ, Marc-André Amillot.
14: Le médecin fait le diagnostic, peut amorcer une médication, puis l'ajustement se fait par l'infirmière. Ça libère des plages.
11: Malgré l'atteinte de cette cible, on dénombre encore au Québec aujourd'hui plus de 800 000 patients orphelins. Ici Valérie Gamache, Radio-Canada, Québec.
3: Politique québécoise à présent, le chef du Parti conservateur, Éric Duhaime, a officiellement annoncé sa candidature dans la circonscription de Bellechasse dans la région de Québec en vue des prochaines élections provinciales. Il s'est adressé à ses militants lors d'une soirée d'investiture à Saint-Damien-de-Buckland. Il s'en est notamment pris à Christine Fréchette en l'accusant de dépenser sans compter depuis son arrivée à la tête du gouvernement. Et en terminant, la première ministre du Québec ignorait que son gouvernement prévoit augmenter la taxe sur les produits d'assurance dès le 1er janvier. Christine Fréchette a été talonnée par l'opposition lors de l'étude de crédit du conseil exécutif à propos des récentes mesures qu'elle a annoncées pour aider les Québécois à faire face à l'augmentation du coût de la vie. Le chef parlementaire du Parti libéral, André Fortin, lui a notamment demandé pourquoi elle éliminait la TVQ sur certains produits et aliments avant l'élection générale et augmentait la taxe sur les assurances après l'élection. Voilà, c'était vos informations.

0: Dernier segment d'émission. Et comme tous les mercredis, nous allons vous présenter des nouveautés musicales à partir desquelles nos deux chroniqueurs, chroniqueuses vont vous faire des suggestions. Bonjour, Dumas.
1: Bonjour.
0: Bonjour, Marissa Grogué.
2: Bonjour.
0: Journaliste à la presse qu'on entend régulièrement à Admission Générale avec Eugénie. Yes. Et d'ailleurs, tu es dans le siège d'Eugénie cette semaine, qui sera de retour avec toi, Dumas, la semaine prochaine pour une dernière.
1: Et la dernière déjà.
0: Je sais, on cligne des yeux. Puis, Marissa, ta nouveauté tout à l'heure, ça sera quoi?
2: Alors, ma nouveauté, ça va être Everyone for 10 Minutes du groupe américain Bleachers.
0: Mm-hmm. Et on commence avec quoi, Dumas?
1: Eh bien là, écoutez, j'ai je vous parle d'un premier album qui arrive d'un artiste, c'est son premier disque, OK, mais qui a une identité vraiment déjà très claire. L'album s'appelle Picture Day. L'artiste s'appelle Papa Road. P-A-W-P-A-W-R-O-D. Rod, ouais, c'est
0: Papa
1: ça.
0: Rod.
1: Papa
0: Rod.
1: Ouais, exactement.
0: Comme le fruit.
1: Eh oui, ou comme la Paw Patrol. À ne pas confondre, parce que quand vous cherchez sur votre plateforme de musique, là, ça peut apparaître en premier, mais il faut continuer. Il faut faire deux fois P-A-W-P-A-W-R-O-D. Et je vois cette petite blague à Eugénie, justement, qui m'a fait le clin d'œil. Et donc, avant de parler de sa musique, on va faire le parcours un peu du gars qui est né à Hawaï et qui a grandi un peu partout aux États-Unis. Il était dans une famille militaire, puis il a toujours vécu dans le mouvement et je dirais que ça s'entend dans sa musique, rien n'est figé. Là. Chez lui, il mélange le rap, le funk, la soul, l'indie, parfois des textures psychédéliques, jazz, lo-fi, des grooves très West Coast, puis des refrains qui rappellent la pop alternative moderne et c'est vraiment, vraiment excellent. Et ce qui est intéressant, c'est qu'il vient pas vraiment d'une école hip-hop, mais ça sonne, il vient quand même du hip-hop, mais pas du hip-hop classique, je dirais. Puis pendant longtemps, il a développé sa musique en marge, de façon artisanale, en publiant des morceaux progressivement sur Internet, sans grosse machine derrière lui, très indépendant. Et le point de bascule arrive avec sa chanson « It Em Where It Hurts », qui a été un méga tube sur TikTok, entre autres, puis sur les playlists. Moi, c'est avec ça que je l'ai découvert. Et pour être très honnête, c'est ma conjointe, ma blonde, qui me l'a fait découvrir avec cette tune-là. Puis c'est lui, elle, qui m'a dit qu'il y avait un nouvel album. C'est une grande fan. Je voulais la nommer parce qu'elle est derrière certaines de mes chroniques dans mes choix, parce qu'elle a beaucoup de goût, une vraie mélomane. Et pour revenir à Papa Road, contrairement à beaucoup d'artistes là, qui font des titres viraux puis qui se précipite à sortir un album. Lui, il a vraiment pris son temps et ça s'entend. Et l'album, je dirais, il s'appelle Picture Day, puis il a voulu recréer cette sensation étrange là, qu'on ressent quand on regarde une vieille photo, quelque chose de beau, mais légèrement mélancolique. Ça m'a parlé, vous savez que je suis un fan de diapositives, entre autres. Et ça, je trouve que ça résume bien l'album, mais l'album est vraiment lumineux. Mais il y a quand même des émotions plus lourdes qui se cachent dans les textes. Puis lui, il dit lui-même que sa musique, c'est comme du medicine in the candy. Tu sais, mettre des émotions difficiles dans quelque chose de chaleureux.
0: Donc, c'est comme mettre
1: accessible.
0: Le médicament dans un bonbon.
1: Exactement. Oui. Et ça marche parce que j'ai écouté ce disque-là, ça fait 3 jours. J'ai marché, j'ai couru avec. C'est vraiment excellent. Les arrangements, on pense aux années 70, 80, mais avec une sensibilité moderne. J'ai pensé à Anderson .Paak, à Mac Miller. C'est très groovy. Ah. Ça rappelle aussi de la soul psychédélique parfois, le funk californien. Mention aux guitares qui sont très catchy, qui me rappelle un groupe Onkno Mortal Orchestra, donc je suis très fan et qui m'inspire beaucoup pour mes guitares personnellement. On écoute la pièce I Wish.

0: OK, OK, OK, oui. OK. Là, c'est du sérieux.
1: Sa terrasse en vacances.
0: Ben ouais.
1: Pénélope. C'est vraiment groovy. L'atmosphère. L'album, il est bon du début à la fin. Puis sa voix participe beaucoup, je trouve, à son identité. Là, je sais pas si vous avez entendu. Il y a comme une espèce de débit un peu. Relax, je sais pas comment dire. Puis en même temps, ça avance. En tout cas, moi, j'avais eu un coup de cœur à l'époque et son album vraiment ne déçoit pas. Puis c'est jamais lourd, jamais dramatique. C'est vraiment ça va peut-être être mon album de l'été. Là, j'oserais dire ça. J'ai vraiment eu une grosse surprise avec ce disque-là.
0: Réaction, Marissa?
2: Moi, j'avais pas écouté beaucoup plus que les extraits que tu tenais. Puis on dirait que là, en sentant l'ambiance dans la pièce, je me suis dit, hey! Ça fait réagir, cette musique-là.
0: La musique de Plancher Pelletier.
1: De Plancher Pelletier. Exactement. Ça va s'ajouter aux listes de lecture, je pense, route et d'été, de vacances, etc.
0: Vraiment,
1: le disque, on le découvre progressivement, là, plus que tu l'écoutes. C'est un disque extrêmement mature. Je le répète, ça s'appelle Picture Day. Et on va écouter un autre extrait pour se faire plaisir, là, avoir vos réactions. La pièce Tunnel Vision.

0: Ben voyons, dis-moi.
1: Ben oui.
0: C'est tellement
1: c'est
0: l'été.
1: Bon, hein? Ben oui. C'est puis ça, je voulais dire aussi, wow. C'est que c'est très mélodique. C'est que le côté est pop, mais en même temps, le côté funk, puis il y a des refrains, puis sa voix, vraiment, on s'en... un gros coup de cœur.
0: Mm. Je reçois les Fémio la semaine prochaine pour souper chez nous. Eux amènent la bouffe, mais je vais fournir la musique. Ça va être ça. Ça va être Papa Rod. Ah, j'espère qu'ils ne connaissent pas encore, que je vais leur faire découvrir quelque chose. OK, donc si on aime Papa Rod, on va peut-être aimer qui?
1: Ben, écoutez, je suis allé en écoutant Papa Rod, ce mélange-là qui est libre entre le funk, le hip-hop, le soul, la musique alternative. Et évidemment, ça me fait penser aux Beastie Boys. Et surprise, ce printemps, Mike D des Beastie Boys refait surface avec de nouvelles pièces. Il y a quelques semaines, il lançait la pièce Switch Up. Et vendredi dernier, il revenait avec la pièce What We Got. Et honnêtement, c'est assez excitant, là, parce que, bon, on le sait, les Beastie Boys se sont arrêtés en 2012. Et personne pensait que Mike D Ad Rock reviendrait sur scène. Donc, c'est. Moi, je suis très excité de ça, surtout il a présenté des dates de tournée un peu partout dans le monde. Il n'y a pas de date à Montréal encore, mais j'imagine que ça annonce un album. Et moi, je suis un grand fan de Beastie Boys, là. Anecdote comme ça, j'étais là... j'étais là quand ils ont filmé Beastie Boys Story, là, le film, le documentaire qui est sur Apple Music. Évidemment, le MCA des Beastie Boys est décédé en 2012, c'est très triste. Il s'appelait Adam, et mon fils s'appelle Adam à cause de ça, parce que mon fils est né quelques semaines après. Oh. Et ma blonde, que je vous ai parlé tantôt, est une grande fan des Beastie Boys. Donc, on est très excités.
0: Les attentes étaient dans le tapis,
1: absolument.
0: Ça veut dire.
1: Et donc... c'est très bon. J'étais très surpris. Wow. Et il y a une autre dimension à ça, c'est qui on dirait qu'il a fait ça avec son fils, en fait. Donc, puis il est en tournée avec son fils aussi. Donc, il y a quelque chose qui, en tout cas, je trouve qu'il donne un sens à tout ça. Et on le reconnaît. On va écouter la pièce What We Got et on a vraiment hâte d'entendre la suite.

0: s'ennuyait de ça.
1: Ouais, vraiment, là.
0: Et anecdote comme ça, lorsque j'étais à Brooklyn lors du tournage du documentaire Beastie Boys Story, parfois il y avait des extraits de vidéoclips et tu voyais Mike D et Ad Rock. On était assez en avant, donc on les voyait en coulisses danser. Puis tu voyais que tu te disais, ah, ça doit leur manquer quand même. Donc j'imagine que Mike D, ça lui manquait et il est de retour. Donc très excitant, j'ai hâte de voir la suite.
1: Merveilleux. Marie-Saint-Gregoué, la nouveauté cette semaine.
2: Ma nouveauté, Everyone for 10 Minutes du groupe américain Bleachers. Pour vous parler de Bleachers, il faut que je vous parle du meneur Jack Antonoff. Pour vous parler de Jack Antonoff, il faut que je vous parle de Lana Del Rey, de Taylor Swift, de Sabrina Carpenter, Lord, Saint Vincent, Florence and the Machine, parce que vous me voyez venir, toutes ces artistes-là, elles ont en commun le fait qu'elles ont des collaborations avec Jack Antonoff, qui a travaillé comme auteur, comme réalisateur sur leurs albums. Donc pour beaucoup, Antonoff, c'est le réalisateur, le co-auteur des albums Folklore, Midnights de Taylor Swift, pour lequel il a remporté d'ailleurs des prix Grammy, meilleur album de l'année. C'est aussi Melodrama de Lord, Norman fucking Rockwell de Lana Del Rey. Donc, Antonoff, c'est un réalisateur très prisé, un des réalisateurs les plus importants, je pense, de la musique populaire récente nord-américaine. On va le mettre dans ce cadre-là.
0: Absolument.
2: Et pour moi, en fait, je pense que c'est aussi et avant tout un musicien. Sans sa qualité de musicien à part entière, je pense qu'il ne serait pas le réalisateur, l'auteur qu'il est pour les autres. Alors, si on s'intéresse souvent à ce qu'il fait pour les autres, justement, aujourd'hui, je vais m'intéresser à ce qu'il fait entre son propre nom et son nom d'artiste. En fait, c'est une formation, mais c'est vraiment lui qui porte le projet, qui écrit, qui joue la plupart des instruments sur les enregistrements, qui compose les mélodies, qui réalise aussi, bien sûr, ce que fait Bleachers depuis 2013. Donc, Antonoff, il a commencé à travailler sur sa musique solo quand il était membre du groupe Fun. Fun Point. Rappelez-vous de Fun Point.
0: We are young. Tonight, we are young.
1: Oui, c'est ça.
2: Exactement. Lui,
1: c'est... Que t'écoutais quand t'étais young.
0: Ouais, exactement. Je me trouvais déjà vieux dans le temps,
2: imaginez. Ben, le groupe Fun qui s'est séparé en 2015, lui était guitariste, batteur au sein du groupe. Et en fait, il avait déjà commencé un peu à travailler sur de la musique solo. Et donc, il a continué. Quand le groupe s'est séparé, il a mis tous ses efforts en tant que meneur, en tant que personnage principal cette fois-là, pour ce projet-là. 10 ans plus tard environ, donc aujourd'hui, on se retrouve avec le 5e album de Bleachers, Everyone for 10 Minutes. Bleachers, si je vous dis de manière générale de quoi ça a l'air, c'est du rock indie, infusé de pop. Il y a quand même une bonne couche de pop, très axée sur les mélodies, les instrumentations, des paroles toujours impeccables. C'est une musique le fun, tu sais, c'est de la pop rock qui accroche avec des synthétiseurs. Ça, c'est la touche Bleachers, des synthétiseurs années 80, le 80s, très Jack Antonoff. La musique d'une qualité dont on s'attend de la part de ce cher Jack Antonoff qui est multi-talentueux. Et sur Everyone for 10 Minutes, toutes ces choses-là dont je vous parle sont encore présentes, sauf que... J'interromps mes éloges parce que je dois mentionner un petit bémol par rapport à l'offre de Bleachers. Je vais le dire maintenant, je vais le sortir, comme ça c'est dit. On n'a pas un énorme éventail d'exploration. C'est toujours un peu la même chose. C'est le 5e album, puis c'est comme une continuation, mais c'est la même chose d'une chose qui est, selon moi, vraiment bonne. Donc, pourquoi pas? Je suis pas contre cette chose-là, cette continuité-là. Je vais écouter tout de suite un extrait de l'album avant de vous donner un peu plus de détails de ce qu'on retrouve. Comme ça, on se fait une idée de ce que je vous décris. On peut écouter un extrait de la pièce « Take You Out Tonight ».

0: Donc, extrait du nouvel album de Bleachers. Marissa, ouais. c'est quand même joyeux.
1: C'est de la musique le fun.
0: Ben ouais.
1: Moi, c'est de la musique qui met de bonne humeur. Indie américaine moderne. On n'est pas en train de renverser les codes, mais c'est agréable. Comme je disais, même si on est dans la continuité, un petit peu dans la répétitivité, peut-être, c'est agréable à écouter. On est toujours certain d'avoir quelque chose, une écoute somme toute le fun. Fait que moi, je suis 100% pour. Il y a certains fans, certains mélomanes en ligne. C'est comme devenu un mime là, que Antonov est un peu un cliché de lui-même parce que il a l'air de vouloir fort des fois. Puis ça paraît un petit peu. Puis ça sonne un peu comme une évidence. T'sais, on lui reproche aussi la répétitivité parce que d'une artiste à l'autre, ben, on sait qu'Antonov était impliqué sur le projet. Encore une fois, moi, je trouve que rendu là, c'est une qualité. Il y a sa touche. On sait quand c'est Jack Antonov. C'est juste que là, sur le projet solo, peut-être qu'à un moment donné, on voudrait pousser quelque chose, même si, bon, pas toujours besoin de faire des révolutions. Là. Moi, j'aime beaucoup ça quand même. Donc, j'embarque pas dans le train du hate, de la haine contre Jack Antonov, parce que, en plus, je trouvais que ce serait ingrat. Là. C'est vraiment quelqu'un qui nous a beaucoup donné dans la culture populaire dans les 10 dernières années. Il faut lui donner ça. Et j'ai même poussé mon mouvement anti-haine contre Jack Antonov en vous mentionnant ce qui se démarque sur cet album-là. Parce que oui, il y a quand même des choses qui se démarquent du reste de la discographie de Bleachers, mais aussi du reste de ce qu'on trouve là, dans l'indie pop-rock actuel. Disons qu'il a moins, je trouve, en tout cas en écoutant, essayer d'aller dans la facilité. Je trouve qu'il a voulu prendre une prise de risque, puis on l'entend dans le rythme. Je trouve qu'il y a quelque chose de plus spontané, de moins fait sur mesure, justement, pour plaire. J'ai l'impression que Antonov, il a mis un peu plus de sa vulnérabilité. Il a voulu peut-être se faire plaisir. Puis là, présomption totale. Peut-être qu'il était super misérable là, en faisant cet album-là, mais ça ne s'entend pas. Ça
0: mais là, sonne je viens joyeux. De voir que c'est qui sa femme?
1: Sa femme, c'est Margaret Qualley. Il y a tout plein de
0: Substance, de, avec Demi Moore, si vous, pour la replacer. Ah, là. Oui. Oui, oui.
1: Tout plein d'histoires d'amour, de chansons d'amour, pardon, adressées à sa femme. Donc, oui, parfait. On peut écouter
0: Parce que la réalisatrice nous parle en même temps. Bon, alors, accélérer.
1: Comment vous dire que je suis une novice? On m'a dit, on écoute l'extrait. J'ai dit oui. On écoute l'extrait. Upstairs at Elle's, une chanson d'amour de Bleachers.

0: Alors voilà pour le deuxième album de Bleachers,
1: Marisa. Très New York. Paul Simon, je trouve.
2: Je parlais de Springsteen aussi, c'est ça. Je pense qu'il s'en cache pas. Ça fait partie de ses influences, absolument. Donc c'est vraiment le fun. C'est une musique le fun. Puis tu sais, on écoutait ce que Dumas nous faisait entendre. C'est estival. Puis je vous ramène aussi sur le côté été.
0: Donc si on aime Bleachers, on aimera peut-être quoi, Marisa?
2: On aimera peut-être Marie-Céleste. Donc là, je vous amène au Québec. Groupe québécois formé de 5 amis d'enfance originaires d'Alma, Marie-Céleste. Contrairement à Bleachers, là, on a affaire à une histoire de groupe. Donc, c'est pas un solo, c'est vraiment... On a même deux chanteurs, en fait. On a Philippe Lourde, qui est aussi claviériste, et Simon Duchesne, qui est aussi guitariste. Les deux chantent, les deux écrivent.
0: Ah, c'est Simon and Tyler.
2: C'est Simon and Tyler
0: qu'on entend donc, la journée est encore jeune.
2: Exactement. Donc, un humoriste en plus. Puis d'ailleurs, le côté humour, ça s'entend, je trouve, dans leur écriture à Marie-Céleste. Donc, le groupe est complété par Olivier Tremblay, Zachary Tremblay et Guillaume Sliger. Un groupe pop-rock franco vraiment le fun qui vient de sortir donc ce deuxième album qui est paru le 13 mars dernier. Si je compare à Bleachers, c'est du rock indépendant, synthétiseur, mais aussi beaucoup plus de relief. C'est une musique engageante. Je vous fais écouter Ciao, Bye, Bonsoir de Marie-Céleste.

0: Là, pensez pas à un extrait de moi à la journée qui dit Simon and Tyler. Là. J'étais dans Simon and Garfunkel, j'étais dans Simon and Schuster. C'est Simon et Tyler Marie-Céleste qu'on fait jouer souvent à l'émission. OK, deuxième algorithme du mot.
1: Oui, ben là, moi, je suis parti avec Papa Rod. Ensuite, je suis allé avec Mike D, des Beastie Boys, avec sa nouveauté. Alors, je me suis fait un peu de plaisir. Je pense qu'on va faire plaisir aux gens. Ça m'a fait penser immédiatement à Brown Van, qui mélangeait les genres aussi à l'époque. Grand collectif montréalais qui avait attiré l'attention du mythique label Grand Royal, fondé par les Beastie Boys. Il avait été signé par Grand Royal.
0: Toi, l'époque.
1: Ben oui, c'est ça mon lien. Et c'est vraiment dans l'esprit des Beastie Boys et de Papa Road. Pour moi, c'est un mélange de hip-hop, d'électro, de funk, de rock, de dub, de jazz, de pop. Il y avait tout là-dedans, Brand Van. J'ai toujours été un grand fan. Et pouvez-vous croire que ça va faire 30 ans que le premier album est sorti l'année prochaine? Mon Dieu, que le temps passe vite. Ouais. Tonight, We Are Young, c'est plus vrai. Là. Et on va se faire plaisir. D'ailleurs, je pense qu'ils vont comme. Ils font encore des shows, encore des DJ sets, j'ai vu. Donc, ça
0: attends, mais là, il y a un nouveau concept électro là, ça, où il reprend ses chansons, remix. James Salvio fait ça, il revisite. Il va être au festival le 27 juin.
2: C'est sûr que c'est bon,
0: notamment.
1: Hey, j'aurais
0: c'est
1: voulu faire un lien, j'aurais pas pu faire un meilleur lien que ça. On se fait plaisir. J'ai choisi le classique. J'aurais pu choisir plein de tout. Mon Drinking in LA, parce que la terrasse, etc.

0: Bon, tout ça. OK, on termine avec quoi, Marissa?
1: On termine avec Haim. Moi aussi, j'ai voulu me faire plaisir. Il n'y a pas vraiment de nouveauté, mais j'ai voulu aller vers un groupe de rock indie américain, mais un groupe d'américaines, cette fois. Une des meilleures choses que les États-Unis nous ont offert dans les années récentes, j'oserais dire.
2: Oui,
1: donc, je me fais plaiser en disant, non, c'est ça, j'ose le dire. Elles ont sorti d'autres albums depuis, mais moi, je voulais vous parler de Woman in Music Part 3.
0: Trois sœurs, on va juste placer Haim.
1: Oui, excusez, Haim, Alana, Danielle et Estée Haim, trois musiciennes extra géniales qui donc ont fait de la musique dans les dernières années, dont l'album qui est sorti en 2020, qui a été comme leur moment là, de gloire, puis qui les a amenés peut-être un peu plus sur la musique, sur la scène populaire. Donc, Woman in Music Part 3, un album qui a fait découvrir le groupe à moi, comme je pense à beaucoup d'autres personnes. Beaucoup de soul, même si on est dans le rock à la base. Elles sont tellement cool que ça fait mal. Moi, c'est ça. Pour vrai, là. Puis quand tu les vois en spectacle, ça se traduit encore mille fois plus. Je vous laisse écouter la chanson The Steps, donc de l'album Woman in Music Part 3. Si vous connaissez pas encore Haim, pitchez-vous, jetez-vous. Allez-y.

0: Oh, on a plein de belles musiques pour les semaines à venir, là, grâce à vous deux. OK, Marissa, on est parti de l'album Bleachers qui vient de sortir. Ils seront en spectacle à Toronto et à Montréal. Montréal, 10 juin, Toronto, le 9. Marie-Céleste, ensuite, grosse tournée des festivals au Québec cet été, notamment le Festif de Baie-Saint-Paul, Musique du bout du monde à Gaspé, le Festibière, les Franco aussi. AIM, Women in Music Part 3, on retourne en 2020 pour donc compléter ce trio musical.
1: Oui.
0: Dumas, Papa Rod, en tournée en Amérique du Nord, une date à Toronto le 23 juin. Après ça, Mike D, si vous êtes à Paris le 20 juin, chanceux. Il y a deux simples. Puis James Salvio avec ses versions revisitées, électro, des chansons. C'est au Festivois le 27 juin. Il y aura peut-être d'autres dates qui vont s'ajouter. Marissa, admission générale avec Eugénie les samedis 14h, évidemment, on te lit dans la presse. Toujours
1: merci,
0: un plaisir.
1: Merci tellement.
0: De te recevoir ici. Puis on retrouve Eugénie avec toi, Dumas, la semaine prochaine. Une dernière.
2: Oh oui, déjà.
0: À demain tout le monde.
1: Bye. Au revoir.
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9: Ici Émilie Perrault. Aujourd'hui, à l'émission, en fait, j'étais en train d'expliquer le plan de match à Simon Paris-Poupard. Enfin, je vais vous l'expliquer à vous aussi. Simon Paris-Poupard, qui est l'auteur de Ordures, journal d'un vidangeur. Bonjour.
10: Bonjour.
9: Alors, un an après avoir gagné le prix des libraires, on avait envie, en fait, de faire un bilan de vie de cet essai qui a résonné fort, qui a été lu par plusieurs personnes. Est-ce que tu es du genre, toi, Simon, à t'arrêter pour réfléchir un peu au chemin parcouru?
10: On m'en empêche.
9: C'est vrai, t'as pas le temps.
10: J'ai pas le temps de le faire.
9: Parce que là, t'es de retour de France, où le livre est sorti. Il y a bientôt la version en anglais qui va être distribuée au Canada anglais, aux États-Unis. Il y a aussi une adaptation au théâtre Labordé à Québec. On va en parler aussi avec le metteur en scène. Donc, on passe la prochaine demi-heure avec toi. C'est ça le plan de match.
10: C'est génial.
9: Tu l'acceptes? Parfait.
10: Ben oui, ben oui.
9: Et en deuxième heure, une deuxième heure qui s'annonce aussi riche en réflexion avec Marie Brassard et sa nouvelle création qui s'intitule Éther. Je reçois aussi Olivier Lucier, que tu as eu la chance de croiser, qui est l'auteur de Wananish. C'est un livre qui m'a attendrie à un point que je n'avais pas imaginé. Un livre sur la pêche à la mouche, mais sur beaucoup plus que ça. Et c'est Christine Brouillet et Jérémy Laniel qui répondent à la question existentielle. On lit quoi? Tous ces gens réunis pour prouver, encore une fois, qu'il restera toujours la culture.

0: êtes-vous bien réveillé, amateur de power metal, fan des groupes Apocalyptica, System of a Down, Rammstein, Simon Paré, Poupard ne fait pas que ramasser les vidanges sur cette chanson. Il l'écoute aussi pour danser avec ses filles. Ça ressemble à quoi les Paré Poupard qui dansent sur Psycho, Simon?
1: C'est psychotique.
0: Ouais.
1: J'ai une fille dans chaque bras, puis on tourne en rond.
0: Il y a quelque chose qui se passe dans la catharsis de ce moment-là.
1: Ah, oui. Puis elle m'encourage, malheureusement.
0: Et là, je veux qu'on règle quelque chose, parce que dans ton questionnaire culturel que tu as gentiment rempli, tu dis que ton répertoire musical n'est pas très culturel. Et moi, je m'oppose farouchement à ça. Pourquoi est-ce que ce ne serait pas culturel que d'écouter cette musique-là?
1: Bien, c'est une bonne remarque, parce qu'effectivement, c'est comme si par un moment, le mouvement punk, c'était un peu un mouvement marginal. Mm-hmm. Puis effectivement, System of a Down a amené, là, peut-être un peu popularisé ou rendu pop, même si je suis sûr que Serge Tankian n'aimerait pas que je dise ça de son style. Mais oui, c'est comme si certains marginaux s'y retrouvaient bien.
0: Ouais.
1: Puis après ça ne veut pas dire pour autant que c'est bon, mais moi, je pense à Nightwish, ce sont des chanteuses, parce qu'il y a plusieurs chanteuses d'opéra, à la base, qui y sont, qui ont vraiment une voix incroyable. Alors c'est comme, on aime que ça soit un sous-genre, puis on l'assume comme tel, mais c'est pas méprisant lorsque je le dis, bien au contraire.
0: C'est important pour moi de le préciser. Donc, alors, Simon Paré-Poupard, t'es vidangeur, écrivain, anthropologue, t'es diplômé psychologie, sociologie, administration également. T'as fait paraître, il y a bientôt 2 ans, ton essai « Ordure, journal d'un vidangeur ». D'abord, le point d'exclamation, là, on est supposé de l'entendre quand on dit le titre de ton livre?
1: On peut. Moi, je pensais aux gens qui pensaient à nous.
0: Okay.
1: Comme des ordures.
0: Et qui crient comme ordures. C'est comme ça qu'il faut l'interpréter.
1: Avec vraiment quelque chose de guttural ou de profond lorsqu'on le dit, lorsqu'on le vit, lorsqu'on le sent. Fait que je le voyais un peu comme ça, moi. Je trouvais qu'il y a quelque chose à exprimer dans le mot.
0: Est-ce que vous avez une discussion avec l'éditeur sur le point d'exclamation? Ou
1: Même pas, c'est venu vraiment naturellement. Okay. On s'entendait très bien.
0: Ton essai donc continue de faire jaser avec près de 50 000 exemplaires vendus au Canada. Il y a une adaptation théâtre qui est prévue pour la saison prochaine. On va en parler tantôt avec le metteur en scène Olivier Normand. Le livre vient de paraître en France, bientôt disponible dans une traduction en anglais. C'est donc en compagnie d'une star internationale que je passe la prochaine demi-heure. Est-ce que tu te considères comme telle, Simon?
1: Bien, ce qui se rapproche le plus d'une star internationale, c'est que j'étais à l'hôtel à Paris, puis il y a quelqu'un qui est un professeur qui a vu le livre sur la table d'ordure, parce que j'étais en train de faire une entrevue avec un journaliste, puis il dit ça, c'est un très bon livre. Le journaliste a dit, bien, vous avez l'auteur devant lui, puis c'est un professeur en Alberta. Fait que là, il y a quelque chose d'un peu magique dans tout ça.
0: Ça rayonne.
1: Il y a quelque chose qui rayonne. Puis en plus, il y a des traductions qui vont être au Japon puis en Corée du Sud. Puis je me demande vraiment qu'est-ce qu'ils en ont à faire. Moi, dans un processus de discussion, j'aimerais leur demander comment ils vont se réapproprier l'œuvre, qu'est-ce qui les intéresse, qu'est-ce qui fait des traits d'union entre nous, ce que j'ai écrit et eux. Ça m'intrigue.
0: Tu abordes dans ton livre le fait qu'on te pose souvent cette question-là. Pourquoi tu quittes pas ton travail? Tu as des diplômes. Là, j'imagine, d'autant plus avec le succès du livre, tu dois continuer de te faire poser cette question-là.
1: Oui. Oui, c'est une question récurrente en conférence, beaucoup. Mm-hmm. Puis, j'ai été faire une émission là, sur avec Karine Lefebvre.
0: Oui.
1: Puis, j'ai présenté le livre qui s'appelle « À la ligne » de Pontus. Puis, en fait, ce que j'ai remarqué du mouvement ouvrier qui a beaucoup plus été écrit en France qu'ici. Ici, très peu. En tout cas, surtout ouvrier urbain. Puis, ce qui me distingue d'une personne comme Joseph Pontus, un livre marquant en France, beaucoup ont dit que nos livres se ressemblaient sur quelques points, c'est le fait d'aimer son travail.
0: Ouais.
1: Parce que Pontus peut aimer certains aspects, mais pas le travail en tant que tel. Puis ça, effectivement, ça surprend. Ça ébranle, je crois, nos fondamentaux, qui sont qu'on va à l'école pour pas devenir vidangeur. Donc, il y a de ça. Il y a vraiment de ça, je pense, qui choque, qui heurte. Mais je continue à le dire avec très grande sincérité. Puis aussi, un projet présentement d'adaptation avec l'ONF. Disons, le chapitre portrait.
0: Oui.
1: Que c'est ça, le projet d'Élise Labelle. Puis, en plus, elle, c'est une femme. Puis, il n'y en a pas beaucoup. Puis, documentariste, elle arrive dans le milieu. Puis, ce qu'elle me dit, c'est qu'elle ressent la fierté chez tous les gars qu'elle rencontre. Puis pour moi, qui est fierté, c'est fierté de travailler dur.
0: Ouais.
1: C'est ça ici que moi, je crois que j'ai réussi à amener à l'avant-scène, puis qu'il y a une forte résonance avec beaucoup de gens.
0: Oui, et donc tu continues donc de choisir aussi ce travail-là. À l'émission, on a un chroniqueur, Alexandre Rousseau, qui est notre expert, qui fait des liens entre le monde du travail et la culture. Et lui, dans ton livre, il trouve beaucoup d'enseignements justement sur le sens. Il disait, ce que le journal de Simon Paré-Poupard nous rappelle au fond, c'est que pour retrouver le sentiment que son travail est utile, il faut réussir à rendre tangible l'intangible. Mm-hmm. C'est vrai qu'il y a beaucoup de gens qui n'ont pas ce côté-là tangible que toi, tu retrouves.
1: Effectivement. Vraiment, puis dans un monde où on est beaucoup en visioconférence,
0: oui,
1: où on diffère l'impact réel de nos actions jusqu'au point où on se questionne, des fois, de leur utilité. Puis là, j'ai cité David Graeber avec Bullshit Jobs. Mm-hmm. C'est un peu de ça. On n'a pas de prise sur le réel, de moins en moins. Puis moi, j'ai amené un ami à moi qui est avocat de formation, ramasser des ordures. Puis je me souviens que même si j'ai failli le tuer, il a fait un choc vagal en arrière du camion parce que c'était un peu trop de données, il avait dépassé ses limites. Mais malgré ça, je me souviens qu'il regardait en se retournant à la fin d'une rue ce qu'on avait fait, c'est-à-dire les poubelles vidées, droites, propres, puis il disait c'est très satisfaisant.
0: Le sens du travail accompli, la fierté encore une fois. Donc là, tu reviens d'une tournée de promotion en France. Comment il est reçu le livre là-bas?
1: Bien, déjà, on a pris un temps avec Lux Éditeur pour savoir si ça prendrait, s'il y aurait eu de l'intérêt, parce qu'il y a du contenu très québécois. Mm-hmm. Puis est-ce qu'il y aurait besoin d'une traduction? Donc, pas eu besoin de traduction. Puis, au contraire, très bien reçu. J'ai eu la chance de faire ce qu'on appelle des gros plateaux, radio, TV, Arte. Puis, jamais on m'a parlé d'une incompréhension quelconque ou d'une difficulté de suivre le fil. Alors, non, je crois que c'était un... Je crois que moi, on m'a dit là-bas que ça va cartonner.
0: Ça va cartonner. Ton livre a aussi été mentionné dans le New York Times, parmi la liste des essais dont tout le monde va parler en 2026. Il fait aussi partie de la liste du Los Angeles Times, les 12 livres de l'été, selon ce journal-là. La sortie est prévue pour le 16 juin. Est-ce que tu prévois aller faire des rencontres là-bas?
1: Et là, je te remercie de me l'avoir dit parce que je savais que c'était en juin, mais j'avais un doute. Comme quoi, je dis que l'actualité me dépasse. Mais 16 juin, OK. Mais oui et non. Parce que ce qu'on m'a expliqué des États-Unis, c'est que c'est tellement vaste que de faire un lancement à un point précis, c'est pas tant intéressant. Mais là, il y a le département de collecte des déchets de la ville de New York qui m'invite au mois d'août. Puis peut-être qu'on en profitera pour faire un lancement si j'y vais en personne. Il y a une possibilité. Sinon, bien, il y a énormément d'entrevues là, en visio, justement, qui sont faites. Ouais.
0: Mettons, là, toi, quand tu présentes ça à Lux Éditeur, ce livre-là, à quel moment tu penses que tu vas être dans le New York Times?
1: Jamais. Puis même, je me souviens ma discussion avec Marc Fortier, l'éditeur. Je lui dis, est-ce que tu pensais que le livre allait... ça allait l'élever comme ça, puis il dit, ben, j'avais l'impression que on avait un bon livre, mais il aurait jamais pensé que ça... Jamais. Donc, il y a quelque chose d'un peu magique, peut-être, ou improbable, mais... puis surtout, moi, je me souviens, là, j'étais dans la maison d'édition avec la responsable des communications, Jeanne, puis elle me disait que je devrais faire des dédicaces, puis je savais même pas c'était quoi une dédicace. Littéralement, là, ça, je savais pas c'était quoi un méga succès au Québec, un best-seller. Donc, j'étais incapable de concevoir c'était quoi la popularité ou le succès d'un livre.
0: Donc, tu t'embarquais dans une aventure, dans un milieu que tu connaissais pas. Tu sais, je le disais, tu as remporté il y a un an le prix des libraires pour le meilleur essai, mais tu nous as aussi confié dans ton questionnaire culturel que c'est un nouveau service que tu découvres. Tu n'avais jamais eu ce réflexe-là, toi, de demander des recommandations à des libraires.
1: Oui, moi, bien sûr, je le dis souvent, là, je vais très peu dans les magasins, puis lorsque j'y vais, j'ai un objectif, je regarde rien d'autre. Alors, je faisais la même chose pour le livre. Alors, je voyais pas qu'il y avait une possibilité de discussion. Puis en même temps, c'est dommage, parce que je m'en privais, parce que depuis que je donne des conférences en librairie, on me fait plein de recommandations de livres, des très bonnes. Alors, c'est ça.
0: T'es en train de modifier ton rapport, donc.
1: Ah, vraiment. Oui, oui.
0: Quand t'as remporté ce prix des libraires, je vais citer le libraire Rajoul Mouhamadou de la librairie La Liberté à Québec. Il a dit qu'il est de ces livres qui vous greffent de nouveaux yeux. Après les avoir refermés, vous ne voyez plus le monde comme avant. D'un coup, tout devient plus lumineux. Ce qui pourtant était visible sous vos yeux vous apparaît dans la transparence d'un éclat nouveau. C'est quelque chose, ça, quand même.
1: C'est génial. Puis c'est une des premières librairies que j'ai faites.
0: Okay.
1: Puis il m'avait prédit le prix des libraires.
0: Bon.
1: Comme quoi, je me souviens très bien de notre discussion dans l'arrière-boutique.
0: Mais ça, c'est magnifique, je trouve. C'est des livres qui vous greffent de nouveaux yeux.
1: C'est tellement bien dit.
0: Il y a aussi quand même dans les bibliothèques où tu es populaire. Ton essai, Ordure, est un des livres les plus empruntés à la BANQ, entre autres. Ça, pour quelqu'un aussi qui veut questionner notre rapport à la consommation, j'imagine que ça fait plaisir.
1: c'est parfait. Moi, je dis, il faut respecter la hiérarchie des trois R. Ouais. C'est-à-dire, le deuxième, c'est réutiliser. Alors, partagez-le. C'est ce qui est important. Les bibliothèques, c'est le meilleur exemple. C'est ce qu'il faut faire.
0: Au cœur de cet essai-là, évidemment, il y a des enjeux écologiques, mais le social aussi prend beaucoup de place. Tu donnes la parole à des gens qu'on ne regarde pas. Je pense que ça va être ça aussi le projet documentaire dans lequel t'es impliqué. Ça fait partie de tes préoccupations. Tu dis qu'un des artistes qui te fascine, c'est Harmonie Corinne, un réalisateur qui réussit avec peu de moyens à saisir l'esprit d'une culture, celle des pauvres.
1: Ouais.
0: Donc, c'est quelque chose qui t'habite de montrer ce qu'on regarde pas.
1: Oui, oui, vraiment. Puis j'ai l'impression qu'on réussit à dépeindre parfois la pauvreté, mais avec un regard, une posture, mais de le faire de l'intérieur. Puis là, moi, bien sûr, là, mes mentors vont être Émile Zola, t'sais, de réussir à pénétrer un milieu et de l'investir sans jugement.
0: Ouais.
1: C'est pas donné à tout le monde, puis c'est pas non plus très accessible, parce que c'est une démarche qui est longue.
0: Ouais.
1: C'est difficile. Moi, c'est grossièrement, c'est 20 ans de terrain. J'aurais pu l'écrire peut-être avant, mais d'aller chercher cette qualité-là, que d'autres ont réussi, je pense à Barbara Ehrenreich, qui a fait L'Amérique pauvre, qui a fait une immersion comme journaliste, a essayé plusieurs métiers, qui amène quand même la paupérisation, femme de ménage. Fait que c'est des trucs comme ça, je crois, qui sont précieux parce que, somme toute, c'est énormément de gens dans notre société qui occupent ces emplois-là. Puis c'est des discussions qu'on se prive parce qu'on ne sait pas comment connecter avec ces gens-là. Puis moi, j'ai eu un très beau commentaire, je n'ai pas répondu à la personne, mais c'est une travailleuse sociale qui m'avait dit qu'en lisant le livre, elle a compris ce que son père faisait depuis 30 ans comme camionneur. Parce qu'elle n'avait jamais réussi à l'aborder avec lui. Puis lui, bien sûr, on ne met pas en scène un récit qu'on trouve banal.
0: Oui, c'est son quotidien.
1: C'est son quotidien.
0: Alors lui, il ne va pas le raconter.
1: Et voilà.
0: Il ne voit pas l'intérêt qu'il y a là-dedans. Et là, en plus de tout ça, une adaptation au théâtre à l'aborder l'an prochain à Québec. Comment est-ce que tu as réagi quand on t'a approché avec cette idée-là, Simon?
1: Ça, c'est complètement débile parce que c'est Michel m'avait appelé. Personnellement, avant
0: Michel
1: même...
0: Nadeau, Michel Nadeau, le directeur artistique de l'aborder.
1: Oui. Puis il m'a... C'est avant même que le livre sorte. Ah. C'était la première entrevue que j'avais faite avec Anne-Marie Dussault.
0: OK.
1: Lui, il l'avait vu. Je ne sais pas comment ça. Il a réussi à avoir une copie. Il l'avait peut-être demandé. Puis il disait qu'il était en voiture avec sa femme. Puis tout d'un coup, il a vu une pièce. Puis là, moi, c'est la une des premières rétroactions que j'avais du livre. Là,
0: j'ai
1: fait... Ben, je dis OK. J'étais un peu surpris. Qu'est-ce qu'on fait avec ça, Marc Fortier, mon éditeur? J'étais surpris. Puis même, je suis revenu auprès de Michel pour lui dire que je suis énormément touché, mais sur le coup, j'étais surtout surpris.
0: Ouais.
1: Je comprenais pas ce qui se passait. Puis depuis ce temps-là, j'essaie d'assister, d'aider à la possibilité de cette pièce, même si je fais très peu. Mais c'est très touchant. C'est incroyable.
0: Et là, on ne pourra pas le taxer d'être opportuniste, là. Parce que je veux dire, c'est pas après avoir vu le succès, là. On est avant même la sortie du livre. Non. Écoute, on va en parler dans un instant avec le metteur en scène, Olivier Normand, qui a accepté de nous parler de son processus de création. On le rencontre tout de suite après cette chanson choisie par notre programmatrice invitée, Colombe Saint-Pierre.

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1: Belzébuth, les colocs, un chef-d'œuvre selon notre programmatrice musicale invitée, la chef Colombe Saint-Pierre.
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1: En direct de nos studios de Québec, j'accueille maintenant le comédien et metteur en scène Olivier Normand, qui est derrière donc la mise en scène de cette adaptation au théâtre de l'essai Journal d'un vidangeur de Simon Paris-Poupard, qui est toujours avec nous. Bonjour Olivier Normand.
6: Bonjour.
1: Et Simon est toujours avec nous, je le disais.
6: Oui, salut.
7: Salut Olivier.
1: Alors tout ça, ça va se passer au Théâtre Labordé en mars prochain. Et là, Simon nous disait à l'instant que c'est d'abord Michel Nadeau qui a eu le flash, le directeur artistique de Labordé. Toi, à quel moment est-ce que tu arrives dans ce processus-là, Olivier Normand?
6: Ça doit faire un petit peu plus qu'un an. C'est Michel Nadeau qui m'a, qui m'a demandé, je travaille sur ce projet-là, j'aimerais ça savoir si ça t'intéresse de faire l'adaptation. Donc, il y a un peu plus d'un an. Puis la première chose que j'ai dit, c'est que j'avais pas lu l'essai. Mm-hmm. Donc, je vais le lire, puis il faut que je trouve un angle intéressant. Tu sais, qu'est-ce que le fait de le faire au théâtre apporte de plus que de lire cet excellent essai?
1: Et est-ce qu'il y avait du théâtre dans cet essai-là, selon toi?
6: Ben oui, en fait, moi, la chose qui m'a le plus frappé, c'est le rapport au corps puis à la physicalité que Simon décrit beaucoup dans le livre. C'est quoi physiquement le travail? C'est quoi ces corps-là qui sont qui courent, qui sautent, qui chargent, qui lancent, qui sont brisés parfois par le travail, aussi les corps qu'on veut pas voir. Donc moi, je trouvais que c'est un plus qu'une adaptation au théâtre pouvait montrer quelque chose de différent. Donc une des premières choses que j'ai faites avec Simon, c'est d'aller faire une run de vidange.
1: Ben c'est ça, parce que là, on a compris que Simon a souvent des invités dans ses runs de vidange.
6: Et journée au travail.
1: Puis c'est ça, puis en même temps, c'est beau l'ouverture qu'il a, mais toi, faut pas que tu nuises aux autres collègues. Donc, le niveau là, physique est assez élevé.
6: Incroyable.
1: Comment ça s'est passé, Olivier?
6: Ben, je veux dire ma version, Simon pourra dire après. Ça s'est assez bien passé, c'est-à-dire que c'était extrêmement exigeant. J'ai jamais fait une chose aussi difficile. Puis, je peux te dire, je suis quand même quelqu'un d'en forme, mais c'était vraiment intense. La première chose, c'est que quand on arrive, puis là, le camion est là, maintenant, puis là, on saute sur une petite plateforme en métal, puis là, on roule à 50 km/h sur Henri Bourassa, pas attaché, on est carrément des pirates. C'est comme, la ville est à nous, tassez-vous. Moi, après 10 minutes, j'étais comme, je faisais signe aux voitures, arrêtez-vous, faut que je parte, mais moi, j'ai aucune permission de faire ça. Donc, c'était très, très intense, un rythme très soutenu, mais ça a un peu confirmé l'approche physique que je veux prendre dans le spectacle, c'est qu'il y a un genre de sentiment de présence qui est très, très très fort que je retrouve. Moi, j'ai travaillé beaucoup avec des danseurs, avec des acrobates, que je retrouve dans ces métiers-là où mon corps est une fonction qui exécute des choses, puis la présence est juste dans ce que je fais dans mon corps. Mmh. Puis ça donne un genre de sentiment, de sensation de présence très forte, puis je comprends pourquoi. Et Simon et les autres vidangeurs à qui j'ai parlé, ils aiment beaucoup ce travail-là, parce que cette sensation-là de présent et de présence est extrêmement rare aujourd'hui à trouver. Je trouve.
1: Quel souvenir tu gardes, toi, Simon Paris-Poupard, de cette journée avec Olivier Normand?
7: Je lui avais dit au début, j'avais dit à Olivier, on ne pourra pas t'épargner. Tu vas devoir suivre la cadence. Puis, il y en est sorti avec quelques échymoses.
6: Oui.
7: Mais ça fait partie du métier. Olivier était très volontaire. Oui. Il suivait. Puis c'est quelque chose de rare parce que son but, c'est pas de conserver un emploi.
1: Oui.
7: Mais je voyais qu'il était très volontaire, il était très curieux. Il nous suivait. J'avais l'impression que je pouvais vraiment l'amener partout où je voulais, dans la mesure où son corps allait suivre.
6: Oui. Mais, on était allé faire une autre run à Mirabel l'après-midi. Tu sais, pourquoi j'ai accepté ça? J'en ai aucune idée.
1: Ah, la grande vertu de l'insouciance. Et là, à partir de là, tu reviens, j'imagine, de cette journée-là chargée d'idées pour ta mise en scène.
6: Ouais.
1: Qu'est-ce qui t'inspire en ce moment-là? Qu'est-ce que tu as envie de recréer sur scène? Comment tu peux recréer ça sur scène aussi, ce sentiment-là d'être un pirate, Olivier Normand?
6: Il y a deux choses un peu qui m'ont frappé, qui étaient que cette journée-là a un peu confirmé, c'est qu'il y a l'aspect sisyphien, si je peux dire, du travail. C'est-à-dire que nous, on a ramassé 15 tonnes de déchets. Ça, c'est un secteur dans un quartier-ville, un avant-midi, une journée de la semaine, dans toute une année. Ça, c'est comme ça à tous les jours, dans toutes les municipalités du Québec. Donc, c'est comme, il n'y a jamais de fin à ça. Mais bon, il faut imaginer Sisyphe heureux, c'est ce qu'on a, que Kaby nous a appris. Mais donc, il y a cet aspect-là d'éternel recommencement. Et puis, il y a cet aspect-là de chute, je dirais. C'est-à-dire que les choses qu'on ne veut plus voir, qu'on met au chemin, on espérait presque qu'on les mette dehors puis qu'elles tombent. Elles tombent, ouais, à un endroit que je vois pas. Donc, cette idée-là de chute, de recommencement, ça a beaucoup travaillé avec la scénographe Claudia Gendreau. Elle a commencé à travailler sur une immense pente ou une immense, je veux dire, rampe de skate très haute où je suis toujours en train d'essayer de monter et de retomber, de monter et de retomber, où j'essaie d'atteindre le haut, mais je peux jamais l'atteindre. Puis ce qui était beau aussi, c'est que le camion qu'on avait, en tout cas, c'est un immense camion. C'est pas un camion qui est supposé rouler en ville. Vous comprenez? C'est un très grand camion qui fait beaucoup de bruit, qui a des gros pneus, il y a une presse hydraulique. Et accroché à ce camion, il y a des humains qui sont très petits par rapport au camion, mais ils réussissent quand même, tu sais, Simon t'en parle dans le livre un peu, à dompter le camion, à dire, à pas se faire traîner, mais à devenir, à être en communion un peu avec le camion.
7: Arnacher le camion.
6: Exactement. Donc, c'est ça aussi que cette immense pente, un très, très gros volume dans le théâtre, mais c'est les interprètes qui le bougent, qui courent dessus. Donc, même cette tâche a l'air impossible et ils réussissent quand même à l'arnacher, à la maîtriser, disons.
1: Donc là, ce sont des comédiens, mais des acrobates dont tu as besoin, Olivier?
6: Oui, ils sont en entraînement constant. Non. Je me suis aussi demandé, parce qu'on avait fait un premier laboratoire où j'avais invité un acrobate, un acteur, je veux dire, physique, un acteur de type standard, on va dire, et une danseuse, pour voir quel type de corps j'ai envie de travailler. Dans le spectacle, au final, il y a 7 interprètes, dont un acrobate. Mm-hmm. Mais j'ai quand même choisi de travailler avec des acteurs parce que les personnages que Simon décrit dans le spectacle, on voit que c'est des humanités un peu pleines. Tu sais, c'est des gens avec des histoires qui ont une genre de présence très forte. En tout cas, comment tu les décris, puis ceux que j'ai pu rencontrer, c'est quelqu'un que la première personne que j'ai rencontrée, qui était le conducteur de camion, la première chose qu'il a faite quand je suis arrivé, il a levé une cuve de lessive puis il a embrassé son bicep. J'étais comme, wow! C'est comme en une seconde, je vois un personnage. Donc ça, pour faire ça, je pense que j'ai besoin d'interprète. Puis j'ai aussi besoin d'un différent éventail d'âge un peu. Mm-hmm. C'est-à-dire qu'il y a des corps qui sont très jeunes, qui sont... Bon, Simon, un peu, tu le dis toi-même, t'es presque une exception, c'est-à-dire que t'es encore très en forme, mais il y a des gens qui, dans leur vingtaine, sont très en forme puis qui s'usent le corps à faire ça. Il y a des gens, comme dans tous les métiers physiques, qui sont des espèces de surmachines qui, même à 50 ans, quand ils ont deux hanches en plastique, ils réussissent quand même à faire des choses incroyables. Donc, j'avais besoin aussi d'un panorama d'âge. Donc, c'est ça. Il y a aussi un acrobate dans le spectacle et une drummeuse, en fait, qui va jouer de la musique live.
1: Oui, parce que le bruit, ça fait aussi partie de ce quotidien qu'on se prépare. Ça va être fort pour les gens qui vont être à l'aborder en mars prochain. Donc là, est-ce que Simon Paris-Poupard est un personnage dans ce spectacle-là?
6: Non, il n'est pas un personnage directement, mais je dirais que sa parole est un personnage.
1: Okay.
6: La façon dont on aborde le travail pour le moment, le spectacle, il va être en écriture jusqu'à la première. C'est vraiment comme si les interprètes allaient prendre le relais de parfois la parole de Simon dans le livre, parfois la parole d'un personnage qu'il incarne, parfois un bout d'entrevue qu'il a donné, puis qu'ils allaient être un peu des espèces d'interprètes qui prennent la forme de ces différents bouts d'histoire-là, mais qu'il y a personne qui va incarner un personnage de façon continue du début à la fin.
1: Et l'adaptation est signée Alexia Burgère. Pourquoi est-ce que tu es allé chercher Alexia Burgère, Olivier?
6: Ben, en fait, c'est drôle parce que nous, on se connaît du cégep, donc ça fait très longtemps, on n'a jamais vraiment travaillé ensemble, on se connaît d'il y a très longtemps, puis je cherchais quelqu'un avec qui je pouvais dialoguer. Mm-hmm. Puis comme Alexia, c'est une autrice et une metteur en scène, ça m'intéressait. T'sais, l'idée, c'est pas qu'on envoie un roman, puis Alexia me renvoie le texte, puis c'est ça qu'on monte. C'est qu'on puisse faire une écriture de plateau. Donc, on est les deux à la recherche de bouts. Ça nous intéresse. Tel bout d'entrevue avec telle histoire que Simon raconte dans le livre, on pourrait coller ça ensemble, on pourrait faire ça. Puis que Alexia vienne aussi assister aux répétitions, puis qu'on écrive sur le plateau, puis qu'on dise, ouais, ça, c'est deux fois la même scène, finalement, on va enlever ça. Donc, c'est pour ça que j'ai choisi ça. Et aussi, l'autre chose, c'est que le milieu des vidanges, des déchets, c'est vraiment un monde très masculin. Mm-hmm. Il y a très peu de femmes, en tout cas, sur les camions. Donc, évidemment, dans l'équipe, il y a 7 interprètes hommes. Donc, il y a une drummeuse et la majorité de l'équipe de conception, c'est des femmes. Donc, c'est un peu pour avoir un autre regard là-dessus.
1: Et ton rôle, toi, là-dedans, Simon Paris-Poupard, Quelle place tu prends? Est-ce que tu suis le processus? Est-ce que tu veux être consulté? Est-ce que tu as le temps d'être consulté aussi?
7: Ben oui, quand même. Hein. Puis accompagnateur. Ouais? Je crois que mais là, lorsque Olivier me demande, j'essaie de répondre. D'ailleurs, j'ai des demandes en attente de ce que je me souviens en te voyant.
1: En te voyant, tu as comme eu un petit rappel de « Ah, il y a un message auquel j'ai pas répondu.
7: » Puis si je peux amener des acteurs, ça va me faire plaisir de leur faire vivre la même expérience. Je suis à l'écoute. Oui. Je suis à l'écoute et j'essaie d'être disponible pour les demandes parce que franchement, je trouve c'est génial ce que tu fais depuis le début. La démarche aussi, mm-hmm. puis l'authenticité. Là, on revient à Michel au départ. Là, fait que j'y crois beaucoup.
1: Oui, on entend la confiance.
6: Oui. Tu sais, l'idée aussi, c'est que moi, j'ai des intuitions, des choses que je pense. T'sais, on travaille quand même avec un genre de matériau particulier, c'est-à-dire c'est un vrai milieu que moi, je connais pas vraiment. Mm-hmm. Donc, c'est comme ma lorgnette que je pose dessus. Donc, quand j'ai des intuitions, des fois, on s'est appelé, je me rappelle pas, il y a deux, trois mois pour dire, j'ai pensé à ça, j'ai parlé avec tel sociologue. Est-ce que, oui, t'as vu clair? Oui, je pense que ça, c'est intéressant. C'est des fois, c'est pour aller confirmer quelque chose que moi, je sens, mais avant de mettre ça sur le plateau, tu sais, j'ai besoin de confirmer ça. Mm-hmm.
1: Ah ben en tout cas, tout ça est très intriguant avec cette image de Sisyphe également qu'on retrouvait dans le livre, mais qui, je pense, sur scène, devrait donner quelque chose d'assez impressionnant. Merci beaucoup, Olivier Normand, d'avoir pris un moment avec nous. Donc, je rappelle, la pièce Ordure va être présentée en mars 2027 au Théâtre La Bordée à Québec. Les billets sont déjà en vente. Le livre Ordure, Journal d'un vidangeur, lui, il est disponible en librairie au Canada, en Europe et bientôt aux États-Unis. Merci beaucoup, Simon Paré-Poupard, d'avoir pris un moment avec nous aujourd'hui.
7: C'est un plaisir.
1: Et moi, je vous invite à rester avec nous parce qu'on a une deuxième heure qui s'annonce aussi riche en réflexion avec Marie Brassard et sa nouvelle création Éther. Je reçois aussi Olivier Lucier, l'auteur de Wananish, un livre que j'ai beaucoup, beaucoup aimé. Et Christine Brouillet et Jérémy Laniel répondent à la question existentielle. On lit quoi? Donc, on se retrouve tout de suite après le bulletin de nouvelles.
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12: Ici Fred Harding, voici les informations. Tout d'abord, au hockey.
13: Les Canadiens marquent dans ce match numéro 4. Les Canadiens vont faire face à l'élimination dans le match numéro 5.
12: Et oui, le Canadien de Montréal s'incline à nouveau contre les Hurricanes qui l'emportent 4-0. Les joueurs de la Caroline ont pris les devants dès la première période en marquant 3 buts de suite lors de ce 4e match de la finale de l'Association de l'Est. Ils ont marqué un but ultime lors de la 3e période. L'écart se creuse donc entre le tricolore et les Hurricanes qui mènent la série 3-1. Voilà. Le 5e match de la série se tiendra vendredi au domicile des Hurricanes à Raleigh. Et par ailleurs, en politique fédérale...
14: Il est maintenant temps pour moi de trouver de nouvelles tribunes pour poursuivre le travail de ma vie. Je quitterai donc mon siège de député de cette Chambre plus tard cet été.
12: Dans un discours à la Chambre des communes, le député de Laurier-Sainte-Marie, Stephen Guilbeault, a annoncé

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3: C'est une possibilité, hein. Mais c'est sa décision, mais c'est la vie.
4: Dans les rangs libéraux, on salue le travail de Stephen Guilbeault, que plusieurs voient comme un homme de conviction.
5: Il a les valeurs qui sont intactes.
4: Pour Marc-André Viau d'Équiterre, son départ marque un point de rupture.
6: Le vernis du banquier vert dont M. Carney se targue a commencé à craquer et sous ce vernis, on voit des habits plus classiques.
4: Mais plusieurs ministres insistent, cela ne signifie pas que le Parti libéral a abandonné l'environnement. Le leader du gouvernement en chambre, Stephen McKinnon.
7: Je pense que c'est une erreur grave que d'associer la lutte contre les changements climatiques à un seul homme.
4: Stephen Guilbeault n'a pas terminé le combat de sa vie. Après la politique, il va continuer de défendre la cause climatique, mais autrement. Ici Estelle Côté-Sroka, Radio-Canada, Ottawa.
8: Et toujours en politique, à Québec, des députés d'opposition accusent le gouvernement d'avoir acheté des rendez-vous pour les patients orphelins en versant des primes aux médecins pour un total de plus de 75 millions de dollars. Les omnipraticiens ont annoncé qu'ils ont atteint un mois plus tôt que prévu la cible fixée par la ministre de la Santé d'inscrire 500 000 Québécois sur leur liste de patients. Voici ce que Valérie Gamache a préparé à ce sujet.
9: Moi, j'ai le jeudi 22 mai.
10: C'est le genre d'appel que des milliers de Québécois aimeraient recevoir.
11: Bonjour à toutes et à tous.
10: Alors, aujourd'hui, la ministre de la Santé, Sonia Bélanger, annonce à bon nombre d'entre eux que cela va se réaliser.
11: 556 473 personnes qui ont maintenant accès à un médecin de famille ou à un groupe de médecins de famille.
10: Mais attention, ça ne garantit pas aux nouveaux inscrits un médecin de famille, ni même un rendez-vous.
11: C'est pas à l'intérieur d'un an que vous allez voir un médecin. C'est si vous en avez de besoin.
10: Seuls les patients les plus vulnérables auront un médecin attitré et un rendez-vous d'ici un an. Les autres seront pris en charge par un groupe de médecine familiale. Dans la clinique de la docteure Anne-Marie Beaulieu, ça représente des milliers de nouveaux patients qui seront vus grâce à une réorganisation des soins.
12: Voir mon patient diabétique 4 fois par année pour lui dire ça va bien, ton diabète, continue le même traitement. Est-ce que c'est un bon rendez-vous ou je serais mieux de voir un nouveau patient qui a un nouveau diabète qui est débalancé?
10: Le gel dans le programme des groupes de médecine de famille donne la marge de manœuvre aux médecins pour embaucher du personnel, selon le président de la FMOQ, Marc-André Amillot.
13: Le médecin fait le diagnostic, peut amorcer une médication, puis l'ajustement se fait par l'infirmière. Ça libère des plages.
10: Malgré l'atteinte de cette cible, on dénombre encore au Québec aujourd'hui plus de 800 000 patients orphelins. Ici Valérie Gamache, Radio-Canada, Québec.
8: Politique québécoise à présent, le chef du Parti conservateur, Éric Duhaime, a officiellement annoncé sa candidature dans la circonscription de Bellechasse dans la région de Québec en vue des prochaines élections provinciales. Il s'est adressé à ses militants lors d'une soirée d'investiture à Saint-Damien-de-Buckland. Il s'en est notamment pris à Christine Fréchette en l'accusant de dépenser sans compter depuis son arrivée à la tête du gouvernement. Et en terminant, la première ministre du Québec ignorait que son gouvernement prévoit augmenter la taxe sur les produits d'assurance dès le 1er janvier. Christine Fréchette a été talonnée par l'opposition lors de l'étude de crédit du conseil exécutif à propos des récentes mesures qu'elle a annoncées pour aider les Québécois à faire face à l'augmentation du coût de la vie. Le chef parlementaire du Parti libéral, André Fortin, lui a notamment demandé pourquoi elle éliminait la TVQ sur certains produits et aliments avant l'élection générale et augmentait la taxe sur les assurances après l'élection. Voilà, c'était vos informations.

0: Ici Émilie Perrault. Il restera toujours La culture se poursuit. On a eu passé une demi-heure extraordinaire avec Simon Paré-Poupard. Si vous avez manqué ce moment-là, allez le rattraper sur Radio-Canada Audio. Mais je vous annonce que vous ne serez pas en reste pour la prochaine heure parce que j'ai le bonheur de recevoir pour une deuxième fois cette saison Marie Brassard. Bonjour Marie.
1: Bonjour, bonjour.
0: C'est qu'on avait passé un si bon moment.
1: Absolument. Bon. Je suis très heureuse d'avoir l'opportunité de sinon le répéter, le poursuivre.
0: Et là, on est à une semaine exactement de la première d'un spectacle au Festival Transamérique.

0: Les journées ressemblent à quoi une semaine avant la première, Marie?
1: Je dirais que les journées ressemblent à ça depuis au moins 6 à 8 mois.
0: Okay.
1: C'est pas mal sans arrêt, 7 jours par semaine, beaucoup de construction et de déconstruction et de réflexion et d'essais, d'erreurs. C'est beaucoup, beaucoup de travail.
0: Mm-hmm.
1: Parfois, pour aller dans quelque chose de très, très, très complexe et pour finir par tirer un fil très, très simple au bout du compte.
0: Mais il fallait passer par là.
1: Voilà, chemin incontournable.
0: Très heureuse de t'accueillir parce que c'est le hasard, évidemment, qui fait qu'on est là en même temps qu'Olivier Loucier. Bonjour, Olivier Loucier.
2: Bonjour.
0: Qui vient nous présenter, lui, donc, son livre « One Aniche, amitié, deuil et pêche à la mouche ». Mais je pense qu'il y a beaucoup de liens entre vos créations. J'ai l'impression que vous êtes deux personnes aussi qui acceptent le mystère. Le mystère de pourquoi est-ce qu'on est aussi bien sur le bord d'une rivière, Olivier?
2: C'est une bonne question.
0: C'est une bonne question. On va parler de deuil aussi à travers ce livre-là. Il est question de deuil aussi dans l'œuvre Éther, hein, Marie Brassard.
1: Tout à fait.
0: Et je ne suis pas seule pour vivre ces moments-là. Je suis accompagnée, entre autres, de Christine Brouillet en studio à Montréal. Bonjour, Christine.
3: Bonjour, Émilie.
0: Et de Jérémy Laniel à Winnipeg. Bonjour, Jérémy.
4: Bonjour, Émilie.
0: Et Christine, qu'est-ce qu'on lit?
3: Le temps des bêtes féroces, de Victor del Árbol. C'est un auteur espagnol qui a énormément de succès. Et il est question de deuil aussi, de beaucoup de deuil, parce qu'il y a beaucoup de morts.
0: Oui, bon. C'est d'autres sortes de deuil.
3: C'est un roman noir. C'est un roman très noir et très rouge.
0: J'aime beaucoup le fait que je trouve que ton habillement est agencé aujourd'hui avec le livre dont tu nous parles.
3: Je pense à tout.
0: Est-ce qu'il y a une réflexion derrière ça?
3: Je n'irai pas jusqu'à dire ça.
0: C'est naturel. Ouais. Mais j'ai l'impression que tu incarnes ce livre espagnol. Très hâte de t'entendre là-dessus. Et Jérémy Laniel, ça fait un bout de temps que c'était prévu. On a parlé de Marcel Labine, hein, il y a quelques semaines, malheureusement, pour son décès. Mais tu avais déjà, toi, dans ta mire, ce recueil de poésie. C'est enfin aujourd'hui que tu peux nous en parler, un recueil posthume.
4: Absolument, le deuil sera double ici parce que c'est le deuil de Marcel Labine qui nous a quittés. Et c'est un livre de deuil parce qu'il nous raconte la mort de sa conjointe. Le deuil de la mémoire d'abord avec l'Alzheimer et ensuite le deuil de la conjointe qui quitte et comment on se retrouve dans ce grand appartement seul. C'est un livre magnifique qui clôt une carrière exceptionnelle d'une œuvre qui est nécessaire. Donc vraiment très, très, très, très hâte de vous en parler, de partager ça avec vous.
0: Et on a hâte de t'entendre. Merci d'être avec nous, Jérémy.

0: c'est un trésor de notre dramaturgie qui rayonne à l'international comme peu le font et qui propose toujours des pièces singulières, parmi lesquelles Jimmy, créature de rêve, qu'on a pu revoir l'automne dernier à Montréal, et plusieurs pièces coécrites avec Robert Lepage. Et elles nous reviennent en quelques jours avec une nouvelle création qui sera présentée en primeur au Festival Transamérique. Elle, qui a 66 ans, vient tout juste de réaliser son premier film au cinéma. Elle dit admirer le travail du regretté réalisateur David Lynch, tandis qu'en art visuel, c'est l'Américain James Turrell qui la fascine pour son travail avec l'immatériel. Marie Brassard, on t'accueille sur Marcia Baila d'Erita Metsuko. C'est une chanson qui te fait danser, mais c'est aussi une chanson qui aborde un sujet qu'on retrouve dans Éther, parce que quand on s'attarde aux paroles, ça parle de la mort,
1: Marcia Baila.
0: De danser malgré ça.
1: Oui, de danser malgré ça. Oui, c'est une chanson que, effectivement, on me demandait, c'est une chanson irrésistible quand on se retrouve dans une fête, cette chanson. Elle résiste au temps, elle résiste au courant, et tout ça, c'est comme presque... on ne peut pas résister à cette chanson. Oui, mon travail qui s'appelle L'Éther, cette pièce, elle m'est inspirée de... Bon, j'ai vécu quelques années. Je pense que je ne suis pas la seule. Il y a beaucoup de gens qui ont... Quand on a traversé la pandémie, on a été tout à coup confrontés à quelque chose de peut-être plus fondamental dans nos vies. La santé, la mort aussi, la peur et tout. Et moi... Alors, pendant le temps de la pandémie, et après, j'ai des amis plus âgés qui ont été malades et à qui j'ai essayé de prêter assistance un peu. Fait que j'ai été avec d'autres amis, un peu ce qu'on appelle proche aidante pour quelques personnes. Et très près de moi aussi, j'ai une amie qui est décédée d'un cancer. Et bon, c'est un peu... je me suis penchée sur ces deuils-là. Et bon, c'est un peu comme mon travail. Normalement, c'est quelque chose d'assez onirique là, pour ceux qui te connaissent. Mon travail. Alors, il y a une partie qui est de la fiction, une partie qui est autobiographique. Alors, je raconte un peu l'histoire, mais avec beaucoup de respect et de discrétion, le décès de mon amie Céline, qui était un peu comme une mère pour moi. Et c'est toute une réflexion aussi sur, justement, c'est les croyances, qu'est-ce qu'on sait de la mort, de la vie, où on va, et aussi, bien que je ne fais pas du tout de théâtre documentaire, c'est certain que j'aborde un peu cette idée qu'on a été, on a occulté ça de nos vies et de notre éducation, la réalité de la vieillesse, de la maladie, de la mort. Et je pense que quand ça arrive, ça nous frappe comme un troc, si je peux dire. Je l'ai vu chez mes amis, c'est que tout à coup, ça arrive vite. Et puis qu'on se retrouve complètement démunis, la maladie, la mort, la faiblesse et tout ça. Alors moi, comme j'ai côtoyé un peu ces amis qui arrivaient à ces stades-là de leur vie, j'ai un peu vécu ça de l'intérieur, ça m'a un peu ouvert l'esprit par rapport à ces réalités.
0: Ça t'a ouvert l'esprit, mais semble-t-il qu'il y a une chute à vélo aussi.
1: Oui, c'est ça. Mais ça, c'est aussi une anecdote, bien sûr. Mais c'est qu'en allant visiter mon amie qui était rendue aux soins palliatifs, Céline, j'ai fait une chute à vélo et je me suis cassé un poignet. Je me suis retrouvée hospitalisée dans le même hôpital où était mon amie. Mais j'étais à l'urgence en bas. Et puis alors, on m'a évidemment, je suis restée là toute la journée. On m'a fait une intervention. On a comme replacé mes os. Et j'ai vécu comme une sorte d'expérience assez particulière, très drôle, hein, à la fois drôle et tragique et à la fois spirituelle, de me retrouver comme ça au premier étage de l'hôpital alors que mon ami était au 8e en train de mourir. Et évidemment, on m'a injecté des drogues qu'ils injectent maintenant quand on fait des opérations, des interventions qui font en sorte qu'on est éviter qu'on ait de la douleur. Et on m'a donné un mélange de propofol et de kétamine. Et j'ai eu une grande, grande hallucination qui était presque une sorte de voyage spirituel. Très drôle et très beau. En pensant à mon ami qui était en haut comme ça, en train de mourir, en train de passer du même côté où là, peut-être, je me trouvais quand j'étais sous l'effet de ces drogues.
0: Et ton impulsion, ça a été d'aller partager ce moment-là avec ton ami?
1: Absolument. Oui, je suis allée la voir après, puis j'ai raconté. J'ai dit, en tout cas, Céline, c'est là que tu vas, je pense que tu vas aimer ça.
0: Marie, pour donner un peu l'idée de ce voyage onirique que tu nous proposes, on va aller écouter un extrait de la bande-annonce de Éther.
1: Merci.
2: La Terre tourne sur elle-même, quelque part dans la noirceur phénoménale de l'espace. Sa beauté sidérante, Elle est marquée de cicatrices de couleurs que parcourent des milliers de petits insectes lumineux. Voilà Montréal, vue du ciel, avec les autos qui circulent sur les routes. C'est la nuit, l'été, et par les fenêtres ouvertes, le son des voix en conversation se mêle à celui des ondes émises par les radios.
0: Dans cette pièce-là, il y a aussi, de ce que je comprends, un grand travail qui est fait sur la voix. Mmh, mmh. Qu'est-ce qui t'inspire là-dedans?
1: Ben, en fait, ça fait longtemps que je travaille avec ces outils-là. Mmh. Et ça a été comme une sorte de découverte pour moi, il y a peut-être 25, un peu plus de 25 ans même, quand j'ai expérimenté ce qu'on appelle les processeurs de son, qui mm-hmm. étaient surtout utilisés par les musiciens quand ils font des arrangements. Tout ça, on connaît ces instruments souvent, même sans savoir, on mm-hmm. écoute des arrangements. Et là, j'ai utilisé ces appareils. Et comme je voulais aborder la mise en scène, je voulais faire des spectacles moi-même, mm-hmm. Avec ma propre signature, chercher un peu comment, par quelle porte entrer dans la mise en scène. J'avais l'impression que je n'avais pas vraiment d'outils pour ça. Mon outil premier, c'était que je suis actrice. Je pense que c'est mon métier premier. Et j'adore l'improvisation. Mmh. Et tout à coup, quand j'écris mon premier spectacle, Jimmy Créature de rêve, je me suis enfermée toute seule avec ces processeurs de son. Et je me suis mise à écrire en parlant. Et ça, ça a été une grande découverte pour moi. Et c'est comme ça depuis que j'écris mes spectacles. C'est-à-dire que je les improvise en parlant, en transformant ma voix. Et je me suis mise à travailler avec des musiciens, des gens qui sont des sonorisateurs, qui ont une grande connaissance de tous ces instruments, et puis qui ont fait en sorte que j'ai pu développer cette pratique qui est d'utiliser justement ces processeurs de son ou de la musique, non seulement pour transformer ma voix, ce qui est merveilleux pour un acteur ou une actrice,
0: oui,
1: parce qu'on est habité
0: là.
1: Tout à coup comme si on était un médium avec oui. des êtres qui nous traversent, mais aussi de travailler aussi la musique avec la voix et de travailler en très très étroite collaboration avec un musicien, Alexander mm-hmm. Maxwell, qui va jouer de la musique et qui a fait le concept sonore et qui va être sur scène avec moi.
0: Et donc, tu travailles aussi à partir d'enregistrements d'entrevues?
1: Non, finalement, j'ai eu des entrevues, beaucoup d'entrevues, et puis ça n'a pas tenu la route.
0: OK, c'est ça,
1: je disais au FTA, des fois, on fait des entrevues bien avant, on parle de nos intentions, et puis tout à coup, ces choses-là s'évaporent, parce qu'on les essaie, puis on fait, finalement, c'est pas... Mais ça, c'est l'aventure d'une création.
0: Ouais.
1: On a des idées de départ, et puis on se lance là-dedans. Tout à coup, on se retrouve avec des montagnes de possibilités, et puis à un moment donné,
0: principe de l'entonnoir,
1: voilà.
0: On peut tout prendre.
1: On redevient petit, on trouve la ligne simple, la plus proche de soi, puis on essaie d'être le plus intègre possible. Alors, ces entrevues existent, mais vous ne les verrez pas, malheureusement.
0: Mais elles ont probablement quand même contribué à
1: oui, absolument,
0: chose
1: bien sûr. C'est comme normal, il n'y a pas de ligne droite. Hein. Il faut vraiment que tu empruntes les chemins les plus tortueux pour qu'à un moment donné, un jour, tu fais « Ah, le petit sentier tout droit qui va de A à B, je ne l'ai pas essayé », puis on se rend compte que d'avoir, c'est jamais inutile, hein, c'est mm-hmm. ça. Tu sais, des fois, quand on est bien supporté financièrement, par exemple, ce qui mm-hmm. est le cas pour cette production,
0: c'est rare,
1: je dis,
0: hein,
1: des gens oui, qui financent les spectacles, ils me disent, qu'est-ce que ça va vous apporter d'avoir mm-hmm. plus d'argent? Hein, on pourrait dire, c'est parce qu'on va avoir plus d'écrans, plus de personnes, on va avoir plus de technologie, ce qui est un petit peu mon cas, mais moi, ce que je veux répondre, c'est qu'on a plus de temps. Parce que ça prend des années pour créer un spectacle qui dure une heure, puis qui a l'air très, très simple. C'est la même chose pour un film ou pour un livre,
0: mais
1: j'imagine.
0: Oui, c'est ça.
1: C'est très long, parce que moi, j'aime des fois citer ça. Je ne suis pas sûre que j'ai la bonne personne, mais on m'avait dit que c'était Marguerite Duras qui disait... Un génie, c'est quelqu'un qui fait rien pendant très, très longtemps.
0: Ah, j'aime cette idée-là.
1: Ben oui, c'est beau parce que ça fait référence au génie de la lampe,
0: oui.
1: bien sûr. Mais ça fait référence aussi à l'acte de créer qui n'est pas un truc qu'on ne peut pas tirer sur les fleurs pour qu'elles poussent. Hein, mm-hmm. Ça marche.
0: Ouais.
1: C'est un processus naturel. C'est quelque chose qui ça joue dans notre inconscient, dans nos rêves, dans nos pensées. C'est comme si on jette un grand sac de plein de choses. Puis là, tout à coup, après cette vautrée dedans, un jour, on trouve la petite affaire de rien. Et on fait, c'est ça, en fait, que je veux dire. Et ça prend tout ce temps. Ça prend du temps, du temps, du temps, du temps.
0: Jérémy, est-ce que tu avais une question pour Marie?
3: Mais je suis curieux parce que vous parlez avec le FTA, des fois, on parle en amont d'une pièce, puis ça devient autre chose. Mais à quel point le contexte de création, la question est double. D'abord, à quel point le FTA, qui est un festival dont je m'ennuie incroyablement, vous a nourri en tant qu'artiste dans les dernières décennies, mais aussi à quel point de savoir que la pièce est présentée dans un contexte comme celui-là.
1: Ouais.
3: On se permet peut-être pas la même chose que si c'est pour un théâtre ou un autre. Je sais pas, est-ce que ça nourrit un peu?
1: Ah oui, moi, je suis très super fière. Je pense que c'est ma 8e création. Je pense que ça fait 11 fois que mes spectacles sont présentés au FTA. Je suis vraiment comme... c'est très, très privilégié. Oui. Et moi, j'adore ça, en fait. Je vois difficilement, puis je l'ai fait, de créer dans des théâtres et tout ça. Mais là, dans ce contexte-là, c'est à la fois terrifiant et c'est à la fois un grand honneur aussi. Oui. C'est un grand honneur qui met, puis une grande responsabilité aussi. La responsabilité que j'ai, c'est... Je pense à la fois d'être courageuse et audacieuse et intègre. Je pense que ça, est tout en résistant au désir de plaire, on a la peur d'être jugé. C'est grand, ça, c'est immense. La peur d'être jugé. Et la peur d'être jugé, parfois, peut nous amener à essayer d'aller chercher qu'est-ce qui est trendy, ou qu'est-ce que les gens vont aimer, ou qu'est-ce que c'est une bagarre, avec soi-même, continuelle, On fait, oui, c'est sûr que ça serait mieux si je faisais ça, mais est-ce que c'est moi, ça? Est-ce que c'est, tu sais? Et puis, tu sais, des fois, je me faisais la réflexion, des fois, je vois certains petits spectacles, puis moi, j'aime tout, j'intéresse partout, mais j'ai pas du tout une théorie qui dit qu'on doit faire le théâtre d'une façon ou d'une autre. J'aime vraiment tout, mais des fois, je dis, ah, mon Dieu, tu sais, je vois des spectacles, des fois, tellement audacieux, in your face, avec du sang, des chainsaws, des gens, je trouve ça beau, j'aime ça aller les regarder. Puis moi, des fois, je me sais, ah, mon Dieu, c'est tellement vanilla, ce que je fais. Vanilla sex, on dit vanilla, c'est comme ben bon, je sais que c'est pas ça, mais c'est certain que tu sais, on dit on essaie, il y a c'est comment dire, s'accrocher à son intégrité, de prendre, et puis c'est des risques aussi, tu sais, on peut choisir d'être très discret ou on peut choisir d'être très très excentrique, expansif, tout ça, il y a toutes sortes de manières, mais je pense que le défi toujours, c'est de toujours se ramener à soi. Est-ce que j'ai le sentiment que ce que je fais présentement, là, je le fais avec mon cœur, avec mon intelligence, avec la simplicité et l'humilité qui est requise, parce que on a une grosse place, on se fait offrir une grosse place devant plein de gens qui vont nous regarder puis qui vont écouter ce qu'on dit et regarder ce qu'on leur montre. Donc c'est on fait OK, ben là je vais essayer d'être vraiment le plus honnête possible.
0: Moi, je retiens résister au désir de plaire.
1: Ah, c'est dur, ça.
0: Oui, alors le spectacle L'Éther, ça va être présenté au Festival Transamérique à Montréal du 3 au 9 juin. Marie, je veux aussi qu'on prenne un moment pour parler de ce qui s'en vient aussi cet automne au Théâtre du Nouveau Monde et plus tard au Centre national des arts. C'est une reprise de Bachir Lazare, texte d'Évelyne de la Chenelière. On en parlait avec elle, elle était à Paris la semaine dernière, on lui a fait un petit coucou là-bas. Donc, tu enseignes la mise en scène, c'est l'initiative de qui, cette reprise de Bachir Lazare?
1: C'est le TNM, c'est eux qui m'ont appelé et ils ont dit, écoute, est-ce que ça t'intéresserait de monter ça avec Manie Soliman-Lou? J'ai dit oui tout de suite. J'adore Évelyne, avec qui j'ai eu l'occasion de travailler à quelques reprises. C'est une personne exceptionnelle. Pour ceux qui la connaissent, des fois, je dis un peu, c'est un peu notre Jane Birkin à nous. Une grande intelligence, une grande douceur. J'adore cette personne et son texte est très bon et j'aime aussi beaucoup Manie. J'ai très envie de le diriger dans ça. Alors, je dis oui tout de suite. Alors, c'est ça, ça va être... au mois de janvier, je crois.
0: Oui, c'est ça, j'ai dit automne, mais
1: saison,
0: c'est...
1: Dans la nouvelle saison du TNM. Alors, j'aime aussi beaucoup diriger les gens. J'adore faire ça. Et j'adore faire de la mise en scène aussi. Et pour moi, c'est le stress ne se compare pas. Entre faire un solo où je suis sur scène et faire une mise en scène, là, j'ai l'impression... Je ne m'avais pas en vacances, on s'entend. Mais je ne vivrais pas des niveaux de stress. Ça, c'est beaucoup plus... là, je me suis
0: on
1: bien
0: va se
1: confortablement.
0: Là-bas.
1: Oui, on va se poser, puis je vais faire travailler les autres beaucoup, beaucoup.
4: Alors, cette reprise-là de ce texte d'Évelyne de la Chenelière, qui avait aussi été porté au cinéma, oui. on se rappelle par Philippe Falardeau, donc oui. Bachir Lazare, mm-hmm. Au Théâtre du Nouveau Monde, c'est en janvier, effectivement, février 2027, et à Ottawa, en février, puis il va y avoir aussi une tournée au printemps.
1: Oui, ça on aime ça quand le... de ça, on va voir.
4: On aime ça quand le théâtre se promène,
1: ben,
4: on va
1: oui,
4: voir les gens.
1: Non, c'est pas assez long. C'est pas assez longtemps.
4: Marie Brassard, tu restes avec nous?
1: Oui.
4: Dans un instant, on va aller à la rencontre donc, d'Olivier Lussier, dont le livre précédent nous avait été chaudement recommandé mm-hmm. par Marie-Andrée Gill. Il y a Jérémy Laniel également qui nous parle de ce recueil de Marcel Labine. Tout de suite après cette chanson choisie par Colombe Saint-Pierre.

0: Ah, merci Colombe Saint-Pierre pour ce choix musical. Le temps est bon. Isabelle Pierre qu'on entendait pour Colombe Saint-Pierre, ça s'est associé à l'apéro au soleil.
1: On lit quoi?
2: On lit quoi?
0: Jérémy Laniel, il y a quelques semaines, quelques jours, en fait, était à notre micro pour souligner le décès du poète Marcel Labine. C'est une œuvre que tu fréquentes depuis de nombreuses années et aujourd'hui, tu viens donc nous parler de ce rendez-vous qu'on avait déjà pour son ultime livre qui est paru la semaine dernière.
3: Oui, je le disais d'entrée de jeu, c'est un livre qui aborde la mort, c'est un livre de deuil, le deuil de la compagne aimée, de l'être aimé, mais aussi le deuil de la mémoire, comme qu'est-ce qu'on est lorsque l'être cher, celle qu'on aime, commence à tout oublier. C'est incroyable, c'est inexplicable. Et pourtant, Marcel Labine parvient à trouver les mots, trouver les images, trouver le paysage dans lequel camper, tout ça. C'est un étrange, c'est étrange de lire ce livre-là de façon posthume, parce que lui nous parle de ce départ de cette compagne-là. Nous, on lit sachant que c'est le dernier livre de Marcel Labine. Ça crée un deuil qui est double, mais ça crée aussi que Marcel Labine erre partout dans ces pages-là. On le retrouve avec grand plaisir. Et c'est fascinant de voir comment, dans ce livre-là, il parvient à trouver les mots pour l'indicible. Il le fait si bien comme il l'a toujours fait.
0: D'ailleurs, juste avec le titre, « Je n'y suis pour personne ».
3: Ben oui.
0: C'est ça aussi.
3: C'est cette image-là, quand elle revient après le décès dans le grand appartement, il y a ce verre qui arrive, je n'y suis pour personne. Cette solitude-là, elle est terrible et magnifique, et c'est la beauté de la poésie.
0: Et c'est pas toujours le cas pour les recueils de poésie, mais avec Marcel Labine, je peux oser te demander qu'est-ce que ça raconte, parce que c'est quand même narratif, là.
3: Oui, et Marcel Labine a toujours eu ce talent-là d'aborder la poésie comme une grande histoire. Mmh. C'est de la prose versifiée. Il y a toujours des personnages. Il y a toujours presque son chapeau d'arpenteur géomètre. Le territoire, les paysages, les lieux fictifs ou réels sont toujours très importants chez Marcel Labine. Le personnage d'arpenteur date là, de Papier d'épidémie puis Territoire fétiche dans les années 80. Ça a toujours été sa marque. Donc oui, on est pris dans un... On suit une vision avec lui tout au long de ce livre-là. Donc, deux choses habitent ce livre-là. Ça porte, oui, sur l'être cher. Ces derniers moments, hors du lit d'amour, lorsqu'on est à l'hôpital, on en parlait avec Marie Brassard à l'instant, il y a un peu de ça. Ce lieu-là qui est tout sauf naturel, tout sauf le lieu d'amour. Mm-hmm. Et c'est là pourtant que tout va se jouer. Donc, il le place très, très bien. Ça raconte aussi, on l'entrecoupe, les parties centrales nous amènent à des souvenirs de voyage. Ces lieux-là où ensemble, ils ont pu être, où ensemble, ils ont partagé cet amour-là. Et ce qui est fabuleux, c'est que ces lieux, ce sont des lieux fictifs. Donc, ce sont des villes fictives, ce sont des voyages fictifs. Et toute cette fiction-là, c'est celle de la littérature qui, on le découvre, était l'amour double de ces deux êtres aimés-là. Ils aimaient la littérature, ils se rencontraient par la littérature. Donc, c'est une de pouvoir les suivre là-dedans, ça démontre à quel point l'amour est double pour Marcel Labine, celui de la littérature qui était partagé, celui de l'être cher.
0: Quand on t'a parlé à son décès, tu avais mentionné en fait l'érudition qu'on retrouve chez Marcel Labine. C'est encore le cas dans ce recueil-là?
3: Oui, mais l'érudition chez Marcel Labine ne fait jamais peur. Elle est toujours un peu moqueuse. Il y a un humour, un sourire en coin chez Marcel Labine. Et malgré la lourdeur des propos de ce livre-là, je trouve qu'on retrouve ce petit sourire en coin-là de chez Marcel Labine. Donc, je disais, des voyages dans des villes fictives. Ici, on a la Haute et la Basse Garabagne, qui est empruntée à Henri Michaud dans son recueil Ailleurs. Ça date des années 40-50. Sinon, Bautzy, Zemrud, Philide, trois villes qui sont tirées de villes invisibles d'Italo Calvino, dans lequel l'écrivain italien avait écrit une cinquantaine de villes qui n'existent pas, comme seul Calvino en est capable. Et là, donc, tout d'un coup, Labine nous entraîne en touriste dans ces villes-là qu'il a choisies, qui démontrent son amour de la littérature. On vogue aussi sur la mer de Sargasse. Ça, c'est vrai. Je ne connaissais pas la mer de Sargasse. Et c'est magnifique. C'est une mer sans côte, la seule mer sans côte. Elle est en plein cœur de l'océan Atlantique. Ce qui la délimite... Donc, ce qui la délimite, c'est les courants marins. Donc, le Gulf Stream au nord. Mm-hmm. Donc, et étant donné qu'on a un tourbillon, qu'on appelle une gire, j'ai tout lu ça, là, parce que je ne connaissais rien de tout ça. Et on apprend donc que ces courants-là forment cette mer intérieure-là où se retrouvent beaucoup de sargasses, donc des algues. Et là, donc, ils naviguent dans une mer où on n'a aucun courant. L'image-là, encore, est magnifique. On vole à Jules Verne, Leonard Cohen, la dernière partie du recueil s'intitule My Secret Life. Il y a un peu de ça dans le livre. Et Jules Verne est là parce qu'il navigue, lui, notamment sur la mer de Sargasse. Donc, Et je dois le mentionner tout de suite, ça peut dire « Oh mon Dieu, je ne connais pas Calvino, je n'ai pas lu Verne, j'aime pas Cohen. » Non, j'ai tout découvert ça a posteriori. Oui. On lui fait confiance, il nous prend par la main et on visite ces villes-là avec l'être aimé et c'est ça qui vaut la peine.
0: Jérémy, on parle de poésie, mais on a envie d'en entendre aussi. Tu vas nous en lire un extrait?
3: Oui, j'ai deux petits extraits que j'ai pris, puis honnêtement, le nombre de pages que j'ai cornées dans ce livre-là, c'est ridicule, donc ça a été difficile un temps soit peu d'en retrouver. Ici, quand il parle justement du deuil, on est après le départ de sa compagne, qu'on est certain d'être à bout de perte, si ce n'est à l'instant où on ne se résout à ouvrir l'urne, à mêler grammes de cendres et gouttes de salive, en pétrir une pâte familière et en frotter ses blessures, afin d'accueillir un peu de paix et d'atténuer la souffrance qui nous submerge. Déjà, n'ignorerions-nous pas qu'aussi chargé que cet acte aurait pu l'être, jamais il n'aurait valu plus qu'un théâtre stérile que notre part de nuit. Ça, c'est absolument magnifique. Et un dernier petit passage où Marcel Labine revient sur son œuvre et maintenant qu'il nous a quittés, je trouve que ça parle x10. Maintenant, face au livre qui porte mon nom, je constate qu'aucun d'eux n'a montré, au fil des années, quelques soupçons d'harmonie ou de sérénité que ce soit. Les fictions que j'inventais construisaient des univers peuplés de contradictions et d'efforts douloureux, portés par une langue aussi approximative que l'homme que je suis.
0: Jérémy Laniel qui nous lisait donc des extraits de « Je n'y suis pour personne ». C'est le titre de ce dernier recueil de Marcel Labine. C'est publié aux Herbes Rouges. Merci beaucoup, Jérémy Laniel, de l'avoir lu pour nous.
3: Plaisir.

0: Mon prochain invité est un artisan des mots qui aime tracer des chemins de traverse entre la poésie, l'essai et l'autofiction avec son nouveau livre intitulé Wananish. Avant même d'avoir les moyens de s'acheter des albums, c'est à la bibliothèque municipale qu'il a forgé son oreille, gravant des CD de vieux rock des années 70 et s'amusant à dessiner des monstres sur leurs boîtiers. Poète qui se décrit comme ayant plus d'espoir que de talent, il est un lecteur passionné et généreux, toujours prêt à recommander les livres de Maxime Rébonboc, de Marie-André Gill ou d'Éric Plamondon. Olivier Lucie, bonjour.
1: Bonjour.
0: Je t'accueille en studio sur cette chanson de Fred Fortin, Oiseau. Tu nous as dit aussi dans ton questionnaire culturel que ton genre musical préféré, c'est le post-punk. En fait, j'ai l'impression que c'est plus la posture même que le genre musical en soi. Pour toi, c'est la résilience, l'innovation, l'émancipation. Est-ce que Fred Fortin, ça correspond aussi à ça?
1: Ben, Fred Fortin correspond à l'image que j'ai du post-punk par sa résistance, en
0: c'est
1: fait.
0: C'est ça.
1: Puis Fred Fortin, c'est aussi un ben, le, son projet solo, Fred Fortin, c'est post. Dans ma tête, c'est post-punk, ça. C'est comme après Galaxy. Ça s'inscrit dans une démarche post-punk, même si certaines personnes pourraient dire que c'est du folk acoustique. Ouais. Pour moi, c'est bien plus grand que ça, en fait.
0: Oui, c'est ça. Quand je disais, c'est la résilience, c'est l'adaptation, c'est tout ce qu'il y a là-dedans. Et tu dis que t'aspires dans ta vie personnelle à être comme ça.
1: Oui, j'aspire à être post. Le plus possible.
0: Et c'est là que je dis que tu es aussi ingénieur en robotique. Et
1: oui, c'est aussi là qu'on nomme cette dualité. La dualité qui fit aussi dans le post-punk. Mes yeux, parce qu'il y a une combinaison des instruments, des synthétiseurs et des instruments plus traditionnels de guitare électrique. Cette pluralité-là, puis cette explosion des frontières-là, ça peut-être être une analogie intéressante entre mon métier d'ingénieur et celui de poète.
0: Parce qu'on a
2: juste
0: toujours...
2: Juste là, on a le prochain solo de Marie Brassard.
0: Oui, il me semble.
2: Un ingénieur en robotique post-punk. Ça, c'est dans 2 ans au FTA.
0: Qui navigue sur la mer de Sargasse. Et on tient quelque chose. Ton livre précédent, Olivier Lucier, Cariacou, c'était présenté comme un manuel de chasse à l'usage des poètes. Ça, il paraît que ça mélangeait les libraires.
1: Ça l'a mélangé et les libraires et les étudiants, étudiantes, collégiens, collégiennes. Donc, c'était... Mais c'était intéressant. Par contre, j'ai aimé jouer avec ça, avec, encore une fois, la pluralité des voix puis la pluralité des formes. Était-ce un manuel? Était-ce un recueil de poésie à l'usage des chasseurs ou des poètes? À qui était-ce destiné? J'aimais jouer avec ça.
0: Ouais. Parce que c'est Robert Lalonde qui disait que son livre, Un monde sur le flanc de la truite, se retrouvait souvent dans la section chasse et pêche. Puis c'est peut-être heureux, finalement.
1: C'est peut-être heureux.
0: Des gens qui n'auraient pas lu ça autrement. Je le disais, Marie-André Gill avait parlé de ton livre précédent comme une bébite à plusieurs têtes, mais cohérente, dans un style fluide et addictif. Et elle t'a d'ailleurs aidé dans ta quête pour comprendre l'origine du mot Wananish, qui est le titre de ton nouveau livre.
1: Oui. En fait, je ne veux pas trop aller loin dans ce texte-là parce que pour moi, il est facile à divulgâcher. Puis je pense qu'il est intéressant. Il y a une magnifique synchronicité qui s'est inscrite dans ma recherche de l'origine du mot Wananish. Je pense que ce qui est important de nommer là-dedans, c'est que pour moi, c'est important de m'assurer ou du moins de confirmer ma posture dans... Ben, d'abord, ce mot-là est de quelle origine?
0: Oui. Hein?
1: Donc, Wananish, c'est un mot français d'origine Innu. Puis le vrai mot Innu, c'est Unan, ou parfois prononcé Wanan. Puis là, je suis rentré dans... Mais qu'est-ce que ça veut dire, Unan? Qu'est-ce que ça veut dire, Wanan? Puis là, j'ai...
0: Et 4 ans plus tard.
1: Je me suis mis à explorer, oui, puis à contacter des gens. Puis je suis tombé sur Marie-André Gill. Je savais qu'elle avait lu Cariacou à cause de son passage à l'émission ici. Elle a été tellement généreuse, tellement gentille. J'ai adoré. On a eu une petite correspondance. On a parlé de ça. Puis après ça, la suite, il faut lire le livre
0: pour comprendre
1: l'origine.
0: Mais par contre, pour les gens qui ne connaissent pas la Wananish, donc c'est une sorte de poisson.
1: Oui, c'est un saumon d'eau douce, en fait. En anglais,
3: délicieux poisson.
0: J'attendais le commentaire de la cuisinière autour de la table.
3: C'est trop bon.
0: Et le sous-titre donc, de ce livre aussi, il est important. Donc, le sous-titre, c'est « Amitié, deuil et pêche à la mouche ». J'ai envie de lire la quatrième de couverture. C'est rare que je fais ça, mais je trouve que vraiment tout y est. Donc, il est inscrit « La pêche à la mouche m'a appris le subterfuge. Avancer dans l'eau jusqu'à la mi-cuisse en restant sec. Déployer ma soie en une série de faux lancers, déposer sur la surface une mouche de poil qui cache un hameçon, attraper une truite et la remettre à l'eau sans la manger, faire semblant que tout va bien. Pêcher est un prétexte pour sortir, prendre l'air pendant que les gens que j'aime disparaissent. » tout est résumé dans ce quatrième de couverture. Tu nous as précisé que pour toi, l'écriture n'est pas une thérapie. Olivier Lucie, est-ce que la pêche à la mouche est une thérapie?
1: Non, non plus. L'écriture n'est pas une thérapie, ni la pêche à la mouche, comme on ne peut pas dire non plus qu'aller au gym, c'est une thérapie. Ouais. Je ne crois pas, j'adhère pas à cette vision masculiniste de l'exercice physique. Je pense que l'écriture a quelque chose de thérapeutique, par contre. Décidément, cette idée-là de s'approprier le récit, puis surtout dans une démarche d'autofiction, c'est des moments de ma vie que je décris dans lesquels j'étais souvent passif. Puis je pense que dans Kariakou, c'est encore plus présent parce qu'il y a tout le début du livre qui s'inscrit dans l'enfance. Oui. Fait que c'est de dire, de parler de moments dans lesquels j'étais passif, dans lesquels j'étais observateur, puis de me les approprier, en fait. De vouloir faire de ces histoires-là un objet littéraire. Puis dans l'appropriation du récit, il y a quelque chose de thérapeutique. J'ose le croire, du moins ça m'aide à cheminer. J'avais la réflexion par rapport au deuil. T'sais. Est-ce que l'écriture, ça l'aide à vivre le deuil? Je suis pas certain pour moi. La réponse est ni noir ni blanc, parce que le temps aide aussi beaucoup.
0: C'est ça.
1: Puis c'est long écrire.
0: Donc, ça revient à ce qu'on parlait tout à l'heure en création. Ce dont on a besoin, c'est de temps. On peut pas tirer
1: exactement
0: là-dessus, c'est la même chose. Et la pêche, ben c'est une belle façon de faire passer le temps. un lien que je faisais tout à l'heure avec Marie Brassard, c'est le mystère de se sentir bien près d'une rivière. Tu dis que c'est une question là que tu t'es mis à poser autour de toi, même avec des gens scientifiques. T'essayes de comprendre qu'est-ce qui fait. Là, on t'avait parlé des ions positifs. À un certain moment, faut que t'acceptes qu'il y en a pas de réponse. Pourquoi ça te fait autant de bien aller à la pêche alors que t'es pas si bon que ça, si j'ai compris.
1: Ah, tout à fait. Je ne suis pas un très bon pêcheur, ni un très bon chasseur. Ça fait partie un peu de l'autodérision des livres que j'écris. Mais oui, c'est ça. Il y a cette idée-là, il faut laisser aller. Surtout, je viens du milieu scientifique. Mm-hmm. Vous l'avez dit, je suis ingénieur. On a cette tendance-là à essayer de tout comprendre. Ouais. Hein? Puis c'est un peu symptomatique de notre époque, essayer de tout comprendre puis d'avoir une explication scientifique à tout. Mais parfois, il faut juste laisser aller. Cette idée-là, le texte des ions positifs, je l'ai écrit pour ça. Je reviens sur ce texte-là vers la fin du livre. Finalement, peut-être qu'on avait raison ou on avait tort. Est-ce vraiment les ions qui nous font sentir bien?
0: À voir. Et si ça ne se mesure pas, est-ce que ça peut exister quand même? C'est une grande question,
1: c'est
0: ça.
1: C'est une très grande question, oui.
0: Dans ce livre-là, Olivier, tu racontes la mort de trois grands-pères et d'un ami. Et tu abordes ça avec une grande sensibilité, mais aussi, je trouve, avec pas mal de lucidité sur tes propres mécanismes d'évitement. Par exemple, il y a une scène où tu racontes que c'est peut-être une des dernières fois où tu vas voir ton grand-père et tu décides de lui montrer des photos de chevreuils. Mais lui, c'est pas ça qu'il t'a demandé.
1: Non. Non, mais puis c'est ça, l'écriture permet justement ces réflexions-là. Je suis en effet au courant de mes mécanismes, puis je pense que d'être capable d'en rire, c'est les gens peuvent se reconnaître aussi là-dedans. Ouais. Tu sais, tout le monde a ses mécanismes de défense. Puis
0: tu as écrit « Regarder des photos de chevreuils sur la télé pour pas voir mon grand-père mourir ».
1: Ouais.
0: Mais mon grand-père se rend compte de ma stratégie. Il a tout à coup été confronté à sa lucidité à lui.
1: Exact.
0: C'est ce que ça résonne aussi avec l'éther, ça?
4: Ouais,
0: de ne pas vouloir le voir. Hein?
4: C'est très beau, hein?
0: À travers des photos de chevreuils. Olivier, tu as accepté de nous lire un poème qu'on retrouve dans Wananish. Et je vais te laisser dire le titre parce que le titre, il est imbriqué dans le poème.
1: Un pêcheur éthique fait davantage que ce qui est exigé et moins que ce qui est permis. Le titre de ce poème vient pas de moi. Il vient de John Jerach dans Le paradis d'un fou. En littérature, ils disent « kill your darlings ». On dirait que tout le monde dit ça, je sais pas pourquoi. Je savais pas ce que ça voulait dire. Ça veut dire « tu dois tuer les poèmes que tu aimes mais qui sont pas assez bons ». Le problème, c'est que je veux pas les tuer, moi, mes poèmes. Ça me rend bien anxieux. Imaginez que peut-être je pourrais jamais en écrire un aussi bon à nouveau. J'écris le même poème 15 fois. Je me demande, est-ce une 16e chérie que je dois tuer? Je dis, kill your darlings, mais je suis tanné de la mort, de tuer des choses, de me demander, est-ce que ce texte devrait vivre? Si je tue tous mes poèmes, que restera-t-il de moi? Kill your darlings. À la pêche à la mouche, c'est dans la culture de remettre à l'eau. Les gens pêchent, attrapent le poisson, l'épuisent au bout de leur ligne, le glissent dans leur filet, l'admirent quelques secondes. C'est toujours le plus beau poisson selon eux. Ils lui donnent un bec et le laissent vivre. Les gens qui pêchent à la mouche ne tuent pas leurs darlings. Les darlings repartent et nagent. Même si la loi permettrait aux adeptes de pêche d'en tuer plusieurs, personne n'en tue. Les pêcheurs à la mouche prennent moins que ce qui est permis et laissent vivre leur chouchou. C'est ça que je fais avec mes poèmes. Chaque poème que j'aime, je le dépose ici. C'est une remise en liberté. Pour que quelqu'un d'autre que moi puisse se battre avec, l'épuiser au bout de sa ligne, le glisser dans son filet, puis décider de son sort.
3: Ah, oh, c'est magnifique.
0: C'est un extrait donc de Wananish, ce livre qui est, comme je le disais, entre l'essai, la poésie, l'autofiction, amitié, deuil et pêche à la mouche. C'est le sous-titre. Olivier Lussier, tu dis que la poésie, c'est ton genre littéraire préféré parce que c'est celle qui permet le plus facilement la fuite. Mais en même temps, moi, j'ai l'impression que c'est un lieu de présence aussi, la poésie.
1: Oui, c'est vrai, mais la fuite, c'est la fuite à l'intérieur de soi, en fait.
0: Ouais.
1: Fait que oui, je suis d'accord que c'est un lieu de présence, mais un lieu de présence en soi. Puis ouais. C'est ça que j'aime de la poésie, c'est ouvrir un recueil, lire un poème, puis se laisser emporter. Puis ça, pour moi, si j'avais juste un genre, peu importe la forme d'art à laquelle j'aurais droit pour le reste de ma vie, ce serait la poésie, parce qu'un seul livre peut m'accompagner tellement longtemps.
0: On peut le rouvrir au hasard.
1: Puis à travers les années, le même poème veut dire autre chose. T'sais, c'est cet espace-là que l'écriture puis que la poésie, la versification laisse de l'espace. Fait que ça peut nous accompagner longtemps.
0: Et c'est la même sorte de présence aussi dans la pêche. Donc, quand t'es dans cette activité-là, t'es complètement là-dedans. Moi, je te racontais hors d'onde, j'ai eu la chance de vivre ça juste une fois, une activité de pêche à la mouche. Juste le fait d'être au milieu de la rivière, là, avec les waders.
1: Les waders, les salopettes de pêche.
0: Juste ça, tu te sens tellement communion avec la nature. Et après ça, c'est de passer la journée à réessayer. Je me disais, ça pourrait même être une activité de thérapie pour les joueurs compulsifs. Là. Tout le monde devrait.
1: Tout le monde devrait pêcher.
0: Même si on n'est pas bon.
1: Même si on n'est pas bon, c'est pas grave.
3: Justement, on n'est pas là pour performer.
0: Oui, c'est ça, d'autant plus qu'on va le remettre.
1: Exact.
0: Il y a une autre phrase aussi que j'ai beaucoup, qui m'a touchée dans ce livre-là. C'est au tout départ, dans ton chapitre qui s'intitule « La passion, pas celle du Christ ». J'aime beaucoup le sous-titre. Tu dis que t'aimes mieux être témoin de la passion que de ce qui la génère.
1: Oui.
0: Donc, pour ce livre-là, ton gros plaisir, ça a été d'aller écouter des gens te parler de pêche à la mouche?
1: Ouais. Ben, oui, puis je trouve que ça résonne avec cette notion-là. Je vous ai déjà entendu en parler, mais de compersion.
0: Oui.
1: Cette idée-là de... J'adore assister à la passion. J'adore voir des gens triper puis aimer ce qu'ils font. Puis surtout mes amis, t'sais, les gens que j'aime, quand ils me parlent avec passion de ce qu'ils font, ça m'intéresse bien plus que... leur réaction, en fait, ce que ça les fait vivre, ça m'intéresse plus que le sujet dont ils me parlent en soi. T'sais. Un de mes meilleurs amis est potier, t'sais, puis il me parle tout le temps de ses glaçures, puis de sa glace, puis je suis comme... T'sais, c'est super intéressant, mais c'est les étoiles dans ses yeux à lui que j'aime. Je salue Marc-Antoine Dorval, d'ailleurs.
0: Ben, c'est ce que tu nous fais vivre, vraiment, Olivier, dans ce livre-là, Wananish. D'ailleurs, il y a une dédicace assez particulière à la toute fin parce que tu salues ou tu remercies un Paul que tu ne connaissais pas au moment de l'écrire. Donc, t'es nouveau papa.
1: Nouveau papa de 6 semaines.
0: Ouais. Et est-ce que ça change ton rapport à la pêche? Est-ce que ça va prendre un peu plus de temps?
1: Ah, ça change mon rapport à la vie.
0: Oui.
1: Oui, absolument. Oui. C'est beau le pas de recul que ça l'impose. Souvent, j'aime parler d'idées, de grandes idées, mais je réalise que j'ai jamais eu une vision qui était assez long terme. T'sais. Je trouve que 20 ans, c'est plus assez long. Il faut penser à des projets de société pour beaucoup plus longtemps que ça.
3: Mais j'espère que tu vas l'amener à la pêche. Moi, j'ai des souvenirs exceptionnels avec mon père quand j'étais toute petite. Et ça me reste, puis 50 ans, 60 ans plus tard, je peux en parler encore. Donc,
0: C'est beau ça.
3: Je vous le souhaite à tous les deux.
1: Ça va faire partie de sa vie, oui, c'est certain.
0: Ça donne envie d'aller réécouter Baptiste Camp de Keith Kuna quand on entend ça. Donc, le titre de ce livre, je le rappelle, c'est Wananish de Olivier Lussier. C'est aux éditions de Ta Mère. Il est en librairie, encore une fois, avec une couverture magnifique de Benoît Tardif qu'on recevait la semaine dernière. Dans un instant, on s'en va faire un tour en Espagne, mais attention, une Espagne meurtrière avec Christine Brouillet.

0: 100% VIP. Philippe Catherine, c'est comme ça qu'on se sent des fois pendant les chansons. Marie Brassard, est-ce qu'on peut nommer la synchronicité qu'on a vécue
1: oui,
0: à l'instant?
1: Oui, tout à fait. C'est oui. merveilleux.
2: C'est trop
1: parce que
2: beau.
1: J'écoutais lire ton texte sur Kill Your Darling, c'était exactement le dialogue intérieur que j'avais ce matin en me levant. Et je me suis dit, d'où ça vient cette niaiserie-là? De dire Kill Your Darling, on se fait toujours dire ça dans tous les médiums. Kill Your Darling pour rendre la chose sur laquelle tu travailles pour la rendre plus efficace.
0: Ouais.
1: Puis je me pensais exactement à ce que tu écrivais. J'étais en joie en t'écoutant. Puis je me suis dit, il y a une autre personne sur la planète qui pense la même chose que moi. Qu'est-ce que ça veut dire, ça, kill your darling? C'est mes darlings. C'est ce que j'aime le plus. Ça veut dire quoi? Si je tue ça, qu'est-ce qui reste de mon authentique amour pour mes darlings? Rien. Ben, je vais juste prendre ce qui n'est pas mes darlings. En ligne pour être plus efficace, c'est ridicule.
0: Alors, Marie, tu pourras replonger dans ce poème. Ce poème qu'on trouve dans One Anish d'Olivier Lussier. Je prends juste un petit moment pour vous dire que dimanche, on a un rendez-vous à 20h, la Société des lecteurs. C'est cette grande fête de la littérature francophone partout au pays. Donc, en direct à 20h avec Karine Lefebvre. On vous attend et vous avez été vraiment nombreux à répondre à l'appel de lire le premier roman de Télisson Aurélien. C'était ça, ou mourir. Il y a Sylvie de Pierrefonds qui nous a écrit. Elle est rendue seulement au troisième chapitre. Elle dit qu'elle est complètement soufflée par son écriture. Elle dit tous les politiciens devraient lire ce livre-là. Et il y a également Lynn de Eastman qui nous a écrit. Elle dit, quel bonheur d'apprendre que vous avez choisi ce livre-là. C'était aussi le livre de mon club de lecture. Elle dit que c'est fascinant de constater que la lecture a le pouvoir de rassembler les gens simultanément autour d'une même œuvre et dans des régions différentes. Ben, c'est exactement ce qu'on veut vivre, entre autres, ce dimanche. Donc, c'est un rendez-vous à 20h pour la Société des lecteurs.
3: On lit quoi?
4: On lit quoi?
0: On lit quoi? Et on y arrive donc à cette Espagne meurtrière avec Christine Brouillet qui nous propose de lire donc Le temps des bêtes féroces de Victor del Árbol. C'est publié chez Actes Sud.
5: Oui, et cet auteur qui n'écrit que depuis même pas une quinzaine d'années, écrit des choses absolument étonnantes.
0: Ah oui?
5: Moi, c'est pas la première fois que je le lis. C'est très dense, c'est très complexe. Il faut s'accrocher, mais ça vaut la peine. Alors, c'est un roman noir. Ça se passe en Espagne, aux îles Canaries. Enfin, ça commence. Mais ça se passe aussi au Texas, en Bosnie, au Mexique. On se promène à travers plusieurs années aussi. Donc, c'est pas les livres qu'on va lire dans l'autobus, là, tranquillement. Là, il faut être concentré.
0: Oui.
5: Mais c'est exigeant, mais on est payé de lire.
0: Oui, c'est ça.
5: On va être récompensé, voilà. Alors, c'est l'histoire d'une jeune femme qui s'appelle Vesna, qui roule à vélo quand un véhicule tout phare éteint, la percute et la laisse pour morte sur le bord de la route. Le commissaire Ramon Pinto, qui aimerait ça que les choses se passent tranquillement et gentiment, confie l'affaire à Soria, qui est un enquêteur déchu, qui arrive de Barcelone, qui a eu des gros problèmes là-bas, un drame. Et l'enquêteur, il est là pour plus ou moins terminer sa carrière. Donc, il dit, on va donner... Ben, c'est un problème de chauffeur. Donc, on va laisser ça à Soria. Il va se démerder avec ça. Mais en fait, le chauffeur arrive, c'est pas ça. C'est pas un délit de fuite. C'est beaucoup plus compliqué. Puis Soria même se dit qu'il va rester tranquille. Il peut pas faire autrement que se dire, mais c'est qui cette femme-là? La victime, elle est inconsciente au début, mais elle collabore si peu qu'elle s'enfuit de l'hôpital.
0: Oh.
5: Alors, qu'est-ce qui s'est passé? Pourquoi? Et l'appartement de cette femme-là, cette jeune femme-là, a été saccagé, vandalisé. Soria, là, il commence à se poser de sacrées questions parce qu'il se dit c'est pas normal, tout ça n'est pas normal et je ne resterai pas dans mon coin, je ne peux pas rester dans mon coin, même si c'est ça qu'il souhaite. Et je vous lis un petit extrait de comment est Soria. Soria est fatigué de tant de galères depuis tant d'années. Il savait qu'il avait fait son temps, rester peinard, prendre le fric et se tirer. Il n'attendait rien d'autre. Mais soudain, survenait un événement imprévu, un simple accident de la route qui se compliquait. Un jeune homme torturé et assassiné, jeté comme un déchet dans un ravin. Et cela réveillait des souvenirs, des sensations perdues depuis longtemps. L'homme qu'il était, qu'il avait été un jour, à 30, à 40 ans, avant de devenir une bestiole qui voulait seulement regagner son terrier, retrouverait les bras réconfortants d'une femme aimée, fatiguée de le supporter. C'est ça le ton de Soria. Mais il peut pas C'est un homme d'honneur, en fait. Et c'est ça qui est beau, c'est que les personnages de Victor Delarbol sont toujours extrêmement riches. Que ce soit les personnages principaux, mais les personnages secondaires, c'est la même chose. Et là, on a plus qu'une voix, parce qu'on a la voix à la première personne du tueur.
0: OK.
5: D'un des tueurs, en fait, j'aimerais dire, parce que... Il y a beaucoup de gens méchants dans cette histoire.
0: Oui, mon Dieu, ça a l'air compliqué.
5: Et on a les autres personnages. Et ça, ce duo-là, cette espèce de dualité qui, durant tout le roman, nous habite. On a envie de retrouver la voix du tueur, bizarrement, qui est quand même sympathique. C'est très, très étrange. C'est une fresque qui est vraiment bouleversante parce que ça parle autant des scandales colossales et des conflits intergénérationnels. Ça parle de l'amitié, ça parle de l'amour. On est dans toutes sortes d'univers, mais évidemment avec des sociétés à écran, énormément de fric, donc okay. Énormément de raisons de tuer. C'est vraiment un livre captivant, prenant. Moi j'ai dormi, j'ai rêvé la nuit des personnages. C'est envoûtant, en fait.
0: Alors, on entend une lecture exigeante, mais oui. Qui va nous récompenser à la toute fin. Ça s'intitule « Le temps des bêtes féroces ». C'est peut-être le projet que vous cherchez pour les vacances. On commence à réfléchir à ça, puis des fois, l'été, c'est le meilleur moment pour se plonger dans des lectures comme ça qui nous demandent plus de concentration, justement. Victor Delarbol, c'est le titre, c'est le nom de cet auteur, Le temps des bêtes féroces. Merci de l'avoir lu pour nous, Christine Brouillet.
5: N'importe quand, je préfère recommencer.
0: Moi, je vous donne rendez-vous demain dès 13h30. Entre autres, un Tinder littéraire entre Carl Bessette et Corias. On va vivre ça demain.
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9: Ici Fred Harding, voici les informations. Tout d'abord, au hockey.
10: Les Canadiens vont faire face dans ce match numéro 4. Les Canadiens vont faire face à l'élimination dans le match numéro 5.
9: Et oui, le Canadien de Montréal s'incline à nouveau contre les Hurricanes qui l'emportent 4-0. Les joueurs de la Caroline ont pris les devants dès la première période en marquant 3 buts de suite lors de ce 4e match de la finale de l'Association de l'Est. Ils ont marqué un but ultime lors de la 3e période. L'écart se creuse donc entre le tricolore et les Hurricanes qui mènent la série 3-1. Voilà. Le 5e match de la série se tiendra vendredi au domicile des Hurricanes à Raleigh. Et par ailleurs, en politique fédérale...
11: Il est maintenant temps pour moi de trouver de nouvelles tribunes pour poursuivre le travail de ma vie. Je quitterai donc mon siège de député de cette Chambre plus tard cet été.
9: Dans un discours à la Chambre des communes, le député de Laurier-Sainte-Marie, Stephen Guilbeault, a annoncé qu'il quittera la vie politique à la fin de la session parlementaire. L'ancien militant écologiste a façonné une grande partie de la politique climatique de Justin Trudeau. Face au recul de Mark Carney sur le plan environnemental, Stephen Guilbeault a décidé de poursuivre son engagement autrement. Estelle Côté-Sroka a préparé ce qui suit.
12: Stephen Guilbeault se sent en paix.
13: Après 7 ans, il est temps pour moi de passer à autre chose.
12: Le militant devenu politicien ne peut simplement plus accepter les reculs imposés par le gouvernement Carney aux politiques climatiques qu'il a largement façonnées sous Justin Trudeau.
13: Cette année absolument extraordinaire.

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4: Après la politique, il va continuer de défendre la cause climatique, mais autrement. Ici Estelle Côté-Sroka, Radio-Canada, Ottawa.
5: Et toujours en politique, à Québec, des députés d'opposition accusent le gouvernement d'avoir acheté des rendez-vous pour les patients orphelins en versant des primes aux médecins pour un total de plus de 75 millions de dollars. Les omnipraticiens ont annoncé qu'ils ont atteint, un mois plus tôt que prévu, la cible fixée par la ministre de la Santé d'inscrire 500 000 Québécois sur leur liste de patients. Voici ce que Valérie Gamache a préparé à ce sujet.
6: Moi, j'ai le jeudi 22 mai.
7: C'est le genre d'appel que des milliers de Québécois aimeraient recevoir.
6: Bonjour à toutes et à tous.
7: Alors, aujourd'hui, la ministre de la Santé, Sonia Bélanger, annonce à bon nombre d'entre eux que cela va se réaliser.
6: 556 473 personnes qui ont maintenant accès à un médecin de famille ou à un groupe de médecins de famille.
7: Mais attention, ça ne garantit pas aux nouveaux inscrits un médecin de famille, ni même un rendez-vous.
6: C'est pas à l'intérieur d'un an que vous allez voir un médecin. C'est si vous en avez de besoin.
7: Seuls les patients les plus vulnérables auront un médecin attitré et un rendez-vous d'ici un an. Les autres seront pris en charge par un groupe de médecine familiale. Dans la clinique de la docteure Anne-Marie Beaulieu, ça représente des milliers de nouveaux patients qui seront vus grâce à une réorganisation des soins.
8: Voir mon patient diabétique 4 fois par année pour lui dire ça va bien, ton diabète, continue le même traitement. Est-ce que c'est un bon rendez-vous ou je serais mieux de voir un nouveau patient qui a un nouveau diabète qui est débalancé?
7: Le gel dans le programme des groupes de médecine de famille donne la marge de manœuvre aux médecins pour embaucher du personnel, selon le président de la FMOQ, Marc-André Amillot.
9: Le médecin fait le diagnostic, peut amorcer une médication, puis l'ajustement se fait par l'infirmière. Ça libère des plages.
7: Malgré l'atteinte de cette cible, on dénombre encore au Québec aujourd'hui plus de 800 000 patients orphelins. Ici Valérie Gamache, Radio-Canada, Québec.
5: Politique québécoise à présent, le chef du Parti conservateur, Éric Duhaime, a officiellement annoncé sa candidature dans la circonscription de Bellechasse dans la région de Québec en vue des prochaines élections provinciales. Il s'est adressé à ses militants lors d'une soirée d'investiture à Saint-Damien-de-Buckland. Il s'en est notamment pris à Christine Fréchette en l'accusant de dépenser sans compter depuis son arrivée à la tête du gouvernement. Et en terminant, la première ministre du Québec ignorait que son gouvernement prévoit augmenter la taxe sur les produits d'assurance dès le 1er janvier. Christine Fréchette a été talonnée par l'opposition lors de l'étude de crédit du conseil exécutif à propos des récentes mesures qu'elle a annoncées pour aider les Québécois à faire face à l'augmentation du coût de la vie. Le chef parlementaire du Parti libéral, André Fortin, lui a notamment demandé pourquoi elle éliminait la TVQ sur certains produits et aliments avant l'élection générale et augmentait la taxe sur les assurances après l'élection. Voilà, c'était vos informations.

je vous pose une très grosse question pour commencer cette émission. Est-ce que vous avaleriez une pile pour la science? Mais attention, pas n'importe quelle pile. Là, peut-être de même, ça fait ouais, non, pas tellement, mais peut-être que celle que je vais vous proposer, vous allez vouloir l'avaler. Et vous écoutez, moteur de recherche.

Et ce soir, un moteur de recherche, une émission qui répond à vos questions en sciences, santé, technologie, environnement, consommation. Vous savez, les phénomènes chimiques qui font que les petites gaines de nos petits appareils électroniques deviennent collantes avec le temps. Ben, qu'est-ce qui se passe? Est-ce que c'est dangereux, docteur? Quelle est la meilleure façon de conserver ces fromages? Est-ce que ça arrive souvent de voir les couleurs inversées chez la moufette? Et si on arrêtait de produire des gourdes maintenant, on en aurait pour combien de générations?

0: Alors bonsoir tout le monde, très heureux de vous savoir encore une fois à l'écoute et je vous présente à l'instant cette belle gang qui est avec moi en studio ce soir. Ça se renouvelle toujours, je suis toujours aussi content et donc avec moi dans le studio 41 ici au Mille Papineau, on a Caroline Cormier, mesdames et messieurs. Bonsoir Caroline.
1: Bonsoir Mathieu.
0: On a également Fabien Durif. Bonsoir Fabien.
2: Bonsoir Mathieu.
0: Avec qui on va parler de gourdes et de récupération. On va voir que les gourdes, faut peut-être les garder longtemps pour que ça vaille la peine. On a également dans notre studio de Québec quelqu'un avec qui on va parler de conservation du fromage. Très heureux de l'accueillir. Il est, je pense qu'il est là. Oui, Julien Chamberlain, oui.
3: Bonjour.
0: Vous êtes professeur au département des sciences de l'aliment à l'Université Laval et on va parler de ces toutes les manières par lesquelles on pourrait conserver les fromages. Alors, c'est assez divers, puis ça dépend aussi beaucoup du type de fromage auquel on est confronté. Alors, on s'en reparle dans quelques minutes. Exact. On a également Stéphanie Benz à Bonaventure. Oh, j'ai bien de la misère, moi, ce soir. Là. C'est comme la misère à commencer. Je manque de sucre, peut-être. bonsoir, Stéphanie.
4: Bonsoir Mathieu.
0: Stéphanie qui est incessamment en train de lancer la nouvelle saison du Bioparc.
4: Oui, et ça arrive très très proche. On ouvre lundi prochain, donc
0: et là là.
4: Ça va arriver très très vite.
0: Ouais, c'est ça. Fait qu'on vous prend dans vraiment votre... ça coince là, dans votre horaire, si je comprends bien.
4: Mais ça vaut toujours la peine de participer à mon temps de recherche. Donc, je suis tellement heureuse d'être avec vous.
0: C'est ce que je voulais entendre. J'ouvrais la porte et vous y êtes introduite. Et je reviens sur cette histoire d'avaler une pile. Évidemment, on veut pas ça à personne. Nos enfants, les piles de montre, non, hein, c'est pas la bonne chose. Mais la pile dont je vous parle, elle est assez incroyable. Puis peut-être que vous allez vouloir l'avaler dans un futur proche. Elle est à base de riboflavine, parfois d'algues nori, de cire d'abeille et de capre. Et c'est un journaliste du magazine The Economist qui a fait un reportage sur ces nouvelles piles, c'est une nouvelle génération d'appareils électroniques qu'il a étudié. Donc, des dispositifs qu'on peut avaler. C'est à peu près la taille d'un comprimé de vitamine, nous dit-il. Puis là, ça peut mesurer, en fait, ça s'en va dans l'intestin, ça peut mesurer les gaz, ça peut détecter les signes de maladie. Dans certains prototypes plus ambitieux, dit-il, ça pourrait éventuellement administrer des médicaments. Et à la suite de l'administration du médicament, ça se dissout. Et là, il écrit, et je le cite, là, « Aucune récupération n'est nécessaire ». En aucun cas, si jamais vous vous posiez la question. Et ces dispositifs ingérables comportent des transistors. Écoutez bien ça. Ça vous a intéressé, Caroline. Fabriqués à partir d'un agent blanchissant présent dans le dentifrice. Alors, je vais vous le dire tout de suite de quoi il est question. Vous savez qu'il y a des gens qui font des endoscopies, qui doivent subir des endoscopies, des dizaines de millions de personnes. Mais il paraît que ça pourrait éventuellement remplacer une endoscopie. Et il paraît que c'est pas très agréable, pas très confortable. Cette endoscopie. Et on a déjà donc tout ce qu'il faut pour fabriquer ces choses-là. Il dit que ce qui l'a plus frappé en écrivant cet article-là, c'est le fossé entre genre la science-fiction qui imagine la médecine du futur, vous savez, un genre de robot là, qui est en train de t'opérer. Mais c'est pas ça. En fait, on est en train de travailler là-dessus, mais ce qui serait peut-être plus près de la réalisation, donc c'est des interventions qui consistent donc à avaler donc ces choses-là avec des transistors qui sont fabriqués avec des blanchissants, avec des produits utilisés pour blanchir les dents. Et si vous vous demandez combien on en avale, c'est 0,5 mg par brossage par jour. Mmh. Et ça suffit à fabriquer un semi-conducteur fonctionnel. En fait, on pourrait en faire 10 000 transistors comestibles avec la quantité de phtalocyanine de cuivre qu'on ingère quotidiennement en se brossant les dents. Et les scientifiques de l'Université de Gênes qui ont travaillé là-dessus, imaginez, ils ont baptisé leur projet ELFO pour Electronic Food. Et ils ont, écoutez bien ça, préparé un gâteau en utilisant leurs composants électroniques comestibles comme ingrédients. Et on rapporte que le gâteau était très bon. Et donc, on est rendu là, donc, essayer de créer des genres de dispositifs électroniques comestibles qui se dissolvent après utilisation. Et la capsule que vous avalez, donc, au petit matin, nous dit-il, pourrait également analyser la composition chimique de votre intestin, ajuster votre traitement médicamenteux en temps réel et transmettre les résultats à votre médecin avant même que vous ayez fini votre café. Alors, tenez-vous là pour dit.
1: Si Clic Santé fonctionne.
0: Voilà. C'est très, très bien dit. Alors voilà, ça va peut-être arriver bientôt dans une clinique près de chez vous.
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0: Danny Béliveau nous envoie cette question et je suis persuadé que à peu près tout le monde a vécu cette situation. Alors voici. J'ai plusieurs accessoires, télécommande, jumelles, disque dur externe dont la gaine noire qui s'apparente à du plastique est devenue très collante avec le temps. C'est vraiment très désagréable au toucher. Je me demande quel est le phénomène chimique qui cause cette transformation de la surface de la gaine. Dans tous les cas, la gaine en question est noire et la surface est plutôt douce, satinée. Donc la gaine originale, puis là, à un moment donné, on dirait que ça se transforme en réglisse, cette affaire-là.
1: Oui,
0: et ce n'est pas de la réglisse.
1: Oui.
0: Alors, Caroline Cormier, vous êtes professeure de chimie au Collège André-Laurent.
1: Oui.
0: Alors, vous avez toutes les réponses pour Danny Béliveau.
1: J'ai non seulement toutes les réponses, mais j'ai le même problème que notre auditeur.
0: Oui.
1: Ben oui, j'ai trouvé à la maison, en fait, quelques-uns de ces appareils que je possède aussi. Donc, j'ai pas eu besoin de chercher très loin.
0: OK, donc
1: là.
0: Vous avez, oh mon Dieu, vous avez une clé USB.
1: Une clé USB, une ancienne souris sans fil, puis même un revêtement de peau. Par exemple, on peut imaginer qu'on met ça sur un bol de fruits coupé qu'on met au frigo.
0: Ouais,
1: là, c'est
0: un genre
1: silicone,
0: de silicone extensible.
1: Transparent, extensible,
0: ouais.
1: Exact. Ils ont tous, c'est vraiment horrible, je sais pas pourquoi
0: c'est dégueulasse.
1: Touché. C'est vraiment une texture très, très collante. Puis ce qui est dommage quand même, c'est ce que je vous racontais avant de rentrer en onde. Moi, la clé USB, c'est pas mal la seule que j'utilise. Puis je l'utilise encore quand je vais donner des conférences. Puis quand on me dit, Madame Cormier, passez-moi votre clé USB, je vais la brancher dans le système. Je leur dis toujours non. Je vais le faire moi-même. Parce qu'elle est tellement dégueu. Fabien, je sais pas si vous avez le courage.
0: Ouais, c'est vraiment dégueu.
1: Vous
0: avez pas vu le rectus de Fabien, mais disons que ça en disait long. Là.
1: C'est malheureux parce que tout ça est encore fonctionnel.
0: Mm-hmm.
1: Dans le fond, c'est ça qui est plate. C'est désagréable à utiliser, mais ça fonctionne toujours.
0: Je pense que c'est la première fois qu'on parle d'obsolescence programmée, mais pas du point de vue de l'électronique,
1: exact.
0: Ni des revêtements. Parce que là, c'est vraiment...
1: Quel mauvais concept.
0: C'est ça, on la touche, c'est poisseux.
1: C'est poisseux.
0: C'est vraiment pas agréable. Puis là, il y a toutes sortes de petits poils qui sont poignés dessus.
1: Ben oui, c'est pas parce que c'est sale chez nous, c'est parce que ma souris est collante. Bref.
0: Bon, alors,
1: qu'est-ce qui se passe avec ça? Ben, en fait, c'est ça, c'est le plastique, en fait, on imagine quand on pense à un plastique que c'est un polymère, c'est pas faux, mais il y a beaucoup de choses qui entrent dans la composition d'un plastique parce que plastique et polymère, ce sont pas des synonymes. Un plastique, c'est un mélange de polymères et de toutes sortes d'autres ingrédients parce qu'un polymère tout seul, c'est dur, solide, comme du roc, c'est cassant, ça a pas les propriétés qu'on prête au plastique.
0: Un peu comme les gourdes dont on va parler tout à l'heure, là. C'est rigide.
1: Les gourdes aussi contiennent d'autres ingrédients. Ce n'est pas que du polymère, parce que sinon, ça serait cassant.
0: Mm-hmm.
1: La gourde rebondirait pas au sol. Un polymère, ça n'a vraiment pas la texture qu'on imagine d'un plastique. Donc, tout dépendant du plastique, de l'utilisation du plastique qu'on veut faire, est-ce qu'on veut un film plastique extensible? Est-ce qu'on veut une gaine plus ou moins caoutchoutée pour mettre sur un appareil électronique? Tout ça.
0: Et la petite roulette aussi qu'on a sur les souris.
1: Ce sont toutes sortes de plastiques différents.
0: Uh-huh.
1: Chaque plastique a sa fonction. Puis pour les fonctions, on doit combiner des polymères. Il y en a toute une gamme de variétés. Donc, on les connaît avec leurs numéros pour le recyclage. Hein? Ils ont des numéros 1 à 7 et tout ça, c'est le numéro du polymère.
0: Ah ouais.
1: Mais pour un même polymère, le plastique va être différent parce qu'on y ajoute toutes sortes d'ingrédients, comme je vous disais.
0: C'est des recettes, là, carrément.
1: Exactement. Puis là, on ne peut pas savoir précisément qu'est-ce qu'il y a dans les plastiques parce que, bien sûr, ce sont des productions qui sont préservées par un droit
0: secret,
1: d'auteur,
0: un secret
1: industriel. Bref, parmi les ingrédients qui sont ajoutés au polymère, il peut y avoir des agents pour empêcher que la couleur disparaisse, des colorants aussi. Bien sûr, des polymères, c'est blanc, hein, c'est pas coloré. Il peut y avoir toutes sortes d'ingrédients, dont l'ingrédient qui nous intéresse dans le cas des problèmes de poisseusité, de poissage, il s'agit d'agents plastifiants. Les agents plastifiants sont des liquides qui sont ajoutés au plastique pour leur donner une texture de caoutchouc. Le caoutchouc, c'est une substance naturelle, un polymère qui a été fabriqué à partir de sève végétale, mais quand on veut le faire avec du polymère synthétique, on ajoute des ingrédients qu'on appelle les agents plastifiants, qui peuvent être de toutes sortes de natures. Il y a des agents plastifiants qui peuvent être... Ça peut être des solides ou des liquides. Souvent, ce sont des liquides. Ça peut être du camphre, par exemple. On utilise ça aussi dans les vernis à ongles. C'est pour donner la qualité résistante à un vernis à ongles. C'est un agent plastifiant.
0: C'est vrai que vous avez déjà
1: toutes
0: essayé.
1: Toutes sortes de choses...
0: Ça veut dire déjà, c'est ça pour nous, hein, les vernis à ongles.
1: Enlever le vernis à ongles avec de l'antiphlogistine, effectivement.
0: Vous avez fait un test.
1: Moi, je fais toujours des tests. Mais aujourd'hui, pour vrai, c'est le test le plus dégueu que j'ai fait pour vous, Mathieu. C'est horrible. Mais il a fallu que j'aille fouiller dans la boîte. Vous savez, on a une boîte à la maison avec toutes sortes de produits qu'on n'utilise plus électroniques. Ouais. Bon, la souris était au fond.
0: C'est genre l'affaire quand tu déménages. Je viens de déménager. Là, c'est la boîte, genre, que tu ne sais pas trop où la mettre.
1: Ben,
0: puis,
1: voilà.
0: C'est les restants, là, quand il reste plus grand-chose.
1: Vous allez fouiller là-dedans. Vous en avez certainement un ou deux produits qui est devenu comme ça collant.
0: Poisseux.
1: À cause de la migration, dans le fond, à l'extérieur de la masse du plastique, de la migration de ces agents plastifiants.
0: Ah, donc c'est ça, là?
1: C'est les agents plastifiants qui vont, dans le fond, se séparer de la matière plastique, soit parce que le mélange n'avait pas été bien fait au départ, ou parce que ça a dépassé sa durée de vie attendue par le fabricant. Mm-hmm. Mais là, pourquoi le fabricant a donné une durée de vie plus petite aux deux... Parce que sur ma souris, on voit, c'est juste deux portions de la souris qui ont fait cette propriété.
0: Cette poisseusité, comme vous l'avez dit tout à l'heure, un néologisme, on va le souligner. Ouais.
1: Le reste de la souris est encore correct. Pourquoi est-ce qu'il a choisi de mettre ce genre de plastique dégueu-là, mm-hmm, qui allait devenir dégueu au bout? Bon, disons-le, c'est quand même une vieille souris.
0: Mais c'est 15 ans quand même. Vous l'avez gardé longtemps, bravo.
1: Mais elle fonctionne encore très bien. Donc, c'est vraiment agaçant qu'elle ait dépassé sa durée de vie utile juste à cause d'un revêtement qui a été utilisé comme ça, qui a été choisi, qui n'allait pas durer à travers le temps.
0: On va parler tout à l'heure de produits laitiers. Est-ce que c'est ce qui arrive? Voilà. Hein? C'est pas facile ce soir. Quand on a, par exemple, un lait qui va se séparer, là,
1: la
0: crème.
1: Qui est non homogénéisé. Ouais, ouais. On pourrait dire que c'est un peu le même principe, mais ça se passe sur un temps beaucoup plus long aussi. Là. Du lait non homogénéisé, ça se sépare à l'intérieur de quelques heures. Mais ici, c'est sur une période de quelques années. Tout dépendant de l'insuline. On peut pas le savoir quand on achète notre produit. Dans combien de temps ça va? Puis est-ce que ça va finir par devenir ça? Mais on le remarque beaucoup pour les espèces de revêtements qui servent à donner une texture, pour donner un peu de prise sur les appareils.
0: Là.
1: Un peu caoutchouteux. Mm-hmm. Puis c'est pas sur toutes les surfaces d'un appareil. Souvent, c'est justement soit sur les boutons qu'on utilise, par exemple, sur le revêtement des jumelles, justement, pour pas que les jumelles, pour pas qu'on les échappe. C'est pour donner un peu de prise. Mais c'est peut-être ces plastiques-là qui sont plus fragiles, on pourrait dire, à se séparer tel un lait non homogénéisé.
0: Effectivement. Mais là, c'est un petit peu plus toxique qu'un lait non homogénéisé.
1: Oui, ne mangez pas vos jumelles.
0: Mais c'est ça. Mais à la base, là, je veux dire, c'est pas très agréable au toucher, mais est-ce que ça peut être dangereux?
1: Il y a certains plastifiants qui sont dangereux. Il y a certains plastifiants qui sont dangereux même quand on ne détecte pas que ça devient poisseux. C'est-à-dire qu'ils peuvent s'échapper du plastique. Sortir, s'injecter dans la substance qu'ils contiennent, puis ça peut devenir dangereux quand il s'agit d'instruments, d'ustensiles de cuisine ou des bouteilles, des gourdes ou des contenants pour contenir nos lunchs, par exemple. Il y a quelques années, vous en souvenez peut-être, il y a eu toute une histoire à propos du BPA, le bisphénol A, qu'on a trouvé dans plusieurs ustensiles de cuisine, des plats, entre autres pour les plats pour les lunchs. Puis pourquoi est-ce que c'est tellement critique? Ben, premièrement, c'est un perturbateur endocrinien. Ouais. Avec tout ce que ça peut amener de conséquences. Mais pourquoi est-ce que c'est particulièrement critique dans un contenant pour mettre notre soupe plutôt que sur notre souris? Exactement. C'est, premièrement, ça contient de la soupe qu'on va mettre dans notre bouche, puis ensuite, on le fait chauffer au micro-ondes. Mm-hmm. Puis le chauffage au micro-ondes peut accélérer, dans le fond, le dégagement de bisphénol A, qui est un agent plastifiant. C'en est un parmi. Mais là, je ne sais pas sur ma souris si c'est du bisphénol A qui s'échappe. Peut-être que non. En fait, c'est vrai que j'y pense, là. J'aurais très bien pu mettre ça dans mon spectro hier puis vous donner une meilleure réponse.
0: Ça va, spectro? À la maison?
1: Pas à la maison, Mathieu.
0: Mais non, ça m'aurait pas surpris.
1: Je vais le faire.
0: Pas du tout.
1: Je vais venir vous en parler une prochaine fois. Je vais vous dire de quoi il s'agissait comme agent plastifiant.
0: Alors, je vais vous citer à nouveau comment se débarrasser de cet état de poisseusité. Est-ce qu'on peut laver ça? Est-ce qu'on peut en venir à bout?
1: Là, il faut faire attention. Il y a toutes sortes de choses et n'importe quoi sur Internet. Mais pour vrai, il y a toutes sortes de conseils qui sont bons. Il y en a qui sont pas testés, mais il y en a un que j'ai trouvé particulièrement efficace. C'est un gel qu'on peut acheter dans une quincaillerie. Informez-vous, dans les quincailleries, c'est un gel au limonène. Fait que dans le fond, ça, c'est fabriqué à partir d'essence d'écorce d'orange. L'industrie du jus d'orange fait du recyclage et utilise ces produits-là pour faire des agents nettoyants.
0: Ça doit sentir bon.
1: Ça sent l'orange. Donc, si vous les connaissez, vous les connaissez. Ceux qui le savent, le savent. Mm-hmm. Là. Ce sont des agents qui sont aussi utilisés pour nettoyer les graffitis dans le métro. Quelqu'un qui passe
0: le
1: dans le métro.
0: Le
1: limonène, exact. Un recyclage de pelure d'orange. Donc, c'est le fun, c'est l'économie circulaire. Ça fonctionne extrêmement bien pour effacer. Regardez, là, si je le fais ici sur ma souris.
0: On entend
1: en quelques coups, ça devient parfait. Ma souris, elle est de retour.
0: Elle
1: dans
0: est
1: la...
0: luisante.
1: Ben non, mais là, c'est parce que ça ne s'est pas évaporé, Mathieu.
0: Ah, okay.
1: Mais
0: quand ça... Excusez-moi, ça va... un peu trop, trop enthousiaste.
1: Bon. Quand ça va... ouais, ça sent super bon. Quand ça va s'évaporer, la souris va être comme neuve. Donc, il y a moyen de conserver ces instruments-là. Informez-vous à votre quincaillerie. Donc, ce genre d'agent-là, ça fonctionne. Faites attention sur Internet, on entend n'importe quoi. Demandez à un quincailler.
0: Limonène, c'est ouais. le mot magique.
1: Exact.
0: Voilà. Et faites attention, hein. C'est pas toujours très bon, ces petits produits qui sortent de ces produits-là.
1: Non.
0: Puis c'est dommage, parce qu'on le disait, cette souris-là, 15 ans, fonctionne encore très bien.
1: Très bien.
0: Mais ça gagne plus du tout. Alors, merci, Dani Béliveau. Première fois qu'on parle de ce sujet-là en 8 ans à l'émission. Caroline Cormier, toujours un plaisir de parler de chimie amusante.
1: J'apprends des choses quand je vais voir aussi.
0: Avec vous. Ah non, tout le monde apprend. On adore ça. Merci, Caroline Cormier.
1: Merci.
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0: Pendant que Caroline astique ses petits appareils électroniques, on va discuter avec Julien Chamberlain, qui est professeur au département des sciences des aliments à l'Université Laval. Et on a une question de Pascal Bourque, qui, elle, utilise beaucoup de fromage la fin de semaine pour ses longs déjeuners. Et là, elle se dit, plus tard, en les remballant, je déplore une fois encore le fait que les fromages d'ici ne sont jamais présentés dans des emballages refermables. Ma question est en deux volets. Y a-t-il une raison en lien avec la salubrité et la conservation du fromage qui justifie le fait que les fromages ne sont jamais vendus dans des emballages refermables ou ne s'agit-il que des raisons économiques? Quelle est la meilleure façon d'emballer les fromages, pâte dure ou pâte molle, pour en conserver toute la fraîcheur après ouverture? Puis on a Benoît Bérubé également qui veut savoir si le fromage bleu, en fait, pourquoi le fromage bleu est souvent emballé ou presque toujours dans des feuilles d'aluminium, contrairement à d'autres fromages. Alors, Julien Chamberlain, il n'y a pas beaucoup de mystère là-dessus de votre côté. Rebonsoir.
5: Bonsoir.
0: Alors,
5: mystère, mais toute une science
0: oui.
5: de la fromagerie derrière. Vous allez voir, il y a beaucoup de choses à parler là-dessus.
0: Absolument. Alors, on commence par quoi là? On va commencer. J'imagine que par type de fromage, ça tombe sous le sens. On va pas les emballer de la même manière parce qu'on voit que le bleu, souvent, c'est avec justement des feuilles d'aluminium. Il y en a d'autres que c'est des pellicules plastiques. Alors, quels sont les meilleurs moyens de les conserver, ces fromages-là?
5: Oui, mais dans le fond, la fromagerie, c'est un peu la science du ça dépend, parce qu'il y a beaucoup, beaucoup de types de fromages. Puis dans le fond, emballer un fromage, c'est gérer un écosystème.
0: Mm-hmm.
5: Parce que, dans les différents types de fromages, il y a différents types de micro-organismes. Certains micro-organismes préfèrent l'oxygène, d'autres peuvent s'en passer. Donc, l'emballage va vraiment tenir compte de ces besoins métaboliques là, des différents micro-organismes sur les fromages.
0: Ben, c'est ça, c'est vivant. Et quand on dit que c'est vivant... faut que ça respire aussi. J'imagine que c'est à tenir en ligne de compte là, quand on va choisir le type d'emballage.
5: Exactement. Puis dans la question, là, on parlait un peu des pâtes molles. Là, puis les pâtes molles, c'est le meilleur exemple là, de fromages qui ont besoin de respirer. Puis quand on parle d'activité métabolique, on parle de relargage de CO2, d'humidité. Puis on voudrait surtout pas que de la vapeur d'eau s'accumule dans l'emballage. Puis on veut que nos micro-organismes respirent aussi parce que s'ils meurent, ils vont développer des arômes qui sont beaucoup moins désirables pour les consommateurs.
0: Ouais. Quand on affine les fromages, quand les fromages vieillissent tranquillement dans leur coin, les taux d'humidité ressemblent à quoi?
5: Dans les fromageries, là, l'affinage, pour les pâtes molles, ça va être des environnements qui sont très, très, très humides. Là, on parle de 90-95% d'humidité avec pas trop de ventilation. On veut vraiment des conditions qui vont limiter le plus possible le séchage des fromages. Puis, en fait, c'est la clé, ça, pour l'emballage. Finalement, c'est l'équilibre entre limiter le plus possible le séchage puis permettre là, la croissance là, des micro-organismes.
0: Ouais. Dans un frigo, cela dit, on n'est pas à des taux d'humidité qui sont ceux là, des caves d'affinage. Là. Il faut le protéger d'une certaine manière, le fromage, contre un éventuel séchage trop rapide, non?
5: Exactement. Puis dans le frigo, là, c'est vraiment l'exemple où tout sèche vraiment rapidement.
0: Ouais,
5: puis moi, j'aimerais ça vous partager une histoire.
0: Allez-y, allez-y.
5: Au début de mes études, moi, j'avais fait une expo science là, sur les fromages. J'ai toujours aimé les fromages.
0: Oui.
5: Puis il y a quelqu'un qui était arrivé qui m'avait dit, moi, j'achète des fromages qui ont 2 ans. J'ai mis 2 jours dans mon frigo puis ils sont plus bons. Qu'est-ce qui se passe?
0: C'est une très bonne question.
5: Cette question-là m'avait marqué. Puis dans le fond, ben c'est parce que dans le frigo, les fromages ils sèchent puis il faut les emballer du mieux qu'on peut pour limiter le séchage. Puis c'est sûr que certains produits comme les cheddar de masse, les fromages à pizza, c'est tout le temps dans des emballages sous vide qui sont vraiment durs à refermer. Fait que moi le conseil que j'aurais pour ça, ben c'est de prendre des boîtes plastiques refermables avec le moins d'espace d'air possible pour réduire le plus possible le séchage. Ou de le manger plus vite.
0: Oui, mais là, quand il n'y a plus d'air, on le disait tout à l'heure, là, c'est vivant. Là. S'il n'y a plus d'oxygène, vous disiez que là, il y a des micro-organismes qui vont mourir. C'est pas un peu antinomique?
5: Mais vous avez raison de le dire. Dans le cheddar, par contre, l'essentiel des micro-organismes sont des micro-organismes qui se développent sans oxygène. Donc, dans ce type de produits-là qu'on dit affinés dans la masse, où tout se passe dans la masse du fromage, puis qui sont déjà, en fait, sont vieillis sous vide. Donc, ce type de produit-là va s'emballer, va se conserver plus facilement dans des environnements, dans des boîtes plastiques, là, qui ont peut-être moins de circulation d'air.
0: Donc, OK, parfait. Mais maintenant, les fromages qui vont demander davantage, disons, de petits soins, là, où vraiment va falloir bien gérer notre, l'emballage avec lequel on va les utiliser. Est-ce que c'est carrément, s'ils nous les vendent comme ça, les commerçants, est-ce qu'on nous vend d'emblée le meilleur emballage pour ce type de fromage-là qu'on achète?
5: Oui. Dans le meilleur des mondes, là, chaque fromage aurait son emballage.
0: Mais ah
5: là,
0: oui, hein?
5: Ça, c'est, on se rend bien compte. C'est pas possible d'un point de vue économique, mais les entreprises travaillent super fort pour trouver le meilleur emballage qui va prolonger la durée de vie en réduisant le plus possible les pertes parce que chaque gramme de CO2 qui s'évapore, ben, c'est un gramme de moins de fromage qui coûte quelque part à l'entreprise. Donc, l'entreprise travaille très fort, là, pour maximiser la qualité de ses produits en testant une panoplie d'emballage, là. Puis même, ça peut être simplement là, le changement d'image ou de boîte ou d'étiquette, tout ça va nécessiter des essais d'emballage, des essais de durée de vie en entreprise peuvent être assez laborieux.
0: Ah oui, donc on est en train d'essayer quoi? De développer des emballages personnalisés, c'est ce que vous me dites.
5: Tout à fait, en fonction du type de produit, en fonction de ce qu'on veut offrir aux consommateurs, en fonction des micro-organismes qu'on veut favoriser sur les fromages, on va vraiment choisir l'emballage là. Donc quand on a des bon en fait pour sélectionner les emballages, on va sélectionner des perméabilités à l'oxygène, des perméabilités à l'eau, le coût va être important, certains produits vont être un petit peu plus chers, mais vont être plus machinables, vont être plus souples là, pour l'emballage machine. Donc, il y a vraiment là, toute une foule de spécifications que l'entreprise va sélectionner.
0: Ouais, mais on revient avec la question de notre auditrice. Les emballages avec lesquels on nous les vend pour le moment, est-ce qu'on peut, avec ces emballages-là, maximiser la vie des fromages? Exemple, je ne sais pas comment fonctionne notre auditrice, là, mais souvent, les gens vont sortir le tas de fromage au complet, puis ça va rester à l'air libre pendant des heures. Est-ce qu'il ne faudrait pas en sélectionner peut-être juste les portions, les quantités que les gens vont manger, puis laisser le reste au frais?
5: Bon, on peut réemballer, mais souvent, là, on fait un vin fromage, on est tout excité de sortir nos produits, on met ça sur la table, puis dans l'excitation, on jette tous les emballages. Mais il ne faudrait pas faire ça. Dans le fond, il faudrait conserver les emballages d'origine des fromages parce que c'est vraiment le meilleur emballage pour le produit. Donc, même si on sort toute la meule, on peut la réemballer après avec l'emballage que le fromager marchand ou l'emballage là, original du produit donc, qui est vraiment sélectionné pour ce produit-là.
0: Ouais. On parle dans certains cas, puis on a mentionné d'ailleurs la question des plastiques, puis des plastifiants, puis de tous ces produits-là qu'on veut justement pas ingérer, ou en tout cas le moins possible. Quand on est par exemple avec des plastiques qui sont très mous, puis qu'on est avec des fromages à pâte molle, est-ce que c'est vraiment une bonne chose à faire, par exemple?
5: C'est une très bonne question, ça, au niveau des c'est vraiment complexe de développer des plastiques dans le domaine alimentaire, justement, pour ça, pour s'assurer, là, que y a pas de risque chimique, là, pour les consommateurs. Puis c'est tout un enjeu aussi pour le recyclage. Souvent, on a des structures d'emballage qui sont tellement complexes parce que on le voit pas, mais souvent, les emballages, c'est plusieurs polymères qui sont collés ensemble. Je sais pas si j'utilise le bon terme, là, avec les polymères, les plastiques, les plastifiants qu'on a vu un peu plus tôt, mais.
0: Et Caroline dit oui. Oui.
5: Donc, souvent, ça va être un assemblage de polymères qui font que la recyclabilité est extrêmement difficile pour ce type de produit-là. Puis, bon, on veut qu'il y ait une performance aussi, une certaine souplesse, une résistance dans le temps, une transparence, une attrayance pour le consommateur. Donc, ça peut devenir très compliqué.
0: Mais par exemple, des fromages qui sont plus gras, on dit que c'est peut-être dangereux, ben pas dangereux là, mais il peut y avoir davantage de migration, par exemple, de ces produits-là parce que ben, ils aiment beaucoup le gras. Est-ce qu'il faudrait s'abstenir, notamment d'y aller avec des plastiques dans des fromages, par exemple, qui sont mous puis qui vont vraiment coller sur la paroi?
5: Oui, ben souvent on va, ça fait partie des critères là, pour l'emballage du fromage en plastique qui va beaucoup moins adhérer à la surface du produit. Peut-être que ça va réduire la migration. Au niveau de la matière grasse, bon, de la migration de produits chimiques, j'ai pas l'expertise pour vous répondre par rapport à ça, mais certainement que c'est évalué là, par Santé Canada pour avant d'autoriser un plastique pour une certaine application.
0: D'accord. Maintenant, quelle est la particularité du fromage bleu? Notre auditeur dit que c'est presque toujours vendu dans des emballages d'aluminium. Pourquoi ça?
5: Ouais, le fromage bleu, j'adore cette question-là parce que le fromage bleu, bon, contient une moisissure particulière, le Penicillium roqueforti, la fameuse moisissure bleue. Puis elle, en fromagerie, elle se démarque des autres parce que c'est la plus résistante à tout. C'est elle qui va se développer dans le froid, en présence de sel, va compétitionner avec les autres finalement. Puis même va apparaître sur toutes sortes de fromages en défaut, là, parce qu'elle peut se développer dans vraiment beaucoup de conditions.
0: Ah ouais, hein?
5: Puis en plus de ça, elle est capable de se développer dans des conditions très restreintes d'oxygène. Puis quand on emballe le produit, on veut permettre la croissance des micro-organismes, mais pas trop non plus, parce qu'on veut quand même préserver, là, on veut pas développer trop d'arômes non plus. Donc, le papier, bon, que les Français appellent un papier plombé ou un papier aluminium qui va vraiment épouser la surface du produit, c'est la meilleure façon qu'on a de limiter l'oxygène à la moisissure, qui va vraiment ralentir son développement, mais sans la tuer.
0: Parce que c'est un micro-organisme qui fait solide, là.
5: Exactement.
0: Ouais, voilà. Donc, si on résume, il faut continuer d'utiliser les emballages avec lesquels on nous les vend. Généralement, ils ont été pensés en fonction de ces fromages-là.
5: Exactement. Ça, c'est la première des choses.
0: Bon, ben voilà. Alors, ben on réinvente pas la roue, mais on précise des choses quand même. J'espère que notre auditrice et notre auditeur, Pascal Bourque et Benoît Bérubé, ont eu leurs questions. Julien Chamberlain, je rappelle que vous êtes professeur au département des sciences des aliments à l'Université Laval. Merci beaucoup pour ces précisions.
5: C'est un plaisir. Bonne soirée.
0: Au revoir.
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0: On va parler de variation génétique chez la moufette tout à l'heure, parce que vous savez, elles ne se ressemblent pas toutes. On a une éditrice qui trouve que c'est ça, c'est pas toujours sur le même patron, ces belles petites bêtes-là. Et on va parler des gourdes avec Fabien Durif. Vous savez que des gourdes, ben on en utilise beaucoup. On dirait qu'on en donne à chaque congrès qu'on voit, il y a une gourde, là. Puis bon, est-ce que ça vaut la peine? Puis est-ce que c'est si écologique que ça? Auparavant, c'est un gros nombre dont je vous parle, 2,5 milliards de dollars canadiens. C'est la quantité, en fait, l'équivalent en argent canadien que la FIFA, fédération donc qui chapeaute le football dans le monde, dont on va parler beaucoup au cours des prochains mois, a réalisé donc en droit de marketing entre 2019 et 2022. Imaginez, 3 ans, 2,5 milliards de dollars canadiens. On le rappelle, la FIFA est officiellement une organisation à but non lucratif. Excusez-moi, j'ai de la misère à pas rire. Parmi les commanditaires de la prochaine Coupe du Monde, question Canada, aux États-Unis ou au Mexique, on trouve un commanditaire qui ne passe pas chez plusieurs chercheurs spécialisés en environnement. C'est le géant saoudien du pétrole Aramco. Écoutez bien ça, les émissions de CO2 de cette seule compagnie sont colossales. C'est presque 2 milliards de tonnes de CO2 par année. Et à titre de comparaison, l'ensemble des activités humaines, chaque année, c'est autour là, de 40 milliards de tonnes de CO2. Ça veut dire que cette compagnie, à elle seule, c'est 5% de toutes les émissions du monde. C'est beaucoup. Il y a 3 chercheurs spécialisés en environnement à l'Université de Toronto qui viennent de publier un article sur le très bon site La Conversation. Si vous n'y allez pas, mettez ça dans vos signets, c'est toujours très bon. Où ils enjoignent les villes du Canada qui vont accueillir les compétitions à bannir les publicités liées aux combustibles fossiles. En juillet dernier, oui, à Toronto, on avait présenté une motion au conseil municipal qui aurait interdit la publicité pour les combustibles fossiles sur les bâtiments et les biens publics, y compris dans les lieux dédié au sport comme le BMO Field, là où vont se tenir les compétitions à Toronto. La motion a été rejetée. Les chercheurs rappellent que la motion visait à aligner la politique municipale sur les objectifs de Toronto en matière d'action climatique, comme par exemple, la ville s'est engagée à atteindre la neutralité carbone en 2040, d'ici 2040. Mais là, tu fais de la promotion d'industrie fossile sur tes édifices, les chercheurs disent ça comme pas vraiment de bon sens. En 2024, c'est plus de 130 footballeuses, donc des filles issues de 27 pays, qui avaient aussi signé une lettre ouverte adressée à la FIFA pour demander la résiliation de ce type de contrat de commandite. Les footballeuses, arguaient que le football se tirait dans le pied en encourageant les combustibles fossiles et par le fait même le dérèglement climatique. Puis en 2025, on trouve deux groupes, c'est le Scientists for Global Responsibility et le New Weather Institute qui publie également un rapport qui indique que plus de 75% des émissions annuelles du football pouvaient être attribuées à des contrats de commandite avec des entreprises, et là je les cite, à forte empreinte carbone comme les géants des énergies fossiles et les compagnies aériennes. Il y a une ONG, World Without Fossil Ads, donc un monde sans publicité de combustibles fossiles. On souligne, cette ONG-là souligne que le mouvement pour bannir les publicités des combustibles fossiles dans le monde touche en ce moment une cinquantaine de villes, notamment la ville de La Haye aux Pays-Bas. Et La Haye est devenue, selon ses chercheurs de l'Université de Toronto, la première ville à interdire la publicité pour les énergies fossiles dans les espaces publics. Il mentionne que cette interdiction concerne les publicités pour les produits et services à forte empreinte carbone, tels que le transport aérien, les croisières, les véhicules à moteur à combustion et hybrides aussi, hein, faut le souligner, ainsi que les fournisseurs de gaz et ceux d'électricité produite à partir d'énergie fossile. Les trois chercheurs concluent que l'arrivée de la FIFA au Canada, en collaboration avec un géant des énergies fossiles comme Aramco, devrait rappeler que le Canada ne suit pas le mouvement historique d'interdiction de la publicité pour les énergies fossiles adopté un peu partout dans le monde.
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0: Il y a Nicole Dufour qui nous envoie ceci. Une amie a pris une photo d'une moufette dans son jardin ce soir. Elle est très spéciale. Est-ce que cela arrive souvent de voir des couleurs inversées chez les moufettes? Peut-être une petite moufette originale. C'est Nicole Dufour qui nous envoie ça. Et il y a Geneviève Taquet qui est prof de chimie, de nos collègues au collège Regina Assumpta, qui nous envoie ceci. A-t-on une idée de son rôle dans la chaîne alimentaire, de son cycle de vie en parlant de la moufette et aussi de sa pérennité compte tenu de sa fragrance exudée suite à une agression? Cette dernière me fait nostalgiquement, ça va peut-être vous rappeler des choses, Caroline, me fait penser aux effluves de strip de Western Blot. Alors, qu'est-ce que c'est? Donc ça,
1: c'est une technique en biochimie.
0: Ben voilà, exact. Une technique donc de détection des protéines. Et donc, c'est avec des petites tiges là qu'on va chercher ça. Donc, c'est le Western Blot, c'est le nom de la technique. Elle attribue ça au dithio-réitol. Pour vrai, j'aime bien l'odeur. Elle dit, je suis la weird de la gang de recherche. Mais évidemment, je me suis jamais fait arroser. Probablement que mon appréciation de l'odeur typique lèverait le camp. Alors ça, c'est Geneviève Taquet qui nous envoie ça. On en discute avec notre collaboratrice Stéphanie Benz, qui est biologiste responsable de l'éducation au Bioparc de la Gaspésie à Bonaventure, où on l'a joint. Rebonsoir Stéphanie.
4: Rebonsoir Mathieu.
0: Alors, qu'en est-il de la coloration des moufettes et de leur rôle dans la chaîne alimentaire? Des belles questions, ça.
4: Des très belles questions, puis on a justement deux très belles moufettes au Bioparc et je les adore, donc je suis vraiment contente d'en parler aujourd'hui. Et ce qu'il faut savoir, c'est que la moufette rayée qu'on retrouve ici, Québec, Canada, c'est pas le seul type de moufette qu'on retrouve. Il y en a d'autres espèces, dont certaines qui sont achetées dans l'Amérique du Sud, super mignonnes. Mais on va se concentrer sur la moufette rayée qui, elle, a toujours les mêmes couleurs ou à peu près les mêmes couleurs et les mêmes endroits sur son corps où il y a des couleurs. Donc, ça commence généralement avec une fine ligne blanche au niveau du museau et du front. Après ça, sur la tête et la nuque, ça va devenir très, très large pour en prendre presque l'entièreté. Et cette large bande-là sur la nuque va se diviser en deux ensuite au niveau du corps. Le blanc peut ensuite se distribuer jusqu'à la queue. Des fois, non. Des fois, c'est juste des petits poils. Et le reste du corps, il va être noir. Il y a une première variabilité qui se trouve au niveau justement de la coloration. Mm-hmm. Donc, bien que la plupart sont noires, certaines vont être plutôt brunes. Et le blanc peut aussi être jaunâtre. Ça va dépendre entre autres des milieux où on les retrouve. Il y a encore plus de variabilité au niveau de la largeur des bandes, de la grosseur justement là, des bandes, entre autres celles qui sont au niveau du dos, ce qui fait qu'il y a certaines moufettes rayées qui peuvent parfois être presque entièrement noires ou à l'inverse, presque entièrement blanches. Et la photo que Mme Dufour nous a envoyée, on voit, même si elle est loin la moufette, c'est quand même une bonne idée de rester loin de la moufette, on voit quand même là les deux bandes blanches qui sont particulièrement larges, mais on voit le noir au centre. Donc, c'est quand même typique comme moufette, mais des bandes un peu plus larges que d'habitude. Puis, ce qui est intéressant, c'est que ces bandes blanches-là ont vraiment une utilité chez la moufette et servent d'aposématisme.
0: Pardon?
4: Et l'aposématisme, en fait, c'est le fait d'utiliser des couleurs ou des signaux pour envoyer à ses prédateurs dire qu'on est toxique. C'est la même chose que les guêpes et les abeilles vont faire, par exemple, avec le jaune sur leur corps. Bien, chez la moufette, c'est le blanc pour dire aux prédateurs « je sens pas bon, ne me mange pas », parce que le blanc est bien vu, bien observé dans la nuit.
0: Donc, il y a une variation normale et en fait, c'est ce qu'a vu notre auditrice. Puis, ça arrive entre un certain pourcentage de ces moufettes-là là, qui ne présentent pas, disons, la livrée qu'on pense normale, mais c'est tout à fait normal néanmoins. Maintenant, on va parler de leur vie à ces belles petites bêtes-là. Là, actuellement, là, est-ce qu'on est en train d'assister à la naissance là, de la prochaine génération là, ces jours-ci?
4: Effectivement, on est en plein dans la période naissance de beaucoup d'animaux, mais entre autres les moufettes, parce que bon, il y a un accouplement qui se fait en février-mars, donc durant l'hiver, avec un mâle qui est polygame, donc il va s'accoupler avec plusieurs femelles. Et c'est après une gestation de 59 à 67 jours que la femelle va mettre bas. Ce qui est intéressant, c'est que chez la moufette, il y a une potentielle implantation différée. Donc ça veut dire qu'elle peut mettre en pause le développement de l'embryon pour avoir une naissance, un moment idéal au printemps. Puis il y a plusieurs animaux qui font ça, puis elle le fait ou pas, dépendant d'à quel moment, en fait, elle va s'être accouplée. À ce sens de l'année, on va voir naître entre 3 et 10 petits. La moyenne, c'est plutôt autour de 7. Et les petits à la naissance ont les yeux fermés et ce, pendant à peu près 3 semaines. Ils sont couverts d'un petit duvet, mais on peut quand même déjà distinguer les couleurs noir et blanc sur le corps de ces bébés moufettes qui sont super mignons.
0: On a tous des images d'une mère qui se promène avec sa livrée. C'est le niveau de mignon fait exploser le thermomètre.
4: Vraiment. Et donc, dans les 21 premiers jours, ils vont rester au nid, parce qu'on appelle ça un nid, là, parce qu'ils ne sortiront pas, parce qu'ils sont aveugles. Ils vont être, après 21 jours, ils vont ouvrir les yeux et vont pouvoir déjà commencer à produire leur musc qui est odorant.
0: À partir de combien de temps?
4: Après 3 semaines.
0: Ah oui, hein, quand même.
4: Ils l'utilisent quand même très peu quand ils sont jeunes, mais à partir de 8 semaines, ils sont sevrés. C'est à ce moment-là qu'ils vont suivre la mère à la queue leu-leu pour aller chercher de la nourriture. Et là, peuvent déjà vous arroser si vous les dérangez.
0: Ça mange quoi?
4: Même les petites moufettes, on les évite.
0: Ah oui. Ça mange quoi, une moufette?
4: En fait, c'est omnivore, mais plus insectivores. Donc, vraiment, on va les appeler, en fait, insectivores opportunistes. Donc, mangent des insectes, des petits arthropodes, mais peuvent aussi compléter avec des petits mammifères, amphibiens, reptiles, œufs, petits fruits. Ceux qui mettent de la nourriture pour les chats à l'extérieur peuvent parfois avoir la visite des moufettes aussi. Ils vont profiter, bien sûr, de notre présence des humains pour venir chercher de la nourriture, un peu comme les ratons laveurs. Et dans nos latitudes, vont être actifs seulement durant l'été. Donc, durant l'hiver, vont entrer en hibernation. Donc, c'est pas des vrais hibernants comme la marmotte de qui on a déjà parlé d'ailleurs, mais vont plutôt dormir paisiblement et utiliser leurs réserves de graisse, mais le font pas nécessairement pour les moufettes qui vivent plus au sud où il y a suffisamment de nourriture pour passer au travers de toute l'année sans avoir à dormir.
0: J'aime beaucoup la question de Geneviève Taquet, puis je dois avouer bien candidement que je ne me l'étais jamais posée parce que c'est vrai, on a tellement peur d'une moufette, on veut pas s'approcher de ça. Est-ce qu'elles ont des prédateurs?
4: Elles ont effectivement des prédateurs, très peu de mammifères, parce que la plupart des mammifères ont un odorat suffisamment efficace pour ne pas avoir envie de manger la moufette. Par contre, il y a des oiseaux de proie, comme le Grand-Duc d'Amérique, l'aigle royal, le pigargue, qui eux ont un odorat qui n'est pas particulièrement développé. Donc,
0: ça les dérange pas
4: de sentir la moufette, effectivement. Et fait cocasse, j'ai déjà été sur une intervention de Grand-Duc d'Amérique pour le récupérer blessé. Et c'est une fois rendu dans la boîte, dans ma voiture, que je me suis rendu compte qu'il avait mangé de la moufette et donc il l'a détestait la mouflette.
0: Mon Dieu. Ça, ça vient des glandes anales, hein, cette fameuse, ce muscle-là. Hein?
4: Oui, donc deux glandes anales qui sont particulièrement grosses chez la mouflette. Glandes anales qui sont aussi présentes chez d'autres, dans d'autres familles, dont chez les mustélidés. Famille dans lesquelles les mouflettes ont longtemps été classées. Et il a fallu quand même que je fasse quelques recherches pour savoir qu'est-ce qu'ils sentaient justement dans ce muscle. Muscle qu'ils peuvent projeter jusqu'à 6 mètres de distance et qui est très, très volatile, ce qui fait qu'on peut parfois sentir la mouflette sans même l'avoir vue. Mm-hmm. Et donc, ce muscle est composé de plusieurs molécules, dont le crotylmercaptan. Et là, je m'excuse pour tous les chimistes de ce monde parce que mes cours de chimie moléculaire sont très, très loin.
0: Il y en a une qui vous écoute attentivement, je vous le dis.
4: Et donc, cette molécule-là, c'est un thiol et c'est ça qui va donner l'odeur de muscle.
0: Donc, un thiol, c'est un composé chimique soufré, c'est ça?
4: Oui, en plein ça. Et c'est là qu'on vient faire le lien avec le dithiorethiol du Western Blot, qui lui aussi est un composé soufré. Donc, c'est pour ça que ça se ressemble énormément. Mm-hmm. Et dans mes recherches, j'ai aussi trouvé qu'il y a d'autres composés dans le muscle, dont le thioacétate, qui, lui, quand il va être hydrolysé, donc il va être défait là, par l'eau, par l'action de l'eau, ben ça va libérer des thiols. C'est pour ça que si notre animal de compagnie se fait arrosé, qu'on réussit à le nettoyer, mais que quelques jours plus tard, il est mouillé par la pluie, par exemple, ben, il va revenir, on va avoir un regain de cette odeur de mouflette, ouais. Parce que c'est libéré à long terme.
0: Ah, mon Dieu. En termes familiers, il va repuer.
4: Oui, voilà. En plein ça.
0: Voilà. Merci pour ce petit cours accéléré sur la mouflette. Puis évidemment, on se tient loin, on les admire, puis on les respecte aussi parce qu'elles sont très importantes dans l'écosystème, hein, de la gestion de toutes sortes de bestioles dont on veut pas trop de nombre autour de chez nous. Merci beaucoup d'avoir répondu à ces deux questions de Geneviève Taquet et Nicole Dufour, Stéphanie Benz.
4: Toujours un plaisir.
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0: Toujours très désagréable de repuer. On ne le souhaite à personne. On a Axel Dudouet qui nous envoie ceci dans un segment sur le textile d'une ancienne émission de Moteur. Il avait été mentionné que si on arrêtait de produire des vêtements sur Terre maintenant, il y en aurait assez pour habiller les 6 prochaines générations. Depuis, lors d'une discussion que nous avons eue, on s'est posé la question sur les gourdes réutilisables qu'on nous donne à peu près partout. Même chose. Est-ce que, par exemple, si on arrête les gourdes, la reproduction maintenant, on en a pour combien de générations de ces gourdes-là? On en discute avec Fabien Durif, qui est professeur titulaire au département de marketing de l'ESG UQAM, directeur de l'Observatoire de la consommation responsable. Rebonsoir, Fabien.
6: Rebonsoir, monsieur.
0: Alors, une gourde réutilisable, est-ce que c'est plus écologique qu'une bouteille de plastique?
6: Alors, la réponse la plus courte, c'est oui, généralement, mais seulement, en fait, si elle est utilisée suffisamment longtemps. Et si on évite d'en accumuler plusieurs, d'ailleurs, autour de la table,
0: j'en vois. On n'a pas le choix.
6: Combien vous en avez, Mathieu?
0: Ah non, mais j'en ai trop.
6: Trop?
0: J'en ai trop.
1: Moi, je me limite. J'ai celle avec le petit mouton.
6: Petit mouton?
0: Moi, j'ai arrêté d'en accepter.
6: Mais moi, j'ai fait le compte chez moi rapidement et j'ai pas cherché partout. Moi, j'en ai trouvé 5 chez moi, une dans mon auto, 2 au bureau. Donc, déjà 8 à moi tout seul et peut-être qu'il y en a d'autres cachés. C'est inadmissible.
0: Oui, mais effectivement, parce que ça consomme beaucoup d'énergie.
6: On va le voir. Ça va dépendre des matériaux qui sont utilisés, mais on sait que ça dépense beaucoup de ressources. Puis, comme le mentionne notre auditrice, il y a véritablement une explosion du phénomène. On est passé d'une simple bouteille d'eau à un véritable marché mondial des gourdes et des marques connues dans le secteur. En fait, elles ont transformé cet accessoire-là un accessoire mode de vie, parfois même un objet de collection. Et puis les chiffres sont quand même assez effarants. C'est assez difficile de trouver différentes études, mais selon différentes études, on estime qu'en 2025, le marché mondial des gourdes réutilisables, c'était à peu près entre 9 et 10 milliards de dollars américains. Et d'ici 10 ans, ça va doubler. Donc, c'est quand même assez impressionnant. Alors, j'ai essayé de faire un petit calcul pour notre auditrice, mais vraiment, c'est un calcul fait maison parce qu'on n'a que des données approximatives. Mais si on fait à peu près un prix moyen de 20 à 30 dollars, on aurait à peu près 322 à 484 millions de gourdes vendues par an. Sur les 10 dernières années, on sait qu'il y a des croissances de 4 à 5%, donc on en aurait déjà produit quasiment 4 milliards. Donc si on continue à cette allure-là, dans vraiment moins de 10 ans, on aurait l'équivalent d'une gourde par habitant, et on compte pas celles qui ont disparu, perdues.
0: Oui, parce que ça dure longtemps. Là. Puis bon, c'est une bonne chose aussi, parce que si, par exemple, on était responsable avec les gourdes, on avait une, je sais pas, on a eu une il y a 5 ans, puis on la garde, là, on l'utilise souvent. Est-ce qu'on est passé, après 5 ans, là, après beaucoup, beaucoup d'utilisation, est-ce que c'est plus performant, par exemple, qu'une bouteille de plastique qu'elle remplace?
6: Ben ça va dépendre toujours de l'utilisation, parce qu'en fait, une gourde, pour qu'elle devienne réellement écologique, en fait, il faudrait qu'on la garde quasiment à vie, hein, jusqu'à qu'on n'ait pas trop de détérioration. Ça va dépendre, finalement, de comment on va utiliser. Il y a plusieurs études qui ont été faites en analyse cyclique qui démontrent, par exemple, qu'une gourde en inox, ça doit être utilisé au moins entre 50 et 150 fois, parfois davantage, avant juste de compenser, finalement, l'impact environnemental initial. Ce qu'il faut penser par rapport aux gourdes que vous avez, plus elle est lourde, si un système d'isothermie, plus finalement elle va être complexe au niveau de la fabrication, bah plus son coût écologique va être important de la fabrication. Greenpeace estime qu'une simple bouteille plastique en PET, c'est déjà 100 grammes de CO2 équivalent lors de sa fabrication. Donc c'est quand même assez important. Et puis finalement, celle qu'on pense, hein, on est beaucoup d'utilisateurs à faire ça, la pire gourde écologique, c'est celle qu'on a achetée puis qu'on sait même plus où elle est chez nous parce qu'on l'a oubliée dans une armoire.
0: Ouais. Est-ce qu'il y a des meilleurs matériaux que d'autres quand on veut justement avoir une gourde dont on se dit qu'elle va durer longtemps, puis on va rentrer dans son argent d'une part et aussi dans son, dans l'empreinte écologique et carbone, d'autre part.
6: Il y a plusieurs études là-dessus, mais en fait, ça va vraiment dépendre de l'utilisation qu'on en fait, et peut-être ça va justifier qu'on en a plusieurs. Parce que l'inox est probablement le meilleur choix au niveau de la durabilité, à condition qu'on garde sa gourde longtemps, parce qu'on sait que c'est, dans la fabrication, c'est la gourde à peu près la plus énergivore. Mais la problématique, si vous avez une gourde en inox, bah, c'est plus lourd. Donc, à transporter, ça va dépendre comment on va fonctionner. Mm-hmm. Le verre, c'est assez intéressant. De la même façon, surtout si on va le garder à la maison ou au bureau, parce que c'est aussi fragile et relativement lourd pour le transport. Mais il n'y a pas de goût, peu de migration chimique. Donc, ça dépend aussi qu'est-ce qu'on va rechercher au niveau des matériaux et des gourdes. Et en fait, le plastique, ben oui, c'est le plus pratique parce que c'est réutilisable, c'est léger, c'est moins coûteux, c'est moins énergivore à la fabrication. Mais on vient d'en parler, c'est moins durable. Ouais. Il y a certains types d'usure.
0: Il y a de la migration chimique.
6: Et il y a de la migration chimique. Donc, les enjeux sont quand même assez importants là-dessus.
0: Ouais, il y a aussi l'aspect mode. Puis ça, c'est devenu, c'est installé dans les médias récemment. Il y a des marques, on peut-être les nommer là, mais ça coûte un prix de fou. C'est souvent rupture de stock, puis ça change souvent. C'est les modèles qu'on veut renouveler.
6: Oui, les modèles tendance, on va retrouver des prix jusqu'à 100 $, hein, des fois la seule gourde. Effectivement, il y a beaucoup de reportages qui ont été faits, il y a des articles scientifiques qui ont commencé à sortir sur la mode. C'est devenu en fait un vrai paradoxe de la consommation durable, parce que la problématique, c'est qu'à la base, c'est quoi? C'est un objet qui a été conçu pour réduire les déchets plastiques. Mm-hmm. C'est vraiment ça l'objectif. Mais c'est devenu finalement presque un objet de surconsommation, parce que la mode et le marketing ont amené cet élément-là. Donc les déterminants de la surconsommation, on a des marques de plus en plus tendance. Elles vont jouer sur tous les aspects marketing. Elles vont avoir des brevets spécifiques sur l'utilisation. On a des marques urbaines, des marques plus outdoor, etc.
0: Puis on se retrouve aussi, par exemple, avec des couleurs.
6: Des couleurs spécifiques.
0: Qui deviennent rares.
6: Des couleurs rares, des éditions limitées. On voit aussi les créateurs de contenu qui sont extrêmement forts avec les marques là-dessus. Puis comme vous l'avez mentionné, aujourd'hui, on peut personnaliser, mais surtout, ce sont devenus des objets promotionnels incontournables. Mm-hmm. Il n'y a pas un événement qui soit public professionnel qui n'a pas sa gourde réutilisable.
0: Mais écoutez, c'est votre domaine de recherche, Fabien. Est-ce que il y a des événements qui se disent, écoutez, nous là, on vous donnera pas le sac en tissu, on vous donnera pas le crayon, puis le cahier en plastique, puis la gourde. Est-ce qu'il y en a de plus en plus?
6: C'est
0: de
6: assez
0: ça?
6: Impressionnant de voir qu'on continue à offrir ces fameux goodies fabriqués dans des pays extrêmement loin avec des empreintes environnementales. Oui, alors c'est sûr que pour ceux qui connaissent, on a quand même des compagnies canadiennes qui sont spécialisées dans des goodies entre guillemets fabrication. Mais est-ce qu'on en a vraiment besoin quand on va à une conférence? Non, parce que la plupart du temps, on prend le sac et puis
0: on vient pas. Ça arrive souvent qu'on vient même pas avec.
6: Non. Donc, c'est en fait, si on fait le parallèle, les gourdes, c'est exactement le même phénomène que les sacs réutilisables qu'on appelle à la mode les tote bags. Mm-hmm. Je ne sais pas si vous avez déjà compté combien vous avez de sacs réutilisables chez vous. Moi, je n'ose même pas compter parce qu'à chaque fois que vous allez à l'épicerie, forcément, vous l'amenez pas parce que vous n'avez pas forcément prévu d'aller à l'épicerie. Donc, vous en rachetez. Hein. On peut en posséder des centaines. Honnêtement, là, que je commence à faire des études là-dessus, c'est affolant. Mais on est tous pareils.
0: Ouais.
6: C'est une question. On achète, on réachète, et puis il y a des études qui sont sorties. Comparaison du sac papier versus du sac plastique. Le sac plastique, souvent...
0: L'empreinte carbone est bien moindre.
6: Parce qu'on le réutilise, parce que bon... Ouais. Donc, c'est toujours une question...
0: Puis ça prend moins d'énergie pour le faire.
6: Ouais, c'est complexe. Donc, on est rendu... Exactement, les gourdes, c'est ce qu'on appelle la consommation verte ostentatoire. C'est devenu un objet de représentation. On exprime ses valeurs à travers la gourde. Donc, entre guillemets, le marketing a gagné sa cause là-dessus. Mmh. C'est ouais. vraiment utilisé de cette façon-là.
0: Mais cela dit, il y a un chiffre qui me réconforte dans votre chronique parce que vous dites qu'après 150 fois, on a réussi à retrouver, en fait, recouvrer l'énergie que, en plus que ça a coûté de la faire par rapport à une bouteille en plastique. Donc, c'est quand même pas la mer à boire. Là. 150 fois par année, moi j'en utilise une ici, puis c'est une fois par jour. Là. Fait qu'au bout de l'année, là, c'est deux fois là, non, sur une bouteille de plastique.
6: Oui, c'est ça. Ce qu'il faut éviter, c'est faire comme on est amené à faire, c'est-à-dire en prendre plusieurs, en acheter plusieurs, ou quand on nous les donne, on les prend. Peut-être qu'il faut commencer à refuser dans certains événements les prendre. Parce que finalement, ce qu'il faut privilégier, c'est l'usage qu'on veut en faire, quelle durabilité on veut avoir, la simplicité pour qu'on puisse l'utiliser longtemps. Puis il faut éviter de les accumuler puis de les renouveler par la mode parce que c'est évident que c'est devenu un accessoire symbole, un accessoire identitaire. C'est un produit qui est très tendance en ce moment. Donc c'est difficile finalement d'aller à l'encontre des tendances, surtout sur certaines catégories de consommation.
0: Et cela dit, je serais très curieux de savoir si des organisateurs de congrès, d'événements qui sont à l'écoute et qui ont décidé de réduire justement ce type de cadeau-là parce que je sais pas
6: ça se réduit. Ça se réduit, mais... Bon, on a perdu, il y avait une norme, hein, rappelez-vous, au BNQ sur les événements co-responsables, elle n'existe plus. Donc, ce qui fait que le marché était bien parti, puis il est reparti en arrière.
0: Et là là, et là là. Merci, toujours un plaisir de discuter de ça avec vous, Fabien Durif.
6: Merci Mathieu.
2: Les onglets de nos collaborateurs.
0: Stéphanie, à tout seigneur, tout honneur, on va plugger ce qui se passe chez vous au Bioparc de la Gaspésie.
4: Oui, une nouvelle expo brun, blanc, noir, les eaux du Canada qui est présentée au Bioparc du 1er juin au 12 octobre cet été. C'est une expo itinérante qui a été produite par le Musée du Fjord qui va être présentée dans notre tout nouveau pavillon d'exposition. Donc, un bel ajout pour les visiteurs de cet été.
0: On vous souhaite une très belle saison, Stéphanie. Fabien, maintenant, il y a trois chroniqueurs de moteurs de recherche, rien de moins, qui vont participer au lancement de la 16e édition du baromètre de la consommation responsable.
6: Oui, c'est rare chez la promotion, mais c'est le vendredi 5 juin au Centre d'impact Maurice Duplessis Renaissance. On présente les résultats sous en forme de parcours immersif sur la circularité textile. C'est animé par Madeleine Goubeau,
0: qu'on adore,
6: chroniqueuse mode. Et on va retrouver notamment des œuvres originales de Daria Marchenko,
0: qu'on adore aussi,
6: qui va représenter le désir au niveau du textile.
0: Voilà, et on vous adore aussi, Fabien. Merci beaucoup. Caroline, brûlant d'actualité chimique.
1: Oui, il y avait un risque d'explosion. L'évacuation a été terminée cet après-midi, donc à surveiller. C'était près d'Anaheim, en Californie. 50 000 personnes ont été évacuées. Un risque d'explosion chimique.
0: Le lien est sur la page de moteur. On est là demain 19h. Soyez-y. Bye-bye.
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13: Ici Fred Harding, voici les informations. Tout d'abord, au hockey.
14: Les Canadiens vont aller dans ce match numéro 4. Les Canadiens vont faire face à l'élimination dans le match numéro 5.
13: Et oui, le Canadien de Montréal s'incline à nouveau contre les Hurricanes qui l'emportent 4-0. Les joueurs de la Caroline ont pris les devants dès la première période en marquant 3 buts de suite lors de ce 4e match de la finale de l'Association de l'Est. Ils ont marqué un but ultime lors de la 3e période. L'écart se creuse donc entre le tricolore et les Hurricanes qui mènent la série 3-1. Voilà. Le 5e match de la série se tiendra vendredi au domicile des Hurricanes à Raleigh. Et par ailleurs, en politique fédérale...
15: Il est maintenant temps pour moi de trouver de nouvelles tribunes pour poursuivre le travail de ma vie. Je quitterai donc mon siège de député de cette Chambre plus tard cet été.
13: Dans un discours à la Chambre des communes, le député de Laurier-Sainte-Marie, Stephen Guilbeault, a annoncé qu'il quittera la vie politique à la fin de la session parlementaire. L'ancien militant écologiste a façonné une grande partie de la politique climatique de Justin Trudeau. Face au recul de Mark Carney sur le plan environnemental, Stephen Guilbeault a décidé de poursuivre son engagement autrement. Estelle Côté-Sroka a préparé ce qui suit.
16: Stephen Guilbeault se sent en paix.
15: Après 7 ans, il est temps pour moi de passer à autre chose.
16: Le militant devenu politicien ne peut simplement plus accepter les reculs imposés par le gouvernement Carney aux politiques climatiques qu'il a largement façonnées sous Justin Trudeau.
15: Cette année absolument extraordinaire, pleine de défis et de rebondissements. Mais ça a été vraiment un honneur et un privilège de servir ma communauté.
16: Ce n'était qu'une question de temps. Mark Carney s'y attendait.
17: Je sais depuis quelques mois que c'est une possibilité. Hein. Mais c'est sa décision. Mais c'est la vie.
16: Dans les rangs libéraux, on salue le travail de Stephen Guilbeault, que plusieurs voient comme un homme de conviction.
18: Il a les valeurs qui sont intactes.
16: Pour Marc-André Viau d'Équiterre, son départ marque un point de rupture.
19: Le

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3: Et mon médecin pour un total de plus de 75 millions de dollars. Les omnipraticiens ont annoncé qu'ils ont atteint un mois plus tôt que prévu la cible fixée par la ministre de la Santé d'inscrire 500 000 Québécois sur leur liste de patients. Voici ce que Valérie Gamache a préparé à ce sujet.
4: Moi, j'ai le jeudi 22 mai.
5: C'est le genre d'appel que des milliers de Québécois aimeraient recevoir.
6: Bonjour à toutes et à tous.
5: Alors, aujourd'hui, la ministre de la Santé, Sonia Bélanger, annonce à bon nombre d'entre eux que cela va se réaliser.
6: 556 473 personnes qui ont maintenant accès à un médecin de famille ou à un groupe de médecins de famille.
5: Mais attention, ça ne garantit pas aux nouveaux inscrits un médecin de famille, ni même un rendez-vous.
6: C'est pas à l'intérieur d'un an que vous allez voir un médecin. C'est si vous en avez de besoin.
5: Seuls les patients les plus vulnérables auront un médecin attitré et un rendez-vous d'ici un an. Les autres seront pris en charge par un groupe de médecine familiale. Dans la clinique de la docteure Anne-Marie Beaulieu, ça représente des milliers de nouveaux patients qui seront vus grâce à une réorganisation des soins.
7: Voir mon patient diabétique 4 fois par année pour lui dire ça va bien ton diabète, continue le même traitement. Est-ce que c'est un bon rendez-vous ou je serais mieux de voir un nouveau patient qui a un nouveau diabète qui est débalancé?
5: Le gel dans le programme des groupes de médecine de famille donne la marge de manœuvre aux médecins pour embaucher du personnel, selon le président de la FMOQ, Marc-André Amillot.
8: Le médecin fait le diagnostic, peut amorcer une médication. Puis l'ajustement se fait par l'infirmière. Ça libère des plages.
5: Malgré l'atteinte de cette cible, on dénombre encore au Québec aujourd'hui plus de 800 000 patients orphelins. Ici Valérie Gamache, Radio-Canada, Québec.
3: Politique québécoise à présent, le chef du Parti conservateur, Éric Duhaime, a officiellement annoncé sa candidature dans la circonscription de Bellechasse dans la région de Québec en vue des prochaines élections provinciales. Il s'est adressé à ses militants lors d'une soirée d'investiture à Saint-Damien-de-Buckland. Il s'en est notamment pris à Christine Fréchette en l'accusant de dépenser sans compter depuis son arrivée à la tête du gouvernement. Et en terminant, la première ministre du Québec ignorait que son gouvernement prévoit augmenter la taxe sur les produits d'assurance dès le 1er janvier. Christine Fréchette a été talonnée par l'opposition lors de l'étude de crédit du conseil exécutif à propos des récentes mesures qu'elle a annoncées pour aider les Québécois à faire face à l'augmentation du coût de la vie. Le chef parlementaire du Parti libéral, André Fortin, lui a notamment demandé pourquoi elle éliminait la TVQ sur certains produits et aliments avant l'élection générale et augmentait la taxe sur les assurances après l'élection. Voilà, c'était vos informations.

0: Bienvenue dans l'émission Au Livre, etc. Aujourd'hui, trois auteurs pour sonder la fracture entre l'image publique et la vérité intime.
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0: Nous accueillons d'abord Emmanuelle Fournier-Lorenz pour son roman Allegra, paru chez Gallimard. Elle nous transporte dans la moiteur d'un été où une adolescente de 16 ans, dévastée par la perte de son frère, tente de se reconstruire sur un plateau de cinéma. Dans ce décor vénéneux, le jeu d'actrice n'est plus seulement un métier, mais une métamorphose nécessaire pour échapper au deuil et au silence d'une famille étouffante. À ses côtés, l'auteur belge Daniel Charneux nous présente I'm Not MM aux éditions Arléa. À l'occasion du centenaire de sa naissance et à travers une approche quasi archéologique de sa vie, il tente de déterrer la femme réelle, Norma Jean, sous les couches de maquillage de l'icône hollywoodienne Marilyn Monroe. C'est le portrait d'une femme cultivée, avide de reconnaissance artistique, piégée par un système qui n'a voulu voir en elle qu'un symbole de désir. Enfin, nous recevrons l'écrivain et humoriste Éric Metzger pour Seul en scène, publié aux éditions de l'Olivier. L'auteur nous livre un récit intime sur la naissance de son double comique, apparu dès l'enfance après un drame familial pour tenir la tristesse à distance. C'est l'itinéraire d'un homme qui a fait du rire sa langue maternelle, au point de ne plus savoir qui il est vraiment lorsque les projecteurs s'éteignent. Trois destins, trois masques donc, mais une seule et même interrogation. Peut-on se réconcilier avec soi-même sans passer par le détour du personnage? Vous écoutez Au Livre, etc. C'est parti.
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0: Emmanuelle Fournier-Lorenz, Daniel Charneux, Éric Metzger, bonjour à tous les trois.
2: Bonjour.
0: Vos protagonistes, je le disais en

0: introduction sont hantés par une identité scindée, un double qui finit par prendre toute la place aux yeux du monde. Daniel Charneux, en quoi Marilyn Monroe est-elle l'incarnation de cette dualité ?
1: C'est déjà le titre du livre, I'm not MM. C'est elle qui l'a écrit, ce n'est pas moi, je le reprends comme titre parce que c'était celui qui s'imposait. Dans un carnet au crayon, vers 1955, elle prend des notes, elle écrit ce qui lui passe par la tête, parfois des bribes de poèmes également, et elle écrit ça, I am not MM, mais ensuite elle se ravise et elle biffe le note. Donc est-elle ou n'est-elle pas Marilyn Monroe, elle qui est née sous un autre nom, tout le monde le sait, Norma Jean, on ne sait
0: et
1: pas
0: encore,
1: trop.
0: C'est même pas...
1: Voilà, Becker, Mortensen, etc. Et ce n'était pas le nom de toute façon de son vrai géniteur. Et donc à ce moment-là, on a voulu, et elle a accepté, parce que c'était la rançon de la célébrité potentielle, on l'a voulu qu'elle entre dans ce moule Marilyn Monroe, mais... Était-elle vraiment adéquate à ce moule, c'est la question.
0: C'est même pas elle qui a choisi son nom, en fait.
1: Ce n'est pas elle, non. Même si c'était en partie un nom familial, puisque Monroe est le nom de sa mère, Gladys Monroe. Mais Marilyn Monroe, c'est un producteur qui la rencontre à ses débuts et qui lui propose. Elle trouve que c'est bizarre, que c'est difficile à articuler. Marilyn Monroe, c'est très gomme mâchée, comme je dis.
0: Vous écrivez « Née sous le signe des Gémeaux, double comme ces siamoises qui supportent toute leur vie l'encombrante présence de l'autre ». On a beaucoup écrit sur Marilyn Monroe. Que restait-il encore à dire sur elle qui n'avait pas été dit ?
1: Je ne sais pas si je dis quelque chose qui n'a pas été dit, mais j'espère, j'ai tenté de le dire à ma façon. Dans une très brève introduction, je dis que les mythes appartiennent à tout le monde, et qu'autrefois c'était des mythes tirés de l'Antiquité, Phèdre ou autre, et que n'importe qui pouvait les prendre, des grands noms bien sûr, mais aussi des noms oubliés, Racine ou d'autres, ou Corneille. Et ici, bon, il y a des mythes contemporains, tout le monde les connaît, James Dean, Marilyn ou autre, ou Elvis, ou Chet Baker. Et que reste-t-il à faire ? C'est le dire à sa façon et en tentant d'être fidèle à la vérité interne du personnage mythique.
0: Vous écrivez « tenter une reconstitution ou une reconstruction ». C'est quoi la différence ?
1: Alors, une reconstitution, ça serait certainement très fidèle à la réalité. Une reconstruction, on ne sait jamais quelle fut la réalité. Et donc, on doit se baser sur des bribes, sur des éléments. On peut faire la comparaison avec un puzzle, mais un puzzle dont on n'aurait pas le modèle. Et donc, il faut construire, reconstruire et choisir. Choisir, de toute façon, écrire, c'est choisir.
0: Puisqu'on parle du double, dans votre livre, Eric Metzger, votre héros qui s'appelle Guélao, s'efface derrière son métier d'humoriste, son métier dans la société. Ce personnage se double, le rigolo. Comment est né ce double et l'envie de raconter cette histoire ?
2: Cette histoire, elle est née un soir où je suis sorti de scène, justement, où ça se passait très bien, beaucoup de rires, les applaudissements, blablabli, blablabla. Et il s'avère que je me suis retrouvé dans la rue, en sortant du Palais des Glaces, au mois de novembre, 22h30, il pleuvait, et j'ai eu un cafard énorme, mais vraiment énorme. Pourquoi ? Je pense que le shot de rire que j'avais pris avant, et puis finalement d'amour aussi, parce que le rire, c'est aussi cette communication-là d'amour, a fait que moi, il y avait personne chez moi qui m'attendait, je me suis vraiment senti très seul. Et donc, je suis allé dans un bar, j'ai toujours de quoi écrire sur moi, c'est un peu cliché, mais c'est vrai. Et j'ai commencé à écrire cette histoire, parce que ce qui m'intéressait, c'était de raconter l'histoire de ce double d'humour qui n'est pas moi, attention, hein, ce n'est pas du tout une autobiographie, c'est un roman, mais de raconter en fait ce masking qu'on a tous par l'humour. De toute façon, on a tous un masque d'humour, c'est un masque social, parce que c'est la petite blague qui va cacher la timidité. Je suis vraiment spécialiste de ça. Dès que je suis timide, je vais faire la petite blague et ça va me permettre, moi, de me sauver, de faire le petit pas de côté où je suis protégé par le masque du rire. Et c'est ça que j'avais envie de raconter avec ce roman.
0: Ce décalage. Il y a une phrase qui m'a beaucoup plu dans votre livre et qui rejoint ce que vous venez de dire. « Des années durant, on m'a demandé comment je faisais pour être drôle. Ma réponse a toujours été la même. Il suffit de manquer de confiance en soi. »
2: Ouais, j'en suis certain. Alors attention, c'est le personnage qui dit ça encore une fois, le narrateur, pardon. Mais je pense que aucun humoriste n'a confiance en lui. Vraiment, je pense que justement, c'est pour ça qu'ils utilisent rire pour exister dans la société, parce qu'ils ne savent pas être eux-mêmes. Un humoriste hors scène est souvent triste. Hein, ou alors, on n'aura pas des discussions forcément très drôles avec lui. On attend toujours du rire, et il n'existe que par le rire.
0: Je vois Daniel hocher la tête, c'est un peu comme Marilyn Monroe finalement.
1: Oui, tout à fait, bien sûr, le masque, c'est évident. Hein. Le sourire éternel sur les magnifiques photos, elle était extrêmement photogénique, mais à l'intérieur, c'était autre chose.
0: Votre héroïne, à vous, Emmanuelle Fournier-Lorenz, dit qu'il faut être une coquille vide pour laisser la magie du cinéma opérer. J'aimerais que vous nous lisiez un extrait de votre livre et ensuite on en parle.
3: Oui, bien sûr. J'ai souvent repensé au métier d'actrice que je n'exerce plus. Ce métier étant venu à moi très jeune, je n'ai pas eu le temps de le conscientiser. Pénélope m'avait toujours expliqué que c'était ce qu'il fallait que je fasse. Me laisser aller devant la caméra, ne pas résister, ne pas y réfléchir. Elle disait que je portais en moi une forme de magie, la magie d'endosser la vie de certains êtres que je n'étais pas, et que si j'y pensais trop, cette magie disparaîtrait. Mais ce métier a produit sur moi une très grande impression. Je sais ce qu'il faut de concentration et de folie pour changer de goût, de voix et de destin. Pour savoir la justesse de quelqu'un d'autre, la justesse et la magie. Peut-être, en effet, fallait-il que je sois une coquille vide pour exercer cette profession. Une sorte de Bernard l'ermite allant d'être en être, jamais vraiment conscient de ce qu'il est lui-même.
0: Ce paragraphe pourrait faire partie de vos trois livres. Est-ce que votre héroïne, Jacob Allegra, est une coquille vide ?
3: Non, pas du tout. C'est en tout cas ce que la réalisatrice lui a dit depuis qu'elle est très jeune. Et c'est peut-être ce qu'utilisent certains réalisateurs ou certaines réalisatrices pour obtenir ce qu'ils veulent. Mais non, je crois pas. Et je crois qu'aucun comédien ni comédienne n'est une coquille vide. Ça reste des êtres humains.
0: Et c'est quoi la raison qui la pousse à vouloir devenir actrice alors ?
3: Alors, elle a jamais voulu être actrice. Elle est enfant. Elle a rencontré cette réalisatrice qui l'a désignée comme son double fictionnel, un peu comme
0: Pénélope.
3: Pénélope, un peu comme plein de doubles, Jean-Pierre Léo, Adèle Haenel, etc.
0: Jean-Pierre Léo pour Truffaut.
3: Oui. Et cet enfant est devenu une actrice malgré elle. Et elle a en fait une sorte de Elle a ce don que les acteurs et les actrices ont et qui est assez rare et donc qui a été repéré par une réalisatrice.
0: On pourrait appliquer l'extrait du livre d'Emmanuel à vos personnages aussi, Daniel Charneux, la coquille vide, le Bernard l'ermite. Vous dites que Marilyn Monroe cherchait à devenir elle-même. Et d'ailleurs, on apprend qu'elle avait suivi les leçons du neveu d'Anton Tchekhov, qui l'a poussée à se vider d'elle-même pour se laisser emplir par le personnage.
1: Exactement. Quand j'ai lu le roman d'Emmanuel, j'ai tout à fait pensé à cette comparaison. Je pense qu'à un moment donné, elle cite Lao Tzu, ou en tout cas un sage taoïste qui dit « Une maison est faite de murs, mais c'est son vide que l'on habite ». Et il y a là quelque chose de tout à fait comparable. Il faut pouvoir se vider de soi-même pour se laisser envahir par un autre, une autre, dans son cas. Et peut-être que son problème à elle est qu'on l'a ramené perpétuellement à elle-même, y compris Arthur Miller. Ben, on n'en est pas là.
2: Si je peux me permettre, c'est intéressant, l'histoire de la coquille vide. Parce que je pense que par rapport à l'humoriste, stand-up, etc., je pense que c'est presque l'inverse, parce qu'il ne fait que se raconter lui-même. Toute sa vie lui sert de matière, la moindre chose qui peut arriver, il va l'utiliser sur scène pour faire rire les autres. Et donc je pense que c'est presque l'inverse de la coquille, c'est qu'il est presque trop rempli dans sa coquille et qu'il a besoin absolument d'exister, d'être aimé pour ce qu'il est. Ce qui n'arrive pas, hein, évidemment, parce que par le rire, il n'y arrivera pas. Mais il y a un peu ce truc de vouloir toujours tout montrer, trop montrer presque, même d'attirer l'attention par le rire, etc.
0: Voilà, je réagis. Mais est-ce que ça ne revient pas au même, Eric Metzger, de vouloir trop montrer ? Est-ce que ça révèle pas aussi parfois un vide intérieur ?
2: Je pense un vide affectif intérieur.
3: Il y a un texte de Diderot en parlant de coquille vide qui date de 1769 et qui s'intéresse au métier de comédien.
0: Le paradoxe
3: et qui
0: est, du comédien.
3: Exactement. Aussi. Et en fait, c'est un texte qui m'a énormément frappée parce que déjà Diderot et donc les gens de son époque étaient fascinés par ce métier de comédien. Et il explique au contraire que ce n'est pas en se vidant et en étant trop sensible et en se remplissant d'un autre personnage qu'il faut être comédien. C'est l'inverse, c'est de conserver sa personnalité et une espèce de froideur tout en ayant une fascination pour un autre, et donc d'arriver à englober tout ça pour devenir un bon comédien. C'est l'avis de Diderot, mais je le trouvais intéressant.
2: Bon gars.
0: Eric Metzger, vous écrivez que le rigolo est né d'un éclat de rire en classe, comme un mécanisme de défense. Je me suis demandé, est-ce que ce double fictionnel permet à votre personnage de survivre à la réalité, ou est-ce que c'est une prison qui l'empêche d'être lui-même ?
2: Je pense qu'au début, ça lui permet de survivre, effectivement, à cette réalité, mais je pense que son double prend le pas sur lui, et ça devient prison. C'est-à-dire qu'à force de vouloir mettre du rire partout, il arrive plus à prendre au sérieux les choses. Et il y a un moment où c'est compliqué. C'est assez compliqué dans la vie
0: personnelle. Dans les ruptures sentimentales.
2: Dans les ruptures sentimentales, dans tout ça. C'est-à-dire qu'on peut mettre de l'ironie et de la dérision, mais il y a un moment, il ne s'agit pas d'être sérieux, mais peut-être de prendre les autres au sérieux. Et pas toujours tout à la dérision. On peut se moquer de soi, c'est pas un souci, mais se moquer toujours des autres, de tourner en disant ouais, c'est plus compliqué, je pense.
0: Quand on parle de cette dualité, la figure de Marilyn Monroe est particulièrement prégnante, je trouve, et son nombre rôde sur vos trois livres. J'aimerais qu'on en parle quand on revient, mais d'abord on écoute Bertrand Belin, seul.
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0: Bienvenue ou re-bienvenue dans l'émission Au Livre, etc. Nous sommes toujours en compagnie d'Emmanuel Fournier-Lorenz, Daniel Charneux et Eric Metzger. Emmanuel Fournier-Lorenz, en vous lisant, puis parce que j'ai lu aussi le livre de Daniel Charneux, on a l'impression que votre héroïne, Allegra, pourrait être une sorte de Marilyn Monroe contemporaine. Est-ce que vous y avez pensé ?
1: Non, justement, j'y ai pas pensé. C'est rigolo maintenant d'y penser a posteriori. J'avais plutôt en tête Charlotte Gainsbourg, mais en fait, je pense qu'il y a une espèce de fêlure chez ces deux actrices qui m'intéressaient. Et puis, l'idée du livre, elle est venue d'un article sur Jean-Louis Trintignant, sur la jeunesse de Jean-Louis Trintignant à Rome, en marge du tournage Le Conformiste, où, en fait, une nuit, alors qu'il ne tourne pas, il perd un bébé d'une manière horrible. Le bébé régurgite, il est à Rome, il n'y a pas de téléphone ni de GPS à l'époque, il sort dans la rue, il ne trouve pas de taxi, bref, le bébé meurt. Et en fait, c'est en lisant cet article que... et le lendemain, il va sur le tournage et il joue. Et en lisant cet article, j'ai réalisé à quel point la vie intime des acteurs est parfois balayée par leur art. Et donc, j'ai regardé ce film et on voit vraiment le masque de douleur sur Trintignant. Et le réalisateur exploite cette douleur. Et j'ai été vraiment très frappée par ça.
0: Daniel Charneux, ça doit vous parler ce qu'elle vient de dire, Emmanuel.
2: Oui, bien entendu. Et alors, ce qui est donc frappant aussi, c'est cette, on a l'impression de point de comparaison, mais en même temps, la jeune femme, donc qui est la narratrice donc de votre roman, on peut dire, vous l'avez d'ailleurs dit tout à l'heure, qu'elle ne voulait pas être actrice. On vient la chercher. On égale Pénélope. Pénélope aussi, là, qui tisse sa toile comme ça. Hein, et donc Pénélope vient la chercher. Enfant. Elle n'a pas la possibilité de dire non. Et puis ensuite, ça monte dans une carrière où elle joue, où elle ne joue pas. Elle se demande, est-ce que je joue, est-ce que je ne joue pas? Et Marilyn, elle a toujours voulu jouer et devenir une actrice. C'est la différence.
0: Ça, c'est la grande différence entre les deux.
2: On a voulu aussi faire d'elle une enfant star. Hein, d'accord, il y avait Judy Garland et quelques autres. Et ça ne suffisait pas pour elle. Il y a la volonté vraiment d'être une comédienne.
0: Oui, jusqu'à se transformer même physiquement.
2: Oui.
0: Voilà, vraiment ce jeu avec le miroir.
2: Oui.
0: Vous distinguez Norma Jean de l'icône Marilyn dans votre livre. Pourquoi vous vouliez montrer aussi, enfin pourquoi c'était important pour vous de montrer cette femme cultivée? On découvre qu'elle lisait Camus, Rilke et que c'était pas seulement justement ce sexe symbole façonné par les studios.
2: Mais parce que elle craignait d'avoir l'air bête, je pense. Elle craignait d'être non pas bête, mais en tout cas inculte, car elle n'avait pas, par exemple, terminé ses humanités, tout simplement. Pourquoi? Parce que le milieu était extrêmement pauvre. Et donc, elle avait cette impression d'un manque initial qu'elle voulait combler. Et donc, en lisant les dramaturges russes, en prenant des cours de comédie, en lisant Joyce, etc. Alors qu'on avait la volonté, peut-être, dans les studios, de la confiner à son sol physique.
0: Mais est-ce qu'elle a pu s'en échapper de ce symbole-là, cette image?
2: Je crois que le fait de n'avoir pas pu s'en échapper et d'avoir constamment eu ce manque au fond d'elle-même, et pas seulement ce manque-là, mais d'autres, comme l'absence du père, la mère qui est internée à l'asile d'aliénés, nous savons qu'elle est morte jeune, et je ne crois pas à un suicide, moi je ne pense pas, mais en tout cas elle était extrêmement déboussolée.
0: Vous écrivez cette phrase qu'elle aurait prononcée ou en tout cas pensée. Je suis intelligente quand il le faut, mais ça déplaît aux hommes.
2: Oui, ça c'est une réplique dans un de ses films, et je pense que c'est exactement ça. C'est tout à fait elle. Il y a une chose qu'elle a faite aussi, c'est dénoncer longtemps avant MeToo, hein, et le balance ton porc. Elle a balancé ce qu'elle appelait les loups, les wolves de Hollywood.
0: C'est ce qu'on se disait pendant le disque, on discutait. En fait, on la comprend sans doute beaucoup mieux aujourd'hui.
2: Probablement, oui, bien sûr. Je pense qu'il y a certainement qu'on peut dire la même chose pour de nombreux auteurs ou acteurs. Le regard que l'on porte à différentes époques fait d'eux des êtres différents.
0: Alors, j'aimerais qu'on parte au Québec pour retrouver notre libraire de Montréal, Mike Viennot, de la librairie Mediapol. Bonjour Mike.
3: Bonjour.
0: Alors tout d'abord, je tenais à vous féliciter car vous venez de remporter le prix d'excellence de l'Association des libraires du Québec. Vous avez été distingué, je cite, pour la qualité de votre travail, votre sens de la transmission et votre capacité à faire rayonner les livres bien au-delà de la librairie. Voilà, donc on est très fiers et je suis d'accord avec tous ces compliments.
3: Merci. infiniment.
0: Alors maintenant, revenons à Marilyn. Vous avez été enchantée par le livre de Daniel Charneux.
3: Oui, bonjour Lilia, merci pour les vœux. Bonjour Daniel Charneux. Marilyn, à travers le miroir, Norma Jean derrière l'écran, vous faites un récit qui entremêle votre fascination pour la blonde latine et un besoin d'actualiser des réalités qui nous ont échappé ou qui n'ont jamais été évoquées. Je sens beaucoup de tendresse dans votre livre, cette tendresse pour une actrice devenue un mythe cinématographique, pour une vie personnelle désastreuse et éclatée. Monroe n'est pas Marilyn sans la pellicule, les spots, les scènes ratées, reprises et réussies. Monroe demeure toujours Norma Jean dans ses peurs, dans l'ombre des studios, dans son besoin d'être aimée, souvent mal, souvent trop. Vous amenez ces détails avec un respect évident, votre besoin de connaître se heurtant aux violences des découvertes. J'espérais ne pas avoir une énième biographie de Marilyn avec ses frasques, avec le mythe. Vous faites plutôt une réflexion sur ce qu'elle n'aura jamais été. Ce qui ressort et frappe, ce qui blesse beaucoup, c'est de constater que Marilyn ne saura jamais qui est ce père qu'elle traquera dans ses nombreux mariages, et qu'elle n'aura jamais eu de mère réellement présente et aimante, une figure qu'elle ne pourra elle-même corriger à cause de ses nombreuses fausses couches. À mi-chemin entre le cahier personnel et vos souvenirs et le compte-rendu sensible sur la dualité d'une vedette qui voulait être plus que cela, votre livre fait de Marilyn un être de chair et d'émotion, une femme émouvante, une actrice inachevée, une Marilyn qui a toujours vécu à l'ombre de Norma Jean.
0: Et Mike, vous aviez deux questions pour Daniel Charneux. Je vous laisse poser la première.
3: Alors, écrire sur une icône sur laquelle on a beaucoup dit et beaucoup écrit peut être un piège. Vous avez détourné cela en partant de ce souvenir d'enfance qui a déclenché pour vous une fascination. Avez-vous toujours besoin d'être fasciné par votre sujet lorsque vous écrivez?
2: Oui, totalement. Je ne pourrais pas écrire sur un sujet neutre. Je dois avoir une énorme empathie pour le ou la personnage. J'ai à plusieurs reprises raconté l'histoire de femme. Et donc, je dois entrer à l'intérieur d'elle-même et m'y plonger pendant plusieurs années avant que ressorte quelque chose qui n'est pas seulement, comme vous l'avez dit, voilà, la énième biographie.
0: Dans votre livre, Daniel Charneux, vous employez le mot compassion. Et je me demandais d'où venait cette compassion. Qu'est-ce qui résonne en vous, chez elle?
2: Je sais pas, peut-être la blessure d'enfance, même si je suis dans une famille totalement équilibrée avec un papa, une maman, enfin, hein, voilà. Mais je sais pas, oui, quelque chose, ressentir cette meurtrissure, me dire, elle n'a pas connu ça, elle n'a pas connu une famille, elle a été ballottée comme ça, et oui, c'est terrible. Quand un enfant souffre, je crois que c'est une souffrance au carré.
0: L'absence de famille, c'est le point commun aussi avec dans vos livres. Éric Metzger, comment ce drame premier a forgé la personnalité aussi de votre narrateur?
4: C'est qu'il a fallu qu'il se défende, tout simplement. Vaut mieux rire que pleurer. C'est un adage aussi bête que ça, mais qui fonctionne. Et plutôt que s'apitoyer sur son sort, il a décidé d'en faire une force et d'en rire. Et encore une fois, c'est beaucoup d'humoristes font ça.
0: Oui, de comédiens, d'acteurs aussi.
4: Qui racontent leur vie, effectivement, sous couvert d'humour, raconter des drames.
0: Alors c'est quoi ça, Emmanuel? C'est aller chercher dans la vie des autres de quoi se remplir. On parlait de la coquille vide tout à l'heure. Mm-hmm. Est-ce qu'on répare quelque chose de sa famille quand on devient comédien ou comédienne?
1: Non, je pense que c'est plutôt inversé. C'est-à-dire que, en tout cas dans mon roman, et peut-être dans certains cas, c'est par manque d'amour qu'elle se jette dans les bras du cinéma et de la réalisatrice Pénélope, et qu'elle donc elle en arrive à faire des choses dont qu'elle n'avait pas forcément consenti.
0: Vous aviez une deuxième question, Mike.
3: Oui, vous avez, j'imagine, fouillé et recensé des coupures de journaux, des archives, des documents authentiques. À quel moment ces sources deviennent un surplus d'informations nuisibles qui risquent de vous détourner dans l'écriture d'un récit et qui peut évoquer le réel tout en maintenant le souci de raconter? Pardon, de raconter les possibilités d'une vie.
2: Oui, peut-être pas le piège, mais l'écueil devant lequel on se trouve quand on n'a pas la page blanche, quand on n'a pas justement le vide que l'on remplit de soi-même, de ses souvenirs, etc. Donc quand il s'agit de raconter l'histoire de quelqu'un qui a existé, on cherche d'abord à tout lire, tout voir, à regarder tous les films, à prendre de nombreuses notes. Je pense que je pouvais écrire un roman trois fois plus long. Puis après, c'est le tri. On pourrait parler peut-être, vous savez, comme ces vignerons qui fabriquent le sauterne, ont une sélection de grains nobles, on garde ceux-là. Et pourquoi ceux-là? Bon, parce qu'il faut bien choisir, et puis voilà. Mais effectivement, il faut trier. Et je crois que beaucoup de choses ont été dites qui ont été peut-être des mensonges, et où on exploitait, même après sa mort, cette fameuse... les frasques, comme vous avez dit, de Marilyn. J'ai essayé d'éviter ce piège.
0: Merci beaucoup, Mike. Merci.
3: Merci.
0: J'aimerais qu'on poursuive cette conversation sur la manière dont vous avez travaillé concrètement pour vos livres Les uns les autres. On en discute quand on revient.

0: Bienvenue ou re-bienvenue dans l'émission Au Livre, etc. C'était Barbara du bout des lèvres. Et nous sommes toujours en compagnie de nos auteurs du jour, Emmanuel Fournier-Lorenz, Daniel Charneux et Eric Metzger. C'est l'heure de l'atelier d'écriture.
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0: Autre point commun entre vos livres, c'est la question du nom. Le pseudo Marine Monroe, on en a parlé tout à l'heure pour Norma Jean. Comment les noms et prénoms de vos personnages se sont imposés? Eric Metzger, votre personnage finit par porter comme nom sa fonction sociale, rigolo. Pourquoi ne pas lui avoir donné un vrai prénom? Enfin, pourquoi avoir choisi de lui faire incarner sa fonction?
2: Parce qu'il y avait un côté Dr. Jekyll et Mr. Hyde, vraiment. C'est-à-dire qu'il est... lui, avec son prénom qui est Gelao, qui est déjà pas un prénom évident, qui signifie d'ailleurs en grec ancien le bon rire d'ailleurs, qui s'oppose au Katagelan, le mauvais rire. Bref, donc il porte ce nom, mais à la fin, il est le rigolo parce qu'il est vu comme ça, et c'est son masking perpétuel. Et d'ailleurs ce mot rigolo, c'est peut-être dire il est rigolo. Il y a quelque chose de très enfantin aussi, de très... propre au rire, en fait.
0: Parce que oui, clownesque.
2: Exactement.
0: Emmanuel Fournier-Lorenz, votre personnage féminin s'appelle Jacob Allegra. Vous écrivez Jacob, prénom bizarre pour une fille. Ce nom, c'est déjà un héritage pesant.
3: Oui, c'est un héritage pesant et en même temps, je trouve que... En tout cas, moi, j'avais le prénom Jacob en tête. Je ne voulais pas que ce soit un personnage masculin. Ça l'a été parce qu'au bout d'un moment, je me disais, bon, Jacob, c'est un prénom masculin. Quoi. Et puis finalement, j'ai décidé d'en faire une jeune fille. Et ce que j'aime, c'est qu'il y a une double... une sorte de... Ouais, de masque, là aussi. C'est-à-dire que quand on prononce Jacob Allegra, on s'attend à un homme. Mmh. Allegra, en plus, ça veut dire la joie. Mmh. En romanche, qui est un patois suisse, c'est une manière de dire bonjour à des gens qu'on aime énormément. Et en fait, on se retrouve face à une jeune fille. Et je trouvais qu'il y avait une sorte de résonance avec le métier d'acteur.
0: L'histoire de votre livre, c'est donc celle de Jacob Allegra, qui a 16 ans, qui tente de s'effacer derrière des rôles de cinéma lors d'un été dans la Drôme. Et donc, on oscille entre des paradis artificiels, une passion destructrice pour une autre jeune femme qui s'appelle Ardente. Et dans tout ça, elle cherche dans la fiction un échappatoire aussi à sa propre douleur. Comment est née cette histoire ?
3: Cette histoire, elle est née de beaucoup de choses. Il y a donc ce texte de Diderot. Il y a l'article sur Jean-Louis Trintignant dont je parlais avant. Il y a des lieux où j'ai traîné en Suisse et où et qui m'ont inspiré, voilà, ce pensionnat d'enfants ultra ultra riche qui est quand même
0: fascinant,
3: devant lequel je passe tous les jours en train et qui est fascinant en effet, et qui en plus est ouvert, c'est-à-dire que le portail est toujours ouvert, et alors qu'il y a des fils de familles royales, etc. Et puis je voulais raconter une histoire d'amour adolescente. Et donc tout s'est mélangé pour finir par faire ce roman.
0: Pourquoi ce métier de, ce goût pour la comédie aussi, parce que c'est pas rien de s'attacher à un tel sujet.
3: Oui, alors déjà je suis scénariste, donc j'avais quand même envie de parler de ce milieu du cinéma, même si en tant que scénariste, bon, je le côtoie très peu. Mais voilà, j'ai une fascination déjà pour Marilyn Monroe, moi aussi, mais pour plein d'acteurs et d'actrices, et même pour ce métier qui est vraiment, en fait, qui est un peu similaire à celui de romancier ou romancière, mais qui a quelque chose d'encore plus magique, c'est-à-dire que c'est pas palpable. Ouais, il y a quelque chose d'invisible. Et donc voilà, j'avais très envie d'écrire sur cette profession.
0: Vous faites aussi, Daniel Charneux, Eric Metzger, ce lien entre le métier de comédien ou comédienne et le métier de romancier, romancière.
2: Bon, Eric Metzger. À titre perso, c'est marrant, le lien, je le fais plus sûr entre le fait de faire rire et le fait d'écrire. J'en viens là-dessus, mais je trouve qu'il y a vraiment beaucoup de choses qui vont de pair dans l'exercice, j'allais dire, de ces deux métiers. Il y a une solitude, il y a un doute, il y a un rapport avec le public, il y a l'aspect d'écriture, parce que l'humoriste doit écrire ses sketchs, etc., comme l'écrivain écrit. Donc, moi, j'ai trouvé beaucoup dans l'espèce de trouver son ton. Par exemple, un bon humoriste, il a un ton qui lui parle particulier, et c'est pareil pour l'écrivain. Il faut qu'il ait un ton, il faut qu'il y ait du rythme, il faut qu'il y ait un contexte. Voilà, je trouve qu'il y a plus ce parallèle-là pour moi.
0: Daniel Charneux.
4: Oui, il y a des points communs, évidemment. Et puis, il y a quelque chose aussi de magique dans la comédie. J'ai eu rarement, mais ça m'est arrivé, d'avoir des textes qui sont passés sur scène Et quand on entend son texte dit, joué, pas incarné autrement, hein, il y a un degré supplémentaire d'incarnation par rapport à l'écriture, même si, évidemment, oui, on écrit pour incarner un personnage, mais quand on le voit, et quand on l'entend, et quand on a une présence physique derrière, et qui le renforce, c'est passionnant.
2: Est-ce qu'il n'y a pas un sentiment de tirer un peu les ficelles, de puissance positive, hein, c'est pas de la manipulation, mais...
4: Oui, moi je dirais ça peut-être pour le metteur en scène, mais l'auteur qui reste extérieur, quand il découvre ce qu'un metteur en scène a fait de son travail, je trouve que c'est de l'ordre de la magie. Mmh. Mais je n'ai jamais voulu intervenir, c'est autre chose. Voilà mon texte, fais-en ce que tu veux, et puis voilà.
0: Et Emmanuel, entre votre métier de scénariste et celui de romancière, quelle différence vous faites ?
2: Bah, l'argent, forcément.
3: Scénariste, c'est très mal payé. La plus grande différence, c'est que scénariste, c'est un métier public. C'est-à-dire que moi, en tout cas, en tant que romancière, je suis très seule, quoi. Quand j'écris un scénario, c'est un texte que je dois montrer à tout le monde, c'est-à-dire aux producteurs, aux réals, aux comédiens, aux comédiennes, et même à l'équipe technique, ce qui a plein d'avantages, parce que je pense que tout le monde peut avoir voix au chapitre, mais qui est aussi très violent parfois. J'ai aucune envie que le producteur m'explique ce que je dois écrire. Donc c'est ça la grande différence, je pense.
0: J'aimerais qu'on retrouve à présent notre libraire québécois, Mike Vienno. Mike, la passion qui se dégage du texte d'Emmanuel Fournier-Lorenz vous a impressionné.
5: Oui, bonjour Emmanuel. Vous racontez une passion et avec elle toutes les embûches et tous ces manèges. Vous racontez les errances d'un cœur, les tortures d'une jeune fille qui aime démesurément mais que l'amour aime beaucoup moins. Votre écriture est organique et physique, elle possède ce charme étrange de la nostalgie mal apprivoisée. Vos personnages sont bruts et leurs sentiments arides. Les dialogues sont acérés, la tension narrative nous garde accrochés. Si vous racontez l'espoir amoureux de Jacob pour une jeune ardente, pâle, fuyante et insaisissable, votre roman parle aussi de cinéma. Du rapport difficile à la célébrité, du travail harassant des tournages, du besoin inattendu de performance, Pénélope le rappelle, le plus important, c'est le film. Si Jacob voulait saisir et figer la fille fuyante que représente Ardente, votre écriture ne permet pas de fixer l'attention longuement. J'ai parfois eu du mal à maintenir le rythme, sans doute parce que Jacob est en pleine frénésie, une rage de colère, de confusion adolescente, de doute identitaire. Je ne sais pas si j'ai pu me prendre d'empathie pour elle, pour son malaise intérieur, mais je sais que si elle fuit le cinéma et ses éclats, elle aura su, de sa vie personnelle, faire un film doux amer, aux ellipses fracassantes et aux plans-séquences chargés. Et de cela, je pourrais retenir une chose, le plus important c'est le film, mais le plus douloureux c'est quand le film n'est plus.
0: Mmh. Emmanuel Fournier-Lorenz, qu'est-ce que, quand Mike Vienno dit qu'il a eu parfois du mal à maintenir le rythme à cause de la frénésie, la colère, est-ce que c'était quelque chose auquel vous avez pensé? Est-ce que c'était voulu? Voilà, comment vous interprétez ce qu'il dit?
3: Oui, je comprends, mais non, c'était pas forcément voulu, c'est-à-dire que quand l'écriture est arrivée, c'était peut-être une période où moi aussi j'étais dans une espèce de frénésie et de colère et j'ai laissé l'écriture couler. Voilà, on m'a souvent dit que c'était un roman psychologique, je pense qu'il est parfois trop psychologique et donc a posteriori, je pense que je l'aurais écrit plus posément. Mais ça rappelle aussi l'adolescence.
0: Et aussi le titre du livre, finalement. Parce
3: oui,
0: qu'Allegra, si
3: c'est vrai.
0: C'est quand même aussi cette musique qui est vive. Mm-hmm. Mike, vous aviez une question pour Emmanuel Fournier-Lorenz.
5: Oui, vous abordez le cinéma sous un angle précis, ses mirages et ses illusions. Est-ce une belle vengeance pour la littérature que d'écrire sur le cinéma?
3: Je n'avais pas pensé à ça. Oui, peut-être. En tout cas, je trouve que ça nous donne un tout petit peu de pouvoir, c'est vrai.
2: Mais attention, le cinéma peut se venger en adaptant le livre.
3: Ouais. Là,
2: ouais. Ah, bah, tiens. Oui.
0: Daniel Charneux, qu'est-ce que vous pensez du milieu du cinéma après avoir raconté Marilyn? Est-ce que ça a changé votre regard ou pas?
4: Non, je ne me faisais pas beaucoup d'illusions, en tout cas sur le cinéma à l'époque de Marilyn, le cinéma hollywoodien de ces années-là. Il y a quelque chose que j'ai bien aimé dans le roman d'Emmanuel et qui parle évidemment aussi du cinéma. Et c'est quelqu'un, Pénélope, je pense, qui dit à un moment donné, je trouve qu'il y a chez vous quelque chose de pourri, de malsain. Elle parle de la famille, mais je pense que le cinéma recèle parfois, pas toujours, je crois qu'il y a des gens très honnêtes et très sincères dans le cinéma. Enfin, on a évoqué Truffaut tout à l'heure, selon moi, c'est quelqu'un de bien. Oui. Mais le cinéma hollywoodien des années 50, c'était un milieu pourri. Quand on dit « il y a quelque chose de pourri », ça me rappelle aussi Hamlet.
0: Oui,
4: il y a quelque chose de
0: pourri dans
4: ce royaume.
0: Mais, vous aviez une autre question, Mike, pour Emmanuel Fournier-Lorenz.
5: Oui, Emmanuel Jacob est un personnage étrange et complexe, rebelle par son âge, troublé par sa vie familiale. Avez-vous monté son identité à partir de figures marquantes pour vous ou elle relève d'une construction purement fictive?
3: Oh là là, c'est une question privée, ça. Non, elle relève de figures fictives, mais aussi en effet de quelques personnes que je peux connaître, peut-être aussi un peu de moi quand j'étais adolescente. C'est un doux melting pot.
0: Et d'ailleurs, ça a fait penser, Daniel Charneux, ça vous a fait penser à un autre roman.
4: Ah oui, moi, j'ai pensé à Françoise Sagan, parce que je trouve qu'il y a du Bonjour Tristesse là-dedans. Hein. Là, tout de même, l'héroïne a perdu son frère de manière dramatique. Donc c'est une jeune narratrice, 16 ans, c'est très jeune. Et puis un milieu social de grande bourgeoisie, voire presque aristocratique, du côté de la maman, si je me souviens bien, ou de la grand-mère paternelle. Et aussi, c'est de relations familiales toxiques, très troublé, ça me fait penser à Sagan.
0: Ça vous parle, Emmanuel?
3: Ah bah oui, moi j'adore Sagan. On m'a dit que c'était Sagan sous LSD. J'ai trouvé ça pas mal.
0: Et bah voilà, bon, on va s'arrêter là. Merci Mike Vino. On se retrouve tout de suite pour le conseil lecture de la semaine.

0: Bienvenue ou re-bienvenue dans l'émission Au livre, etc. C'était Théodora des Mythos. Et nous sommes toujours en compagnie de nos auteurs du jour, Emmanuel Fournier-Lorenz, alias Sagan sous LSD, Daniel Charneux et Eric Metzger. C'est l'heure du conseil lecture de la semaine.
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0: Et mon conseil cette semaine, c'est votre livre, Eric Metzger,
2: Seul
0: en scène, où l'histoire de Guélaou, un enfant qui, après avoir perdu ses parents à l'âge de 8 ans, s'invente un double comique, le rigolo, pour transformer sa tristesse en une armure protectrice. Et j'aimerais, avant d'en parler, que vous nous lisiez un extrait de votre roman Seul en scène.
3: Avec plaisir, Lilia. Le lendemain, plutôt que d'écouter les professeurs en cours, je couchais sur le papier le sketch inspiré de ma première fois avec Juliette. Ce qui devait être simple devint aussitôt compliqué. Jamais je n'avais encore essayé de me coordonner avec le rigolo à l'écrit. Faire rire spontanément à l'oral est une chose. Il y a les gestes, le regard, le rebond sur le propos. Mais à l'écrit, l'exercice me parut impossible. 3 jours durant, je m'échinais à écrire, raturer, recommencer. Impossible de me satisfaire du résultat. Mon récit paraissait haché, ou surfait, ou empoulé. Trop de mots, trop de détails. Comment se forcer à être naturel, alors que pour être naturel, il ne fallait pas se forcer? Et peut-on rester soi-même quand on ne savait pas qui on était?
0: Merci Eric Metzger.
3: Il y a du Proust dedans, on voit bien que c'est...
0: Est-ce que la littérature est devenue finalement votre véritable loge, le seul endroit où vous pouviez enfin réconcilier ces masques, le masque de Guélaou et du rigolo?
3: Excellente question. Effectivement, je pense que oui. Je pense que c'est le premier roman où justement j'arrive à réconcilier les deux. Je pense qu'avant, de par mon métier aussi d'humoriste, j'essayais d'écrire des choses très sérieuses comme pour trouver une espèce de crédibilité par rapport au monde littéraire. J'ai eu beaucoup de mal avec ça parce que pour les littéraires, j'étais un rigolo, peut-être que je le suis encore d'ailleurs. Et pour les rigolos, je suis un intello, parce que j'ai des bouquins, j'écris des livres. Et donc c'était très... Enfin, c'est pas compliqué, c'est pas grave, hein, y a pire dans la vie. Mais c'est vrai que j'avais du mal à trouver ma place là-dedans, et je crois qu'avec ce livre, Seul en scène, ça m'a permis de trouver ma place. Et qu'enfin, j'ai écrit un roman où j'ai pu m'amuser, où j'ai pu montrer autre chose que du sérieux, du rire justement, et effectivement réconcilier les deux.
0: Vous trouvez que la littérature, aujourd'hui, elle se prend un peu trop au sérieux, peut-être? Parce que c'est difficile quand même de parler d'humour en littérature ou d'être drôle en littérature.
3: C'est difficile, pourquoi? Parce que, vous voyez par exemple sur ce roman, et peut-être que je vais manquer d'humilité en disant ça, mais je trouve que ce roman est un beau roman. Mais sauf qu'on va pas dire que c'est un beau roman, on va le qualifier comme il est drôle. À chaque fois, on oppose le beau au drôle. Hein, c'est Nietzsche le fait avec Apollon Dionysios, il l'explique très très bien. C'est qu'on doit, dans un musée, par exemple, on ne va pas rire. On va admirer des œuvres, on va dire classiques. Voilà. Le beau, c'est quelque chose qu'on admire. Le rigolo, c'est le bordel, voilà, c'est le côté festif. Il y a un peu, c'est pas du mépris qu'on a pour le drôle, mais voilà, c'est populaire, on va dire. Et effectivement, c'est dur de trouver. Je sais pas si la littérature se prend trop sérieux. Peut-être que c'est plutôt les écrivains ou écrivaines qui peuvent se prendre trop au sérieux. La littérature, elle est scalée, hein, elle est que ce qu'on écrit. Donc je pense pas. C'est peut-être plus le milieu qui se veut un peu sérieux, peut-être guindé par des références, et le poids aussi, et je vais finir ma phrase bientôt, mais le poids je veux dire culturel qu'on a de la littérature par les études. Les gens ont, par exemple, moi je connais plein de personnes, des amis qui ont peur de lire, qui sont intimidés, parce que voilà, on met un espèce de poids dessus, alors que non, on peut lire de tout, on peut lire des petits folios qui coûtent 2 euros, qui sont très courts, bref. Je sais pas où finir ma phrase.
0: Non, mais puisqu'on parle d'humour, Daniel Charneux, c'est vrai que Marilyn Monroe, on pense souvent à elle aussi par rapport à ses rôles de dans des comédies.
4: Oui, pour moi, elle était meilleure dans les comédies que dans le drame, disons. Peut-être parce que dans les drames, justement, on voulait lui faire jouer la femme fatale. Tandis que dans les comédies, moi, je pense à 7 ans de réflexion. Pour moi, elle est fabuleuse là-dedans. Aussi parce qu'elle est avec un partenaire tout à fait génial. Ils se mettent mutuellement en valeur. Ou dans certains les choses. Certains considèrent encore que c'est la plus belle, la plus grande comédie jamais produite aux États-Unis. Elle est fabuleusement comique. Mais ceci dit, pour les relations entre l'humour et le sérieux en littérature, ben c'est vrai qu'on a tendance à considérer que si c'est beau, ça doit pas être comique, quoi. Alors que bon, je connais de très bons écrivains. Je sais pas, je pense.
0: Proust est très drôle.
4: Exactement. Vous avez cité Proust. Proust a des passages d'un comique éblouissant. Oui, oui.
0: Oui.
3: Non, pardon, c'est étonnant par rapport à Marilyn, ce que vous dites que dans les comédies, qui a été reconnue. comme une figure drôle, parce qu'en généralement, on dénie aussi aux acteurs ou actrices qui sont beaux la comédie. Oui. Ils n'ont pas le droit d'être drôles, parce que c'est pas une injustice pour eux, mais d'une certaine manière, en général, dans les films, les comédiens et comédiennes de films de comédie, sont souvent il va y avoir de la grimace. La grimace fait rire, voilà. Et la beauté ne fait pas rire.
4: On a tendance à confondre cet aspect humoristique avec ce qu'on appelle la trogne, même la trogne en peinture.
3: Oui, on a une tête qui fait rire, par exemple. Voilà, c'est comme ça.
0: Marilyn Monroe, ça avait beaucoup d'autodérision aussi.
4: Oui, évidemment. Oui, elle était capable de rire d'elle. Oui, c'est déjà pas mal.
0: Emmanuel Fournier-Lorenz, est-ce que vous ressentez cet esprit de sérieux aussi dont on a parlé entre votre métier de scénariste et votre métier de romancier? Est-ce que vous prenez plus de liberté ou est-ce que c'est la même chose?
2: Je prends beaucoup plus de liberté en tant que romancière. Vous parliez du poids des lectures, du poids des études, c'est vrai, mais il y a aussi le poids des écrivains, je trouve, qui est écrasant. Enfin, quand on se dit, je vais écrire un roman, on pense à, je sais pas, n'importe qui, n'importe quel auteur incroyable, et on se dit, je lui arrive pas à la cheville. Et puis peut-être aussi que le rire dans l'écriture, il est plus dur à atteindre.
3: Il est plus dur parce que le rire, c'est principalement de l'oralité. C'est ça qui est compliqué dans l'écriture. Et à titre perso, c'est la difficulté que j'ai eue parfois sur ce roman, parce que je voulais que le roman soit drôle aussi. Je pouvais pas traiter du rire sans que le lecteur rit. Mais c'était très compliqué, parce que même au départ, sur le personnage, j'avais mis tous ces sketchs. J'avais écrit des sketchs exprès pour le personnage. Et on a tout enlevé parce que ça marchait pas. Le sketch à l'écrit, ça ne peut pas fonctionner.
2: Mais même insérer, je trouve, une œuvre d'art une œuvre d'art, que ce soit un sketch ou un film ou une peinture, dans une autre œuvre d'art, c'est toujours un peu casse-gueule.
0: Mais c'est le projet de Daniel Charneau, pourtant.
2: Oui.
4: Oui, on a beaucoup sabré dans les films. Franchement, j'ai travaillé avec mon éditrice qui m'a dit non, faut pas raconter les films. Ah bon?
0: Éric Pesgar, votre livre est aussi très intéressant sur l'amour. Vous écrivez à un moment, je confondais et je l'ai trop longtemps fait, reconnaissance et amour, et c'est un véritable piège lorsqu'on exerce ce métier. Et je me demandais comment on fait pour ne pas se laisser avaler par la soif de reconnaissance ou se laisser déborder par la dépendance affective.
3: Si j'avais la solution, je pense qu'il y a des millions de Français qui seraient très heureux. J'ai pas la solution, je pense que c'est avec le temps, la maturité, prendre du recul sur soi, réfléchir, pas se précipiter, mais il y aura toujours une dépendance affective et que la soif de faire rire le public. Peut-être aussi, on n'écrit pas pour être aimé, c'est Roland Barthes qui l'explique très bien, et je me le mets en ligne de conduite, et malgré tout, quand j'écris, j'espère qu'on va m'aimer en retour. Donc on a beau avoir cette idée-là, au final, on est coincé, et peut-être que malgré tout, c'est pour ça qu'on écrit ou qu'on fait des œuvres d'art. Même si on en a conscience, c'est pas qu'on est foutu, mais voilà, c'est comme...
0: C'est ce que j'allais dire, la soif de reconnaissance au théâtre, au cinéma, finalement, en littérature, est-ce que c'est pas la même?
3: Bien sûr, aimez-nous. Donc c'est tout ce qu'on demande, aimez-nous, voilà.
2: C'est vrai.
4: Un texte de Dominique Noguès disait « Écrire, c'est vouloir être transformé en bébé de papier qu'on dorlote.
3: C'est vrai qu'un livre, c'est vrai en plus.
0: C'est très juste. Pour finir, j'aimerais qu'on dise un mot de Martha avant de se quitter. Éric Metzger, c'est mon personnage préféré du livre. Est-ce que vous pouvez nous dire qui elle est?
3: Martha, c'est la productrice du personnage de Guélao et c'est sa figure maternelle. C'est la figure maternelle qu'il n'a jamais eue, de par son enfance. C'est quelqu'un qui lui donne tous les secrets du métier. C'est elle qui lui apprend qu'il faut avoir un ton, qu'il faut avoir de la clarté, qu'il y a un contexte et un rythme à avoir, ce qui est valable pour l'écriture. Martha, c'est aussi une personne que j'aurais aimé avoir dans ma vie pour me guider d'une certaine manière.
0: C'est le mentor.
3: C'est le mentor qui est rebelle, qui est dur aussi, qui peut être très sévère, qui est exigeante, mais très secrète, mais c'est un personnage, moi aussi, que j'aime beaucoup. Voilà, et j'aurais aimé l'avoir dans ma vie.
0: Qui a été le mentor de Marilyn Monroe?
4: De Marilyn Monroe, il y en a eu plusieurs, et je pense surtout, la première qui me passe par l'esprit, c'est Natasha Lites. Donc, c'est cette femme, disons, professeure de théâtre, de diction également, de déclamation, à laquelle on a confié Marilyn à ses débuts, et qui était à la fois très exigeante et en même temps très amoureuse. Et Marilyn a un peu profité de cet amour. C'était quelqu'un dont Marilyn a un peu profité du fait qu'elle était vraiment tout à fait amoureuse d'elle.
0: Emmanuel Fournier-Lorenz, ces relations comme ça, c'est ce que vous décrivez aussi dans votre livre. Alors le personnage de Pénélope, c'est c'est une mentor, mais c'est aussi un peu plus que ça. Est-ce que vous pouvez nous dire qui elle est ?
2: Oui, c'est une sorte de figure maternelle. En fait, Pénélope, c'est la réalisatrice donc qui veut que Jacob devienne actrice et qui d'ailleurs la rend actrice dans ses films. Et c'est vraiment un personnage complexe que j'ai du mal à résumer. Elle est non seulement celle qui la guide, mais elle est aussi celle qui l'emprisonne un petit peu puisqu'elle veut la contrôler. Voilà, j'ai un peu de mal avec la figure de mentor. Je pense qu'il faut faire attention à ça.
0: Merci beaucoup à tous les trois. Emmanuel Fournier-Lorenz, Daniel Charneux, Eric Metzger. C'est la fin de cette émission. Je recommande vivement la lecture de vos livres qui explorent chacun à leur manière les vertiges d'une identité scindée entre le masque social et la vérité intime. On l'a vu, il y a beaucoup de points communs entre vos livres. J'aurais pu continuer longtemps. Lisez d'abord
3: on
0: I'm
3: peut,
0: Not
3: hein, hors
0: MM.
3: Micro, on continue. Hein.
0: On continue. Lisez d'abord I'm Not MM de Daniel Charneux aux éditions Arléa. C'est une enquête pleine de compassion qui tente de déterrer la femme réelle Norma Jean sous les couches de maquillage de l'icône Marilyn. C'est un portrait très touchant, surtout d'une femme avide de reconnaissance, mais qui a été piégée par un système qui n'a voulu voir en elle qu'un symbole. Plongée également dans Allegra d'Emmanuel Fournier-Lorenz, publié chez Gallimard. Un récit incandescent, vif, Maïk Viennois a raison, sur l'errance d'une jeune actrice qui se définit comme une coquille vide, un Bernard Lhermitte, on en a parlé. Hantée par la mort de son frère, elle cherche dans la magie du cinéma et dans des amours vénéneuses une échappatoire à sa propre existence. Je trouvais que c'était très beau. Et enfin, je conseille la lecture de Seul en scène d'Éric Metzger aux éditions de l'Olivier. À travers l'ascension de Guélaou dans le milieu du stand-up, l'auteur nous raconte la naissance du rigolo, une armure comique née d'un drame d'enfance qui finit par devenir une prison. C'est un livre très intéressant sur la nécessité de faire tomber les masques pour parvenir enfin à dire « Je suis nous », qui est vraiment la phrase qui résume le livre. Merci enfin à notre libraire du jour, Maïk Viennois, et à mon équipe. Lilian Allôme à la réalisation, Raphaël Rousseau à la technique, Estelle Gap et Ophélie Vivier à la programmation. Je rappelle qu'au livre, etc. est une coproduction de la RTBF, la RTS et Radio-Canada. Quant à moi, j'aurai le plaisir de vous retrouver samedi prochain.
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0: Ici Madeleine Blais-Morin. À ça nous regarde ce soir.
1: Mais pour moi, la règle est importante, c'est 50 % plus 1.
0: Quelle est la note de passage pour l'indépendance?
2: La loi 99 est très claire, c'est 50 % plus 1.
0: Les propos de Mark Carney sur la clarté ne passent pas à Québec et ramènent les élus de la CAQ sur le terrain référendaire. Aussi à l'émission, un cessez-le-feu qui ne semble qu'emporter le nom, on se rend au Liban où les combats s'intensifient. Puis chez nous...
3: C'est le tout pour le tout. On va sortir fort.
4: 100 % confiance. Ouais. Ah oui, on gagne le match.
5: Go, go!
0: Les partisans sont confiants. Comment s'assurer que les joueurs le soient aussi? À quelques minutes d'un match crucial pour le Canadien de Montréal, on discute préparation mentale avec un psychologue sportif. Et plus tard, on souligne le 50e anniversaire du punk, retour sur ce genre musical contestataire qui a marqué une époque. Bon mercredi soir à tous. On le sait, la question souverainiste divise la classe politique à Québec. Ça va fort probablement marquer la prochaine campagne électorale. Mais aujourd'hui, à l'Assemblée nationale, les députés ont dénoncé en bloc les propos du premier ministre Mark Carney tenus la veille sur la loi sur la clarté. Écoutons-le dire qu'un résultat clair dans un référendum sur l'indépendance, ce n'est pas 50 % plus 1, c'était en réponse à une question du Bloc québécois.
6: Oui, on a eu des discussions pendant tout temps, plusieurs sujets.
0: Ce n'est pas le bon extrait, malheureusement. Donc, il disait, ce n'est pas 50 % plus 1, qu'il faut tenir compte de l'ampleur de la majorité des suffrages valides exprimés et aussi du pourcentage des électeurs admissibles. Il disait, c'est pas 50 % plus 1. Je joins notre analyste politique à Québec, Véronique Prince. Bonsoir, Véronique.
7: Bonsoir, Madeleine.
0: Et Véronique, à Québec, à peu près tout le monde s'entend pour dire que 50 % plus 1, c'est suffisant pour qu'une province déclare son indépendance du Canada.
7: Oui, même les partis qui font pas la promotion du référendum étaient contre les propos de Mark Carney qui ont été tenus hier au sujet du référendum en Alberta, mais évidemment qu'on fait le parallèle avec le Québec. Les partis ici étaient unanimes pour rappeler au gouvernement fédéral que l'Assemblée nationale a adopté la loi 99 en réaction à la loi sur la clarté, hein, ça, la loi 99.

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5: Mais comment celui-ci. Donc, Véronique, ça vaut la peine de revenir un petit peu dans l'historique de comment ça s'est passé. Là, hier, Mark Carney, le premier ministre du Canada, a dit « La loi sur la clarté, ça ne s'appliquerait pas dans un référendum, le prochain référendum en Alberta, parce que c'est un référendum sur un référendum. » Mais il a tenu à dire « Mais 50% plus 1, de façon théorique, ce n'est pas suffisant pour être un résultat clair. » Ou c'est pas ça la ligne. Tout ça a amené donc les députés à Québec à parler de la question, et ça a aussi ramené cette question-là, les caquistes à se prononcer en faveur du camp du oui s'il y a un troisième référendum.
6: Hier, justement, alors que tenaient les propos de Mark Carney, ça rebondissait à Québec et le ministre du Travail, Jean Boulet, s'est fait poser donc la question. Parfois, une question en amène une autre, puis voilà, ça déboule comme ça. Et à la question à savoir s'il voterait oui ou non à un prochain référendum, Jean Boulet a répondu qu'il voterait non. Et je dirais... heureusement, entre guillemets, pour la CAQ, le ministre de la Culture, Mathieu Lacombe, a répondu le contraire, qu'il voterait oui. Donc, le parti qui est une coalition à l'air cohérente, là, un voterait non, l'autre voterait oui. C'est l'équilibre qui est recherché dans ce parti-là. Mais on dirait que les autres ministres se sont fait dire aujourd'hui de ne pas en ajouter là, davantage. Écoutez bien Bernard Drinville, Jean-François Simard et François Bonnardel.
7: On n'en veut pas de référendum. Les Québécois en veulent pas.
8: La seule façon de pas avoir de campagne référendaire, c'est de voter pour la CAQ.
9: Bon, c'est hypothétique.
6: Alors, on leur a rappelé visiblement que la ligne de parti, c'est « les Québécois n'en veulent pas de référendum ». Et encore une fois, Christine Fréchette a évité de répondre à cette autre question aujourd'hui parce que, encore une fois, ça l'a placée dans une situation de malaise. Vous allez l'entendre, suivi de Charles Milliard, Guillaume Clich-Rivard et Pascal Bérubé.
10: Les Québécois n'en veulent pas de référendum et c'est le parti qu'on a choisi. C'est le camp des Québécois. Alors, on va travailler pour que les autobus référendaires que veulent utiliser les partis d'opposition traditionnels restent en gare.
11: C'est un sujet qui est clivant. C'est un sujet, où les zones grises n'ont pas lieu d'être, selon moi.
12: Je serais très, très, très intéressé de savoir combien il y en a d'autres comme M. Lacombe.
13: Ce qui me surprend, c'est que des souverainistes soient dans un parti comme la CAQ.
6: On voit très bien, Madeleine, le malaise que ça provoque, hein, les débats que ça provoque même. Et on comprend pourquoi Christine Fréchette doit éviter de se positionner à la lumière de ces commentaires-là. Sinon, elle risque de faire perdre toute légitimité à son parti. Si elle répond « je vais voter non au référendum », on lui demanderait ben, « pourquoi pas se joindre au Parti libéral alors ?»
5: Et si elle répondait « je voterai non à un référendum », ça impliquerait qu'il y aurait un référendum, donc que son parti ne serait plus au pouvoir lors des prochaines élections.
6: C'est en plein ça. Puis si elle répond à l'inverse, je voterais oui comme en 1995 parce que c'était dans ce sens-là qu'elle avait voté. On lui demanderait ben, pourquoi ne pas se joindre au Parti québécois. À quoi servirait encore la CAQ finalement à ce moment-là si la chef du parti entre dans un camp ou dans l'autre? Ça lui ferait perdre sa raison d'être. Alors la journée a été marquée par ce malaise de Mme Fréchette sur la question référendaire. Évidemment que tout ça a été provoqué à la base par les propos de Mark Carney. C'est comme quoi ce qui se passe en Alberta, ça finit par atterrir chez nous et on en parle ici aussi.
5: Surtout lorsqu'il est question de référendum. Merci beaucoup.
6: Je vous en prie.
5: Au revoir.

0: Il est maintenant temps pour moi de trouver de nouvelles tribunes pour poursuivre le travail de ma vie.
1: C'était cet après-midi à la Chambre des communes, Stephen Guilbeault a prononcé un discours pour annoncer officiellement son départ de la vie politique. Alors qu'il avait représenté une caution environnementale sous le leadership de Justin Trudeau, le premier ministre Mark Carney semblait aujourd'hui vouloir tourner la page.
2: Oui, on a...

0: On a eu des discussions pendant tout temps, on plusieurs sujets. Je sais depuis quelques mois que c'est une possibilité.
1: Donc, c'était quand même un court discours de la part de Stephen Guilbeault cet après-midi, mais notre collègue journaliste spécialisé en environnement, Étienne Leblanc, s'est entretenu avec lui. Étienne, bonsoir.
2: Bonsoir, Madeleine.
1: Étienne, est-ce que Stephen Guilbeault, parce que donc vous lui avez parlé dans une longue entrevue, est-ce qu'il part amer de la vie politique?
2: Je ne dirais pas qu'il part amer, ce n'est pas l'impression qu'il m'a donnée. C'est certain qu'il ne part pas de gaieté de cœur, ça fait 7 ans qu'il fait de la politique. Il m'a dit qu'il partait avec le sentiment du devoir accompli, mais il est très conscient que tout ce qu'il a accompli justement dans la dernière année et demie a été détruit pièce par pièce par le premier ministre. Et quand même, faut le dire, c'était pas gagné d'avance pour lui, hein, parce que je pense qu'avec le recul, on peut dire que Stephen Guilbeault s'est approché plus que tout autre ministre de l'Environnement d'une politique climatique canadienne efficace et ambitieuse. On y était presque, en fait, avec M. Guilbeault. On pourra reparler de ce qu'il a fait, mais c'est pas un politicien qui cultive l'amertume. Il a dit dès son entrée en politique que je sais que je ne gagnerai pas toutes mes batailles, je vais en perdre. C'est un pragmatique, on l'a souvent dit. C'est pas un militant très intransigeant. Aujourd'hui, j'écoutais toutes les tribunes à toutes les postes qui disaient c'est un joueur d'équipe. Donc, je crois que s'il avait été toujours amer, il serait parti depuis longtemps. Donc, il chérit ses petites victoires. Et il a reconnu dans l'entrevue que j'ai faite avec lui que quand même, sa position de ministre lui a permis d'accomplir plusieurs choses qu'il n'aurait pas pu accomplir autrement en tant que militant. Il pense, entre autres, à la question de l'accord international sur la biodiversité. Mais c'est certain que Il avait déjà encaissé le fait que M. Carney abandonnait la taxe carbone. Il s'était dit, après ça, ce sera tout. Mais après ça, tout ça est venu, la déconstruction. Et peut-être que sur cette question-là, il y a une légère amertume, effectivement.
1: Est-ce qu'il se sent trahi d'une certaine façon parce qu'il avait appuyé Mark Carney dans la course à la direction du parti?
2: Oui, c'est sûr que y a un certain sentiment comme ça. Je lui ai posé la question, en fait, est-ce que vous vous sentez trahi, M. Guilbeault? Et c'est drôle parce qu'il y a eu un long silence. Il a quand même réfléchi avant de répondre. Il m'a dit, écoutez, personne ne m'avait fait de promesse quand j'ai soutenu M. Carney. Et il avait déjà encaissé le fait qu'il allait abandonner la taxe carbone. Il le savait. Sauf qu'il dit, notre plateforme à l'époque de M. Carney mentionnait 28 fois le mot climat et aucune fois le mot pipeline. Et c'est complètement le contraire qui est arrivé. Donc, il ne s'attendait visiblement pas à ce que tout le reste, tout ce qu'il avait construit sous les années Trudeau, soit déconstruit comme ça, pièce par pièce. Et il dit, on ne peut pas construire une politique climatique sans réglementation. C'est ce qu'il avait fait, M. Guilbeault, dans ses années Trudeau, construire des réglementations pour faire changer les comportements de l'industrie et des consommateurs. Et M. Carney a détruit cette réglementation. Il a dit, on va plutôt investir de l'argent. Et là-dessus, M. Guilbeault n'y croit pas. Alors peut-être que sur cette question-là, sur le fait qu'il avait mis en place des outils qui allaient fonctionner et que M. Carney a défait, et peut-être que là-dessus, je crois, en tout cas, l'impression que j'ai, c'est qu'il s'est en senti un peu trahi, effectivement.
1: Il reste quand même député libéral, hein, parce qu'il il va quitter la vie politique cet été, puis il claque pas la porte de son parti, mais il quitte la politique. Est-ce qu'il a abordé la suite? Qu'est-ce qu'il veut faire, Stephen Guilbeault?
2: Je crois, moi, ça fait 20 ans que je suis Stephen Guilbeault dans les COP. La première fois, c'était à Montréal en 2005, où il était là, où j'étais là en même temps que lui. Et au fil des ans, on voit que Stephen Guilbeault s'est construit en tant que militant au début, mais surtout depuis qu'il a été ministre de l'Environnement, une solide réputation sur le plan international. Je me souviens, la dernière COP à Belém, on peut pas marcher 10 pas avec lui dans une COP sans qu'il se fasse interpeller par une personne. Donc, j'ai l'impression que c'est peut-être vers ça qu'il s'en va. Il connaît beaucoup de monde, il a beaucoup de portes ouvertes. Et comme il l'a dit en entrevue, la politique pour lui, c'était pas une fin, c'était vraiment un moyen d'accomplir ses objectifs. Et donc, il ferme cette porte de la politique aujourd'hui, mais la porte de son combat n'est pas fermée. Ça, il l'a vraiment assuré. Donc, j'ai l'impression qu'il va se tourner vers l'international où il a beaucoup de contacts et où beaucoup de portes sont ouvertes. Et évidemment, où il y a beaucoup à faire sur la question climatique.
1: quand il était entré en politique. C'était en 2019. C'était un an après la démission du ministre français de l'Environnement, Nicolas Hulot, qui lui avait démissionné, désillusionné là, par l'inaction de son gouvernement. Je ne sais pas si, en un mot, ça va refroidir d'autres militants environnementalistes à faire le saut en politique.
2: C'est sûr que si lui n'a pas pu le faire, c'est certain que ça va prendre des gens solides pour continuer à le faire. Peut-être que ça va refroidir certains. Mais à l'époque, M. Guilbeault avait déploré la démission théâtrale de Nicolas Hulot. Il a voulu éviter faire ça. Il n'a pas fait de théâtre, Stephen Guilbeault, depuis quelques jours. Donc, il a dit aux jeunes, venez en politique parce que c'est comme ça qu'on va arriver à changer les choses.
1: Étienne Leblanc, merci.
2: Merci, Madeleine.

0: juste une opportunité, tu sais, de voir de quoi qu'on est fait. Tu sais, je l'ai dit hier, on est en arrière, on n'est pas mort. Let's go.
1: Vous l'entendez, l'entraîneur-chef du Canadien, Martin Saint-Louis, refuse de s'avouer vaincu, même si son équipe a subi deux défaites d'affilée. Une première pour le Canadien depuis le début des séries éliminatoires. Les Montréalais traînent de l'arrière 2-1 contre les Hurricanes de la Caroline. Est-ce qu'ils vont pouvoir renverser la vapeur ce soir au Centre Bell? Et pour y arriver, dans quel état d'esprit ils doivent être? Avec nous ce soir, le psychologue sportif Bruno Ouellet. Monsieur Ouellet, bonsoir.
2: Bonsoir.
1: Monsieur Ouellet, est-ce qu'il y a une recette pour un sportif qui arrive comme ça devant une pente à remonter? Quel état d'esprit un sportif du genre ou un joueur de hockey dans ce cas-ci doit adopter?
2: C'est une très, très bonne question, mais je dirais que le premier élément de la recette, là, c'est de savoir que le corps humain garde toujours en réserve 30 à 40 % d'énergie pour le protéger. Donc, lorsque tu as parfois des impressions de fatigue, ton corps a encore 30 à 40 d'énergie disponible. Donc, pour l'entraîneur, c'est de rappeler cela aux joueurs de façon à ce qu'ils puissent croire que c'est clairement possible que ce soir, ils peuvent jouer leur meilleur match de la saison. Ça, j'en suis convaincu.
1: Une sorte de second souffle, si on veut.
2: C'est effectivement une sorte de second souffle. Ça a été documenté là, à travers les différentes études qui ont été faites, mais on sait ça depuis 1932, imaginez-vous, que lorsque l'objectif se rapproche ou la finalité se rapproche, bien, le corps va te donner plus d'énergie pour que tu puisses déployer plus d'efforts. Donc, ton cerveau va sécréter plus de dopamine puis va te donner l'impression là, que tu as des ressources là, illimitées pour aller jusqu'au bout de ton objectif. Là. Mm-hmm.
1: Et quel est le rôle de l'entraîneur dans cette posture mentale-là?
2: Bien, je pense que l'entraîneur certainement peut rappeler aux athlètes là, les moments où ils ont eu des obstacles, des difficultés, que ce soit au cours de la saison, même que ce soit au cours de l'histoire là, de l'équipe elle-même, et que les joueurs, l'équipe a trouvé un moyen de d'aller jusqu'au bout, puis de trouver les ressources. L'autre chose que l'entraîneur peut faire, hein, bien, il y a deux grands facteurs là, qui vont jouer sur la performance ce soir. Avoir un bon plan, une bonne préparation. Donc, c'est d'amener les joueurs, l'équipe, et l'ensemble du personnel à croire que c'est possible. D'ailleurs, ils l'ont fait là, plusieurs fois cette année. Hein, les quatre premiers matchs contre la Caroline, ils avaient gagné. C'est seulement les deux derniers matchs qui ont été plus difficiles. Mais en même temps, ils ont eu l'opportunité, comme Martin Saint-Louis le dit dans l'extrait d'entrevue. L'opportunité était là et ils auraient pu gagner le match.
1: Pour ceux qui n'ont pas suivi tous les matchs de hockey de la saison régulière, ils avaient effectivement battu la Caroline lors des trois rencontres et gagné la première partie. Bon, ils ont perdu les deux dernières. Quand vous entendez Martin Saint-Louis, l'entraîneur, dire par exemple, bon, c'est une occasion de savoir de quoi on est fait, on n'est pas mort. Donc, est-ce que ce sont les bons mots à utiliser et est-ce qu'il se distingue de ce que vous avez entendu d'autres entraîneurs?
2: Je pense que c'est une occasion de découvrir tout le potentiel qu'un être humain a. Tu sais, une chose qui est claire, c'est que les séries éliminatoires au hockey, c'est parmi les plus difficiles. Hein? Si on regarde, là, pour gagner la Coupe Stanley, c'est 16 victoires. Donc, c'est très difficile, 16 victoires. En même temps, si on regarde là, ce qui s'est passé depuis 45 jours, le Canadien maintenant a 9 victoires. Il est à 7 victoires de remporter la Coupe Stanley. Présentement, il est la troisième équipe dans le circuit, à savoir qu'il est la seule équipe avec 9 victoires. Tu as la Caroline qui en a 10, puis tu as Las Vegas avec 12. Mais une chose qui est certaine, c'est que c'est encore possible. Une chose qui est certaine, c'est que les joueurs, l'équipe, n'est pas allé au bout de son potentiel. D'ailleurs, il n'y a jamais personne qui va au bout de son potentiel. On a toujours des ressources. Le grand avantage, moi, je pense, de l'équipe, c'est sa jeunesse. Pourquoi? Parce qu'il y a vraiment une marge d'apprentissage. C'est une équipe qui peut s'améliorer d'une journée après l'autre. C'est une équipe qui a les ressources aussi pour pouvoir le faire, particulièrement parce qu'ils peuvent miser sur cette jeunesse-là, puis qu'ils peuvent miser sur, comme je disais tantôt, là, une réserve d'énergie dont ils ne soupçonnent même pas. Mais elle est là, puis pour l'entraîneur, c'est vraiment de lui rappeler en donnant des exemples là, très concrets, très visuels, de ce que d'autres ont déjà fait, de ce que des humains ont déjà fait, de façon à bâtir cette croyance-là que c'est clairement possible.
1: Mm-hmm. Ce qui m'intrigue, Bruno Ouellet, entre autres, là, dans les séries, c'est que jusqu'à maintenant, le Canadien a eu plus de succès à l'extérieur de Montréal. qu'à Montréal. Est-ce que c'est un hasard, selon vous, ou en tant que psychologue sportif, vous pouvez y lire quelque chose qui ne relève pas du hasard?
2: La foule à Montréal, donc c'est, non seulement c'est la plus nombreuse, avec 21 000 personnes, mais c'est celle qui va faire le plus de bruit aussi. Donc, pour un joueur en série éliminatoire, ben, il y a un élément d'adaptation à un facteur qui peut jouer énormément sur la concentration et la performance, puis ça s'appelle les distractions. Puis, dans cette optique-là, il y a deux façons de le voir. La foule, il faut le voir plus comme un soutien, comme une aide à la performance, et non pas comme une pression supplémentaire, parce que ce qui est clair, c'est que les fans adorent et aiment d'amour profond là, leur équipe. Puis pour les joueurs, bien, c'est important de le comprendre et de l'interpréter comme ça. Ceci étant dit, ça prend un bon plan, ça prend une bonne préparation parce que faut que tu gardes tes yeux, ton cerveau sur la glace. Faut que tu gères ton énergie pendant le match de façon à avoir l'énergie nécessaire jusqu'au bout. Comme j'ai dit au début de l'entrevue, là, c'est clair qu'ils l'ont tous, cette énergie-là. Puis eux doivent être convaincus qu'ils peuvent le faire. Mais c'est un facteur, là, présentement, de jouer à la maison. La pire chose, ça serait de croire que c'est un élément négatif. Je pense que c'est une équipe qui doit nécessairement surmonter cette situation-là puis découvrir des façons de le faire. Puis ça, bien, c'est clairement possible. Ça veut dire qu'il faut apprendre des moyens de le faire.
1: Bruno Ouellet, psychologue sportif et grand amateur de hockey, ça s'entend. Merci beaucoup pour cet entretien.
2: Ah oui, vous avez senti la passion. Hein?
1: Je ne suis pas psychologue, mais des fois, je sens des affaires. Merci, Bruno
2: Merci.
1: Ouellet. Au revoir.
2: Bon match.
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1: Et on se rend maintenant au Liban, où le cessez-le-feu avec Israël semble n'emporter que le nom. Depuis son entrée en vigueur le 17 avril, il y a plus de 600 personnes qui ont été tuées dans le pays, selon l'Organisation mondiale de la santé, dont plus de 30 personnes hier, rapportent les autorités libanaises. L'armée israélienne a étendu sa zone de combat cette semaine, alors qu'elle accuse le Hezbollah de violer la trêve. Tout ça alors que la population, elle, tente de célébrer l'Aïd el-Adha, une importante fête musulmane. Je joins notre correspondante Marie-Ève Bédard à Beyrouth ce soir. Beyrouth, évidemment, la capitale libanaise. Bonsoir, Marie-Ève.
4: Bonsoir, Madeleine.
1: On assiste à une intensification des combats en ce moment.
4: Oui, une intensification qui est marquée, en fait, depuis la déclaration du premier ministre Benjamin Netanyahou. Lundi, il avait prévenu que les opérations de combat israéliennes allaient s'intensifier. Il l'a répété encore aujourd'hui. Et donc, ce que l'on voit, c'est que de plus en plus, les Israéliens vont beaucoup plus au nord de la frontière, dans des localités où on a ordonné encore aujourd'hui des évacuations, mais pour une partie du Liban qui est énorme. On a beaucoup parlé depuis le début de ce conflit, surtout depuis cette trêve, vous le dites, qui n'emporte que le nom. Les Israéliens avaient tracé ce qu'on appelle la ligne jaune, une ligne de démarcation qui suit les contours du fleuve Litani, où ils avaient repoussé la population, où ils continuent de mener des opérations en détruisant des villages, disant détruire aussi les installations militaires du Hezbollah dans ces zones-là. Et aujourd'hui, cette zone d'évacuation a été prolongée beaucoup plus au nord, à 40 km de la frontière israélienne. On parle désormais du fleuve Zahrani, donc qui repousse un peu la population de plus en plus. Dans les dernières 24 heures, les Israéliens ont dit avoir mené au moins 150 frappes. Le Hezbollah, lui aussi, a revendiqué plusieurs attaques, des attaques de drones, mais aussi des combats au sol avec les forces israéliennes qui remontent de plus en plus, disent-ils, en fait, à la lisière de ce fleuve Litani. Donc, il y a une augmentation de ces opérations militaires depuis le 17 avril dernier, moment où on a signé cette trêve pour permettre de négocier.
1: Marie-Ève, Benjamin Netanyahou donc avait averti que les frappes seraient plus intenses, plus larges aussi. Comment il justifie sa décision?
4: Ben d'abord par le fait que, selon les Israéliens, le Hezbollah viole quotidiennement le cessez-le-feu. C'est des accusations qui se font de part et d'autre. Il faut établir une zone de tampon sécuritaire, dit-il, beaucoup plus importante, et il faut en venir à bout du Hezbollah. Ça, c'est ce que disent les Israéliens, que ce n'est pas possible de le faire sans élargir cette zone. Je vous parlais de ces attaques de drones qui sont revendiquées par le Hezbollah, des attaques de drones à fibre optique qui minent les opérations militaires des Israéliens sur le terrain libanais, parce que là encore, on rapporte des pertes du côté des soldats israéliens, encore un aujourd'hui sur le territoire libanais, mais qui continue aussi de déclencher les signaux d'alerte dans les communautés du nord d'Israël. Donc, il faut absolument préserver la sécurité du pays. C'est ce que disent les Israéliens, mais il y a des analystes aussi, du côté israélien surtout, qui prédisent que les Israéliens vont poursuivre ces opérations jusqu'au dernier instant, parce qu'on craint qu'une entente qui pourrait survenir entre les États-Unis et l'Iran forcerait les Israéliens à mettre fin aussi à leurs opérations militaires du côté du Liban, parce que depuis le tout début de ces négociations, les Iraniens insistent pour que les opérations militaires au Liban soient aussi incluses dans une éventuelle entente.
1: Donc, une entente entre les États-Unis et l'Iran qui forcerait Israël à arrêter ses frappes, mais est-ce qu'on peut prendre cette analyse-là peut-être dans un autre sens, en se disant si Israël continue de frapper autant le Liban, ça pourrait compromettre l'entente entre les États-Unis et l'Iran?
4: Pas nécessairement, parce que parallèlement à tout ça, il y a des négociations directes qui ont cours en ce moment entre le Liban et les Israéliens. Il faut dire que ce sont des négociations qui jusqu'ici n'ont pas donné grand-chose, sauf la prolongation de cette trêve, qui n'en est pas une, sauf à Beyrouth, parce qu'il y a beaucoup de pression américaine pour que les Israéliens cessent leurs frappes sur la banlieue sud de Beyrouth, par exemple, qui est un des fiefs du Hezbollah. Alors, il y a ces discussions qui se poursuivent. Vendredi, à Washington, ce sont les généraux de l'armée libanaise et de l'armée israélienne qui doivent se rencontrer pour discuter d'un éventuel cadre militaire et sécuritaire pour mettre en œuvre un éventuel accord. Ensuite, il y a les politiciens qui devraient se rencontrer, les diplomates, qui vont toujours faire ça à Washington. Alors, il y a ces discussions-là qui sont menées, mais entre les Libanais et les Israéliens, les positions restent irréconciliables. Est-ce que ça va miner l'entente avec les États-Unis et l'Iran? Je pense que là, les considérations sur la gestion du détroit d'Ormuz, par exemple, et sur le nucléaire iranien vont avoir la primauté. Oui. Mais les Iraniens, jusqu'ici, et le Hezbollah ici aussi, maintiennent que c'est un accord global ou aucun accord.
1: Marie-Ève Bédard, à Beyrouth, notre correspondante. Merci beaucoup.
4: Je vous en prie.

0: On vous en parlait déjà la semaine dernière, mais en France, la pression augmente sur le chanteur Patrick Bruel pour qu'il se retire de la scène. Au moins 13 plaintes ont été déposées contre l'artiste de 67 ans pour tentative de viol, d'agression et d'exhibition sexuelle. Des frais qui se seraient poursuivis et qui se seraient produits en France, en Belgique et au Canada. Patrick Bruel nie tout et entend se défendre, mais de plus en plus de maires de Paris à Marseille exhortent le chanteur d'annuler sa tournée de concert qui doit débuter le 16 juin dans la capitale. Voici notre correspondante en France, Tamara Alteresco.
1: Nous sommes à l'extérieur du théâtre Édouard VII à Paris. Le rideau s'ouvre dans 30 minutes. Le chanteur et comédien Patrick Bruel est en coulisses à l'intérieur. C'est ici qu'il joue sur les planches, dans une pièce intitulée « Deuxième partie », à guichet fermé depuis le mois de janvier, au grand bonheur de ses fans de la première
2: heure. Je soutiens Patrick Bruel, c'est un artiste. Quand il sera jugé, on avisera.
1: Ils sont des centaines ce soir, malgré la décision exceptionnelle du théâtre de rembourser les spectateurs compte tenu des circonstances.
3: Bien sûr, je m'interroge, mais pour l'instant, il n'est pas condamné, donc je ne veux pas aboyer.
2: Oui. Il y a quelques années, toutes les filles lui sautaient dessus. Hein. Excusez-moi, qui pouvait faire, j'en sais rien, moi. Maintenant, faut arrêter avec ça.
1: Assise juste en face du théâtre pour boire un verre, Emma et ses amis les écoutent et les regardent incrédules.
4: C'est choquant. Ouais. Et en plus, la tranche d'âge...
5: C'est honteux. Et le nombre de femmes. Alors, le nombre de femmes, c'est magique.
1: Pour elle, la scène est déplorable.
6: C'est malaisant de voir que des gens font la queue pour aller voir quelqu'un qui, visiblement, a agressé d'autres personnes et qui continue à vivre en toute impunité.
1: Depuis le mois d'avril, les allégations se multiplient contre Patrick Bruel. Hier encore, en Suisse, le témoignage d'une employée du festival Paléo, le plus grand événement musical en plein air d'Europe, a poussé la direction à rompre ses liens avec le chanteur.
7: Mais le fait qu'il y ait une multitude de femmes qui ont témoigné sur des périodes échelonnées dans le temps, fait qu'il est possible qu'on rassemble ces témoignages-là pour voir qu'il y a un mode opératoire qui est le même à chaque fois.
1: Karine Durieux-Dibault est l'avocate d'une des 30 femmes qu'il accuse d'agression sexuelle qui serait survenue entre 1991 et 2019. 13 ont porté plainte, 4 enquêtes ont été ouvertes.
7: Dans ce cas-là, on peut rassembler tous ces témoignages et toutes ces plaintes pour allonger les délais de prescription et du coup les faire reconnaître victimes lors d'un procès.
1: Mais en attendant, Patrick Bruel clame son innocence et refuse surtout de renoncer à la grande tournée de concerts qu'il prépare dans 40 villes de France dès le mois de juin.
8: Est-ce que vous envisagez de demander à ce que le concert soit interdit, comme vient de le faire la ville de Québec, par exemple?
9: Sur le plan juridique, ce n'est pas ma compétence.
1: Mais pour le maire de Paris, c'est une question morale.
9: Face à la multiplication des témoignages, je crois que oui, il devrait faire une parenthèse dans sa carrière le temps que la justice soit rendue.
1: C'est aussi ce que lui demandent les maires des villes de Nancy, de Lille, de Marseille, qui peinent à convaincre les promoteurs de reporter les spectacles du chanteur.
10: C'est vraiment la tournée de la provocation et de la honte. Il faut absolument qu'elle soit annulée.
1: Dans une pétition signée par des dizaines de milliers de personnes, le collectif Nous Toutes somme le secteur privé de prendre ses responsabilités en dépit de la présomption d'innocence.
10: Certaines l'accusent même de viol. Eh bien, les employeurs, donc les programmateurs, les producteurs, les propriétaires de salles doivent mettre tout ce qui est en leur pouvoir pour éloigner Patrick Bruel de leur personnel.
1: Mais pour l'instant, presque tous les concerts affichent complet, comme la pièce de théâtre où nous avons rencontré Sébastien.
11: En France, l'artiste un statut particulier, l'artiste, le grand homme.
1: S'il est ici ce soir, ce n'est pas pour soutenir Patrick Bruel, qui était son idole à lui aussi, mais pour planifier une manifestation et appeler au boycott de ses spectacles.
11: C'est très difficile de déboulonner une idole. On entend parler les pays voisins, la Suisse et tout, commencent à le faire, et il va y avoir un effet boule de neige.
1: Force est de constater que le public est au rendez-vous encore, et que pour beaucoup, il est hors de question de se priver de Patrick Bruel.
12: Absolument pas. Je suis très contente d'être là ce soir. Je vais y aller. Bonne soirée.
1: Ici Tamara Alteresco, Radio-Canada, Paris.
0: Restez à l'écoute plus tard à l'émission. On parlera tourisme en vue des vacances estivales qui approchent, le contexte politique aux États-Unis, serait-il en train d'avantager le Canada?
13: La Chine, le Japon, l'Australie, la Grande-Bretagne, l'Allemagne, il y a un grand intérêt pour le Canada.
0: Mais d'abord,

0: Oui, oui, vous êtes bien. Ça nous regarde. Anarchy in the UK des Sex Pistols, enregistré en 1976, l'année associée à la déflagration punk. Il y a donc 50 ans cette année. En Angleterre, aux États-Unis ou encore en Australie, le punk a provoqué un séisme musical et culturel, un mouvement né dans la révolte d'une génération désillusionnée. Le Royaume-Uni traverse alors une période budgétaire et financière noire. Pour revenir sur les débuts du punk et pour prendre la mesure de ce qu'il en reste un demi-siècle plus tard, avec nous ce soir, Danick Trottier. Il est musicologue à l'Université du Québec à Montréal. Danick Trottier, bonsoir.
1: Bonsoir, Madeleine.
0: On entendait le groupe britannique Les Sex Pistols, mais le mouvement n'est pas né au Royaume-Uni. Il avait été importé des États-Unis.
1: Oui, c'est parfois une grande confusion qu'on fait dans le punk, étant donné que les Sex Pistols ont connu quand même
0: une
1: plus
0: heure de
1: succès. Oui, une heure de gloire, surtout au niveau de l'image, hein, au niveau de la provocation, plus parfois que dans les ventes de disques. Mais à cause de ce succès-là, on a tendance à voir le punk comme un mouvement très britannique, alors qu'à l'origine, c'est un mouvement très américain. Il y a eu des influences qui viennent de Détroit, du nord-est des États-Unis. On pense à MC5, aux Stooges, à tous des groupes. Un personnage comme Iggy Pop, par exemple, qui va être une référence pour le punk. Mais la réalité, c'est que c'est une scène très new-yorkaise au début. C'est une scène en pleine ébullition de jeunes qui cherchent à s'affirmer à un moment où l'industrie de la musique est très sourde à leurs demandes. Parce que c'est une industrie de la musique qui carbure à quoi à ce moment-là,
0: évidemment? Le peace and love.
1: Le peace and love, encore, oui, mais surtout le rock progressif, le disco, des grandes machines, tout ce qui fait vendre énormément. Et au départ, on ne voit pas les jeunes comme un marché intéressant à explorer au niveau d'une nouvelle rébellion. Alors, c'est ça l'essence punk au début qui va émaner de New York sur... Dans des salles de concert un petit peu plus obscures au départ, comme le CBGB ou le Maxwell's Kansas City. Et là, il y a des formations comme les Remands, Blondie, Television qui vont commencer à bouillonner puis veulent vouloir revenir à un rock un petit peu plus à l'essence du rock, c'est-à-dire vraiment un rock amateur, un rock où c'est pas compliqué, où on a une mélodie, quelques accords, on chante et puis on chante la révolte. On réinvente pas la roue avec le punk, mais on revient à l'essence du rock et on se dit, ben, il faut vraiment avoir une musique pour notre génération, pour les jeunes. Jeunes, on s'entend à ce moment-là, adolescents, jeunes adultes, et c'est ce qui va faire tout le charme de cette scène new-yorkaise.
0: On peut peut-être écouter d'ailleurs les Ramones, groupe américain, avec Blitzkrieg Pop en 1976. Hey!

0: dans cette musique-là, par exemple, et du punk musicalement parlant?
1: D'abord, le son, hein, c'est pas un son qui est raffiné à la base. On va parler du lo-fi parfois, donc d'un son un petit peu plus sale. On peut parler aussi de la simplicité, autant mélodique que d'accord. Le cri de ralliement est au let's go. C'est pas seulement un cri générationnel, c'est aussi un cri par rapport au fait qu'on doit prendre les devants pour fonder nos propres étiquettes de disques, pour fonder notre propre son, pour occuper la scène. Et ce sont souvent des chansons très concentrées, très énergiques, avec un élément de contestation indéniable, évidemment.
0: Contestation dans un contexte économique et social qui était quand même difficile.
1: Très difficile, le chômage qui monte en flèche dans la seconde moitié des années 70, la montée en force de la droite, qu'on va associer au néolibéralisme, que ce soit Reagan aux États-Unis, Thatcher en Angleterre.
0: Un tout petit peu plus tard.
1: Un petit peu plus tard, exactement. Et donc, cette jeunesse a soif aussi de liberté, a soif aussi de dire « j'existe ». Et ça, c'est très important. Et c'est pour ça que le punk, c'est pas seulement de musique, c'est un mouvement culturel. On a tendance à l'oublier parfois, mais il y a aussi des
0: fans.
1: Il y a une identité, il y a une image, on s'habille punk. Il y a une mode punk qui va prendre forme à l'époque également. Et il y a également une danse, qu'on pense au pogo, qu'on pense au moshing. Donc, c'est un mouvement aussi où on libère une grande énergie. Et c'est pour ça que ça va rester toujours une pierre angulaire dans notre histoire de la musique au 20e siècle. Le punk, il y a quelque chose là qui s'est brassé.
0: Est-ce que ça a percolé jusqu'ici?
1: Oui, alors oui, bien sûr. Montréal n'a pas été en reste. On a eu une scène punk. On a toujours eu des renouveaux punk. Ce qui est intéressant dans l'histoire du punk, c'est qu'en général, on voit 76-77 comme les grandes années. Et après, avec la fin des Sex Pistols, on va parler plus de post-punk. Et là, le post-punk va se répandre partout, sur toutes les scènes. Montréal ne sera pas épargné, bien sûr. Les États-Unis, aux États-Unis, on pense à Dead Kennedys, qui vont être un groupe vraiment important. Et il va y avoir aussi d'autres formes de punk. Il va y avoir du hardcore. Il va y avoir même des influences punk dans des genres qui sont pas loin des musiques dites alternatives, des musiques indépendantes, comme le grunge au début. Le grunge a une naissance un peu punk au départ, bien qu'il ne soit pas punk. Et évidemment, il y aura du punk rock. On pense à Green Day, Bad Religion, tous des groupes qui vont être populaires dans les années 90 jusqu'à aujourd'hui. On pense aussi au Girl Riot, donc ce mouvement féministe-là, punk, qui va marquer aussi les esprits. Donc, on a tendance à penser que le punk est mort.
0: Ben justement, j'allais vous poser la question, qu'est-ce qu'il en reste 50 ans plus tard?
1: Ah, il en reste énormément. Et c'est ce qui est dommage. Parfois, je trouve qu'on n'en parle pas assez au niveau mainstream, donc au niveau des médias en général. On a tendance à penser que le punk, ça s'est arrêté parce que le hip-hop, les musiques électroniques ont été si importantes. Alors que pourtant, dans toutes les villes, il y a des scènes punk. Oui, elles sont un peu plus nichées, mais à l'heure du numérique, on peut les voir sur des plateformes comme YouTube, Bandcamp. On peut avoir accès à leur
0: musique.
1: Est-ce
0: qu'on a le même message de contestation qu'à l'époque?
1: Toujours. Et parfois aussi des formes de solidarité. Beaucoup plus de formes de solidarité, des cris de ralliement, c'est certain. Une contestation, oui, du système et de tout ce qui se passe au niveau politique, au niveau global. Et le punk reste une musique qui va chercher vraiment la contestation de la jeunesse. Ça, c'est clair. D'hier à aujourd'hui, ça ne se tarit pas.
0: Et si je vous laissais choisir le morceau pour conclure cette entrevue-là, peut-être un morceau plus contemporain, justement.
1: Écoutez, j'avais beaucoup, beaucoup de choix. Il y a des groupes en ce moment, Béton Armé, Puffer, Ultra Razia, c'est des groupes que je vous invite, Over the Kill, c'est des groupes que je vous invite à découvrir. Mais j'ai choisi Béton Armé avec leur album Renaissance et la chanson...
0: Chemin de Croix.
1: Chemin de Croix, voilà.

0: Danick Trottier, musicologue à l'Université du Québec à Montréal. Merci.
1: Ça fait un plaisir.
0: Lutte contre l'itinérance maintenant.
2: Notre administration vous annonce des investissements majeurs, jamais vus au niveau de la Ville de Montréal, pour renforcer la capacité d'intervention face à l'itinérance. Parce qu'on ne peut plus répondre à une crise qui évolue rapidement avec des outils qui ne suivent pas la courbe qu'on voit actuellement.
0: La mairesse de Montréal, Soraya Martinez-Ferrada, a dévoilé une enveloppe de près de 30 millions de dollars pour lutter contre l'itinérance à Montréal, un financement qui doit permettre davantage de flexibilité dans les méthodes d'intervention et le soutien aussi auprès de personnes sans-abri. On le sait, c'est à Montréal où il y a la plus grande proportion de personnes sans-abri au Québec, mais le phénomène de l'itinérance touche maintenant toutes les régions, comme le confirmait le plus récent dénombrement, et aussi plusieurs villes du pays, plusieurs régions du pays. On en parle avec notre journaliste Marie-Christine Bouillon. Bonsoir Marie-Christine.
3: Bonsoir Madeleine.
0: Si on commençait par Montréal, la mairesse a dévoilé 3 mesures.
3: D'abord, la première, la ville va créer une cellule de crise du groupe d'intervention tactique en itinérance à l'approche du 1er juillet. Une cellule de crise qui sera inspirée de celle qu'on met en place, par exemple, lors de périodes de grand froid l'hiver. Mm-hmm. Le rôle de cette cellule-là, ce sera de gérer les campements, la propreté, mais aussi une meilleure cohabitation avec les résidents des secteurs où il y a des campements. Et dans cette cellule, il y aura des représentants, des représentantes de la Ville de Montréal, mais aussi du gouvernement du Québec, de la santé publique, du et du milieu communautaire aussi.
0: Deuxième mesure,
3: 20 millions de dollars sur 2 ans qui seront alloués aux arrondissements, Madeleine, pour répondre aux besoins sur le terrain. Par exemple, installer des installations sanitaires si on en a besoin ou intervenir dans les lieux publics où on retrouve des personnes sans-abri. Mmh. Les bibliothèques sont un bon exemple. Faire de la sécurité aussi dans certains quartiers, mieux informer les citoyens sur les mesures en place. Ces sommes vont aussi permettre de dédier notamment 3 cols bleus, 7 jours sur 7, au ramassage des déchets dans certains campements, notamment sur la friche Notre-Dame. Là, pour ceux qui n'habitent pas Montréal, c'est un grand tronçon de rue où il y a à peu près, aujourd'hui, là, on parle à peu près 150 personnes là, qui sont réparties tout au long de la rue Notre-Dame.
0: Et troisièmement?
3: 29 millions sur 2 ans pour soutenir les organismes communautaires, eux qui agissent en première ligne. La Ville veut leur permettre de souffler un peu et de leur permettre de prévoir mieux les prochaines dépenses. Ce sont des intervenants qui accompagnent directement les personnes sans-abri. Et Madeleine? Toutes ces mesures de lutte contre l'itinérance, ça s'élève à 29 800 000 $, donc près de 30 millions de $. Ce sont des sommes qui étaient comprises dans le budget de la Ville 2026-2027, selon l'administration. C'est quand même 20 millions de plus que l'an dernier, qu'en 2025. Mmh. Écoutons la mairesse Soraya Martinez-Ferrada.
2: Je veux être très claire sur un point. La cohabitation sociale est fragile. Et actuellement, dans plusieurs secteurs, elle est quasiment inexistante. Les citoyens veulent des quartiers qui sont propres, sécuritaires. Les organismes demandent plus de moyens. Les travailleurs de terrain ont besoin de soutien. Et les personnes les plus vulnérables ont besoin d'accompagnement et surtout de dignité. Notre responsabilité comme administration est de tenir toutes ces réalités ensemble.
3: Et je vous rappelle, Madeleine, qu'il y a 2 semaines, Montréal a adopté son protocole de gestion des campements qui vise à tolérer les campements et à offrir de l'aide aux personnes qui vivent dans les tentes un peu partout dans la ville plutôt que de prioriser les démantèlements.
0: Donc, la mairesse, qui a annoncé des mesures, mais qui a aussi lancé un message au gouvernement québécois.
3: Oui, parce que l'itinérance, vous l'avez dit, ça touche toutes les régions du Québec. Il y a certaines mesures d'aide qui relèvent de Québec. Voici ce que Soraya Martinez-Ferrada avait à dire aux élus provinciaux.
2: Je veux juste être clair aux gens de Québec qui nous écoutent, là. On met 30 millions par année, c'est 120 millions sur 4 ans. Moi, je m'attends à ce que Québec va venir mettre plus d'argent. C'est pas parce qu'on en met qu'il faut que Québec se retire.
0: Et parlons justement des autres villes du Québec. L'itinérance est en hausse un peu partout.
3: Ouais, comme on l'apprenait il y a un peu plus d'un mois avec les chiffres du plus récent dénombrement, Madeleine, dénombrement qui a eu lieu l'an dernier. À ce moment-là, il y avait plus de 12 000 personnes sans-abri dans la province. Ça correspond à une hausse de 20 % de l'itinérance visible en 3 ans. Partout dans toutes les régions. Éric Boulay est directeur général de l'organisme L'Aube-Rivière à Québec. Il travaille auprès de personnes sans-abri depuis une trentaine d'années. Et il le voit que la demande augmente. Et pour lui, que Montréal alloue davantage de sommes, qu'il y a de nouveau, en fait, plus d'investissement, c'est un bon point de départ, mais il faut aussi agir en prévention. On l'écoute.
1: Dès aujourd'hui, il faut préparer le lendemain. Puis si on veut pas qu'il y ait encore 75 % des nouvelles personnes l'année prochaine qui frappent à la porte de notre refuge, il faut voir plus grand et investir en amont. Puis oui, c'est important de mettre des sommes à tous les paliers de gouvernement, parce que si on les met pas, demain, ça va nous coûter plus cher.
3: Il est aussi d'avis qu'il faut agir sur les facteurs de risque de l'itinérance, par exemple le coût de la vie, l'accès au logement et tout ça, ça relève de Québec et parfois même d'Ottawa.
0: Marie-Christine Bouillon, merci.
3: Bonne soirée.
0: Merci.
4: On s'attend vraiment que l'été soit un autre été record. On a eu un été record l'an dernier, 60 milliards en retombées économiques, le tourisme. Nos prédictions pour cet été, c'est que ça va être similaire à ça. On s'attend même à une croissance.
0: Le président de l'Association touristique du Canada, Sébastien Bénédicte, est à Toronto cette semaine pour ce qu'il surnomme le Super Bowl de l'industrie touristique au pays. Plus de 1400 délégués de partout au pays rencontrent des acheteurs, des compagnies de voyage de partout dans le monde dans le cadre du 49e Rendez-vous Canada. Et comme l'a constaté notre reporter Catherine Brulotte, l'appétit des touristes internationaux pour le Canada est grand.
5: Ce rendez-vous est maintenant terminé.
6: Chaque 10 minutes, des centaines de voyagistes se relaient au centre de congrès de Toronto pour rencontrer les délégués venus de partout au Canada.
7: C'est un genre de speed dating, si tu veux.
6: Pour sa 49e édition, Rendez-vous Canada accueille plus de 500 acheteurs internationaux, des agents de voyage ou des organisateurs de tours de groupe, par exemple. Rémi Leblanc, de l'auberge Bouctouche, nous accorde un de ses précieux rendez-vous.
7: On parle de notre région, de notre produit, si tu veux.
6: Un produit qui se vend presque seul, selon lui.
7: Le monde voit que le Canada en général, si tu veux, c'est un endroit sécuritaire, si tu veux, puis très, beaucoup de choses naturelles à voir. Ça fait qu'on voit que c'est très populaire.
4: Quand je parle avec nos associations provinciales, là, ils nous disent toutes qu'ils ont vraiment des bons signaux là, cet été. Là.
6: Le président de l'Association de l'industrie touristique du Canada, Sébastien Bénédicte, prévoit que l'industrie du tourisme pourrait fracasser de nouveaux records cette année.
4: À Terre-Neuve, par exemple, là, Marine Atlantic, le traversier, tout est booké. Le Stampede à Calgary, là, ils ont des records d'enregistrement de gens qui en avance.
6: Un succès qu'il attribue en partie au climat politique au sud de la frontière.
4: Avec ce qui se passe aux États-Unis, on sent vraiment déjà cette année, là, on a un nombre record d'acheteurs qui sont ici. Donc, on sent vraiment qu'ils cherchent à créer des forfaits différents pour leur clientèle qui, visiblement, cherche des alternatives.
6: La réputation du Canada en fait un produit rassurant, selon Geoffroy Duval, spécialiste de la clientèle française et belge pour l'organisme Destination Ontario.
8: Le Canada est une nation qui a toujours envoyé une image de sécurité. Vraiment, on sait qu'on peut y aller en famille, on sait qu'on peut être une bande de copines et partir au Canada. Et ça, ce sont aujourd'hui des éléments qui sont très importants pour le voyageur français.
6: Si le tourisme en provenance des États-Unis représente toujours la moitié environ de la demande dans l'industrie, le marché se transforme.
4: De plus en plus, on voit que dans d'autres marchés cibles, la Chine, le Japon, l'Australie, la Grande-Bretagne, l'Allemagne, il y a un grand intérêt pour le Canada. Donc, on essaye de mettre plus d'efforts là pour vraiment leur laisser savoir qu'on est disponible et qu'on est là.
6: L'entente conclue entre Ottawa et le gouvernement chinois a aussi permis un retour des groupes de voyage organisés en provenance de la Chine. En tout, la valeur des contrats signés dans le cadre de l'événement pourrait dépasser 100 millions de dollars.
9: This is a very great opportunity to...
6: Joanne Kim est directrice de l'entreprise spécialisée dans l'organisation de voyages à partir de la Corée, Let's Canada Tour. Elle aussi croit que le climat politique au Canada est un de ses plus grands atouts.
9: Especially these days, because of the war.
6: Les Canadiens aussi continuent d'être nombreux à visiter le pays. Même le prix de l'essence ne semble pas les décourager. À nouveau, Sébastien Bénédicte, de l'Association de l'industrie touristique du Canada.
4: Supposons que quelqu'un avait prévu d'aller en camping dans une autre province ou tout ça, il va quand même faire son déplacement, mais malheureusement, il va peut-être se priver d'un restaurant ou prendre une activité de moins avec sa famille.
6: Raison de plus pour les entreprises qui comptent principalement sur le tourisme domestique de bien promouvoir leurs produits.
10: Ça croît, mais très lentement, là, présentement, au niveau du Québec.
6: Mélanie Ménard est directrice des communications aux eaux sauvages de Saint-Félicien.
10: Mais depuis la pandémie, les habitudes de voyage des visiteurs ont vraiment changé, mais on a toujours des belles opportunités, là, étant donné que les habitudes changent.
6: Pour cette saison, le succès est indéniable, selon le président de Tourisme Alberta, David Goldstein.
11: Forward bookings for the summer are very strong. Get your room now.
6: Il souligne que la demande a entre autres permis de remettre rapidement l'industrie du tourisme de la région de Jasper sur pied, même après le feu de forêt dévastateur qui a ébranlé la communauté en 2024.
11: Tourism Jasper had the tools to be part of the recovery, had the financing and tools, and working with the operators to make sure that the message was out that they were open for business.
6: Reste à signaler aux voyagistes que la destination est disponible. Il espère que la tenue du 50e rendez-vous du Canada à Calgary l'an prochain sera une occasion en or, en particulier grâce à la vitrine créée par la tenue de la Coupe du monde au Canada cet été. Ici Catherine Brulotte, Radio-Canada, Toronto.
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0: Le gouvernement Carney fait une autre annonce en matière de dépenses militaires. Ottawa a l'intention d'acheter des avions radars suédois qui serviront entre autres à mieux protéger l'Arctique. Mais en choisissant Saab plutôt qu'une entreprise américaine, le Canada risque d'irriter encore davantage l'administration Trump. Yasmine Midi.
13: What a beautiful crowd here today to help kick off this year's CANSEC.
14: Chaque année, les grands joueurs de la défense se réunissent à Ottawa pour une immense conférence. CANSEC réunit des géants industriels et des militaires de plusieurs pays. Pour la première fois, le premier ministre aussi y a participé.
15: First Canadian Prime Minister to speak at CANSEC. I don't know why the other ones didn't come. This is fantastic.
14: Je ne sais pas pourquoi les autres ne sont jamais venus, lance Mark Carney sur scène. Il profite de son passage à la conférence pour annoncer du nouveau dans le dossier des avions radars.
15: Canada has entered into negotiations to procure Saab's airborne early warning and control aircraft.
14: Ottawa lance des négociations avec une entreprise suédoise pour acquérir des Global Eye, des appareils qui seraient construits en partenariat avec Bombardier pour les forces armées canadiennes, mais aussi pour d'autres alliés de l'OTAN.
16: I think the Global Eye is, I'll just underscore, this is a partnership, you see.
14: Le premier ministre Carney évoque un partenariat entre Européens et Canadiens, mais aussi Américains, puisqu'environ 20 % des avions radars seront construits aux États-Unis. Une main tendue vers Washington, car clairement, le Canada s'attend à ce que cette annonce irrite la Maison-Blanche. La Suédoise Saab était en effet en concurrence directe avec l'américaine Boeing pour ce contrat. Mais les Suédois l'ont emporté en mettant sur la table d'importantes retombées économiques. La ministre de l'Industrie, Mélanie Joly.
17: Ce qu'on cherchait, c'était d'attirer des investissements pour justement créer des emplois au Canada. On a un secteur de l'aérospatial qui est très bon, mais qui s'est beaucoup concentré sur les avions commerciaux et un peu sur le militaire, mais on voulait vraiment l'amener à un autre niveau.
14: Selon Ottawa, la construction d'avions radars Saab au Canada permettra de soutenir 3 000 emplois dans les 15 prochaines années.
18: We need to build a hub in Canada to actually build these Global Eye airplanes.
14: Le PDG de Saab, Michael Johansson, promet de construire un pôle de production au Canada qui permettra de servir plusieurs marchés. La demande pour ces avions radars, explique-t-il, est importante et Saab ne peut pas tout livrer à partir de la Suède. Les Suédois n'étaient pas les seuls en opération séduction à Ottawa. Les Allemands aussi, eux qui espèrent construire la prochaine génération de sous-marins canadiens.
19: On commence avec des facteurs opérationnels, c'est fondamental. Mais après ça, il y a deux initiatives, une initiative coréenne et une initiative qui vient de l'Allemagne et de la Norvège. Ils sont au-dessus la barrière. Mais il y a des questions des grands retombées ici au Canada.
14: Le premier ministre Carney promet de choisir un soumissionnaire d'ici la fin du mois de juin.
15: We're intending to make a decision by the end of June.
14: Autre décision en suspens, celle sur les prochains avions de chasse que le Canada se procurera. Dans la course, l'entreprise américaine Lockheed Martin et l'entreprise suédoise Saab. Le gouvernement Carney n'a pas encore arrêté son choix, mais il sait qu'il risque de s'attirer les foudres de l'administration Trump s'il tourne le dos au F-35. Ici Yasmine Midi, Radio-Canada, Ottawa.
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0: En Chine, certains des plus grands symboles du boom immobilier deviennent aujourd'hui les symboles de la crise. Des gratte-ciels inachevés, des tours presque vides et même des quartiers entiers désertés deviennent des logements ou sont transformés pour tenter de limiter les pertes. Des reconversions spectaculaires qui témoignent d'un marché immobilier chinois fragilisé par les faillites des promoteurs, des villes fantômes et des taux d'inoccupation records. Philippe, bonjour.
20: Bonjour.
0: D'abord, à quel point cette crise immobilière est devenue visible en Chine?
20: Ben, c'est assez difficile à cacher parce que pendant des années, la Chine a construit à un rythme infernal, que ce soit des tours à bureaux, des quartiers résidentiels, des centres commerciaux. Parfois même, la construction se faisait plus vite que la demande réelle. Et aujourd'hui, ben, on voit les conséquences de ça. Il y a des immeubles inachevés, des projets abandonnés dans certaines villes. On voit des quartiers presque vides avec des infrastructures flambant neuves. Et le cas le plus frappant, c'est peut-être à Shenzhen, la capitale mondiale de l'électronique. Un promoteur privé voulait construire une tour de 700 mètres de haut qui serait devenue la plus haute de Chine. Mm-hmm. Mais après l'effondrement financier du groupe Shimao, le projet a été saisi puis repris par une entreprise d'État. Et là, le plan de méga-tour a été complètement abandonné. Le terrain va finalement être utilisé pour des logements parce qu'on estime qu'il y a beaucoup plus de chances de vendre des appartements que de remplir un immense gratte-ciel de bureaux. Donc, on est vraiment dans la gestion ou dans la limite des dégâts dans cette affaire-là.
0: Et est-ce que les autorités chinoises s'en mêlent pour essayer de mettre en place des solutions?
20: Ben, on essaie de redonner une utilité à des projets qui étaient devenus des symboles d'échec, tant chez les promoteurs privés que chez les autorités. À Shanghai, par exemple, des bureaux vacants seront convertis en appartements meublés pour des jeunes travailleurs et des entreprises publiques spécialisées dans les mauvaises dettes immobilières rachètent aussi des projets abandonnés pour les transformer, pour tenter de récupérer une partie des investissements. Et pour sa part, le gouvernement encourage aussi les fonds immobiliers pour financer ces reconversions-là. Mais là, le problème de fond demeure énorme. Dans plusieurs grandes villes chinoises, les taux d'inoccupation de bureaux atteignent entre 20 et 30 %. C'est vraiment énorme comparativement à des marchés beaucoup plus stables en Asie et ailleurs dans le monde. Donc, il y a aussi un enjeu de confiance dans cette affaire-là. Après les faillites d'Evergrande, de Country Garden, d'autres promoteurs immobiliers, bien, beaucoup de Chinois hésitent maintenant à acheter parce qu'ils ont vu des projets qui sont restés inachevés pendant des années, par exemple.
0: J'évoquais en introduction le phénomène de ville fantôme. À quel point c'est présent en Chine?
20: Ben, certaines images de villes désertes qu'on peut voir sont réelles, mais il faut aussi comprendre la logique chinoise derrière tout ça. La Chine construit souvent les infrastructures en premier, avant l'arrivée massive des résidents. Donc, certains quartiers qui semblaient vides il y a 10 ans sont aujourd'hui habités. Pudong à Shanghai, c'est un bon exemple, mais il reste quand même un problème majeur de surconstruction en Chine. Pendant des années, l'immobilier a été un moteur de l'économie chinoise. C'était une source de revenus cruciale pour les gouvernements locaux. Et les promoteurs ont énormément emprunté pour construire toujours plus, souvent dans des endroits où la demande n'était pas nécessairement garantie. Donc, l'immobilier représente encore aussi une énorme partie de l'épargne des ménages chinois. Donc, quand les prix chutent, qu'un projet s'effondre, qu'il reste inachevé, ça vient toucher directement la confiance des consommateurs et l'économie en général, ce qui explique la crise immobilière et aussi les problèmes de fond de l'économie chinoise.
0: La crise immobilière, est-ce qu'elle dépasse les frontières de la Chine?
20: Oui, parce qu'il y avait beaucoup d'investissements chinois à l'étranger. Puis un des exemples les plus frappants, c'est probablement Forest City en Malaisie. C'est à 2 kilomètres de Singapour. C'était un méga projet immobilier de 100 milliards de dollars américains construit par le géant chinois Country Garden. C'était supposé être une ville futuriste capable d'accueillir 700 000 personnes situées au bord de la mer avec des tours résidentielles, des centres commerciaux, des terrains de golf. Tout ça, c'était essentiellement destiné aux acheteurs chinois et à une partie des plus fortunés à Singapour. Mais là, aujourd'hui, une grande partie du projet, en grande partie complétée, reste vide. Donc, très peu d'unités sont occupées. Plusieurs résidents parlent carrément d'une ville fantôme là où ils vivent. Et le projet est devenu un symbole de l'époque où les promoteurs chinois investissaient massivement. Et ça montre que la crise immobilière chinoise touche pas seulement la Chine, mais que ça affecte des projets internationaux, des investisseurs étrangers et des marchés immobiliers ailleurs qu'en Asie. Donc, c'est une situation qui inquiète, disons, en Malaisie.
0: La région. Philippe Leblanc, notre correspondant en Asie, merci.
20: Merci, au revoir.
0: Au revoir. Et c'est comme ça que l'émission prend fin ce soir. Si vous avez des suggestions, des commentaires, je vous rappelle notre adresse, sanousregarde@radio-canada.ca. À tous ceux qui vont écouter le match ce soir, je vous souhaite un excellent match. Moi, je vous retrouve demain. Au revoir.

0: Et je sens que le temps presse.
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3: Bonjour, ici Karine Matheux. Voici les informations.
4: Les Canadiens dans ce match numéro 4. Les Canadiens vont faire face à l'élimination dans le match numéro 5.
3: Le Canadien de Montréal fera face à l'élimination demain à la suite d'un revers de 4-0 hier face aux Hurricanes de la Caroline. Le tricolore a décoché 18 tirs au but lors de la rencontre après des performances de 12 et 13 lancés lors des deux parties précédentes. Son total de 43 tirs au but est le plus faible lors d'une séquence de 3 matchs dans l'histoire des séries de la LNH. Le cinquième match aura lieu demain à Raleigh en Caroline du Nord. En politique, le chef du Parti conservateur du Québec, Éric Duhaime, a officiellement annoncé sa candidature dans la circonscription de Bellechasse, dans la région de Québec, en vue des prochaines élections provinciales. Il s'est adressé à ses militants lors d'une soirée d'investiture à Saint-Damien-de-Boclan. Il s'en est notamment pris à Christine Fréchette en l'accusant de dépenser sans compter depuis son arrivée à la tête du gouvernement. Il a également dénoncé la volonté du Parti québécois d'organiser un référendum sur la souveraineté. Sur le plan régional, Éric Duhaime promet de se battre pour obtenir la réalisation du troisième lien Québec-Lévis.
5: On va aussi porter un dossier qui tient à cœur, évidemment, aux gens de Bellechasse. Et j'ai parlé du troisième lien autoroutier entre Québec et sa rive sud. Yes! Comme vous, je suis tanné d'entendre parler du troisième lien. J'ai hâte qu'on arrête d'en parler puis qu'on le construise, le troisième lien.
3: C'est la troisième fois qu'Éric Duhaime tentera de se faire élire depuis qu'il est chef du Parti conservateur. En Ontario, la santé publique d'Ottawa s'inquiète des conséquences possibles de la fermeture imminente des deux derniers centres d'injection supervisés de la ville. Les élus craignent une augmentation des surdoses. Les explications d'Antoine Fontaine.
6: Augmentation des surdoses, consommation de drogue dans les rues et pression grandissante sur les services municipaux et les intervenants d'urgence. Voilà ce que craint Santé publique Ottawa, selon une note transmise aux membres du conseil municipal mercredi. Depuis les dernières semaines, la ville prépare des mesures pour y faire face, selon la présidente du comité de santé, Catherine Kitts.
7: Plus d'outreach dans la communauté, plus de collection des aiguilles, plus de nettoyage.
6: Les deux derniers centres d'injection supervisée de la ville fermeront leurs portes le 13 juin. Le gouvernement Ford a cessé de les financer et se tourne vers ses carrefours d'aide aux sans-abri et de lutte contre les dépendances. Mais selon le maire d'Ottawa, Mark Sutcliffe,
8: il y a des autres solutions qui sont nécessaires.
6: Car la santé publique rappelle que ces centres ne fournissent pas de services en réduction des méfaits. Dans le quartier Rideau-Vanier, la conseillère Stéphanie Plante demande aussi de l'aide de la province.
9: Que ce soit des hôpitaux, que ce soit des services en santé mentale, dans mon quartier, on a besoin de l'aide.
6: Entre-temps, Mme Plante sollicite les services de la ville et l'implication de la communauté pour faire face à la crise des drogues. Ici Antoine Fontaine, Radio-Canada, Ottawa.
3: Mark Carney doit rencontrer des gens d'affaires et prononcer un discours devant l'Economic Club de New York vers midi aujourd'hui. Le premier ministre est actuellement en mission économique dans la métropole américaine afin de promouvoir le Canada comme un endroit propice aux investissements auprès notamment de présidents d'entreprises et des gestionnaires de

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3: Succès constaté partout au pays, selon le président de l'Association de l'industrie touristique du Canada, Sébastien Bénédicte.
4: À Terre-Neuve, par exemple, là, Marine Atlantic, là, le traversier, tout est booké, le Stampede à Calgary, là, ils ont des records.
3: Si le tourisme en provenance des États-Unis représente toujours la moitié environ de la demande au pays, le marché se transforme.
4: De plus en plus, on voit que dans d'autres marchés cibles, la Chine, le Japon, l'Australie, la Grande-Bretagne, l'Allemagne, il y a un grand intérêt pour le Canada.
5: This is a very great opportunity.
3: Une opportunité saisie par Joanne Kim, directrice de l'entreprise spécialisée dans l'organisation de voyages à partir de la Corée, Let's Canada Tour. Elle croit que le climat politique au Canada est un de ses plus grands atouts.
5: Especially these days, because of the war.
3: La valeur des contrats signés dans le cadre de l'événement qui se déroule à Toronto est estimée à 100 millions de dollars. Ici Catherine Brulotte, Radio-Canada, Toronto.
6: Et Ottawa présentera dans quelques jours sa stratégie en matière d'intelligence artificielle. Le premier ministre Mark Carney a confirmé son dévoilement pour la semaine prochaine, plusieurs mois après la date promise initialement par Yvonne Salomon. Le ministre de l'intelligence artificielle a déclaré que la stratégie tiendrait compte des répercussions de l'IA sur le marché du travail et soutient qu'il faut trouver un équilibre entre les tenants et les opposants à cette nouvelle technologie. Le gouvernement a déjà annoncé qu'il comptait offrir aux Canadiens des formations en intelligence artificielle. Voilà, c'était les informations. Bonne journée.
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0: Bon début de journée, je m'appelle Jean-Sébastien Bernacchi. Grand plaisir pour moi d'être avec vous ce matin. Je remplace Mathieu qui sera de retour demain. Julie, Jasmine Boudreau, Véronique Mérand sont là. Bonjour toutes les deux.
1: Bonjour.
0: J'imagine qu'Olivier Pellerin va se joindre à nous un petit peu plus tard.
2: Il arrive
3: certainement quelque part, pas loin.
0: Oui, bon, d'accord.
1: Il est probablement dans l'ascenseur en ce moment.
0: Ah, vous pensez, hein?
3: Il y avait un match tard hier soir, quand même.
0: Oui, un match tard au Centre Bell. Est-ce qu'on a le goût de se relever après être allé se coucher à la fin d'un match comme celui d'hier?
1: Ça fait mal.
0: Défaite de 4 à 0. Mm-hmm. Oui, ça fait mal, ça fait mal. Ben, pour ceux qui étaient au Centre Bell, pour ceux qui étaient aux abords du centre, il y en a... Des milliers aux abords. Et je le vois, qui se pointe, qui s'en vient. Bon, Véronique, un peu plus tard, là, on va parler du temps frais qui s'installe.
3: Se réinstalle pour un petit bout.
0: Oui. Pour les gens qui étaient au Centre Bell, on pourrait parler plutôt d'une douche froide. Hein. Il n'y a pas plu, mais c'était tout comme.
3: Oui.
0: Bonjour, Olivier Pellerin.
4: Bonjour.
0: Bienvenue parmi nous.
4: Merci.
0: Avez-vous eu le temps de dormir un peu après le match?
4: Un tout petit peu.
0: Oui.
4: Un tout petit peu.
0: Avez-vous le goût de vous réveiller, de vous relever après?
4: Non, ça va. Je pense que c'est le Canadien de Montréal qui aimerait peut-être revivre sa soirée pour tenter de changer un peu l'issue du match d'hier.
0: Oui, quand même. Hein?
4: Parce que ça a été un match compliqué pour le Canadien de Montréal. Oui, une leçon. Une leçon de hockey qui s'est soldée par une défaite de 4 à 0. Et surtout, les Hurricanes de la Caroline qui prennent les devants 3-1 dans cette série. Et donc, ce sera compliqué.
0: Vous allez nous raconter ça en détail un peu plus tard. Jean-Philippe Robillard va se joindre à nous pour venir nous parler du Bureau du contrôle des armes à feu et des explosifs du Québec qui, face à la vague, je pense qu'on peut parler d'une vague là, de féminicides, hein, seulement au Québec, il y en a eu 10 depuis le mois de janvier, qui a pris l'initiative depuis un mois de faire des appels préventifs aux conjointes ou aux conjoints de détenteurs de permis de port d'armes à feu. On les appelle, on dit que votre conjoint a un permis d'armes à feu, on veut s'assurer que vous vous sentez en sécurité, est-ce que vous avez besoin de parler, quoi que ce soit. On n'attend plus le renouvellement des permis aux 5 ans pour faire une telle démarche. Le Québec serait la première province au pays à agir de la sorte. Julie Jasmine, aux arts et spectacles, vous allez nous parler, entre autres, d'une pièce de théâtre de Patrick Bruel qui a été perturbée par des manifestants.
1: Bruel violeur, c'est ce qu'ont scandé des militantes féministes au moment où il est monté sur scène pendant cette pièce-là. Ça s'est passé hier soir à Paris. Alors, évidemment, les réactions sont nombreuses. Je vous raconte évidemment ce qui s'est passé. Et dans le dossier Patrick Bruel aussi, là, sa maison de disques met sur pause les activités qu'elle avait entreprises avec le chanteur également.

0: Est-ce que la pièce a eu lieu?
1: Oui, ou... ouais, on a poursuivi. Malgré tout? Poursuivi. Il y a une petite pause de quelques minutes, mais on a repris après.
0: Eh bien, atmosphère assez...
1: Ah oui, assez tendue.
0: Oui, assez tendue. Et puis, on parlera un peu plus tard aussi du bassiste des Cowboys Fringants, Jérôme Duprat, qui n'est pas que bassiste, qui n'est pas que musicien, ce qui est déjà quelque chose en
1: absolument.
0: Soi.
1: Absolument.
0: Et qui est également scientifique et qui devient le scientifique en chef du Québec.
1: Oui, c'est ça, le conseiller principal en matière d'environnement et de sciences, notamment. Ouais. Alors voilà, je vous en reparlerai, je vais vous faire entendre également.
0: Bon, voilà. Alors, plus d'une corde à sa basse. On va le dire comme ça.
1: C'est bien dit.
0: Bon, alors voilà, le temps frais qui s'installe, Véronique.
2: Eh oui, encore une fois, bon, parce qu'on a des petits bouts d'été. Oups, le printemps qui refait surface. Ça aura été un mois de mai dans l'ensemble assez frais en général. Dernier week-end pour terminer le mois de mai. On sera au mois de juin la semaine prochaine. Mmh. Les températures vont remonter graduellement. Là. N'ayez crainte qu'il y a du 22-24 degrés à venir en début de semaine prochaine. Donc, les choses se replaceront. Mais pour l'instant... avec les vents du nord-ouest, on le sent davantage. Un ciel qui n'est pas vilain, cependant, pour les régions sud, centre, on ira avec ciel variable ou nuageux avec éclaircies. La probabilité d'averse, 30 % surtout vers l'Estrie, secteur de l'Outaouais cet après-midi. Les températures oscilleront entre 18 et 20 degrés aujourd'hui, 11 pour la région de Québec seulement. La nuit prochaine, des températures qui resteront autour de 10-12 près de Montréal, Laurentides, La Naudière, Estrie, Outaouais, plus près de 6 vers Québec avec une probabilité d'averse au cours de la nuit. Et là, demain, vendredi, il nous restera quelques éclaircies le matin, mais on a un système qui passera en après-midi. Ça va engendrer quelques averses. Là, dès midi, le régime d'averses va s'installer. Les températures seront plus fraîches aussi. On ira avec 14 à 16 degrés. Des vents du nord-ouest un peu plus prononcés. Ces averses-là seront quand même dispersées par la suite et tôt samedi matin, il pourra en rester quelques-unes. Ensuite, il y aura un dégagement. Donc, samedi après-midi, on a quand même une bonne part de soleil. Il faut s'attendre à des températures de 18-20 degrés cette fin de semaine, quand même pas plus que ça. Ouais. Le week-end sera moitié-moitié, assez beau samedi après-midi. Dimanche matin, ça va, mais dimanche après-midi, on ramènera un régime d'averse. Donc, c'est pas le meilleur des week-ends, mais vous allez voir, ce sera pas gâté complètement non plus. D'ici là, les nuages dominent aussi dans tout l'est du Québec. On a un petit peu de pluie vers la Gaspésie, la Côte-Nord. Les températures se maintiennent sous la barre des 10 degrés de ce côté-là, 7 à 9 degrés seulement. Les gens de l'Abitibi, plutôt nuageux, on verra des éclaircies là-dedans, 18, c'est le maximum pour aujourd'hui. En territoire ontarien, c'est plutôt beau. Les nuages sont concentrés vers Ottawa. On a des températures dans la jeune vingtaine, 21-22 degrés sur l'ensemble du territoire ontarien. Et la grande chaleur, elle est dans l'ouest. Bon, ah, du côté de Vancouver, c'est modeste, 20-25 degrés quand même. Mais dans les prairies, c'est du 29-30 du côté de l'Alberta et du 34 à 36 sur le sud de la Saskatchewan et du Manitoba, avec des avis de chaleur jaune et orange, là, tout dépendamment des codes d'alerte d'Environnement Canada. Donc, ça va durer encore quelques jours, les températures. Au-delà de la trentaine de degrés de ce côté.
0: Un prélude à l'été, hein, ça sera chaud dans l'ouest, plus frais
2: c'est
0: au
2: vrai,
0: Québec, en Ontario.
2: C'est vrai, c'est ce que nous révélait l'aperçu de l'été qui est sorti hier, un été plus frais, mais c'est pas une mauvaise nouvelle parce que vous savez, l'été, la température normale est quand même assez élevée. Oui. Donc, quand on est près des normales, ça veut peut-être juste dire qu'on aura un été plus agréable et non caniculaire.
0: On aime ça comme ça. Merci, Véronique.
2: Bonne journée.
0: Alors, Olivier, le tricolore fait désormais face à l'élimination, là, après cette leçon de hockey dont vous nous parliez hier, là, infligée devant les partisans au Centre Bell.
3: Dans ce match numéro 4 où le Canadien, Martin Saint-Louis, l'entraîneur-chef, avait dit « Nous ne sommes pas morts ». Ben là, on n'est pas encore mort, mais ça ressemblait à du bois mort hier sur la patinoire. Ça a été un match extrêmement compliqué pour le Canadien qui, encore une fois, a manqué d'engagement. Ça a été très compliqué, ne serait-ce que de récupérer des rondelles, créer des jeux, ça l'était encore plus. Et le résultat en témoigne quand même, une victoire de 4-0 des Hurricanes de la Caroline. 3 buts marqués en première période en seulement 2 minutes 47 secondes. Et là, c'est comme si on avait mis le couvercle sur la marmite et le match était terminé. Le Canadien s'est battu, a tenté d'aller rechercher peut-être un peu d'entrain, un peu de dynamisme, et malheureusement, il jouait contre une équipe qui savent faire défensivement pour justement saper toutes les chances de l'adversaire. Et le Canadien, tire de l'arrière 3-1 dans cette série. Ça a été un match difficile pour les joueurs qui étaient à court de solutions, à court de réponses face à ce qu'offraient les Hurricanes de la Caroline. Je vous laisse écouter Mike Matheson qui résume un peu, je pense, l'allure des différents points de presse qui se sont tenus ou des différentes entrevues qui ont lieu dans le vestiaire du Canadien après le match d'hier.
4: On l'a mérité. Mais je pense qu'il y a d'autres choses qu'on... On doit faire meilleur que ça, c'est sûr. Mais dans ce sens-là, on l'a mérité. Notre attitude était bon. On a juste... T'sais, commencer la game 3-0, c'est pas assez bon. On n'était pas assez bon ce soir, donc on doit trouver des façons pour être meilleur, mais en même temps, on doit être sûr qu'on regarde ça puis on se focus seulement sur la prochaine game.
3: Et le jeune gardien Jakub Debech a été bon malgré la défaite de 4-0. Le quatrième but a été marqué dans un filet désert. Il a été un peu laissé à lui-même. D'ailleurs, Lane Hutson a dit que c'est à peu près le seul qui s'est présenté dans le match d'hier, le seul joueur du Canadien de Montréal à avoir offert une bonne performance. Donc, ce dernier match, ben, il sera ce dernier match. Ce prochain match, vous voyez un beau lapsus peut-être?
0: Ce prochain match,
3: ça va vendredi.
2: Si je devais reprendre.
3: Ben, je me suis surpris moi-même, quoique Martin Saint-Louis va me reprendre lui-même.
5: Okay. Tu peux regarder ça comme une montagne, mais c'est une game. Une game. Comme joueur, je pense que je l'ai fait 2-3 fois. L'autre bord de ça, c'est incroyable. Ouais, c'est une game.
0: Ouais, mais est-ce qu'il avait remonté la pente de cette façon-là pour remporter la série?
3: Écoutez, on va laisser le Canadien nous répondre vendredi avec leur performance. D'ailleurs, la série se transportera en Caroline.
0: Bon, d'accord. Et puis un mot pour dire que les Saguenayens de Chicoutimi là, seront de la demi-finale de la Coupe Memorial.
3: Ça, ce sera vendredi, 21h, contre les Silver Tips d'Everett, qui ont gagné leur match hier contre Kelowna. Kelowna a perdu ses 3 rencontres du tour préliminaire, ce qui permet donc aux Saguenayens, qui eux ont remporté un match lors de leurs 3 rencontres, de passer justement en demi-finale. Donc, match qui aura lieu vendredi. Et pendant ce temps-là, les Rangers de Kitchener, eux, vont attendre confortablement leur adversaire pour le match final.
0: Bien, merci, Olivier.
3: Un plaisir.
0: La revue de presse à l'instant.

Sans surprise, la défaite du Canadien se retrouve à la une du Journal de Montréal qui titre « Au pied du mur ». On nous montre une photo du premier trio. Slavkovski, Suzuki, Caulfield, au banc du Canadien, le regard incrédule et derrière eux, un Martin Saint-Louis qui fait la moue. Vous savez ce sourire inversé là, des fameux emojis. Là. Ça peut pas être plus clair que ça dans le visage de Martin Saint-Louis. On a ajouté sur la photo un bouton rouge. On voit un doigt pesé sur ce qui est clairement indiqué comme étant un bouton panique. La Presse Plus nous montre de son côté une photo de Jakub Dobesch qui porte le gant à son masque, une grimace de déception derrière la grille. On reprend exactement la phrase d'Olivier, « Laissé à lui-même », c'est le grand titre. Dobesch a fait tout ce qu'il a pu, mais l'attaque du tricolore est tombée à plat une fois de plus. Un angle intéressant là-dessus qui est proposé par André Pratt, qui nous fait peut-être comprendre la fatigue qu'a pu gagner le Canadien. Je vous lis là le début de l'article. Cole Caulfield disputait son 99e match depuis octobre. Ivan Demidov et Lane Hudson, leur 100e. Nick Suzuki, Yura Slavkovski, qui ont participé aux Jeux olympiques, leur 106e. Alors oui, les gars sont des machines, ce sont des jeunes, disciplinés, ils s'alimentent bien, sauf qu'ils viennent d'enchaîner 29 parties en 60 jours, entrecoupées de 20 changements de ville. Ça use face à un adversaire plus reposé qui a effectué une demi-douzaine de déplacements de moins. Alors, il y a tout un écart. Et Alexandre Pratt nous fait remarquer que, à titre d'exemple, lorsque le Canadien de Montréal avait gagné la Coupe Stanley en 1976, l'équipe avait joué 93 parties en tout. Autre sujet, à la une du Devoir, eh bien, on nous présente en titre principal l'histoire de l'ancien champion de wakeboard qui est devenu tétraplégique, Benjamin Leclerc, âgé de 32 ans, qui se bat depuis un an pour récupérer les heures de soins à domicile que le réseau public lui a enlevées. Il y a 9 ans, c'est un grave accident qui l'a laissé ainsi handicapé, mais grâce aux soins qu'il recevait, il pouvait mener une vie assez active, travailler également, puisqu'il travaillait comme vidéaste à l'aide d'un équipement fait sur mesure pour sa chaise, avec une manette également, jouait le rôle d'ambassadeur. En fait, il joue le rôle d'ambassadeur pour la course Wings for Life, qui récolte des fonds pour la recherche. Mais voici que le Centre intégré de santé et de services sociaux de la Montérégie-Ouest a réduit ses heures de service à domicile chaque semaine, de 107h30 à 56h. Des heures qui lui permettaient de sortir de son lit le matin, de s'habiller, se laver, faire ses besoins, manger, prendre des médicaments, bref, mener une vie normale, des activités du quotidien. Il a reçu un appel en avril 2025 de son travailleur social qui, mal à l'aise, lui dit « Écoutez, on est sous pression, le réseau cherche à faire des économies, on doit faire des coupes, on doit faire entrer votre routine dans une nouvelle grille. » Le centre lui dit « Il n'y a eu aucun désengagement financier, aucune réduction de service, aucun usager n'a subi de rupture de service essentielle. » On n'a pas voulu dire combien de patients ont pu subir comme ça des baisses de service depuis l'adoption de la nouvelle grille, mais l'organisme Moelle Épinière et Motricité Québec dit avoir accompagné des dizaines de personnes qui se retrouvent dans la même situation que Benjamin Leclerc. Le député Vincent Marissal a également répertorié des cas du même genre. Il a interpellé la ministre de la Santé qui s'est dit très surprise d'apprendre ça. Elle dit « Oui, il y a eu des ajustements au soutien à domicile avec l'arrivée de Santé Québec, mais on a augmenté le nombre de personnes qui ont accès à des services. » Conséquence, la conjointe de Benjamin Leclerc a dû compenser la perte d'heures, même si on lui a débloqué 15 heures de plus pour payer une partie des heures qu'elle consacre à son conjoint. Elle a dû quitter son travail pour l'aider. Je termine avec le Globe and Mail qui revient sur cette annonce de Mark Carney sur l'ouverture de négociations pour acheter la technologie d'avion d'alerte précoce de l'entreprise suédoise Saab. On souligne que c'est une façon pour Mark Carney de concrétiser son engagement de réduire les dépenses du Canada en équipement militaire fabriqué aux États-Unis. Sauf qu'un professeur de l'Université Carleton, Philippe Lagacé, qui se spécialise en politique de défense et approvisionnement, souligne que, oui, c'est facile de dire ça, sauf que, voyez-vous, le système qui était privilégié par l'armée, c'était celui de Boeing. Donc, on voit que dans le concret, c'est autre chose là, que d'aller ailleurs qu'aux États-Unis lorsque les forces armées canadiennes auraient préféré, en réalité, la technologie américaine.

0: Je vous le disais un peu plus tôt, la Sûreté du Québec a lancé une nouvelle initiative pour réduire la violence armée et les féminicides. Alors, depuis un mois, le Bureau du contrôle des armes à feu fait des appels préventifs auprès des couples dont un conjoint possède un permis de port d'armes. Jean-Philippe Robillard va nous en dire plus là-dessus. Ce genre d'appel, Jean-Philippe, se faisait seulement à l'obtention ou au renouvellement du permis auparavant.
1: Oui, effectivement, Jean-Sébastien, mais la Sûreté du Québec a constaté, dans le fond, qu'il fallait qu'elle fasse plus, parce qu'avant de lancer l'initiative, vous l'avez dit, il y a un mois, la Sûreté du Québec avait constaté, quand elle effectuait, dans le fond, ses appels de routine, là, quand venait le moment ou le temps de renouveler le permis, là, c'est-à-dire aux 5 ans, qu'il y avait une augmentation, selon la Sûreté du Québec, là, imaginez, de 150% du nombre de signalements ou de témoignages de crainte chez les partenaires ou chez les ex-partenaires de détenteurs de permis de feu. Alors, c'est à partir de ce moment-là que la Sûreté du Québec a décidé donc de lancer cette initiative, de faire des appels aléatoires. On écoute Martin Pichette, qui est inspecteur à la Sûreté du Québec, Jean-Sébastien, mais qui occupe également le poste de contrôleur des armes.
2: On peut poser des questions à savoir s'ils se sentent en sécurité. Ça peut aller jusque-là. Est-ce que vous avez une crainte envers votre conjoint actuel ou votre ex-conjoint? Est-ce que vous avez des changements de comportement là, qui sont préoccupants, on peut dire? Mais souvent, ça peut saisir un petit peu, là, voir si votre conjoint, vous avez peur de votre conjoint, mais parfois, on se fait dire oui.
1: Il y a plusieurs dizaines d'appels là, qui sont effectués chaque semaine là, par les policiers. Là.
0: Et qu'arrive-t-il lorsqu'il y a un signalement, Jean-Philippe?
1: Ben, on ne laisse pas traîner les choses. Il y a des enquêteurs qui se mettent sur le dossier. Et si ça s'avère qu'il y a un risque, ben, ce qu'on va faire, c'est évidemment, on va enquêter. Et par la suite, il y a le permis d'armes à feu sera révoqué. Et il y a également les armes là, qui seront saisies. On écoute encore une fois Martin Pichette.
2: C'est prouvé que lorsque les armes à feu à la maison, le danger est vraiment majoré. Là, s'il y a une arme à feu, il y a un danger. Mettons qu'une personne veut passer à l'acte ou soit ou commettre un acte envers soi ou envers quelqu'un d'autre. C'est prouvé que s'il y a des armes à feu dans la maison accessibles, c'est certain que c'est quintuplé là, comme. Mais nous autres, on pense que, regarde, s'il y a la moindre chance qu'on mette ne serait-ce qu'une personne en sécurité suite à ça, notre travail est accompli.
1: Oui, c'est une mesure qui est bien accueillie par le regroupement des maisons pour femmes victimes de violences conjugales, d'autant plus que depuis le début de l'année, malheureusement, il y a déjà eu 10 féminicides au Québec. Et un mot pour vous dire en terminant qu'il y a environ 500 000 détenteurs d'armes à feu au Québec.
0: Beaucoup d'appels à faire, donc.
1: Oui, effectivement.
0: Merci, Jean-Philippe.
1: Merci, au revoir.

0: Bruel, le violeur. Alors, on vient de les entendre, ces militantes dont vous nous parliez, Julie Jasmine, un peu plus tôt. C'était hier soir à Paris. Elles ont perturbé une pièce de théâtre dans laquelle jouait Patrick Bruel.
1: Exactement. C'est un collectif féministe. Elles étaient trois. C'est un geste d'éclat pour dénoncer, bien sûr, les violences sexuelles dont se disent victimes une trentaine de femmes. Alors, ça s'est produit, Jean-Sébastien, 15 minutes après le début de la pièce. Patrick Bruel est apparu sur scène et là, elles se sont levées. Elle portait un masque aussi, un masque un peu en carton avec le visage de Patrick Bruel. Les yeux étaient troués, puis il est écrit « violeur » sur le front. Et là, bon, les lumières se sont allumées, la sécurité est intervenue, elles ont été escortées. Et 10 minutes plus tard, la pièce a pu reprendre. Mais la grande question, est-ce que c'est annonciateur de ce qui se pourrait se passer durant la tournée qui s'amorce en Europe là, à la mi-du mois de juin? En tout cas, c'est un peu en lien avec l'annulation des concerts à Québec. On avait dit qu'on ne pouvait pas en faire une promotion apaisée. Et d'ailleurs, cette semaine, on apprenait qu'en Suisse, là, on reportait un de ses spectacles cet été. Et hier, un peu plus tôt durant la journée, on a appris que sa maison de disques, qui est Sony Music Entertainment, suspend ses activités promotionnelles, donc en lien avec les albums, finalement. On ne parle pas d'une rupture de contrat, mais vraiment d'un gel temporaire. En janvier dernier, le chanteur venait tout juste de signer pour un tout nouvel album. Donc, c'est dire que ça aussi, ça change les plans.
0: C'est sur la glace.
1: Évidemment. Puis, je vous rappelle les 4 enquêtes judiciaires en cours en France, une en Belgique, bien sûr, et lui conteste évidemment l'ensemble des faits qui lui sont reprochés.
0: Mais dans le Québec aura probablement un scientifique en chef fringant. Hein? C'est le cow-boy fringant, Jérôme Duprat, qui est scientifique.
1: Mais on le connaît. C'est ça, on le connaît comme bassiste. On le connaît aussi comme professeur d'économie écologique à l'Université du Québec en Outaouais. Oui. Mais là, c'est un nouveau chapeau officiel, bien sûr. Conseiller le gouvernement sur l'état de la science et la faire rayonner aussi dans faire rayonner la recherche scientifique québécoise, mais à l'international. Alors, c'est vraiment tout un mandat. Il est connu, ça a aidé, dit-on. Mais ce qu'on dit également, c'est qu'il a passé à travers un processus très rigoureux, évidemment, de sélection. C'est ce qu'a fait savoir Bernard Drinville. Il a souvent milité, très, très engagé. Mais là, c'est une autre fonction qui exige une neutralité. On va l'écouter.
2: J'ai pris des positions comme scientifique, comme artiste, comme citoyen. J'arrive dans ce nouveau poste-là qui est neutre, mais en ne changeant pas mes valeurs.
1: Alors, préserver les valeurs et les principes, faire dans un cadre autre.
0: Oui. Je précise, il était en complet à côté du ministre.
1: Absolument.
0: Là, tout à fait, comment dire...
1: Vêtu de circonstances.
0: Voilà, c'est bien dit. L'assistant de... Non, pas qu'il n'est pas bien habillé sur scène, évidemment, mais bon. C'était une autre scène hier. Mm-hmm. L'assistant de Matthew Perry, là, ce comédien canadien qui est mort dans des circonstances quand même troubles, a écopé de 3 ans et 5 mois de prison. Ça, c'est l'ancien de Friends, Matthew Perry.
1: Exactement. Alors, c'est Kenneth Iwamasa. On dit que c'était le facilitateur et le passeur de drogue de Perry qui avait plaidé coupable en août 2024 pour un complot en vue de distribuer de la kétamine. Et ça avait bien sûr entraîné sa mort. Là, on est en octobre 2023. Alors, il achetait illégalement la kétamine, en faisait des injections à l'acteur parfois 6 à 8 fois par jour. C'est le dernier à l'avoir vu en vie d'ailleurs et à l'avoir retrouvé. Alors, le médecin légiste avait conclu que la kétamine était la cause principale du décès, évidemment, de l'acteur. Et là, il s'agissait de la 5e et dernière condamnation dans le dossier. Donc, et tout ça après 2 ans et demi de poursuites judiciaires et d'enquêtes. Alors voilà, là, on peut dire que le dossier concernant la mort de Matthew Perry est clos.
0: Et puis, on va terminer avec Daniel Bélanger. Là, il y a 30 ans, il faisait paraître son 2e disque, 4 saisons dans le désordre.
3: De jaloux, c'est la plus belle saison de ma vie. La plus belle saison de ma vie.
1: Ça, c'est la monumentale, les 2 printemps, bien sûr. Mais il y a, Jean-Sébastien, sur ce disque, Sortez-moi de moi, Les temps fous, Le parapluie, Je fais de moi un homme. Alors, ce n'est que quelques titres, bien sûr. Alors, succès, évidemment, fulgurant, album d'exception. D'ailleurs, sur notre section art, vous pouvez voir l'entrevue de Claude Deschênes qui était en direct à son lancement le 28 mai 1996.
0: Merci beaucoup, Julie Jasmine. Voilà pour À la une. Bonne journée à vous.
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9: Il est 5h30. Bon début de journée, mesdames, messieurs. Ici Lucas Jacques à Ottawa. Voici les informations. D'abord, on revient sur la décision du gouvernement Ford de mettre fin aux sites d'injection supervisés partout en province, notamment à Ottawa. Les deux centres d'injection supervisés qui restent dans la capitale fermeront leurs portes dans quelques semaines seulement. Une décision qui inquiète les résidents, notamment de la Côte-de-Sable, alors que plusieurs se posent la question à savoir que va-t-il arriver pour faire face à une augmentation des surdoses et de la consommation visible. Voici le reportage d'Antoine Fontaine.
10: Augmentation des surdoses, consommation de drogue dans les rues et pression grandissante sur les services municipaux et les intervenants d'urgence. Voilà ce que craint Santé publique Ottawa, selon une note transmise aux membres du conseil municipal mercredi. Depuis les dernières semaines, la ville prépare des mesures pour y faire face, selon la présidente du comité de santé, Catherine Kitts.
11: Plus d'outreach dans la communauté, plus de collection des aiguilles, plus de nettoyage.
10: Les deux derniers centres d'injection supervisée de la ville fermeront leurs portes le 13 juin. Le gouvernement Ford a cessé de les financer et se tourne vers ses carrefours d'aide aux sans-abri et de lutte contre les dépendances. Mais selon le maire d'Ottawa, Mark Sutcliffe,
12: il y a des autres solutions qui sont nécessaires.
10: Car la santé publique rappelle que ces centres ne fournissent pas de services en réduction des méfaits. Dans le quartier Rideau-Vanier, la conseillère Stéphanie Plante demande aussi de l'aide de la province.
13: Que ce soit des hôpitaux, que ce soit des services en santé mentale, dans mon quartier, on a besoin de l'aide.
10: Entre-temps, Mme Plante sollicite les services de la ville et l'implication de la communauté pour faire face à la crise des drogues. Ici Antoine Fontaine, Radio-Canada, Ottawa.
9: À Gatineau maintenant, le service de police de la ville a procédé à l'arrestation de 4 hommes pour des infractions de nature sexuelle commises notamment sur des mineurs. Le corps policier craint qu'ils aient fait d'autres victimes. Les détails, Charlotte Tremblay.
14: Le 21 mai dernier, la police de Gatineau a arrêté 3 personnes pour des infractions en matière d'agression sexuelle. On parle ici de Mohamed Douldé Sao, Emmanuel Locata Sangwa et de Jonathan Mwenda Kwika. Ces 3 Gatinois font face à 4 chefs d'accusation, notamment d'agression sexuelle et d'incitation à des contacts sexuels. Le lendemain, le 22 mai, la police procède à l'arrestation d'une 4e personne, Kwame Samuel Lévy Minomekpo, qui est non seulement accusé d'agression sexuelle, mais aussi d'agression sexuelle avec la participation d'une autre personne. Les 4 hommes sont aussi soupçonnés d'avoir administré, faire prendre ou tenter de faire prendre une drogue ou une substance. Leur mode opératoire fait craindre au corps policier qu'il existe d'autres victimes, comme l'explique l'agente relationniste du SPVG, Maud Laverdière.
15: C'est par les réseaux sociaux. Donc, on entend des discussions via tel que Snapchat. Par la suite, bien, on les invite, on leur propose d'en faire un hébergement temporaire. C'est à ce moment-là là, que les infractions sont commises. Ou bien, on se promène dans un centre commercial, puis c'est à ce moment-là où on repère des victimes.
14: Les victimes rencontrées jusqu'à présent par les policiers sont âgées entre 12 et 18 ans. Les autorités conseillent aux parents de rester attentifs aux changements de comportement de leurs enfants et de vérifier avec qui ils échangent en ligne. Ici Charlotte Tremblay, Radio-Canada, Gatineau.
9: Et puis maintenant, dans l'Est ontarien. Ce que vous entendez, ce sont des applaudissements qui viennent du Conseil des Comtés Unis de Prescott et Russell. Hier, 4 ambulanciers du service d'urgence des Comtés Unis ont reçu le prix Accolade pour le courage d'équipe, une récompense qui n'avait jamais été remise dans le service. La police provinciale de l'Ontario, qui a décerné le prix, a tenu à remercier les ambulanciers paramédicaux pour leur bravoure lors de l'intervention qui a coûté la vie au sergent Eric Mueller et a mené à l'arrestation d'Alain Bellefeuille le 11 mai 2023 à Bourgette. Écoutons une partie du discours du commandant par intérim du détachement de la police provinciale de l'Ontario du comté de Russell, Normand Lamontagne.
16: Leurs actions incarnent l'essence même du service. Placer la vie des autres avant la sienne, même lorsque le risque est immense. Grâce à leur courage, des soins ont été prodigués au moment le plus critique. Grâce à leur détermination, ils ont apporté de l'espoir dans un lieu où la peur aurait pu prendre toute la place.
9: Donc voilà, les 4 ambulanciers avaient déjà reçu d'autres reconnaissances, dont la médaille de bravoure des ambulanciers paramédicaux de l'Ontario. C'était en 2024. Maintenant, alors que plusieurs projets de gestion de déchets nucléaires soulèvent des préoccupations au pays, un forum organisé par l'Assemblée des Premières Nations sur la question prenait fin hier ici même à Ottawa. Les Autochtones souhaitent rappeler leur droit d'être consultés et de faire respecter leurs traités ancestraux. Les explications d'Alexandre Anger.
17: Je ne suis pas ici pour faire une performance, déclare le chef de la nation Peso Mukwati au Nouveau-Brunswick, Youf Akadji. Devant des membres des communautés autochtones du pays et des représentants de l'industrie, il s'est exprimé sur les difficultés de vivre près d'un site nucléaire. Le message des leaders autochtones présents au forum est clair. Le gouvernement canadien et les acteurs de l'industrie doivent tenir compte du point de vue des Premières Nations dans un contexte où leur droit au consentement éclairé est reconnu par les Nations Unies. Le conseiller de la Première Nation de Kébaouek, Justin Roy, insiste sur leur droit d'être véritablement consulté, également reconnu par l'ONU.
18: Mettre our chaises à la table pour nous travailler ensemble pour un futur qui prep pour tout le monde.
17: Une juge a donné raison à Kébaouek en février à propos du manque de consentement libre dans le dossier du site d'enfouissement de déchets nucléaires de Chalk River. Les laboratoires nucléaires canadiens ont fait appel de cette décision au mois d'octobre. La décision de la Cour fédérale dans le dossier n'a toujours pas été rendue. Ici, Alexandre Anger, Radio-Canada, Ottawa.
9: En terminant, une bonne nouvelle pour les usagers du transport en commun. Le service de la capitale, le service sera entièrement rétabli sur la ligne 1 du train léger d'Ottawa dès le lundi 8 juin prochain. C'est ce qu'indique le directeur d'OC Transpo, Rick Leary, dans une note partagée hier. Des trains à 2 voitures circuleront à nouveau les jours de semaine et ce, à toutes les 5 minutes lors des heures de pointe. Le service à 1 voiture se poursuivra le week-end. Selon M. Leary, ces progrès sont possibles en raison d'un approvisionnement suffisant d'ensemble de roulements, de cartouches et de la mise en œuvre d'un système de surveillance. Je vous rappelle que depuis le 21 janvier dernier, des trains à une seule voiture desservaient la ligne 1 en raison de problèmes entourant les ensembles de roulements de cartouches reliant l'essieu aux roues.
19: Et maintenant, en sport.
9: D'abord, dans la Ligue nationale de hockey.
20: Les Canadiens dans ce match numéro 4. Les Canadiens vont faire face à l'élimination dans le match numéro 5.
9: Alors voilà, vous venez d'entendre le Canadien de Montréal qui fera face à l'élimination demain à la suite d'un revers de 4-0 hier face aux Hurricanes de la Caroline. Le tricolore qui a décoché 18 tirs au but lors de la rencontre, après des performances de 12 et de 13 lancées lors des deux parties précédentes, son total de 43 tirs au but est le plus faible lors d'une séquence de 3 matchs dans l'histoire des séries de la LNH. Le 5e match aura lieu demain à Raleigh, en Caroline du Nord. Et ailleurs dans le sport, au tournoi de la Coupe Memorial, les Silver Tips d'Everett ont blanchi les Rockets de Kelowna 4-0 lors du dernier match du tour préliminaire hier soir en se qualifiant ainsi pour la demi-finale. En demi-finale demain, les champions titres de la Ligue de hockey de l'Ouest affronteront les Saguenayens de Chicoutimi, champions de la Ligue de hockey junior maritime Québec. Voilà, ça complète nos informations. Place à votre émission matinale.
19: La grande région de la capitale du Canada se réveille. Vous venez d'ouvrir l'œil? Beaucoup de choses se sont passées. Mais c'est pas grave, il y en a encore plus à venir. En direct du studio 11 de Radio-Canada à Ottawa, bienvenue au Matin d'ici.

0: Voici Mélanie Boissonneau.
1: Oh là là. Oh là là. C'était pas facile comme match. Oui, je sais pas si ça aurait été plus agréable de le voir en groupe au centre Slush Poppy, mais c'était...
2: J'allais dire la même chose.
1: Et j'ai regardé les... En fait, je me suis installée pour regarder puis j'ai manqué le début du match. Donc, j'ai manqué les seuls points qui ont été marqués. Ce n'était pas du côté du Canadien. Et là, ben, la soupe commence à être pas mal chaude. Alors, on verra vendredi. On n'en parlera pas beaucoup plus que ça parce que c'est encore un sujet douloureux dans l'équipe.
2: Mais... C'est sensible.
1: Exactement.
2: C'est très sensible.
1: C'est presque. Et là, il y a les boys qui s'en viennent version comédie musicale. Puis là, je me disais, qui, parce que c'est une distribution, bon, évidemment, c'est pas Patrick Huard et ses amis, puis Paul Wood, évidemment, peut pas être de la partie puisqu'il est décédé, mais bref, cette distribution-là, je me demandais qui joue le rôle de Marc Messier qui parle de la dureté du mental.
2: Oui.
1: Parce qu'on avait le mental pas mal mou, je pense. Alors,
2: le réalisateur de ce matin, Guillaume, très, mm-hmm. les boys, entre autres, me dit, sont gros, sont forts, ils font peur.
1: Oui, exactement. Phrase classique, ça aussi. Classique, oui. Mais en même temps, ils sont pas si gros. Est-ce qu'ils sont forts? Ben, en tout cas, ils ont eu le dessus. Est-ce qu'ils font peur? C'est sûr que j'ai jamais entendu autant parler de créer de l'espace sur la patinoire. Puis même si je connais pas tant ça, je comprends très bien ce qu'on veut dire. Il y a toujours un joueur qui est en train de marquer un joueur du Canadien. Et les passes sont à peu près impossibles parce que toujours interceptées. Bref, il y a jamais d'espace pour jamais rien faire. Donc, ça donne ce que ça donne.
3: Mais si jamais Martin Saint-Louis a essayé le discours de Marc Messier là, dans Les Boys, ça n'a pas fonctionné, ben là, il peut essayer celui de Patrick Huard dans le deuxième film où est-ce qu'il parle, mais avec pas de dents parce qu'il vient de se batailler. Moi, honnêtement, cette scène-là, je suis incapable de la regarder sans pleurer de rire.
1: En tout cas, il faudrait, je ne sais pas quelle séquence on visionne dans le vestiaire du Canadien, mais on aurait besoin de visionner beaucoup de choses. Pour ceux qui sont un petit peu plus âgés, je vous renverrai à Lance et Compte saison 1. Sortez-moi Jimmy.
3: On aurait besoin de Jimmy, là.
1: Alors, on aura besoin de quelque chose qui ressemble à un miracle, là, parce que ben non, c'est pas fini tant que c'est pas fini. Mais comme on dit à CBC, ça regarde mal. It doesn't
2: on
1: look
2: dit
1: good.
2: Ça. Ah, okay.
1: Ben, c'est parce que je sais que c'est un calque. Alors, voilà.
2: Alors, oui.
1: Sinon, ben, parlons un peu de cette météo. On a eu l'aperçu, vous en aviez glissé un mot d'ailleurs, Marie-Jeanne. Ce sera un été probablement pas exactement très chaud. Certains diront, ouf, tant mieux.
3: Mais
1: légèrement dessous.
3: Est-ce qu'on se souvient de l'an dernier où on a périodes de canicule très longues où on savait plus quoi faire, là, tellement il faisait tellement chaud. Moi, honnêtement, je l'accueille à bras ouverts cet été-là.
1: Et peut-être un peu plus pluvieux, mais là, à ce stade-ci, ça non plus. On se plaindra pas tant parce qu'il y a eu des moments très secs. Puis là, le danger d'inondation, dis-je, est assez mis de côté à ce stade-ci. Donc, on verra. Mais à plus court terme, là, à quoi ça ressemble?
2: Ben, pour l'instant, ça se stabilise dans le sens que entre 20 degrés et 23 degrés, ben, 19 et 23 degrés presque à partir d'aujourd'hui jusqu'à mercredi, dans ce sens-là, c'est pas des grands écarts. C'est ce que j'entendais par stabiliser. La normale saisonnière, c'est 22 degrés là, de jour, 11 de la nuit. Et je vois aussi quand même les pictogrammes de pluie qui font partie des pictogrammes, parfois avec le soleil aussi, mais à partir d'aujourd'hui jusqu'à lundi inclusivement, alors que mardi, mercredi, pour l'instant, pas de pluie prévue. Généralement nuageux aujourd'hui, en ce moment, un ciel plutôt couvert. Vraiment, là, 30 % de probabilité d'averse non seulement tard ce matin, mais aussi en après-midi et en début de soirée, accompagné de vents du nord-ouest, pas des vents très actifs, mais présents, avec un maximum de 20 degrés. La nuit prochaine, 30 % de probabilité d'averse en début de soirée, minimum 11. Et demain, vendredi, nuageux. Quelques averses qui vont débuter en après-midi avec encore là vent d'ouest, même des rafales de 40 à 50 km à l'heure. Maximum 19 degrés demain. Rapidement pour le week-end.
1: Oui.
2: Samedi, alternant soleil-nuage, 30 % de probabilité d'averse, 19 degrés. Ciel dégagé complètement dans la nuit de samedi à dimanche. Dimanche, par contre, ça se sera ennuagé à nouveau. Nuageux, 40 % de probabilité d'averse, 20 degrés. Et en ce moment, maximum 20, 13 degrés au thermomètre.
0: On fait le tour des unes avec Marie-Jeanne Dubreuil.
1: 5h44, Marie-Jeanne, commençons par un peu de politique fédérale.
3: Oui, parce qu'il y a eu beaucoup de choses hier, je vous dirais, et si on fait le tour des unes, il n'y a pas un grand sujet qui retient l'attention. Plusieurs petites annonces ou plusieurs petits événements notables, avec notamment cette annonce de négociation de la part du fédéral pour l'achat de la technologie d'avion d'alerte du constructeur suédois Saab. Donc, le Canada qui choisit ainsi un fournisseur non américain, écrit le Globe and Mail, qui a la nouvelle en une, et ça concrétise par le fait même sa promesse de réduire les dépenses militaires liées aux équipements des États-Unis. Mais dans les pages du Globe and Mail, Philippe Lagacé, professeur agrégé à l'Université Carleton, chercheur en politique et approvisionnement de défense, il dit que ce projet d'achat-là, c'est un test important pour la promesse de M. Carney de s'éloigner des capacités militaires américaines, parce que l'aviation royale canadienne préfère le système E-7 de Boeing, donc préfère le système américain.
1: C'est pas la première fois que ça se dégage, en fait, de ce qui s'écrit dans les médias. On a l'impression que du côté de l'armée, on a une préférence pour rester le plus affilié possible avec les États-Unis.
3: C'est que c'est plus compatible avec le système canadien. Il y a une interopérabilité, nous dit-on, avec l'armée américaine. Et donc, c'est facile de dire qu'on veut s'éloigner du système américain, mais c'est une autre chose lorsque les forces armées elles-mêmes indiquent qu'un seul avion répond pleinement à leurs exigences.
1: Et là, il faut bien faire la différence. De ce que je comprends, on achète chez Saab, mais ce n'est pas le fameux Gripen. Ah, c'est le Global Eye avion de surveillance. Donc, quelque chose de légèrement différent qui remplacerait pas les fameux CF-35.
3: Exactement. Et donc, évidemment que par le fait même, on se pose des questions sur l'avenir des F-35. Est-ce qu'on se tournera vers Gripen? Est-ce que c'est une première étape? Mais pour le moment, on n'en est pas là. C'est ce que disent les autorités canadiennes. Parlant de changement de cap au fédéral, le ministre de la Sécurité publique s'apprête à apporter plusieurs modifications au controversé projet de loi du gouvernement fédéral sur l'accès légal aux données. Vous le savez, ce projet de loi C-22, là, où on pourrait permettre notamment d'aller chercher les données des Canadiens, d'exiger aux fournisseurs de services de garder les données des Canadiens un peu plus longtemps. Ça fait beaucoup jaser, ce projet de loi-là. Et également, dans les pages du Globe and Mail, on apprend qu'effectivement, le ministre de la Sécurité publique, Gary Anandasangari, s'apprête à apporter plusieurs modifications. Il dit qu'il veut s'assurer que la législation connue sous le nom du projet de loi C-22 soit, et je cite, « conforme aux valeurs canadienne. Le ministre de la Sécurité publique qui a indiqué au Globe and Mail que le gouvernement travaillait sur un certain nombre d'amendements, mais il a toutefois laissé entendre qu'il ne céderait pas sur l'obligation imposée aux fournisseurs de services électroniques de conserver jusqu'à un an de métadonnées pour aider les forces de l'ordre. Parce qu'on sait que les géants du web ont fait cet appel-là dans les derniers jours. Il dit un an, ça semble être le consensus établi par les services de police comme un délai raisonnable pour qu'une enquête commence et se développe. Donc, ça nous donne le temps, ça nous donne cette marge de manœuvre-là qui est importante. Donc, on ne cédera pas aux fournisseurs de services et aux géants du web, mais il y aura quand même des amendements. On semble ouvert à changer ce projet de loi-là. Et le Toronto Star revient sur le voyage de Mark Carney aux États-Unis qui débute techniquement aujourd'hui, même s'il a pris l'avion hier pour se rendre du côté de New York. Au menu, le premier ministre qui va rencontrer des membres de la Business Roundtable à 10h. Ça s'est fermé aux médias. Mais la locution qu'on surveille, c'est évidemment celle à midi à l'Economic Club de New York. Discussion qui suivra par la suite. Le premier ministre qui doit revenir en soirée vers Ottawa. Comme il l'a rappelé aux médias hier, c'est pas un voyage économique à proprement parler, dans le sens que on va pas signer de traité ou d'entente commerciale. C'est plutôt pour rencontrer des acteurs du secteur privé.
0: C'est plus une mission du secteur privé. Il y a des grands investisseurs au Canada actuels et prospectifs.
3: Bon, reste à voir, dit le Toronto Star, si Mark Carney va mettre de l'eau dans son vin après sa rhétorique de rupture entendue lors de son discours à Davos. Évidemment, on se souvient qu'il avait déclaré au Forum économique mondial que les puissances moyennes devaient reconnaître que l'ancien ordre mondial fondé sur des règles ne reviendrait pas, qu'elles devaient collaborer. Évidemment, ça avait choqué plusieurs hauts placés aux États-Unis. Donc, cet appel à jouer du coude du Canada, est-ce que ça pourrait jouer contre lui lors de ses rencontres-là du côté de New York? Évidemment qu'il y a des questions qui sont posées. Il y a d'ailleurs la présidente de l'Association canadienne des producteurs d'acier qui a déclaré en entrevue au Toronto Star que le Canada et les États-Unis, on n'a pas le choix d'avoir cette collaboration-là, même si on voudrait qu'elle soit moins grande. Elle dit, je pense que le message de fond est qu'il est approprié de lancer et que nous sommes plus forts ensemble que séparés, parce qu'au final, on a beaucoup plus de choses en commun que de choses qui nous séparent. Donc, on sent qu'il y a ce désir-là de maintenir des liens, même si ces liens-là pourraient être modifiés.
1: Mm-hmm. Oui, et c'est là qu'on voit la différence entre la perspective de Donald Trump qui a lancé cette guerre tarifaire, puis en même temps, il y a beaucoup de ces États limitrophes qui avaient des commerces, en fait, des échanges commerciaux avec le Canada, mm-hmm. et ça se passait très bien. Mais voilà, cet ordre est révolu. Sinon, parlons de la situation des cégeps du Québec.
3: Le Devoir qui fait le point, Mélanie, les deux tiers des cégeps prévoient un déficit pour l'année en cours, une situation qui force nombre d'entre eux à réduire leurs dépenses, à piger dans leur solde cumulé pour réaliser des projets planifiés de longue date et compenser aussi le manque de financement de l'État. On sent là qu'il y en a une grande majorité. On se doute que le cégep de l'Outaouais s'y trouve, d'après ce qu'on a entendu dans les derniers mois, mais malheureusement, j'ai pas trouvé l'information dans l'article du Devoir.
1: Mais la dernière fois que j'ai interviewé Steve Brabant, disait les quelques millions là, qui ont l'air d'être mm-hmm. en surplus, là, justement, dans ce genre de fonds, c'était l'équivalent de à peine 3 mois de fonctionnement pour le cégep de l'Outaouais avec ses différents campus. Donc, la situation est sûrement pas plus reluisante.
3: Et voilà. Et donc, plusieurs qui en sont encore avec des gels d'embauche, un maximum d'heures à ne pas dépasser. Et le problème, c'est que ça semble vraiment, il y a vraiment un arriéré là, dans le déficit que vivent ces cégeps-là. Là. C'est ce que dit notamment la présidente directrice générale de la Fondation, de la Fédération des cégeps, Marie Montpetit, dans le Devoir. Notamment, ils disent, on manque tellement de place parce qu'on ne peut pas rénover nos cégeps, qu'on doit faire des cours plus tard, donc du temps supplémentaire, donc les dettes qui s'accumulent pour les cégeps. Vraiment pas évident, cette situation-là. C'est en une du Devoir ce matin. Situation qui est plus avantageuse, hein. On parle d'argent, et là je vais complètement ailleurs, Mélanie, c'est la une de la presse où on nous parle d'une soixantaine de Québécois, en majorité des médecins, qui vont avoir une bonne cagnotte là, en ayant investi dans les actions de SpaceX. Certains d'entre eux qui investissent depuis 7 ans, donc la valeur de leur investissement qui pourrait atteindre un niveau, et la blague est là, stratosphérique avec l'inscription en bourse du constructeur américain de fusées et de satellites. Et donc, ce serait le plus important portefeuille d'actions de SpaceX appartenant à des petits investisseurs au Québec. Et là, l'article de la presse qui nous permet également de comprendre c'est quoi un investisseur qualifié. Pourquoi est-ce que ces médecins-là se sont retrouvés avec un portefeuille ainsi? Si vous êtes du genre nouvelle économique, que ça vous intéresse, tournez-vous de ce côté-là. Et évidemment, on parlait du match du Canadien. Mélanie, je sens votre panique monter un peu. Là.
1: Oui, c'est sûr.
3: Si c'est le cas, ben, sachez que le Journal de Montréal nous fournit un bouton panique ce matin que vous pourrez, sur lequel vous pourrez appuyer.
1: D'accord.
3: Évidemment, ben, c'est une page en ligne, hein, donc je ne pense pas que ça actionne grand-chose. Ce n'est pas un écran tactile, malheureusement. Mais sachez-le, si vous avez besoin de canaliser votre énergie, Journal de Montréal ce matin.
1: Oui, puis je remarquais parce que, évidemment, la récolte est toujours faste dans le Journal de Montréal au lendemain d'un match. Et là, il y en a un qui disait « Je veux sacrer fort Jean-Nicolas Blanchet. » Et préparez votre habit noir pour vendredi soir.
3: Moi, j'ai bien aimé le fait qu'on parle à quel point c'est pas facile, la défaite du Canadien, mais on a une image souvenir de Cole Caulfield au besoin,
1: oui, si jamais. Si jamais on a besoin de se consoler. Parlant de se consoler, parce que Jérôme Duprat, qui fait partie des Cowboys fringants, a été nommé scientifique en chef du Québec, on s'est dit, allons-y, de l'Amérique qui pleure.

0: Bien sûr, des paroles de J.F. Posé, mais à la musique, J.F. Posé, Marie-Anne Lépine et Jérôme Duprat. De l'histoire, évidemment, de l'UQO, qu'on connaît bien ici dans la région et qui est nommé donc ce scientifique en chef. Sinon, fermeture du côté de Gamelin?
1: C'est une... La rue Gamelin, là, on s'entend, c'est pas majeur dans le secteur de Hall de Gatineau, là, mais ce matin, entre 7h et jusqu'en après-midi à 15h, la ville de Gatineau indique que pour, en raison de travaux, il va y avoir circulation en alternance. On sait qu'il y a une école secondaire tout près, entre autres, là. Alors, ce sera circulation en alternance entre 7h et 15h sur Gamelin, tout près de l'hôpital du secteur de Hall, l'hôpital de Hall, je pense qu'on l'appelle comme ça, entre Lionel et Mont et le boulevard Moussette. Alors ça, et on a parlé aussi de l'événement là tout près de l'aéroport d'Ottawa et de la promenade Uplands, deuxième et dernière journée, et on insistait sur le fait que c'est probablement ce matin qu'il y aurait présence accrue de manifestants. Mm-hmm. Alors, pour l'instant, je regarde la circulation, tout très semble fluide. Bien normal, là, oui, de ce côté-là.
0: Mais hier, de mémoire, ça commençait vers 9h, hein? Alors c'est à un ça. Moment donné, plus le matin avançait et plus on voyait
1: entrave. Oui. Exactement. Alors, je surveillerai ça et je le mentionnerai, évidemment, dans mes bulletins. Voilà.
0: Merci, Mario. Restez là. Le Radio-Journal s'en vient.

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4: Ce matin, au Radio-Journal, une nouvelle initiative pour prévenir la violence par arme à feu au Québec.
5: Nous voulons vous assurer là, est-ce que vous avez des préoccupations? Ou...
4: Des appels préventifs aux partenaires de détenteurs de permis de port d'armes. Steven Guilbeault fait ses adieux aux communes.
6: Après 7 ans, il est temps pour moi de passer à autre chose.
4: Il quittera ses fonctions de député d'ici l'été. Et une dizaine de Québécoises chefs d'entreprise en mission commerciale à Toronto pour développer de nouveaux marchés.
7: Nos intentions, c'est d'ouvrir d'autres boutiques, soit Vancouver, Calgary, Edmonton.
4: Bonjour, ici Jean-Sébastien Bernatché. La Sûreté du Québec adopte un nouveau moyen pour réduire la violence armée et les féminicides dans la province. Depuis un mois, le Bureau du contrôle des armes à feu fait des appels préventifs auprès des conjointes et conjoints de détenteurs de permis de port d'armes à feu. J'en parle avec Jean-Philippe Robillard. Auparavant, Jean-Philippe, ce genre d'appel se faisait seulement à l'obtention ou au renouvellement d'un permis?
8: Oui, mais la Sûreté du Québec a constaté qu'il fallait qu'elle fasse plus, Jean-Sébastien, parce qu'avant de lancer cette nouvelle mesure, il y a un mois, la Sûreté du Québec avait constaté, quand elle effectuait ses vérifications de routine, quand venait le moment de renouveler le permis aux 5 ans, qu'il y avait une augmentation, imaginez, de 150% du nombre de signalements chez les partenaires et les ex-partenaires de détenteurs de permis à feu, d'armes à feu, pardon. On écoute Martin Pichette, qui est inspecteur à la Sûreté du Québec.
9: On peut poser des questions à savoir s'ils se sentent en sécurité. Ça peut aller jusque-là. Est-ce que vous avez une crainte envers votre conjoint actuel ou votre ex-conjoint? Est-ce que vous avez des changements de comportement là, qui sont préoccupants?
8: Il y a plusieurs dizaines d'appels là, qui sont effectués par les policiers chaque semaine.
4: Et Jean-Philippe, qu'arrive-t-il quand il y a un signalement?
8: Ben, il y a des enquêteurs qui se mettent sur le dossier et si ça s'avère qu'il y a un risque, ben, on va révoquer le permis d'armes à feu et les armes vont être saisies. On écoute à nouveau Martin Pichette de la Sûreté du Québec.
9: Il s'est prouvé que lorsqu'il y a des armes à feu à la maison, le danger est vraiment quintuplé là, comme... Mais nous autres, on pense que, regarde, s'il y a la moindre chance qu'on mette ne serait-ce qu'une personne en sécurité suite à ça, notre travail est accompli.
8: Et c'est une mesure qui est bien accueillie par le regroupement des maisons pour femmes victimes de violences conjugales. Et un mot pour vous dire en terminant qu'il y a environ 500 000 détenteurs d'armes à feu au Québec. Donc, ça signifie là, beaucoup de travail pour les policiers et les policières.
4: Merci Jean-Philippe.
8: Merci, au revoir.
4: Sur la scène politique, le député libéral et ancien ministre Steven Guilbeault a annoncé officiellement son départ prochain de la vie politique hier dans un discours à la Chambre des communes.
10: Ce fut l'honneur de ma vie que de représenter ma communauté et mon pays. Merci, Monsieur le Président.
4: L'ancien ministre de l'Environnement, militant écologiste, n'avait pas caché son malaise face à l'abandon par le gouvernement Carney de plusieurs mesures environnementales au profit d'une entente avec l'Alberta. Sa décision n'a pas surpris le premier ministre ni ses collègues. Steven Guilbeault assure qu'il va poursuivre son engagement autrement. Estelle Côté-Sroka a préparé ce qui suit.
11: Steven Guilbeault se sent en paix.
6: Après 7 ans... Il est temps pour moi de passer à autre chose.
11: Le militant devenu politicien ne peut simplement plus accepter les reculs imposés par le gouvernement Carney aux politiques climatiques qu'il a largement façonnées sous Justin Trudeau.
6: Cette année absolument extraordinaire, pleine de défis et de rebondissements. Et ça a été vraiment un honneur et un privilège de servir ma communauté.
11: Ce n'était qu'une question de temps. Mark Carney s'y attendait.
12: Je sais depuis quelques mois que c'est une possibilité. Hein. Mais c'est sa décision. Mais

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3: Le premier ministre Mark Carney est à New York pour rencontrer des gens d'affaires afin de promouvoir le Canada comme un lieu propice aux investissements. Il s'entretiendra ce matin avec des membres du regroupement de présidents d'entreprises américaines Business Roundtable. Ce midi, il prononcera un discours devant l'Economic Club de New York et rentrera à Ottawa en fin de soirée. Et pendant que le premier ministre tente de renforcer les liens commerciaux au sud de la frontière, des entrepreneurs au Canada veulent développer de nouveaux marchés au pays. Une cohorte de femmes d'affaires du Québec s'est rendue à Toronto pour une mission économique cette semaine. Elles espèrent augmenter leurs ventes et leur présence au Canada. Reportage de Grégory Wilson.
4: C'est un 4 jours super intensif.
5: Maud Rondeau fait partie d'une délégation d'entrepreneurs québécoises en visite à Toronto pour tisser de nouveaux liens d'affaires. Son entreprise Luminaire Authentique est déjà bien établie. Elle a même une présence aux États-Unis. Mais les tensions commerciales l'amènent à prioriser le Canada.
4: Nos intentions, c'est d'ouvrir d'autres boutiques, soit Vancouver, Calgary, Edmonton. On veut vraiment se concentrer comme une marque locale, fièrement.
5: Selon une enquête de Statistique Canada, près d'un tiers des entreprises admettent que les tarifs américains ont nui à leurs activités. C'est le cas notamment du fabricant de chaussures Maguire. Sa présidente Myriam Belzile Maguire dit avoir vécu les contre-coups de la guerre commerciale de plein fouet.
6: Donc, on a dû tout se réajuster. L'inventaire aussi, c'est un peu un cauchemar à gérer. Donc, c'est certain que ça nous a fait un peu se retourner vers le Canada.
5: Au cours des derniers jours, ces femmes d'affaires ont participé à une série de présentations, d'activités de réseautage et de rencontres individuelles. Sunita Mahant est directrice générale du bureau torontois de la Caisse qui a organisé cette mission commerciale.
7: On espère qu'ils vont garder ce lien et sortir quelque chose de concret pour leur croissance au Canada.
5: Avec cette initiative, la Caisse souhaite promouvoir les femmes en entrepreneuriat qui sont toujours sévèrement sous-représentées dans l'écosystème canadien. Ici Grégory Wilson, Radio-Canada, Toronto.
3: Les médecins de famille du Québec ont atteint la cible fixée par la ministre de la Santé d'inscrire 500 000 personnes sur leur liste de patients. Cet objectif était une des conditions de l'entente signée entre les médecins et le gouvernement. Valérie Gamache a plus de détails.
8: Moi, j'ai le jeudi 22 mai.
9: C'est le genre d'appel que des milliers de Québécois aimeraient recevoir.
10: Bonjour à toutes et à tous.
9: Alors, aujourd'hui, la ministre de la Santé, Sonia Bélanger, annonce à bon nombre d'entre eux que cela va se réaliser.
10: 556 473 personnes qui ont maintenant accès à un médecin de famille ou à un groupe de médecins de famille.
9: Mais attention, ça ne garantit pas aux nouveaux inscrits un médecin de famille, ni même un rendez-vous.
10: C'est pas à l'intérieur d'un an que vous allez voir un médecin. C'est si vous en avez de besoin.
9: Seuls les patients les plus vulnérables auront un médecin attitré et un rendez-vous d'ici un an. Les autres seront pris en charge par un groupe de médecine familiale. Dans la clinique de la docteure Anne-Marie Beaulieu, ça représente des milliers de nouveaux patients qui seront vus grâce à une réorganisation des soins.
11: Voir mon patient diabétique 4 fois par année pour lui dire ça va bien, ton diabète, continue le même traitement. Est-ce que c'est un bon rendez-vous ou je serais mieux de voir un nouveau patient qui a un nouveau diabète qui est débalancé?
9: Le gel dans le programme des groupes de médecine de famille donne la marge de manœuvre aux médecins pour embaucher du personnel, selon le président de la FMOQ, Marc-André Amillot.
12: Le médecin fait le diagnostic, peut amorcer une médication, puis l'ajustement se fait par l'infirmière. Ça libère des plages.
9: Malgré l'atteinte de cette cible, on dénombre encore au Québec aujourd'hui plus de 800 000 patients orphelins. Ici Valérie Gamache, Radio-Canada, Québec.
3: L'expert en économie écologique et chercheur à l'Université du Québec en Outaouais, Jérôme Duprat, devient le nouveau scientifique en chef du Québec. Il est aussi connu comme le bassiste du groupe Les Cowboys Fringants. Dans ses nouvelles fonctions, il sera appelé à conseiller des ministres du gouvernement sur les questions scientifiques. Et il croit que son parcours de musicien sera un atout.
13: Pour moi, c'est une façon de parler de la science différemment. J'aime dire que ça représente bien la diversité des parcours. Lorsque je regarde dans l'université où je me trouve ou ailleurs au Québec, on a des étudiants athlètes, on a des gens qui cumulent des passions. Alors, tout ça, ce n'est pas de choisir, c'est d'additionner. Moi, j'ai eu la chance de faire une carrière musicale en parallèle d'une carrière scientifique. Ça fait 30 ans que je m'investis dans la recherche comme d'abord étudiant, comme enseignant, comme chercheur, comme titulaire de chair.
3: Jérôme Duprat succède à Rémi Quirion qui était en poste depuis 2011. Et puis le Canadien de Montréal fera face à l'élimination demain à la suite d'un revers de 4-0 hier face aux Hurricanes de la Caroline au Centre Bell hier soir. Le prochain match sera présenté demain donc à Raleigh.

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0: Voici Mélanie Boissonneau.
1: Mais je reviendrai sur cette confidence que j'avais faite. L'an passé, on célébrait l'anniversaire de la chanson Summer of 69 de...
2: Brian Adams.
1: Exactement, du Canadien Brian Adams. Parce que j'avais eu à, je pense, faire du montage sur sa chanson, j'avais réalisé pour la première fois en... Puis là, j'essaie de me rappeler, je pense que ça fait 25 ans, cette chanson. Mais bref, je me rappelle que...
3: C'est pas sorti en 69?
1: Non.
3: Non, ça ne parle pas de l'année 69 non plus.
1: Donc voilà, et donc pour toutes ces raisons, et ça faisait partie de la programmation du 1er juillet, alors je fais mes recherches, comme on dit. Et puis, c'est 40 ans, je viens de vérifier. Alors la chanson ayant 40 ans, je regarde pour la première fois les paroles. Comme du bon. Et moi, il parle de son adolescence et il parlait de sa première guitare. Mais entre Six Strings et Sex Dream, puis là, je me disais, ben oui, un jeune garçon à l'adolescence, des fois de ses rêves érotiques qu'on fait dans la nuit. J'avais toujours entendu autre chose que les fameuses six cordes de sa guitare. Et là, dans l'équipe, on se posait la question, Turnpike. Qu'est-ce que c'est? C'est une autoroute à péage. Et donc, dans la chanson des Cowboys Fringants, oui. Puis là, on parle de Jérôme Duprat, il parle du Florida Turnpike, l'autoroute à péage de la Floride.
3: Moi, c'est pas ça que j'entendais depuis à peu près 7 ans.
1: Ben oui, c'est ça. Hein? C'est drôle comment les hallucinations auditives. Vous entendiez quoi juste?
3: Fleury, comme un mec Fleury.
1: Oh, Fleury.
3: Ou un Fleury, la rue Fleury. Ça doit être un terme, là. Je sais pas. Mais je connais la chanson par cœur. Hein? Je l'ai chantée.
1: J'imagine dans le karaoké ou même ailleurs.
3: Mais ce morceau-là, j'y vais phonétique.
1: Bon, ben voilà. Alors, c'est à ça que ça sert un scientifique en chef. À faire le point sur un certain nombre de considérations qui peut-être nous échappaient. Sinon, Luca...
2: dans un autre registre.
1: Tout à fait. Il y a des changements qui s'en viennent. Et là, on parle de la gestion des surdoses.
2: Oui, ben en fait, avec la décision du gouvernement ontarien, là, et ça, ben, ça s'en vient au cours des prochaines semaines, le gouvernement ontarien qui va fermer les centres d'injection supervisés partout en province. Il y en a deux qui fonctionnent encore, là, mais qui vont fermer au cours des prochaines semaines à la mi-juin. Et là, il y a des élus de la ville qui demandent l'aide de la province alors que la ville se prépare à faire face à une augmentation des surdoses et de la consommation visible. Il y a Santé publique Ottawa qui craint une augmentation des surdoses, la consommation de drogue dans les rues, une pression grandissante sur les services municipaux et les intervenants d'urgence. Et donc, qu'est-ce qu'on fait avec cette réalité-là? Il y a bien sûr la réalité que les hôpitaux seront fortement sollicités. Le gouvernement dirige vers d'autres centres, mais c'est pas des centres où on peut justement y aller d'une injection supervisée. Ce sont des centres où on vient en aide aux personnes en situation d'itinérance pour le traitement, notamment des substances, mais pas pour les injections supervisées. Et lorsqu'on sait qu'il y a du fentanyl et des stupéfiants qui sont contaminés au fentanyl, mais il y a des risques de surdose importants. Donc, on vous parlera de ça. Il y a plusieurs nouvelles, puis on vous parlera d'un match de hockey fort plate hier.
1: Non, malheureusement, c'est tout le temps qu'on avait.
2: Okay, c'est ça. Merci, shoot the puck, comme on disait hier à Montréal.
1: Ah oui, ben c'est parce qu'à un moment donné, il faudrait en marquer de temps à autre.
2: Ça aide à marquer des buts, de lancer au
1: but. De lancer au filet, oui.
2: C'est ça, je dirais.
1: Et c'est encore une production anémique. On en reparlera dans 15 minutes.
2: Absolument.
1: Merci, Luca. Et Mario, du côté de Cumberland?
4: Il y a déjà une file d'attente là, sur la 174 avant les feux à la rue Cameron. Un petit peu aussi en quittant Clarence Rockland là, sur la 17 direction ouest avant les feux à la rue Carmen-Bergeron. Le reste du trajet jusqu'à la jonction avec le Queensway, c'est très bien. En provenance de Canada, via la 417 direction Est, cette fois, un peu de lenteur à Greenbank, Pancras, ça ne dure pas pour l'instant, en tout cas. Autoroute Guy Lafleur, très, très bien. Par ailleurs, sur l'axe Grébert-Fournier, pont Alonzo-Wright, sans problème. Il y avait des travaux là, au cours de la nuit dernière sur l'autoroute à la hauteur de la bretelle des allumettes. Mais je pense que tout est terminé. Les voies sont rouvertes de ce côté. Dans le ciel, c'est plutôt couvert. On dit généralement nuageux en ce jeudi. 30 % de probabilité d'averse avec vent du nord-ouest et un maximum de 20 degrés. Pour l'instant, 12 degrés.
1: Merci Mario. Et Rachel, la ville de Gatineau a lancé sa programmation artistique.
5: Plus particulièrement pour le cabaret La Bazoche et la salle Jean Després, dont beaucoup de musique, de théâtre, d'art de la parole aussi. On va décortiquer ça aujourd'hui.
0: Les Unes du matin, d'ici et d'ailleurs, c'est la revue des médias de Marie-Jeanne Dubreuil.
1: Et Marie-Jeanne, petit coup d'œil à l'international?
3: Oui, parce que j'ai souri en lisant une nouvelle qui est résumée évidemment en français dans le courrier international, parce que ça m'a rappelé, souvenez-vous, l'achat d'un jet par Doug Ford il y a quelques semaines qui avait semé la controverse.
1: On en avait beaucoup besoin, mais 24 heures plus tard, pas tant.
3: Oui, voilà, et qui avait coûté des milliers de dollars, des centaines, voire de milliers de dollars à l'administration Ford. Finalement, on a revendu le jet, présumément au même prix qu'on l'avait acheté, selon ce qu'avait dit le gouvernement Ford. Mais en Écosse, c'est pas un avion privé, c'est plutôt un camping-car de luxe qui cause la controverse. La presse britannique qui s'enflamme contre le Parti national écossais qui est au pouvoir depuis 14 ans, là. Dont l'ancien directeur, en particulier l'ancien directeur général du parti et par la bande ex-époux de l'ex-première ministre Nicola Sturgeon, qui a plaidé coupable récemment d'avoir détourné plus de 400 000 livres sterling des caisses du mouvement indépendantiste qu'il administrait depuis plus de 20 ans. C'est un choc qui est immense en Écosse parce que oui, on parle effectivement d'un véhicule récréatif à 124 000 livres, mais aussi une Jaguar, un véhicule de luxe à 57 000 livres sterling, une machine à café à 3 000 livres, un télescope, un hélicoptère miniature. Oui. Et même, Mélanie, un jeu vidéo Grand Theft Auto à 43 livres et une cuillère en bois Jamie Oliver, évidemment, les chroniqueurs britanniques qui s'en donnent à cœur joie là, pour énumérer tout ce qui a été détourné. Mais derrière cette liste presque burlesque des achats se cache une crise politique majeure. Là. Je le disais, le SNP est au pouvoir depuis 14 ans. Donc, c'est un peu en Écosse comme on a ici. Là, c'est comme si le gouvernement du Québec ou de l'Ontario avait le même gouvernement depuis 14 ans, même qu'ils sont un peu plus indépendants là, avec leur propre chambre des représentants. Et le SNP était présenté comme l'antithèse morale de Westminster. On est ailleurs que le gouvernement central britannique. On est plus transparent. On est moins clientéliste que les grands partis britanniques. Et là, ben évidemment, il y a beaucoup de chroniqueurs qui se mettent à railler cette ironie-là, notamment une chroniqueuse dans The Spectator, qui est un hebdomadaire londonien. Donc, ce monsieur Murrell-là, donc l'ancien directeur général, avec ce scandale-là, éclipse en même temps la tentative du SNP de relancer la question de l'indépendance écossaise. Tiens, la question de l'indépendance, ça aussi, on a des parallèles à faire avec ce qui se passe ici au pays. Alors, le premier ministre John Swinney, qui a profité de la première journée complète de travaux parlementaires mardi passé pour essayer d'organiser un vote symbolique pour demander d'organiser un nouveau référendum, mais ça s'est fait éclipser par ce scandale financier-là du côté du SNP. Alors, on sent vraiment que ce parti-là qui s'accroche au pouvoir commence à avoir des failles, évidemment, et c'est dénoncé un peu partout à travers le Royaume-Uni, oui, en Écosse, dans les journaux écossais, mais aussi à la grandeur du Royaume-Uni.
1: Et dans la BBC, là, parce que j'essayais de voir l'espèce de VR, là, le véhicule récréatif
3: le fameux
1: de
3: camping
1: luxe. Là,
3: car,
1: exactement. Et la BBC, il y a 3 jours, a fait une recension. Puis là, il y a Grand Theft Auto, mais c'est pas le seul jeu vidéo.
3: Ah non, hein?
1: Et ça coûte des centaines de dollars. En tout cas, la liste d'épiceries pratiquement complète là, sur le site de la BBC. Coffee machines, fountain pen and Grand Theft Auto. How Murrell spent the money. Fascinant. C'est, je vous écoute et je regarde ça. Là, j'en reviens comme juste pas.
3: Ben, parfois, de voir quel type de controverse affecte des pays qui sont semblables à nous, là, qui ont des liens avec nous, ça peut parfois nous aider soit à relativiser ou encore à devenir un peu plus cynique, la politique. Mélanie, ça dépend. Vous voulez vous situer à travers tout ça. Si vous voulez justement quitter le cynisme, ben là, je vous invite vers la première page du Globe and Mail, la une du Globe and Mail qui nous transporte à Venise, Mélanie.
1: Ah,
3: évidemment,
1: c'est
3: magnifique. Et qui nous transporte à dos de bateaux, hein, évidemment, parce que Venise, les canaux, et c'est intéressant parce qu'on nous parle d'une compétition un peu amicale, traditionnelle, qui revient évidemment chaque année. C'était la 50e édition cette année, qui nous montre à quel point Venise est résiliente à travers tout ça. Donc, reportage vraiment fascinant sur le Voga Longa, qui est une espèce de régate là, compétitive, qui a vu le jour en 1976 sous forme de protestation environnementale contre les dommages causés aux vagues par les bateaux à moteur. Mm-hmm. Donc, on peut s'en douter, Venise, qui est dépendante de l'eau, donc qui ne veut pas trop de vagues. Et donc, cette compétition de bateaux sans moteur, ben c'est comme une protestation et en même temps, c'est magnifique. Ça amène un flux de touristes, un flux d'athlètes également dans la ville. C'est ouvert à tous. C'est la 50e édition. Ça rassemble plus de 2000 bateaux, 9000 rameurs qui proviennent de plus de 28 pays.
1: Et 9000 rameurs, quand même.
3: Au sein même de la ville de Venise. Et c'est tout en images, ce reportage-là, qui se trouve, oui, en une du Globe and Mail, mais avec deux pages également, là, en plein milieu du quotidien, si jamais vous voulez vous y tourner. Ça vaut le détour et ça fait du bien.
1: Oui, oui, oui. J'avoue, les régates de Venise, vous m'avez fait voyager.
3: Ça change des régates de Valleyfield, ma vie.
1: Oui, oui, qui sont pas mal plus à moteur. Oui. Merci, Marie-Jeanne.
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1: 6h21, une délégation d'une vingtaine de personnes de Gatineau se trouve présentement au Danemark afin de s'inspirer des meilleures pratiques là-bas, notamment en habitation. Et pour en savoir un petit peu plus, on joint directement là-bas l'un d'entre eux, François Junot, qui est chef de la direction et vice-président de Multivesco, qui prend part à cette mission. Monsieur Junot, bonjour.
6: Bonjour.
1: Vous, depuis que vous êtes arrivé, quel genre de constat vous faites? Est-ce que c'est inspirant, le modèle danois?
6: Il y a vraiment des points extrêmement inspirants. Premièrement, l'architecture est absolument splendide à Copenhague. D'ailleurs, on me disait que le métier d'architecte est plus contingenté que la médecine. Donc, ça vous montre comment on met en valeur l'architecture au niveau de Copenhague et du Danemark.
1: Fascinant.
6: Il y a un autre point vraiment intéressant, c'est l'utilisation des espaces publics. Donc, il y a peut-être moins d'espaces disponibles, mais l'utilisation qu'on en fait des parcs, les bancs, les verdures, les points de rencontre, tout est réfléchi dans les projets. Ça, c'est vraiment un point très important qu'on regarde comme touriste quand on arrive. Ça, c'est vraiment un point fascinant. Mm-hmm. Les gens nous expliquaient que dans les projets d'architecture, ça, c'est un point que j'ai vraiment apprécié. Les firmes d'architectes, quand elles travaillent des projets, on travaille avec des architectes qui travaillent de la façon au niveau vertical, puis d'autres architectes au niveau horizontal. C'est-à-dire que des architectes se spécialisent pour voir l'impact de la densité et d'autres regardent au niveau du piéton, de l'expérience piéton, les façades, l'utilisation des rez-de-chaussée, l'utilisation du commercial, des espaces communs. Donc, c'est une façon d'intégrer vraiment deux visions que j'ai vraiment trouvé. Ça, c'est vraiment inspirant comme approche.
1: Oui, puis je le signale aux gens, vous êtes Multivesco derrière le 200 rue Montcalm, qui est en fait Montcalm tout près de là où on peut prendre l'autoroute. Puis vous êtes aussi derrière le 30 rue Victoria, qui est presque au-dessus du boulevard Maisonneuve, là, dans le vieux hall. Est-ce que quand vous regardez vos projets, vous avez l'impression que vous auriez pu faire des choses différentes?
6: Il y a certainement, c'est pour ça qu'on vient faire ce type d'expérience-là, pour voir comment on peut s'améliorer. On apprend toujours des meilleures méthodes, puis on veut éviter certaines erreurs. Donc, il y a définitivement des choses intéressantes au niveau de l'architecture. Et de plus en plus, je pense que les collaborations avec la ville de Gatineau nous amènent à regarder le côté horizontal des nouveaux bâtiments qu'on fait. Ça, c'est clair. Il y a un endroit il y a quelque chose qui m'a vraiment frappé, qui est peut-être mon plus grand constat, c'est l'utilisation absolument remarquable des plans d'eau à Copenhague. Donc, c'est-à-dire qu'on a créé vraiment une accessibilité aux gens, aux différents plans d'eau, pour leur permettre de venir se promener, se détendre. Les restaurants se sont ouverts à proximité. Et ça peut pas nous empêcher de penser comment on pourrait, dans le fond, regarder le ruisseau de la brasserie. Là. Mm-hmm. Comment on pourrait, dans le fond, avoir tellement de meilleures idées que qu'est-ce qui est là actuellement. Je comprends que ça demande et beaucoup de collaboration entre les différentes autorités, CCN, la ville, les entrepreneurs généraux, les promoteurs. Mais il y a quelque chose de très inspirant là. à regarder les modèles à Copenhague, comment on pourrait améliorer le tout, puis amener une masse touristique importante là, mm-hmm. dans notre centre-ville qui est déjà à Ottawa. Là.
1: Oui, oui, je vous écoute, puis j'ai comme envie d'aller faire un petit tour à Copenhague tout d'un coup. Et on parlait aussi, parce que nous, on a une crise du logement, comment ça se gère là-bas, tout ce qui est habitation, logement?
6: Donc, ils ont quand même un modèle extrêmement intéressant. Il y a des choses à regarder à apprendre de tout ça. Ici, au Danemark, il y a une personne sur six, le plus ou moins, qui habite dans des logements abordables. Donc, l'État participe beaucoup. Eux appellent ça des logements sociaux. Là, faut vraiment plus comprendre les logements abordables. Donc, c'est pour qu'ils viennent desservir la classe moyenne. Le coût de l'immobilier à Copenhague est extrêmement cher et, comme on a vu dans plusieurs villes, devient de plus en plus cher. Ils ont plusieurs politiques au niveau de l'inclusion sociale, donc de la mixité des clientèles. Ça vient avec certains défis, mais il y a quand même quelque chose fondamentalement important, c'est-à-dire qu'on essaie de trouver des formes d'habitation pour l'ensemble des clientèles. Qu'est-ce que je veux dire par là? C'est que il y a seulement 25% de la population qui est propriétaire de sa maison, si on veut. Hmm. Et les gens là, naviguent à travers être en location, être dans des logements abordables ou dans certains cas même des coopératives. Donc, il y a vraiment un mix beaucoup plus varié, mais ça amène un grand défi parce que le coût est cher pour construire. Donc, eux vont faire face à une problématique, c'est que les jeunes vont avoir la difficulté à rester dans la ville. Puis, donc, ça montre en même temps certains défis qu'eux, eux ont, mais ça nous montre aussi comment la mixité devient un enjeu ou quelque chose de très important à considérer dans nos modèles au Québec.
1: Mm-hmm. Un mot sur le vélo, parce qu'il paraît que c'est une ville beaucoup de vélos. Ils ont un hiver un peu comme nous. Est-ce que ça a été inspirant de voir comment on gère le transport actif?
6: Ben, c'est un point où absolument, c'est peut-être un des plus grands succès là, de la ville de Copenhague. Quand on se promène, hier on se promenait, là, c'est plus dangereux de te faire frapper par un vélo qu'un auto. Il n'y a pas d'auto sur les routes. C'est pratiquement que des vélos. C'est le transport actif et fait partie d'une grande solution de la ville ici, comme vous le dites, pour peut-être plusieurs raisons. Mais ça a été très bien intégré. Dans les grands succès là, de Copenhague, là, on peut dire que la construction avec une pensée spéciale pour l'architecture, le transport actif, la mixité des habitations puis l'utilisation des plans d'eau, c'est des grands volets qui ont vraiment qui sont un constat très favorable pour la ville de Copenhague.
1: Alors, avez-vous trouvé des défauts?
6: oui, il y en a quelques-uns. C'est certain que on le voit moins à l'œil, mais une fois qu'on comprend puis qu'on t'explique la situation, premièrement, c'est un pays où le niveau de taxation est extrêmement élevé. L'autre élément, c'est que les listes d'attente pour accéder à des logements abordables sont vraiment juste énormes. Mmh. Donc, tu sais, ça peut prendre des dizaines d'années, voire même plus, pour y accéder. Donc, tu sais, la crise du logement, qu'est-ce qu'on constate? C'est que tout le monde fait face à beaucoup d'enjeux reliés à ça. Un des phénomènes qu'on voit qui était plutôt démographique, c'est que de plus en plus de monde sont célibataires. Donc, dans les logements sociaux, on parle de 65% de la population qui est des familles monoparentales. Donc, ça met beaucoup de pression dans l'ensemble des parcs immobiliers des villes.
1: Hmm.
6: Je pense qu'on va faire face un peu à ça aussi au Québec, là, d'une certaine mesure.
1: Oui, et fascinant qu'on ait organisé ce voyage pour que vous puissiez voir comment ça se passe de ce côté-là. François Junot, merci.
6: Merci.
1: François Junot, qui est chef de la direction et vice-président de Multivesco, fait partie de cette délégation de Gatineau qui est au Danemark. La mission se termine vendredi soir à l'ambassade du Canada au Danemark.
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4: Très rempli en descendant Montcalm depuis Papineau jusqu'à Alexandre Taché. Une seule voie disponible sur la 5 direction nord, donc vers Chelsea entre Saint-Joseph et Des Hautes-Plaines. Merci à Kamel qui me dit que les feux de circulation angle Waller et Daly à Ottawa sont en mode rouge clignotant et 417 depuis Kanata, c'est plus lent après Moody jusqu'à Greenbank Pinecrest.
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1: 6h30, Lucas, commençons par les centres d'injection supervisés.
2: Oui, Santé publique d'Ottawa s'inquiète de la fermeture imminente des deux derniers centres supervisés de la ville. Des élus demandent l'aide de la province alors que la ville d'Ottawa se prépare à faire face à une augmentation des surdoses et de la consommation visible. Les détails, Antoine Fontaine.
8: Augmentation des surdoses, consommation de drogue dans les rues et pression grandissante sur les services municipaux et les intervenants d'urgence. Voilà ce que craint Santé publique Ottawa, selon une note transmise aux membres du conseil municipal mercredi. Depuis les dernières semaines, la Ville prépare des mesures pour y faire face, selon la présidente du comité de santé, Catherine Kitts.
9: Plus d'outreach dans la communauté, plus de collection des aiguilles, plus de nettoyage.
8: Les deux derniers centres d'injection supervisée de la Ville fermeront leurs portes le 13 juin. Le gouvernement Ford a cessé de les financer et se tourne vers ses carrefours d'aide aux sans-abri et de lutte contre les dépendances. Mais selon le maire d'Ottawa, Mark Sutcliffe,
10: il y a des autres solutions qui sont nécessaires.
8: Car la santé publique rappelle que ces centres ne fournissent pas de services en réduction des méfaits. Dans le quartier Rideau-Vanier, la conseillère Stéphanie Plante demande aussi de l'aide de la province.
11: Que ce soit des hôpitaux, que ce soit des services en santé mentale, dans mon quartier, on a besoin de l'aide.
8: Entre-temps, Mme Plante sollicite les services de la ville et l'implication de la communauté pour faire face à la crise des drogues. Ici Antoine Fontaine, Radio-Canada, Ottawa.
2: Maintenant, même s'il n'en souhaite pas un, le député de Papineau et ministre Mathieu Lacombe voterait oui si un référendum sur la souveraineté du Québec était organisé. Cette sortie du ministre caquiste mardi a fait réagir en Outaouais, en particulier dans sa circonscription. Rarement un élu de la coalition Avenir Québec a pris une telle position, dans la mesure où le parti a été créé il y a 15 ans pour sortir du débat fédéraliste-souverainiste, comme l'avait affirmé son fondateur et ex-premier ministre François Legault. Dans le secteur de Buckingham à Gatineau, les avis de plusieurs électeurs à qui Radio-Canada a parlé étaient mitigés.
12: Vraiment déçu de lui, parce que moi, j'ai voté pour lui, puis là, il m'en doute, là. Parce que moi, la séparation n'est pas intéressée à ça.
13: Je me retrouve à être un peu mitigé de la situation à cause que d'un bord, ça pourrait être bon, de l'autre côté, ça peut être mauvais, mais ça dépend encore de comme déjà. C'est bien joué comme toujours.
14: Moi, je suis pas vraiment en accord de ça. Honnêtement, pour la séparation du Québec, je suis pas en accord pour tout.
2: Les trois autres députés de la coalition Avenir Québec en Outaouais n'ont pas commenté le dossier jusqu'à maintenant. Le service de police de la ville de Gatineau a procédé à l'arrestation de 4 hommes pour des infractions de nature sexuelle commises notamment sur des mineurs. Le corps policier craint qu'ils aient fait d'autres victimes. Les détails, Charlotte Tremblay.
15: Le 21 mai dernier, la police de Gatineau a arrêté 3 personnes pour des infractions en matière d'agression sexuelle. On parle ici de Mohamed Douldé Sao, Emmanuel Locata Sangwa et de Jonathan Mwenda Kwika. Ces 3 Gatinois font face à 4 chefs d'accusation, notamment d'agression sexuelle et d'incitation à des contacts sexuels. Le lendemain, le 22 mai, la police procède à l'arrestation d'une 4e personne, Kwame Samuel Lévy Minomekpo, qui est non seulement accusé d'agression sexuelle, mais aussi d'agression sexuelle avec la participation d'une autre personne. Les 4 hommes sont aussi soupçonnés d'avoir administré, faire prendre ou tenter de faire prendre une drogue ou une substance. Leur mode opératoire fait craindre au corps policier qu'il existe d'autres victimes, comme l'explique l'agente relationniste du SPVG, Maud Laverdière.
16: C'est par les réseaux sociaux. Donc, on entend des discussions via tel que Snapchat. Par la suite, bien, on les invite, on leur propose en fait un hébergement temporaire. C'est à ce moment-là là, que les infractions sont commises. Ou bien, on se promène dans un centre commercial. Puis c'est à ce moment-là qu'on repère des victimes.
15: Les victimes rencontrées jusqu'à présent par les policiers sont âgées entre 12 et 18 ans. Les autorités conseillent aux parents de rester attentifs aux changements de comportement de leur enfant et de vérifier avec qui ils échangent en ligne. Ici Charlotte Tremblay, Radio-Canada,
5: Gatineau.
2: Une délégation de l'Outaouais qui comprend notamment la mairesse de Gatineau se rendra à Québec aujourd'hui afin de promouvoir le projet de tramway. Maude Marquis-Bissonnette et des membres de la coalition S'allier pour le tramway doivent rencontrer l'ensemble des partis politiques provinciaux durant la journée pour parler de transport en commun, mais plus précisément du tramway selon la mairesse. Le gouvernement du Québec, je vous le rappelle, a repris le contrôle de ce projet en février dernier, le retirant de la ville de Gatineau et de la Société de transport de l'Outaouais pour le confier à Mobilité Infra-Québec. Selon Maude Marquis-Bissonnette, l'organisme doit déposer en novembre son rapport sur l'optimisation du projet de tramway à Gatineau et elle ne veut pas que ce rapport soit tabletté.
17: Il y a quand même des choses qui ne remettent pas en question, y compris le besoin pour un tramway. C'est Mobilité Infra-Québec dit au plus bas de la pandémie, l'achalandage sur nos routes justifie un tramway. Donc on n'est pas dans le scénario où on n'a pas besoin de ce mode de transport-là. Je pense qu'on est vraiment pas dans le quoi, on est dans le comment avec Mobilité Infra-Québec. Mais donc, il faut quand même se dire qu'ultimement, Québec, on va avoir besoin de la collaboration de Québec pour mettre l'argent puis faire avancer ce projet-là. Donc, c'est tout à fait pertinent qu'on aille rencontrer nos partenaires, là, les gens à Québec, pour les sensibiliser à l'importance de ce projet-là dans la région.
2: Après cet arrêt à Québec, la délégation de l'Outaouais prendra la direction de Montréal en vue du caucus des maires des grandes villes du Québec. Parmi les invités, il y aura l'Association du transport urbain du Québec, dont le président est le conseiller gatinois et président de la STO, Edmond Leclerc. Enfin, parlant de transport en commun, mais cette fois à Ottawa, le service sera entièrement rétabli sur la ligne 1 du train léger dès le lundi 8 juin prochain. C'est ce qu'indique le directeur d'OC Transpo, Rick Leary, dans une note qui a été partagée hier. Des trains à deux voitures circuleront à nouveau les jours de semaine et ce, toutes les cinq minutes lors des heures de pointe. Le service à une voiture se poursuivra le week-end. Selon M. Leary, ces progrès sont possibles en raison d'un approvisionnement suffisant d'ensemble de roulements de cartouches et de la mise en œuvre d'un système de surveillance. Je vous rappelle que depuis le 21 janvier dernier, des trains à une seule voiture desservaient la ligne 1 en raison de problèmes entourant les ensembles de roulements de cartouches reliant l'essieu aux roues.
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1: Numéro 5. Eh oui, on en est là, au pied du mur, Lucas. Oui,
2: absolument, Mélanie, le Canadien qui fera face à l'élimination demain à la suite d'un revers de 4-0 subi face aux Hurricanes de la Caroline hier soir au Centre Bell. Le tricolore qui a décoché 18 tirs au but lors de la rencontre après des performances de 12 et de 13 lancés lors des deux parties précédentes. Son total de 43 tirs au but, c'est le plus faible lors d'une séquence de 3 matchs dans l'histoire des séries de la LNH. Le cinquième match aura lieu demain à Raleigh en Caroline du Nord. Et puis au hockey, cette fois au hockey junior, au tournoi de la Coupe Memorial, les Silver Tips d'Everett ont blanchi les Rockets de Kelowna 4-0 lors du dernier match du tour préliminaire hier soir, se qualifiant ici pour la demi-finale. Donc en demi-finale demain, les champions en titre de la Ligue de hockey de l'Ouest affronteront les Saguenayens de Chicoutimi, les champions de la Ligue de hockey junior maritime Québec. Et puis en terminant, ça se déroulait hier à Ottawa. Les députés fédéraux ont réservé un accueil triomphal hier aux athlètes olympiques et paralympiques qui ont performé à Milan-Cortina. Les sportifs ont défilé dans la Chambre des communes sous un tonnerre d'applaudissements des élus. Je rappelle que le Canada a remporté 21 médailles aux Jeux olympiques, dont 5 d'or, et 15 médailles aux Jeux paralympiques, dont 3 d'or. Une belle forme de reconnaissance là, qui s'est déroulée hier à la Chambre des communes.
1: Oui, effectivement. Merci, Lucas. Et Rachel, grosse soirée.
5: Une grosse soirée avec des choix de sorties culturelles. Beaucoup d'humour. Hein? On est quand même dans la région que l'on connaît.
1: On pourrait surtout proclamer capitale de l'humour, je pense.
5: Que oui. Ben, puis district fédéral de l'humour, peut-être, parce qu'il y a des deux côtés de la rivière aujourd'hui. Mais donc, du côté du restaurant Le Rituel, il y a Guy Nantel qui est en rodage en formule de souper spectacle. Du côté de la salle Odyssey, il y a Simon Gouache qui est là ce soir. Si je vais à la salle, si je change justement de côté de rivière, il y a l'humoriste d'origine haïtienne qui s'appelle simplement TJ. Si vous le suivez sur ses plateformes de réseaux sociaux, TJ Stand Up, vous allez le trouver. Donc, américain, son spectacle est en anglais, mais j'ai vu qu'il était à Montréal récemment et qu'il a parlé en partie en français. J'ai eu envie de commenter sous sa publication où il disait merci Montréal en français. En passant à Ottawa aussi, on parle français. Est-ce qu'il y aura peut-être un clin d'œil, évidemment, parce que puisque le français étant aussi une langue qu'il parle couramment, étant d'origine haïtienne, donc il sera dans le marché bail au Laugh Lounge ce soir. Il y a également du côté de la musique Luca Stricagnoli, qui est à la salle Jean-Després. Vous l'avez peut-être vu passer lui aussi sur les réseaux sociaux avec des vidéos qui totalisent plus de 100 millions de vues. Il utilise des instruments variés, mais notamment, par exemple, une guitare à quatre manches ou une espèce de mélange entre le banjo et la guitare aussi. D'ailleurs, c'est cet instrument-là qu'il utilise pour une reprise d'une chanson de Avicii. Ça ressemble à ça.

0: Et Mélanie,
1: ouais, intéressant.
0: Je viens de vérifier, il reste 4 billets.
1: 4
0: à la
1: billets.
0: Salle. J'en ai pris pour le Castro-Canyonnais ce soir. Le Chœur philharmonique du Nouveau Monde est à Ottawa également, là, Chalmers Chamber. Et il y a une nouvelle exposition Musique canadienne de la guerre qui est inaugurée ce soir. Un conflit à nos portes, le Canada et la guerre de sécession.
1: Merci Rachel. Et Marie-Jeanne, à Toronto, un guide pour éviter la police de la FIFA.
2: Parce qu'on ne plaisante pas avec la FIFA, Mélanie, c'est ce que nous dit le Toronto Star aujourd'hui, qui en fait nous parle de cette initiative qu'a pris la Ville-Reine de distribuer une série de directives à l'intention des bars, des restaurants qui tentent d'éviter les foudres de la FIFA. Il leur est notamment interdit d'utiliser les termes comme FIFA ou Coupe du Monde, de laisser entendre qu'il existe un lien officiel avec le tournoi. Et ça s'applique même si l'établissement a demandé une licence de diffusion publique. Si les bars ou les restaurants diffusent des matchs dans le cadre de leurs activités commerciales, ils n'ont pas besoin d'obtenir une licence de la FIFA, à moins qu'ils fassent appel à des commanditaires pour l'événement, s'ils font payer l'entrée ou s'ils ont des activations marketing, là, comme des distributions de produits gratuits. Donc, panoplie d'exigences qui va éviter d'avoir des poursuites, d'être carrément annulées par la FIFA. C'est arrivé à des propriétaires de cafés de Toronto qui racontent leur histoire au Toronto Star. Et ça s'était passé notamment pour l'un d'entre eux en 2006, là, donc, alors que la Coupe du Monde était ailleurs. Mm-hmm. Donc, le propriétaire du café qui dit, ben, sans doute qu'ils vont accorder encore plus d'attention puisque ça se passe à Toronto, notamment là, cette Coupe mm-hmm. du Monde qui se passe en Amérique du Nord dans la prochaine année. Donc, pour plus de détails, c'est en une du Toronto Star, mais ça m'a quand même rappelé un peu un certain centre Slush Poppy où on n'avait pas le droit diffuser un match du Canadien.
1: Oui, moi aussi. Merci Marie-Jeanne et Mario. Commençons du côté d'Ottawa avec le Queensway.
3: À partir de Canada vers le centre-ville, direction est sur la 417, après Moody jusqu'à Greenbank, Pinecrest est un peu plus lent et je regarde aux caméras dans ce coin-là. Chaussée légèrement lustrée, là. Il y a eu de la pluie et on le voit dans les observations à l'aéroport d'Ottawa. On dit faible averse de pluie, mais c'est pas partout pareil parce que je vois de belles percées de soleil par endroit aussi. Sur la 174 à la hauteur de Cumberland, il y a un peu d'attente de ce côté. Je rappelle que en plein centre-ville, sur la rue Waller, angle Daly, les feux de circulation en mode rouge clignotant, donc carré obligatoire dans chaque sens. Autoroute Guy Lafleur, léger ralentissement au pont des Draveurs, axe Grébert-Fournier pour annonce de Wright, ça va. Un peu d'attente en bas de la côte Montcalm pour Alexandre Taché. Et donc, ce temps généralement nuageux, 30 % de probabilité d'averse, maximum 20 degrés, fait 12 degrés.
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0: Que c'est agréable, ce piano de Viviane Odette, qu'on a beaucoup vu, évidemment, avec cette émission sur le piano où on essayait de trouver de fort bons pianistes. Ça fait partie de la programmation là, de la ville de Gatineau.
1: Elle sera à la salle Jean-Després le 17 septembre avec ce concert, le piano et le torrent. Donc, on entend l'une de ses pièces là, inspirée de son village natal de Maria dans la baie des Chaleurs. Et elle sera accompagnée par la harpiste Évelyne Grégoire Rousseau. Donc, ça risque d'être l'un des temps forts de la programmation de la salle Jean-Després, parce qu'hier, la ville de Gatineau a lancé la programmation donc pour Jean-Després ainsi que pour le cabaret La Basoche. D'ailleurs, on va s'en reparler de La Basoche un petit peu plus tard dans l'émission, mais du côté de la salle Jean-Després, on a beaucoup, beaucoup de musique. C'est ce que je remarque le plus. Ça, et le fait que au sein, disons, de la discipline musicale, il y a énormément de variété dans les styles. Donc, on entendait évidemment le néoclassique de Viviane Audet. Il y aura également Étienne Copé qui va venir, mais avec un show en hommage à Joe Dassin. Donc, le show Dassin, ça sera le 1er octobre. Et il y a aussi une grande dame de la chanson qui sera là pour fêter son 50e I'AIME. Donc, un jeu de mots avec j'aime, avec aimer et avec évidemment 50e anniversaire. Et c'est Diane Tell.

0: Elle va puiser dans son répertoire dans 15 albums. Mm-hmm. Quand même toute une carrière, Diantel. Donc, il sera là le 8 octobre. J'ai l'impression que ça va partir rapidement là, au niveau des billets pour ce spectacle-là. Si on va du côté du théâtre, il y a une production du théâtre Bistouri qui va s'arrêter le 2 octobre également à la salle Jean Després. Ça s'intitule Possession. Et ça met en scène les comédiens Marie-Hélène Thibault et Marc-André Thibault. Marc-André Thibault qui n'est pas originaire de la région, mais qui a déjà vécu dans la région pendant quelques années quand même. C'est la nouvelle création de François Archambault. On explore, on dit, le sens de l'héritage, la recherche de soi et la compréhension de la vie au-delà des contraintes matérielles. Et on dit que c'est quand même un moment amusant et décontracté. Puis c'est grand public là, à partir de 14 ans, donc quand même quelque chose de relativement familial qu'on pourra aller voir avec nos adolescents.
1: Et François Archambault est très habile pour manier à la fois là, les enjeux d'une profondeur émotive, puis en même temps y infuser un peu d'humour. Je pense entre autres à Je me souviens. Non, Je me souviens de toi qui a été porté
0: au cinéma. Je me souviendrai de toi, peut-être.
1: Je me souviendrai de toi, merci.
0: Et effectivement, donc on aura. C'est une des petites, pas petites pièces de temps, dans le sens que la pièce est petite, mais dans le sens on déroge un petit peu au côté très musical de cette programmation. Le 12 novembre, on aura un plateau double avec Emmanuel Boucher ainsi que groupe de la région qui viennent de lancer un album dans les derniers mois, Les Rats de Swamp.

0: Il y aura également Émilie Claire Barlow, Yves Lambert, Marie-Pierre Arthur, Graine Sémé également, un groupe de l'île de la Réunion, entre autres. Et si vous voulez plus de détails, il y a aussi du théâtre jeunesse. J'ai pas le temps de tout décliner, là, mais on a plus de détails dans un texte qui est disponible sur le site web de Radio-Canada.
1: Merci, Rachel.
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1: Formatrice en matière de parentalité, Émilie Vincent, bonjour.
3: Bon matin.
1: Aujourd'hui, vous nous parlez d'un outil extrêmement puissant en matière de parentalité. J'ai nommé l'humour.
3: C'est quelque chose à quoi on pense pas nécessairement.
1: Effectivement.
3: Non, hein? Surtout qu'on est très sérieux dans notre rôle de parent. Il faut éduquer nos enfants. Mais souvent, l'humour met le terrain là, pour que ce soit propice à nos enseignements ou rapprochements. Et l'humour amène le rire, qui est un excellent antidote au stress. Parce que quand on rit, rire envoie le message à notre corps qu'on est en sécurité et à notre cerveau aussi. Donc, le rire, l'humour, ça change littéralement notre état intérieur. Et le Centre d'études sur le stress humain explique que le rire aide à diminuer la réponse de stress dans le corps. Donc, il ne faut pas sous-estimer le pouvoir de rire dans notre vie de famille, mais dans notre vie en général. Tu sais, en tant qu'ancienne éducatrice en petite enfance, et ça, c'est quelque chose que j'amène beaucoup là, quand je vais donner des ateliers dans les écoles, les CPE, désamorcer par l'humour, parfois les chaos qu'on peut vivre. Là, je me souviens, petite anecdote, à mes débuts, j'avais très peu d'expérience, mais beaucoup de créativité. Et j'avais eu une idée avec les enfants que je croyais totalement géniale. J'avais décidé qu'on allait faire de la peinture avec les pieds. Donc, j'avais installé des grandes feuilles blanches là, de papier glacé au sol. J'avais mis des bacs avec la peinture, roulé les pantalons des enfants, puis là, ils se trempaient les pieds dans la peinture. Puis au son de la musique, je me disais que leur danse allait créer des œuvres d'art. Mais ce à quoi je n'avais pas pensé, c'est que de un, les enfants allaient avoir beaucoup trop de plaisir, que la danse allait tranquillement se transformer en une espèce de mosh pit d'enfants surexcités qui glissent, qui tombent. Et j'avais pas prévu de vêtements de rechange non plus. Donc, c'est vraiment devenu un chaos infernal.
1: Et là, je peux imaginer les traces de pieds tout partout, bleu, rouge, vert. Oh, oh là là!
3: J'avais chaud. Là, j'avais deux choix. De rire ou pleurer. Donc, c'est vraiment une histoire qui est restée marquée dans mon esprit parce que maintenant, à chaque fois que je vis des petits chaos, là, je me dis toujours que ça va faire des bonnes histoires à raconter. Puis, j'ai tendance à choisir l'humour là, pour changer mon rapport au stress. Là. C'est très aidant.
1: Et vous le dites pour vous, mais c'est aussi par défaut bon pour les enfants.
3: Bien, c'est absolument parce que ça crée... C'est un outil relationnel, en fait. Ça diminue la tension, ça nous rapproche. Ça réduit le mode défensif, ça favorise la collaboration et ça aide à la co-régulation. Et on le voit immédiatement, tu sais, quand un enfant rit, son système nerveux est plus dans le même état que quand il se sent attaqué. Donc, ça, c'est très important de le nommer. Là, l'humour, ça ne change pas juste le comportement. En fait, c'est que ça change l'état émotionnel. Et à partir d'un état émotionnel régulé, un espace d'apaisement, là, on arrive davantage à intervenir parce qu'on passe de la connexion, de la tension à la connexion et là, la collaboration devient possible. Donc, c'est vraiment un choix de posture qui apaise notre système nerveux et celui de notre enfant. Donc, ça vaut la peine de le tenter.
1: Oui, oui. Puis souvent, ça vient, vous l'avez dit, ça nous change, nous, physiologiquement, psychologiquement. Mm-hmm. Ça change aussi tout autour de nous. Et donc, dans ce travail-là, tout le monde y gagne parce qu'on peut être en relation avec son enfant, mais des fois aussi, il y a d'autres, que ce soit des frères et sœurs, il y a d'autres mondes autour. Puis on a l'impression que il y a un effet contagieux.
3: Ah oui, c'est contagieux, absolument. Ça désamorce, ça fait redescendre l'intensité, ça crée une pause émotionnelle aussi, puis ça empêche l'escalade. Puis je veux spécifier ici que le but de l'humour, là, d'utiliser ça dans nos interventions, c'est vraiment pas d'éviter le cadre, mais c'est de rendre le cerveau disponible à recevoir le cadre, la consigne et l'enseignement. Parce que souvent, on est trop sérieux dans nos interventions. C'est comme si chaque situation devait devenir un grand moment éducatif, là, alors que des fois, tu sais, un rire partagé, c'est vraiment plus puissant que des longs discours qui n'en finissent plus. Donc, c'est ça. L'humour, c'est pas pour éviter le cadre, c'est simplement de choisir un autre chemin pour y arriver.
1: Mais là, concrètement, là, un exemple. Mm-hmm. Puis j'irai du côté des ados, parce que des fois, les tensions sont pas pareilles. mais oui. Quand on dit, par exemple, ramasse ta vaisselle, ramasse ta chambre, quelque chose du genre.
3: Ouais, ben là, c'est sûr que notre ado peut, tu sais, une réponse qui me vient, là, c'est, ben là, moi, je suis pas payée pour ça, c'est ta job, t'es le parent. Ça, c'est une chose que j'ai déjà répondu à ma mère, d'ailleurs.
1: Oh, wow!
3: Bonjour, maman. Désolée. Donc, ce serait quoi, Mélanie, là, si on s'amuse un peu, là, notre réflexe classique, une réponse, là, qu'on donnerait à un ado qui nous dit ça, c'est pas ma job.
1: Ben, en général, je reviens souvent au respect. Je te donne du respect, j'exige que tu me respectes. Pourquoi, moi, je devrais faire ce travail-là? Il faut travailler tous ensemble, la famille, solidarité, solidarité.
3: J'adore ça. Et quel pourrait être l'impact de ce genre d'intervention? C'est pas une mauvaise intervention du tout. On s'entend, là. T'sais, c'est respectueux et tout, sauf que quand on est dans cette espèce de sermonnage, là, quelle pourrait être la réponse? Qu'est-ce que ça pourrait générer chez notre ado?
1: Il y a des fois fin de non-recevoir. En général, mes enfants savent la vie va vite, j'ai besoin d'aide, on est tous ensemble. J'essaie d'être là pour les aider, eux. Fait que, en général, ils vont se plier à la demande, mais je peux pas dire que ça se fait dans l'humour puis que c'est agréable.
3: Non, puis c'est ça, c'est qu'ils se plient à la demande, mais avec un air bête. Pis...
1: Oui.
3: c'est ça. Mais ils se plient à la demande. Fait qu'il y a une portion de réussite dans cette intervention. Mais mettons qu'on voudrait que non seulement il le fasse, mais que ça se fasse dans une certaine joie, si on veut. Mm-hmm. Ben, joie, c'est beaucoup demandé, là, tu sais, mais en tout cas.
1: Non, mais si on tendait par l'humour, je pourrais dire, si tu considères que c'est ma job, alors voici très officiellement ma démission.
3: Oui, c'est ça. Bonne chance pour le souper de ce soir.
1: Oui, exactement.
3: Exact. Donc, ça, c'est sûr que ça amène un rire, ça allège. Tu sais, je pourrais aussi répondre, attends, j'ai oublié ton contrat de travail. Ah! Regardons, aujourd'hui, tu vas être payé en câlin puis en lift. Fait que oui, t'es payé. C'est juste pas monétaire.
1: Oh, j'adore. ça se pourrait que ça serve.
3: Mais non, mais c'est amusant de réfléchir au type de réponse qu'on pourrait donner dans l'humour. Puis une dernière, là, une petite dernière. Je pourrais répondre à mon ado qui me dit « c'est pas ma job, moi ». Ben OK, parfait, je vais appeler ton boss. Oh, ben attends, c'est moi. C'est moi ton boss. Ah ouais, ramasse.
1: Et j'avoue que si on était là dans l'interaction, tout de suite après, on pourrait reprendre plus sérieusement et je pense que le message passerait mieux.
3: Exact. Fait qu'on revient au cadre par la suite, qu'on voit que l'état émotionnel est différent. Là, je peux dire, ben, tu sais, dans notre famille, tout le monde participe, donc je m'attends à. Puis c'est correct d'avoir des demandes, des exigences. Là.
1: Mm-hmm. Mm-hmm. Et vous m'avez signalé quand on préparait cette chronique de faire très attention parce que il y a l'humour, mais il y a un autre mot en H, l'humiliation. Et c'est là qu'il faut absolument pas aller.
3: Ouais, puis ce mot-là en H, il est wash. Parce que l'idée, c'est pas de ridiculiser, de piquer. On veut pas que ce soit un sarcasme déguisé. Puis ça, souvent, nos attaques peuvent être déguisées en humour, mais qui est plus malsain, si on veut. Donc, on veut pas. Il y a une différence entre rire avec ou rire de, tu sais. Donc, il y a une ligne à ne pas traverser. Donc, quand on parle de sarcasme, d'humiliation, de moquerie ou d'ironie passive et agressive, là, ça crée pas de sécurité relationnelle, puis ça augmente la honte. Donc, on veut plutôt opter pour un humour léger qui crée du lien, qui amène un effet surprise. Justement, tu sais, des fois, l'enfant s'attend à une réponse sérieuse de notre part et oups, ça crée vraiment un effet différent à l'intérieur, ça allège. Et c'est ça qui peut vraiment transformer le climat relationnel. Fait que je vous invite vraiment à vous amuser avec ça puis essayer des réponses différentes et observer l'effet que ça crée chez l'enfant et au niveau de la relation. Et j'aimerais ça avoir des retours si jamais il y a des parents qui ont envie de tenter le coup.
1: Oui, alors auditeurs, auditrices, profitez de notre bulle de conversation. Écrivez-nous si vous avez l'intention ou si vous avez déjà utilisé l'humour comme outil dans votre parentalité et quels effets vous avez eus. Et je peux dire, quand c'est réussi, vous disiez, ça permet une connexion et je dirais, ça décuple même la connexion parce que là, il y a une connivence. Mmh. On est unis dans quelque chose, on a souri. Mmh. C'est toujours fascinant de vous entendre. Émilie Vincent, c'est le site Internet sur lequel on peut vous trouver. Merci, puis on se dit à jeudi prochain.
3: À jeudi!
1: Et Mario, du côté de Cumberland?
4: Bien, si on part via la 17 là, de Clarence Rockland, on file vers l'ouest. Oui, assurément, à l'approche de Cumberland, là, avant les feux à la rue Cameron, on est un peu plus nombreux à faire la file. Mais une fois passé cela, jusqu'à la jonction avec le Queensway, à part quelques lenteurs en cours de route, tout semble bien aller. Depuis Kanata vers le centre-ville, sur la 417 direction ouest, un peu plus chargé entre la 416 et Greenbank Pinecrest. Sens inverse aussi un peu de lenteur à l'approche de la zone de travaux, là, dans le coin de Woodruff. Aux dernières nouvelles, il y a toujours ces feux en mode rouge clignotant sur la rue Waller, là, tout près de, à la hauteur de la rue Daly. Donc, arrêt obligatoire dans chaque sens. Je sais qu'il y a beaucoup de camionneurs, entre autres, qui passent par là. Puis, à Gatineau, autoroute Guy Lafleur à la vitesse maximale permise selon ce que je vois sur les caméras. Sur l'axe Grébert-Fournier-Pont-Alonso-Ride, tout est bien. Semble y avoir que la voie de droite disponible sur la 5 direction nord en montant la côte, là, à partir de Saint-Joseph jusqu'à Des-Hautes-Plaines, mais tout roule très, très bien. Alors qu'en sens inverse, je pense qu'il n'y a pas de souci. Sur des allumettières dans les carrefours giratoires, déjà une bonne présence, mais peu ou pas d'attente apparente.
1: Merci pour tout ça, Mario. À la météo, 12 degrés, on dit à l'aéroport, faible averse de pluie, rue Sparks ou devant le Parlement, on ne voit pas vraiment de cette faible pluie, mais ça existe, ça faisait partie des probabilités. Le maximum prévu aujourd'hui, 20 degrés. Et dans la prochaine heure, l'éducation au Québec, 4 mesures faciles pour régler tous les problèmes. Est-ce que c'est possible? En tout cas, il y a une étude de l'IRIS là-dessus. On va vous en parler dans quelques minutes.
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10: Matin au Radio-Journal. Des appels préventifs aux conjointes ou conjoints de détenteurs de permis de port d'armes au Québec.
11: S'il y a la moindre chance qu'on mette ne serait-ce qu'une personne en sécurité suite à ça, notre travail est accompli.
10: Une initiative pour réduire la violence armée et les féminicides dans la province. L'industrie touristique canadienne prête pour une saison estivale occupée.
12: À Terre-Neuve, par exemple, là, Marine Atlantic, le traversier, tout est booké. Le Stampede à Calgary, là, ils ont des records.
10: Et les Hurricanes poussent le Canadien au bord du précipice. Le tricolore fera face à l'élimination demain.
13: Un gros défi, mais une game à la fois, puis on garde la tête haute.
10: Bonjour, ici Jean-Sébastien Bernatché. La Sûreté du Québec adopte de nouveaux moyens pour réduire la violence armée et les féminicides. Depuis un mois, le Bureau du contrôleur des armes à feu du Québec téléphone de manière préventive aux conjointes ou conjoints de détenteurs de permis de port d'armes à feu pour vérifier s'ils ont des préoccupations. Auparavant, ce genre d'appel était seulement effectué lors de l'obtention ou du renouvellement d'un permis. David Savoie a préparé ce qui suit.
14: Il a accès à des armes à feu et nous faisons une certaine vérification auprès des conjoints.
15: C'est le genre d'échange qui survient quand les membres du Bureau du contrôleur des armes à feu du Québec contactent des gens. Auparavant, ce genre d'appel se faisait à l'obtention ou au renouvellement d'un permis de port d'armes. Mais devant une forte hausse des signalements au cours des derniers mois, le Bureau fait désormais des appels aléatoires.
14: Nous voulons nous assurer, là, ce que vous êtes. Est-ce que vous avez des préoccupations?
15: Lancé il y a à peine un mois, il est difficile d'évaluer les retombées d'initiative, d'après l'inspecteur Martin Pichette, du Bureau du contrôleur des armes à feu du Québec. Mais il juge favorablement les premiers résultats.
11: Je crois que si on peut en déceler seulement quelques-uns, c'est déjà la réalisation... Elle va être adéquate pour nous autres et elle va être satisfaisante.
15: Des dizaines d'appels sont faits chaque semaine et les préoccupations soulevées par une conjointe peuvent mener au retrait d'un permis et la confiscation d'une arme. Les policiers soulignent que la modification de la loi C-21 qui change la définition de la violence familiale leur permet d'intervenir sur la base de suspicion. Louise Riendo du regroupement des maisons pour femmes victimes de violences conjugales accueille favorablement cette mesure.
16: Parmi les conjoints qui sont contrôlants, qui sont violents, ceux qui ont des armes à feu, peuvent avoir des actions qui vont être davantage meurtrières, létales. Donc, ça peut être important, effectivement, de vérifier si tout va bien, s'il y a des gestes de contrôle, si la partenaire se sent en sécurité.
15: Il y a environ 500 000 détenteurs d'armes à feu au Québec. Ici David Savoie, Radio-Canada, Montréal.
10: Le premier ministre Mark Carney est à New York pour rencontrer des gens d'affaires afin de promouvoir le Canada comme un lieu propice aux investissements. Il s'entretiendra ce matin avec des présidents d'entreprises américaines. Ce midi, il prononcera un discours devant l'Economic Club de New York et rentrera à Ottawa en fin de soirée. Les représentants de l'industrie touristique canadienne sont à Toronto cette semaine. Des centaines de délégués internationaux participent à l'événement Rendez-vous Canada pour découvrir ce que les entreprises auront à offrir pour les prochaines saisons. Et comme l'explique Catherine Brulotte, certains acheteurs estiment que le pays a de nombreux atouts, notamment son climat politique.
17: Les entreprises de tourisme n'ont que 10 minutes pour convaincre les voyagistes de proposer leurs produits touristiques à leurs clients.
18: Ça fait que c'est un genre de speed dating.
17: Le propriétaire de l'auberge Bouctouche, Rémi Leblanc, dit recevoir un accueil enthousiaste.
18: Le monde voit que le Canada en général, si tu veux, c'est un endroit sécuritaire, si tu veux, puis très populaire.
17: Un succès constaté partout au pays, selon le président de l'Association de l'industrie touristique du Canada, Sébastien Bénédicte.
12: À Terre-Neuve, par exemple, là, Marine Atlantic, là, le traversier, tout est booké. Le Stampede à Calgary, là, ils ont des records.
17: Si le tourisme en provenance des États-Unis représente toujours la moitié environ de la demande au pays, le marché se transforme.
12: De plus en plus, on voit que dans d'autres marchés cibles, la Chine, le Japon, l'Australie, la Grande-Bretagne, l'Allemagne, il y a un grand intérêt pour le Canada.
19: This is a very great opportunity.
17: Une opportunité saisie par Joanne Kim, directrice de l'entreprise spécialisée dans l'organisation de voyages à partir de la Corée, Let's Canada Tour. Elle croit que le climat politique au Canada est un de ses plus grands atouts.
19: Especially these days, because of the war.
17: La valeur des contrats signés dans le cadre de l'événement qui se déroule à Toronto est estimée à 100 millions de dollars. Ici Catherine Brulotte, Radio-Canada, Toronto.

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3: Que le gouvernement italien a classé les villes de Rome, de Florence, de Bologne et de Turin en état d'alerte rouge. Ça, c'est le niveau d'alerte maximale parce que ça fait 3 jours qu'il y a des températures élevées en Italie, comme dans le reste de l'Europe de l'Ouest d'ailleurs, que ce soit en France ou encore au Royaume-Uni en raison de la présence d'un dôme de chaleur. En France, il y a une vingtaine de régions qui sont actuellement sous surveillance. À Paris, on prévoit que d'ici à la fin de la journée, le mercure va frôler les 35 degrés. Il y a également une réunion de crise qui a été organisée par le gouvernement français qui est prévue dans les prochaines heures, alors que le gouvernement est critiqué. On écoute le ministre du Travail, Jean-Pierre Farandou.
4: Le Premier ministre souhaite effectivement qu'on soit endurant et organisé, parce que bon, c'est laquelle on est surpris par ces températures fin mai, mais on a connu des températures élevées dans notre pays depuis plusieurs années, mais ça, l'été arrive, donc il faut s'organiser dans la durée.
5: Et la situation ne va pas s'améliorer, Jean-Philippe, au cours des prochaines années, selon les prévisions de l'Organisation météorologique mondiale.
3: Oui, parce que d'ici 2030, selon l'organisation, les températures moyennes sur la planète devraient rester très élevées, atteindre même de nouveaux records. On prévoit également que les températures dans l'Arctique vont augmenter plus rapidement que dans les autres régions du globe, ce qui va entraîner des phénomènes météo extrêmes.
5: Merci, Jean-Philippe.
3: Merci, au revoir.
5: À Paris, des militantes ont perturbé hier soir la représentation d'une pièce de théâtre dans laquelle joue Patrick Bruel. Portant des masques à l'effigie de l'acteur et chanteur français, les 3 militantes du collectif féministe Nous Toutes ont scandé, vous l'avez entendu, Bruel violeur pendant la pièce, forçant l'interruption de la pièce et l'intervention de la sécurité. Patrick Bruel est visé par 4 plaintes pour viol en France et une enquête judiciaire a été ouverte pour agression sexuelle en Belgique. Le chanteur conteste l'ensemble des faits qui lui sont reprochés. Au Québec, 3 de ses concerts prévus en décembre ont été annulés.
6: Sport.
5: Le Canadien de Montréal est maintenant au bord du gouffre après avoir perdu le 4e match de sa série de demi-finale par la marque de 4-0 au Centre Bell hier soir. Les Hurricanes de la Caroline, qui mènent maintenant la série 3-1, ne sont plus qu'à une victoire de la finale de la Coupe Stanley. Alexandre Gascon nous résume la rencontre.
7: Les Canadiens malmenés dans ce match numéro 4.
8: Le résultat a été sans appel. Dominés dans toutes les facettes, les joueurs étaient à court d'explications après le match.
9: Chérie, chaque game.
10: Non, on l'a mérité. On doit faire meilleur que ça, c'est sûr. Mais dans ce sens-là, on l'a mérité.
8: Le Canadien a connu un départ encourageant. Mais dès le premier but des Hurricanes, le vent a tourné.
7: Aïe, aïe, aïe, aïe, aïe! 3-0!
8: La Caroline a marqué 3 fois en moins de 3 minutes en première période. Et les jeux étaient faits.
11: Ça nous a coupé un peu les jambes, puis comme j'ai dit, il faut oublier ça, puis il faut penser à d'autres choses.
7: Suzuki, le tir, le voilà, le premier tir de la troisième
8: période. Le CH n'a obtenu que 18 tirs au filet. Les partisans ont même tourné en dérision les efforts des joueurs. Si l'équipe a semblé au bout du rouleau, l'entraîneur a balayé l'excuse du revers de la main.
12: Moi, je crois pas à ça quand tu commences une game, tu sais, puis... Ça prend quand même une lecture de jeu puis de l'exécution dans n'importe quoi tu fais. Si on manque de ça un petit peu.
8: Le Canadien doit maintenant combler un retard de 3-1 dans la série.
11: Un défi, un gros défi, mais une game à la fois, puis on garde la tête haute.
8: Historiquement, les chances d'y parvenir sont de moins de 10 %. Ici Alexandre Gascon, Radio-Canada, au Centre Bell.
5: Et puis au hockey junior, les Saguenayens de Chicoutimi vont affronter les champions de la Ligue de l'Ouest, les Silver Tips d'Everett, dans l'État de Washington, demain en demi-finale de la Coupe Memorial. Chicoutimi n'a remporté qu'un seul match dans le tournoi jusqu'à maintenant. Voilà, nous vous avons présenté le Radio-Journal. 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

0: Et je le disais, Mario, vous avez vu, vous, de la chaussée mouillée par endroits?
1: J'en ai vu, oui, un petit peu.
0: Et je vois que, techniquement, à l'aéroport, il est supposé d'avoir des endroits où il y a eu de la pluie, mais en même temps, Rue Sparks, beau soleil pour l'instant. Je regarde okay, dans oui. direction du Parlement. Il paraît que, par contre, ça donne de beaux arcs-en-ciel, Rachel.
2: J'ai vu les deux plus beaux arcs-en-ciel en...

0: peut-être 10 ans là, dans le dernier 24 heures ouais. dans le secteur d'Elmer. Hier soir, autour de 19h30, 20h environ, arc-en-ciel double avec le cercle complet.
1: Wow.
0: Et on voyait vraiment bien la définition. Mon fils a compté. Maman, je vois 7 couleurs dans l'arc-en-ciel. C'était vraiment magnifique. J'ai pris une photo. Puis ce matin, en sortant de la maison, bon, le soleil commence à se lever tranquillement. Première constatation, le ciel est très rose. C'est vraiment magnifique. Et là, quand je tourne le coin, encore une fois, arc-en-ciel encore complet.
1: Wow.
0: Deuxième petite photo là avec les quatre feux clignotants. J'habite dans une très petite rue, il y avait personne autour de moi, mais là avec le, tu sais, juste sortir la main pour prendre une petite photo avant de repartir.
2: Il en aurait fallu au Centre Bell hier des arc-en-ciel.
0: Des arc-en-ciel. Ça va bien aller.
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0: Voici Mélanie Boissonneau.
1: Là, soyons honnêtes, Rachel, les photos sur vos réseaux sociaux, ça a été filtré un brin.
2: Ben là, oui, parce que ça ne rend jamais justice, donc je me suis accusée d'avoir utilisé beaucoup de saturation et je plaide totalement coupable, mais il fallait voir là, les couleurs, justement.
1: Et c'est vrai que c'est tellement frustrant, c'est comme des photos de lune, on lève les yeux au ciel, on se dit, ah, oh, mais c'est tellement beau. Après ça, vous essayez de capter ça avec un appareil photo ou un cellulaire, bonne chance.
2: Exact.
1: Alors, merci pour ce petit moment de beauté naturelle. Luca, du côté de Cantec, justement, dans le coin de l'aéroport, prise 2 aujourd'hui, ouais. Manifestation pour l'instant. Est-ce ouais. qu'on a des conséquences?
3: Ben, en fait, là, hier, ça a été, d'abord, Cantec. Pour les gens qui ne connaissent pas c'est quoi, c'est le plus grand salon professionnel annuel de l'industrie de la défense et de la sécurité au Canada. C'est organisé chaque année, ici même dans la capitale, par l'Association canadienne des industries de la défense et de la sécurité. C'est un événement qui rassemble des entreprises de pointe, des leaders militaires, et des représentants gouvernementaux. Et là, hier, le premier ministre Mark Carney a annoncé qu'il y avait une entente avec Saab pour des avions de détection, là, des avions radars. Et aujourd'hui, il y a des manifestants qui sont présents. Ils s'étaient organisés là pour être présents aujourd'hui. Eux dénoncent notamment que ce sont des compagnies qui fournissent des armes notamment qui contribuent selon eux au génocide dans la bande de Gaza au Liban et qui limitent les droits fondamentaux, les droits humains de plusieurs personnes sur la planète. Donc il y a présence de manifestants pour l'instant. Il semble que ça se déroule comme il faut, mais on va aller s'entretenir avec notre collègue Maxence Baban au prochain bulletin à 7h30 pour faire le point sur l'état de la situation. Déjà hier, il y avait une importante présence policière et il y en a encore une ce matin.
1: Et Mario, évidemment, vous allez nous tenir au courant si dans le coin de l'aéroport, ça gêne la circulation.
4: Assurément, ce que je peux dire, c'est qu'en ce moment, proximité de l'entrée, là, l'accès au stationnement de là où a lieu l'événement, donc sur la promenade Uplands, il y a un peu de refoulement, mais pas sur la promenade de l'aéroport.
0: Économie. Voici Marjorie April.
5: C'est juste naturel de vouloir expandre le marché dans notre propre pays.
1: Aha, expandre, on aura bien compris l'expansion. La guerre tarifaire que nous livrent les États-Unis a fait réaliser à des entrepreneurs, comme celle qu'on vient d'entendre, l'importance de prendre de l'expansion au pays. Et Marjorie, bonjour.
6: Bonjour Mélanie.
1: Avant de penser, grosso modo, à d'autres marchés d'exportation à l'étranger, il y a des entreprises qui sont en train de se dire l'expansion la plus facile, ce serait peut-être au Canada.
6: Ben oui, puis depuis l'an dernier, on en parle beaucoup hein, de ça, de trouver d'autres marchés pour nos produits. Ben, d'autres marchés, ça peut être aussi dans d'autres provinces. C'est ça, on en parlait beaucoup l'an dernier, on a moins parlé de ça récemment, mais ces choses-là, ça prend du temps pour les entreprises. Et là, on est dans un moment où il y a des entreprises qui vont poser des actions concrètes pour essayer de développer le marché canadien, par exemple. Le tiers des entreprises au pays, selon Statistique Canada, disent que les droits de douane ont eu une incidence négative sur leurs activités, alors elles cherchent dans certains cas des solutions. Et c'est pour ça que la mission de la Caisse de dépôt et de placement du Québec cette semaine à Toronto est particulièrement intéressante. C'est là qu'on a rencontré des entrepreneurs québécoises, des entrepreneurs de passage à Toronto pour trouver des façons de faire une expansion justement ailleurs au Canada. Entre autres, Myriam Belzile-Maguire, la chef de direction de Chaussures Maguire, son entreprise qui a des magasins à Montréal, qui en a déjà un à Toronto, mais qui a aussi des magasins à New York. Elle va nous expliquer comment le conflit commercial lui a nui.
7: On savait pas vraiment à quoi s'attendre, surtout avec la fin des mini-mi, parce que nous, nos produits passaient en dessous des douanes pendant plusieurs années. Donc, on a dû tout se réajuster. L'inventaire aussi, c'est un peu un cauchemar à gérer. Donc, c'est certain que ça nous a fait un peu se retourner vers le Canada. Pourquoi pas, tu sais, investir un peu plus chez nous en premier lieu, puis attendre un peu de voir ce qui va se passer avec les États-Unis. Fait que c'est certain qu'on est plus prudent.
6: Et ça continue à influencer les décisions d'affaires des entreprises d'ici, bien sûr. Quand elle parle des mini-mi, c'est qu'elle profitait avant de l'exemption tarifaire de mini-mi sur les colis qui valaient moins de 800 $ vers les États-Unis. On payait pas de droits de douane là-dessus. Maintenant, il y en a. Et ça a été difficile. Elle dit que ça a créé un cauchemar, question d'inventaire pour son entreprise, comme elle avait des succursales à New York. Et c'est pour ça qu'elle a décidé de se tourner un peu plus vers le marché canadien. Puis elle espère ouvrir d'autres succursales ici à Toronto. Mais mais aussi dans l'Ouest canadien. On voit que les agissements de Donald Trump et ses changements fréquents de direction, ses changements fréquents d'idées au sujet des tarifs douaniers, ça a forcé les entrepreneurs d'ici à remettre leur façon de faire en question. C'est ce que dit Maude Rondeau, la fondatrice de Luminaire Authentique.
5: C'est plus l'insécurité de savoir que tout est changé tellement rapidement, de pas savoir qu'est-ce qui peut être changé. On s'ajuste. C'est ça, c'est un peu plus de travail, mais ça reste que c'est une économie tellement importante. Fait qu'on, ça nous a permis aussi de réaliser comme ben, regarde, on a un marché ici local, on est porté à vouloir aller à l'extérieur, mais le marché canadien est super important.
6: Elle aussi, elle veut ouvrir des boutiques à Calgary, Edmonton, à Vancouver. On réalise qu'on a un grand pays. Et je pense que c'est un petit peu comme le tourisme, Mélanie. Souvent, on connaît mieux des pays étrangers que notre pays. Je sais pas combien de fois j'ai rencontré des Québécois quand je retourne au Québec qui me disent « Ah, oh, t'habites à Toronto? Je suis jamais allée à Toronto. » Ben, souvent, ma question, c'est « Êtes-vous déjà allée à New York? » Et la réponse, c'est oui. Ils sont déjà allés à New York, ils sont jamais venus à Toronto. Alors, le conflit commercial aura peut-être eu au moins ça de bon, nous faire réaliser qu'il y a des marchés inexploités à l'intérieur même de notre propre pays, des entrepreneurs qui regardent donc un petit peu plus vers l'ouest, un petit peu moins vers le sud.
1: Mm-hmm. Et vous le disiez au début de cette guerre tarifaire, on a beaucoup parlé des barrières interprovinciales. Quels efforts sont faits pour développer davantage les échanges comme ceux que vous décrivez?
6: Ouais, ben on commence à avoir des mesures concrètes secteur par secteur. Il y a eu plusieurs annonces du fédéral. Il y a eu des annonces aussi des provinces par rapport à ça. La loi sur le libre-échange et la mobilité de la main-d'œuvre est entrée en vigueur au début de l'année. Le but, c'est d'enlever justement les barrières fédérales au commerce interprovincial parce qu'on avait déjà un accord de libre-échange canadien, mais il y avait comme 300 exceptions. Là, avec ce qui a été changé depuis l'an dernier, on a retiré 94 exceptions sur les 300. Bon, c'est quand même pas mal, c'est pas parfait, mais ça peut faire une différence et c'est important parce que pour des entreprises québécoises, par exemple, Toronto, ça peut être un tremplin vers une expansion dans le reste du pays. Mais c'est très compliqué parce que chaque province a des règles très différentes. Ça peut être vraiment des bâtons dans les roues de ces entreprises-là. On écoute là-dessus Catherine Sanson, la directrice principale relations d'affaires et espace de la Caisse de dépôt et de placement du Québec qui a amené cette cohorte d'une dizaine d'entrepreneurs québécoises à Toronto cette semaine.
8: Toronto, en fait, surtout dans le contexte actuel où on encourage l'achat local, évidemment l'achat local, on le fait déjà au Québec, mais on veut l'étendre à l'ensemble du Canada. J'avais que la moitié du groupe est dans le commerce de détail, donc ils sont venus ici notamment pour chercher des emplacements pour soit vendre leurs produits ou en faire la promotion, des réseaux de distribution. Et on a une autre moitié du groupe qui est tournée plutôt vers le service aux grandes entreprises. Donc, elles vont avoir des rencontres privilégiées avec des grands donneurs d'ordre, que ce soit les banques, les organisations de services.
6: Parce qu'il y a ça aussi à Toronto d'intéressant. Bien sûr, elle parle des banques, tout ce qui est secteur des finances. Mm-hmm. On sait que Bay Street, c'est important. Il y a beaucoup de fonds et il y a beaucoup d'institutions qui sont ici à Toronto. Alors, c'est des contacts importants qu'elles sont en train de se faire ici. Doug Ford dirait sans doute, s'il nous entendait, ben oui, l'Ontario est ouvert aux affaires. Quoique, je suis pas sûre qu'il utilise encore ce slogan-là avec tout ce qu'il y a eu autour. Mais elle parle d'achats locaux. Les entreprises qui veulent profiter donc de l'achat, de la vague d'achats canadiens. C'est le cas de Maude Rondeau qu'on écoute à nouveau.
5: On veut vraiment se concentrer comme une marque locale, fièrement faite au Québec. Donc, on veut distribuer, vraiment mettre de l'avant le volet fabrication locale. Je pense qu'il y a vraiment de la place pour dans le monde du design surtout.
6: Oui, là-dessus, je comprends ce qu'elle dit, mais j'étais un petit peu déçue d'apprendre que malgré tous les sondages d'intention sur l'importance de l'achat local qu'on voit depuis l'an dernier, les chiffres nous montrent autre chose. J'ai fait des recherches pour voir justement quels étaient les chiffres les plus récents. Puis vous savez, depuis l'an dernier, chaque fois qu'il y a des sondages là-dessus, les répondants disent « Ah oui, c'est vraiment important pour moi d'acheter local, d'acheter canadien. » Ben, Statistique Canada nous dit que dans la dernière année, seulement 12 % des entreprises ont enregistré une augmentation des ventes de leurs produits canadiens. C'était plus dans le commerce de détail et la fabrication. C'était le quart des entreprises qui avaient vu une hausse des ventes de leurs produits canadiens. Mais je trouve pas ça beaucoup compte tenu du contexte. Ça veut peut-être dire que si on veut se donner plus que ce que les États-Unis peuvent nous enlever, comme le dit toujours Mark Carney, ben, il y a peut-être encore beaucoup de travail à faire aussi chez les consommateurs et les entreprises.
1: Mm-hmm. Oui, on voudrait acheter peut-être plus local, mais il y a peut-être aussi le prix à un moment donné qui fait qu'on continue d'acheter du côté américain. Vraiment, toujours fascinant de voir comment on n'avait pas exploité beaucoup ce commerce entre provinces. Merci, Marjorie.
6: À bientôt.
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1: 7h22, Marie-Jeanne, commençons par le maire d'Ottawa, Mark Sutcliffe, qui signe une lettre ouverte.
9: Dans le National Post, Mélanie, on peut lire également si vous êtes abonné au Ottawa Citizen. Ça fait partie d'une série de textes dans laquelle s'est lancé le National Post pour parler de cette banque de la défense. Hein. Vous savez, c'est cette banque internationale qui va de l'OTAN, qui va avoir pignon sur rue, disons, dans une ville canadienne, laquelle c'est pas encore décidé. Et donc, il y a une série d'articles qui a été lancée par le National Post dans laquelle on donne la voix à un défenseur, un champion, là, pour donner des termes médiévaux, disons-le, à l'une des villes. Et pour Ottawa, ben aujourd'hui, c'est le maire d'Ottawa. Qui d'autre parler de la ville d'Ottawa?
1: Preux Chevalier.
9: Exactement, qui va défendre les arguments de la capitale nationale. Alors, ce qu'il dit, Mark Carney, dans sa lettre, c'est qu'il comprend pourquoi plusieurs se tournent vers Toronto. Alors, on sent vraiment qu'il s'attaque à Toronto. Hein. Il ne décide pas de s'attaquer, par exemple, à Montréal ou à Vancouver, les autres villes qui sont dans le lot, là, disons, pour accueillir cette banque de la défense. Il s'attaque plutôt du côté de Toronto. Pourquoi? Parce que c'est considéré comme une capitale financière du Canada, la plus grande ville du Canada. Mais il rappelle que la banque de la défense, c'est pas seulement une institution financière, c'est plutôt une collaboration multinationale qui va mobiliser à la fois des forces humaines et des capitaux. Et donc, la question doit se poser, c'est pas tant de savoir où situer une banque, mais plutôt où situer une institution de sécurité internationale qui pourra opérer avec un maximum d'efficacité dès le premier jour. Et à cette question, selon lui, il n'y a qu'une seule réponse, la région de la capitale nationale. Et donc, il faut, c'est pourquoi c'est le seul choix judicieux, selon lui, pour y établir la banque de la défense.
1: On avait beaucoup entendu Montréal et Toronto vanter leur qualité, avoir leurs défenseurs. Intéressant de voir finalement qu'il y a quelqu'un qui se lève pour Ottawa, et évidemment le maire Mark Sutcliffe.
9: Et qui se retrouve dans un média national, évidemment. Mélanie, parce que dans les dernières semaines, dans ces médias nationaux-là, et là, des deux côtés, la presse qui est un média national, mais qui est francophone du côté du Québec, évidemment, ne parlait presque que de Montréal. Et du côté des médias anglophones, le Globe and Mail, Toronto Star, National on pose, on parlait de Toronto. Mm-hmm. Il y a une ville entre les deux. En fait, il y en a même deux, Ottawa-Gatineau, donc qui peuvent être des très, très bons compétiteurs dans la course pour cette banque à la défense. Donc, si vous voulez aller le lire, c'est dans le National Post ou dans le Ottawa Citizen.
1: Et on reste du côté de Toronto, une situation qui pourrait interpeller les cyclistes.
9: Oui, le Toronto Star qui nous parle des pistes cyclables. Hein. Vous savez, ce projet de loi 212 du côté de Queen's Park qui fait en sorte que les prochaines pistes cyclables, il y a tout un changement de paradigme par rapport aux pistes cyclables. Et là, ce qui est intéressant, c'est que Toronto nous parle de la ligne de métro, la dernière ligne de métro qui est sur le point d'être complétée du côté de Toronto. On l'attend impatiemment, mais en parallèle, presque juste au-dessus, il y a une piste cyclable qui devait être terminée à peu près en même temps et qui ne le sera peut-être pas en raison de cette loi-là. Et ce, même si le projet existait avant l'arrivée de la nouvelle loi du côté de Queen's Park, et ça suscite de nombreuses inquiétudes parce que c'est notamment Metrolinx qui doit être en charge de faire les travaux pour la piste cyclable. Et là, pourquoi est-ce que ça freine? Pourquoi est-ce qu'au conseil municipal, il y a un frein également pour cette piste cyclable-là? Et ça amène à se poser des questions. Est-ce que même les projets existants de piste cyclable pourraient être avortés en raison de ce projet de loi-là, en raison des bâtons dans les roues qui sont posés par le gouvernement de Doug Ford? Donc oui, ça se passe du côté de Toronto. C'est en une du Toronto Star ce matin, mais ça pourrait évidemment évidemment avoir des échos jusqu'ici à Ottawa, où là aussi on a des projets de pistes cyclables. Est-ce qu'eux aussi vont être mis sur le côté ou mis sur la glace en raison de ce projet de loi-là qui fait en sorte que tout projet de pistes cyclables doit être réévalué, doit être un peu plus d'obstacles que c'était le cas avant?
1: Oui, et un promoteur immobilier qu'on interviewait là, à 6h15 nous disait on est à Copenhague ces jours-ci, là, une délégation gatinoise pour voir comment la ville s'organise. Et à Copenhague, on a beaucoup misé sur le vélo, le transport actif, et il semblerait que ça fait partie des forces de la ville, comme quoi ça pourrait être un enjeu. Il y a aussi ce texte-là du devoir, le vélo qui est plus masculin que féminin, que je n'ai pas encore complètement lu, mais bref, de vélo, il est beaucoup question.
9: Oui, beaucoup question. Il y a d'ailleurs aussi un article également dans le devoir, un texte où on parle à des élus, où on dit on devrait mettre les élus sur des vélos pour mieux leur faire comprendre la réalité des cyclistes et à quel point, en fait, ça peut être un mode de transport qui est vraiment accessible et même agréable si c'est bien aménagé pour
1: Assurément.
9: Que ce soit le cas. Et là, on parle de vélo. Tant qu'à parler de vélo, parlons d'automobilistes. On nous parle dans les pages du CTV, de CTV ce matin. On nous parle de ce fameux stationnement dans le marché bail qui est devenu payant 3 heures, hein, limite de temps de 3 heures. Donc, le stationnement 70 rue Clarence, ça avait fait beaucoup jaser. Mm-hmm. Évidemment, Mélanie, les automobilistes qui disaient ne pas avoir été suffisamment avertis par la ville. Ben, selon ce que nous dit CTV, il y a eu plus de 1000 contraventions de stationnement qui ont été distribuées depuis les changements, là, depuis que le stationnement rue Clarence est passé à un système d'horodateur, donc avec une limite de 3 heures. Donc, des centaines de contraventions. Et donc, on se rappelle que c'est une mesure pour revitaliser le marché bail. Et on nous rappelle quand même qu'il y a d'autres options, là, si vous voulez rester un peu plus longtemps. Par exemple, le garage sur Dalhousie, qui lui n'a pas de limite de temps. Mais on sent que malgré les nouvelles, malgré ce qui a été annoncé par la ville, ben, ça reste qu'il y a près de 1000 contraventions qui ont été distribuées pour ces infractions de stationnement-là depuis la fin du mois de mars seulement.
1: Et plus largement, le stationnement au marché bail, c'est toujours un casse-tête.
9: C'est toujours un casse-tête, effectivement. Et peut-être qu'encore une fois, le vélo peut être une solution, surtout quand il fait beau comme ça. Et je termine avec une nouvelle du droit, Mélanie, où on nous apprend qu'un autre commerce de la région de l'Outaouais qui s'est retrouvé dans la mire de l'Office québécois de la langue française. Souvenons-nous de ce qui s'était passé dans ce café du Vieux Hall qui a depuis fermé ses portes, où il y avait eu des publicités uniquement en anglais. Le café traiteur vegan Naturally Vero à Chelsea a essuyé lui aussi un blâme de l'Office québécois de la langue française pour des publications unilingues anglophones sur TikTok. Donc, Naturally Vero qui a refusé de commenter au droit, mais qui a dit qu'elle n'avait pas le temps ni l'énergie de se battre contre l'OQLF. Le droit qui a fait la vérification sur Instagram, sur Facebook, c'est presque tout le temps bilingue ou presque uniquement en français. Quelques publications sur TikTok qui sont uniquement en anglais. Mais Naturally Vero qui rappelle qu'elle est également traiteur du côté de l'Ontario, donc il faut qu'elle s'adresse parfois en anglais. Donc, évidemment, ça a beaucoup d'écho dans la région. Ça peut parfois faire réagir ce genre de nouvelles-là, mais c'est en une du droit ce matin.
1: Merci pour tout ça, Marie-Jeanne.
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4: Sur des allumetières maintenant plus lentes depuis promenade de la Gatineau jusqu'au carrefour giratoire Saint-Joseph, de même que sur Saint-Raymond, après Pink jusqu'à Cité des Jeunes. Si vous circulez sur l'autoroute 5, dans les deux sens à la hauteur des Hautes-Plaines, là, il y a une lenteur un petit peu plus marquée, étant donné qu'il y a des voies en moins ou en tout cas plus à l'étroit en raison de travaux. Autoroute Guy Lafleur, ça semble quand même très bien aller. Et par ailleurs, 417 depuis Canada vers le centre-ville. Lenteur entre Moody, Greenbank, Pinecrest, sens inversé à la hauteur de Woodruff, 174 aussi. Ça ralentit avant et après Jeanne d'Arc et s'est rétabli les feux de circulation là, qui clignotaient un peu plus tôt, angle Waller et Daly.
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1: 7h30, Lucas, le plus important salon de la défense et de la sécurité au Canada, le CANSEC, se poursuit dans le coin de l'aéroport.
3: Absolument, Mélanie, là, ça se poursuit pour une deuxième et dernière journée ici même à Ottawa. C'est au centre Cohere. On va aller retrouver tout de suite notre collègue Maxence Baaban qui est sur place. Maxence, là, les policiers se préparent d'ailleurs à des manifestations.
10: Oui, ben, les manifestations ont commencé, même Luca, ils sont plusieurs dizaines, j'imagine que vous devez les entendre. Ils se rendent Free Palestine, on le sent, là, il y a de la tension autour de ce salon. Donc plusieurs aussi policiers là sont sur place, ils bloquent les entrées. Évidemment, ils sont plusieurs dizaines également, ils sont venus nombreux dans les deux camps, dans les deux cas. On a parlé avec des manifestants sur place, puis cette manifestante là, elle décrit ce qui a marqué sur sa pancarte.
11: Invest in healthcare, not warfare. Peace is the best policy. So many of our resources are going into making war when there are so many other things that are needed in the world.
10: La paix, c'est la meilleure politique qu'il peut avoir. Puis l'autre manifestante qui dit elle qu'elle aimerait voir l'argent investi en défense, ben, être investi ailleurs, en santé, en éducation notamment. Bon, je rappelle, là pour l'instant, la manifestation se déroule quand même de manière pacifique. L'année dernière, il y avait eu 13 manifestants anti-armes qui ont été arrêtés. C'est pas la première fois là, que l'événement qui se tient tous les ans attire sur l'autre manifestant. Il y avait eu des tensions en 2022, en 2025. Et donc d'ailleurs, sur une autre note, là, si vous devez vous rendre à l'aéroport international d'Ottawa, ben, il y aura des répercussions. La ville prévoit des répercussions sur la circulation en proximité.
3: Et Maxence, tout ça arrive dans un contexte d'investissement massif en défense par le gouvernement fédéral.
10: Oui, ça, c'est le message qui ressort là parmi les manifestants, c'est que les investissements du gouvernement, ben, on aimerait les voir ailleurs. Puis, les organisateurs du salon, ils attendent beaucoup de monde cette année, jusqu'à 20 000 participants. Donc, on voit que les entreprises sont sur place, qu'elles veulent une part du gâteau, une part des investissements, des futurs contrats du gouvernement canadien. Hier, justement, le gouvernement fédéral a annoncé qu'il y avait des négociations qui étaient entreprises avec l'entreprise suédoise Saab pour obtenir des avions radars. Une partie de ces avions seront construits au Canada, devraient être construits au Canada. Et on a croisé sur place l'ancien député du NPD, Joël Arden, qui, lui, ben, dénonce cette position et les investissements canadiens.
12: Il y a une responsabilité, à mon avis, pour Canada, pour s'assurer que toutes les choses qui est ici est pour notre charte des valeurs des droits humains. Et à mon avis, il y a des individus ici qui sont contre ça.
10: Oui, puis on rappelle, le Canada là, a pris cette politique dans sa dernière stratégie de défense industrielle afin d'être moins dépendant sur les États-Unis.
3: Maxence Baban, en direct du Salon CANSEC qui se déroule à Ottawa. Merci beaucoup.
10: Oui, à plus tard.
3: À plus tard. Maintenant, on demeure à Ottawa. Santé publique, Ottawa s'inquiète des conséquences possibles de la fermeture imminente des deux centres d'injection supervisés restants de la ville. Elle craint notamment une augmentation des cas de surdose, une plus grande pression sur les intervenants d'urgence, sur les services municipaux et une consommation de drogue plus visible dans les rues de la ville. Depuis les dernières semaines, la santé publique travaille à des solutions pour répondre à cette pression accrue sur les services de la ville, comme l'explique la conseillère et présidente du Conseil de santé d'Ottawa, Catherine Kitts.
13: Plus d'outreach dans la communauté, plus de collection des aiguilles, plus de nettoyage avec travaux publics et plus d'investissement dans la sécurité dans les zones de centre-ville. Aussi, Transport aussi prépare. Alors, ça, c'est les choses qu'on peut faire, mais c'est surtout une décision de le gouvernement provincial.
3: Le gouvernement Ford défend d'avoir définancé les centres d'injection supervisés de la province. Le ministère de la Santé dirige une partie des fonds vers des carrefours d'aide aux sans-abri et de lutte contre les dépendances. Ces centres ne fournissent pas de services de consommation supervisés ou encore de réduction des méfaits. C'est pourquoi Santé publique Ottawa demande au gouvernement ontarien plus de soutien pour contrer la toxicomanie. Une délégation de l'Outaouais qui comprend notamment la mairesse de Gatineau se rendra à Québec aujourd'hui afin de promouvoir le projet de tramway. Maude Marquis-Bissonnette et des membres de la coalition S'allier pour le tramway doivent rencontrer l'ensemble des partis politiques provinciaux durant la journée pour parler de transport en commun, mais plus précisément du tramway selon la mairesse. Le gouvernement du Québec a repris le contrôle de ce projet en février dernier, le retirant de la ville de Gatineau et de la Société de transport de l'Outaouais pour le confier à Mobilité Infra-Québec. Selon Maude Marquis-Bissonnette, l'organisme Mobilité Infra-Québec doit déposer en novembre son rapport sur l'optimisation du projet de tramway à Gatineau et elle ne veut pas que ce rapport soit tabletté.
14: Il y a quand même des choses qui ne remettent pas en question, y compris le besoin pour un tramway. C'est Mobilité Infra-Québec dit au plus bas de la pandémie, l'achalandage sur nos routes justifie un tramway. Donc on n'est pas dans le scénario où on n'a pas besoin de ce mode de transport-là. Je pense qu'on est vraiment pas dans le quoi, on est dans le comment avec Mobilité Infra-Québec. Mais donc, il faut quand même se dire qu'ultimement, Québec, on va avoir besoin de la collaboration de Québec pour mettre l'argent puis faire avancer ce projet-là. Donc, c'est tout à fait pertinent qu'on aille rencontrer nos partenaires, là, les gens à Québec, pour les sensibiliser à l'importance de ce projet-là dans la région.
3: Et parlant de transport en commun à Ottawa, le service sera entièrement rétabli sur la ligne 1 du train léger dès lundi prochain, le 8 juin. C'est ce qu'indique le directeur d'Océan Transport, Rick Leary, dans une note qui a été partagée hier. Des trains à deux voitures vont circuler à nouveau les jours de semaine, et ce, à toutes les 5 minutes lors des heures de pointe. Le service à une voiture va se poursuivre le week-end. Selon M. Leary, ces progrès sont possibles en raison d'un approvisionnement suffisant d'ensemble de roulements de cartouches, mais également de la mise en œuvre d'un système de surveillance. Je vous rappelle que depuis le 21 janvier, des trains à une seule voiture desservaient la ligne 1 en raison de problèmes entourant justement les ensembles de roulements de cartouches qui relient l'essieu aux roues.
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15: Les Canadiens vont aller dans ce match numéro 4. Les Canadiens vont faire face à l'élimination dans le match numéro 5.
1: Voilà, Luca, tout est dit. Passons. C'était douloureux comme match.
3: Ben, Mélanie, les optimistes vous diront que c'est pas fini. Mais les réalistes vont dire qu'avec 43 tirs au but en 3 matchs, qui est la séquence de 3 matchs dans l'histoire la plus faible dans l'histoire des séries de la LNH, ça risque d'être difficile. Parce que hier, encore une fois, le Canadien n'a pas vraiment tiré au but. 18 tirs lors de cette rencontre-là. Défaite de 4-0 face aux Hurricanes de la Caroline. Demain, Montréal fera face à l'élimination. 5e match qui aura lieu donc au domicile des Hurricanes en Caroline du Nord lors des 2 premiers matchs, 12 et 13 lancés. Donc, c'est pas comme ça, disons, qu'on réussit à remporter de grosses victoires, même non. Si on a battu Tampa Bay avec 9 tirs au but lors du dernier match. Là, ça prend parfois des petits miracles.
1: Martin Saint-Louis avait déjà dit, d'ailleurs, ça va en prendre plus que ça. Et là, pour soulever la Coupe Stanley, ça va en prendre beaucoup plus que ça.
3: Oui, et on connaît des équipes qui pourraient soulever la Coupe Memorial, l'emblème du hockey junior au pays. Les Silver Tips d'Everett ont blanchi Kelowna hier 4-0 lors du dernier match du tour préliminaire. Ils se sont qualifiés pour la demi-finale qui aura lieu demain. Donc, les champions en titre de la Ligue de hockey de l'Ouest vont affronter les Saguenay de Chicoutimi, champions de la Ligue de hockey junior maritime du Québec. Je termine rapidement en vous parlant de baseball parce que là, un jour, la saison de hockey va se terminer et on va parler davantage de baseball. Il y a Kazuma Okamoto qui a rompu l'égalité avec un circuit en 6e manche, les Blue Jays de Toronto qui ont battu les Marlins de Miami 2-1.
1: Merci, Luca. Et puis, Rachel, de votre côté?
2: Je vous parlais tout à l'heure d'une nouvelle exposition du côté du Musée canadien de la guerre. Donc, ça va se passer ce soir si vous voulez aller voir l'événement de lancement. Donc, on va parler de la guerre de sécession. C'est l'implication du Canada. Le Canada et la guerre de sécession. Donc, comment on a contribué, comment cette guerre-là aussi a contribué à façonner la société, la politique, l'armée canadienne aussi. Pourquoi il y a encore un héritage important de nos jours. Donc, il y a un événement vraiment convivial là, qui va se passer ce soir. Si je ne me trompe pas, ça comptait de 17h, donc du côté du Musée canadien de la guerre. Et puis, ça m'étonne toujours à quel point dans ce musée, on peut trouver des nouveaux angles et des nouvelles façons de parler parce que c'est vraiment le musée canadien. Donc, on parle des guerres qui impliquaient de près ou de loin le Canada et de l'implication canadienne. Donc, je suis curieuse d'aller visiter cette exposition.
1: Merci, Rachel. Et Marie-Jeanne?
9: Oui, on nous parle dans la presse plus du protecteur de l'intégrité en loisirs et en sport, qui est une autorité qui a notamment pour mandat de recevoir et traiter les plaintes en matière d'intégrité de personnes dans les loisirs et des sports. On est dans un contexte évidemment où on a eu des scandales à répétition dans différents milieux sportifs et on se rend compte que ce protecteur de l'intégrité en loisirs et en sport-là, qui a été créé en juin 2025, donc il y a à peu près un an, a reçu beaucoup de plaintes, mais finalement n'a pas été très efficace dans ses recours. Pourtant, l'organisme disait vouloir offrir un recours impartial, confidentiel, accessible et efficace. Entre juin 2025 et février 2026, le protecteur de l'intégrité en loisirs et en sport a reçu près de 400 plaintes. Et finalement, il y a le délai moyen pour le traitement des plaintes a été de 112 jours pour ces plaintes-là. C'est énorme, c'est inquiétant et ça a été amené à l'avant-plan par Québec solidaire, et c'est ce qu'on peut lire dans la presse plus ce matin, parce que ce sont des données qui on parle d'enfants là quand même qui sont parfois qui subissent des préjudices à travers tout ça. C'est injustifiable ces délais-là selon Gabrielle Nadeau-Dubois, députée de Gouin. La porte-parole du PILS, si on peut l'appeler comme ça, indique que plusieurs facteurs peuvent influencer ça, notamment une espèce de période de rodage. Pour plus de détails, c'est dans la presse plus ce matin.
1: Oui, merci. Et puis Mario, on sentait que ça brassait derrière notre collègue Maxence à l'aéroport. Oui. Et donc, comment ça se passe sur la promenade?
4: Je vais vous dire, là, si vous allez à l'aéroport, je me fie à deux choses, la caméra à proximité et aussi au code de couleur sur la carte numérique, et ça semble très bien, là. Pas de souci sur la promenade de l'aéroport direction sud jusqu'à l'accès à l'aéroport. Par contre, sur la promenade Uplands ou le chemin Leicester direction est et ouest dans le secteur, là, il y a de l'attente à prévoir, mais pour l'aéroport ou pour revenir de l'aéroport vers le centre-ville, tout me semble bien. Queensway depuis Canada vers le centre-ville aussi, de Moody jusqu'à Greenbank, Pinecrest, c'est plus lent, sens inverse, lenteur à la hauteur de Woodruff, 174, aussi à Orléans, avant et après Jeanne d'Arc, c'est au ralenti. À Gatineau, je vois que sur des allumetières beaucoup plus chargées maintenant depuis, après Saint-Raymond jusqu'au carrefour giratoire Saint-Joseph et aussi en bas de la côte Montcalm avant les feux à Alexandre Taché. Sur l'autoroute Guy Lafleur, tout semble bien aller. Et par ailleurs, dans le ciel, il y a beaucoup de ciel bleu, mais les nuages sont là, généralement nuageux. 30 % de probabilité d'averse, un peu de vent du nord-ouest. Maximum 20 degrés, il fait 13 degrés.
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1: Et Rachel, il y avait eu Vache, The Musical, et c'était la première comédie musicale franco-ontarienne depuis des lustres. Et là, il y en a une deuxième en préparation.
2: Ça s'intitule Patenteuse et c'est encore une fois signé Création In Vivo, encore une fois avec une musique de Brian Saint-Pierre. Et hier, il y avait une mise en lecture de Patenteuse. C'était le dernier laboratoire public pour aller consulter un peu les gens de la région ici, parce que ça se passait à la cabane à sucre du musée au Parc Vanier, à un jet de pierre de l'endroit où l'ordre de Jacques Cartier a été fondé. L'ordre de Jacques Cartier, c'était un ordre secret francophone, très exclusivement masculin. Je pense qu'il y a une femme qui a été recensée qui avait déjà fait partie de l'ordre de Jacques Cartier, comme on peut l'apprendre dans un documentaire signé du réalisateur acadien Phil Comeau, que je vous suggère de voir peut-être avant de voir la pièce Patenteuse, de voir la comédie musicale. On va s'en reparler, mais hier, donc, on a pu avoir un échantillon de cette pièce-là. C'était une mise en lecture, donc pas de costume. Les chansons n'étaient pas complétées non plus, donc on a eu droit à une interprétation parlée des paroles des chansons, mais sans les airs. On n'a pas vu la vraie fin non plus, donc ça donnait vraiment le goût de voir le produit fini, parce que ce sera excellent, je peux vous le dire.
1: À ce point prometteur, la lecture.
2: Même à la lecture, et c'était la première fois aussi qu'on voyait les quatre comédiennes finales, parce qu'on a finalisé la distribution très, très récemment. Donc, c'est la première fois qu'on les voyait ensemble. Ça faisait juste deux jours elles-mêmes qu'elles s'étaient réunies là, pour lire la pièce toutes les quatre ensemble. Je vous fais entendre un petit extrait parce que oui, en fait, le principe de Patenteuse, c'est un clin d'œil, et plus qu'un clin d'œil, là, mais un peu une réplique ou une critique aussi à l'ordre de Jacques Cartier, dont c'est le 100e anniversaire de fondation. Et pendant toute l'année, on va entendre parler beaucoup de ces hommes qui en ont fait beaucoup pour la sauvegarde du français au Canada, qui ont été importants, mais ils n'auraient jamais pu accomplir ce qu'ils ont accompli si ce n'était de leur femme qui était à la maison pendant ce temps-là et qui était complètement tenue à l'écart.
1: Qui gérait tout le reste.
2: Et pourtant, c'était elle qui était les premières transmetteuses de ce fameux patrimoine que les hommes tentaient de sauvegarder, donc notamment en laissant les femmes à la maison. J'enregistrerai un petit extrait. Bon, gardez en tête qu'évidemment, là, on est dans la cabane à sucre au musée au parc. C'est pas la meilleure qualité sonore, mais ça peut vous donner un petit avant-goût, une petite fenêtre sur Patenteuse.
16: Il paraît qu'il y a bien d'autres villages qui font les mêmes réunions secrètes. Puis, ils veulent que les femmes restent à la maison.
17: Attends, quoi?
16: Ils veulent qu'on reste à la maison.
17: C'est-tu pas déjà ça qu'on fait?
16: Encore plus, j'imagine.
17: Mais tu construis au mur!
16: Fait quoi, tu aurais pu
17: droit de venir dans ma cuisine, c'est ça? Pour sauver le patrimoine?
18: Ouais.
17: C'est nous le patrimoine!
18: Mais c'est nous qui portons le patrimoine!
17: Mais on n'a pas le droit de savoir.
18: Nous sommes les responsables du patrimoine.
2: Alors, c'est une interprétation féministe de l'histoire. Il y a une liberté artistique. On s'imagine si les femmes avaient décidé de sortir des petites cases dans lesquelles la société de l'époque et les hommes les avaient mises et si elles avaient lancé un mouvement parallèle pendant que les hommes se réunissaient. Bon, là, on était dans une caserne, mais je ne sais pas si on va garder ce lieu-là parce qu'il y avait vraiment une consultation avec le public. Mais pendant que les hommes se réunissaient dans les sous-sols d'église et tout ça, si les femmes, elles, avaient décidé aussi de propager ce qui se passait, de raconter ce qu'elle savait dans les villages voisins, qu'est-ce que ça aurait pu donner. Donc, ça fait déjà un bout de temps qu'on entend parler quand même de patenteuses. Là, ils avaient présenté une vitrine à Contact Ontario, un petit 20 minutes en janvier dernier, qui leur avait valu le prix Audace de Réseau Ontario, ainsi que le prix Alliance Acadie, remis par Radar. Donc, la pièce sera également jouée en Acadie. Et là, hier, comme je disais, c'était la première fois qu'on voyait les quatre actrices, les quatre comédiennes ensemble. Donc, Chloé Thériault, on le savait déjà, puisqu'elle est aussi l'autrice de la pièce. Elle interprète le rôle de Lucille. On a vu Darkise Lauzon dans le rôle de Marielle, qui est une franco-ontarienne originaire de Sudbury. Darkise Lauzon, diplômée du feu programme en théâtre de l'Université Laurentienne. Et elle avait délaissé le théâtre un peu. C'est un retour pour elle. Moi, je la connaissais pas et je suis très heureuse de la connaître. Elle était très bonne. Très prometteuse également. Une autre franco-ontarienne, Emma Rose Smith, dans le rôle de Rita. Elle est fraîchement diplômée du programme de théâtre musical de Sainte-Thérèse et elle se réjouit de revenir en Ontario parce qu'elle s'est toujours impliquée dans la communauté franco-ontarienne. Puis là, elle me racontait, je sors de l'école, puis il y a ce projet-là qui me tombe dessus. C'est comme si l'Ontario m'appelle. Alors, elle a témoigné du fait qu'elle était très heureuse de pouvoir déjà travailler dans sa province. Et on a Ariane Lemay dans le rôle de Dorothée, aussi diplômée de Sainte-Thérèse, québécoise. On a fait la blague qu'elle était là pour l'inclusion de la nation québécoise dans ce projet franco-ontarien. Par contre, vraiment pas besoin d'être franco-ontarien pour apprécier la pièce. En Acadie, ça va très bien fonctionner aussi. C'est très, très drôle. Le niveau de jeu est très élevé aussi. Donc, j'ai hâte de voir la version finale. J'ai manqué justement Vache de Musical parce que ça s'est arrêté abruptement. Alors, je vous dirais, manquez pas ça. La première est au MIFO le 22 octobre et il y a déjà la moitié des billets de vendus. Donc, ça fait déjà jaser. Ça fera jaser encore plus, c'est certain.
1: Oui, merci pour tout ça, Rachel. Et Marie-Jeanne, un buffle qui fait sensation sur le web.
9: Oui, parce qu'on parle ici d'un rare buffle albinos, un taureau de quelques 700 kg qui possède une mèche blonde assez sympathique, mais qui rappelle le président américain. Et donc, sa célébrité sur les réseaux sociaux lui a valu le surnom de Donald Trump. Ça vient pas de moi, Mélanie, ça vient de l'agence France Presse, évidemment. Et là, ce qui s'est passé, c'est qu'en ce moment, au Bangladesh, là où vit ce buffle Donald Trump, célèbre en ce moment l'Eid, dans cette fête de l'islam, et où on fait souvent des grands buffets. Et donc, on voulait sacrifier ce buffle-là. Ça a suscité un tollé sur les réseaux sociaux, Mélanie, au point où la police a dû intervenir. Les autorités du Bangladesh sont intervenues également et on a décidé finalement de sauver le buffle Donald Trump. Il sera envoyé dans un zoo où il pourra passer quelques années de plus parce que selon les services du zoo, Donald Trump est encore très jeune et on peut l'élever encore quelques années pour citer vraiment le zoo qui a décidé d'accueillir ce buffle qui est maintenant viral.
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1: Sort ce matin un nouveau rapport de l'IRIS, l'Institut de recherche et d'information socio-économique, qui propose des solutions à quatre problèmes très concrets en éducation au Québec. Tout d'abord, l'augmentation des élèves qui ont un handicap ou des difficultés d'adaptation, difficultés d'apprentissage et le personnel qui est assurément insuffisant pour y répondre. Deuxième problème, le recours aux enseignants non qualifiés. On en parlait hier d'ailleurs, toujours beaucoup de profs non qualifiés en Outaouais. Troisièmement, la précarisation des emplois en éducation et finalement le sous-investissement dans l'entretien et même la rénovation des écoles. Certaines écoles sont franchement vétustes. Et pour connaître ces solutions, on se tourne vers Maxime Fortin, chercheur à l'IRIS, auteur de cette étude. Monsieur Fortin, bonjour.
20: Bonjour.
1: D'abord, premier constat, et ça, c'est intéressant, c'est peut-être une des bonnes nouvelles. Le réseau de l'éducation a quand même bénéficié d'un réinvestissement financier notable depuis 2010.
20: Oui, depuis 2010, il y a quand même eu des ajouts. Il y a eu des investissements qui ont été appréciés, qui ont été appréciables, mais qui malheureusement sont restés en dessous des besoins. Et on n'est pas dans une dynamique où on a fait face à une austérité criante, mais tout de même, on est dans une situation où les montants ne permettent pas de couvrir en fait l'évolution des besoins ou encore des coûts de système.
1: Et là, parlant des besoins des élèves, dans le réseau public, on compte en moyenne

0: orthophoniste à temps complet pour 303 élèves avec des besoins particuliers. Si on parle des psychologues, c'est un psychologue pour 377 élèves. Et quand on parle des orthopédagogues, un orthopédagogue pour 403 élèves. On pourrait les rencontrer une fois dans l'année, travailler tous les jours de l'année et on n'en aurait pas assez. Vous, vous proposez un ratio de 160 élèves pour un professionnel. Vous êtes arrivé à ce chiffre-là comment?
1: En fait, on s'est inspiré des ratios qui sont proposés par la Société canadienne de psychologie. Et en fonction de ce qui est possible, en fonction de ce qui pourrait être fait, donc on arrive à un ratio d'un professionnel par 160 élèves. Donc, ces ratios-là nous permettraient d'une certaine façon de rattraper une promesse qui est de plus en plus non tenue. Alors, au début des années 2000, on a commencé à intégrer les élèves à besoins particuliers dans les classes régulières et à faire en sorte que ces élèves-là aient le même niveau d'éducation, de scolarisation que les autres. Et malheureusement, la hausse des élèves et l'augmentation astronomique des ratios fait en sorte que ces élèves-là, malheureusement, n'ont pas profité d'une scolarisation optimale.
0: Mm-hmm. Et là, évidemment, si on a pareil ratio, c'est facilement deux fois plus de professionnels. Là, on pourrait parler de 2000 employés de plus. Où on les trouve?
1: En fait, une partie de ces employés-là peuvent être embauchés du côté du secteur privé. Et là, les problèmes avec le secteur public en ce moment, c'est qu'il est un repoussoir étant donné la précarité des emplois. Une bonne partie des emplois sont des emplois à temps partiel ou encore plusieurs emplois à temps plein d'année en année sont instables. Donc, en s'attaquant à la précarité d'emplois au niveau du secteur public, notamment du côté des professionnels, on va pouvoir effectuer un recrutement du côté du secteur privé. Donc, c'est l'une des façons d'aller chercher les professionnels dont on a besoin.
0: Et parlant de précarité, vous disiez aussi de ce personnel de soutien qui, parfois, est justement dans des postes précaires, de rendre ça permanent. Qu'est-ce que ça changerait?
1: En fait, au niveau de l'éducation, il faut le mentionner, le secteur de l'éducation est vraiment, vraiment affecté par une précarité qui est plus grande qu'ailleurs. Dans les autres secteurs, on parle d'une précarité qui touche 13 % des postes, mais du côté de l'éducation, c'est 23 % des professionnels de service, 42 % des enseignants et 61 % du personnel de soutien. Et ça fait en sorte que il y a le premier effet que je vous ai mentionné, il y a l'effet repoussoir, c'est-à-dire que les gens ne vont pas aller travailler dans le secteur public, mais il y a aussi le fait que les gens vont démissionner, les gens vont être surchargés et les gens vont être en situation où les services ne pourront pas être rendus. Donc, cette précarité-là, elle affaiblit la main-d'œuvre, mais elle affaiblit aussi la qualité des services.
0: Et là, parlant de la qualité des services, on a beaucoup parlé des enseignants non qualifiés, toujours plus, parce qu'il faut bien mettre quelqu'un devant la classe. Qu'est-ce que vous proposez?
1: En fait, pour ce qui est de la question des enseignants non légalement qualifiés, on propose deux mesures. Premièrement, une mesure qui va favoriser une augmentation des diplômés en éducation. Donc, une mesure qui paie les droits de scolarité des étudiants et étudiantes en éducation, qui rémunère leur stage et qui permet aux universités aussi de les accueillir via une subvention. Et l'autre mesure pour les enseignants non légalement qualifiés, c'est aussi l'offre de formation rémunérée. Donc, les enseignants non légalement qualifiés qui vont vouloir suivre la formation qui mène à un permis d'enseignant vont avoir leurs droits de scolarité payés par la formation. Leurs stages aussi vont être rémunérés et il y a une subvention qui va être accordée aux universités pour accueillir ces gens-là. Donc, c'est pour faire en sorte que sur plusieurs années, augmenter la quantité de diplômés en éducation et sur plusieurs années, de manière, je dirais, assez énergique, diplômer une quantité massive d'enseignants non légalement qualifiés.
0: Oui, et je pourrais imaginer un peu comme dans les forces armées, ensuite vous vous engagez à enseigner pendant quelques années. Est-ce qu'on a une idée de combien ça pourrait coûter à l'État, pareil, stage rémunéré, formation payée?
1: En fait, pour ce qui est de nos mesures, l'ensemble de la mesure 2, la formation des étudiants et la qualification des enseignants non légalement qualifiés, l'ensemble de cette mesure-là, ça coûte environ, on calcule 193 millions de dollars.
0: D'accord. Et là, sur la vétusté des bâtiments, 53 % des écoles seraient en mauvais état. Le tiers aurait des problèmes de climatisation ou bien sinon, c'est la qualité de l'air ou la qualité de l'eau. Comment on en est arrivé là?
1: En fait, c'est qu'il faut savoir que la plupart des écoles au Québec ont été construites là, dans les années 60-70. Donc, beaucoup d'immeubles sont arrivés en fin de vie utile. Donc, il aurait été nécessaire, ne serait-ce que par la dégradation des immeubles, d'investir dans la réfection des écoles. Là où il y a eu un manque aussi, c'est que pendant plusieurs années, il y a eu une baisse des effectifs scolaires, mais durant les dernières années, il y a eu vraiment comme une augmentation récente des effectifs. Donc, on a peut-être mal planifié à ce niveau-là. Et là, on se retrouve avec des classes qui débordent et des classes qui sont en mauvais état, il faut vraiment le dire. Et même si le gouvernement s'était engagé à réduire le déficit là, d'entretien des écoles, eh bien, le plan qu'il a annoncé il y a quelques années est insuffisant. Donc, nous, à l'IRIS, ce qu'on a calculé, c'est que, ne serait-ce que pour remettre les écoles en bon état, ben, il y a des investissements supplémentaires qui sont nécessaires. Et, ben, le montant qu'il faut injecter pour, ne serait-ce que remettre les écoles en bon état, ben, c'est 2,8 milliards de dollars par année pour les 10 prochaines années.
0: Ce qui est quand même substantiel. En tout, vous disiez, là, selon vos calculs, le réseau a besoin de 3,5 milliards, presque 4 milliards de dollars pour régler l'ensemble des problèmes. En même temps, on a l'impression que tout ça est à portée de main. Sur une échelle de 1 à 10, M. Fortin, d'après vous, quelles sont les chances de voir pareil investissement?
1: Je dirais que, étant donné le contexte, je pense que je dirais 6 sur 10. Il y a clairement des forces politiques qui ne reconnaissent pas l'ampleur du problème, mais je pense qu'il y a une partie de la population en ce moment, il y a une partie des forces politiques qui voient à quel point l'éducation au Québec est dans une situation difficile. Il y a différents enjeux au niveau de l'éducation. Il y a la question du financement, il y a la question de l'école à trois vitesses, mais la question des services, la question de l'entretien des écoles, ce sont aussi des dossiers fondamentaux. Et le fait que la question de l'entretien des écoles, on va convenir que ça coûte très cher, mais c'est un enjeu de santé publique. Beaucoup de dossiers en éducation sont abordés sous l'angle de la pédagogie, de la réussite, du développement des jeunes, et c'est excellent. Mais là, on est du côté de la santé publique. Est-ce qu'on peut se permettre d'envoyer nos enfants dans des écoles qui les rendent malades ou qui les exposent à des risques sanitaires?
0: Mm-hmm. Oui, et poser la question, c'est un peu y répondre. On se contentera de 6 sur 10, c'est la note de passage après tout, et on va espérer justement qu'on trouvera comme société les moyens de bien éduquer nos jeunes. Maxime Fortin, merci d'avoir été là ce matin.
1: Merci, ça m'a fait plaisir.
0: Maxime Fortin, qui est chercheur à l'IRIS, l'Institut de recherche et d'information socio-économique, auteur de cette étude « 4 solutions pour le milieu de l'éducation au Québec ». Et Mario, ralentissement inhabituel sur l'autoroute 5?
2: Bien, inhabituel dans le sens qu'on n'a pas souvent ça, mais c'est ces derniers jours et je pense que ça risque de continuer aussi demain. On fait des travaux de remplacement ou de réparation de Puisard, m'a-t-on dit. Je crois qu'on roule soit les trois ou du moins avec une voie en moins dans le secteur des Hautes-Plaines. Et dans le sens du matin, là, c'est vers le sud, vers en bas de Mont-Bleu. Là. Alors, ça fait ralentir dans ce segment-là. Une fois passé, c'est cela, tout semble bien aller. C'est chargé sur des allumetières depuis Saint-Raymond jusqu'au carrefour giratoire Saint-Joseph, de même que sur Montcalm en descendant à partir de Papineau jusqu'à Alexandre Taché, autoroute Guy Lafleur, Actigrébert-Fournier et pont Alonzo-Wright. Ça va très bien. 417 depuis Canada vers le centre-ville, plus lent entre Moody et Greenbank Pinecrest.
0: Merci Mario. 13 degrés, c'est ce qu'on a au thermomètre. Généralement nuageux, mais au-dessus de notre studio, beau soleil, et ça devrait être comme ça toute la journée. 20 degrés, c'est le maximum.
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6: Au Radio-Journal, une nouvelle initiative pour prévenir la violence par arme à feu au Québec.
7: Nous voulons vous assurer, là, est-ce que vous avez des préoccupations ou...
6: Des appels préventifs aux partenaires de détenteurs de permis de port d'armes. Mark Carney en mission économique à New York.
8: C'est plus une mission du secteur privé.
6: Le premier ministre veut faire du Canada une destination de choix pour les nouveaux investissements. Et la vague de chaleur se poursuit dans plusieurs pays européens.
9: On est surpris par ces températures fin mai.
6: L'ONU prévoit que les températures mondiales resteront à des niveaux records entre 2026 et 2030. Bonjour, ici Jean-Sébastien Bernatché. Au Québec, le Bureau du contrôle des armes à feu appelle désormais de manière préventive les conjoints et conjointes de détenteurs de permis de port d'armes afin de vérifier s'ils ont des préoccupations. La Sûreté du Québec espère ainsi freiner la violence armée au moment où la province fait face à une vague de féminicides. Reportage de David Savoie.
7: Il a accès à des armes à feu et nous faisons une certaine vérification auprès des conjoints.
10: C'est le genre d'échange qui surviennent quand les membres du Bureau du contrôleur des armes à feu du Québec contactent des gens. Auparavant, ce genre d'appel se faisait à l'obtention ou au renouvellement d'un permis de port d'armes. Mais devant une forte hausse des signalements au cours des derniers mois, le Bureau fait désormais des appels aléatoires.
7: Nous voulons nous assurer, là, est-ce que vous avez des préoccupations ou...
10: Lancé il y a à peine un mois, il est difficile d'évaluer les retombées d'initiative, d'après l'inspecteur Martin Pichette du Bureau du contrôleur des armes à feu du Québec. Mais il juge favorablement les premiers résultats.
11: Je crois que si on peut en déceler seulement quelques-uns, c'est déjà la réalisation... Elle va être adéquate pour nous autres, puis elle va être satisfaisante.
10: Des dizaines d'appels sont faits chaque semaine et les préoccupations soulevées par une conjointe peuvent mener au retrait d'un permis et la confiscation d'une arme. Les policiers soulignent que la modification de la loi C-21 qui change la définition de la violence familiale leur permet d'intervenir sur la base de suspicion. Louise Riendeau du regroupement des maisons pour femmes victimes de violences conjugales accueille favorablement cette mesure.
12: Parmi les conjoints qui sont contrôlants, qui sont violents, ceux qui ont des armes à feu peuvent avoir des actions qui vont être davantage meurtrières, létales. Donc, ça peut être important, effectivement, de vérifier si tout va bien, s'il y a des gestes de contrôle, si la partenaire se sent en sécurité.
10: Il y a environ 500 000 détenteurs d'armes à feu au Québec. Ici David Savoie, Radio-Canada, Montréal.
6: Mark Carney est à New York pour tenter d'attirer davantage d'investissements privés au Canada. Le premier ministre participera ce matin à une table ronde avec des chefs d'entreprise, puis il prononcera un discours devant l'Economic Club de New York. J'en parle avec notre analyste à Ottawa, Fanny Olivier. Fanny, ce voyage survient au moment où l'avenir des discussions sur l'avenir de libre-échange Canada-États-Unis-Mexique demeure incertain.
13: Exactement. Mark Carney assure que l'objectif de son voyage, ce n'est pas de faire progresser les négociations commerciales, mais plutôt de rencontrer des PDG et des représentants du monde des affaires pour tenter de les convaincre que le Canada est un terreau fertile aux investissements. On sait que le premier ministre, s'est fixé l'objectif de mobiliser 1 000 milliards de dollars d'investissements au cours des 5 prochaines années. Et il organise d'ailleurs cet automne un premier sommet sur le sujet à Toronto. Le bureau du premier ministre n'a pas fourni les noms des dirigeants d'entreprises que Mark Carney doit rencontrer. Mais on comprend, Jean-Sébastien, qu'il devrait se sentir en terrain ami, lui qui a longtemps œuvré dans le milieu de la finance. Reste que si Mark Carney choisit de se rendre aujourd'hui à New York plutôt qu'à Washington, ça démontre aussi le fait que les tensions commerciales avec l'administration Trump persistent et qu'Ottawa ne semble pas trop savoir comment sortir de ce cul-de-sac. On écoute Mark Carney.
14: Il y a des conversations qui continuent entre les dirigeants du dossier du commerce canado-américain, y compris avec Monsieur le ministre Leblanc, pour la mission à New York. C'est plus une mission du secteur privé. Il y a des grands investisseurs au Canada.
6: Et pendant ce temps, Fanny, Mexico et Washington s'apprêtent à entamer 3 cycles de négociations commerciales sans le Canada?
13: Oui. Or, par le passé, quand est venu le temps de négocier, les 3 pays étaient à la table. Le bureau de Dominique Leblanc, le responsable des relations entre le Canada et les États-Unis, assure toutefois qu'il est en train d'organiser le prochain voyage du ministre à Washington, même si les dates ne sont pas encore annoncées.
6: Merci, Fanny.
13: Je vous en prie.
6: Une vague de chaleur inédite pour le mois de mai déferle depuis le début de la semaine sur l'Europe de l'Ouest. Plusieurs pays prennent des mesures préventives pour protéger les personnes vulnérables confrontées à cette vague de chaleur inhabituelle. Je fais le point avec Jean-Philippe Robillard. Jean-Philippe, les Italiens suffoquent ces jours-ci.
15: Oui, parce qu'il fait très chaud en ce moment en Italie. On prévoit que le mercure va continuer de grimper. On prévoit que les températures pourraient atteindre jusqu'à 33 degrés à certains endroits aujourd'hui. Le gouvernement italien a même classé les villes de Rome, de Florence, de Bologne et de Turin en état d'alerte rouge. Et ça, Jean-Sébastien, c'est le niveau d'alerte maximal parce que ça fait trois jours qu'il y a des températures élevées en Italie, comme dans le reste de l'Europe de l'Est.

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3: Dans les prochaines heures, cette vague de chaleur frappe l'Europe alors qu'il y a de nouvelles données de l'ONU qui indiquent que la situation ne va pas s'améliorer au cours des prochaines années.
4: Merci Jean-Philippe.
3: Merci, au revoir.
4: L'Iran accuse les États-Unis de violation du cessez-le-feu et lance une mise en garde contre un nouvel embrasement au Moyen-Orient. L'armée américaine a mené des frappes sur une base située dans le sud de l'Iran au cours de la nuit et Téhéran a visé en représailles une base américaine au Koweït. Ces hostilités se déroulent malgré des échanges diplomatiques en cours entre Téhéran et Washington par l'intermédiaire du Pakistan pour mettre fin à la guerre. Aux États-Unis, une enquête pénale a été ouverte contre E. Jean Carroll, l'ancienne chroniqueuse du magazine Elle qui avait accusé Donald Trump d'agression sexuelle. C'est une offensive de plus du département de la justice contre des ennemis du président. On retrouve Louis Blouin à Washington. Louis, qu'est-ce qui lui est reproché?
5: L'enquête vise à déterminer si E. Jean Carroll a commis un acte de parjure. Les procureurs s'appuient sur une déclaration faite sous serment en 2022 dans laquelle elle affirme n'avoir reçu aucun financement extérieur pour financer ses procédures judiciaires contre Donald Trump. Il est apparu par la suite que le milliardaire Reid Hoffman avait pris en charge une partie des frais juridiques et des dépenses, lui qui est un farouche critique de Donald Trump. Tout ça est lié à deux procédures civiles qu'elle avait intentées, l'une pour des faits allégués, on le sait, d'agression sexuelle en 1996 dans une cabine d'essayage d'un grand magasin new-yorkais. La seconde concerne une action en diffamation engagée contre le président. Donald Trump a été condamné à verser des millions de dollars dans les deux affaires. Il y a des appels qui sont toujours sur la table. Notons que le secrétaire à la justice par intérim, Todd Blanche, s'est retiré de l'affaire parce qu'il faisait partie de l'équipe de défense de Donald Trump à l'époque face à E. Jean Carroll. C'est un procureur de l'Illinois maintenant nommé par le président qui a ouvert cette enquête.
4: Et ce n'est pas la première fois que des opposants au président sont pris pour cible de la sorte, Louis.
5: Pensez à l'ancien directeur du FBI, James Comey, qui a été accusé d'avoir menacé le président en raison d'une publication sur les réseaux sociaux. Il y a l'ancienne procureure générale de l'État de New York aussi, Letitia James, qui avait été prise pour cible. Je vous rappelle que l'ancienne secrétaire à la justice, Pam Bundy, a été écartée début avril après une série d'échecs à faire atterrir des poursuites pénales contre des adversaires du président. Eh bien, sous la gouverne de Todd Blanche, qui l'a remplacé, la campagne de représailles du département de la justice semble s'accélérer.
4: Merci, Louis.
5: Je vous en prie.
4: À Paris, des militantes ont perturbé hier soir la représentation d'une pièce de théâtre dans laquelle joue Patrick Bruel. Portant des masques à l'effigie de l'acteur et chanteur français, les trois militantes du collectif féministe Nous Toutes ont scandé « Bruel violeur », forçant l'intervention de la sécurité. Patrick Bruel est visé par 4 plaintes pour viol en France et une enquête judiciaire a été ouverte pour agression sexuelle en Belgique.
6: Sport.
4: Douloureuse défaite du Canadien de Montréal hier soir au Centre Bell face aux Hurricanes de la Caroline, une troisième de suite dans cette demi-finale de la Coupe Stanley. Le Canadien, le tricolore, on l'entendait, fera donc face à l'élimination demain. L'entraîneur du Canadien, Martin Saint-Louis, et le joueur, Philippe Dano, sont déçus, mais ils ne s'avouent pas vaincus.
7: Ça prend quand même une lecture de jeu puis de l'exécution dans n'importe quoi tu fais. Si on manque de ça un petit peu.
8: Un gros défi, mais une game à la fois, puis on garde la tête haute.
4: Le cinquième match aura lieu demain à Raleigh, en Caroline du Nord. Nous vous avons présenté le Radio-Journal. 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Bonne journée à notre antenne de la part de toute l'équipe du Radio-Journal.

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0: Voici Mélanie Boissonneau.
1: 8h10, on est le 28 mai. Et oui, ce mois de mai qui tire à sa fin. Belle journée en perspective. Oui, on en reparle dans un instant. Mais Luca, ce qui fait beaucoup jaser ce matin, c'est évidemment ce salon de la défense et de la sécurité CANSEC où on manifeste.
2: Oui, c'est ça. Ben, c'est une belle journée pour manifester également, Mélanie, là, alors que le CANSEC, c'est le plus grand salon professionnel annuel de l'industrie de la défense et de la sécurité au Canada. C'est organisé chaque

0: Canet, ici même dans la capitale, par l'Association canadienne des industries de la défense et de la sécurité. C'est un événement, là, on doit le mentionner, qui rassemble des entreprises de pointe, des leaders militaires, des représentants gouvernementaux. Hier, le premier ministre Mark Carney était présent pour annoncer une entente avec l'entreprise suédoise Saab pour des avions
1: de pointe. C'est pas les Gripen, mais
0: non, c'est ça, exactement.
1: Un autre contrat.
0: Ouais, des avions radars, là, mm-hmm. qui permettent, là, de bien protéger notamment le nord du pays. Et chaque année, il y a des manifestants qui sont présents. L'an dernier, 13 manifestants ont été arrêtés. Et là, ben, ce matin, on s'attendait à ce que des manifestants, bien que hier, il y avait une présence policière, on s'attendait à une présence de manifestants ce matin. Présence confirmé. Vous l'avez entendu dans notre dernier bulletin avec Maxence Bahaman. Il était très vocaux.
1: Mm-hmm.
0: Mais là, on me dit que ça brasse un peu là ce matin. Mm-hmm. Donc, de quelle façon tout ça se déroule? On va aller retrouver à nouveau Maxence un petit peu plus tard, là, au prochain bulletin à 8h30, pour justement qu'il nous décrive un peu l'état de la situation, de quelle façon les manifestants se mobilisent et revendiquent et comment les policiers réagissent à ces revendications-là. Donc, on en parlera au prochain bulletin à 8h30.
1: Ah oui, dans un peu plus de 15 minutes. Merci, Lucas. Et puis, Marie-Jeanne, on entre dans le dernier droit pour l'accord entre le Canada, les États-Unis et le Mexique. Accord, la CEUM, dont on parle très peu dans les médias.
2: Oui, exact. Et là, on ne parle pas d'un nouvel accord, on parle d'une mise à jour.
1: Révision,
2: hein, on s'entend,
1: oui.
2: Révision qui arrive à échéance le 1er juillet. Et comme vous le dites, on en parle très peu dans les médias, Mélanie, mais c'est intéressant. On entendait Lucas parler de ce regroupement là, du mm-hmm. côté de près de l'aéroport
1: Salon,
2: d'Ottawa,
1: oui.
2: Salon, où il y avait Mark Carney hier qui a fait une annonce sur les avions. Hein, les avions où on va aller chercher un système de Saab, donc au lieu de suédois, plutôt que
1: Boeing.
2: De se tourner vers les États-Unis. Mais alors que Mark Carney faisait cette annonce-là, il annonçait également que le ministre responsable du commerce canado-américain, Dominique Leblanc, va se rendre à Washington la semaine prochaine justement pour les négociations qui sont en ce moment au point léthargique, disons-le comme ça, entre le Canada et les États-Unis pour la CEUM. Alors, premier signe de vie, donc semaine prochaine, il y aura également une autre ronde de négociations un peu plus tard cet été. Les États-Unis et le Mexique qui entament aujourd'hui, deux jours de discussion bilatérale sur la CEUM, deux autres cycles de négociations qui sont déjà programmés pour juin et juillet. Pour mieux s'y repérer, il y a CBC qui signe un article qui se retrouve en première page de son site web ce matin.
1: Et Mario, la promenade, Sir Georges-Étienne Cartier?
3: Refoulement très inhabituel, presque 1,5 km là, en direction ouest. Si on arrive, par exemple, depuis la promenade de l'aviation et qu'on s'en va vers Rideau Hall, là, eh bien, il y a un refoulement d'un 1,5 km avant, disons, l'avenue Acacia. Et je me demande ce qui se passe de ce côté. Si vous avez des renseignements, je suis preneur. 613-295-9610, 174. Un peu de lenteur, Jeanne d'Arc, Blair, puis ensuite sur le Queensway là, jusqu'à la sortie, avenue Manne-Rue-Nicolas. Depuis Canada vers le centre-ville, plus lent aussi, après promenade Moody jusqu'à Greenbank, Pinecrest. Promenade de l'aéroport, je vous rassure, quelques lenteurs dans le coin de Brookfield ou encore Hunt Club, mais à l'approche de l'aéroport, sur la promenade comme telle, je le dis, j'insiste, ça va très bien. La promenade Upland, c'est autre chose, là, c'est vraiment plus dense. Par ailleurs, à Gatineau, autoroute Guy Lafleur, sans problème, des allumetières plus denses entre Lac des Fées et le carrefour giratoire Saint-Joseph. Il y a des travaux sur le boulevard du Plateau et ça perturbe souvent la circulation boulevard des Grives à la hauteur de l'atmosphère. Il y a des écoles aussi dans le secteur et un auditeur, Michel, me dit qu'il remercie l'inspecteur de la STO qui semble diriger la circulation des Grives et de l'atmosphère. Ça facilite la fluidité. Tant mieux, merci. Généralement nuageux, 30% de probabilité d'averse, un peu de vent du nord-ouest, maximum 20 degrés. On a beaucoup de soleil en ce moment, il fait 14.
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1: Analyste politique et ancien directeur des communications de Stephen Harper. Bonjour Dimitri.
5: Bonjour Mélanie.
1: On a beaucoup parlé d'argent et de la première ministre Christine Fréchette, des promesses, des dépenses. On a même vu le ministre des Finances, là, grâce à un courriel que Radio-Canada a obtenu, qui lui disait on est bien au-delà de ce que lui avait prévu. Et là, ce matin, on constate qu'elle ignorait aussi l'existence d'une hausse de taxes qui était prévue par le gouvernement de la CAQ, son gouvernement. Alors qu'elle a fait, en tout cas, si on regarde là, les annonces qu'elle fait, vraiment le coût de la vie, sa bataille principale. Est-ce que c'est normal, Dimitri, que la première ministre n'ait pas été informée de ça?
5: Mais on va lui pardonner qu'elle n'était pas au courant d'une augmentation d'une taxe sur les services d'assurance. Mais est-ce qu'on peut lui pardonner le fait qu'elle ne connaissait pas le montant de la dette du Québec? Parce que quand un gouvernement ne connaît plus sa dette, ça veut dire qu'il a arrêté de compter depuis longtemps. Et si on regarde les chiffres, depuis 2010, peu importe le parti au pouvoir, la dette du Québec a presque constamment augmenté. Donc, en 2010, le Québec devait... La dette, c'est quoi? C'est le montant que le gouvernement doit parce qu'il a emprunté. Donc, le Québec, en 2010, devait environ 163 milliards de dollars. Aujourd'hui, on parle d'environ 259 milliards. Qu'est-ce que ça veut dire, ça? Ça veut dire que l'augmentation d'environ 96 milliards de dollars en 15 ans démontre que le gouvernement continue de fonctionner à crédit année après année. Donc, plus la dette augmente, plus les paiements d'intérêts augmentent. Et cet argent, la réalité, c'est que ne va ni en santé, ni en éducation, ni en infrastructure, ni pour élargir la 50, ni dans les services. Donc, cet argent sert simplement à payer les intérêts sur l'argent déjà emprunté. Donc, pour leur dire simplement, une partie grandissante des taxes des Québécois sert maintenant à payer le passé plutôt qu'à investir dans l'avenir.
1: Et d'après vous, jusqu'à quel point tout ça sera en tête au moment des élections en octobre prochain?
5: Mais je laisse ça entre les mains des électeurs, parce que si la constatation, c'est que une grande partie de vos taxes servent à payer les intérêts sur une dette, parce que la dette augmente, et donc tout ce qu'on fait, c'est... Imaginez votre carte de crédit pour 30 secondes. La limite est finie, et à chaque mois, vous faites le paiement minimum. Ça veut dire que vous ne payez que les intérêts, mais le montant principal ne baisse jamais. Et c'est la raison pour laquelle nous avons les problèmes en infrastructure, les problèmes en santé, les problèmes en éducation, parce que le gouvernement a besoin d'une partie grandissante de vos taxes pour payer des intérêts sur la carte de crédit au lieu d'investir dans l'avenir. Donc, c'est pas à moi de dire quel impact cela aura sur la prochaine élection. Mais on dit souvent, oh, le déficit, il y a personne qui se préoccupe du déficit. La dette, il y a personne qui se préoccupe de la dette. Mais il faut à un moment donné se dire, est-ce que nous sommes à l'aise qu'une partie grandissante de nos taxes n'investissent pas dans l'avenir?
1: Et vous dites taxes, là, mais il y a aussi nos impôts. Je vous amène sur un autre terrain, sur la scène fédérale. Oui. On est rendu maintenant à 4 partiels, là, parce que évidemment Stephen Guilbeault qui quitte, ça, c'en est une, mais il y en a 3 autres aussi.
5: Oui, donc une en Colombie-Britannique, Jonathan Wilkinson, qui s'en va comme ambassadeur. Ça, c'est un siège solide libéral, mais les conservateurs mettent le paquet pour gagner au moins 7 partiels. Pourquoi? Pierre Poilievre a besoin de démontrer qu'il est toujours capable de gagner. À Toronto, il y a Nate Erkin-Smith. Ça, c'est un siège très fort. Les libéraux l'avaient gagné avec 68%. Et à Montréal, il y en a 2. Les 2 circonscriptions voisines, celle de Laurier-Sainte-Marie de Stephen Guilbeault qui a annoncé sa démission hier, et Rosemont, Alexandre Boulris. Ça, c'est 2 circonscriptions que présentement, les libéraux veulent bien sûr regagner Laurier-Sainte-Marie. Ça ne va pas être facile. Pourquoi? Mais parce que Laurier-Sainte-Marie, avant Stephen Guilbeault, c'était de 2011 à 2019 le nouveau Parti démocratique, et de 1997 jusqu'en 2011, c'était Gilles Duceppe, chef du Bloc québécois. La dernière fois que les libéraux ont gagné Laurier-Sainte-Marie avant Stephen Guilbeault, c'était en 1993, Mélanie. La lecture sur ces 4 élections partielles, puis elles ne vont pas avoir lieu en même temps. Celles dans le reste du Canada vont avoir lieu avant la rentrée parlementaire, une fois que la Chambre des communes va revenir au mois de septembre, octobre. Mais les élections partielles au Québec auront lieu après l'élection provinciale. Donc, ce que les libéraux veulent prouver avec toutes ces élections partielles, c'est que la popularité de Carney se transfère à n'importe quel candidat. Les conservateurs veulent gagner au moins une, parce que Pierre Poilievre, présentement, dans les sondages, ça va mal. Et le Bloc québécois qui veut récupérer les orphelins, Laurier-Sainte-Marie et bien sûr Rosemont.
1: Mm-hmm. Un petit mot, parce qu'il y a été aussi beaucoup question cette semaine de référendum, évidemment, du côté de l'Alberta. Mais là, Paul Saint-Pierre Plamondon qui dit « Je vais consulter les Premières Nations dans ma démarche référendaire », a présenté un nouveau chapitre là, de son livre bleu. Expliquez-nous justement comment vous voyez tout ça.
5: Oui, et il va faire ça aujourd'hui. Monsieur Saint-Pierre Plamondon va déposer un document aux Premières Nations du Québec. Pourquoi? Il est toujours pas premier ministre. C'est à cause de sa promesse de tenir un référendum lors du premier mandat. Et là, je vais lier ça un petit peu à la décision de la Cour en Colombie-Britannique qui a littéralement dit au gouvernement, vous n'avez pas suivi les bonnes étapes, vous n'avez
1: pas consulté... En Colombie-Britannique, vous voulez dire en Alberta?
5: En Alberta. Merci Mélanie. En Alberta, vous avez raison. Vous n'avez pas consulté de façon importante les Premières Nations. Donc, gouvernement, vous ne pouvez pas tenir un référendum sur la séparation. Donc, il est en train de prendre les devants pour s'assurer que une fois, s'il est élu premier ministre, et quand il va déclencher son référendum lors de son premier mandat, il va pouvoir dire, regardez toutes les étapes que nous avons prises pour consulter les Premières Nations. Le seul astérisque que je vais mettre sur la question de la consultation des Premières Nations, c'est qu'il y a eu beaucoup de décisions de différentes cours au courant des dernières années, très différentes d'il y a 30 ou 40 ans. Et la question que je me pose, aujourd'hui, on dit, Premières Nations, on doit les consulter, mais elles n'ont pas un droit de veto. Où sera la jurisprudence dans 4 ou 5 ans?
1: Oui, effectivement. Difficile de prédire à ce stade-ci. Toujours très éclairant de vous avoir, Dimitri. Merci.
5: Salut, Mélanie.
1: Dimitri Soudas, analyste politique que vous pouvez aussi entendre tous les jours à l'émission Les Mordus.
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1: Des milliers de travailleurs sociaux et communautaires en Ontario sont en grève depuis le début de la semaine. Le syndicat des employés de la fonction publique de l'Ontario, qui représente ces travailleurs, réclame des augmentations salariales équitables et des paiements rétroactifs à la suite de l'annulation de la loi 124 qui a été jugée inconstitutionnelle. Et pour en savoir un petit peu plus, je m'entretiens avec Nicole Riopel, elle est travailleuse sociale au Community Living Renfrew County South. Madame Riopel, bonjour.
6: Bonjour, madame.
1: Le syndicat dit que les employés ont besoin d'un deuxième emploi pour essayer de joindre les deux bouts. Est-ce que c'est ce que vous constatez?
6: Oui, madame. Plusieurs de nos employés travaillent deux emplois pour pouvoir payer leurs factures à la fin du mois. C'est vraiment triste.
1: Oui, c'est vraiment triste. Puis j'explique là, pour ceux qui se rappellent pas de la loi 124, c'est quand le gouvernement de Doug Ford avait dit on va plafonner les augmentations de salaire à 1%. Ça a été jugé inconstitutionnel. Là, il y a d'autres employés du secteur public qui ont obtenu des augmentations salariales rétroactives de 6, 7%, peut-être même plus. Je pense entre autres aux gens de la LCBO. Vous, les travailleurs sociaux, vous espérez quoi?
6: On demande le 6,5 au moins.
1: Et là, est-ce que c'est sur la table présentement? Est-ce qu'on est dans ce sens-là?
6: Ça dépend du gouvernement. C'était comme vous avez dit que le gouvernement Ford l'avait enlevé, suspendu. Maintenant, on doit le remettre sur la table, c'est certain.
1: Et expliquez-moi, parce que là, si vous êtes obligé d'avoir deux emplois, en tout cas, je trouve ça surprenant parce qu'un travailleur social, d'habitude, c'est quelqu'un qui est qualifié. Ça ressemble à quoi, vos journées? Qu'est-ce que ça fait, un travailleur social?
6: OK, notre journée peut varier de jour en jour. Tu arrives à ton travail, ça peut constituer d'amener les gens. Ça dépend dans quel, où est-ce que tu travailles. Si tu travailles dans une maison... à un foyer avec des individus handicap intellectuel. Dans cette maison-là, tu peux arriver que tu dois faire les médicaments, dois leur donner leurs besoins personnels, préparer leur repas, leurs 3 repas du jour, les amener à aller faire des rendez-vous, les magasiner, peut-être faire des journées d'activités bénévoles, ou faire des activités recreational. Attends une minute, il faut tout le monde français des fois. Mais je travaille dans le domaine en anglais, donc parfois, il faut que je tourne ma langue.
1: Mais oh, vous êtes très, très bonne, mais on comprend.
6: Récréatif.
1: Exactement, yeah. J'allais dire yeah. des activités, justement, c'est ça, pour se divertir, pour bouger, pour sortir oui. De la maison.
6: Oui. Et c'est important pour leur santé mentale de avoir ces activités-là, parce que sinon, tu vis dans une maison à regarder en quatre murs, c'est pas vraiment une bonne santé mentale, ça.
1: Mm-hmm. Et ça fait des années, pas loin de 40 ans, je pense que vous faites ça, Mme Riepel?
6: Oui, c'est presque 39 ans que je travaille. Je vais célébrer ça dans les prochaines deux semaines.
1: Ah, pour vrai?
6: 39 ans que je travaille pour l'association.
1: Et est-ce que ça a toujours été comme ça? Est-ce que ça a toujours été difficile financièrement d'arriver? Est-ce que, ou c'est nouveau des dernières années?
6: Parce que le coût de la vie a augmenté tellement, puis notre salaire n'est pas équivalent aux dépenses et l'économie d'aujourd'hui. C'est une réalité. Quand tu penses des gens qui travaillent au salaire minimum, ont reçu combien d'augmentation dans leur propre salaire? Puis nous, on n'a rien reçu. Ça fait au-dessus de deux ans qu'on n'a pas de contrat. Aucune augmentation, puis c'est ridicule.
1: Mm-hmm. Est-ce que vous avez l'impression...
6: Faut pas oublier aussi qu'on fait pas seulement Renfrew, on fait aussi Empire. C'est Renfrew et Empire, notre agence. Donc, on a aussi des gens dans nos communautés on the hall de ça, comme Douglas, Cobden, Beachburg, et d'autres communautés. Donc, on descend plusieurs personnes.
1: Oui, grand territoire, de ce que je comprends, là, à couvrir pour vous. Sur les piquets de grève, ça se passe comment, moralement? Est-ce que vous avez l'impression que ça avance à la table des négociations? Est-ce que les travailleurs sociaux sont mobilisés? Est-ce qu'ils sont relativement optimistes?
6: On espère, oui. Sur le pied à grève, ça va très bien. La communauté, on reçoit beaucoup de support de la communauté. Ils sont en arrière de nous à 100%. Ils klaxonnent, ils sont avec nous. Certains parents avec leurs individus sont venus se mettre à pied avec nous autres. Est-ce que ça bouge au moment du gouvernement? Je ne peux pas répondre à cette question-là parce que ce n'est pas mon domaine.
1: Mais donc, pour l'instant, personne ne vous a dit que cette grève-là était sur le point de se terminer là, parce que c'est une grève générale illimitée pour vous.
6: Oh non, on n'a aucune idée. On va là tous les matins pour faire qu'est-ce qu'on a besoin de faire. Puis on espère que ça va finir bientôt. C'est mieux de finir bientôt que plus tard. Hein?
1: Mm-hmm. Ah oui, ben ça je peux imaginer là. Un fonds de grève c'est rarement aussi intéressant qu'une bonne paye. Puis là, ben de ce que j'entends, vous avez besoin de ces augmentations de salaire, ne serait-ce que pour avoir à peu près l'équivalent, là, disons des employés de la LCBO que je prenais en exemple. Merci Madame Riepel d'avoir été là ce matin pour nous l'expliquer.
6: Merci.
1: Nicole Riepel, travailleuse sociale au Community Living Renfrew County South. Les travailleurs sociaux sont en grève de ce côté-là, mais ça ne touche pas ceux qui sont, par exemple, à Ottawa ou dans l'Est ontarien. Et Rachel, vous allez nous parler de la programmation de la Bazoche.
7: Parce que ça a été lancé hier, Salle Jean-Després et la Bazoche. Donc, on va, disons, s'attarder un petit peu plus dans le secteur d'Elmer.
1: Et Mario, sur des alimentaires?
8: Vraiment, c'est plus dense depuis Lac des Fées en ce moment jusqu'à l'accès à l'autoroute Guy Lafleur ou du moins au carrefour giratoire Saint-Joseph. Mais sur l'axe Grébin-Fournier, pas en onze right, même sur le pont des Draveurs, autoroute Guy Lafleur, là, tout est très, vraiment très, très bien. Par ailleurs, je remarquais que sur le Queensway depuis Kanata vers le centre-ville, plus dense à partir de Promenade Moody jusqu'à Greenbank Pancrest, sens inverse là, depuis à peu près le chemin Innes jusqu'à la sortie avenue rue Nicolas et plus loin à Woodruff. Et je termine avec ceci. Il y a un peu de lenteur sur la promenade de l'aéroport vers l'aéroport à la hauteur de Walkley, mais à l'approche de l'aéroport comme tel, pas de perturbation évidente du tout.
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1: 8h30, Lucas, Mario nous parlait là, des approches de l'aéroport parce qu'il y a ce fameux salon CANSEC où il y a des manifestants.
0: Oui, absolument. C'est le plus important salon de la défense et de la sécurité au Canada, Mélanie, qui se poursuit pour une deuxième et dernière journée au centre Cohere. On va aller retrouver notre collègue Maxence Baaban qui est sur place. Maxence, vous pouvez le constater, là, il y a des centaines de manifestants présents.
9: Oui, c'est ça. Il y a des centaines de manifestants qui sont sur place devant les entrées au salon, qui sont là avec des drapeaux, qui scandent des slogans en face. Bon, ben, la réponse policière, la force, il y a une grande force policière afin de garder le contrôle de la situation qui, on anticipe. Parce que je rappelle que l'année dernière, il y avait eu 13 arrestations, 13 manifestants arrêtés. Donc, plutôt, j'ai parlé avec des manifestants. La première manifestante l'a décrit ce qu'elle voit sur sa pancarte, puis on peut entendre une autre manifestante juste après.
10: Invest in healthcare, not warfare. Peace is the best policy. So many of our resources are going into making war when there are so many other things that are needed in the world.
11: This is the capital of Canada, but like we have so many people living on our streets, and instead of like actually investing into our city, investing.
9: Ouais, donc ça, on veut, elles veulent que les investissements en défense aillent ailleurs que, bah, que la défense. Elles aimeraient que ça aille en éducation, en santé. Je ne sais pas si vous avez entendu juste avant qu'on les entende. On a entendu les manifestants huer copieusement. Donc ça, c'est ce qui arrive à chaque fois que des intervenants, des agents du milieu passent pour rentrer dans le salon. Donc ils arrivent à passer sans problème. Mais à chaque fois, c'est sous les huées de la foule. On a aussi parlé avec un membre de la Voix indépendante juive d'Ottawa qui fait partie des organisations, des co-organisateurs de cette manifestation, Sam Hirsch. Bon, voilà, il n'y a pas de tension avec la police encore, mais il critique quand même l'approche policière.
12: Il dit qu'il devrait nous laisser exprimer nos droits, là. Je pense que dans beaucoup de reprises, ils sont vraiment vite à nous criminaliser là, durant nos manifestations. On a juste ici d'exprimer, de dire on n'est pas d'accord avec ça. Je pense qu'on devrait nous laisser faire ça.
9: Ouais, puis bon, voilà, je conclurai en disant que là, c'est pas la première fois que là, l'événement se tient annuellement. Ben, que l'événement qui se tient annuellement attire son lot de manifestants, c'est une récurrence. Et bon, il y avait eu notamment des tensions en 2022 ainsi qu'en 2015.
13: Oh, c'est une situation en développement. On va suivre la situation de près. Maxence Baban, merci beaucoup.
9: Je vous en prie.
13: Maintenant, on demeure dans la capitale. Les résidents du quartier Rideau-Vanier sont mitigés après la déclaration de santé publique Ottawa qui s'attend à de graves conséquences à la suite de la fermeture des deux centres d'injection supervisés du quartier. Augmentation de surdoses, consommation de drogue dans les rues et pression grandissante sur les services municipaux et les intervenants d'urgence. Voilà ce que craint Santé publique Ottawa selon une note qui a été transmise hier aux membres du conseil municipal. Pour les résidents des quartiers avoisinant les deux centres d'injection qui fermeront le 13 juin, eh bien, il faut une solution à plus long terme pour contrer la crise des drogues. C'est l'avis de la présidente de l'Association des résidents de la Basse-Ville, Sylvie Bigras.
14: Est-ce qu'on a rencontré des utilisateurs des centres? Et puis, je me souviens, il y en a un qui m'avait dit une chose qui m'a vraiment frappée. Il dit, oui, c'est court terme. C'est une solution à court terme pour nous. Ça m'empêche de mourir aujourd'hui. Mais je sais que je vais mourir d'une surdose éventuellement. Ça m'a frappé fort parce que qu'est-ce que le centre faisait, c'est que ça permettait à un individu de rester en vie cette journée-là. Mais à long terme, ça l'aidait pas l'individu à se sortir de l'enjeu qu'il ou elle vit.
13: Le gouvernement Ford se défend d'avoir définancé les centres d'injection supervisés de la province. Le ministère de la Santé dirige une partie des fonds vers des carrefours d'aide aux sans-abri et de lutte contre les dépendances. Une délégation de l'Outaouais, qui comprend notamment la mairesse de Gatineau, est à Québec aujourd'hui afin de promouvoir le projet de tramway. Maude Marquis-Bissonnette et des membres de la coalition S'allier pour le tramway doivent rencontrer l'ensemble des partis politiques provinciaux durant la journée pour parler de transport en commun, mais plus précisément du tramway selon la mairesse. Le gouvernement du Québec a repris le contrôle, je vous le rappelle, de ce projet en février dernier, le retirant de la ville de Gatineau et de la Société de transport de l'Outaouais pour le confier à Mobilité Infra-Québec. Selon Maude Marquis-Bissonnette, Mobilité Infra-Québec doit déposer en novembre un rapport sur l'optimisation du projet de tramway à Gatineau et elle ne veut pas que ce rapport-là soit tabletté.
15: Il y a quand même des choses qui ne remettent pas en question, y compris le besoin pour un tramway. C'est Mobilité Infra-Québec dit au plus bas de la pandémie, l'achalandage sur nos routes justifie un tramway. Donc on n'est pas dans le scénario où on n'a pas besoin de ce mode de transport-là. Je pense qu'on est vraiment pas dans le quoi, on est dans le comment avec Mobilité Infra-Québec. Mais donc, il faut quand même se dire qu'ultimement, Québec, on va avoir besoin de la collaboration de Québec pour mettre l'argent puis faire avancer ce projet-là. Donc, c'est tout à fait pertinent qu'on aille rencontrer nos partenaires, là, les gens à Québec, pour les sensibiliser à l'importance de ce projet-là dans la région.
13: Avec cet arrêt à Québec, la délégation de l'Outaouais prendra ensuite la direction de Montréal en vue du caucus des maires des grandes villes de la province demain. Parmi les invités, il y aura l'Association du transport urbain du Québec, dont le président est le conseiller gatinois et président de la Société de transport de l'Outaouais, Edmond Leclerc. Et en terminant, parlant de transport en commun, le service sera entièrement rétabli sur la ligne 1 du train léger d'Ottawa dès le lundi 8 juin prochain. C'est ce qu'indique le directeur d'OC Transport, Rick Leary, dans une note qui a été partagé hier. Des trains à deux voitures circuleront à nouveau les jours de semaine et ce, à toutes les cinq minutes lors des heures de pointe. Le service à une voiture va se poursuivre le week-end. Selon Rick Leary, ces progrès sont possibles en raison d'un approvisionnement suffisant d'ensemble de roulements de cartouches, mais également de la mise en œuvre d'un système de surveillance. Je vous rappelle que depuis le 21 janvier dernier, des trains à une seule voiture desservent la ligne 1 en raison de problèmes entourant les ensembles de roulements de cartouches reliant les aux roues. Et ça, bien, c'était pas mal le problème avec le train.
4: Voici les sports au matin d'ici.
1: Alors, parlons de hockey, Lucas, puisqu'il le faut.
13: Ouais, écoutez bien.
16: Les Canadiens vont aller dans ce match numéro 4. Les Canadiens vont faire face à l'élimination dans le match numéro 5.
1: Ouais, vraiment. Et alors, c'est là où on en est, l'élimination, rien de moins.
13: Oui, vous pouvez prendre tous les clichés du sport, acculé au pied du mur, oui. Le match de la dernière chance, sur le bord de sortir les sacs de golf. C'est un peu ce qui va attendre le Canadien demain à la suite de ce revers de 4-0 hier face aux Hurricanes de la Caroline au Centre Bell. Hier, il y a des gens, je vous parlais un peu plus tôt dans la semaine, du prix des billets.
1: Oui.
13: Pour les Canadiens dans les séries éliminatoires, c'est de loin les billets les plus chers.
1: Oui.
13: On parlait de 1 400 $ le billet en moyenne pour assister au match. Mais là, ça fait cher du tir au but. Parce que...
1: à zéro tir au but. Non, pas les tirs, mais zéro but. Mais c'était quoi? 16, 17, je pense, à la fin de la troisième?
13: Oui, ben en fait, je pense qu'en fin, c'était en fin de deuxième ou troisième période. Ça a pris 16 ou 17 minutes avant le premier tir au but dans la période. Mm-hmm. Et au final, Montréal a décoché 18 tirs au but lors de la rencontre. Et ça, ben, on dirait, waouh, c'est beaucoup comparativement à 12 et 13 lancés lors des deux parties précédentes. Mais ce total-là, Mélanie, de 43 tirs au but, c'est le plus faible lors d'une séquence de trois matchs dans l'histoire des séries de la Ligue nationale de hockey. Au cours de l'histoire de la LNH, il y en a eu beaucoup de matchs éliminatoires. Donc, c'est un record que personne ne veut. Et donc là, le cinquième match aura lieu demain à Raleigh. Mélanie, on a notre opinion, mais on est allé voir également des partisans. Voici ce qu'ils avaient à dire hier.
17: Je crois quand même en nous. Moi, je pense qu'on est capable de remonter ça.
18: On est désespérés, là. Ça va pas bien du tout. On sait plus quoi penser.
19: Ça manquait de tranchant, malheureusement. Mais peut-être que ça va réussir à rentrer sur le reste du match.
1: Et auditeurs, auditrices, on aurait envie de vous entendre profiter de la bulle de conversation. Là, dites-nous, est-ce que vous croyez encore aux Canadiens en série capables de revenir? J'ai envie de dire, gagner un match, ce serait déjà une chose. Et sinon, de gagner et d'éliminer les Hurricanes de la Caroline.
13: Impossible.
1: Non, c'est pas impossible.
13: Mais il faudrait que le Canadien commence à tirer au but. Le Canadien qui a plus de succès sur la route, qu'à domicile.
1: Oui.
13: Aussi particulier que ça puisse paraître, là, le Centre Bell n'a pas inspiré les joueurs à offrir les meilleures prestations. Montréal est beaucoup plus efficace sur la route.
1: C'était très particulier parce que de l'ambiance au Centre Bell, il peut y en avoir très bruyant. Mais hier, peut-être même avant la troisième période, mais assurément la troisième période, le silence du Centre Bell, ça aussi, ça parlait, si vous me passez l'expression, ça parlait énormément.
13: Oui, d'autant plus qu'on en
0: entendu à un certain moment l'exaspération des spectateurs qui criaient en anglais « shoot the puck » en disant aux joueurs là, de tirer au but, parce que si on ne tire pas, elle ne se rendra pas d'elle-même. Et ce ne sont pas les Hurricanes qui vont la mettre dans leur propre filet, bien que ça peut arriver, mais c'est quand même un phénomène assez rare. Donc, il y avait de l'insatisfaction. On s'est entretenu également avec l'entraîneur-chef Martin Saint-Louis et le centre Philippe Dano pour avoir leurs impressions sur le match.
20: Ça prend quand même une lecture de jeu puis de l'exécution dans n'importe quoi tu fais. Si on manque de ça un petit peu.
21: Un gros défi, mais une game à la fois, puis on garde la tête haute. Là.
0: On va travailler fort dans les coins.
1: Oui, puis de l'exécution, c'est comme dire, faites juste tirer au but, puis on espère que la rondelle va rentrer.
0: Et là, si Mélanie, le Canadien de Montréal, remporte les trois autres matchs, là, c'est un gros si.
1: Non, mais c'est la Sainte-Flanelle. Un miracle n'est jamais très loin.
0: Oui, il va falloir peut-être aller, comme Jacques Demers l'avait fait, là, aller à Québec là, pour aller s'inspirer. Saint-Anne. Je ne sais pas, hier, on a d'ailleurs sorti, ça faisait longtemps qu'on ne l'avait pas vu. Rappelez-vous du printemps à Lac hier, c'est celui qui portait le flambeau. On le fait pour chaque match au Centre Bell. On a eu Vincent Danfousse, on a eu Kirk... Vincent Danfousse, peut-être je me trompe, mais on a eu Kirk Muller, on a eu Yvan Cournoyer.
1: Larry Robinson.
0: Et là, hier, c'est Yaroslav Halak pour tenter d'inspirer le Canadien de Montréal. Mais là, si on se rend en sept matchs, ce sera trois séries consécutives à sept matchs, ça, c'est le maximum. Allez lire, il y a une analyse quand même fort intéressante de Martin Leclerc dans notre site Internet, dans la section sport, parce que si on a des attentes, là, ça allait bien, vu le Canadien, mais le Canadien demeure quand même la plus jeune équipe de tout le circuit Bettman. Oui. Et l'analyse de Martin Leclerc, elle est fort intéressante parce qu'il dit, dans le fond, le Canadien de Montréal se retrouve où étaient les Hurricanes de la Caroline il y a 4 ans, lorsque eux étaient la formation la plus jeune. Et en séries éliminatoires...
1: Ça prend des vétérans, disent les spécialistes. Ça prend un peu d'expérience pour savoir gérer ça.
0: Voilà, parce que là, on fait face à une équipe qui est pas mal plus aguerrie, mais les expériences, les défaites contre les Panthers de la Floride en finale d'association et les expériences que l'équipe a eues au cours des dernières saisons, ça fait en sorte qu'aujourd'hui, l'équipe, elle est pas mal plus aguerri, pas mal plus étoffé et mieux équipé, mieux outillé pour faire face disons juste à la foule du Centre Bell et aux Canadiens de Montréal. Peut-être que sont en train de manger quelques croûtes là, les joueurs du Canadien.
1: Oui. Assurément. Et vous dites jeune équipe, ce qui fait que je me dis malgré deux fois en sept et donc la fatigue, parce qu'il peut y avoir une fatigue, là, ils sont quand même humains. Ça m'inquiète peut-être moins que Saint-Louis, Martin Saint-Louis comme entraîneur, lui aussi. Est jeune. Et je l'ai trouvé, jusqu'à maintenant, souvent très créatif à essayer de trouver comment déjouer l'équipe en face de lui. Et semblait trouver des solutions. Là, on dirait qu'il est un petit peu en panne. Jacinthe, une auditrice, nous dit le fait que le Canadien ait passé à travers Buffalo et soit en troisième ronde, en soi, c'est déjà un exploit.
0: Absolument.
1: Mais ça semblait tellement possible. Puis je rappelle, là, on a déjà été à 6-2 contre cette même Caroline.
0: Oui.
1: Donc, puis où sont-ils, ces buts?
0: Et la lecture de Jacinthe, elle est totalement pertinente parce que, oui, vous avez bien raison, déjà de se rendre là. Rappelez-vous l'expression « on va être dans le mix ». Ça, c'était l'an dernier.
1: Là, cette année... Là, on est vraiment dans le mixeur.
0: Oui, pas mal. Puis on est pas mal... là où plusieurs ne s'attendaient pas, compte tenu de... il y a d'autres joueurs prometteurs. Est-ce que Kent Hughes va doter l'équipe de quelques joueurs aguerris, des vétérans qui ont un peu plus d'expérience? On le voit avec l'arrivée de Philippe Dano. Ça a consolidé l'équipe. Là,
1: oui, puis on voit la différence. Puis là, je l'ai beaucoup moins vu hier, mais le match précédent, les quantités de mises au jeu qu'il remporte, ça fait une différence. Donc, Dano est loin d'être fini. Je demanderai où est Gallagher? Parce que je sais qu'il est pas très vieux, mais usé peut-être, mais la hargne dont ce type peut faire preuve dans certains moments, là, je me rappelle lui et Corey Perry, à un moment donné et on s'était rendu loin de façon surprenante avec le Canadien, il y a une énergie que ce type-là pouvait déployer sur une patinoire. J'ai l'impression qu'on n'avait pas beaucoup de ça chez les Cole Caulfield, Nick Suzuki et autres.
0: Mais peut-être que rendu là, le Canadien n'a rien à perdre, donc peut-être qu'on verra le retour de Brendan Gallagher Gallagher, de Albert Jekai également, qui est capable de jouer de façon un peu plus robuste. Moi, mon petit doigt me dit que si Martin Saint-Louis pouvait prendre ses patins et chausser l'équipement, je pense qu'il aurait le goût d'aller montrer aux joueurs qu'est-ce qu'il faut faire rendu là dans les séries éliminatoires pour tenter de remporter un match parce que lui, il avait remporté la Coupe Stanley. Ben, je sais pas si son corps, bien qu'il est encore en pleine forme, puis on le voit dans les pratiques, là, il est encore, il a encore d'excellentes mains.
1: Il est encore très habile.
0: Je pense que le lendemain de veille, il sera un peu plus difficile pour Martin Saint-Louis.
1: Oui, et si jamais ça se passe, en tout cas, on aura tout vu. Merci, Lucas.
0: Vous en prie.
1: Merci, auditeurs, auditrices, continuez d'écrire. On aime ça vous lire. Et puis, Rachel, c'était intéressant parce que vous parliez de Patenteuse tout à l'heure. Deuxième comédie musicale d'In Vivo. Il n'y en a pas eu beaucoup dans l'histoire culturelle franco-ontarienne. Ça semble très prometteur, mais vous disiez, ça nous prend quelques clés.
7: Oui, ça prend du contexte pour comprendre un peu de quoi on parle parce que c'est comme une réinvention de l'histoire de la patente ou l'ordre de Jacques Cartier, qui était un ordre secret très, très masculin.
1: Et qui a existé, là.
7: Qui a existé pour vrai, oui, c'est ça. Et là, on imagine si les femmes avaient lancé un mouvement parallèle, en fait. C'est très intéressant comme démarche. On dit qu'il y aura un guide pédagogique. Le but, c'est d'aller beaucoup dans les écoles secondaires pour raconter cette histoire canadienne. Puis le but de la comédie musicale comme telle, c'est un petit peu d'éveiller la curiosité, notamment des adolescents, pour qu'ils aient envie de comprendre, de savoir c'est-tu vrai, c'est-tu pas vrai, cette affaire-là. Donc, les discussions en classe permettront d'éclairer un peu plus, mais il y aura aussi, évidemment, des représentations grand public. Puis c'est un peu ce qui est ressorti hier là, de cette mise en lecture. On se disait, ah, j'aurais aimé peut-être avoir plus de contexte. Heureusement, moi, j'avais vu en 2022 l'ordre secret du réalisateur acadien Phil Comeau, et je viens de vérifier, c'est toujours disponible sur le site de l'ONF. Lui, en fait, c'est sa quête pour essayer de comprendre l'histoire de son père qui lui a avoué sur son lit de mort avoir fait partie de l'ordre de Jacques Cartier. C'est une espèce de grande enquête, et il y a des représentations aussi, des reconstitutions de scènes de ce qu'on s'imagine qui se passait dans les réunions secrètes. On peut écouter un extrait de la bande-annonce.
2: 72 742 membres de l'ordre de Jacques Cartier. Wow!
3: L'ordre est une société de frères. Le marchand fraternise avec le menuisier. Le professionnel avec le cultivateur. Le riche avec le pauvre. Ils forment une élite de Canadiens-Français qui cherchent le bien général.
22: On était des descendants français à partir de la première journée.
23: On dit toujours que j'ai été la seule femme. Est-ce que j'ai vraiment été la seule femme?
24: Presque 850 cellules secrètes seront formées d'un océan à l'autre. Comment faisaient-ils pour se réunir sans éveiller les soupçons?
25: Discrétion, discrétion.
1: 72 000 membres de l'ordre de Jacques Cartier pour promouvoir le français, là, la culture francophone partout.
7: Oui, mais avec évidemment l'autre côté, on entendait la seule femme répertoriée dans l'ordre de Jacques Cartier. Donc les femmes étaient où pendant ce temps-là? À la maison, en train de transmettre ce fameux patrimoine, mais sans être de la discussion. Hier, on a également mentionné La patente, l'ordre de Jacques Cartier, le dernier bastion du Canada français. C'est un livre de Hugues Théoret paru en 2024. Intéressant, quelqu'un de la région aussi. Puis l'ordre de Jacques Cartier a été lancé il y a 100 ans, justement dans le quartier Vanier où hier on a fait cette mise en lecture de Patenteuse. Donc deux œuvres pour vous préparer, je dirais, pour bien apprécier Patenteuse. La première mondiale aura lieu le 22 octobre au MIFO, puis il y a déjà la moitié des billets de vendus, donc je pense que ça va faire jaser.
1: Oui, et pour avoir justement eu une entrevue avec les créateurs, ça promet. On a aussi beaucoup appris de Vache de Musical, et donc on est en train de surfer sur ce qui pourrait peut-être devenir notre premier grand succès à quand Broadway.
7: En tant que spectateur aussi, il faut apprendre aussi de la leçon de Vache de Musical parce que ça s'est terminé abruptement. On avait dû abandonner des représentations prévues, faute de financement. Donc, allez-y tout de suite. Oui. Allez le voir puis montrer l'engouement aussi, si ça vous intéresse, évidemment. Mais oui, une production franco-ontarienne, mais qu'on peut voir, on peut apprécier vraiment partout dans la francophonie parce que l'histoire est pertinente partout au Canada. Puis même, on a dit, on rêve peut-être d'aller en France avec ça, si ça fonctionne.
1: Ah oui, parce que déjà, il y aura tourné du côté des Maritimes. Merci, Rachel. Et puis, Mario, promenade, Sir Georges-Étienne Cartier.
8: Mise à jour, j'ai eu des nouvelles d'un fidèle auditeur, Philippe, qui est passé par là. Il y avait tout un refoulement au-delà de 2 km, presque 3 tout à l'heure, en direction ouest. Donc, à partir de la promenade de l'aviation là, vers le Rideau Hall, si on veut, avant l'avenue Acacia, et c'était un véhicule qui avait besoin, qui était en panne, qui prenait pas mal de place, alors que vous savez, savez, il y a seulement une seule voie disponible dans chaque sens sur la promenade à cet endroit et qui avait besoin d'une recharge de batterie, là, qu'on communément appelé survoltage. Alors, bref, c'est fait. Ça se libère maintenant. Promenade de l'aéroport vers l'aéroport. Un peu de lenteur à Walkley, Hunt Club, mais rien de très marqué. Et à l'approche de l'aéroport, tout me semble très bien. Queensway depuis Canatan vers le centre-ville. De la 416 à Greenbank, Pinecrest, c'est plus lent. Sens inverse, il y a deux segments où c'est plus chargé depuis la 174 jusqu'à la sortie avenue Manoru-Nicolas, mais aussi dans la zone de travaux à Woodruff. À Gatineau, plus dense, des allumatières, lac des Fées jusqu'au carrefour giratoire Saint-Joseph, mais très facile sur l'autoroute Guy Lafleur. Dans le ciel, beaucoup de bleu, le soleil est là, mais il y a des nuages également, généralement nuageux. 30 % de probabilité d'averse, maximum 20, il fait 14.
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1: 8h50, Marie-Jeanne, ça bouge dans l'actualité.
7: Ben oui, il y a notamment la situation au Moyen-Orient qui évolue, Mélanie, les États-Unis et l'Iran qui intensifient leurs frappes. L'Iran, donc les deux pays qui ont mené dans la nuit leurs plus importantes frappes depuis le début de la trêve, et ce, en pleine négociation pour la réouverture du détroit d'Ormuz et la fin de la guerre. Donc, les forces américaines qui ont lancé des frappes, le président Donald Trump qui a réitéré qu'il refusait que cette voie navigable-là soit sous contrôle iranien, et de son côté, le corps des gardien de la révolution islamique de l'Iran a affirmé avoir ciblé la base d'où provenaient les frappes américaines, sans préciser c'était où. Ce qu'on apprend dans le New York Times, c'est que ce serait possiblement du côté du Koweït, là où les États-Unis disposent de 5 bases militaires, parce que l'armée koweïtienne a annoncé que ses défenses aériennes avaient été interceptées, avaient intercepté des drones et des missiles hostiles. Donc, le New York Times qui rappelle qu'au cours des derniers jours, Washington et Téhéran ont laissé entendre qu'ils étaient sur le point de s'entendre avec un accord restreint afin de permettre la reprise du transport maritime commercial dans le détroit. Et là, jusqu'à maintenant, ce matin, il n'y a rien qui indique que ces négociations-là n'ont pas cessé, mais c'est sûr que ça les met en danger, ce type de frappe-là. Donc, évidemment, qu'on surveille la situation. Également, en une, ce matin, ce plan de relance du système d'éducation du Québec publié par l'IRIS, plan de relance en 4 temps. Ces professionnels, notamment, donner plus d'espace, plus de rayonnement aux professionnels dont on parle peu, psychoéducateurs, psychologues, techniciens, quelconques qui viennent chapeauter les élèves, former davantage les enseignants, s'attaquer à la précarité et aller au secours du parc immobilier. Des mesures qui coûteraient cher, mais qui viendraient pallier un manque de financement chronique du système d'éducation, selon Maxime Fortin de l'IRIS, qui était d'ailleurs votre invité un peu plus tôt à l'émission. On va aller écouter un extrait.
5: Il y a eu des investissements qui ont été appréciés, qui ont été appréciables, mais qui malheureusement sont restés en dessous des besoins. Et on n'est pas dans une dynamique où on a fait face à une austérité criante, mais tout de même, on est dans une situation où les montants ne permettent pas de couvrir en fait l'évolution des besoins ou encore des coûts de système.
7: Ça se retrouve donc en une de la Presse Plus, si vous avez évidemment l'application, parce que la presse à tablette, elle, c'est encore la une de ce matin qui nous parlait notamment du Canadien. Et donc, la Presse Plus qui écrit que ça met la table en vue d'un grand brassage d'idées au sein du réseau, mais encore faut-il les avoir, ces discussions-là, hein, Mélanie. Mm-hmm, mm-hmm. Et parlant d'éducation, Le Devoir nous parle des cégeps du Québec qui, eux aussi, vivent tout un déficit. Là, les deux tiers des cégeps qui prévoient un déficit pour l'année en cours, une situation qui force nombre d'entre eux à réduire leurs dépenses ou même à des gels d'embauche, à piger dans leur solde cumulé pour réaliser des projets planifiés de longue date pour compenser carrément le manque de financement de l'État. Évidemment, le texte ne dit pas spécifiquement si ça parle du cégep de l'Outaouais. On parle plutôt du cégep du côté de Montréal, évidemment, Le Devoir qui est un média montréalais. Mais on peut comprendre, selon les discours qu'on a eus dans les derniers mois là, du cégep de l'Outaouais, que ça en fait partie de ces cégeps-là qui en arrachent financièrement. Et notamment, une députée de Québec solidaire, Alejandra Zaga-Mendez, qui dit que ça met encore plus de pression sur les cégeps parce qu'on a des infrastructures qui ne sont pas adéquates et donc les cégeps qui doivent mettre plus d'argent pour accueillir les étudiants, changer les horaires, avoir des cours de soir, par exemple, des heures supplémentaires pour les enseignants. Évidemment que les médias reviennent ce matin sur cette négociation de la part du fédéral pour l'achat de technologies d'avions d'alerte du constructeur suédois Saab. Ça faisait partie d'une annonce hier matin là, dans le cadre de CanSec, hein,
1: ce salon.
7: Salon
6: qui de la cause la controverse la sécurité, du côté d'Ottawa. Mais pendant que les yeux sont tournés vers le ciel, CBC s'est tourné vers la mer. CBC qui s'est entretenu avec le ministre de la Défense de l'Allemagne, Boris Pistorius, qui a déclaré que le constructeur naval allemand là, qui s'engage désormais à livrer 4 sous-marins de type 212 CD à la marine canadienne d'ici 2036 si le gouvernement libéral décide de retenir l'offre de TKMS, hein, qui est le constructeur naval allemand qui compétitionne en ce moment contre la Corée du Sud pour avoir ces sous-marins-là. Alors, le ministre de la Défense allemande a dit qu'il affirme que TKMS est en mesure de le faire, que c'est un élément livrable de la proposition et de l'offre. Est-ce que c'est donc une façon de surpasser l'offre de la Corée du Sud? C'est ce que semble entendre, c'est ce que laisse entendre notre collègue de CBC.
1: Et c'est très particulier parce que rue Sparks, j'ai vu une grande affiche qui fait la promotion des sous-marins coréens. Et là, je me suis dit, ah, est-ce qu'on essaie de planter une certaine idée dans la tête de nos parlementaires? Je ne sais pas.
6: Et parlant de partenariat économique, évidemment, qu'on surveille cette visite de Mark Carney du côté des États-Unis. Il va s'adresser à l'Economic Club de New York à midi. Et donc, reste à voir si M. Carney va adapter son discours par rapport à ce qu'il a déjà dit à Davos. On sait que ça a fait beaucoup jaser du côté des États-Unis. Cette revendication des pays, des moyens, là, comme il
1: les
6: l'avait dit.
1: Les moyennes puissances.
6: Les moyennes puissances. Est-ce qu'il va plutôt y aller avec le jeu du coude? Mark Carney qui rappelait quand même que c'est vraiment des investisseurs privés. On ne parle pas d'entente commerciale qu'on devrait avoir à la suite de cette visite-là.
1: Oui, et on l'a déjà vu très inspiré à Davos, entre autres. Un discours qui avait été tellement marquant qu'à travers le monde, on en parle encore. Très hâte de voir si ce sera de ce genre de discours ou si on sera plus terre-à-terre, pratico-pratique. Merci, Marie-Jeanne.
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1: Et Rachel, on sait maintenant ce qu'on va présenter dans la prochaine année à La Basoche.
7: Parce que hier, la ville de Gatineau a lancé les programmations donc de La Basoche, du cabaret La Basoche ainsi que de la salle Jean Després. Alors, explorons un petit peu La Basoche. Il y a beaucoup, beaucoup de propositions. Donc, je vous invite à aller sur notre site web dans la section des arts pour en savoir un petit peu plus. Mais il y a un élément qui ressort, c'est qu'on a quelques plateaux triples. Donc, pour découvrir 3 artistes, des fois avec des univers connexes, parfois différents aussi. Donc, en une soirée, on peut découvrir 3 artistes des artistes de la région d'ailleurs, et ce sera le cas le 22 octobre. Dans la même soirée, Ariane Simard, Tristan Gay et Sophia Duhem, on peut s'en donner un avant-goût.

0: Imaginez, ça, c'est une soirée.
1: C'est vrai. J'aime beaucoup cette idée de plateau triple. Mm-hmm. Comme ça, on y trouve son compte. À un moment donné, on fait de belles découvertes.
0: Exact. Il y aura également du théâtre, notamment Être ou ne pas être, un douchebag avec un duo improbable pris dans un ascenseur, un huis clos très intéressant. Il y aura du bluegrass, du blues. Il y aura des formules debout aussi avec Rhymes, Kinji, Medicayenne, entre autres. Et il y aura aussi une proposition intéressante, Bells Larson. C'est cet artiste canadien qui a lancé un album avec un duo avec sa propre personne, pré-transition, voix haute 2022 et voix basse 2025. On peut écouter un extrait de la chanson Calme Incertain.

0: découvre par hasard.
1: Ça montre aussi
2: projet
1: la variété
2: intrigant.
1: Oui, qui sera présenté à la Basoche des spectacles jeunesse aussi. Larsen. Il y en a pour tous les goûts.
2: Oui, et tout ça, évidemment, disponible à partir de maintenant. On peut s'acheter des billets. C'est ainsi que ça se termine, auditeurs, auditrices. J'espère que ça vous a plu. Et puis, on se dit à demain.
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6: Il est 9h. Bonjour, mesdames, messieurs. Ici Lucas Jacques à Ottawa. Voici les informations. D'abord, au Québec, le Bureau du contrôle des armes à feu appelle désormais de manière préventive les conjoints et conjointes de détenteurs de permis d'armes afin de vérifier s'ils ont des préoccupations. La Sûreté du Québec espère ainsi freiner la violence armée. Au moment où la province fait face à une vague de féminicides, 10 sont survenus depuis le mois de janvier. Voici le contrôleur des armes à feu du Québec, l'inspecteur Martin Pichette.
7: On peut poser des questions à savoir s'ils se sentent en sécurité. Ça peut aller jusque-là. Est-ce que vous avez une crainte envers votre conjoint actuel ou votre ex-conjoint? Est-ce que vous avez des changements de comportement là, qui sont préoccupants?
6: Auparavant, les services policiers effectuaient seulement ces appels lors de l'obtention ou encore du renouvellement d'un permis d'arme à feu. Toujours au Québec, la première ministre dit avoir entendu les doléances des municipalités, notamment en ce qui concerne la désuétude de leurs infrastructures. Lors de l'Assemblée de la Fédération québécoise des municipalités, Christine Fréchette a affirmé que son gouvernement allait agir avant les élections dans 3 domaines principaux: les infrastructures, l'habitation et les allègements réglementaires. La voici.
8: Au niveau des infrastructures, il est temps de prendre plus soin de ce que nos parents et nos grands-parents ont bâti. Alors, à l'avenir, on va devoir couper moins de rubans puis en faire davantage pour préserver les infrastructures qu'on a déjà. Ça s'appelle un grand rattrapage, parce qu'on part de loin. On ne veut plus que l'argent dorme à Ottawa, là, comme c'est le cas pour plusieurs des fonds. On veut que cet argent-là soit chez vous, dans vos municipalités, vos localités, et qu'il bénéficie aux Québécois.
6: La première ministre demande par ailleurs aux municipalités d'acheter davantage de produits ou services locaux, c'est-à-dire québécois. Mark Carney est à New York pour tenter d'attirer davantage d'investissements privés au Canada. Le premier ministre participera ce matin à une table ronde avec des chefs d'entreprise, puis il prononcera un discours devant l'Economic Club de New York. Voici notre analyste ici même à Ottawa, Fanny Olivier.
9: Mark Carney assure que l'objectif de son voyage, ce n'est pas de faire progresser les négociations commerciales, mais plutôt de rencontrer des PDG, des représentants du monde des affaires, pour tenter de les convaincre que le Canada est un terreau fertile aux investissements. On sait que le premier ministre s'est fixé l'objectif de mobiliser 1 000 milliards de dollars d'investissements au cours des 5 prochaines années, et il organise d'ailleurs cet automne un premier sommet sur le sujet à Toronto. Le bureau du premier ministre n'a pas fourni les noms des dirigeants d'entreprises que Mark Carney doit rencontrer. Mais on comprend qu'il devrait se sentir en terrain ami, lui qui a longtemps œuvré dans le milieu de la finance. Reste que si Mark Carney choisit de se rendre aujourd'hui à New York plutôt qu'à Washington, ça démontre aussi le fait que les tensions commerciales avec l'administration Trump persistent et qu'Ottawa ne semble pas trop savoir comment sortir de ce cul-de-sac. On écoute Mark Carney.
10: Il y a des conversations qui continuent entre les dirigeants du dossier du commerce canado-américain, y compris avec Monsieur le ministre Leblanc. Pour la mission à New York, c'est plus une mission du secteur privé. Il y a des grands investisseurs au Canada.
9: Pendant ce temps, Mexico et Washington s'apprêtent à entamer 3 cycles de négociations commerciales sans le Canada. Ici Fanny Olivier, Radio-Canada, Ottawa.
6: Sur la scène internationale maintenant, les gardiens de la révolution iranienne mettent en garde les États-Unis contre une riposte ferme en cas de nouvelle attaque au lendemain de frappes américaines sur le sud du pays. Un peu plus tôt, ils avaient annoncé avoir visé une base américaine en représailles, sans préciser laquelle. Le Koweït a confirmé des attaques de drones et de missiles iraniens. Pourtant, des négociations pour tenter de parvenir à un accord de paix sont toujours en cours, selon Washington et Téhéran. Les précisions de Sarah Mansour.
11: Encore une fois, les États-Unis évoquent des tirs de défense. Selon un responsable militaire cité par plusieurs médias américains, ces frappes visaient des drones d'attaque que l'Iran aurait lancés au-dessus du détroit d'Ormuz. 4 ont été abattus. L'armée américaine assure avoir détruit dans la foulée une station de contrôle au sol de drones dans la ville portuaire de Bandar Abbas avant que l'Iran ne puisse lancer un 5e drone. Il y a 2 jours, le commandement central américain avait déjà annoncé avoir frappé des sites de missiles et des embarcations iraniennes qui s'apprêtaient, selon Washington, à poser des mines dans le détroit d'Ormuz. Téhéran a immédiatement dénoncé une violation du cessez-le-feu. Pour l'heure, les États-Unis et l'Iran mènent toujours de laborieuses négociations pour parvenir à un accord de paix. Donald Trump se disant encore hier insatisfait de l'avancée des discussions. Elles achoppent toujours sur d'épineuses questions comme celle des sanctions, des avoirs iraniens gelés à l'étranger, du contrôle du détroit d'Ormuz et bien sûr sur le programme nucléaire de Téhéran.
6: C'était Sarah Mansoura. En terminant, notez qu'un nouvel indicatif régional fera son apparition au Québec l'an prochain. Le 273 sera introduit dans l'est du Québec, actuellement desservi par les indicatifs 367, 418 et 581. L'arrivée du 273 viendra le 27 février 2027. Voilà, ça complète nos informations. Prévision du temps pour aujourd'hui dans la région de la capitale. Ce sera généralement nuageux, peut-être quelques rayons de soleil avec un 30% de probabilité d'averse. Maximum 20. Une nuit relativement fraîche dans les moyennes de saison la nuit prochaine avec un 30% de probabilité d'averse, minimum 11. Et demain, c'est de la pluie, maximum 19. Il fait 13 au centre-ville d'Ottawa. 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Bonne journée.

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4: Faire un sujet sur les rêves érotiques, qu'est-ce que ça veut dire? Est-ce que c'est toujours une question de sexualité ou derrière ça se cachent des choses qui n'ont rien à voir avec la sexualité? Et quand on est en début de relation, après quelques mois seulement, comment évaluer si ça vaut le coup de persévérer? Est-ce qu'on jette la serviette? Est-ce qu'on reste un peu? Comment ça se passe tout ça? Quelles sont vos questions? Comme d'habitude, vous êtes généreux, généreuse. N'hésitez pas à nous écrire sur la bulle conversationnelle de l'application audio. Et puis, dans deux heures, on va retrouver notre fille des sports, Florence Agathe Dubé-Moreau, qui va revenir sur le récent changement de réglementation par le CIO, donc le Comité international olympique, en ce qui concerne les athlètes trans, et aussi sur la Coupe du monde de la FIFA, donc qui commence très, très bientôt. Mais d'abord, au cours des derniers mois, il y a des organisations internationales et des ONG qui ont dénoncé plusieurs destructions intensives et méthodiques de quartiers, de routes, de villes entières dans des conflits en cours, et là, en ce moment, particulièrement au sud Liban et à Gaza. Ces manœuvres visent à éteindre l'espoir des populations de pouvoir un jour retourner sur leur terre. Alors, on est vraiment sur le terrain d'une démoralisation, d'une guerre psychologique en plus d'une guerre physique. Est-ce que ces tactiques de guerre pour décourager les populations sont nouvelles? Quels sont leurs buts exactement? J'avais envie qu'on se penche là-dessus parce que j'avais l'impression que c'était un phénomène relativement nouveau, en tout cas de cette façon-là. Et puis, ils vont remettre les pendules à l'heure. Stéphane Roussel, bonjour.
5: Bonjour.
4: Professeur titulaire à l'École nationale d'administration publique et spécialiste des questions militaires. Et aujourd'hui, vous êtes avec Benjamin Deruel. Bonjour, Monsieur Deruel.
6: Bonjour.
4: Professeur au département d'histoire et titulaire de la chaire de recherche en histoire de la guerre de l'UQAM. Parce qu'on va retourner dans l'histoire. Parce que, Monsieur Deruel, ce n'est pas nouveau. Mais vous dites que ce qui est nouveau, peut-être, c'est l'intensité avec laquelle tout ça a lieu en ce moment.
6: Oui, en effet, les exemples de destruction de villes, de villages ou de dévastation des campagnes ne sont pas rares dans l'histoire. Et on en trouve des traces dans l'archéologie depuis la préhistoire et dans la documentation historique depuis l'Antiquité. Je crois que ce sont les moyens qui sont utilisés, qui sont, eux, nouveaux. Les technologies militaires et civiles d'aujourd'hui, qu'il s'agisse des drones, qu'il s'agisse des armes, qu'il s'agisse des machines-outils, mettent à la disposition des belligérants des moyens inédits de destruction. Les bulldozers, les engins lourds, les explosifs, détruisent les bâtiments et les routes, éradiquent les ruines et les fondations avec beaucoup plus de facilité que par le passé.
4: Ouais, c'est ça, M. Roussel, vous opinez, parce qu'il y a, ça, il y a notamment ce bulldozer qui est quand même utilisé depuis plusieurs années de la compagnie Caterpillar, qu'on appelle le D9, qui a des capacités de destruction très impressionnantes, là.
7: Et en fait, l'impression que vous avez que c'est quelque chose de nouveau, ça vient largement du fait que c'est pas une technique de guerre qu'on pense habituelle, dans le sens où l'envahisseur ou l'attaquant va vouloir prendre le territoire, contrôler le territoire pour l'exploiter. Donc, cette idée de faire littéralement une coupe à blanc, parce que c'est ça qu'on voit, là, on rase tout, maison, quartier, ville entière, c'est ce qu'on fait. Ça, c'est pas habituel, parce que c'est pas le comportement généralement. Il y a beaucoup de destruction associée à la guerre. Il y a des gens qui fuient, c'est courant. Mais d'y aller avec cette intensité-là, ça donne l'impression de quelque chose de nouveau.
4: Et je regardais aussi, notamment à Gaza, les gens, on parle, selon des sources, de milliers de morts, donc palestiniens, qui sont dans les maisons déjà détruites. Et on passe par-dessus et on rase. Et on sait que quand on ne peut pas retrouver nos morts, on ne peut pas... Il y a quelque chose vraiment de la guerre psychologique là-dedans, là.
7: Ah oui, en fait, on veut éradiquer toute trace de l'adversaire, de l'ennemi. Encore, ça, c'est quelque chose de relativement d'inhabituel, en fait. Mais il y a, c'est vraiment, non seulement c'est, on veut prendre les biens physiques ou la terre, mais on veut aussi se débarrasser de toute trace de l'identité de cet ennemi-là. Et ça suppose un certain nombre de choses. Par exemple, on va le faire vis-à-vis d'un ennemi qu'on considère comme inférieur. Il y a une dimension de racisme là-dedans où on dit, ben, cette société-là, cette culture-là, ce groupe-là ne mérite pas, en fait, il n'est pas assez important pour qu'on veuille le préserver.

0: Et dans d'autres cas, il y a des espèces d'approches messianiques où on va dire la réalisation de notre propre destin national ou en tant que groupe ou que communauté passe par la destruction de l'autre. Que ça a été vrai pour les nazis, ça a été vrai dans bien des conflits ici en Amérique du Nord, la manière dont on a colonisé l'Amérique du Nord passait largement par cette mentalité-là, cette approche-là.
1: OK. Vous voulez réagir, M. Roussel? Monsieur De Ruel, pardon.
2: Pas de problème. Oui, oui, effectivement, les villes, en tant que centre politique, économique, démographique, mais aussi en tant que lieu de retraite et de protection des combattants, sont depuis l'Antiquité, en fait, les cibles privilégiées des autorités militaires et des armées. Et donc, elles sont régulièrement assiégées, passées à sac, parfois vidées de leur population, et dans des cas exceptionnels, elles sont rasées. On connaît bien cette pratique.
1: Donc, dans des cas exceptionnels.
2: Oui, c'est-à-dire que ça arrive, mais ce n'est pas courant dans la guerre, et même pour la période antique, pour laquelle les sources disent beaucoup que les souverains de l'époque grecque et romaine ont rasé des villes, on se rend compte que l'archéologie permet de nuancer en fait cette idée-là.
1: Ah oui, okay, allez-y.
2: Et donc que les discours littéraires, politiques, sont parfois beaucoup plus virulents que ce que la réalité matérielle démontre par la suite. Et puis pour rebondir sur ce que disait mon collègue aussi Stéphane Roussel, je crois qu'il faut aussi, dans ce qui est en train de se passer actuellement au Liban et à Gaza, mettre de l'avant, en tout cas pas négliger la haine qui est profondément ancrée dans une partie de la classe politique et de la société israélienne. Hein, ce matin encore, je lisais dans la presse que le ministre des Finances israélien affirmait que Tsahal devait, pour chaque missile, chaque drone envoyé par le Hezbollah, détruire 10 immeubles dans la banlieue de Beyrouth. Et là, on voit bien qu'il n'y a plus de, il y a plus de proportionnalité dans la réponse. Et de la même manière, il ne faudrait pas aussi négliger la dimension religieuse du conflit. C'est-à-dire, pas tant celle d'un conflit entre le judaïsme et l'islam, que celle des justifications religieuses de la guerre, qui est aujourd'hui menée par le gouvernement de Benjamin Netanyahu.
1: Et je rappelle que l'argument d'Israël, c'est la défense. On est au sud Liban parce que l'Iran contrôle le Hezbollah et on veut donc éradiquer ça et on est dans une défense. C'est la position donc d'Israël. Mais on entend quand même la démesure. Oui, allez-y, M. Roussel.
0: Il faut se rappeler aussi le contexte d'une guerre comme celle-là où lorsqu'un des adversaires est profondément mêlé à la population civile, pour l'attaquant, par exemple les Américains au Vietnam avaient ce problème-là, c'est-à-dire comment on distingue le combattant du non-combattant, du civil du non-civil, et finalement les généraux arrivent tôt ou tard à la conclusion qu'ils doivent éradiquer complètement les racines de ce groupe de guérilla urbaine ou guérilla dans le rural ou encore ceux qu'on qualifie de terroristes, ben là,
1: c'est complexe.
0: On va utiliser cette logique militaire ou cette logique stratégique.
1: Ils peuvent être partout à travers la population. Ils peuvent cacher leurs armes dans des écoles. On ne sait pas si c'est des civils ou si c'est des civils qui sont impliqués avec le Hezbollah. Et là, c'est un peu les arguments qu'on avance pour frapper des cibles civiles qui est contre le droit international. Et on va revenir dans l'histoire parce qu'on pourra parler du Kosovo, on pourra revenir sur la colonisation de l'Amérique du Nord. On fera ça ensemble avec Stéphane Roussel, qui est donc spécialiste des questions militaires et prof à l'ENAP, avec Benjamin De Ruel, qui est titulaire de la chaire de recherche en histoire de la guerre de l'UQAM. Il y a des mots qui font leur apparition concernant les phénomènes actuels qu'on voit là. Il y a des mots comme urbicide, par exemple, qui est la destruction délibérée par un conflit de tout ou partie d'une ville en tant qu'objectif plus symbolique que militaire. Il y a le domicile, il y a le rapporteur spécial sur le logement convenable de l'ONU qui appelle à la création d'un nouveau crime de droit international, celui du domicile, soit le fait de tuer le domicile. Et il y a aussi écocide, donc un ensemble d'actions délibérées commises alors qu'on saura qu'il y aura des conséquences néfastes pour l'environnement. Donc, on détruit les écosystèmes, une espèce particulière. Je regarde ce qui se passe du côté du Liban. On a détruit 56 000 acres de terres agricoles. Donc, il y a quelque chose là-dedans qui rejoint. Mais vous dites quand même, M. De Ruel, qu'il faut faire attention aux mots.
2: Ben, ces nouveaux termes, ces nouveaux concepts, je pense d'abord ils ont un intérêt. Ils ont l'intérêt d'attirer l'attention du public sur ce qui se passe sur place. Ils ont l'intérêt d'attirer aussi l'attention de la communauté internationale. Et dans ce sens-là, je trouve que ces mots sont utiles. Je m'interroge cependant sur la nécessité qu'il peut y avoir à réduire en notion ou à définir de nouvelles catégories du droit pour des pratiques, des actes qui sont déjà répréhensibles aux yeux du droit humanitaire international.
1: C'est ça, donc, à l'intérieur de d'autres crimes,
2: exactement,
1: d'un crime qui existe déjà.
2: Il y a déjà des règles qu'on a du mal à faire appliquer. Et donc, créer de nouvelles catégories du droit, ça pose aussi la question de l'établissement des seuils, à partir de quand on est passé à l'urbicide, de la manière dont les destructions vont être évaluées, comment aussi évaluer les responsabilités, et puis ensuite, quelle peine et quelle autorité pour les faire appliquer.
1: Donc, c'est comme un peu divisé pour régner, là, dans le sens où on divise les notions et les termes, donc ça va devenir de plus en plus compliqué.
2: Voilà,
1: peut-être.
2: Le risque de l'émiettement, c'est la complexité, la complexité dans ce genre de situation est toujours l'ennemi de l'action rapide.
1: Mais c'est intéressant, effectivement, dans le discours médiatique et dans le discours qu'on entende ces termes-là, parce que c'est ce qui se passe. Et M. De Ruel, vous dites, l'idée, là, c'est d'empêcher les gens de revenir. Même si c'est pas ça qu'on dit du côté de Gaza, il y aurait, dans ces stratégies militaires-là, qu'on a vues par le passé, c'est un début et des effets recherchés, selon vous?
2: Ben, effectivement, comme vous le disiez tout à l'heure, il y a des buts qui sont affirmés. Hein. Tsahal, actuellement, réagit ou agit pour éliminer les menaces qui pèsent sur Israël et sur sa population, en luttant contre les groupes armés, en rasant l'enclave de Gaza, en établissant une zone tampon au Liban. Il faut voir aussi que ces actions-là, elles ont des fonctions qui sont tout aussi stratégiques que politiques. En rasant un espace, on protège aussi les soldats qui investissent et occupent cet espace parce que, comme vous le disiez, on peut plus se cacher, on peut plus agir dans l'ombre. Mais il y a aussi, évidemment, la question de rendre plus difficile le retour des populations après le conflit. Ce qu'on remarque également, et je pense que vous l'avez dit, il faut le rappeler, hein, c'est que le Hamas et le Hezbollah n'hésitent pas non plus à s'abriter dans des locaux civils. Ce qui rend la distinction entre cibles civiles et militaires extrêmement difficile à établir. Et donc dans cette situation, ce qui se passe, c'est que d'un côté, les groupes armés vont pouvoir dénoncer les frappes israéliennes, et d'un autre côté, Tsahal peut affirmer respecter le droit international de manière si simultanée.
1: Oui, allez-y, monsieur Roussel.
0: Dans ce cas-là aussi, le discours israélien est miné par le fait que c'est pas une guerre, simplement une guerre pour neutraliser un adversaire, c'est aussi une dimension identitaire très importante, une dimension confessionnelle très importante, et surtout, où ce qu'il y a en arrière de ça, il y a un projet de colonisation. Il y a toute une manœuvre de colonisation que les Israéliens font sur les terres palestiniennes, avec la conséquence, donc, même si on dit on fait ça pour des raisons de sécurité, pour avoir une zone tampon, tout ça, il y a quand même ce mouvement de colonisation qui se fait et qui, justement, mine la crédibilité d'un discours purement sécuritaire.
1: Parce que fin mars, il y a le ministre israélien de la Défense, M. Katz, qui a dit vouloir appliquer la méthode Gaza au Liban Sud. Donc, quand on parle de méthode, on est là... Il y a quelque chose de presque bureaucratique. On n'est pas juste dans une stratégie militaire de défense, là, Monsieur De Ruel. Est-ce que vous voulez réagir à ça?
2: Oui, bah, d'abord pour dire que effectivement, depuis le début de la guerre à Gaza, on a vu la colonisation israélienne se poursuivre et s'accélérer, même en Cisjordanie. Aujourd'hui, le gouvernement de Benjamin Netanyahou dit ne pas avoir l'intention d'investir le sud Liban, mais on voit déjà des groupes d'action d'extrême droite israélien revendiquer en fait l'annexion de ce territoire-là. Et donc évidemment, ça pose tout un tas de questions importantes. Je crois qu'il faut voir aussi que l'usage stratégique de la violence et de la terreur sur les populations civiles à des buts inavoués que l'histoire permet d'éclairer. Dans l'histoire, ce qu'on constate, c'est que la violence et la terreur ont été utilisées d'abord pour punir les populations. Punir les populations qui soutiennent les combattants ou qui refusent de se rendre. Ça a été utilisé aussi pour les démoraliser ou les désolidariser des autorités militaires et politiques. Et donc, pour pousser ces autorités à la négociation. Et donc, on voit bien ici aussi, hein, que ces méthodes sont un moyen de faire pression sur les gouvernements au travers
1: mais
2: de leur population.
1: Mais le Liban, le gouvernement libanais est en négociation, est d'accord avec le fait de désarmer le Hezbollah. Alors là, il y a comme une frontière extrêmement floue parce que la population, le gouvernement est déjà désolidarisé
2: du Hezbollah. C'est tout le paradoxe israélien actuellement que de négocier avec un gouvernement en le privant des moyens de lutter contre le Hezbollah.
1: Mm-hmm. Monsieur Roussel?
0: Oui, effectivement, je vois dans ce sens-là, c'est-à-dire que la situation est complexe parce que le Hezbollah est un acteur à part entière ici qui échappe complètement à ce que négocie le gouvernement libanais. Mais encore, je reviens sur cette notion de projet colonial dans la mesure où c'est bien quand on veut ce genre de tactique-là, on l'utilise quand on veut occuper une terre. Quand on veut la prendre et l'utiliser pour soi-même.
1: Avant qu'on passe à des cas historiques, Benjamin de Ruelle voulait ajouter quelque chose là-dessus.
2: Oui, ici, là, on voit bien, hein, comme dans l'histoire, que la destruction des infrastructures civiles, mais aussi des outils de production, des champs et voire des troupeaux, sont aussi un moyen de pousser les populations à l'exil et de les empêcher de revenir. Juste pour rappel, une vigne ne commence à produire sa production vraie qu'à partir de sa cinquième année. Un olivier, c'est 10 ans pour atteindre la maturité et 30 ans pour atteindre une production qui est régulière. Et donc là, on voit bien que dans le temps, quand le conflit se terminera, on a une zone tampon temporelle en fait, qui va s'installer et qui va empêcher le retour des populations.
1: C'est très intéressant de vous entendre. Éclairant, en fait, je devrais dire, de vous entendre là-dessus. Vous venez de l'entendre, Benjamin de Ruelle est professeur au département d'histoire et titulaire de la chaire de recherche en histoire de la guerre de l'UQAM. Stéphane Roussel est professeur titulaire à l'École nationale d'administration publique, spécialiste des questions militaire. Monsieur Roussel, on vient de parler de quelque chose de super intéressant, moyen de production, troupeau. Quand on veut s'appeler, et là on va rentrer dans la portion plus historique pour avoir d'autres exemples de ce qui s'est déjà passé. Quand on veut s'appeler l'identité d'un peuple, en éliminant donc leurs moyens de production et de subsistance, ben, on massacre leurs chiens de traîneau ou on extermine massivement leurs bisons.
0: Oui, tout à fait, parce qu'on veut saper exactement ce qui leur permet de vivre. Dans le cas, par exemple, et ça c'est proche de nous, dans le nord du Québec, dans le cas des Inuits, on a massacré les chiens de traîneau, d'abord pour pousser à la sédentarisation de ces gens-là, les ramener dans des communautés, des villages, où le gouvernement pouvait... Certains diront leur donner des services, d'autres vont dire les contrôler. Mais une fois même que la sédentarisation est entamée, ben on continue à massacrer les chiens parce qu'on trouve qu'ils sont devenus inutiles et que même ils présentent un danger. C'est-à-dire on applique des règlements municipaux, si vous voulez, qui viennent du sud. Mais ce faisant, ce qu'on fait, c'est qu'on rend ces populations-là tombent totalement dépendantes. On les coupe de leur manière de vivre traditionnelle qui leur convenait très bien. Et là, c'est pour ça qu'on se retrouve dans une situation de génocide aussi, génocide culturel, comme ce qu'on voit ici. Et même chose aux États-Unis, vous parliez du massacre des bisons. Ben, les bisons fournissaient aux Premières Nations des plaines tout ce qu'elles avaient besoin pour vivre. Et là, c'est une manière de les canaliser vers les réserves et de les rendre dépendants du gouvernement fédéral américain.
1: Est-ce qu'on... je pense qu'on va retourner vraiment loin dans le temps, Benjamin de Ruelle, et parlons de quelques exemples moyenâgeux.
2: Oui, alors moyenâgeux ou de l'histoire moderne, qui est ma spécialité. Effectivement, comme je vous le disais tout à l'heure, les villes sont régulièrement prises pour cible. J'ai dit aussi que le fait de raser les villes restait exceptionnel dans l'histoire. On en a néanmoins des attestations, hein, notamment au milieu du XVIe siècle. Deux villes, Thérouanne et Hesdin, qui étaient situées à la frontière nord du Royaume de France avec le Saint-Empire romain germanique, et qui étaient en fait des enclaves françaises en territoire d'empire. Et ces deux villes-là ont été prises par la force en juin et juillet 1553. Et après avoir été prise, l'empereur a donné l'ordre de raser ces villes afin d'éradiquer le danger qu'elles représentaient. Et là, on ne parle pas de mise à sac, on ne parle pas simplement de bombardement, mais bien d'une destruction méthodique pierre par pierre hein, pour éradiquer ces villes. Aujourd'hui, hein, ces villes sont fouillées par l'archéologie. D'autres villes et villages se sont installés à côté, ont pris le nom par exemple de Nouvelle-Édin ou de Nouveau-Terouanne. Mais on a véritablement fait disparaître ces villes. Et là, on voit bien, on a un témoignage hein, de l'usage de la stratégie de la terre brûlée finalement pour sécuriser une frontière. Ce qui évidemment nous renvoie à l'actualité. D'autres fois, dans d'autres cas, on a des villes qui sont réoccupées. C'est le cas par exemple de la ville de Calais, toujours dans le nord de la France, qui est la dernière enclave anglaise sur le continent européen après la guerre de Cent Ans. Cette ville est reprise par les Français en 1558. Elle est vidée de sa population sans être détruite. Parce que le plan du gouvernement français à l'époque, hein, c'est de réoccuper cette position stratégique avec cette ouverture sur la Manche. Et donc, ils n'avaient pas intérêt à détruire la ville. Et ce qu'ils ont fait même, c'est qu'ils ont développé une politique volontariste de, aujourd'hui on dirait, colonisation. Donc, ils ont donné des terres, ils ont donné des bâtiments à des gens pour qu'ils viennent occuper la ville qui avait été vidée de sa population anglaise.
1: Il y a un exemple parce que selon plusieurs, notamment Human Rights Watch, on est vraiment dans des indices de nettoyage ethnique. Hein? Contrairement au génocide, par exemple, le nettoyage ethnique, M. Roussel, pour rappel, parce qu'on va parler du Kosovo, l'idée du nettoyage ethnique, elle est différente comment de celle du génocide?
0: L'idée du nettoyage ethnique, le terme même nettoyage ethnique est apparu en français et en anglais de façon très récente. Je pense que la pratique est plus ancienne, mais le terme est apparu avec la guerre en ex-Yougoslavie, la première partie de la guerre, 1991-95, alors que les populations dans les Balkans étaient étroitement mêlées. En fait, les communautés, souvent qui ont des confessions différentes, qui ont des langues différentes, qui ont des histoires différentes, ils sont extrêmement mêlées les unes aux autres, et pour essayer d'homogénéiser, on va chasser les membres de l'autre communauté. On voit ça partout, les Croates, les Serbes vont pratiquer ça, et ça va être une découverte, en fait une redécouverte assez frappante pour les Occidentaux. Ça va compliquer beaucoup aussi le règlement du conflit. Et au Kosovo, en 1999, ce qui va entraîner en grande partie la réaction des populations occidentales contre ce qui se passe là-bas, c'est les images de Kosovars qui sont jetés sur les routes. On voit des colonnes de civils qui se déplacent sur les routes. Ils sont chassés par les Serbes. Ça va entraîner les bombardements de l'OTAN contre les Serbes et éventuellement la fin de la guerre. Mais donc, cette pratique-là, c'est pas une pratique de génocide dans le sens où on élimine physiquement des gens. Le génocide, à la base, c'est ça. Mais c'est l'équivalent de dire tous ceux qui nous déplaisent ou qui n'appartiennent pas à notre communauté doivent partir pour procéder à une forme d'épuration de la communauté. C'est un motif qu'on va voir bien souvent.
1: Monsieur de Ruelle?
2: Oui, effectivement, je pense qu'il faut rappeler aussi que l'Amérique du Nord a été le théâtre hein, de ce genre de destruction et de déportation de population. Hein. Faut-il rappeler la déportation des Acadiens dans les années 1750, hein, dans le contexte de la montée des tensions entre la France et l'Angleterre, leur refus de prêter serment d'allégeance au roi et de combattre contre les Français a entraîné une politique extrêmement brutale hein, de la part du gouverneur britannique. 9000 Acadiens se sont vus confisquer leurs maisons, les maisons ont été brûlées, les terres ont été données à des colons anglais et eux-mêmes ont été déportés. Et puis on pourrait rappeler aussi hein, les exactions et les pillages qui ont été perpétrés par les troupes anglaises de James Wolfe hein, dans le Bas-Saint-Laurent en 1759, pour couper la ville de Québec de son approvisionnement, pour démoraliser et désolidariser la population du gouvernement militaire, mais aussi pour faire sortir les troupes françaises de Québec.
1: Et il faut rappeler aussi que des déplacements répétés est aussi contre le droit international. Donc, la ligne, elle est vraiment mince là, entre faire quitter un groupe, utiliser de tactiques pour faire quitter un groupe qui sont de l'ordre aussi psychologique. Mais ici, évidemment, si on bulldoze des quartiers en entier, puis on ne peut plus retrouver les routes, puis on ne peut plus retrouver d'où on vient, il y a une dimension là-dedans. C'est cruel, M. Roussel.
0: Oui, parce qu'en fait, le problème aussi, c'est qu'on a affaire à un spectre d'actions qu'on peut poser. Ça va effectivement du génocide physique, ou par exemple, ce à quoi les nazis vont procéder avec les juifs, où on élimine physiquement physiquement une population, mais ça va toute une autre série de gestes qui vont être d'intimider, de détruire la structure, les infrastructures physiques, d'affamer, comme on a vu dans le cas des Premières Nations en Amérique du Nord. Ça va être aussi de priver de droits. C'est ce qu'on va retrouver dans l'Allemagne, par exemple, d'avant l'Holocauste, l'Allemagne de 1933-1939, où pour pousser les populations juives allemandes de quitter, d'immigrer, ben on va les priver de leurs droits, on va les priver de certaines professions, on va les empêcher d'utiliser certains services publics. Donc, c'est leur citoyenneté qu'on enlève. Et le résultat aussi, c'est un crime, au même sens de détruire les infrastructures ou d'affamer d'autres populations.
1: Un dernier exemple historique, peut-être parce que le temps file, et vous vouliez en parler, Stéphane Roussel, de la piste des larmes.
0: Mm-hmm. Oui, tout à fait. C'est le processus par lequel on va chasser les Premières Nations qui occupent aux États-Unis et qui sont à l'est du Mississippi. Ici, on a vraiment un projet colonial. L'idée, ça se passe au début du 19e siècle, des années 1830, l'idée, c'est de s'emparer de terres que les Premières Nations cultivent déjà et qui vont devenir les grandes propriétés terriennes du sud des États-Unis, les grandes plantations de coton. Et on va utiliser tous les moyens, c'est-à-dire la violence directement, par exemple, contre les Séminoles en Floride. Mm-hmm. On va convaincre d'autres groupes de partir. On va leur dire, on vous fait un échange, on va vous donner de meilleures terres en Oklahoma, ce qui est totalement faux. Dans d'autres cas, ça va être de la coercition aussi à la pointe du fusil. Bon, on va dire, ben, vous quittez, vous n'avez pas le choix. Il y a 60 000 personnes comme ça qui sont déplacées et plusieurs milliers vont mourir dans le processus.
1: Et il y a des communautés entières d'Autochtones qu'on ne reverra plus dans ces coins-là d'ailleurs. Là, on en retrouve très peu. Monsieur Drouet, peut-être un dernier but ou une dernière tactique utilisée pour ça, c'est la faim.
2: Ben oui, Stéphane Roussel le rappelait. Là, peut-être dire aussi que, comme pour les destructions totales de villes, l'usage de la faim existe, mais il est exceptionnel dans l'histoire, hein, à l'échelle évidemment des conflits humains. Et ça montre aussi à quel où on en est actuellement dans le conflit au Proche-Orient. Par exemple, lors du siège de Sienne en 1555, le gouverneur français de la ville, donc Sienne est une ville italienne, elle est assiégée par les Florentins et les troupes impériales, et elle est défendue par les Siennois et les Français. Et donc, le gouverneur français de la ville expulse 4000 bouches inutiles de la ville pour faire des économies de nourriture. Les assiégeants refusent de laisser partir ces 4000 personnes, les renvoient le long des murs de la ville. La ville refuse de leur ouvrir les portes. Et donc, les sources nous racontent comment leurs lamentations ont alimenté les tensions dans la ville, où évidemment, cette décision d'expulser 4000 d'entre eux était loin de faire l'unanimité, et où chacun pouvait reconnaître un voisin, un domestique. Et on nous dit que la moitié d'entre eux sont morts le long des murs de la ville à cette époque-là. Donc, encore un moyen d'utiliser la faim et les gens pour pousser la ville, pour le terroriser et pour pousser la ville à s'ouvrir.
1: Stéphane Roussel, on termine avec cette question. Là, tout à l'heure, on a dit que ces tactiques militaires, stratégiques, ne sont pas nouvelles. Leur intensité l'est en ce moment. Mm-hmm. Est-ce que, si on se reparle dans 10, 20, 30 ans, ou une autre animatrice avec d'autres spécialistes de ces questions, ce qu'on voit aujourd'hui sera plus répandu dans leur intensité, comme une nouvelle stratégie plus acceptée, même si elle n'est pas acceptable, de guerre?
0: En fait, Benjamin a ouvert la discussion là-dessus en disant que la technologie joue un rôle important, c'est-à-dire qu'on a les moyens de commettre des atrocités à grande échelle. En fait, on a vu ça au 20e siècle. Là encore, l'Allemagne nazie a ouvert la voie là-dessus. Donc,
1: mais on a moyen, plus que jamais aussi, de cibler juste les personnes qu'on a besoin. Les lasers, les drones.
0: Les réseaux sociaux, en fait, permettent ça aussi. Oui, effectivement. Et non seulement de cibler plus précisément, mais de savoir qui appartient au groupe. On est capable aussi d'aller chercher l'ensemble des membres d'un groupe que l'on cible. Et dans ce sens-là, oui, il y a
1: ce genre
0: de...
1: C'est comme paradoxal qu'on veut tout détruire alors qu'on a le moyen de détruire le moins possible.
0: Oui, mais encore, souvent, ça dépend qu'est-ce qu'on veut. L'intention derrière la porte. Si on veut occuper une terre, si on veut prendre les biens d'un autre groupe, ben là, on va effectivement les cibler pour les procéder à un génocide, pour les détruire littéralement. C'est l'intention, c'est le but de la stratégie qui est important ici.
1: Absolument. Et certains organismes n'hésitent plus à parler de génocide dans ce cas-ci. Ça a été malheureusement captivant de vous entendre dans le sens où c'était éclairant, intéressant, retourner dans l'histoire est toujours super pertinent. Stéphane Roussel, donc professeur titulaire à l'École nationale d'administration publique, spécialiste des questions militaires. Benjamin Deruel, professeur au département d'histoire et titulaire de la chaire de recherche en histoire de la guerre de l'UQAM. Merci infiniment.
2: Merci à vous.
1: Au revoir.
0: Merci de l'invitation.
1: Au revoir.

0: Ce sont les voix de Marco Emma et de Rose Perron qu'on vient tout juste d'entendre avec cette pièce Tarot. On va se faire deux têtes à ce moment même de notre émission, comme on se fait tous les jeudis. On est avec Naïla Bendali. Bonjour Naïla.
1: Bonjour Pénélope.
0: Avec Jean-Philippe Cipriani. Bonjour.
2: Bonjour Pénélope.
0: Bonjour Jean-Philippe. Très heureuse de vous retrouver tous les deux ce matin. On va se faire deux têtes, donc un tour de la question pas mal 360 sur les centres de données que plusieurs ne veulent pas dans leur cours. Ça se construit partout en Amérique du Nord. Il y a des projets ici au pays, d'un bout à l'autre. Il y a plein de questions que ça soulève pour les citoyens. Ça va changer le paysage énergétique, environnemental, même légal, même souverain, les questions souveraines. Et donc, Naïla, de quoi on parle quand on parle de centre de données?
1: Bien, en gros, un centre de données, là, c'est un bâtiment énorme qui abrite des centaines, voire des milliers de serveurs et de câbles. Et ça, c'est pour faire fonctionner notre monde hyper connecté. Quand vous envoyez un message, quand vous prenez un appel sur Zoom, quand vous faites une demande à ChatGPT, par exemple. Et c'est des serveurs qui chauffent énormément. C'est énormément de chaleur. Il faut donc les refroidir. Il faut des systèmes pour les refroidir, soit à l'eau, soit à l'air. On va en parler un peu plus tard. Ça existe déjà là, depuis quand même plusieurs années, des centres de données. Mais là, on parle d'une échelle beaucoup plus grande en raison, bien sûr, de l'arrivée de l'intelligence artificielle dans la vie de tous les jours. Des centres immenses qui sont installés dans des endroits où il y a de vastes terrains disponibles. Mm-hmm. Bien souvent, c'est des terres agricoles. C'est là qu'on installe ces centres de données hyperscale, mm-hmm. qu'on appelle. Il y a des communautés qui apprennent aussi, un peu par surprise, un peu à la dernière minute, qu'il y a un projet de centre de données qui veut s'installer dans leur cours. Et là, ce qu'on voit vraiment dans les derniers mois, dans la dernière année, c'est une opposition grandissante, de plus en plus vocale à ces installations. C'est titanesque et ça s'installe un peu partout, notamment aux États-Unis. On en voit beaucoup aux États-Unis. Mais c'est un enjeu qui touche aussi des communautés ici, au Canada. Il y a le Québec qui veut relancer cette filière. Il y a des projets qui sont proposés en Ontario, au Nouveau Brunswick, à Terre-Neuve-Labrador, mais c'est vraiment en Alberta qu'on voit le plus de potentiel. Il y a présentement une quarantaine de projets à l'étude. Il y a un projet notamment qui est soutenu par l'homme d'affaires Kevin O'Leary, que vous connaissez peut-être de Shark Tank et de Dragon's Den. Ça s'appelle le projet Wonder Valley. C'est un complexe de centres de données d'intelligence artificielle. Ça pourrait être construit à peu près à 500 km au nord-ouest d'Edmonton, en Alberta. C'est un projet, Pénélope, de 70 milliards de dollars. On parle de 7000 acres, là, c'est environ 30 kilomètres carrés. On veut développer
0: 30 kilomètres carrés.
1: C'est immense. C'est énorme. Et on prévoit développer des infrastructures d'énergie pour fournir l'électricité aux géants du web qui, eux, cherchent des endroits pour abriter leurs serveurs. C'est un projet qui pourrait générer 7,5 gigawatts d'électricité. Et ça, 7,5 gigawatts, là, c'est suffisant pour alimenter tous les foyers de l'Alberta. Donc, c'est pas rien. Et s'il voit le jour, ça, c'est pas certain encore, ça serait le plus grand, la plus grande infrastructure du genre sur Terre, en Alberta, chez nous. Là. Wow. Alors, pour les promoteurs, pour certaines municipalités, on dit que c'est une manne économique, une occasion à saisir, des revenus fonciers aussi pour les villes. Mais pour des résidents, de voir ce genre de mammouth s'installer, il y a assez peu de transparence, je vous dirais, de la part des promoteurs. On ne sait pas encore beaucoup les impacts et ça inquiète beaucoup. D'ailleurs, il y a un sondage récent de Gallup aux États-Unis. C'est 7 Américains sur 10 qui s'opposent à l'installation d'un centre de données à proximité de chez eux.
0: Mais c'est-tu les 7 mêmes Américains sur 10 qui commandent sur Amazon?
1: Ah, ben là, la question,
0: ça devient un peu...
1: Faudrait peut-être regarder dans ses habitudes de vie.
0: C'est ça.
1: Mais Pénélope, peut-être une image moi qui m'a vraiment frappée, c'est qu'il y a plus d'Américains qui seraient ouverts à habiter à côté d'une centrale nucléaire que d'habiter à côté d'un centre de données.
0: Okay.
1: Donc, c'est vraiment intense.
0: Okay.
1: Et comme je vous disais, il y a de l'opposition qui s'organise et c'est vraiment au niveau local, municipal, parce que c'est là que les permis sont délivrés, qu'on change les règlements. Donc, c'est vraiment là que ça se mobilise.
0: OK. Jean-Philippe Cipriani, il y a une course là, contre la montre.
2: Complètement. Ça se multiplie à une vitesse effarante. Bon, bien sûr, ce qui est derrière tout ça, c'est notre consommation de données. On a eu l'essor de l'info nuagique, les clouds, là, depuis deux décennies. Amazon, ça a été un précurseur là-dedans. On stocke nos données-là. On n'a plus besoin de les avoir sur nos ordinateurs. La vidéo en continu aussi, le streaming. On télécharge 500 heures de vidéos par minute sur YouTube. C'est énorme. Et là, c'est l'intelligence artificielle qui propulse les besoins. Parce que chaque requête, c'est un calcul qui requiert de l'énergie. Chaque prompt, comme on dit. Pour vous donner une idée, chaque requête a un assistant personnel, IA. C'est jusqu'à 10 fois plus d'énergie qu'une requête Google classique. Alors, évidemment, c'est exponentiel, une demande d'énergie énorme pour faire fonctionner ces serveurs-là, les refroidir, comme a dit Naïla. Et les répercussions sont énormes parce qu'on estime qu'en 2024, la consommation des centres de données, c'était à peu près 416 TWh. Ça, c'est deux fois Hydro-Québec dans le monde. 1,5% de la consommation mondiale d'énergie. 2030, ça va avoir au moins doublé, 946 TWh selon l'Agence internationale de l'énergie. Ça, c'est la consommation annuelle du Japon. Et ça va aller toujours en grandissant parce qu'il y a environ, en ce moment, il y a environ 11 000 centres, gros centres de données répertoriés à travers le monde. Okay. Le tiers sont aux États-Unis. Il y en a 4 000 là-bas. Loin après, il y a l'Europe, Royaume-Uni, Allemagne et la Chine. Et États-Unis, Europe, Chine, c'est 85 % de la consommation mondiale d'électricité des centres de données. Donc, c'est vraiment là que ça se c'est concentré. Et oubliez la belle énergie propre comme au Québec, là, en Chine, aux États-Unis, comme en Virginie notamment, charbon. C'est du charbon, c'est du gaz naturel. Mais oui, c'est des énergies fossiles comme ça, qui est évidemment le nucléaire, mais pour alimenter ces centres de données-là. L'équipe de Découverte, d'ailleurs, a fait un super reportage au printemps dernier. Ils sont allés en Virginie pour aller voir toutes d'immenses, de magnifiques terres qui vont être bétonnées pour faire place à un centre de données là-bas. Et des exemples de méga centres de données, XAI, l'entreprise d'Elon Musk d'intelligence artificielle, prévoit son méga-centre Colossus, à ne pas confondre avec le cinéma sur coupe volante à Laval. Mais les noms, quand même, c'est quelque chose. Donc, le Colossus à Memphis, sur le site d'une ancienne usine d'Electrolux, on va aspirer des données plutôt que de la poussière là-bas. Et dans ce cas-là, c'est ce qu'on appelle un super calculateur qui doit servir à la fois à l'assistant Grok, à la plateforme X, mais aussi à SpaceX, les voyages dans l'espace, et évidemment la proximité avec l'armée américaine aussi, c'est quelque chose qui est très questionné chez ces géants de la tech-là. Meta projette aussi de construire un méga centre de données en Ohio. Eux, encore les noms, hein, Prometheus, c'est assez grandiloquent.
0: Presque tellement rassurant tous ces noms.
2: Presque de la taille de Manhattan, la superficie. Donc, Meta a signé des pour que ce soit alimenté par des centrales nucléaires, donc avec pour faire construire des centrales nucléaires autour. Il y a des anciens bunkers nucléaires aussi qui sont réquisitionnés à travers le monde, construits sous terre, c'est plus frais. On n'a pas besoin, on n'est pas encore dans l'espace, mais je suis sûr qu'Elon Musk pense aussi à faire des centres de données dans l'espace. Ça risque de s'en venir aussi, là.
0: Attendez, laissez-moi digérer tout ça une petite seconde, là. OK. Donc, on revient à ces mouvements d'opposition-là dans les communautés. C'est quoi, là, les craintes des résidents?
1: Bien, il y a plusieurs inquiétudes, là. Jean-Philippe l'a bien expliqué. Les centres de données sont extrêmement énergivores. Ils ont besoin de beaucoup d'eau pour refroidir leur système. Ceux qui sont dédiés à l'intelligence artificielle, là, ces centres de données, on comprend, là, sont beaucoup plus gros et ont besoin d'encore plus d'énergie. Selon une étude de l'Agence internationale de l'énergie, en 2023, les centres de données du monde entier, ça a consommé environ 140 milliards de litres d'eau juste pour le refroidissement. Ça, c'est l'équivalent de la consommation annuelle en eau de près de 2 500 000 personnes. Donc, environ Montréal et sa banlieue. Et ça, c'était en 2023. Donc, c'est avant l'explosion qu'on a connue de l'intelligence artificielle qu'on utilise à tous les jours. En 2025, l'Institut d'études sur l'environnement et l'énergie, c'est un institut américain, évalue que les grands centres de données peuvent consommer jusqu'à 19 millions de litres par jour. Ça, c'est l'équivalent de la consommation en eau d'une ville de 10 000 à 50 000 habitants. Et c'est de l'eau potable, hein? C'est de l'eau qui provient des réseaux municipaux qu'on utilise. Alors, les géants du web, ils s'installent en grande partie dans des communautés agricoles où il y a beaucoup de terrain, beaucoup d'espace. Des communautés qui ont des ressources limitées en eau. Et bien sûr, ce qui inquiète, c'est des pénuries, des sécheresses exacerbées par ces centres. Je vous donne quelques exemples. Là, il y a, au Montana, il y a un de ces centres de données qui veut s'installer. Mais là, on a déjà des problèmes récurrents en eau. Les gens prennent pas leur douche en même temps qu'ils font leur lavage parce qu'il y a pas assez de pression. Fait qu'imaginez s'il y a un centre comme ça qui s'installe. Au Chili, près de Santiago, ben là, on remarque depuis quelques années qu'il y a des milieux humides, des marais qui s'assèchent rapidement. Il y a des résidents, des chercheurs qui montrent du doigt le nombre de centres de données installés dans la région. C'est l'endroit qui abrite la plus importante concentration de ces centres en Amérique latine. Et c'est une région qui était déjà aux prises avec des sécheresses. Bon, ces entreprises, elles disent qu'elles n'utilisent pas plus d'eau qu'un terrain de golf, par exemple, ou encore qu'elles utilisent des systèmes de refroidissement à l'air qui coûtent quand même plus cher. L'affaire, c'est que c'est des entreprises très opaques. Alors, on ne sait pas vraiment combien d'eau elles consomment. Elles divulguent peu d'informations. Il n'y a pas de compteur d'eau nécessairement sur ces entreprises-là. Il y a en Alberta, il y a un projet qui était prévu dans la région de Rocky View. Ça, c'est au nord-est de Calgary. C'est une région qui avait déjà beaucoup de problèmes de sécheresse. On en a eu une assez grave en 2021. Et le centre de données aurait puisé son eau dans la même nappe phréatique utilisée par les agriculteurs locaux qui, eux, se sont rebellés. Ils ont dit, ben, si on manque d'eau, c'est à qui qu'on coupe en premier? Est-ce que c'est au centre de données ou c'est aux agriculteurs? Mm-hmm. Puis nous, on peut pas nourrir notre bétail, on peut pas irriguer nos terres non plus. Je vous parle de l'eau, mais il y a bien sûr aussi la consommation énergétique. Il y a des centres qui se veulent rassurants. On dit, on va produire nous-mêmes l'électricité dont on va avoir besoin. Mais ça aussi, je vous dirais que ça manque de transparence. Il y a beaucoup de résidents qui ont peur de voir leur facture d'électricité exploser avec l'implantation d'un centre comme ça. Il y a une analyse de Bloomberg et une étude encore de l'Institut d'études sur l'environnement et l'énergie. Dans les États où il y a beaucoup de centres de données, comme la Virginie, on voit des hausses assez importantes, assez marquées des prix de l'électricité, alors qu'on avait eu des années de stabilité. Parce que les fournisseurs d'électricité, ben, ils reçoivent énormément de demandes de blocs d'électricité. On sait que c'est pas tous les projets qui vont voir le jour, mais on doit quand même investir pour répondre à cette demande assez accrue. Et là, je ne parle pas des craintes de pollution sonore, de dépendance aux énergies fossiles avec le charbon dans certains pays. Les effets aussi à long terme de ces installations, la perte de terres agricoles fertiles.
0: Il y a la lumière aussi.
1: La lumière aussi.
0: Qui est un grand enjeu environnemental pour l'écosystème.
1: Pollution visuelle, exactement. Je vous disais, les gens se mobilisent, ils vont à leurs conseils municipaux pour s'y opposer et parfois ça marche. Aux États-Unis, la Fronde populaire, on a vu qu'elle a gagné du terrain parce que dans le premier trimestre de 2026, c'est au moins 20 projets de centres de données qui ont été annulés après des contestations locales. Ça, c'est un record. C'est une analyse de Heatmap Pro. Les projets avortés, ça représente quand même 42 milliards d'investissements, une demande d'électricité d'au moins 3,5 gigawatts. Et en Alberta, le projet dont je vous parlais, à Rocky View, il a été rejeté par les autorités municipales après une contestation des résidents.
0: C'est beaucoup d'argent investi dans des trucs qui finalement fonctionnent pas aussi. Il y a ça. OK, est-ce qu'on sait si économiquement ça vaut la peine pour une municipalité d'en avoir des centres de données?
2: Ben, c'est là qu'il y a un débat. C'est un marché énorme. On parle de centaines de milliards de dollars américains, on l'a dit. Plus de 400 milliards juste l'an dernier. Ça, c'est l'équivalent du PIB de l'Afrique du Sud. C'est vraiment énorme. Et oui, ce sont des milliards d'investissements. Ça peut rapporter en dividendes pour les compagnies d'énergie parce que c'est des gros consommateurs. Sauf qu'en matière d'emploi, c'est maigre. Hein? Une fois que c'est construit, il n'y a pas de travailleurs qui déferlent là, qui débarquent à tous les matins pour aller travailler là. C'est pas comme une usine. C'est automatisé, c'est plutôt statique et c'est pas non plus comme une grappe industrielle. Ça va pas attirer plein d'autres entreprises du secteur pour faire un boom et devenir un centre mondial. Par contre, l'effet statistique est assez indéniable. Il y a des économistes qui ont calculé que pour la moitié de l'année dernière, le produit national brut des États-Unis, le PNB, c'est différent du PIB parce que c'est juste les investissements américains.
0: Ah, okay.
2: Donc, le PNB a augmenté de 3,8% à la moitié de l'année. Mais si on excluait les centres de données du calcul, ça tombait à 0,1.
0: Okay.
2: Donc, vous voyez à quel point c'est une manne financière. Sauf qu'il faut aller plus loin. Qu'est-ce que la croissance économique? Je vais mettre mon chapeau de journaliste économique il y a quelques années. On mesure généralement la croissance économique avec le PIB, donc le produit intérieur brut, qui est une mesure assez critiquée parce qu'elle compte tout ce qui est dépensé, tout ce qui est investissement.
0: Je vous fais des Hôtels Marissal, hier, dans les actualités scientifiques, est venue nous parler de ses critiques concernant le PIB. C'était très intéressant.
2: Absolument. Puis je vous fais un exemple loufoque. On fabrique une usine, une immense usine qui fabriquerait des déchets. Alors, l'investissement de l'usine, c'est pris en compte dans le PIB. Les effets environnementaux, la pollution, non. Sauf quand on doit décontaminer, par exemple. Parce que les travaux de décontamination, ça, c'est l'activité économique, ça va rentrer dans le PIB. Mais les effets nocifs qui ont résulté de ça, on a parlé de l'eau, on a parlé des terres qui sont perdues.
0: Oui.
2: C'est pas comptabilisé. Ça vient pas se soustraire au PIB. C'est pour ça qu'on dit que c'est une mesure qui a pas de cœur et qu'on préfère des mesures comme de bien-être économique, d'autres indicateurs qui sont proposés depuis longtemps, mais que les gouvernements n'ont pas acquis parce que ça donne pas des bons résultats en vue de se faire élire. Alors, ça tient pas compte de la qualité.
0: Est-ce que ça veut dire, Jean-Philippe, qu'on sait pas? On sait ce que ça on sait pas vraiment ce que ça rapporte si on n'est pas capable de comparer avec ce qu'on perd.
2: Exactement, ça tient pas compte de la qualité de ce qui est produit, ça tient juste compte de la quantité. Et si on ramène ça au centre de données, Naïla l'a bien expliqué, l'empreinte environnementale est énorme. C'est pour ça que si on fait la balance entre l'investissement puis les coûts environnementaux, je vous parle même pas des coûts sociaux de l'intelligence artificielle, ça c'est un autre débat. La question du vecteur de croissance économique est très très contestée.
0: OK, au Québec, le gouvernement était plutôt réfractaire.
2: Ouais.
0: Mais là a changé son fusil d'épaule, je présume, suit la parade, là, en quelque sorte, pour pas être laissé de côté. Là.
2: Oui, parce que, bon, ici, l'électricité, c'est 4 fois moins cher que ce qu'on trouve ailleurs aux États-Unis ou en Europe. On s'en rend pas compte, mais on l'a vraiment pas cher. Et François Legault, avant de céder sa place comme premier ministre, a ouvert la porte quand il a fait sa présentation au PowerPoint, sa stratégie économique, en novembre passé. C'était oui, mais à un prix plus élevé. Hein. Le tarif industriel est à 6,8 cents le kilowattheure. Hydro voulait que ce soit presque le double, 13 cents pour les centres de données. Centres liés aux crypto-monnaies, c'est déjà 19 cents et demi. Et si vous dépassez un certain seuil, ça peut même aller jusqu'au dollar. Ça va très vite. C'est une façon de dire qu'on n'en veut pas. Sauf que la conséquence, c'est qu'il y a des entreprises qui veulent contester, qui disent on peut pas discriminer selon le type d'entreprise puis avoir payer plus cher que les autres. Donc là, on s'embarque dans un débat quand même juridique important. Mais Hydro-Québec prévoit quand même fournir 664 mégawatts d'électricité d'ici 10 ans au centre de données au Québec. Il y en a 81. Ça, c'est ce qu'elle prévoyait. Maintenant, ça a presque doublé, 1102 mégawatts par année d'ici 2035. Mais pour ça, il faut que les réservoirs soient pleins. C'est pas le cas chez Hydro-Québec tout le temps. Les changements climatiques mettent ça en péril depuis longtemps. On sait que le plan d'Hydro, c'est de doubler sa production d'ici 2050. Est-ce que ça va aller complètement là-bas? Et il y a aussi la question de la sobriété énergétique. Donc, l'idée qu'on a depuis longtemps, c'est d'installer des centres de données dans le Nord autant que possible, là, le plan Nord, où le climat va permettre un refroidissement naturel plutôt que d'user de la climatisation.
0: Avec moins d'énergie externe. Moi, je pense à tous ceux qui, au Québec ou au Canada, des municipalités, des quartiers, des fois en ville, délestés d'électricité parce que Hydro fournit pas. Et là, on est en train de dire voici ce qu'on aura pour les centres de données. Je comprends la grogne. OK, Naïla, OK, parlons de souveraineté numérique. C'est intéressant, cette question.
1: Oui, parce que c'est quand même intimement lié aux centres de données, parce que dans la grande majorité, on parle de centres de données liés aux gens du numérique, aux géants du numérique américains. Donc, ceux qu'on connaît, Google, Amazon, Meta, Microsoft, ces géants-là qui détiennent nos données, parce que quand même, il y a plusieurs ministères, sociétés d'État, universités qui délèguent la gestion de leurs données infonuagiques aux géants américains. Il y avait le ministère de la Santé, notamment, qui l'avait fait un peu plus tôt cette année. Ça avait quand même choqué, parce que si ces données sont stockées dans des serveurs à l'étranger, ben on a peu de contrôle là-dessus. On s'expose à de l'ingérence, à de l'espionnage,
0: par
1: exemple.
0: Et ça demeure la propriété des... Le Cloud Act, là?
1: Exactement,
0: ça demeure la propriété des Américains si on stocke nos données chez eux. Côté du Québec.
1: Il y a un argument, c'est de dire, ben tant qu'à avoir nos données stockées à l'étranger, on va les stocker ici, chez nous. Mais c'est là la pogne, vous l'avez bien dit. Les serveurs des géants américains qui sont basés ici, ben le gouvernement américain a quand même le pouvoir d'accéder à ces données avec le Cloud Act. C'est en vigueur depuis 2018. Donc, c'est des entreprises qui restent sous juridiction américaine, même si elles sont basées dans la Naudière, dans les Laurentides, peu importe. Là, c'est les lois américaines. Et le gouvernement peut dire, ben, je veux accéder aux données de santé des Québécois, par exemple.
0: Je pense que c'est ça, du côté de Santé Québec. Je pense qu'on a dit, il y a des contrats, ça se fait pas comme ça, ils pourraient pas juste débarquer, mais c'est pas
1: Mais ça reste quand même opaque, là, puis la législation peut être inquiétante. En cas de conflit géopolitique, de tension diplomatique, ben, il y a un pays qui pourrait, un pays tiers pourrait se voir couper l'accès à ses propres infrastructures dans le cloud. Fait que le but, c'est pas juste de construire des centres de données ici pour attirer des Google et des Amazon. On veut des entreprises infonuagiques majoritairement canadiennes et québécoises. Il faut développer cette filière-là, selon des experts, ou du moins s'entendre avec des entreprises peut-être européennes qui ont des lois de protection des données semblables à celles du Canada, parce que sinon, on fait juste sacrifier nos ressources pour finalement enrichir des multinationales américaines.
0: OK. Allons rapidement un peu, parce que ces compagnies-là sont multimilliardaires, mais elles demandent des sous?
2: Ben, sur papier, oui. En bourse, oui. Mais dans la réalité, il faut des liquidités. Il y en a qui viennent financer ça. Bon, la proximité de certaines grosses entreprises de tech comme Palantir avec les armées, c'est connu. Mais l'autre aspect qui est obscur, c'est qui finance ces centres de données-là. Je vous donne quelques noms. Blackstone, fonds d'investissement américain, champion de l'optimisation fiscale, c'était dans les Panama Papers, Morgan Stanley, Brookfield, des banques d'investissement comme Goldman Sachs. Ils voient la manne, donc ils investissent.
0: Puis on sait que les gouvernements sont toujours très généreux avec eux.
2: Voilà, il y a des fonds
0: 2008.
2: aussi.
0: Hashtag never forget 2008.
2: Il y a des fonds d'investissement aux Émirats Arabes Unis, en Arabie Saoudite. Je ne ferai pas toute la liste, mais il y a une spéculation autour de ça. Tout le monde veut sa part et même le régime de pension du Canada est un investisseur, comme le Fonds monétaire international dans certains pays. Donc, beaucoup de centres de données qui sont construits, mais qui sont construits sans qu'il y ait de clients qui sont garantis, sans qu'il y ait de contrats, parce qu'ils anticipent une demande. Or, le modèle d'affaires de l'intelligence artificielle, c'est paradoxal. Plus on utilise l'intelligence artificielle, plus les coûts augmentent, parce que calcul nécessaire est plus puissant. Et pour monétiser cette technologie-là, auprès du grand public, même des entreprises, on n'est vraiment pas rendu là. Alors là, on dépense en fou, on a peu de revenus, et on est peut-être devant une bulle, peut-être c'est la révolution technologique du siècle, mais on est peut-être aussi devant une bulle technologique qui va éclater, se dégonfler, ou en tout le moins, en tout cas, il va y avoir une correction boursière, puis il y a des entreprises qui vont rester, d'autres qui vont mourir, mais on va peut-être se retrouver avec des centres de données vides, inutiles, abandonnés.
0: Et une résistance, possiblement?
1: Oui, beaucoup, beaucoup de résistance qui s'organise aux États-Unis. Ça devient un enjeu politique en ce moment. À voir pendant les élections de mi-mandat, là, si ça percole jusque-là.
0: Mm-hmm. OK. À suivre.
2: Ouais.
0: Oh, Jean-Philippe Cipriani, Naila Mendani, c'est un plaisir de vous avoir pour cette dernière chronique dont se fait deux têtes de la saison. Merci beaucoup.
1: Merci à vous.
0: À vous deux. On retrouvera Pascal Aristide-Julien ainsi que Mike Finnerty la semaine prochaine pour une dernière. Ce qu'on fait maintenant, c'est se diriger vers les informations et ensuite une clinique sexologique pour votre bien-être sexuel, notamment les rêves érotiques. Est-ce que c'est toujours une question de sexualité ou pas? À suivre.
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8: Il est 10h. Bonjour, mesdames, messieurs. Ici Lucas Jacques à Ottawa. Voici les informations. Alors, il y a des centaines de manifestants qui se sont rassemblés ce matin devant le Salon de la Défense et de l'Armement qui est présenté à Ottawa depuis hier, le Salon CANSEC. Les policiers étaient sur place en grand nombre pour assurer le bon déroulement de ce salon qui doit accueillir 20 000 personnes depuis hier jusqu'à aujourd'hui. Et donc, dans un tel contexte, les manifestants sont présents, dénoncent la présence de ce salon comme c'est le cas chaque année. On peut écouter un manifestant, un membre du comité organisateur qui est sur place, Sam Hirsch.
9: Je dis qu'il devrait nous laisser exprimer nos droits, là. Je pense que dans beaucoup de reprises, plusieurs reprises, pardon, ils sont vraiment vite à nous criminaliser là, durant nos manifestations. On a juste ici d'exprimer, de dire on n'est pas d'accord avec ça. Je pense qu'on devrait nous laisser faire ça.
8: Alors voilà, il s'agit de Sam Hirsch, membre de la Voix indépendante juive d'Ottawa, qui fait partie des co-organisateurs. Il y a le premier ministre ontarien Doug Ford qui doit s'exprimer dans une trentaine de minutes. Le maire d'Ottawa, Mark Sutcliffe, est également présent. Je vous rappelle que ce n'est pas la première fois que l'événement qui se tient annuellement attire son lot de manifestants. Il y a notamment eu des tensions en 2022 ainsi qu'en 2015. L'an dernier, 13 manifestants anti-armement ont été arrêtés. Maintenant, c'est une nouvelle de dernière heure. Le député du Bloc québécois, Simon-Pierre Savard-Tremblay, de la circonscription de Saint-Hyacinthe-Bagot-Acton, quitte le caucus du parti pour faire le saut en politique provinciale chez le Parti québécois. L'enseignant et essayiste d'origine Huron-Wendat a avisé le président de la Chambre des communes qu'il siégera à compter d'aujourd'hui comme député indépendant jusqu'à la pause des travaux parlementaires ici même à Ottawa pour la période estivale. Après quoi, il démissionnera de ses fonctions pour se consacrer à la campagne électorale provinciale. Son départ ouvre la porte à une quatrième élection partielle sur la scène fédérale. Justement, le premier ministre Mark Carney est à New York pour rencontrer des gens d'affaires afin de promouvoir le Canada comme un lieu propice aux investissements. Il s'entretiendra ce matin avec des présidents d'entreprises américaines. Ce midi, il prononcera un discours devant le Economic Club de New York et rentrera ici même à Ottawa en fin de soirée. La Sûreté du Québec adopte de nouveaux moyens pour réduire la violence armée et les féminicides. Depuis un mois, le Bureau du contrôleur des armes à feu du Québec téléphone de manière préventive aux conjointes ou conjoints de détenteurs de permis de port d'armes à feu pour vérifier s'ils ont des préoccupations. Auparavant, ce genre d'appel était seulement effectué lors de l'obtention ou encore du renouvellement d'un permis. Voici le reportage de David Savoie.
10: Il a accès à des armes à feu et nous, là, nous faisons une certaine vérification auprès des conjoints.
11: C'est le genre d'échange qui survient quand les membres du Bureau du contrôleur des armes à feu du Québec contactent des gens. Auparavant, ce genre d'appel se faisait à l'obtention ou au renouvellement d'un permis de port d'armes. Mais devant une forte hausse des signalements au cours des derniers mois, le Bureau fait désormais des appels aléatoires.
10: Nous voulons nous assurer, là, est-ce que vous avez des préoccupations ou...
11: Lancé il y a à peine un mois, il est difficile d'évaluer les retombées de l'initiative, d'après l'inspecteur Martin Pichette du Bureau du contrôleur des armes à feu du Québec. Mais il juge favorablement les premiers résultats.
12: Je crois que si on peut en déceler seulement quelques-uns, c'est déjà la réalisation... Elle va être adéquate pour nous autres et elle va être satisfaisante.
11: Des dizaines d'appels sont faits chaque semaine et les préoccupations soulevées par une conjointe peuvent mener au retrait d'un permis et la confiscation d'une arme. Les policiers soulignent que la modification de la loi C-21 qui change la définition de la violence familiale leur permet d'intervenir sur la base de suspicion. Louise Riendeau du regroupement des maisons pour femmes victimes de violences conjugales accueille favorablement cette mesure.
13: Parmi les conjoints qui sont contrôlants, qui sont violents, ceux qui ont des armes à feu peuvent avoir des actions qui vont être davantage meurtrières, létales. Donc, ça peut être important, effectivement, de vérifier si tout va bien, s'il y a des gestes de contrôle, si la partenaire se sent en sécurité.
11: Il y a environ 500 000 détenteurs d'armes à feu au Québec. Ici David Savoie, Radio-Canada, Montréal.
8: À Paris maintenant. Des militantes ont perturbé hier soir la représentation d'une pièce de théâtre dans laquelle joue Patrick Bruel, portant des masques à l'effigie de l'acteur et chanteur français. Les trois militantes du collectif féministe Nous Toutes ont scandé Bruel violeur pendant la pièce, forçant l'intervention de la sécurité. Patrick Bruel est visé par 4 plaintes pour viol en France et une enquête judiciaire a été ouverte pour agression sexuelle en Belgique. Le chanteur conteste l'ensemble des faits qui lui sont reprochés. Au Québec, 3 de ses concerts prévus en décembre ont été annulés. En terminant, au hockey.
14: Les Canadiens abandonnés dans ce match numéro 4. Les Canadiens vont faire face à l'élimination.
8: Donc, vous venez d'entendre le Canadien de Montréal qui fera face à l'élimination demain à la suite d'un revers de 4-0 hier face aux Hurricanes de la Caroline. Le tricolore a décoché seulement 18 tirs au but lors de cette rencontre. Son total de 43 tirs au but dans les 3 derniers matchs est le plus faible lors d'une séquence de 3 matchs dans l'histoire des séries de la LNH. Le 5e match aura lieu demain en Caroline du Nord. Voilà, ça complète nos informations. À la météo, on prévoit un maximum de 20. Il fait 16 au centre-ville d'Ottawa. 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Bonne journée.

Vous avez très certainement remarqué que lentement mais sûrement, on se dirige vers notre fin de saison qui arrive un peu plus tôt que les autres émissions pour faire place à Point de repère qui s'en vient. Donc, je terminerai ainsi que les collaborateurs et collaboratrices. Certains vont

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3: Allez sur l'application audio, sur la bulle de conversation. Vous pouvez donc cliquer et choisir « Participer à l'émission ». Alors, donnez-nous vos trois moments préférés avec quelques explications, s'il vous plaît, parce que là, ce qu'on reçoit, c'est beaucoup des noms. Gisèle Pellicot, notamment, revient énormément, Richard Desjardins. Ça, c'est récent, donc c'est frais à votre mémoire, mais essayez de creuser un peu puis de voir est-ce qu'il y a d'autres moments et expliquez-nous pourquoi, en quelques phrases, pas besoin d'être un roman, je ne veux pas vous intimider avec ça. Là. Et ça se peut aussi qu'on vous lâche un coup de fil, ça vous intéresse, pour nous raconter votre moment. On va passer des extraits, peut-être même qu'on va prendre le téléphone et reparler à cette personne-là qui vous a marqué au mois de septembre. Alors voilà ce qu'on vous propose en route vers notre dernière émission le 5 juin. Ça se passe sur l'application audio sous l'onglet « Participer à l'émission de la bulle conversationnelle ». Et là, comme on est à la fin de cette saison, je commence à dire bye à tout le monde pour la saison. Et c'est donc la dernière clinique sexologique avec eux et elle, avec lui et elle ce matin. François Renaud, bonjour.
4: Allô.
3: Sexologue, psychothérapeute, créateur d'un nouveau programme.
4: Oui.
3: Il avait ravivé le désir et là, il a guérir après une infidélité.
4: Exactement.
3: Et donc, on retrouve ça sur le sexologue.ca dans l'onglet programme.
4: Oui, sur notre site de la clinique.
3: Sarah Mathieu Chartier, bonjour.
5: Bonjour.
3: Sexologue affiliée au BNL Club Sexu, chargée d'enseignement à la faculté de médecine à l'Université Laval. Aujourd'hui, deux sujets. Le deuxième sujet, donc en deuxième partie, les relations naissantes. Comment évaluer si ça vaut le coup de persévérer, même s'il y a des trucs qui nous plaisent pas, ou est-ce qu'on tire la plug, mais si on la tire, est-ce qu'on la tire trop tôt? Donc, toutes ces questions-là seront abordées. Mais on va commencer avec un sujet absolument passionnant. Écrivez-nous. Vous êtes généreux, vous n'êtes pas gêné. Sur les rêves érotiques. Vous avez fait un rêve avec votre ex, avec un ou une collègue, votre gérant de banque. Mais vous n'avez pas d'attirance dans la vie pour lui ou elle, mais dans votre rêve, c'était torride. Est-ce qu'un rêve érotique révèle toujours un désir caché? Est-ce qu'au contraire, des fois, ça n'a aucun lien avec la sexualité? On va faire ça ensemble ce matin. Sarah, c'est quoi un rêve érotique?
5: On parle d'une expérience qui est, je pense qu'une des choses qu'il faut garder en tête dès le départ, c'est oui, une expérience mentale, mais qu'on n'a pas vraiment de contrôle. Donc, c'est ce qui vient faire la différence entre un fantasme et un rêve. Et c'est une des raisons pourquoi aussi les conséquences sont parfois difficiles à gérer, parce qu'on se dit, mais comment se fait-il? On cherche une interprétation, on cherche à réfléchir. Puis après, ben, évidemment, là, lorsqu'on parle de rêve érotique, on parle de la présence de contenu sexuel, mais pas nécessairement explicite. Donc, ça peut être aussi cette sensation de tension, des scénarios qu'on investit à d'une connotation sexuelle. Donc, c'est pas obligé nécessairement d'être pornographique là, pour être considéré comme un rêve érotique.
3: Puis j'allais voir hier la définition exacte d'érotisme, parce que des fois, on a des rêves sexuels, mais qui ne sont pas du domaine de l'érotisme. Parce que l'érotisme, pour moi, il y a quelque chose... Oui, des fois dérangeant, mais quand même d'agréable, du désir. Alors qu'un rêve sexuel, c'est pas nécessairement un rêve qui est agréable. Ça se peut, j'utilise l'un ou l'autre des termes aujourd'hui pendant la clinique, Sarah, OK?
5: Oui, tout à fait. Puis je pense que l'éros, là, on parle, tu sais, de désir, d'élan, de charge quand même, qui est plus forte sur le plan symbolique par rapport à quelque chose qui relèverait, tu sais, sexuel d'acte physique, comportemental. Fait que c'est vrai que la nuance, bien qu'on va les utiliser de façon interchangeable, la nuance est quand même intéressante.
3: Parce que pour moi, un rêve, par exemple, où on revivrait un trauma sexuel, moi, je le mettrais pas dans la catégorie érotique.
5: Exactement. Okay. Oui, c'est une belle nuance.
3: François, est-ce que les rêves érotiques, donc on va parler de ceux-là, parlent nécessairement de notre vie sexuelle? C'est-tu comme patate-patate?
4: Non, pas nécessairement. Je veux dire, le cerveau fait toutes sortes de choses pendant la nuit. D'un fois, ça peut avoir un lien. D'un fois, c'est comme une genre de désir désinhibé, en fait, de notre sexualité. D'un fois, c'est tout simplement pendant la nuit, on a des réponses sexuelles, là, ce qui veut dire qu'on peut être excité physiologiquement sans aucune stimulation, ce qui va amener peut-être des rêves qui vont commencer à réagir à la réaction physiologique. Par contre, c'est quand même quelque chose qu'on peut analyser, interpréter, explorer, qui peuvent parfois dire toutes sortes de différentes affaires. Des fois, on repasse, des fois, juste les gens qu'on a vus dans la journée, puis on fait juste comme, je vais dire, recycler un peu la mémoire de la journée, puis on processe souvent, là, c'est parfois la théorie en arrière des rêves, là, c'est qu'on processe parfois la journée de qu'est-ce qui s'est passé. Fait que, tu sais, des fois, ça peut parler de nos anxiétés, des insécurités, un moment de bonheur qu'on a eu dans la journée, ou juste un étranger qu'on a croisé, qu'on a

0: un peu attirant, puis qu'après ça, dans un état un peu désinhibé, on s'est fait un rêve érotique là, de ces personnes-là. Ce qu'il faut faire attention, c'est pas tomber dans des interprétations comme très, je sais pas spécifique, mais comme rigide ou comme prédéterminée. Là. T'sais, on peut aller sur Internet, puis on peut aller voir interprétation de rêve, puis comme tu vas avoir une panoplie d'événements que tu peux retrouver dans un rêve avec des interprétations. Ouais. Moi, je dirais de peut-être plus faire attention. Ça peut être intéressant, ça peut être le fun à explorer, ça peut donner des pistes de réflexion. Mais ces interprétations-là, je veux dire, sont basées sur absolument rien de particulièrement scientifique. C'est des gens qui ont fait des listes un peu générales, là, puis un peu logico-déductives sur qu'est-ce que ça pourrait potentiellement dire. Il y a certaines thérapies en sexologie, en psychologie, qui utilisent l'interprétation des rêves, mais c'est souvent avec, OK, mais toi, en tant que personne qui a eu le rêve, comment tu l'interprètes? Qu'est-ce que ça signifie pour toi?
1: Dans quel état tu t'es réveillé? Dans quel état tu étais?
0: Exactement. Ça, qu'est-ce que ça a suscité comme émotion? Qu'est-ce que tu penses que ça veut dire que tu as rêvé sur ton ex aussi ou ça. Parfois, ça peut être très dérangeant. Donc, on a parlé là, parfois de rêves d'agression sexuelle ou juste de rêves très dérangeants, très atypiques ou de sexualité qui sont peut-être même considérées immorales, par exemple, qui pourraient être très dérangeants ou même d'inceste, parfois, là, qui peuvent nous déranger. Fait qu'effectivement, ça va éveiller parfois là, des émotions assez fortes là, pour plusieurs personnes.
1: Bon, Freud, là, il dirait quoi? Là?
2: Mais c'est sûr, je ne pouvais pas m'empêcher. Ouais, c'est ça, mais en même temps, c'est quand même parmi les premiers qui nous ont, qui nous invitent quand même à considérer les rêves comme une source d'information. Freud parlait, soutenait quand même que les rêves, c'est la voie royale vers l'inconscient. Je pense qu'avec le temps, on est venu tempérer. Il soutenait également aussi qu'il y avait toujours du contenu sexuel latent ou manifeste.
1: C'est pas un serpent, c'est juste un serpent, Freud.
2: Mais dans des recherches peut-être plus actuelles, plus récentes, l'hypothèse qui revient souvent, c'est ce qu'on appelle l'hypothèse de la continuité, puis je la trouve quand même intéressante, où on ne peut pas complètement dissocier les rêves de l'expérience de la vie éveillée. Et donc, c'est de là où on peut réfléchir, c'est comment la vie éveillée vient influencer nos rêves et comment les rêves viennent peut-être ouvrir des portes dans la vie éveillée. Donc, c'est cette relation bidirectionnelle qui fait en sorte, comme François le disait, qu'on va, on va utiliser les rêves comme une source d'information parmi d'autres lors d'un travail thérapeutique.
1: En quelques mots, Sarah, est-ce que tout le monde fait des rêves érotiques? Est-ce qu'on sait c'est quoi le profil de rêveur-rêveuse? Puis qu'est-ce qui se passe comme activité sexuelle dans ces rêves-là?
2: Oui, ça a été mon petit bonheur dans la dernière semaine, là, c'est d'ouvrir toutes ces études empiriques, puis entre autres des études populationnelles, le Sleep Study qui a été fait aux États-Unis récemment, qui illustre que les rêves érotiques ou à contenu sexuel sont quasi universels. Ça n'a rien d'exceptionnel.
1: Dans toutes les cultures?
2: Oui, mais le contenu va différer. Je suis tombée, entre autres, sur une étude qui faisait une différence entre l'Italie et le Canada. Je trouvais ça quand même intéressant parce qu'il y avait plus de romance en Italie. Donc, on voit quand même comment la vie éveillée vient influencer. Puis, c'était un peu plus pornographique, le contenu des rêves rapporté par l'échantillon canadien.
1: Ah ouais, c'est drôle.
2: Oui, mais ça, en tout cas, pour moi, ça fait réfléchir un peu à ce qui nous alimente puis ce qui est plus présent dans la sphère publique.
1: Les hommes, les femmes, les âges, est-ce qu'on sait?
2: Oui, lorsqu'on fait des différences de genre, dans le fond, tout le monde, près de la moitié des personnes ont eu des rêves dans le dernier mois, là, lors des études empiriques, peu importe le genre, mais les hommes, un peu plus de rêves, le contenu est un petit peu plus explicite ou, par exemple, des comportements comme le sexe oral reçu est plus présent chez les hommes. Donc, on voit encore une fois...
1: Corrélation-réalité.
2: Mais voilà. Travail... moi, ce que j'ai trouvé intéressant, c'est que les personnes plus âgées, donc 60 ans et plus, rapportent davantage de rêves érotiques que les personnes plus jeunes, dont les rêves sont plus semblent plus être investis par des préoccupations là, de relationnel ou de début de vie. Et autre chose, les travailleurs temporaires plein rapporte moins de rêves érotiques. Ils sont comme trop fatigués. leur imaginaire érotique semble être moins actif ou peut-être plus habité par des liés au travail que liés au plaisir. Donc, c'est des... Évidemment, il y a des limites là, à ces études-là, mais je trouve que ça révèle quelque chose sur la place qu'on alloue à la sexualité dans la vie éveillée.
1: Et je vois, Sarah, dans les notes, les rêves sexuels fréquents peuvent indiquer un stress psychologique accru.
2: Oui, quelques études qui illustrent le lien entre anxiété et rêve sexuel, puis pas nécessairement un contenu positif, là, donc la nuance dont on parlait au début de la chronique. Puis on voit la possibilité d'un cycle bidirectionnel, c'est-à-dire que vivre de la détresse, ça nous amène à être plus actifs au niveau des rêves ou plus de réveils soudains qui fait en sorte qu'on s'en rappelle davantage. Puis là, ces rêves-là, à contenu parfois un peu désagréable ou très, très chargé sur le plan sexuel, ben, peuvent augmenter par la suite notre sentiment de détresse. Mmh. Donc, c'est quelque chose qui peut s'alimenter. Puis c'est là qu'on voit l'importance du sommeil aussi, de façon générale, dans notre bien-être, bien-être sexuel inclus.
1: OK. Les baisers à 18,5%, c'est ce qu'on retrouve le plus fréquent. Oui. Le sexe oral à 15,3%, stimulation manuelle à 11,8%, pénétration à 8,3%. Je veux juste que les gens sentent là, que ben tout oui. ça, là, on vit toute la même affaire, OK? OK, on a un cas ici. Je suis mariée depuis 14 ans. François, je pense que ça va être pour toi. Je suis mariée depuis 14 ans. Je rêve souvent que j'ai une aventure sexuelle avec un collègue de travail que je trouve même pas attirant dans la vraie vie. Au réveil, je me sens coupable. Est-ce que ça veut dire que mon couple va mal?
0: Oui. Non.
1: Non!
0: C'est ça. Comme on explique depuis tantôt, on va rêver sur toutes sortes d'affaires au niveau sexuel, même des gens qu'on va pas nécessairement trouver attirants. Puis même, on peut avoir des rêves, ce qu'on appelle un peu anti-érotiques. Même, là, on a parlé d'agression sexuelle ou même d'inceste, que dans la vraie vie, tu ferais jamais ça, mais ton cerveau produit ce genre de situation-là. Ça se peut que tu as une certaine attirance, peut-être non avouée, envers cette personne-là, ou que c'est pas physiquement ce qui t'attire, mais il y a une caractéristique chez cette personne-là qui t'attire. Puis dans le rêve, ça va ressortir. Okay. Ça se peut que cette personne-là aussi ne t'attire même pas, ou même au contraire, te dégoûte ou te dérange vraiment beaucoup. Puis parfois, en fait, le rêve, c'est une façon, tu sais, de comme sortir de l'agressivité à travers la sexualité. Fait que des fois, ça peut être fait de cette façon-là aussi. Puis c'est comme c'est quelqu'un que probablement tu fréquentes, comme c'est un collègue ici là, que tu fréquentes quotidiennement, ton cerveau, comme je disais tantôt, recycle parfois un visage ou des personnes que tu connais. Puis c'est juste cette personne-là qui s'est présentée là dans la situation. Mais ça peut être intéressant comme d'explorer. Mais pourquoi peut-être cette personne-là? T'sais, si c'est quelque chose qui est fréquent. Tu sais, c'est toujours le même collègue qui revient dans un fantasme. Ça, c'est peut-être plus significatif qu'un rêve qui est comme spontané. C'est arrivé une fois, puis ça s'est arrêté là. L'état dans lequel tu étais vraiment excité ou pas du tout excité pendant le rêve, quand tu t'es réveillé, comment tu t'es senti par rapport à ça? T'étais-tu dans un état conflictuel de comme, ah mon Dieu, j'ai comme vécu plein de plaisir de mon rêve, mais j'aime pas cette personne-là. Mon chum ou ma blonde est à côté de moi, puis là, je me sens pas bien. Fait que là, il y a comme plein d'émotions en même temps qui vont nécessairement jouer. Puis en plus, on est dans un état semi-éveillé quand on se réveille du rêve. Fait que là,
1: la confusion joue.
0: Confusion joue aussi là, dans cet état-là, aussi demi-réveillé. Fait que toutes sortes de choses amplifient, diminuent un peu la chose. Fait que tu sais, c'est de regarder ça avec un pas de recul sans être trop dans la panique ou l'anxiété. Mais des fois, ça peut être révélateur de certaines choses intéressantes.
1: Sarah?
2: Oui, puis il faut garder en tête que la constance, c'est probablement qu'on a plus de flexibilité ou de fluidité dans nos rêves que dans la réalité. Puis c'est ce qui fait en sorte aussi qu'on voit, par exemple, pas de concordance parfaite entre l'orientation sexuelle dans notre vie éveillée, puis les rêves qui peuvent être investis de partenaires du même genre ou à l'inverse. Puis moi, je voulais aussi normaliser un peu la situation sur le plan statistique. C'est quand même juste de 20 à 30 des rêves érotiques qui sont avec le partenaire actuel. Ça veut donc dire que 70% sont avec d'autres partenaires ex. Les ex viennent en deuxième position, amis, collègues par la suite. Là, c'est entre autres la récurrence des figures là, qui semble être l'hypothèse la plus solide pour savoir comment ça se fait qu'ils se retrouvent dans notre tête pendant la nuit. Mais cette idée de flexibilité plus importante dans les rêves, je trouve qu'elle est intéressante aussi parfois peut-être pour la réinvestir dans nos fantasmes plus conscients. Puis se dire, est-ce qu'on a envie d'explorer, d'alimenter notre désir lorsqu'évidemment ça ne crée pas là, un mal-être ou de la détresse par la suite?
1: Il y a une question qui me vient spontanément. Rêver d'une relation sexuelle d'une situation sexuelle avec le même sexe si on est hétéro, qu'est-ce qu'on sait là-dessus?
2: Mais c'est parmi le ce que moi j'ai vu, c'est que c'était beaucoup plus fréquent dans le fond qu'on le pense. Donc il y avait même des données que c'était presque 50% des personnes qui avaient eu dans la dernière année là, des rêves avec des personnes du même genre lorsqu'elles étaient hétéros et vice versa. Donc ça, je trouvais ça intéressant. Puis c'est là où on veut pas faire de pression ou de réflexion entourant l'obligation d'agir.
1: Mais c'est-à-dire c'est pas nécessairement une homosexualité refoulée, par exemple.
2: Non, c'est ça. Tu sais, c'est là où on va prendre nos distances de Freud. Okay.
1: Ouais, c'est ça, exact. Ouais.
2: Okay. Mais François le mentionnait, cette idée de récurrence, puis la façon dont ça nous habite par la suite.
1: Okay.
2: C'est ça, c'est qui est plus intéressant à réfléchir, si c'est quelque chose qui, d'une fois éveillé, continue à être investir, continue à créer quelque chose, nous amène à porter une attention plus soutenue peut-être envers certaines personnes. Là, il faut faire attention peut-être à un certain biais de confirmation. Là, on se dit, mon Dieu, qu'est-ce qui se passe? Puis là, on cherche d'autres signes. Mais on peut être un petit peu plus alerte, un petit peu plus vigilante pour voir comme est-ce que ça vaut la peine de porter davantage attention puis de pousser un peu ces portes-là, là, les ouvrir.
1: Mais c'est vrai que c'est intéressant parce que si nos rêves sexuels ou érotiques nous habitent dans le présent plus que les autres rêves, il y a peut-être lieu de se demander, c'est ça, qu'est-ce que ça provoque en moi à ce moment-ci? Qu'est-ce que ça c'est vraiment intéressant.
2: Ouais. Est-ce que c'est de la culpabilité, du regret, une envie? Puis quand même, moi, j'ai trouvé là, que parmi les effets positifs des rêves érotiques, c'est une intensification du désir par la suite. Donc ça, c'est quand même chouette, un comportement non volontaire qui vient nous raviver quelque chose. Donc voilà.
1: Ça doit être quand même particulier de se retrouver avoir fait un rêve érotique très stimulant avec quelqu'un d'autre, se réveiller avec du désir et faire l'amour avec son ou sa partenaire. Après, ça doit provoquer quand même de la culpabilité, François.
0: Pour certaines personnes, oui. Je veux dire, on fait ça même à l'état un peu éveillé. Là, tu sais, on parlait que bien des gens ont des rêves érotiques sur d'autres personnes que leur partenaire. À l'état éveillé aussi. Très rares sont les gens qui ne font que fantasmer, masturber sur une personne toute leur vie. On a tous un certain degré de non-monogamie, je pense. Là. Donc oui, effectivement, il y a des gens qui vont comme ça va les exciter, puis là, ils vont faire l'amour avec l'autre personne, puis ils vont se sentir mal que c'est pas leur partenaire qui les a excités. Mais il y a plein d'éléments à l'état éveillé qui va autant dans notre imaginaire que dans
1: nous
0: notre
1: allumer,
0: quotidien. De, un collègue, une personne qu'on trouve un peu attirante, qu'on a vue pendant la journée, puis c'est ce qui nous a stimulé finalement, puis qui nous a amené à avoir une relation sexuelle. C'est assez typique et normal.
1: D'accord. Je rêve souvent que je suis dans une situation sexuelle avec plusieurs personnes, alors que dans ma vie, je suis plutôt réservée et très fidèle. Ça me perturbe énormément. François.
0: L'état de rêve peut nous permettre parfois, tu sais, on peut avoir des curiosités pour certaines choses, mais qu'on n'ose pas peut-être explorer dans un état éveillé. On a des inhibitions qui se présentent, on a de la pudeur par rapport à la sexualité. On a une éducation sexuelle, mais ça veut pas nécessairement dire que il y a certains intérêts qui sont pas nécessairement là ou une certaine curiosité qui peuvent se présenter. Puis dans l'état peut-être justement plus inconscient ou justement il n'y a pas de désinhibition, le cortex préfrontal là, qui est généralement la partie du cerveau qui va inhiber plusieurs choses est comme moins actif dans cet état-là et donc la personne est peut-être en train d'explorer quelque chose qu'elle n'oserait pas vouloir explorer dans un état éveillé. Encore une fois, comme on dit, c'est de regarder mais pourquoi ça te dérange, tu sais, ce rêve-là. Justement, le fait que ça te dérange peut parler aussi de toi. D'un fois, c'est pas juste le fait que tu as eu le rêve, mais le fait que ça te dérange. Est-ce que tu as comme un genre d'auto-critique ou un jugement, une dévalorisation de « Mon Dieu, comment moi je peux fantasmer là-dessus? Qu'est-ce que ça veut dire que je fantasme là-dessus? » Mais pourquoi est-ce que ça te dérange que tu fantasmes ou que tu as un fantasme, là, un rêve érotique par rapport à quelque chose que peut-être t'es un peu gêné ou que t'assumes pas non plus de toi. Puis les sexologues, c'est quelque chose qu'on peut avoir tendance à explorer aussi, que quand on a des fantasmes qu'on appelle égo-dystones, donc quand on n'est pas en congruence avec nos fantasmes ou avec nos rêves érotiques, on peut consulter pour aller voir mais pourquoi ça nous dérange puis qu'est-ce que ça veut dire. Puis il y a des fantasmes égo-syntones où ce qu'on se sent en congruence avec le fantasme, ça nous excite puis ça nous fait plaisir que ça nous excite, mais égo-dystones, c'est quand on se sent pas bien, mais ça peut nous exciter, ça peut nous amener donner un certain plaisir, mais il y a quelque chose qui me dérange dans le rêve.
1: Je vais sauter tout de suite à une question plus loin. Il y a des rêves sexuels qui sont très dérangeants.
0: Ouais.
1: Un fils rêve qui fait l'amour à sa mère. Une femme qui se fait violenter, qui trouve du plaisir. Il y a beaucoup de situations. Qu'est-ce qu'on fait avec ça au réveil? Je ne sais pas qui veut, Sarah. Qu'est-ce qu'on sait de ces rêves-là très perturbants, là?
2: Oui, bien que ça reste une proportion plus faible là, de mm-hmm. personnes qui vont être habitées par ça, c'est sûr que ce qu'on voit sur le plan de la santé mentale, ça peut vraiment, surtout à répétition, jouer sur stress, changement d'humeur, surtout lorsque ça va venir comme nous distraire après dans le quotidien. Donc, sur le plan clinique, puis dans un travail ou même avec soi-même, la question de le pas de recul nécessaire là, à prendre, puis la prise de distance, je pense que c'est inévitable. Fait qu'il y a comme, à partir de tout ce que j'ai dit jusqu'à présent, on va normaliser là, que c'est un système qui est non contrôlé.
1: Mm-hmm.
2: Donc ça, c'est comme important mm-hmm. pour notre concept de nous-mêmes. Après ça, faire attention à ne pas surinterpréter, puis davantage explorer un peu plus le ressenti. Là. Qu'est-ce qui inquiète? Est-ce que ça revient souvent? Est-ce que c'est lié à un contexte relationnel actuel ou passé?
1: Donc, par exemple, je trouve... Oui, s'il y a une relation sexuelle avec un membre de la famille, puis là, je parle pas de avec des enfants, t'sais, juste mm-hmm. frères, sœurs, parents, adultes, whatever, là, ça peut avoir, donc, ce que tu viens de dire, Sarah, un lien avec autre chose dans cette relation-là, mais que notre rêve a mis dans un cadre sexuel, mais qui n'a rien à voir avec du désir.
2: Oui, parce que c'est justement ça, c'est que la sexualité, ça devient comme un peu, quelque chose qui va pas se traduire par de la sexualité dans la vie réelle, mais peut-être comme l'expression d'une tension, de quelque chose qui est chargé, mais plus sur le plan relationnel okay. ou émotionnel. Puis c'est là où le travail va souvent se faire sur le fait de recentrer sur la vie éveillée, sur l'expérience réelle, sur les interactions, pour essayer de pas faire une transposition directe. Finalement, ce qui est la source de beaucoup de détresse là, lorsqu'il est question.
1: Mmh.
2: Mais après, moi, je voudrais quand même faire une parenthèse. Tu sais, des personnes, justement, qui ont vécu des violences sexuelles par le passé, tu sais, c'est quand même un symptôme assez documenté de stress post-traumatique. Puis c'est pas de responsabiliser ici les gens à l'égard de... Oubliez ça, mettez ça de côté. Je pense que surtout quand c'est à répétition, quand c'est lié à des relations émergentes, par exemple, là,
1: oui,
2: ça peut devenir... Okay. Ça peut exiger un travail un petit peu plus en profondeur, puis c'est pas facile à vivre du tout.
1: Saint-François?
0: Tu sais, tout comme on... Parfois, la tension n'a rien à voir avec quelque chose de sexuel, puis ça se transforme dans un rêve sexuel. Des fois, effectivement, puis c'est quelque chose qu'on a parfois de la difficulté à s'avouer, mais il y a quand même... Il peut avoir de la tension sexuelle dans la famille. Autant avec les adultes, entre les frères et sœurs, les cousins et cousines, qui sont comme inavoués. Il y a comme un gros tabou entourant ça. Puis ça se manifeste parfois à travers les rêves. D'un fois, il y a comme une genre de tension sexuelle qui est comme très subtile, qui est pas vraiment là, qui peut même être un peu comme dérangeante. Là, tu le sens dans le regard de l'autre, mais on veut pas vraiment se l'avouer. Souvent, ça passe par comme se chatouiller, se chamailler. Il y a beaucoup de gestion de comme tension sexuelle à travers ce genre de choses-là, qui est comme dénudé de sexualité, mais qu'il y a un petit quelque chose qui est là, mais dans l'état désinhibé du rêve, peut se retrouver. Puis on le voit de plus en plus, nous, en thérapie, là, c'est des choses qui ressortent. Moi, j'entends beaucoup de mes collègues qui en parlent aussi puis qui explorent un peu là, ces genres de tensions sexuelles inavouées-là. Évidemment, faut pas sauter à des conclusions, comme on dit depuis le début, que parce que tu as eu un rêve comme ça, qu'il y a nécessairement ça, c'est de l'explorer puis d'aller en détail là, dans cette analyse-là.
1: Quand est-ce, François, que c'est positif de se raconter ses rêves érotiques en couple, puis quand est-ce que c'est peut-être pas une bonne idée?
0: ça peut être une bonne idée si on trouve ça le fun, plaisant, puis qu'on veut comme on a une curiosité à prendre l'autre dans son intimité, même dans les choses les plus un peu atypiques ou étranges qu'on peut avoir dans la sexualité. Quand, par contre, ça va éveiller plein de jalousie ou d'insécurité, parce que, bon, là, j'ai un rêve sur mon ex. Ah, mais là, comment ça? Puis là, il y a toute l'insécurité qui va être menée par rapport à ça. C'est sûr que ça peut créer plus de conflits puis de discussions difficiles. Par contre, je dirais pas que parce que ça va nécessairement susciter une réaction négative chez l'autre qu'on devrait pas le faire. Mais c'est quoi le degré, en fait, de difficulté qu'il veut avoir, puis c'est quoi le bénéfice, c'est quoi l'intention en arrière de le dévoiler, même si on sait que ça va peut-être éveiller quelque chose de dérangeant dans notre couple. Des fois, ça, c'est la première réaction, puis après ça, on finit par atténuer un peu là, les insécurités, puis on réalise qu'on peut partager, puis c'est rendu une source là, de d'informations qu'on peut partager ensemble. Fait qu'il faut pas s'arrêter parce qu'il y a un certain malaise ou un certain impact négatif, mais il faut quand même calculer, est-ce que je suis en train de me tirer dans le pied, puis ça va comme débouler vers quelque chose qu'on veut vraiment pas, puis on sera pas capable de sortir quelque chose de positif de tout ça en arrière, parce qu'il y en a qui, effectivement, ne verront pas la différence. Puis il y a une situation qui ressort souvent, moi, je trouve, là, les gens qui fantasment que leur partenaire les a trompés. Puis parfois, on a de la difficulté à faire la différence entre la réalité et le rêve.
1: Oh mon Dieu, ça, c'est vrai qu'on a de la misère à faire ça.
0: Qui se réveille en beau, tu sais, en beau maudit.
1: Oh, c'est vrai.
0: Ils sont vraiment en colère.
1: C'est
0: puis là,
1: vrai.
0: L'autre qui est comme, il fait juste se réveiller, il comprend
1: genre,
0: rien. Puis l'autre qui le regarde,
1: oh,
0: qui est comme,
1: Dieu.
0: J'ai rien fait. Puis l'autre qui est comme, ouais, mais tu m'as trompé dans mon rêve. Puis il y en a un, pour vrai, il ne décroche pas. Là. C'est comme, l'émotion était tellement vive pendant le rêve et après que c'est comme, ils ont vraiment l'impression qu'ils ont été. C'est comme s'il n'y avait aucune distinction. L'émotion était tellement vraie que la réalité et le rêve n'est plus distinguable.
2: Puis je dirais même au-delà des émotions, il y a même des réactions physiologiques, tu sais, qui ont été mesurées le plus en laboratoire dans les cliniques du sommeil. Donc on voit des, puis c'est pas juste des réactions d'excitation comme la lubrification ou l'érection, mais le cœur qui se met à battre. Donc c'est sûr que lorsqu'on se réveille dans cet état-là, on est aussi dans, on a un pied dans notre rêve puis un pied dans la réalité, puis c'est là où c'est difficile de prendre le pas de recul nécessaire. Mais par rapport au fait d'aborder ou pas les rêves érotiques avec son partenaire ou sa partenaire. Pour moi, il y a deux questions fondamentales. Qu'est-ce qu'on a envie de créer en partageant notre rêve? Donc, c'est quoi notre intention finalement en amont? Pourquoi on veut le partager? Et la deuxième question, c'est dans quel climat j'ai envie de le dire? Donc, parfois, c'est aussi ou davantage une question de contexte qu'une question du contenu du message.
1: Exact.
2: Donc, c'est à prendre en considération si on veut avoir un effet de renforcement de l'intimité, ce qui est observé là, vraiment lorsqu'on partage nos rêves érotiques dans des conditions plus favorables, puis avec une intention qui n'est pas de susciter de la jalousie.
1: OK. Par la peau des dents, je pense qu'on dit. Deux courriels sont rentrés. Mélange toujours entre la peau des fesses puis la peau des dents. Il y a presque 30 ans, j'ai travaillé en Afrique de l'Ouest et j'ai dû prendre du Lariam, de la Mifloquine, un médicament en prévention de la malaria. Mon Dieu, les rêves érotiques que j'ai fait durant cette période, très perturbant. Parce que c'est vrai que ça cause des cauchemars pour plusieurs, ce médicament-là. Je me réveillais avec une vraie sensation d'avoir vécu ces rêves, fatiguée physiquement d'avoir fait l'amour toute la nuit. Des rêves intenses qui m'habitaient quelques jours. Je me sentais étrange, un peu coupable, jusqu'au jour où j'ai rencontré une coopérante américaine et qu'elle me dit que le seul effet secondaire du Lariam pour elle, c'était les rêves érotiques. Quel soulagement! C'était pas seulement dû à ma psyché, mais aussi et surtout à ce médicament très controversé que je ne reprendrai jamais. Je suis une personne qui n'a pas de partenaire régulier depuis 20 ans. Ma dernière relation sexuelle remonte à une dizaine d'années, mais je fais souvent de ces rêves érotiques, donc c'est probablement une question d'envie. Même les personnes qui n'ont pas de partenaire peuvent avoir ces envies, bien entendu. Donc, en terminant, François, je pense que la conclusion, ça pourrait être les rêves érotiques servent parfois à explorer des émotions liées à la sexualité, mais parfois aussi,
0: ou
1: ils veulent pas dire...
0: Ou affectif et relationnel aussi,
1: mais parfois, ça veut aussi dire absolument rien.
0: Oui, c'est du recyclage.
1: OK. François Renaud, sexologue, psychothérapeute, créateur de ces deux programmes, donc Raviver le désir et le tout nouveau Guérir après une infidélité. Sarah Mathieu Chartier, sexologue affiliée à l'OBNL Club Sexu et chargée d'enseignement à la Faculté de médecine de l'Université Laval. Là, je vous le dis, là, ils n'auraient pas grand temps pour écrire les courriels sur le deuxième sujet parce que ça va aller vite. Relation naissante après quelques mois, on est patient. ou on fout le camp quand quelque chose nous dérange.
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1: Alors, c'est un moment excitant, c'est anxiogène, un début de relation, est-ce qu'on est dans quelque chose de prometteur? Est-ce qu'on est déjà en train de s'accrocher à une dynamique qui va aller nulle part? Pourquoi les débuts d'une relation sont souvent si confus, François?
0: En grande partie parce qu'on a peu d'informations réelles. Dans le sens où on connaît un peu la personne, on a peut-être certains éléments d'attirance, de complicité, mais toute l'information qu'on n'a pas, on a tendance à la projeter et se projeter dans le futur. On va projeter ce qu'on veut avoir de ce partenaire-là, puis on va un peu faire semblant parfois que certaines informations n'existent pas ou on va les banaliser, les minimiser. Puis, selon notre dynamique relationnelle ou notre style d'attachement aussi, on va aller chercher différentes informations. Donc, on peut être une personne là, qui tombe facilement en amour, qui veut rapidement être en couple. Fait que quelqu'un a peut-être un style d'attachement plus anxieux, va vouloir rapidement s'attacher, tandis qu'une personne peut-être avec un style plus évitant va chercher peut-être des choses qu'ils vont moins aimer. Fait que là, ça peut amener toutes sortes de dynamiques. Là, tu vas retrouver deux personnes avec des styles d'attachement peut-être différents qui vont donner des dynamiques particulières selon le duo qui s'est créé. Fait qu'il y en a qui sont comme aussi, qui commencent à rentrer. Ah, ils vont comme commencer à remettre en doute certaines affaires. Ils vont commencer à être gossés par des petites choses qui sont peut-être un peu banales ou inversement, la personne va voir les choses qui seraient importantes à explorer plus mais vont pas vouloir, veulent juste être en couple. Ça les rassure d'être en relation. Ils sortent de leur solitude et vont nier un peu ces choses-là. Fait que, comme il y a peu d'informations réelles qu'on peut avoir puis qu'on se base un peu finalement sur notre propre histoire, nos désirs qu'on va projeter, ben toutes ces informations-là sont confuses. Puis là, on développe des expériences avec ces personnes-là qui donnent de la nouvelle information. Puis l'être humain, parfois, a de la misère à intégrer de la nouvelle information ou de l'adapter à l'ancienne. Fait que ça crée parfois de la friction un peu cognitive ou intellectuelle, là, si je peux dire.
1: Mon Dieu qu'on a de la misère, Sarah, avec l'incertitude. qu'il faut réduire, là, mais en même temps, il faut la réduire parce qu'on... On a de la misère avec.
2: Mais en fait, c'est vraiment une de mes théories préférées de l'entrée en relation. Puis c'est peu importe les relations, pas seulement romantiques. C'est justement cette théorie de la réduction de l'incertitude qui, finalement, qui vient expliquer un peu la plupart de nos gestes, nos comportements, nos interactions, où on essaie de réduire le flou, finalement, au maximum. C'est quelque chose qui va varier en fonction des personnes. Donc, des personnes qui peuvent tolérer davantage ce flou-là vont pouvoir peut-être être un petit peu plus dans le moment présent, un peu plus dans le jeu. Alors que pour d'autres, c'est comme si le début des relations, ça les met dans un état d'enquête ou de confirmation. Là. Est-ce que je perds mon temps ou pas?
1: Ouais.
2: Puis ça vient aussi avec ce qu'on appelle la norme de réciprocité, c'est-à-dire que c'est là où on va faire des dévoilements pour entraîner le dévoilement de l'autre, puis essayer de voir est-ce que nos dévoilements réciproques fonctionnent ensemble, s'accrochent l'un à l'autre ou pas. Mais même là, il y a une tension parce qu'on voit bien qu'un dévoilement jugé trop rapide, ça peut être un peu perçu comme inquiétant. Donc, on parle, tu sais, de couche d'oignon. Là. Il faut y aller comme de façon progressive pour privilégier aussi un petit peu plus de sécurité. Mais là, j'ai l'air d'une coach de vie ou relationnelle en disant ça. Puis c'est là où il n'y a pas de formule magique aussi. Puis ça, je pense que ça laisse beaucoup de personnes dans une certaine forme d'insatisfaction parce que là, elles veulent, mais est-ce que c'est trop vite? Puis là, il y a tellement de calculs, ça nous habite tellement que ça rend les débuts de relation parfois très anxiogènes, finalement.
1: C'est comme si on avait deux vitesses, le break ou all-in, ou la vitesse où est-ce qu'on a le goût de s'embarquer. Puis entre les deux, il y a tout un spectre à explorer et c'est pas évident pour tout le monde. Mais ça, je suis quelqu'un de très investi rapidement. J'ai rencontré quelqu'un, c'est intense, mais parfois, il disparaît pendant quelques jours sans explication. Quand il vient, il est charmant. Je sais pas si... c'est là l'objet de toute cette deuxième partie de chronique sexologique. Je sais pas si je dois être patiente ou si c'est déjà un red flag. François.
0: Tout le monde va avoir comme des critères différents de l'investissement qu'on doit avoir comme au début de la relation. Il y a des gens qui ont des horaires aussi qui sont très différents. Mm-hmm. Donc, il y a des gens, quelqu'un qui commence à se rencontrer après une première date, c'est comme ils veulent continuer à se texter, ils disent le petit bonjour le matin, comment ça va, le bonne nuit à la soirée. Puis, il y en a qui aiment prendre les choses comme plus lentement. Ils veulent pas investir plein d'énergie dans une nouvelle fréquentation, puis ils vont avoir des périodes un peu plus d'autonomie, de solitude ou de s'investir dans d'autres activités ou relations sociales. C'est sûr que ça fait, surtout aujourd'hui, avec l'accessibilité à des partenaires et le nombre de fréquentations qu'on peut avoir en même temps là, avec les applications, ça l'inquiète beaucoup de gens. Est-ce que je suis la seule ou le seul en ce moment? Okay. Ouais. Est-ce que c'est trois journées-là où il ou elle ne me parlait pas?
1: Parce qu'il
0: était en train de fréquenter quelqu'un d'autre ou d'autres personnes avec un S. C'est sûr que ça peut amener un peu...
1: Mais ça, c'est relativement facile à régler dans le sens que tu le demandes, si t'es capable,
0: oui.
1: Si le contexte, c'est pas si facile, mais...
0: Tu peux le demander, encore là, est-ce que la personne va vraiment être honnête? Il y a ça aussi, tu sais, quand ça fait 3-4 semaines que tu connais quelqu'un, par texto, lui demander, ou même face à face, « Ah, tu vois-tu d'autres gens? » La personne peut facilement dire, « Ben non, t'es la seule, t'es le seul, t'as pas à t'inquiéter. » Il y a plein de gens qui vont pas être honnêtes avec ça, parce qu'ils savent très bien que s'ils répondent, « Ben oui, je fréquente 3 autres personnes en même temps que toi », c'est sûr que bien des gens vont faire, « OK, mais moi, ça m'intéresse pas. »
1: Mais c'est quand même, ça me semble quand même, je sais pas si important, c'est un mot trop gros, mais d'établir au départ, Sarah... une ou deux affaires qu'on cherche ou qu'on cherche pas ou qu'on a envie ou pas, même si mais en même temps je dis ça, puis si on déballe ça à première ou deuxième date, ça se peut que l'autre prenne, mais c'est jamais à son coup, mais en même temps faut qu'on se respecte puis qu'on dise selon ton envie.
2: Mais c'est ça, on revient à cette espèce de zone un peu stressante du début où on a de la difficulté à rester dans le moment présent parce que on se dit, mais est-ce que je peux vraiment profiter de ce moment présent-là si je suis pas capable un minimum de me projeter? Et c'est tout là la caractéristique des relations naissantes parce que on est beaucoup plus, ce qui est important, c'est beaucoup plus la perception que ce qui se passe concrètement. Donc, on parle souvent d'engagement perçu. Est-ce que je suis capable de percevoir, peu importe si la personne est disponible ou pas, est-ce que moi, je sens qu'elle est engagée envers moi? Mmh. Et ça va faire en sorte que je vais persister. Donc, les mêmes faits et gestes, le même degré de disponibilité va être interprété de façon différente. Et dans moi, ce que j'ai trouvé fascinant dans ce que je lisais, puis en parlant avec mes collègues cliniciennes à l'université, finalement, les relations passées qui semblent être les plus déterminantes. Donc, si on a vécu des débuts de relations d'une certaine façon, on va avoir engagée, mais on va avoir tendance, ça va devenir un peu notre grille de lecture. Et dans le même ordre d'idée, ben des débuts de relations qui se sont terminés un peu en queue de poisson où on a été déçus, ça va nous mettre dans un état un petit peu plus d'hypervigilance, d'hypercontrôle, de vouloir plus rapidement valider certaines choses. Mais c'est souvent, on parle d'une construction à deux voire à trois, donc c'est pas évident là d'essayer de répliquer une certaine formule.
1: Hey, non, c'est ça. Puis plus on avance en âge, on a du bagage, on a nos histoires. Faut les faire arrimer avec les histoires de quelqu'un d'autre, les histoires émotionnelles de quelqu'un d'autre, avec un timing. On s'inscrit dans une société à un moment où la société permet ou pas tel type de relation, ou tu mets de l'avant. C'est complexe. On va dire ça comme ça. OK. Un beau message ici. Pour la première fois, j'ai douté plusieurs mois à rester dans une relation. J'avais souvent envie de fuir. Je suis restée par curiosité pour voir où ça allait me mener. Et là, oh! Ça fait 3 ans qu'on est ensemble. On se marie le 6 juin. Je suis heureuse d'être restée. Je vous écris cette personne. OK. Un autre message. Je suis quelqu'un de... OK. Je suis dans une nouvelle relation. La personne est super présente une semaine, plus froide la suivante. Elle dit qu'elle est comme ça. Est-ce que je devrais m'adapter ou partir? François, il y a une distinction intéressante à faire là, entre deux éléments.
0: Oui, effectivement. Donc, c'est déjà la réponse de l'autre qui dit « je suis comme ça » démontre pour moi très peu de flexibilité dans peut-être changer aussi le comportement de leur côté. Puis évidemment, le but, c'est pas qu'on doit changer pour l'autre. Mmh. Mais tu sais, si l'autre dit « je te trouve un peu froid », donc entre guillemets, ce qu'on entend, c'est peut-être un peu désagréable. C'est sûr que quand il n'y a pas d'ouverture à réfléchir, puis juste dire « ben moi, je suis comme ça », puis tu prends, tu laisses, ça l'inorgueille sentent pas bien pour potentiellement d'autres insatisfactions puis différents puis de conflits qu'il va avoir. En même temps, est-ce que là la personne, tu sais, on est peut-être au début, c'est la réponse qu'elle donne initialement parce qu'elle sait pas trop comment elle-même gérer avec ça, qu'elle ne comprend pas pourquoi elle est froide en ce moment aussi, puis qu'il y a quelque chose qui va changer avec le temps. Donc, est-ce qu'on est capable d'avoir une ouverture sur qu'est-ce qui cause ces changements-là d'humeur? Ça peut être aussi des problèmes de santé mentale aussi. Donc, quelqu'un qui peut avoir des fluctuations émotionnelles, ben quelqu'un qui serait comme bipolaire ou quelqu'un qui serait TPL ou qui passe à travers d'une période peut-être plus difficile en ce moment puis qu'il y a une certaine instabilité au travail ou dans la famille, il y a des conflits. Puis la personne ne veut peut-être pas dévoiler non plus qu'est-ce qui se passe par rapport à certaines choses. C'est un monde qui est peut-être plus intérieur pour l'instant. Est-ce que la personne va finir par s'ouvrir? Est-ce que la situation, elle est permanente ou c'est quelque chose qui est temporaire? Est-ce que la personne a toujours été comme ça? Est-ce que la personne s'est souvent fait reprocher ça dans ses relations et a souvent été la cause peut-être de rupture? Des fois, les gens vont le dire, toutes mes ex, ils m'ont dit ça, puis c'est pour ça que je suis pas capable d'être en relation. Il y a un signe, puis OK, mais est-ce que tu es ouvert à le travailler ou tu fais juste te dire, ben c'est pas de ma faute, je suis de même, puis les gens ont juste à subir, puis je vais trouver quelqu'un qui va finir par tolérer ça.
1: Exact.
0: On n'est pas dans la même dynamique selon la réponse peut-être que la personne va démontrer là, à ce moment-là.
1: Sarah, tu parles de modèle de l'investissement relationnel. Qu'est-ce que c'est?
2: Mais en fait, c'est un peu les trois facteurs. Puis c'est un modèle qui a été utilisé, réutilisé là, dans des recherches empiriques. C'est les trois facteurs qui font en sorte qu'on reste ou qu'on part finalement. Donc, le degré de satisfaction dans la relation à ce jour, puis on parle un peu de satisfaction, avec les moments de présence, mais également, est-ce que je me sens satisfaite lorsque la personne est absente, dans l'insécurité et tout ça. Après ça, la qualité des alternatives. Et ça, je trouve ça aussi intéressant. C'est très pragmatique comme façon de voir les choses, mais peut-être que mon degré de tolérance à l'incertitude ou à des insatisfactions va être moins élevé s'il y a des alternatives accessibles pour moi. S'il y a d'autres personnes qui pourraient m'intéresser, donc c'est toujours à mettre en parallèle, puis particulièrement pour des personnes plus anxieuses face à la solitude, bien c'est sûr qu'on va avoir tendance à tolérer ou à être plus dans le compromis lorsqu'il n'y a pas d'alternative, puis que faire face à la solitude au célibat est très, très douloureux pour nous. Et enfin, il y a toute la question de, puis ça, je trouve, c'est un biais qui nous habite dans plein de choses, de facettes de nos vies, mais plus on met du temps, plus on s'investit, plus c'est difficile de se retirer parce qu'on se dit, mais j'ai mis de l'effort, j'ai mis de moi, je comprends mieux la situation, je fais sens. Donc, parfois, ça va nous amener à peut-être tolérer une situation qui nous fait vivre de l'incohérence un peu trop longtemps. Puis je pense que sur les médias sociaux, là, lorsqu'on parle de situationship, là, c'est un peu ça à quoi on fait référence souvent avec ce concept-là populaire. C'est-à-dire une situation pour laquelle on a de l'insatisfaction, mais qu'on va tolérer dans le temps parce qu'on se dit, mais là, on a quand même fait des pas. Tu sais, c'est comme si on se raconte un récit qui nous conforte un peu malgré les incohérences qui surgissent ou qui prennent de plus en plus d'ampleur.
1: D'ailleurs, concernant cet investissement qu'on met en début de relation, des fois, on a de la peine de sortir d'une relation de quelques mois, mais comme une grande peine. Puis là, les gens vont dire, ouais, mais tu venais de la rencontrer. Mais c'est parce que l'investissement se mesure pas juste en temps, Sarah, là. Ils se m'investissent dans quoi? Les espoirs qu'on a mis dedans, les scénarios qu'on s'est créés?
2: En fait, déjà, les relations naissantes ont un degré d'intensité beaucoup plus élevé que des relations à long terme. Donc, en peu de temps, ça peut prendre beaucoup de place psychologiquement dans notre tête. Après ça, il y a toute la question du sentiment de connexion, ce qui se passe. Mais moi, je dirais le plus important, c'est le potentiel non réalisé. Dans le sens où le deuil, c'est un deuil de tout ce qui aurait pu exister, tout ce qui était à venir, ce dans quoi on s'est projeté. Puis c'est peut-être là où on a de la difficulté d'avoir un peu de solidarité puis de compassion des gens qui nous entourent, parce que ça, c'était tout ce qu'on avait dans notre tête, ce qu'on allait vivre. Ils n'ont pas eu accès à ça, finalement. Ils ont juste vu la relation qui est, somme toute, éphémère en termes de temps.
1: François?
0: Mais c'est pour faire un comparatif avec une relation peut-être qui est de plus longue durée. Quand c'est plus long, tu as aussi le temps d'augmenter ton irritation, ta haine, ta frustration avec l'autre. Fait que d'un fois, le deuil se fait sur une longue période versus quand c'est au début, effectivement, il y avait comme plein de choses positives. Le potentiel, justement, que Sarah parlait versus l'inverse. Oui, t'as peut-être eu plein d'événements positifs, mais à un moment donné, ça a commencé peut-être à en renverser. Donc, des fois, le deuil est plus facile avec quelqu'un que tu tolères plus que quelqu'un que t'es comme, il y avait du potentiel, mais il y a certaines affaires que je sais que ça allait foirer.
1: Nous sommes dans cette idée des relations naissantes. Puis naissantes, là, c'est de quelques semaines à... Il y en a qui considèrent que 3 ans, c'est encore naissant. Mais tu sais, mettons les premiers mois, là, quand on se dit, il y a peut-être quelque chose là. Donc, à quel moment est-ce qu'on persévère malgré certaines petites affaires? Ou est-ce qu'on est mieux de quitter rapidement puis de passer à d'autres choses quand il y a déjà des choses, des petites choses qui nous dérangent? Sylvain nous écrit: ma blonde, au début de notre relation, m'avait dit après 2 semaines, ça ne fonctionnerait pas. Pour me rappeler une semaine plus tard. Ça fait 13 ans aujourd'hui, on a une fille d'11 ans. J'adore ces messages-là. Question pour vos spécialistes. Je suis dans une relation depuis un peu plus d'un an avec un homme que je trouve très ennuyeux dans la vie. Ah, mais très complice au lit. Je fais durer la relation parce que ça se passe merveilleusement au lit. Je vis de plus en plus mal avec cette situation car j'ai l'impression que lui s'attache et s'investit et moi non. Je devrais le quitter ou être simplement très honnête envers lui? François.
0: Tu sais, dans une relation, il va y avoir des choses qu'on aime, il y a des choses qu'on aime moins. C'est de décider qu'est-ce qui est comme important. Puis un peu comme Sarah parlait, les situationships, des fois, la situation va nous convenir pour le moment actuel.
1: Mais là, il est plus dans genre, je devrais-tu lui dire que tout ça me convient puis que ça ira pas plus loin? Ou je continue à prendre mon pied?
0: Je pense que c'est là peut-être le point important. C'est que quand tu vois que l'autre se fait peut-être des idées différentes de toi, que ce soit en début de relation ou peut-être, tu sais, ça fait un an et demi, quand tu sens qu'on s'en va peut-être pas dans les mêmes directions, c'est peut-être là que les conversations sont importantes dans la transparence et l'honnêteté pour que l'autre puisse peut-être se réaligner puis dire, OK, ben je vais peut-être arrêter de m'attacher. La situation peut-être actuelle, sexuelle, nous convient. Il y a une complicité là. Mais on sait que ça l'ira pas peut-être plus en profondeur. Puis peut-être que c'est ce qui va leur convenir pendant des années à venir. Puis ça va être satisfaisant pour les deux à ce niveau-là. Mais ça se peut que lui aussi, entre guillemets, veut pas non plus perdre son temps puis dire... puis s'attacher aussi, puis avoir encore plus une blessure quand elle va décider que finalement, la sexualité, on n'est plus complice et on n'a rien d'autre. Mm-hmm. Lui, ça lui permettrait peut-être effectivement de faire un choix aussi éclairé. Mm-hmm. Mais là, est-ce que c'est un peu à son détriment d'être honnête dans le sens de, il y a quelque chose qui lui convient en ce moment, puis l'autre va peut-être dire, moi, ça me convient pas.
1: Mais ça semble lui convenir de moins en moins de ce qu'il a dit, c'est qu'elle est de moins en moins bien avec ça. Donc, c'est peut-être, elle est peut-être déjà prête. Mm-hmm. Sarah?
2: Mais je ferais juste ajouter, j'avais pris des petites notes en lien avec ça, mais pour moi, la complicité sexuelle forte, surtout lorsqu'elle a émergé de façon très hâtive, là, t'sais, après une ou deux activités sexuelles, on sent que ça clique, qu'on a moins à s'expliquer, puis que il y a vraiment quelque chose qui nous permet de nous épanouir sur le plan le plus intime. Ça vient pendant un certain temps masquer des dysfonctions relationnelles. Et puis ça, c'est quand même quelque chose qui... On en parle moins, je dirais. On parle souvent plus d'une sexualité maladroite au départ. Puis là, c'est comme si on va beaucoup au départ interpréter le bien-être et la complicité globale à la lumière de cette complicité-là intime pour nous amener plus loin à constater finalement, les autres choses sont peut-être moins
1: correspondantes. Mais inversement, ça se peut que la chimie sexuelle soit pas là dans les premiers mois, puis qu'on se dise « ça marchera jamais », puis qu'on quitte trop tôt, ce qui aurait pu devenir une relation avec une sexualité hyper agréable.
2: Oui, parce que on va interpréter encore une fois si la sexualité va moins bien, c'est parce que c'est pas naturel entre nous.
1: Ouais,
2: puis là, on va venir comme re-questionner ou se demander, ça doit pas vraiment fonctionner parce qu'il y a de la maladresse, de l'inconfort.
1: Et cette surtout, chimie-là devrait être là du début parce qu'une chimie, ça se construit pas, mais c'est faux.
2: Oui, et en plus, c'est que ça peut devenir rapidement, surtout quand on ne connaît pas bien quelqu'un, c'est dur d'ouvrir le sujet, là. On ne se le cachera pas. Donc, ça peut comme s'amplifier sans que personne ose en parler, puis faire dégonfler finalement peut-être la chose.
1: François?
0: Il y a des gens souvent là, qui vont rapidement, quand ils voient que la complicité sexuelle n'est pas là, vont comme décrocher en fait de la relation, mais c'est pas atypique aussi que les gens restent avec l'espoir que ça va changer. Puis moi, j'en ai beaucoup de ça en thérapie, de gens que ça fait 5, 10, 20 ans qu'ils sont ensemble, puis qui se posent encore la question. Ça n'a jamais été si complexe que ça. Ça a toujours été comme un peu difficile. Il y a quelqu'un qui avait peut-être un trouble sexuel quelconque. Il y a quelque chose qui s'arrimait pas. Il y avait toujours un manque de fluidité. C'était meilleur avec des anciens partenaires. Fait qu'il y a des gens qui ils vont vraiment beaucoup investir les autres éléments de la relation, sont très satisfaits par les autres relations, par les autres éléments de la relation, mais dans la sexualité, ils ont toujours su qu'il y avait une forme d'insatisfaction, puis sont toujours en train de se demander est-ce que ça se change? Après toutes ces années-là, est-ce qu'on a, entre guillemets, parfois perdu notre temps par rapport à ça?
2: Rapidement, je dirais tout simplement que c'est aussi, ça montre tout ce qu'on exige d'une seule personne, hein, finalement. Ouf. On exige qu'elle soit l'amante parfaite, on exige que ça soit le complice. Tu sais, c'est aussi lourd à porter, surtout en début de relation, que de dire que cette personne-là doit répondre à tous nos besoins.
1: Ça veut dire que nous aussi, on se met dans cet état-là. On doit être performant au lit, on doit accepter la personne avec ses affaires, on doit donner sa liberté, même si nous, on a besoin de quelque chose de plus, un peu plus concret. C'est beaucoup de pression sur ben du monde, tout ça, là.
2: Mm-hmm.
1: OK. J'ai plein de questions. OK. Est-ce qu'une relation naissante, François, elle doit nécessairement être simple? Parce qu'il y en a, là, qui nous écrivent et qui disent « Hey, c'est compliqué dès le début, bye-bye. » Est-ce que, dans la définition d'une relation naissante, ça dit que ça doit être simple, quelque part? Où c'est que c'est écrit, ça?
0: Non. Je pense pas que ça doit être simple. Je pense que, tu sais, il y a un certain, peut-être, de niveau de complication qui est peut-être à questionner, là.
1: OK.
0: Il y a des gens qui s'alimentent aussi de ce genre de difficultés-là ou de drames-là en début de relation, là. C'est comme, c'est leur pattern puis c'est ce qui les active.
1: OK, mais donc, j'entends que ça devrait être plutôt simple, un début de relation.
0: Ben, généralement, c'est ce qui va démontrer peut-être une fondation plus solide qui va se créer. D'un fois, les choses commencent un peu houleuses puis peuvent, tu sais, se resolidifier par la suite. Mais si c'est difficile rapidement, il y a beaucoup de conflits, il y a beaucoup de choses qui nous dérangent de l'autre personne, mais on continue. Des fois, ça parle un peu de d'enjeux relationnels ou de dynamiques, de patterns, de style d'attachement quelconque qui fait en sorte que peut-être on s'investit dans des relations qui sont pas tout à fait adéquates, saines. Mais effectivement, une relation qui commence de façon plus saine, puis je veux pas nécessairement dire, parce que simple n'est pas nécessairement un bon signe, parce que des fois, ça peut être un signe
1: on
0: de...
1: On ne dit pas les affaires,
0: on se ferme les yeux. Fait que la simplicité n'est pas nécessairement peut-être le bon terme à utiliser ici, mais peut-être une relation qui est peut-être plus transparente, intègre, avec l'ouverture, un dialogue, que la simplicité. Fait qu'effectivement, c'est peut-être une nuance à nommer. Là.
1: Sarah, juste, parce qu'il reste vraiment pas longtemps, de quoi on a besoin en début de relation? Réciprocité, c'est quoi comme 2-3 clés, là, que si on n'a pas ça, là, c'est normal qu'on soit anxieux puis qu'on soit pas bien?
2: Oui, ben on est vraiment dans perception de. Il faut avoir vraiment une perception que la personne veut s'engager, qu'il y a un certain degré d'appréciation. Puis c'est sûr que la question de percevoir un potentiel relationnel.
1: Mais ça prend aussi une constance dans les gestes et les mots.
2: Oui, puis peut-être que c'est là où il faut peut-être faire attention à pas se jouer des tours à nous-mêmes, c'est-à-dire de venir codifier ou interpréter ce qui se passe en faveur de ce qu'on souhaite plutôt que de ce qui se passe réellement. Et on revient aussi un peu avec le rapport aux expériences passées, dans le sens où si on a vécu même longtemps dans une longue relation puis qu'on se sépare, notre tolérance à des dynamiques insatisfaisantes est plus élevée.
1: C'était tellement aidant tout ça. Mon Dieu, qu'on a été chanceux de vous avoir pendant toutes ces saisons. Toute cette saison. François Renaud, sexologue, psychothérapeute, créateur du programme Raviver le désir sexuel et guérir de l'infidélité. Sarah Mathieu Chartier, chargée d'enseignement à la Faculté de médecine à l'Université Laval. Passez un excellent été.
0: Toi aussi.
2: Merci.
1: Au revoir à vous deux.
0: Bye.
1: Qu'est-ce qu'on est chanceux. Et merci à vous de nous écrire, ça nous nourrit tellement. Notre fille des sports s'en vient après les infos.
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9: Il est 11h. Bonjour, mesdames, messieurs. Ici Lucas Jacques à Ottawa. Voici les informations. D'abord, le plus important salon de la défense et de la sécurité au Canada, le CANSEC, se poursuit pour une deuxième et dernière journée ici même à Ottawa, au centre Cohere. On va aller retrouver immédiatement notre collègue Maxence Baaban qui est sur place. Bon, il y avait pas mal de manifestants ce matin, Maxence. Et là, la situation ressemble à quoi présentement?
10: Mais là, la manifestation s'est tout simplement dispersée. Il n'y a plus personne. Les forces policières qui étaient présentes aussi ont été considérablement retirées. Il n'y a plus que quelques policiers là pour surveiller l'entrée. Donc voilà, la manifestation s'est quand même dans l'ensemble plutôt bien déroulée. Ils ont lancé des insultes, tué les participants lorsqu'ils rentraient. Mais la manifestation, ce que je disais, a été somme toute pacifique. Il y avait une forte présence policière pour les encadrer, il faut le dire. Puis donc ces centaines de manifestants là qui étaient là ce matin, ils étaient sur place pour critiquer la tenue du salon. Ils protestent contre la présence de centaines d'entreprises spécialisées dans l'équipement militaire ici à Ottawa. Bon, l'utilisation d'armement, évidemment, puis les conflits dans le Moyen-Orient. Les investissements massifs du gouvernement fédéral sont aussi dans le cœur, sont aussi au cœur de leurs critiques. Je vous laisse entendre là-dessus le membre de la Voix indépendante juive d'Ottawa, qui fait partie des co-organisateurs de cette manifestation, Sam Hirsch.
11: On dit qu'on devrait dépenser plus de notre argent dans les autres services publics et pas de qu'est-ce que Carney fait, qui dépense plusieurs de notre argent dans le secteur militaire et défense.
10: Ouais, d'autres manifestants à qui j'ai parlé disaient on aimerait voir de l'argent investi dans le système, dans la santé, dans l'éducation par exemple, les services sociaux aussi. Bon, puis sinon le premier ministre ontarien, Doug Ford, vient de s'exprimer au salon. Lui, il a évidemment une vision différente des choses. Il voit ça comme une occasion de créer des emplois et de développer l'économie. Vous pouvez l'écouter.
12: This is an incredible opportunity to create jobs and build a safer, more secure world. Ontario is ready to support this work.
10: Voilà, il est prêt à supporter ce mouvement. L'Ontario est prêt à supporter un monde plus sécuritaire, selon lui. Donc voilà, puis je conclurai là en disant que c'est pas la première fois que l'événement a attiré des manifestants. L'événement se tient de manière annuelle et il y a pas mal de manifestations à tous les ans aussi. Il y avait eu des tensions en 2022, en 2015, ainsi que l'année dernière où 13 manifestants avaient été arrêtés, mais ça a été beaucoup plus calme cette année.
9: Oui, et la circulation est revenue à la normale. Maxence Baaban, merci beaucoup.
10: Je vous en prie.
9: Maintenant, au Québec, la Sûreté du Québec a mis en place une nouvelle initiative pour prévenir la violence par arme à feu dans la province. Des appels préventifs sont faits depuis un mois aux partenaires de permis de port d'armes. Ce genre d'appel se faisait auparavant lors de l'obtention ou encore du renouvellement d'un permis. La police provinciale, la Sûreté du Québec, espère ainsi freiner la violence armée au moment où le Québec fait face à une vague de féminicides. 10 sont survenus depuis le mois de janvier. Voici le contrôleur des armes à feu du Québec, Martin Pichette.
13: Il s'est prouvé que lorsque des armes à feu à la maison, le danger est vraiment quintuplé. Nous autres, on pense que, regarde, s'il y a la moindre chance qu'on mette ne serait-ce qu'une personne en sécurité suite à ça, notre travail est accompli.
9: Près d'un demi-million de personnes sont détenteurs de permis de possession et d'acquisition d'armes à feu au Québec. Maintenant, alors que plusieurs projets de gestion de déchets nucléaires soulèvent des préoccupations au pays, un forum organisé par l'Assemblée des Premières Nations sur la question prenait fin hier, ici même à Ottawa. Les Autochtones souhaitent rappeler leur droit d'être consultés et de faire respecter leurs traités ancestraux. Alexandre Anger.
14: Je ne suis pas ici pour faire une performance, déclare le chef de la nation Pessoa-Mouquati au Nouveau-Brunswick, Youf Akadji. Devant des membres des communautés autochtones du pays et des représentants de l'industrie, il s'est exprimé sur les difficultés de vivre près d'un site nucléaire. Le message des leaders autochtones présents au forum est clair. Le gouvernement canadien et les acteurs de l'industrie doivent tenir compte du point de vue des Premières Nations dans un contexte où leur droit au consentement éclairé est reconnu par les Nations unies. Le conseiller de la Première Nation de Kébaouek, Justin Roy, insiste sur leur droit d'être véritablement consulté, également reconnu par l'ONU.
15: Mettre our chaises à la table pour nous travailler ensemble pour un futur qui est prêt pour tout le monde.
14: Une juge a donné raison à Kébaouek en février à propos du manque de consentement libre dans le dossier du site d'enfouissement de déchets nucléaires de Chalk River. Les laboratoires nucléaires canadiens ont fait appel de cette décision au mois d'octobre. La décision de la Cour fédérale dans le dossier n'a toujours pas été rendue.
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9: En terminant, les autorités italiennes ont classé les grandes villes de Rome, Florence, Bologne et Turin en alerte rouge en raison d'une vague de chaleur. Ce niveau maximal d'alerte est activé quand des températures élevées et des conditions météorologiques particulières persistent durant 3 jours consécutifs ou plus. Une vague de chaleur d'une précocité inédite déferle depuis le début de la semaine sur l'Europe de l'Ouest en raison de la présence d'un dôme de chaleur, une zone de haute pression qui bloque l'air chaud en provenance d'Afrique du Nord. Voilà, ça complète nos informations. De notre côté, dans la région de la capitale, la journée sera dans les normales de saison, alors qu'Environnement Canada prévoit une alternance de soleil et de nuages. Maximum prévu 20, il fait 15 au centre-ville d'Ottawa. 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Passez une excellente journée à notre antenne.

0: Demain, à l'émission, à cette heure-ci, on va recevoir deux ultra-marathoniennes parce que il y a le Cocodona 250, qui est parmi les ultramarathons les plus exigeants des États-Unis. Et là, il y a quelques semaines, il y a l'Américaine Rachel Entrekin qui est devenue la première femme à remporter cette épreuve-là. Elle avait une heure d'avance sur son plus proche rival. Donc, c'est vraiment tout un exploit. Et donc, pour parler de cette expérience-là, parler d'elle et parler de comment elle vit ça de l'intérieur des ultramarathons, on aura deux femmes avec nous demain. Bonjour Florence Aguette-Dubé-Moreau.
1: Bonjour Pénélope.
0: Notre fille des sports. Commissaire en art contemporain, autrice de l'essai Hors-jeu, chronique culturelle et féministe sur l'industrie du sport professionnel. Donc, il est régulièrement avec nous pour nous parler de sport, oui, féminin, mais pas que. Là, hey, toi, tu dois être prête pour samedi matin.
1: Hey, j'ai tellement hâte, là. Écoute, depuis la semaine dernière, depuis la victoire de la Coupe Walter par notre victoire de Montréal, ma vie est complètement déraillée par cette Coupe. Mon Dieu, je suis assidûment les réseaux sociaux de la victoire et des joueuses, là, la coupe qui se promène un peu partout. Partez piscine chez Marie-Philippe.

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3: Puis, deuxième sujet, la Coupe du monde de la FIFA qui arrive tout bientôt, hein, ce giga-méga événement planétaire qui va se tenir pour la première fois entre trois pays cette année, dont chez nous, au Canada.
4: Alors, commençons par le CIO. Qu'est-ce qu'il s'est passé dernièrement?
3: Oui, ben en mars dernier, en fait, on annonçait du côté du CIO que les femmes trans seraient désormais exclues des épreuves féminines aux Jeux olympiques. L'entrée en vigueur de cette nouvelle réglementation-là va coïncider donc avec les Jeux olympiques de Los Angeles en 28, ce qui n'est pas anodin, hein, parce que, rappelez-vous, un des premiers décrets que Donald Trump avait signé à son retour au pouvoir en 2025 concernait justement les athlètes trans et visait à exclure ces athlètes-là des équipes féminines. En ce qu'on cherchait à faire, c'est vraiment d'empêcher les athlètes trans de pratiquer des sports féminins. On ciblait les écoles, les universités et les associations sportives. Et ça a vraiment déboulé rapidement du côté des États-Unis. La NCAA, qui est comme la grosse organisation qui supervise le sport universitaire, a tout de suite emboîté le pas. On a vu aussi des lois passer dans différents États à travers les États-Unis. Le Comité olympique et paralympique des États-Unis aussi, qui a interdit aux femmes trans de concourir dans les sports féminins au niveau des équipes nationales. Donc, tout ça, ça a mis beaucoup de pression, hein, sur le CIO, évidemment, parce que les prochains Jeux étaient aux États-Unis, évidemment. Et en plus, parce que ce décret-là comprenait aussi certaines clauses qui disaient que les États-Unis allaient refuser, en fait, des visas aux athlètes trans qui souhaiteraient concourir aux États-Unis. Donc voilà, un an plus tard, à peu près depuis ce décret-là, le CIO a annoncé que, bon, lui aussi allait exclure les femmes trans des épreuves féminines. Et bon, c'est un vaste sujet, c'est polémique, c'est très politique et c'est très sensible. Puis je veux dire d'emblée que je suis pas une spécialiste des enjeux trans, mais j'avais envie qu'on prenne le temps un peu de décortiquer cette question-là, puis de sortir quelques points de réflexion, là.
4: OK, donc le premier point.
3: Premier point de réflexion a trait aux données scientifiques, hein, qui entourent la performance des athlètes trans dans le sport. En fait, le problème ici, c'est, puis ça peut paraître surprenant, hein, vu l'ampleur du débat qui a entouré cette question-là, le problème, c'est qu'il n'y a pas vraiment de données, en fait, il n'y en a pas, qui montrent que les femmes trans auraient un avantage inhérent sur les femmes cisgenres dans le sport. Les organisations, les chercheurs, chercheuses sont unanimes là-dessus et n'arrivent pas à conclure hors de tout doute que les athlètes trans ont automatiquement un avantage, hein. Donc là, premier arrêt ici, là, on est comme, OK, oups, qu'est-ce qui se passe? Comment? Sur quoi, en fait, sur quel type de base scientifique cette réglementation a donc été basée, hein?
4: Et quand on dit pas de preuves, ça veut dire que quand on a regardé les compétitions, qu'on a évalué, par exemple, les gains, un combat de boxe, par exemple, ou il y a pas d'avantage sur les femmes, donc, qui compétitionnent.
3: Exactement.
4: Toutes les autres femmes.
3: Okay. On n'est pas capable de dire que les athlètes trans sont automatiquement plus fortes ou plus
4: dominantes.
3: Donc, on a
4: meilleure performance automatiquement
3: sur les compétitions que les femmes.
4: Donc, effectivement, ça se base sur quoi, ces interdictions?
3: Mais en fait, c'est ça, la question, elle se pose parce qu'on peut se demander, mais est-ce qu'il n'y a pas ici une petite préconception sexiste basée sur le fait qu'on a tendance à assumer que tous les hommes sont plus forts que toutes les femmes, n'est-ce pas?
4: On vient de voir l'ultra-marathonienne. Je viens de dire ça, l'Américaine qui est arrivée une heure avant le proche rival qui était un homme. Là, donc.
3: Puis ça, c'est vraiment intéressant parce que dans certains sports, justement, en ce moment, on voit l'écart se fermer entre les performances féminines et masculines où on voit des femmes, justement, battre des records qui étaient détenus par les hommes. Donc, c'est un excellent exemple, justement, de cette espèce de en fait, qu'il faut faire attention à cette généralisation-là ou à ce biais-là. T'sais.
4: Est-ce que c'est un taux de testostérone plus élevé n'est pas automatiquement un gage de succès sportif. Non plus.
3: Exactement. Okay. Puis il y a aussi des questions aussi génétiques. Puis là, ça, c'est l'autre point qui est particulièrement intéressant parce qu'on se demande, mais comment le CIO va-t-il faire respecter cette réglementation-là, justement? Puis c'est là où ça devient un petit peu crunchy parce que le CIO nous dit toutes les femmes qui vont vouloir compétitionner dans la catégorie féminine dorénavant vont devoir être testées. Puis là, OK, qu'est-ce que ça veut dire? Et on nous dit, ça va être un test qui va arriver juste une fois dans la vie des athlètes, OK, et qui va consister en un dépistage génétique SRY, qui est un test qui est fait là, à

0: partir de salive ou qui peut aussi être fait à partir d'un échantillon sanguin et qui sert à déterminer le sexe biologique. Et là, c'est aussi un point qui chicote les experts et les expertes parce que le sexe biologique, ça se mesure à partir de 6 marqueurs, OK? Et là, ce test SRY n'en mesure qu'un seul. Et donc, pour les scientifiques, il y a un enjeu ici parce qu'on ne pourra pas, à partir de cet unique test chromosomique, déterminer que c'est une vraie femme, puis là, je mets des gros guillemets là-dessus, hors de tout doute. Hein. Puis l'autre enjeu, c'est que c'est pas tous les hommes qui ont ce marqueur et ce n'est pas toutes les femmes qui ne l'ont pas. Et là, il y a comme une espèce de brouillage ici aussi. Fait qu'un petit flou artistique. L'autre enjeu, c'est que, bien sûr, on nous dit, ben il y aura dorénavant un test systématique pour les femmes, pour la catégorie féminine, mais il n'y aura aucun test du côté des hommes. Hein. Si vous me dites que vous êtes un homme et que vous voulez conquérir dans la catégorie masculine, il n'y aura pas de test pour valider cette information. Okay. Et un autre point vraiment qui, je trouve, est très intéressant d'un point de vue éthique, c'est qu'au Canada, selon notre Charte des droits et libertés, on n'a même pas le droit de conduire ces tests-là. Fait qu'il y a aussi un enjeu d'application de cette réglementation-là à un niveau planétaire. Hein. Comment les pays vont-ils mettre en place ces tests de dépistage? Gros point d'interrogation ici. Et là où le bas blesse, j'ai envie de vous dire, c'est que plusieurs experts et expertes aussi attirent notre attention sur le fait que ce type de testage-là risque d'éclipser aussi complètement le fait que depuis plusieurs décennies, les études autour du corps humain nous montrent que le sexe biologique, hein, un peu comme le genre, ça se rapprocherait beaucoup plus d'un spectre, hein, d'une diversité de corps, beaucoup plus que de deux pôles bien définis, masculin et féminin. Et donc, ici, on parle principalement des athlètes trans, mais ces tests-là pourraient aussi empêcher de compétitionner des femmes qui présentent des variations génétiques, hormonales, des personnes intersexes aussi.
1: Mais ça n'a pas déjà été banni? On n'a pas déjà braqué le projecteur sur des femmes avec des très hauts taux de testostérone, mais qui étaient tout à fait biologiques dans leur cas? Là, il n'y avait eu aucune transition ou rien de ce type-là?
0: Exact. En fait, c'est qu'on retourne vraiment en arrière avec cette nouvelle mesure-là. Il faut comprendre que dans l'histoire, les athlètes féminines ont été assujetties à toutes sortes de contrôles corporel, justement, on appelait ça les tests de féminité. Certains très invasifs, hein, comme au début du 20e siècle, où on allait, par exemple, mener des inspections physiques et gynécologiques devant des comités pour pouvoir attester que cette femme est bien une femme. Au début des années 2000, on s'est attaqué aux taux hormonaux. On a défini certains barèmes, on les a révisés, on les a réajustés. On obligeait les femmes qui dépassaient ces barèmes-là à suivre des traitements pour abaisser leurs taux. Finalement, on fait voler tout ça en éclat et on dit non, on va revenir à des tests de dépistage génétique, chose qui avait été écartée aussi, ça avait déjà eu lieu, ça avait été écarté à cause du manque de base scientifique et là on revient à ça. Puis pour vous donner un horizon historique, vous savez, à Montréal, pendant les Jeux olympiques de 1976, les femmes qui concouraient devaient porter une carte, devait avoir une preuve de féminité. Là, on reviendrait à ce moment-là où les femmes doivent pouvoir prouver qu'elles sont des femmes, entre guillemets. Là, c'est ça. Puis là, bon, devant toute l'ampleur et l'énergie de cette affaire-là, de ces nouvelles réglementations-là, on peut se demander, mais coudonc, il y en a-tu tant? Il y en a combien? Mon Dieu, quelle est l'ampleur ce bassin d'athlètes? Puis, quand on regarde les chiffres, ben depuis la fin des années 90, du côté des Jeux olympiques, il y en a eu une seule athlète femme qui a concouru. Athlète femme trans, pardon. Elle s'appelait Laurel Hubbard. Elle a concouru pour la Nouvelle-Zélande et elle n'a pas passé les qualifications. Elle s'est même pas classée. Et du côté de la NCAA, donc le réseau universitaire aux États-Unis, hein, parce qu'on se dit, mon Dieu, c'était une priorité du gouvernement Trump. Il doit y en avoir beaucoup. Ben en 2025, quand le décret est passé, il y en avait à peine 10 dans le réseau universitaire des athlètes trans.
1: OK. En conclusion sur ce sujet, Florence Agathe, donc qu'est-ce que certaines organisations, certains groupes pensent qu'on protège réellement ici, là, si on ne protège pas tant l'esprit du sport?
0: Mais malheureusement, tu sais, ces réglementations-là, puis on en a même vu apparaître ici du côté du Canada, hein, l'Alberta qui a passé une loi il y a quelques mois qui supposément vise l'équité dans le sport, vise à protéger le sport féminin. En fait, ce qu'on protège ici, je pense qu'on peut réellement se poser la question hein, lorsqu'on sait à quel point les personnes LGBTQIA+ vivent significativement plus de violence et de discrimination dans le sport, qu'elles sont plus susceptibles de décrocher aussi du sport. On peut se demander, en empêchant des filles et des femmes trans de jouer dans des équipes féminines ou en les forçant à joindre des équipes masculines, qui est-ce qu'on protège ici réellement? Est-ce que c'est réellement le sport féminin qu'on protège? La question se pose.
1: OK. Nous sommes avec notre fille des sports, Florence Agathée Dubé-Moreau, fille des sports, c'est comme son titre. F majuscule, D majuscule, sport, S majuscule. OK, deuxième sujet du jour, la Coupe du monde de FIFA qui s'en vient dans 3 semaines.
0: Oui, change de terrain de jeu. Alors, Coupe du monde de la FIFA qui est à nos portes, effectivement, ça commence le 11 juin, tout bientôt, et ça va se poursuivre jusqu'au 19 juillet. Donc, ça va être la 23e édition de cet événement-là qui a vu le jour en 1930. Bon, pour les néophytes, ça se passe tous les 4 ans. Il s'agit du tournoi de soccer masculin qui est largement considéré comme le plus prestigieux au monde. Prestigieux en termes d'accomplissement sportif, certes, mais aussi d'impact culturel et d'audience. On parle de milliards au pluriel de personnes qui suivent ce tournoi-là partout à travers le monde. C'est plus que n'importe quel autre événement sportif. C'est plus que les Jeux olympiques. Et donc, quoi savoir sur cette 23e édition? D'abord que l'Argentine est championne en titre grâce à sa victoire en 2022 contre la France. Un match qui est d'ailleurs considéré comme l'un des plus grands matchs de l'histoire, hein, qui met en vedette, entre autres, Lionel Messi. Quelques autres nouveautés aussi cette année. Ça sera la plus grande coupe du monde de l'histoire. Le nombre d'équipes participantes passe de 32 à 48 équipes, donc 48 pays, ce sont des équipes nationales, pour un record de 104 matchs qui vont être disputés, donc c'est 40 de plus qu'en 2022.
1: Ah ouais, OK, quand même.
0: Oui, à grand déploiement.
1: Et le fait que c'est dans 3 pays, c'est aussi une première, là.
0: Absolument, donc 3 pays hôtes, donc 16 villes à travers ces 3 pays, ici au Canada, aux États-Unis et au Mexique. Pour ce qui nous concerne, on parle de Toronto qui va accueillir 6 matchs et Vancouver pour 7 matchs. On va connaître l'identité des 26 joueurs canadiens qui nous représenteront demain, le 29 mai, quand Soccer Canada va enfin dévoiler la liste. Il va s'agir de la 3e participation du Canada à la Coupe du monde de la FIFA. Et pour nous situer un petit peu, là, en ce moment, on est au 30e rang du classement mondial de la FIFA.
1: Sur combien de pays?
0: On est donc dans une liste de 48 en ce moment, équipe.
1: Donc on est 30e sur 48?
0: Historiquement, on n'a pas super. On paraît qu'on aurait une bonne équipe, mais historiquement, on n'a pas particulièrement bien fait.
1: D'accord.
0: Mais effectivement, les analystes croient qu'avec ce tournoi élargi, donc plus d'équipes, le format est revu, et aussi la possibilité de jouer à domicile, fameux home advantage, donc de jouer devant ses propres fans, ça pourrait peut-être être une nouvelle page d'histoire qui s'écrit pour l'équipe canadienne.
1: OK, donc à suivre tout ça. Est-ce qu'on sait qui pour... Y a-t-il des matchs que tu vas suivre, toi? Ou des équipes, des pays que tu as particulièrement hâte de voir?
0: Mais là, on va... c'est ça, la favorite, là, disons, du tournoi en ce moment, c'est l'Espagne, qui est au 2e rang du classement, qui est effectivement suivie par l'Argentine, la France aussi, l'Angleterre. On va suivre aussi les premières participations de ces nouveaux pays qui joignent l'aventure. Donc, on a Curaçao, Cap-Vert, la Jordanie, l'Ouzbékistan. Donc, des nouveaux venus, ça va être vraiment intéressant de voir comment tout ça va se déployer. Moi, ce qui est sur mon radar aussi, c'est, les petits enjeux périphériques, les petites questions périphériques à tout ce match-là, à tout ce tournoi-là. Tu sais, on dit que ce sera probablement l'édition la plus coûteuse de l'histoire. Au Canada, on parle que les matchs vont se chiffrer à un coquet 82 millions par match termes de prix. C'est quand même
1: hallucinant. On est là, nous, à donner 49 millions pour l'itinérance à Montréal en quelques années, puis on est là à 82 millions.
0: Ouais.
1: par match. C'est vraiment quelque chose. Puis ça va être intéressant aussi de voir la géopolitique qui s'invite à travers tout ça. Parce que les États-Unis ont mis tellement de pays sur la liste noire. Mm-hmm. Puis là, il va y avoir des matchs du Venezuela, des matchs de l'équipe iranienne.
0: Exact. C'est ça, on attend encore de voir est-ce que l'Iran va effectivement bien pouvoir prendre part. Puis aussi, on s'entend que les relations entre le Canada, les États-Unis et le Mexique ne sont plus ce qu'elles étaient quand cette Coupe du Monde a été annoncée en 2018. Donc, il y a aussi des petites tensions ici qu'on pourra surveiller.
1: OK, si jamais on n'a pas le goût de nourrir la bête FIFA, là, on peut se délecter des matchs des roses.
0: Ah, mais tout à fait, j'ai la solution pour vous. Alors, ici à Montréal, la saison bat son plein. Les roses sont excellentes dans ce début de saison, d'ailleurs. Et cette semaine, on apprenait qu'elles joueront leur premier match au stade Saputo. Ça va se passer le 29 mai prochain.
1: 29 mai ou août?
0: Je m'excuse, le 29 août, oui. Je suis dans le passé. Dans le futur.
1: Dans le
0: 29
1: futur de demain.
0: Août prochain. Et d'ailleurs, si le club réussit à remplir le stade Saputo, qui est de 19 600 places à peu près, ça deviendrait le record canadien pour un match de soccer féminin professionnel. Donc, procurez-vous vos billets. C'est vraiment pas cher. Ça va être exceptionnel.
1: On pourrait battre Toronto en termes de record d'assistance.
0: Exactement.
1: Je comprends, mais je vois dans tes notes,
0: oui, Toronto qui détient le record. Alors, vous sortez votre fibre compétitive. Là. Allez encourager les roses le 29 août prochain. Puis sinon, à Montréal, cet été, plein de choses qui se passent. Bien sûr, le tennis qui revient en force. Cette année, on accueille le tournoi masculin au mois d'août.
1: À Montréal, tandis que Toronto va accueillir les femmes cette année.
0: Exactement. Puis, si vous êtes fan de volleyball, il y a plein de choses qui se passent aussi cet été. Là. En juin, du 3 au 7 juin, à Québec, au Stade Vidéotron, on accueille la Ligue des Nations de volleyball féminin. Gros tournoi volleyball intérieur. Ça va être Canada, Ukraine, États-Unis, France, Japon, Allemagne du au calibre. Wow. Et sinon, si vous êtes plus volleyball de plage, il y a le Beach Pro Tour qui revient à Montréal du 19 au 23 août. Donc, les meilleurs athlètes au monde, une ambiance de party, ça va se passer au parc Jean Drapeau. Vraiment, c'est un événement à ne pas manquer.
1: Ben d'accord, on a un agenda super plein grâce à toi, Florence Agathe, pour aller voir du sport, notamment féminin, cet été, bien entendu. Là, tu t'en vas en écriture parce que là, après avoir remporté des prix avec Hors-jeu, chronique culturelle et féministe sur l'industrie du sport professionnel, il y a un autre ouvrage qui s'en vient cet automne.
0: Absolument.
1: Ce sera la suite?
0: Ben, c'est une espèce de suite, effectivement. Le premier se concentrait sur les femmes dans le sport masculin. Mm-hmm. Et là, je me concentre vraiment sur la montée de la professionnalisation du sport féminin. Donc, je parle des roses, je parle de la victoire, je parle de tout ce qui se passe en ce moment sur l'avancement du sport féminin.
1: Des salaires, notamment au basket féminin américain, tout ça. Ah, ça
0: tout
1: va être super intéressant, Florence Agathe Dubé-Moreau. J'espère bien te retrouver la saison prochaine.
0: Moi aussi.
1: D'ici là, passe un très bel été.
0: À toi aussi.
1: Merci, Florence. Nombreux sont les courriels que vous nous avez envoyés à la suite du passage de Richard Desjardins chez nous lundi. Puis je voulais prendre le temps de vous en lire quelques-uns parce que, ben, clairement, vous êtes en admiration. Clairement, il vous a aussi accompagné. On a un message ici de François. En 91, je suis allée faire un voyage en Europe. Arrive à la gare de train entre l'Espagne et la France, j'avais 2 heures d'attente. Je croise une fille seule à un tabac avec un drapeau du Québec sur son sac à dos. Et là, ben, ça faisait des semaines que je me forçais à parler en espagnol, français international. Là, j'étais heureux de parler en québécois. Puis avant de prendre son train, elle me demande de surveiller ses choses et elle me dit, connais-tu Richard Desjardins? Tu peux l'écouter sur mon Walkman. Et c'était le préféré de François. Et là, après le départ de cette fille-là, François va prendre une marche sur la route au bord de la mer. Il y avait 3 personnes qui frappaient sur un garde-fou pour faire des espèces de percussions. Arrive à côté d'eux, je leur dis, vous faites de la belle musique. Il répond, hey, un Québécois. Alors, à ma surprise, j'ai dit, hein, Richard Desjardins, faut que je te conte ce qui vient de m'arriver. Alors, François avait rencontré Richard. Et ici, Michel, on va terminer peut-être avec ça. Je pourrais m'étendre sur mon amour des mots et des humeurs des chansons de Richard Desjardins. Histoire, mise en scène, émotion. Touche à tout, étonnant, sans scrupule, sans prétention. Mais je préfère souligner sa réaction à la fin de votre chaleureuse conversation avec lui. Et vous les guillemets, il cite Richard Desjardins. C'est très bien fait, ce que vous avez fait. Il parlait de l'équipe et du travail qu'on avait fait. Et là, c'est cet auditeur qui nous écrit dire « Laissez-moi dire wow ». Sa réaction concentre tout ce que je peux apprécier de la pensée de cet artiste. Je crois que je suis un bon gars, un bon chum. Je fais une bonne job. Je me paye la traite dans mes moyens. J'en demande pas plus. On exagère déjà beaucoup. Ça prend bien du petit change pour vivre le droit de s'affranchir et nourrir le sentiment de pas être seul à y croire. Alors voilà. Tiens, un petit dernier. Je tiens à vous remercier depuis très longtemps pour l'ensemble de votre œuvre, Monsieur Desjardins. Votre musique porte pour moi des souvenirs précieux immortels. Le premier remonte à 90. J'ai 6 ans. Je vis avec ma mère dans une coop avec une immense fenêtre dans le salon. Ma mère et son nouveau conjoint, qui deviendra mon deuxième papa, mon papa de cœur, dansent un slow collé dans la cuisine au son de la plus grande chanson d'amour de la francophonie, à mon avis. Tu m'aimes-tu? Moi, je regarde le soleil se coucher dans le salon et toute la pièce se teinte du plus beau des oranges. Merci pour ce souvenir. Et merci à vous de nous écrire, d'engager le dialogue avec nous. Si vous saviez comment c'est précieux à chaque fois qu'on prépare une émission, quelque chose de spécial qui nous donne des frissons et de savoir que ça se rend jusqu'à vous, là, oh, on se sent bien privilégié. Voilà comment l'émission d'aujourd'hui se termine. On vous invite à nous dire les trois, votre top 3 à vous de cette saison qui a commencé au mois d'août. Rendez-vous sur l'application audio de Radio-Canada, allez sur la bulle de conversation, cliquez sur participer à l'émission, trouvez trois moments, écrivez-nous pourquoi, puis on va mettre tout ça en scène d'une belle façon lors de notre dernière vendredi le 5 juin. Passez une excellente journée à l'antenne d'ici première, ici Penelope McQuaid. On se retrouve, je l'espère, demain. Au revoir tout le monde.
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0: Bonjour, bon jeudi. Plusieurs nouvelles intéressantes à droite et à gauche dans les dernières heures. Le gouvernement du Québec a notamment choisi de mettre sur pause son nouveau code du bâtiment qui devait entrer en vigueur en octobre, avec à la clé plusieurs nouvelles normes sur les salles de bain, la largeur des corridors ou encore les normes sismiques. On vous en parlait à l'émission il n'y a pas très longtemps. Selon les entrepreneurs en construction, là, ce nouveau code allait faire bondir la facture des maisons neuves ou des rénovations majeures de 8 à 10 %. Bien, le ministre du Travail, Jean Boulay, retarde la mise en place de ce code d'au moins un an, question de mener des consultations. Alors, sage décision, je pense, dans le contexte actuel de surchauffe des coûts de construction. Il y a aussi ce contrat signé par l'Allemagne pour acheter jusqu'à 1 million de tonnes métriques de gaz naturel liquéfié par année à un terminal donc en Colombie-Britannique. Et là, l'économie allemande, vous le savez, très énergivore, a dû trouver de nouveaux fournisseurs depuis qu'elle s'est coupée de la Russie en raison de l'invasion de l'Ukraine en 2022. La situation de l'Allemagne s'est aussi détériorée davantage depuis le début du conflit au Moyen-Orient. Alors, Mark Carney travaillait sur un contrat majeur comme celui-là depuis près d'un an. Il était allé à Berlin, entre autres, on avait discuté là-bas. Donc, ça s'est concrétisé hier, ce contrat de l'Allemagne pour l'achat de gaz canadien. Mais vous aurez compris que la Colombie-Britannique et l'Allemagne, c'est pas tout à fait des endroits limitrophes, là. Je veux dire, c'est pas un chemin naturel. Alors, par où les bateaux vont-ils passer? Est-ce que ce sera le canal de Panama, par en bas, le Grand Nord canadien? Et pendant ce temps-là, ben, il y a quelques semaines, le Nouveau-Brunswick, lui, a importé du gaz australien. 16 000 kilomètres de distance franchie par le gaz australien pour se rendre jusqu'à Saint-Jean au Nouveau-Brunswick. Alors, c'est quand même toute une distance. Alors, on va discuter de cette géopolitique du gaz naturel. On dirait que les plaques tectoniques bougent depuis maintenant quelques mois avec l'expert en énergie, Yvan Clich, qui va être avec nous vers midi 18. Et parmi les autres sujets, le député Stephen Guilbeault, qui va quitter ses fonctions cet été, va être avec nous. Alors, pourquoi il quitte maintenant? Comment a-t-il vécu ses années au pouvoir, ses réussites, mais aussi ses compromis? Est-ce qu'il est déçu de Mark Carney sur le plan de l'environnement? Alors, des questions qu'on va lui poser après la Radio-Journal de midi vers midi 10. Et au grand angle, parlant de Mark Carney, on va revenir sur sa déclaration un peu plus tôt cette semaine du 50 % plus 1 et sur l'entrevue d'hier que nous a accordé l'ancien premier ministre de l'Alberta, Jason Kenney. Entrevue très éclairante sur la situation en Alberta, sur qui sont les indépendantistes, comment Daniel Smith est en danger dans son propre parti, comment la droite conservatrice a du pain sur la planche pour convaincre sa gang d'être pro-Canada. Alors, Jason Kenney a aussi répondu à une question sur le 50 % plus 1 dans cette entrevue, dans le cas de l'Alberta. Il a expliqué pourquoi il est d'accord avec Mark Carney. Alors, vous pouvez retrouver cette entrevue de Jason Kenney sur notre page Radio-Canada Audio, page de Midi Info, bien sûr, sur l'application Radio-Canada Audio. Très éclairante entrevue, puis on va y revenir tout à l'heure en grand angle. Mais d'abord, avec les féminicides qui sont de plus en plus nombreux au Québec, on en a eu une dizaine depuis le début de l'année au Québec, mais le Bureau du contrôle des armes à feu de la Sûreté du Québec a pris l'initiative depuis un mois de faire des appels préventifs aux partenaires intimes des personnes ayant un permis de possession, oui, et d'acquisition d'armes à feu. Alors, on a voulu savoir comment ça se passait concrètement et surtout comprendre si cette démarche donne des résultats. Avec nous pour quelques explications, Martin Pichette, inspecteur à la Sûreté du Québec et contrôleur des armes à feu pour le Québec. Monsieur Pichette, bonjour.
1: Bonjour, monsieur Castonguay.
0: Alors, pourquoi est-ce que vous avez mis en place cette initiative?
1: D'entrée de jeu, le Bureau du contrôle des armes à feu, là, on traite toutes les demandes de permis de possession ou d'acquisition d'armes à feu pour la province. Alors, dans le cadre des renouvellements de permis, si le partenaire ou l'ex-partenaire conjugal n'a pas signé le formulaire de demande afin de vérifier si le partenaire a des inquiétudes en matière de sécurité, on appelle automatiquement. Fait que ça, c'est déjà fait. C'était déjà dans nos processus. Alors, et également, si la personne a déjà des armes à feu, autorisation restreinte ou prohibée, on faisait également les appels. Alors, les partenaires ou les ex-partenaires conjugales, parfois, ils nous signalaient des inquiétudes. Fait que là, on s'est aperçu dans les derniers mois, je vous dirais, là, on a pris un échantillonnage de 6 mois, on a eu une augmentation d'à peu près 155% des partenaires conjugales qui signalaient des inquiétudes envers leur conjoint ou conjoint. Alors, à ce moment-là, on a décidé, mais Colin, parce que le permis, ça se renouvelle aux 5 ans, ça. Alors, on a décidé, à moitié chemin, 2 ans et demi, 3 ans, de faire des appels aléatoires, parce qu'on trouvait que le 5 ans, c'était peut-être un petit peu trop long. Fait que c'est sûr qu'on fait pas l'entièreté des permis. Là, on a 500 000 permis de possession d'acquisition d'armes à feu au Québec. Alors, c'est dur de tout y faire, mais on y va de façon aléatoire. Fait qu'on vient d'ajouter ça là, depuis un mois là, à notre processus là, dans l'autorisation de permis.
0: Mais là, quand quelqu'un appelle un conjoint, conjointe, pour savoir si quoi il se sent en sécurité, vous dites, écoutez, votre conjoint, conjointe a une arme à feu, est-ce que vous allez bien? Comment ça se passe comme conversation?
1: Ben, nos préposés, là, ils ont des questions déjà préétablies, là, mais tu sais, qui est capable là, de d'établir un lien avec la personne, puis tu sais, on peut lui poser des questions, mais premièrement, on se présente, fait que souvent, les gens sont surpris là, de l'appel, si on se le cache pas, mais c'est quelque chose qu'on fait depuis longtemps. Sont surpris, mais souvent, sont contents qu'on fasse cette démarche-là. Puis souvent, ben, on a des réponses positives. Dans le fond, s'il y a des inquiétudes, souvent, ça leur donne l'opportunité de jaser avec quelqu'un. Parce que nous autres, on a une ligne de préoccupation là, qui est 24-7, 7 jours sur 7, 24 heures sur 24. Alors, des fois, ils veulent pas appeler nécessairement cette ligne-là. Fait que là, on leur donne vraiment l'opportunité. Il y a quelqu'un au bout de la ligne, puis il est prêt à m'écouter. Alors,
0: donc, ils trouvent pas ça trop intrusif ou surprenant que vous appeliez?
1: Ben intrusif. Je vous dirais qu'ils sont parfois surpris, mais la plupart des gens sont contents qu'on effectue cette démarche-là. Ouais.
0: Vous parliez du nombre de signalements que vous avez reçus en hausse dans les derniers mois. On sait qu'au Québec, il y a eu quand même plusieurs féminicides aussi depuis le début de l'année, là, une dizaine. Est-ce que ça fait partie de la réflexion que vous avez eue?
1: Mais on s'entend qu'on est conscient que c'est un enjeu social présentement. Ça fait toujours partie de nos réflexions. Qu'est-ce qu'on peut faire pour améliorer le sentiment de sécurité? Puis avec ces gestes de prévention-là, ne serait-ce que si on peut aider une femme, notre mission va être accomplie, assurément.
0: Est-ce que vous avez déjà quantifié les résultats? Est-ce que vous savez si c'est une expérience qui fonctionne bien?
1: Non, pour l'instant, là, c'est trop tôt pour vous le dire. Là, l'échantillonnage n'est pas assez probant, mais c'est certain que dans la prochaine année, on va tout comptabiliser ça, assurément.
0: Martin Pichette, inspecteur à la Sûreté du Québec, contrôleur des armes à feu pour le Québec. Merci d'avoir été avec nous.
1: Ben, ça fait plaisir. Au revoir.
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0: On s'en va du côté d'Ottawa et de Québec en même temps. Fanny Olivier, Marie-Hélène Tremblay, bonjour à vous deux.
3: Bonjour.
0: Alors, Marie-Hélène, commençons du côté de Québec. Mais en fait, il y a un lien avec Ottawa, vous allez voir. Le député du Bloc québécois, Simon-Pierre Savard Tremblay, qui est député de Saint-Hyacinthe, Bagot-Acton actuellement, va être candidat pour le Parti québécois aux prochaines élections. Donc, il quitte le Bloc pour aller se présenter au PQ, Marie-Hélène.
3: Ouais, c'est notre collègue Valérie Gamache qui a appris donc que le député du Bloc de Saint-Hyacinthe, Bagot-Acton, va quitter son poste pour se présenter donc pour le Parti québécois dans la circonscription de Saint-Hyacinthe, donc un secteur qu'il connaît très bien. Circonscription qui est détenue là actuellement par la CAQ, c'est la députée Chantal Soucy qui représente cette circonscription-là depuis 2014. Alors, Simon-Pierre Savard-Tremblay va démissionner à l'ajournement estival des travaux à Ottawa dans quelques semaines pour travailler tout l'été à son élection comme député péquiste au scrutin donc de l'automne. C'est une circonscription quand même qui peut être favorable au Parti québécois parce que avant la CAQ, Saint-Hyacinthe était effectivement détenue par le PQ. Et l'annonce officielle va être faite demain avant midi en présence du chef péquiste Paul Saint-Pierre Plamondon et du chef du Bloc québécois Yves-François Blanchet. C'est ce qui rend d'ailleurs la nouvelle plus intéressante parce qu'à quelque part, les deux chefs vont vouloir montrer une image d'unité parce qu'on ne veut pas rejouer, si on veut, dans le film Alexis Deschênes. Rappelez-vous, Alec, quand le PQ avait été très offusqué lorsqu'Alexis Deschênes, qui était pressenti pour être un nouveau candidat pour le Parti québécois en Gaspésie, ben, a annoncé qu'il serait plutôt candidat pour le Bloc québécois. S'en était suivi un froid entre les deux chefs. Rappelez-vous aussi les commentaires de Paul Saint-Pierre Plamondon au lendemain de l'élection fédérale. Il était questionné sur les résultats résultats du Bloc québécois et il avait reproché à Yves-François Blanchet de ne pas avoir suffisamment parlé d'indépendance durant la campagne électorale. Alors, deux exemples qui démontrent à quel point donc les relations entre le Bloc et le PQ sont loin d'être au beau fixe. Et clairement, demain, on va vouloir faire une espèce de mise en scène là, pour ne laisser aucun doute sur l'unité des troupes souverainistes que les deux partis vont travailler main dans la main durant la campagne électorale de l'automne. C'est surtout intéressant de voir quel rôle le Parti québécois va réserver au chef du Bloc québécois.
0: Oui. Et Fanny, le départ de Simon-Pierre Savard-Tremblay, ça veut aussi dire que le nombre de députés du Bloc va baisser un peu à la Chambre des communes.
4: Oui, parce que le Bloc, avait 33 députés avant les élections générales. C'est tombé à 22 l'an dernier et maintenant, on passe à 21. Et c'est déjà effectif, Alec et Marie-Hélène, il est déjà là placé parmi les indépendants sur le site de la Chambre des communes. Donc, dans un Parlement de 343 députés devant un gouvernement majoritaire, oui, le Bloc perd un peu de sa force de frappe. Bien sûr, comme l'évoque Marie-Hélène, on devant les caméras, on va serrer les coudes, on va dire, tout le monde est pour la même cause, la souveraineté, et chacun est libre de choisir comment il veut faire avancer cette cause-là. Moi, on m'avait dit qu'au Bloc québécois, qu'on ne s'attendait pas à des masses de départ. Donc, je ne pense pas qu'on puisse voir le départ de M. Savard-Tremblay comme le début d'un exode. Il y a quand même eu l'ancien leader parlementaire Alain Terrien du Bloc québécois qui a annoncé qu'il allait se présenter pour le PQ dans Sanguinet. Ça, c'est la circonscription de Christine Fréchette. Mais il avait quand même perdu aux dernières élections fédérales. Donc, il était comme un peu libre, finalement. Ça fait un peu plus mal pour Simon-Pierre Savard-Tremblay. Mais les gens à qui j'ai pu parler au Bloc québécois me disent on comprend que c'est une année charnière pour la souveraineté. Donc, c'est quand même sans rancune. Sauf que ça veut dire une autre élection partielle cet automne ou en tout cas au début de l'hiver. Faites le compte, on est rendu à 5 démissions imminentes à la Chambre des communes. Il y a Jonathan Wilkinson en Colombie-Britannique, probablement Nate Erskine-Smith en Ontario. Et il y en a 3 au Québec. Alexandre Boulris dans Rosemont-la-Petite-Patrie, Stephen Guilbeault dans Laurier-Sainte-Marie et maintenant M. Savard-Tremblay dans Saint-Hyacinthe-Bagotte. Et ça, c'est quand même une circonscription généralement acquise pour les bloquistes. Les libéraux, en théorie, seraient quand même compétitifs parce qu'ils étaient arrivés deuxième là, avec à peu près 6000 voix d'écart avec les bloquistes. Et je peux vous dire qu'au Bloc québécois, on ne prend pas pour acquis qu'on va être en mesure de regagner cette circonscription-là. Donc, évidemment, ce sera surveillé dans la composition là, quand même assez particulière et très serrée là, de la majorité du gouvernement de Mark Carney.
0: Oui, beaucoup d'élections partielles, probablement après les élections au Québec. J'imagine peut-être en novembre, quelque chose comme ça. Ça pourrait
4: être
0: logique.
4: C'est ce qu'on anticipe.
0: Marie-Hélène, semaine quand même plutôt difficile pour Christine Fréchette. Elle doit être heureuse que tranquillement, on se dirige vers la fin de semaine. Notamment, l'étude des crédits hier, ça n'a pas été facile.
3: Oui, parce que jusqu'à la semaine dernière, on pouvait dire que Christine Fréchette avait un parcours sans faute depuis qu'elle occupe le poste de première ministre. Et vous avez raison, ça s'est vraiment gâté là dans les derniers jours. Oui, hier au crédit, mais d'abord, revenons un peu en arrière. Il y a ce courriel du ministre des Finances l'invitant à limiter ses dépenses. Ça, c'est venu faire de l'ombre à la fois au Conseil national de la CAQ, mais aussi et surtout à cette annonce prévoyant un bouquet de mesures liées au coût de la vie. Et hier, effectivement, c'est un exercice annuel là, de reddition de comptes. La première ministre doit répondre aux questions des chefs des partis d'opposition pendant 4 heures lors de l'étude des crédits budgétaires. Et Christine Fréchette a non seulement dû reconnaître qu'elle ignorait le montant de la dette du Québec, mais qu'elle n'était pas au courant non plus de la hausse prévue d'une taxe qui est le 1er janvier 2027. Alors, tout ça a donné lieu à plusieurs moments de silence, de malaise. On a senti que la première ministre n'était pas en contrôle de la situation. Et on le sait, on la qualifie de première de classe. Alors, de se retrouver dans pareille situation, c'était pas simple, c'était pas évident. D'autant, nous dit-on, qu'elle a consacré quand même quelques heures de préparation à cet exercice-là, notamment en mémorisant certaines données là, pour pas se faire prendre, qu'on pense au prix du loyer, qu'on pense au prix de l'essence aussi. Alors, je sais pas si ceci explique cela, mais elle n'était pas présente ce matin à la période de questions. Pourtant, elle était à Québec parce que très tôt, elle a prononcé un discours au congrès de la FQM, la Fédération québécoise des municipalités. D'ailleurs, je dois dire que j'ai trouvé la première ministre un peu cernée, l'air fatiguée ce matin, manquait peut-être un peu d'entrain. Bref, elle est sûrement déçue là, de la façon dont les choses se sont passées dans les derniers jours. Sûrement que dans son entourage, on va s'assurer qu'il s'agit seulement d'un faux pas et non pas d'une tendance.
0: Je ne sais pas ce que vous en pensez, Marie-Hélène, mais ce matin, à l'agenda, on a montré les extraits à l'agenda sur RDI, l'autre émission. Oui. Que j'anime. On a montré les extraits à la période des crédits. Puis effectivement, il y a des silences, puis elle cherche, puis elle n'est pas toujours au courant. Mais c'est vraiment une espèce de on s'en va à la pêche là, du côté de l'opposition. On essaie de coincer un peu son adversaire. C'est un peu une espèce de format génie en herbe. Là. C'est quoi la dette nette? Pas la dette
3: tout
0: brute, pas le pourcentage, on veut le montant. Puis bon, après ça, est-ce que vous êtes au courant que la taxe sur les primes d'assurance va augmenter d'1% en janvier? Une annonce qui avait été faite il y a 2 ans par Éric Girard. Bon, et j'ai reçu plusieurs courriels, textos des auditeurs qui n'aiment pas beaucoup cet exercice-là en disant pourquoi on essaie de coincer son adversaire. Est-ce qu'elle vraiment est obligée de savoir qu'une annonce il y a 2 ans va entrer en vigueur en janvier, une hausse d'1%, ça représente combien? Alors, je comprends pourquoi les partis d'opposition le font pour essayer de faire mal paraître son adversaire, mais je vous dirais que les auditeurs et téléspectateurs n'étaient pas convaincus que ça servait à quelque chose, ce type d'exercice-là.
3: Alors, peut-être un appel aux partis d'opposition de revoir leur stratégie.
0: Je vous pose la question parce que
3: effectivement,
0: c'est assez courant quand même lors de ces périodes de crédit-là qu'on essaie de coincer un peu son adversaire, mais les réactions que j'ai eues, c'est beaucoup de gens qui avaient l'impression qu'on... Peut-être pas malfaisant, mais tu sais, trop... Je sais pas, je cherche le terme, là, mais que c'était pas...
3: À propos, en fait,
0: fair play, oui, c'est ça le terme que je cherche.
3: Exactement, puis c'est pas seulement avec la première ministre, on le voit aussi parce que chaque ministre doit aussi répondre aux questions des partis d'opposition concernant ses propres crédits budgétaires, et c'est aussi la même stratégie, là. On y va avec certains documents, demande d'accès à l'information, histoire de mal, justement, faire paraître le gouvernement. C'est peut-être encore plus vrai à l'approche des élections aussi.
4: Ouais, et c'est un exercice qui est très difficile par ailleurs parce que, voyez, on ne soumet pas les premiers ministres fédéraux à ce genre d'exercice-là. Il n'y a pas de truc comme d'une commission sur les crédits budgétaires ici à Ottawa. Et c'est généralement extrêmement rare qu'on voit un premier ministre là, qui se soumet à cet exercice-là d'être en comité parlementaire et répondre à toutes les questions de l'opposition.
0: Là où ça a été plus peut-être fautif pour Christine Fréchette, c'est qu'elle aurait dû, même sans savoir le chiffre, avoir... le réflexe de retourner cette situation-là peut-être à son avantage, d'avoir été peut-être mieux conseillé sur comment réagir lorsqu'on ne s'attend pas à une question. Parce qu'elle va avoir un débat des chefs, elle va avoir une campagne électorale. Alors, si elle n'a pas un chiffre sous la main, comment elle répond à la question le temps que quelqu'un à côté d'elle trouve le chiffre? Alors, c'est peut-être là où la préparation était déficiente. Peut-être son entourage l'a mal préparé à aiguiser ses réflexes lorsqu'on... Ça fait pas très longtemps qu'elle est première ministre, là, c'est sûr, faut le
3: non
0: dire.
3: Plus.
0: Là, ça fait mais 2 mois.
3: Mais
0: faudra mieux faire. Ça, je comprends.
3: Ça, c'est clair.
0: C'est la partie génie en herbe qui est peut-être un peu plus controversée, mais en tout cas, bref. Il nous reste quelques secondes. Fanny, Mark Carney, lui, est du côté de New York aujourd'hui.
4: C'est ça. Il a participé ce matin à une table ronde avec des entrepreneurs et dans quelques minutes, là, il va prononcer un discours devant l'Economic Club de New York. On sait que le premier ministre s'est fixé l'objectif de mobiliser 1 000 milliards de dollars en investissement privé au cours des 5 prochaines années. Donc, c'est dans ce contexte-là qu'on doit voir le voyage. Mais reste que son séjour, très court séjour, ça survient quand même au moment où on se demande un peu qu'est-ce qui va se passer avec la révision de l'accord de libre-échange Canada-États-Unis-Mexique. On sait que Mexico et Washington s'apprêtent là, dans les prochains jours à entamer 3 cycles de négociations commerciales. Et ça va se faire sans le Canada. Ça, c'est inédit. Et bon, Mélanie Joly, la ministre de l'Industrie, était en point de presse ce matin et on lui a demandé est-ce que Mark Carney va à New York? Parce qu'au fond, il ne peut pas se rendre à Washington. Elle a balayé un peu la question en disant Mark Carney est toujours en contact avec Donald Trump. Ils se parlent souvent. Ils vont se voir à Evian là, dans quelques semaines au moment du sommet du G7. Et c'est vrai que, bon, quand on met des investisseurs de notre bord, ça fait plus de gens qui peuvent plaider pour le Canada en faveur d'un vrai libre accord de libre-échange nord-américain. Mais reste qu'on a quand même l'impression qu'Ottawa, en ce moment, est un peu dans un cul-de-sac.
0: Fanny Olivier, Marie-Hélène Tremblay, merci beaucoup.
4: À demain.
0: À demain.
3: À demain.
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0: Raphaël, paraît que l'eau est bonne à Evian.
5: Semble-t-il. Sur les berges du lac Léman.
0: Voilà, j'ai entendu dire ça. Alors, on a embouteillé de l'eau même dans ce coin-là. Alors, c'est là qu'aura lieu le grand sommet. Donc, on évoquait, Raphaël, plutôt cette semaine, la possibilité d'un accord entre les États-Unis et l'Iran. Pour l'instant, en tout cas dans les dernières heures, ce qu'on voit sur le terrain, c'est plutôt une poursuite des hostilités.
5: Ça ressemble pas beaucoup à de la diplomatie, en effet. Plutôt cette semaine déjà, le commandement central, donc qui est responsable de cette mission-là pour les États-Unis, avait annoncé avoir frappé des cibles militaires iraniennes, notamment des rampes de lancement de missiles. Et de nouvelles frappes ont eu lieu au cours des dernières heures. C'est toujours dans la même région, là, près de Bandar Abbas. Donc, on est sur la côte iranienne, tout près du détroit d'Ormuz. Encore des cibles militaires. Et il y a des drones aussi, disent les Américains, qui ont été frappés. Des drones hostiles qui se trouvaient au-dessus du détroit d'Ormuz, qu'évidemment, on aimerait voir ouvert. Hein, ça fait partie des objectifs américains. L'Iran a aussi mené des frappes contre les États-Unis. Ça a été confirmé par les gardiens de la Révolution, qui n'ont pas précisé quelle base américaine a été ciblée, mais on peut déduire de par les déclarations du Koweït, vous savez, cette petite monarchie du Golfe qui est située dans la région, qui héberge des troupes américaines et qui a affirmé au cours des dernières heures avoir intercepté des missiles et des drones hostiles. Donc, on voit qu'il y a une forme d'escalade, l'Iran qui menace les États-Unis de représailles s'il y a d'autres frappes. Est-ce que ça va nuire ou non aux négociations? C'est la grande question en ce moment.
0: Parce qu'il y en a encore des négociations. Ça se poursuit malgré ces frappes dont vous parlez.
5: Oui, même que Axios, qui est un média qui est assez bien branché sur l'état de ces négociations-là, nous a annoncé il y a quelques heures, voire quelques dizaines de minutes, là, qu'une entente de principe avait été conclue entre Téhéran et Washington. Il faut encore l'aval du président Trump, ça s'est pas fait. Hier, encore devant les caméras, lors de la rencontre de son cabinet, il disait qu'il n'était toujours pas satisfait, mais que l'Iran voulait une entente, là, c'est ce qu'il affirmait. Donc, selon le document, les bribes qui ont été rendues publiques par Axios, on se donnerait 60 jours pour poursuivre le cessez-le-feu et mener donc des négociations sur le fameux programme nucléaire iranien. Je vous rappelle, et ça a été dit à plusieurs reprises par des représentants américains, que Washington souhaite que Téhéran laisse de côté ses ambitions nucléaires en matière militaire, pas nécessairement civile, donc pas de développement d'armes nucléaires. Toute la question de l'uranium enrichi, on en a déjà parlé à l'émission, que va-t-il arriver? Va-t-on s'entendre pour que l'uranium quitte? Dans les négociations précédentes, en fait, la seule rencontre en face-à-face qui a eu lieu entre l'Iran et les États-Unis, on ne s'entendait pas sur la durée de la suspension du programme nucléaire iranien. Combien d'années? D'une part et d'autre, on faisait des suggestions, donc on pourrait négocier là-dessus. Et pendant ce temps-là, donc poursuite du cessez-le-feu, mais surtout réouverture du détroit d'Ormuz, dans un horizon qui, là, serait beaucoup plus restreint. 30 jours pour permettre aux bateaux de reprendre, ça veut dire déminer, de la part de l'Iran, parce qu'il y a des risques, évidemment. On peut dire le détroit est rouvert, ça ne veut pas dire que les propriétaires de navires vont se sentir en sécurité d'envoyer leurs bateaux dans le détroit. Donc, déminage, pas de frais qui seraient imposés aux navires. C'est une autre grande question sur laquelle les États-Unis et l'Iran ne semblaient pas s'entendre au cours des derniers jours. Et de l'autre côté, ben, l'Iran pourrait voir des sanctions économiques qui pèsent vraiment lourd sur son économie être retiré. En tout cas, on pourrait aborder cette question-là dans le cadre de négociations. Ça ressemble beaucoup, ces deux derniers points là sur le détroit d'Ormuz, sur les sanctions, à ce qui a été évoqué par la télévision d'État en Iran hier, qui disait avoir vu une ébauche de ces propositions américaines. Si ça se concrétise, on va surveiller les réactions, évidemment, si Donald Trump annonce qu'il signera cette entente-là, notamment dans le camp républicain, parce qu'on en parlait en début de semaine à l'émission. Mettre fin à la guerre, ou en tout cas la suspendre et faire confiance à l'Iran, ça ne fait pas l'affaire de tous dans le camp du président.
0: En tout cas, je vais le croire quand je vais le voir, parce qu'il me semble que ça fait des semaines
5: qu'on annonce... C'est une conversation récurrente qu'on a, vous et moi.
0: Qu'on annonce une entente imminente, puis que les deux parties sont prêtes, puis finalement, il n'y a rien qui se passe. Alors, peut-être dans les prochaines heures, mais peut-être pas non plus. Mais on va surveiller ça, vous avez raison. En terminant, les frappes se poursuivent au Liban, par contre.
5: Oui, même qu'Israël a élargi la zone d'évacuation. Vous savez, depuis le début de la guerre, on parlait beaucoup des zones qui se situent au sud du fleuve Litani, dans le sud, où Israël veut assurer une sorte de zone de sécurité, puis s'assurer qu'il n'y ait plus de lancement de missiles à part du Hezbollah, par exemple, de drones. On l'a vu, nous, quand on était sur le terrain dans le nord d'Israël, là, ces villages qui ont été rasés dans le sud du Liban. Là, on a élargi à un autre fleuve, le fleuve Zarani, qui se trouve là à une quarantaine de kilomètres de la frontière avec Israël. Donc, cette zone, elle est très grande. Il y a des frappes qui sont menées par Israël. Il y a des frappes qui ont été menées à Beyrouth au cours des dernières heures aussi. Israël qui dit toujours cibler des représentants du Hezbollah, ce qui fait en sorte que ce cessez-le-feu qui a été établi entre le gouvernement d'Israël et le gouvernement du Liban, il existe en termes, de manière théorique,
0: c'est ça.
5: Mais pour les gens qui sont sur le terrain et qui vivent tous les jours les bombardements, ben, ce n'est qu'une théorie parce que le Hezbollah n'a pas signé cette entente-là, ne veut pas d'entente avec Israël. Il y aura une rencontre là demain à Washington entre des représentants militaires du Liban et d'Israël pour parler de ce cessez-le-feu-là, mais encore là, le Hezbollah ne fait pas partie des discussions.
0: Raphaël, merci. Bonne fin de semaine. On se retrouve la semaine prochaine.
5: À lundi.
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0: Bonjour Marie-Claude.
4: Bonjour Alex.
0: Alors, la Banque du Canada estime que le secteur financier est stable au pays, mais a quand même certaines inquiétudes.
4: La Banque centrale a publié ce matin son rapport annuel sur la stabilité financière. C'est pas le document le plus sexy à lire, je vous l'accorde.
0: Ça sonne pas comme étant très sexy, non?
4: Mais c'est quand même intéressant quand on s'y penche, parce que ça permet de voir les principaux risques pour les marchés, pour les ménages, pour le système financier en général. Bonne nouvelle, la Banque du Canada, comme vous le dites, estime que le système financier a fait preuve de résilience au cours de la dernière année, qui a été quand même
6: assez mouvementé. L'impact des tarifs douaniers a été moindre que ce que prévoyait la Banque centrale il y a un an. Donc ça, c'est du côté positif. On voit aussi que la situation financière des ménages reste stable. Ils sont encore fortement endettés par rapport à leurs revenus, mais la richesse globale des ménages s'est accrue. Il y a eu beaucoup de gains en bourse, donc entre les gens autres, en ont profité. Les emprunteurs gèrent relativement bien la hausse du taux d'intérêt au moment de leur renouvellement hypothécaire. Ça coûte plus cher, ces emprunteurs. Mais il semble que les gens sont en mesure de s'organiser. Par contre, les gens qui sont plus endettés ont moins de marge de manœuvre qu'avant. Si, par exemple, ils devaient faire face à une perte d'emploi ou des dépenses imprévues, donc ça inquiète un peu la Banque du Canada. Du côté des entreprises, la situation reste stable, même dans les secteurs qui sont plus touchés par la guerre commerciale. Et les banques ont renforcé, selon la Banque du Canada, leur capacité à absorber les chocs. Par contre, du côté des risques identifiés, on voit certaines vulnérabilités qui sont à surveiller, selon la Banque du Canada. La valorisation des actions et des obligations des entreprises a augmenté. Selon la Banque centrale, elle est élevée par rapport aux normes historiques. Donc, ça rend les marchés plus vulnérables à une correction marquée. S'il devait y avoir un recul en bourse, dans le contexte actuel, les valorisations sont élevées. On souligne aussi que les pays émettent beaucoup de titres de dette souveraine à l'échelle mondiale. C'est un peu partout. Donc, beaucoup de dettes, c'est en hausse. Et souvent, ces obligations sont détenues par des fonds de couverture et achetées avec de l'argent emprunté. Donc, ça rend le système un peu plus fragile. S'il devait y avoir un peu plus d'inquiétude dans le marché, ça pourrait amplifier les tensions, dit la Banque du Canada. On parle aussi du conflit au Moyen-Orient, vous ne serez pas surpris. Des inquiétudes par rapport aussi à l'intelligence artificielle qui pourrait perturber certains secteurs. Des perspectives de surinvestissement, on en parle beaucoup de ces titres en bourse qui sont en forte hausse, des risques de cyberattaques aussi qui sont de plus en plus sophistiqués, ces attaques. Ce sont des risques qui, individuellement, ne sont pas trop inquiétants, dit la Banque du Canada, sauf que s'il devait y avoir un gros choc économique, géopolitique, ben tout ça pourrait créer un effet de cascade dans le marché. Donc, on dit qu'il faut vraiment surveiller parce qu'il y a quand même des risques assez élevés, que tout ça s'alimente et crée des problèmes. Par exemple, si les investisseurs devaient perdre confiance et vouloir vendre des actifs, ça pourrait créer des problèmes.
0: Et parlant des banques canadiennes, en tout cas, les profits sont au rendez-vous actuellement.
6: Oui, ça va bien pour les banques canadiennes. La Banque Royale, la CIBC, la TD ont présenté leurs résultats aujourd'hui, des hausses de 20 à 25 % de leurs profits. Les activités des marchés des capitaux sont payantes. On en parlait tantôt en bourse, ça va très bien. C'est payant pour les banques. Moins de provisions pour pertes sur créances aussi. Et des augmentations de dividendes pour les actionnaires. C'est des bonnes nouvelles. Donc, on voit vraiment ça augmente. Mais quand même, certains reculs en bourse légèrement. Donc, peut-être que les investisseurs s'attendaient à encore mieux.
0: Et BRP qui avait prévenu que les nouveaux tarifs douaniers de 25 % sur l'ensemble d'un produit, et non pas seulement sur le métal, allaient être difficiles à digérer. Semble-t-il que c'est quoi, un peu plus limité que prévu pour l'instant?
6: En fait, on a mis en place certaines mesures pour limiter l'impact des tarifs. On évaluait l'impact à 500 millions pour cette année. On est maintenant à 300 millions. Donc, réduction des dépenses, révision des priorités. On essaie de faire en sorte que ce soit moins lourd pour l'entreprise que prévu. Les revenus sont en hausse au premier trimestre, mais les profits en baissent et on s'attend à ce que les profits soient plus limités au cours de la prochaine année que ce qu'on prévoyait au départ.
0: Le BRP qui produit des motoneiges, entre autres des motomarines également.
6: Exactement, des véhicules côte à côte.
0: Voilà, des quads, des côte à côte. Voilà. Marie-Claude Morin, oui, merci d'avoir été avec nous.
6: Bonne journée.
0: Et nous, après la Radio Journal, on reçoit Stephen Guilbeault. À tout de suite.
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13: Au Radio-Journal d'Ottawa à Québec, le député bloquiste Simon-Pierre Savard-Tremblay fait le saut en politique provinciale en vue des prochaines élections. Israël élargit son offensive au Liban malgré le cessez-le-feu en vigueur depuis plus d'un mois. Et comment se portent les relations commerciales avec les Américains?
14: Monsieur Carney est en contact constant avec le président Trump.
13: Pendant que Mark Carney est en quête d'investisseurs à New York, le Mexique et les États-Unis ont amorcé des négociations. Bonjour, ici Nathalie Babin-Gagnon. Le Parti québécois recrute dans les rangs bloquistes au fédéral. Le député du Bloc québécois, Simon-Pierre Savard-Tremblay, quitte Ottawa pour faire le saut en politique provinciale. Il tentera de ravir à la coalition Avenir Québec la circonscription de Saint-Hyacinthe. Valérie Gamache est à Québec. Valérie, l'annonce se fera demain en présence des chefs des deux formations souverainistes.
15: Simon-Pierre Savard-Tremblay a avisé ce matin le président de la Chambre des communes qu'il quitte le caucus du Bloc québécois pour siéger indépendant jusqu'à la fin des travaux, après quoi il démissionnera de ses fonctions pour se consacrer à la campagne électorale provinciale. Je rappelle qu'en septembre dernier, le chef bloquiste avait déclaré qu'il ne tenterait jamais d'empêcher quiconque de son équipe de faire le saut en politique provinciale, disant que chacun doit déterminer où il se sent le plus utile pour réaliser la souveraineté du Québec. Demain, donc, tout a été mis en scène pour ne laisser aucun doute sur l'unité des troupes souverainistes. Les chefs du Bloc québécois Yves-François Blanchet et du Parti québécois Paul-Saint-Pierre Plamondon vont tous deux accompagner le candidat lors de son annonce. On peut écouter à ce propos le député péquiste Pascal Bérubé.
16: Je pense qu'il y aura une conférence à la fois avec le chef du Bloc québécois et le chef du Parti québécois. Il y a une bonne entente. Alors, j'attends de voir l'annonce. J'ai vu la manchette, mais c'est quelqu'un de fort calibre.
13: Par ailleurs, Valérie, son départ ouvre la porte à une quatrième élection partielle sur la scène fédérale.
15: En plus de ce siège qui deviendra vacant, il y a celui de l'ancien néo-démocrate Alexandre Boulris, qui a aussi fait le saut en politique provinciale avec Québec solidaire, celui du libéral Stephen Guilbeault, qui a décidé de quitter pour des questions de divergence d'opinion avec Mark Carney. Et en Colombie-Britannique, le siège du député Jonathan Wilkinson va se libérer. Il a été nommé ambassadeur à l'Union européenne.
13: Merci Valérie.
15: Au revoir.
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13: L'Iran et les États-Unis s'accusent mutuellement de violations du cessez-le-feu. L'armée américaine a mené des frappes sur le sud de l'Iran et Téhéran a visé en représailles une base américaine au Koweït. Ces hostilités se déroulent malgré des échanges diplomatiques en cours entre Téhéran et Washington. Selon le site d'information Axios, les deux parties seraient parvenues à un accord sur un protocole d'entente de 60 jours, visant à la fois à prolonger l'actuel cessez-le-feu et à lancer des négociations sur le programme nucléaire iranien. Cette entente doit toutefois recevoir l'aval de Donald Trump. Toujours au Moyen-Orient, des frappes israéliennes ont fait au moins 14 morts dans le sud du Liban. En dépit d'un cessez-le-feu en vigueur depuis le 17 avril, Israël a intensifié son offensive aérienne et terrestre au cours des derniers jours. Notre envoyée spéciale Marie-Ève Bédard est à Beyrouth. Marie-Ève, l'armée israélienne a même annoncé qu'elle étend sa zone de combat.
17: Une zone de combat qui va maintenant au nord du fleuve Litanie, cette fameuse ligne de démarcation que les Israéliens avaient dessinée comme zone tampon entre le sud du Liban et sa frontière avec Israël, où sont présents en ce moment des milliers de soldats israéliens. Depuis hier, il y a de nouveaux avis d'évacuation qui sont donnés à la population, aux gens des villages qui se trouvent donc au nord de ce fleuve-là. On parle maintenant du fleuve Zahrani. Il y a plusieurs des villages et des villes importantes qui sont ciblées par ces ordres d'évacuation, ce qui fait que depuis la nuit dernière, on assiste à la fois à d'importantes opérations militaires, des bombardements un peu partout, des morts aussi. On parle des 14 morts depuis ce matin sur tout le territoire libanais, mais la journée d'hier a été aussi très meurtrière avec 37 morts. Et donc, des gens qui, de nouveau, prennent la fuite, l'exil, vers on ne sait où, on se déplace toujours un peu plus vers le nord.
13: Pourtant, Marie-Ève, malgré ces frappes, des représentants des deux pays doivent de nouveau se rencontrer demain à Washington.
17: Il y a des négociations directes qui ont cours entre les deux pays depuis l'entente de cessez-le-feu qui ne tient pas vraiment le 17 avril dernier. Demain, à Washington, ce sont les généraux des armées libanaises et israéliennes qui doivent se rencontrer pour établir un protocole sécuritaire, dit-on, désarmement du Hezbollah à l'agenda. Mais on sait tous qu'on en est bien loin. Est-ce qu'en ce moment, les Israéliens cherchent à faire le plein, se présenter à Washington en position de force? C'est sans doute le cas.
13: Merci, Marie-Ève.
17: Au revoir.
13: Le directeur général de l'Organisation mondiale de la santé appelle à un cessez-le-feu en République démocratique du Congo, aux prises avec une épidémie d'Ebola. Il implore les parties en guerre d'arrêter les combats pour laisser passer le personnel médical et éviter davantage de morts. Selon l'OMS, la RDC a recensé plus de 1000 cas suspects ou confirmés, dont plus de 230 morts. L'Institut national de santé publique annonce, pour sa part, la guérison d'un premier patient. Les États-Unis s'engagent, quant à eux, à verser 80 millions de dollars pour lutter contre l'épidémie d'Ebola en République démocratique du Congo et en Ouganda. Le premier ministre Mark Carney doit s'adresser dans les prochaines minutes au Economic Club de New York. Il poursuit sa mission dans la métropole américaine dans le but d'attirer de nouveaux investissements privés au pays. Estelle Côté-Sroka est à Ottawa. Estelle, quel gain Mark Carney souhaite-t-il faire exactement?
18: Le premier ministre rencontre des investisseurs, des chefs d'entreprise. On ignore qui ils sont, mais Mark Carney veut faire la promotion du Canada. Dans les prochaines minutes, il va aussi faire ce discours devant l'Economic Club. Devant ce parterre de gens d'affaires, il va présenter la stratégie économique du Canada. Ottawa veut essentiellement aller chercher des investissements étrangers de 1000 milliards de dollars pour les 5 prochaines années.
13: Et Estelle, ce séjour survient au moment où les États-Unis n'ont toujours pas entamé de négociations avec le Canada sur l'accord Canada-États-Unis-Mexique.
18: Mais le Mexique, lui, entame le premier de 3 cycles de négociations avec les États-Unis. Cette semaine, le secrétaire américain au commerce a d'ailleurs déclaré qu'il existe d'importants différends commerciaux avec le Canada. Il a laissé entendre que les Américains n'allaient pas approuver un renouvellement sans négociation. La ministre de l'Industrie, Mélanie Joly, se fait tout de même rassurante. Elle minimise l'ampleur du fossé entre les deux pays.
14: Je pense que M. Carney est en contact constant avec le président Trump. Ils ont l'occasion de se voir à différents endroits à travers le monde et certainement au G7 en France sous peu. Entre-temps, le premier ministre Carney est à New York pour parler à des investisseurs.
18: La date butoir pour lancer la révision de l'accord Canada-États-Unis-Mexique est le 1er juillet.
13: Merci Estelle.
18: Au revoir.
13: C'est ce qui conclut la partie nationale et internationale de ce Radio-Journal.

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4: Tant anti-armes ont été arrêtés. Et toujours à Ottawa, le service sera entièrement rétabli sur la ligne 1 du train léger d'Ottawa dès le lundi 8 juin prochain. C'est ce qu'indique le directeur d'OC Transpo, Rick Leary, dans une note de page partagée hier. Des trains à deux voitures circuleront à nouveau les jours de semaine et ce, à tous les cinq minutes lors des heures de pointe. Le service à une voiture se poursuivra le week-end et ces progrès sont possibles en raison d'un approvisionnement suffisant d'ensemble de roulements de cartouches et de la mise en d'un système de surveillance. C'est ce qu'explique OC Transpo. Je vous rappelle que depuis le 21 janvier, des trains à une seule voiture desservaient la ligne 1 en raison de problèmes entourant les ensembles de roulements de cartouches reliant les cieux aux roues. Et en terminant, à la météo, il fait 17 degrés au centre-ville d'Ottawa. C'est ce qui complète vos informations. Bonne journée.
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6: Bonjour. Dans les prochaines minutes, il sera question du marché mondial du gaz liquéfié qui se complique. Pendant que la Colombie-Britannique signe un gros contrat d'exportation vers l'Allemagne, le Nouveau-Brunswick a importé du gaz de l'Australie cet hiver. Alors, c'est pas simple. Il y a beaucoup de déplacements de méthaniers un peu partout dans le monde, notamment en raison de la guerre en Ukraine. Ça a changé les perspectives de l'Europe par rapport au gaz russe. Puis, il y a le Moyen-Orient maintenant, qui est un gros producteur de gaz. On parle de pétrole, mais les pays du Golfe produisent aussi beaucoup de gaz. Donc, ça reconfigure la carte actuellement dans le monde. Yvan Klisch, expert en énergie, va être avec nous dans quelques instants. Et plus tard, ben, le Québec distribue beaucoup d'aides à ses entreprises. On parle d'une aide fiscale de 3,5 milliards de dollars par année. Ça, c'est sans compter les aides directes et les subventions pour des résultats très relatifs, selon une nouvelle étude du Centre pour la productivité et la prospérité d'HEC Montréal. Francis Vaille en parle ce matin dans sa chronique dans la presse. Alors, selon les auteurs de cette nouvelle étude, on est dû pour un grand ménage, un traitement choc dans l'aide aux entreprises. Robert Gagné, qui dirige ce centre sur la productivité, va être avec nous pour en parler vers midi 40. Mais d'abord, c'est la grosse nouvelle de la semaine sur la scène fédérale. Le député libéral et ancien ministre de l'Environnement, Stephen Guilbeault, a annoncé hier en après-midi à la Chambre des communes qu'il va quitter la vie politique cet été et donc son siège de député de Laurier-Sainte-Marie au cœur de l'île de Montréal. Il est avec nous au bout du fil pour expliquer sa décision. Stephen Guilbeault, bonjour.
7: Bonjour, Alec.
6: Alors, vous avez quitté le Conseil des ministres en novembre dernier. Pourtant, vous avez choisi de rester au sein du caucus libéral pendant des mois pour finalement annoncer hier que vous alliez mettre fin à votre engagement politique au cours de l'été. Alors, est-ce que vous avez eu besoin quoi de 6 mois pour vous rendre à l'évidence que votre gouvernement ne va pas dans la direction que vous souhaitez?
7: Je le dirais pas tout à fait comme ça. Lorsque j'ai quitté... Bon, honnêtement, la décision de quitter la vie politique s'est amorcée au moment où j'ai quitté le cabinet. Ça, c'est certainement vrai. Mais les 6 derniers mois, je me les suis donné pour pouvoir essayer d'influencer certaines décisions importantes qui étaient devant moi à l'époque. Donc, le nouveau plan sur la nature qui a été rendu public par le premier ministre Carney il y a de ça à peu près 2 mois, qui est très bien et qui ressemble beaucoup à ce que moi j'avais, sur quoi j'avais travaillé quand j'étais ministre de la Nature avant de quitter le cabinet. Un truc qui est passé un peu inaperçu, mais l'aide climatique internationale, donc en vertu des accords de Paris, c'était dans l'énoncé économique de François-Philippe Champagne il y a quelques semaines. Le Canada augmente légèrement son aide. Donc, c'est un peu comme de l'aide au développement, mais dans la lutte au changement climatique pour des pays du Nord vers les pays du Sud. On maintient notre niveau, on l'augmente un peu là où plusieurs de nos partenaires l'ont réduit beaucoup. Et j'ai travaillé beaucoup là-dessus. Et pour moi, évidemment, le dernier bout, c'était l'entente avec l'Alberta. Je voulais voir est-ce que, avec d'autres au sein du gouvernement, on pouvait arriver à sauvegarder le plus possible les éléments du plan de lutte au changement climatique qui avait été élaboré

0: l'époque de M. Trudeau.
1: Et visiblement, ça n'a pas été dans le sens que vous souhaitiez.
0: Non, certainement pas. Sur les deux premiers sujets, oui, intéressant, mais nous avons là, il reste des éléments du plan de lutte au changement climatique, mais il en reste peu. Il y en a plusieurs qui sont pas assez.
1: Mais Stephen Guilbeault, sachant que vous aviez déjà fait des compromis, vous l'avez dit, là, au pouvoir, faut faire des compromis. Vous aviez notamment approuvé le projet pétrolier Baie du Nord à Terre-Neuve. Vous l'aviez fait un peu la mort dans l'âme, mais vous l'avez approuvé quand même. Sachant donc que vous aviez fait des compromis, pourquoi l'oléoduc Albertin a été comme la ligne rouge, là? Pourquoi ça a été ça qui a été décisif?
0: En fait, c'est pas tant l'oléoduc qui se fera ou ne se fera pas, on verra. Mais j'ai toujours essayé de regarder les choses dans leur ensemble. Donc oui, j'ai approuvé Baie du Nord, mais la même journée, j'ai dit non à un projet de sable bitumineux en Alberta, ce qu'aucun ministre de l'Environnement avait fait auparavant. On avait un plan qui permettait de réduire les émissions. Pour la première fois, les politiques publiques au Canada nous amenaient à réduire nos niveaux de pollution alors que l'économie est en croissance. On n'avait jamais vu ça. Donc, malgré certaines décisions avec lesquelles j'étais personnellement pas toujours d'accord, il y avait un plan, puis le plan, il fonctionnait. Un peu avant que je quitte le ministère de l'Environnement en 2024, l'Institut du climat, qui est une organisation indépendante, publie une étude pour dire que à l'horizon 2030, avec les mesures qui avaient été mises en place par moi et d'autres, je pense à Catherine McKenna, je pense à Jonathan Wilkinson, on se dirigeait vers des réductions de 36 % sur l'horizon 2030. Le même Institut du climat a fait l'exercice au début de cette année. Et là, ils disent, on se dirige plutôt vers des réductions de moins 18 à moins 21 % d'ici 2030. Et ça, c'était avant l'entente avec l'Alberta. Alors là, on va être chanceux en 2030 si on est à moins 12, moins 15 % de réduction. Donc, on continue toujours à lutter contre les changements climatiques au Canada. Mais écoutez, l'objectif de Stephen Harper, c'était moins 30 % Alors là, on va être à la moitié de l'objectif de Monsieur Harper. Et c'est là où, pour moi, ça ne passe plus. Qu'il y a des choses, vous savez, la cohérence totale en matière de gouvernance publique, ça se peut pas. Il n'y a pas un pays au monde, il n'y a pas un gouvernement au monde qui est 100% cohérent 100% du temps. Alors, il y a toujours des choses qui vont à l'encontre de certaines décisions, certaines politiques publiques. Mais là, c'est le recul que je juge inacceptable.
1: Vous aviez rapidement appuyé Mark Carney dans la course à la direction du Parti libéral du Canada. D'ailleurs, vous connaissez l'homme depuis un certain moment. Il était, lui, l'ambassadeur pour la finance climatique à l'ONU. Est-ce que vous êtes déçu de voir Mark Carney à l'œuvre sur le plan climatique?
0: Certainement surpris parce que je m'attendais à ce qu'on puisse avec M. Trudeau, on avait fait beaucoup de choses, je le disais tout à l'heure. Et là, je me disais, avec M. Carney, on va pouvoir poursuivre et peut-être même aller plus loin sur certaines choses, comme c'est un expert sur la finance climatique, notamment. Et ça, c'est un bout du plan d'action au cours des dernières années où on avait fait moins de progrès. Alors, j'espérais et je m'attendais certainement à ce qu'on puisse faire ça. Et bien sûr, je comprends le contexte géopolitique, je comprends les États-Unis, la guerre tarifaire, mais vous savez, Alec, le Bureau de l'assurance du Canada, au début des années 2000, nous disait que l'impact annuel des catastrophes naturelles au pays coûtait aux Canadiens et Canadiennes à peu près 300 millions de dollars par année. En 2024, c'était 8 milliards. En l'espace de 20 ans. Donc, on reçoit pas. Il y a personne qui reçoit une facture à la maison pour dire, bon, ben, voici cette année, c'est quoi votre coût familial pour l'impact des changements climatiques, mais nous payons toutes et tous pour ça. Il y a maintenant, année après année, des milliers, voire des dizaines de milliers de personnes qui sont déplacées à cause des impacts des changements climatiques. Au Canada, on parle pas d'un pays du Sud dans votre développement, là, ici au Canada. Où en sommes-nous dans la mise en œuvre du plan d'adaptation que j'avais élaboré avec beaucoup d'autres? Toutes les provinces avaient participé, les municipalités, les peuples autochtones, les experts. Ce plan-là avait été salué par les gens, notamment du monde de l'assurance, mais aussi les experts sur les impacts des changements climatiques. Et là, je suis tout à fait d'accord pour dire qu'il faut investir plus en défense, pour protéger la population des menaces externes, mais les changements climatiques, c'est une menace réelle au Canada présentement. Il y a des gens qui meurent, on voit ce qui se passe en Europe présentement, on voit ce qui se passe en Inde. Et là, pas un mot sur notre plan de mise en œuvre au niveau de l'adaptation. Alors, c'est décevant, c'est certainement décevant.
1: Vous avez fait le saut en politique en 2019 pour changer le système de l'intérieur. On vous considère comme un pragmatique dans le mouvement écologique là, qui est prêt à faire des compromis tant que ça se poursuit puis que ça avance quand même puis qu'il y a une progression. Mais ça semble difficile de passer de la militance au pouvoir. Et je pense à Nicolas Huot, là, qui était un peu le Stephen Guilbeault de la France, là, avait la même aura que vous, qui a tenté sa chance comme ministre, qui a quitté le gouvernement Macron en août 2018. Il était désabusé. Après quelques mois, il a dit « on ne va pas y arriver ». Est-ce que vous avez été un peu comme lui, broyé par la réalité du pouvoir?
0: Non, en fait, je connais M. Huot pour l'avoir rencontré à quelques reprises. Il y a quand même des différences importantes. Vous l'avez dit, là, il est resté quelques mois en politique. En quelques mois, on ne peut pas faire grand-chose. Moi, je pars après 7 ans avec certainement des reculs en matière de lutte au changement climatique, mais je le disais, on a mis en place un plan qui a même été salué hier en chambre par le Bloc québécois et qui disait, bien qu'imparfait, ce plan-là montrait qu'on pouvait réduire les émissions. Le collègue du Bloc a même dit que j'étais le meilleur ministre de l'Environnement de l'histoire du pays. Je n'aurais pas pu aider à convaincre 196 pays de protéger 30% de la planète au cours des prochaines années, dans le cadre de la COP15 à Montréal en 2022, si j'avais pas fait le saut en politique. Alors, je pense que il est possible, et pour ceux et celles qui nous écoutent, et peut-être même les plus jeunes parmi ceux-là, la politique, c'est un monde qui est difficile, c'est un monde qui est exigeant, mais c'est aussi un monde où on peut arriver parfois à faire de grandes choses. Et si vous vous dites, est-ce que je devrais y aller? Moi, je vous encourage à le faire. Allez-y. Moi, j'ai passé 7 ans, parfois difficile, mais aussi extraordinaire en politique. Mais là, j'arrive. Pour moi, et je pense que différentes personnes vont en politique pour différentes raisons. Moi, le premier ministre Trudeau m'avait demandé d'aider à faire avancer le Canada plus vite sur la question du climat, sur la question de la nature. Et c'est ce que je suis venu faire. Si je peux plus continuer de faire ça dans l'arène politique, je vais aller le faire ailleurs. Mais pour moi, c'est pas la fin du combat. J'abandonne pas. Je baisse pas les bras. Je change mon fusil d'épaule et je vais faire ça ailleurs.
1: Ce ailleurs, c'est quoi? C'est où? Est-ce que vous avez déjà des plans?
0: J'ai pas de plan spécifique. Quelques offres, peut-être une implication au niveau international où j'ai quand même, au fil des années, acquis une certaine expérience, puis un bon réseau de contacts aussi. Peut-être même, j'oserais dire, une bonne réputation, du moins auprès de plusieurs. Donc, il y a peut-être des opportunités de ce côté-là.
1: Donc, comme une organisation non gouvernementale, par exemple, ou quelque chose comme ça sur la scène internationale?
0: Peut-être. Il y a aussi des institutions internationales qui jouent un rôle important, à la fois sur la question du climat, sur la question de la biodiversité. Alors, certaines discussions qui sont amorcées, on verra.
1: Stephen Guilbeault, plaisir de vous reparler dans vos nouvelles fonctions, quelles qu'elles soient. Merci d'avoir pris quelques minutes pour être avec nous.
0: Merci beaucoup, Alain.
1: Stephen Guilbeault, député de Laurier-Sainte-Marie sur l'île de Montréal pour encore quelques semaines, ancien ministre de l'Environnement du gouvernement de Justin Trudeau, puis ministre dans le gouvernement Carney.
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1: Le Canada a conclu un accord pour exporter 1 million de tonnes de gaz naturel liquéfié par année à partir de 2030, qui voyagera des côtes de la Colombie-Britannique jusqu'en Allemagne. Alors, pourquoi l'Allemagne vient-elle chercher du GNL dans l'Ouest canadien? Quelle est l'importance de ce contrat pour le Canada? Je fais le point avec Yvan Klisch, chercheur et spécialiste en énergie au Centre d'études et de relations internationales de l'Université de Montréal. Monsieur Klisch, bonjour.
3: Bonjour.
1: À quel point c'est important pour le Canada, ce contrat d'exportation de gaz naturel liquéfié vers l'Allemagne?
3: C'est un contrat extrêmement important. Ça a une haute valeur symbolique. On vient, le Canada vient maintenant, est maintenant un acteur de la sécurité énergétique de la plus grande puissance industrielle en Europe. Alors, c'est effectivement un tournant. Je pense que c'est une petite page d'histoire qui s'écrit pour les exportateurs canadiens de gaz naturel. Et ça va évidemment tout à fait en droite ligne avec la volonté canadienne de diversifier nos relations commerciales et également de diversifier nos relations stratégiques. Il n'y a rien de plus stratégique que de vendre de l'énergie à un autre pays. Alors, c'est assurément donc un contrat qu'une haute valeur économique, mais également stratégique et encore plus dans le contexte actuel.
1: D'ailleurs, ce contrat annoncé hier a fait l'objet d'un article dans le New York Times. Alors, c'est quand même pas rien. Ça concerne pas les États-Unis, mais les Américains, clairement, ont noté là, que le Canada allait pas vendre ce gaz-là aux États-Unis, mais allait le vendre vers l'Allemagne. Pourquoi l'Allemagne a décidé d'importer ce gaz canadien? Qu'est-ce qui la motive à venir chercher aussi loin son gaz naturel?
3: Ben, je vous rappellerai que le chancelier allemand a été venu au Canada en 2022 pour justement s'enquérir des possibilités d'exportation de gaz canadien vers l'Europe. On était en pleine crise de l'Ukraine. La Russie avait interrompu ses livraisons de gaz vers l'Europe. Donc, on était en situation d'urgence et le chancelier était venu voir si justement le Canada pouvait s'activer pour exporter du gaz vers l'Europe. Alors, c'est sûr que pour l'Europe, il y a toujours urgence de diversifier les sources d'approvisionnement parce que le continent a un objectif ferme de ne plus prendre de gaz de la Russie à partir de 2027. Il faut se rappeler que le continent importait 45 % de son gaz de la Russie avant 2022. Les Allemands étaient de loin le pays qui était le plus tributaire du gaz russe. C'était au-delà de 55 % de leur consommation annuelle de gaz venait de la Russie. Et là, maintenant, on veut s'en défaire. Alors, bien sûr qu'on veut trouver donc d'autres fournisseurs. Et le Canada, surtout dans la situation actuelle, apparaît comme un partenaire extrêmement fiable, un partenaire d'excellence. La Russie, donc, on veut s'en séparer, mais également les États-Unis exportent beaucoup de gaz. Mais là, on commence à atteindre des niveaux de dépendance assez importants. Les Américains ont triplé leur exportation de gaz vers l'Europe et maintenant utilisent aussi ce vecteur-là comme facteur de contrainte dans les négociations commerciales avec le continent européen. Donc, c'est sûr que dans ce contexte-là, le Canada apparaît comme presque une bouée de sauvetage pour la sécurité énergétique de l'Allemagne.
1: On ajoute à tout ça le fait qu'on en parle moins parce qu'on parle beaucoup du pétrole qui ne transite plus par le détroit d'Hormuz au large de l'Iran, mais il y a aussi 20 % du gaz mondial qui transitait par ce détroit d'Hormuz avant le conflit au Moyen-Orient. Donc, évidemment, il y a moins de gaz naturel liquéfié sur les marchés actuellement. Si on s'entend comme c'est prévu, là, Raphaël Bouvier-Auclair nous en parlait en début d'émission, il pourrait y avoir une entente entre l'Iran et les États-Unis pour mettre fin aux hostilités dans les prochaines heures. Si ça se stabilise au Moyen-Orient, est-ce que le Canada va perdre un peu de son attrait, vous pensez, pour les importateurs de gaz?
3: Non, absolument pas. Au contraire, il va y avoir maintenant une grosse prime de risque géopolitique du pétrole et du gaz qui va venir de cette région du monde, donc des pays du Golfe Persique, du détroit d'Hormuz. Il y a également le Qatar, qui est le principal producteur de gaz dans la région, qui a vu ses installations impactées par des tirs de missiles iraniens. Ça va prendre 3-5 ans avant de réparer les infrastructures qui ont été endommagées. On parle de 17-20 % de sa production qui est endommagée pendant plusieurs années. Moi, je pense que le Canada a maintenant effectivement une fenêtre d'opportunité sur de longues années pour faire sa place davantage sur ce marché-là. Il faut se rappeler que le Canada a un avantage stratégique. D'une part, sa réputation, j'en ai parlé, mais également transporter du gaz à partir du Canada, c'est moins long qu'à partir des États-Unis. Notamment, j'entends vers le continent asiatique, qui est un continent qui va connaître une grande croissance économique et évidemment une grande croissance en matière de besoins énergétiques. Le Canada a un avantage géographique, alors c'est clair que les prochaines années seront déterminantes pour le Canada et pour faire sa place dans l'économie de plus en plus mondialisée ou le marché de plus en plus mondialisé du gaz.
1: Mais là, je comprends pour l'Asie, effectivement, la route est assez claire. Mais de l'Allemagne, donc la Colombie-Britannique vers l'Allemagne, les bateaux vont passer par où? Est-ce qu'ils vont passer par le canal de Panama, par la pointe sud de l'Amérique du Sud? Est-ce qu'ils vont passer par le Grand Nord canadien? Les bateaux vont passer par où?
3: En fait, oui, c'est un long voyage. Là, c'est à partir du Canada vers l'Allemagne, on le comprend bien. Ce serait évidemment plus simple si ça partait du golfe du Saint-Laurent, donc à partir du Québec. Ceci dit, le marché, tout comme le pétrole, le marché du gaz est un marché où on effectue ce qu'on dit dans le jargon des swaps. Donc, vous pouvez vous dire, écoutez, moi, j'ai une cargaison, par exemple, les Américains, le Canada a une livraison à faire en Allemagne, les États-Unis ont une livraison à faire au Japon. Ben, on peut swapper, puis on va dire, ben écoute, moi, je vais prendre le Canada, je vais faire la livraison de ton gaz vers le Japon, et toi, les États-Unis, ben les quantités de gaz que moi, pour lesquelles je me suis commis avec l'Allemagne, c'est toi qui vas le faire. Alors ça, oui, c'est très pratique, ça se fait dans le marché, parce que justement, on sait très bien que les temps de voyage sont très différents d'une région à l'autre du monde. Donc, il s'agit simplement de quantités qu'on a sécurisées du côté de l'Allemagne, mais le gaz peut venir peut-être des États-Unis. Puis pendant ce temps-là, nous, on va prendre du gaz américain et on va le transporter au Japon. Alors, c'est ce qu'on appelle le swap. C'est déjà fait dans le marché pétrolier.
1: On apprenait à peu près au même moment que l'Est du Canada, le Nouveau-Brunswick, a reçu du gaz naturel liquéfié de l'Australie cet hiver. C'était la première fois depuis 2008 qu'on recevait une cargaison de l'Australie. C'est 16 000 milles nautiques, 25 750 kilomètres que le bateau a parcouru de l'Australie jusqu'à Saint-Jean, Nouveau-Brunswick, cet hiver. Alors, c'est un peu particulier qu'on essaie de vendre dans l'ouest du pays du gaz à l'Allemagne, puis dans l'Est, on en importe de l'Australie.
3: Ben, c'est qu'il n'y a pas d'infrastructure, il n'y a pas de tuyaux qui permettraient d'acheminer ce gaz-là vers les provinces atlantiques. On le sait, ça se termine essentiellement au Québec. Et il y a la raffinerie d'Irving en Nouveau-Brunswick qui importait du pétrole de l'Arabie Saoudite parce que, ben justement, c'est du pétrole qui est moins cher. Alors, ce sont clairement d'une part les prix et les contraintes d'infrastructure qui expliquent là, les importations, notamment au Canada. Alors, paradoxalement, même si le Canada est un grand producteur mondial de pétrole, le quatrième, ben, les provinces de l'Atlantique ne peuvent pas en profiter parce qu'il n'y a pas de canalisation qui amène ce pétrole vers les provinces atlantiques. Donc, elles agissent comme si c'était un pays différent. Ils importent leur pétrole de différentes régions du monde, là où c'est le moins cher.
1: Yvan Klisch, chercheur spécialiste en énergie au Centre d'études et de relations internationales de l'Université de Montréal. Merci pour les explications.
3: Merci, au plaisir.
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1: Hélène Buzetti est avec nous et aujourd'hui, c'est Joël Denis Bellavance, chef du bureau politique pour la presse à Ottawa, qui remplace temporairement Pierre Duchesne. Joël Denis, Hélène Buzetti, bonjour.
4: Bonjour, Alec.
1: Alors, pas facile cette semaine pour Mark Carney. On a parlé il y a quelques minutes à Stephen Guilbeault qui a expliqué les raisons de son départ de la vie politique. Et il y a eu aussi, et ça c'est ce que je voulais aborder avec vous, cette incursion de Mark Carney sur la fameuse question référendaire éventuellement. Est-ce que le 50% plus 1 est acceptable. Donc, est-ce que oui ou non, s'il y a un référendum sur l'indépendance d'une province, le fédéral reconnaîtrait le 50% plus 1? Je sais, Hélène, vous allez dire, c'est pas pour reconnaître, c'est pour avoir le droit de négocier. Je sais, vous faites toujours la nuance. C'est pas une reconnaissance, c'est une question pour pouvoir négocier. Mais bon, alors, je reviens à ce 50% plus 1. Je vais vous faire entendre Mark Carney. Pour ceux qui l'ont pas entendu, c'était en réponse à une question en chambre du Bloc québécois. Donc, je vous fais entendre Mark Carney. Et ensuite, l'ancien premier ministre albertain Jason Kenney, que je recevais à ce micro hier pour une entrevue fort intéressante que j'invite les auditeurs à réécouter sur l'application Radio-Canada Audio. Mais je lui ai posé une question sur est-ce qu'il est d'accord avec Mark Carney sur le 50% plus 1. Donc, d'abord Mark Carney, ensuite Jason Kenney.
5: En vertu de la loi sur la clarté, la Chambre des communes doit tenir compte des facteurs suivants. L'ampleur de la majorité des suffrages valides exprimés en faveur de l'option sécessionniste et le pourcentage des électeurs admissibles et ont participé au référendum. Ce n'est pas 50% plus 1.
6: Moi, j'ai eu un référendum sur la question de péréquation dans la Constitution et on a eu un taux de participation parmi les électeurs de seulement 30%. Alors, c'est bien possible qu'il y aura un taux de participation très bas. Imaginez-vous un taux de participation de 25% et 13% des électeurs votent en faveur. Pour détruire le pays, ça serait totalement impensable. Alors, je crois qu'il a dit quelque chose de tout à fait raisonnable.
1: tout à fait raisonnable aux yeux donc de l'ancien premier ministre Albertin. En même temps, au Québec, ça n'a pas du tout passé. Tous les partis politiques ont dit non. Au Québec, c'est la loi 99 qui s'applique. C'est 50 % plus 1. C'est au Québec de décider si oui ou non la majorité est suffisante. Hélène, comment vous voyez ce débat-là? Est-ce que Marc Carney avait vraiment besoin d'aller là? Ça, c'est la première question que je me pose.
4: Ben, écoutez, moi, je pense qu'il a bien fait de se prononcer proactivement parce que, bien franchement, maintenant que la boîte de Pandore est ouverte avec l'Alberta, avec l'élection peut-être possible du Parti québécois, on aurait posé la question. Alors, il aurait dû y répondre ou alors il aurait évité d'y répondre et on l'aurait asticoté pendant des semaines et des semaines et ça aurait créé une controverse. Là, il vient crever l'abcès et à la différence de précédents chefs libéraux, au moins, il ne semble pas vouloir faire de tout ça un badge d'honneur, d'en faire sa marque de commerce. Mais je ne sais pas pour vous, Joël, là, si vous ressentez la même chose que moi, mais moi, j'ai un gros sentiment de déjà-vu et de voyage dans le temps.
7: Oui, absolument.
4: Moi, je suis arrivée sur la colline parlementaire. Ça ne me rajeunit pas, mais à l'automne 1999, donc 2 mois avant que Jean Chrétien, son gouvernement, dépose cette loi sur la clarté. Je me souviens que c'était évident que le gouvernement libéral rejetait la notion de 50 % plus 1. C'est l'a priori de cette loi. Vous n'avez pas besoin de faire une loi pour réitérer ce qui a toujours été l'évidence que c'est 50 % plus 1. Vous savez, Jean Chrétien disait des choses comme « Voyons donc, 50 % plus 1, alors que le plus 1, il a peut-être oublié ses lunettes à la maison. »
1: C'est vrai, oui.
4: Où il disait « Imaginez-vous que le plus 1, il meurt pendant la nuit, il va falloir tout recommencer. » Et ça ne s'est pas arrêté là. L'autre chef libéral qui est devenu premier ministre, Justin Trudeau, en 2015, c'est quelqu'un qui m'a rafraîchi la mémoire récemment. En 2015, Stephen Harper est le premier ministre sortant et à ce moment-là, on pense que c'est plutôt Thomas Mulcair du NPD qui pourrait le remplacer. Et le NPD a sa déclaration de Sherbrooke, dans laquelle, et c'est une déclaration pour dire on reconnaît la spécificité québécoise, dans laquelle on reconnaît le 50 % plus 1. Et Justin Trudeau décide, pour faire sa distinction, d'attaquer là-dessus en disant ça n'a pas d'allure qu'un aspirant premier ministre croit correct de briser le pays simplement sur 50 % plus 1. Et donc, il en fait, lui, un badge d'honneur. Il tape sur ce clou-là, preuve qu'il ne croit pas au 50 % plus 1. Donc, M. Carney ne fait que s'inscrire dans cette lignée et dans la mesure où la loi sur la clarté n'a pas été abrogée, eh bien, effectivement, c'est la loi qui est dans les livres. Il ne fait que réitérer ce qui est là.
1: Merci pour votre mémoire. Elle est fantasque, Hélène. C'est toujours un grand plaisir de vous entendre. En même temps, je posais la question, Joël Denis, parce que la loi sur la clarté référendaire, on a statué à Ottawa qu'elle ne s'applique pas à l'Alberta, étant donné que ce n'est pas une question franche sur la séparation de la province et on demande « Aimez-vous le Canada? » et « Voulez-vous éventuellement avoir un référendum? » C'est ça, les deux questions. Et donc, Ottawa dit « Elle ne s'applique pas, cette loi-là. » Pourquoi avait-il besoin de lire comme ça la loi sur la clarté puis de dire ben c'est pas 50 % plus 1? Il me semble qu'il y a un côté téméraire. Oui, Hélène dit il crève l'abcès, mais il donne aussi du gaz aux indépendantistes en Alberta et au Québec, non?
7: Oui, c'est vrai, mais je pense que M. Carney n'avait pas le choix de répéter une position qui est bien établie à Ottawa, c'est-à-dire que 50 % plus 1, aux yeux d'Ottawa, ne sera jamais suffisant. Mmh. Aussi, Alex, je voudrais souligner ceci, c'est que la démarche référendaire enclenchée par Daniel Smith est un peu désordonnée. En ce sens que Mme Smith n'a pas fait campagne pour tenir un référendum lors des élections provinciales. Et ça, Mark Carney l'a souligné durant une conférence de presse plus tôt cette semaine. Et donc, elle a sorti ça de son chapeau après que M. Carney ait lui-même fait plusieurs pirouettes pour satisfaire ses demandes, notamment en matière d'exploitation des ressources naturelles et la construction d'un nouveau pipeline. Donc, M. Carney veut établir des règles un peu plus précises pour l'Alberta. Je pense que son propos s'adressait davantage aux Albertains qu'aux Québécois. Pourquoi? En raison d'un peu du désordre qui règne en ce moment concernant l'organisation de ce référendum en Alberta. Certes, la question n'est pas claire. De toute façon, on demande aux Albertains de se prononcer s'ils souhaitent rester au Canada ou demander un référendum sur un autre référendum. Donc, ça engendre évidemment la confusion. Mais M. Carney voulait mettre ça au clair. Pourquoi? Parce qu'il a vécu le Brexit en Grande-Bretagne quand il était gouverneur et il voit déjà des parallèles entre ce qui se passe en Alberta et ce qui s'est passé en Grande-Bretagne avec ce Brexit qui a mené au retrait du Royaume-Uni de l'Union européenne. Donc, et M. Carney et les libéraux fédéraux s'inquiètent énormément de la tournure possible des événements en Alberta, davantage qu'au Québec. Pourquoi? Parce que le Québec, ça va se faire, encore une fois, de façon plus ordonnée. Un parti qui est souverainiste, oui, va réclamer d'abord et avant tout un mandat de la population de tenir un référendum. Donc, il y aura un peu plus d'ordre dans ce dossier-là, alors qu'en Alberta, c'est un peu du grand n'importe quoi.
1: Donc, vous avez l'impression, Joël Denis, que on est plus inquiet d'un résultat hypothétique en Alberta que du sort au Québec, étant donné que le Parti québécois n'est pas encore au pouvoir, c'est ça?
7: Oui, tout à fait. Et aussi, ajouter à cela les possibilités d'ingérence étrangère venant de l'administration de Donald Trump. Mmh. Déjà, il y a eu des propos assez inquiétants tenus par Scott Bessent, par exemple, le secrétaire au Trésor, qui a dit qu'il aimerait bien que l'Alberta fasse partie des États-Unis. Même le fils de Donald Trump, Barron Trump, publie des messages sur les réseaux sociaux, comme quoi l'Alberta serait bien accueillie aux États-Unis, comme le 51e État. Donc, voyez-vous un peu. Et il n'y a pas de barrière linguistique aussi qui sépare les Albertains et les Américains. On parle la même langue, c'est-à-dire l'anglais. Donc, l'ingérence étrangère est plus possible qu'au Québec, par exemple.
4: Et si je peux juste ajouter un petit quelque chose par rapport à ce que Joël vient de dire, c'est exactement le propos du nouveau chef du NPD, Avi Lewis, à qui on posait la question hier, 50% plus 1, et il a eu l'air d'être hésitant, alors que la réponse quand il a dit « ça ne s'applique pas », elle était destinée juste pour le cas albertain. Et son équipe me l'a confirmé. Après, là, le NPD croit toujours au 50 % plus 1 au Québec. Mais ce que M. Lewis disait, c'est qu'il n'y a pas de comparaison à faire entre le mouvement souverainiste québécois et le mouvement souverainiste albertain, qui, dit-il, est un mouvement pro-MAGA.
1: OK. Donc, on fait de la distinction entre l'Alberta et le Québec, là, du côté de bien des intervenants à Ottawa. OK, intéressant. Là, autre sujet, il me reste juste deux minutes, mais rapidement. Il va y avoir beaucoup d'élections partielles cet automne du côté fédéral. Là, on a appris ce matin que le député bloquiste Simon-Pierre Savard-Tremblay va quitter le Bloc québécois pour se présenter pour le Parti québécois aux prochaines élections dans Saint-Hyacinthe. Il y a Laurier-Sainte-Marie qui va être libéré par Stephen Guilbeault. Alexandre Boulris va quitter Rosemont également. Le libéral Jonathan Wilkinson dans Nord-Vancouver, lui, s'en va comme ambassadeur du Canada à l'Union européenne. Et il y a peut-être Nathaniel Erskine-Smith là, dans Beaches East York en Ontario qui pourrait quitter aussi. Quatre, donc peut-être cinq élections partielles, Hélène. Il va y avoir de l'action de votre côté. Est-ce que la majorité de Mark Carney retourne à l'enjeu cet automne?
4: Pas tout à fait. Erskine-Smith, c'est vrai, on s'en parlait vitement hier, il n'a pas réussi à devenir candidat sur la scène provinciale ontarienne, là, mais il a répété que malgré ça, il veut démissionner. Donc, le 5 semble se confirmer. Ouais. Les deux circonscriptions de l'Ouest, là, M. Wilkinson et Erskine-Smith, ce sont des circonscriptions Châteaufort là, qui ont été remportées par 60% ou plus du vote. Je ne pense pas que les libéraux s'inquiètent. Évidemment que c'est au Québec que ça va être plus intéressant. Mm-hmm. Est-ce que vraiment le NPD peut conserver Rosemont, où M. Boulris faisait figure de candidat vedette, mais traditionnellement, c'est une circonscription bloquiste. M. Guilbeault, dans Sainte-Marie-Saint-Jacques, c'est pas une circonscription traditionnellement libérale, donc ça pourrait retourner au Bloc, il y a des bonnes chances. Et dans le cas de M. Savard-Tremblay, c'est quand même pas mal libéral depuis longtemps. Excusez-moi, bloquiste depuis longtemps, voilà. Et donc, pour M. Blanchette, c'est peut-être un de perdu et potentiellement trois de retrouvés. Alors, mais si on fait les calculs savants, là, même si les libéraux n'en gardaient que deux sur les trois en ce moment, ils conserveraient leur majorité.
1: Dans Rosemont, c'est les libéraux qui avaient fini deuxième aux dernières élections. Alors, oui, ça a déjà été bloquiste, moins maintenant. Dans Laurier-Sainte-Marie, on a redécoupé un peu la circonscription. On a un parti du Vieux-Montréal qui est plus libéral maintenant. Mais ça va être intéressant de voir effectivement à quoi ça va ressembler. Joël Denis, mot de la fin là-dessus.
7: Oui, de belles batailles, ces élections partielles qui vont peut-être permettre de mesurer l'effet de du départ de Stephen Guilbeault sur le gouvernement Carney, sa crédibilité en matière environnementale. Mais il reste que, dans le cas de Rosemont, la petite patrie, les libéraux ont les yeux sur cette circonscription depuis très longtemps. Ils ont cherché à courtiser M. Boulris de se joindre aux libéraux avant l'arrivée de Mark Carney. Ça, c'était quand Justin Trudeau. Ils ont fait beaucoup de beaux yeux à M. Boulris. M. Boulris a résisté. Mais maintenant, ils ont de bon espoir de pouvoir ravir cette circonscription NPD. Et sans Alexandre Boulris, on s'entend là-dessus, Alec, je pense que cette circonscription appartenait à Alexandre Boulris et non pas à NPD. Donc, ce sera une belle bataille à surveiller dans cette circonscription en particulier.
1: Joël-Denis Bellavance, ce fut un plaisir de vous recevoir. Bouchard, chef de bureau politique d'Ottawa à la presse, oui, et Hélène Buzetti, comme d'habitude. Ben, on se retrouve dans le cas d'Hélène la semaine prochaine. Joël Denis, ben, à la prochaine. Merci d'avoir été là.
4: Au revoir.
7: Merci à vous. Au revoir.
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1: Dans moins de 10 minutes, Pierre Lavoie sera avec nous, grand cycliste devant l'éternel. Il va nous parler d'un possible projet pilote au Saguenay-Lac-Saint-Jean, mettre en place l'arrêt Idaho. Depuis 1982, dans cet État américain, on n'est pas obligé de faire un arrêt complet lorsqu'on est à un stop du côté des cyclistes. On peut simplement ralentir puis continuer son chemin. Alors, on voudrait mettre ça en place au Saguenay-Lac-Saint-Jean pour voir si ça améliore la fluidité du trafic et si ça sécurise la voie pour les cyclistes. Alors, on va en parler avec Pierre Lavoie dans quelques minutes vers 12h50 environ. Mais pour tout de suite, on parle d'économie. On parle souvent des sommes importantes que le gouvernement consacre à l'aide aux entreprises, plusieurs milliards de dollars par année. Mais on ne sait jamais vraiment à quoi servent exactement ces sommes d'argent et surtout si ces investissements, faits au nom des contribuables, produisent vraiment des résultats pour la prospérité du Québec. Eh bien, une étude publiée aujourd'hui par le Centre sur la productivité et la prospérité d'HEC Montréal suggère que le gouvernement du Québec pourrait obtenir de bien meilleurs résultats s'il s'y prenait autrement. Avec nous pour en parler, Robert Gagné, directeur du Centre sur la productivité et la prospérité, co-auteur de l'étude. Il est avec moi en studio. Monsieur Gagné, bonjour.
8: Bonjour.
1: Alors, le Québec consacre 3,5 milliards de dollars par année en aide fiscale aux entreprises. Il y a aussi des aides non fiscales, des aides directes, des subventions, des prêts, des garanties de prêts pour les entreprises. Ça fait quand même beaucoup d'argent. Est-ce que ces investissements produisent des résultats?
8: Malheureusement, pas vraiment.
1: Pas à la hauteur des sommes, en tout cas.
8: En fait, il faut savoir que le Québec est la province au Canada qui soutient le plus les entreprises, toute proportion gardée. On a déjà fait des calculs qui datent un peu, là, mais à une époque, c'était trois fois l'Ontario, par exemple, avec les crédits d'impôt dont vous parlez. Donc, on est en droit de s'attendre, après 25-30 ans de cette recette-là, à voir les aiguilles bouger un peu et dans la bonne direction. Malheureusement, c'est pas le cas. Moi, je regarde toute une série d'indicateurs, que ce soit au niveau d'innovation, d'investissement, de la productivité, des exportations. On peut regarder là, 15 ans d'indicateurs, il n'y en a aucun qui semble vouloir bouger dans la bonne direction. Donc, la question qu'on pose, il faudrait peut-être refaire toujours la même chose en espérant un résultat différent. Il y a quelqu'un qui a déjà dit que c'était de la folie, là.
1: Oui. Mais donc, le bon taux de chômage qu'on constate au Québec, parce que le Québec a un taux de chômage inférieur au reste du Canada, même à l'Ontario, c'est pas dû à ces subventions-là ou c'est pas dû à ces crédits d'impôt-là?
8: Non, pas du tout. Le faible taux de chômage au Québec est dû au vieillissement de la population. Donc, la population active diminue. Pas que ça, mais principalement. Et donc, faut pas se fier à cet indicateur-là pour se dire « Tout va bien, Madame la Marquise, puis il n'y a pas de problème. » Non.
1: On pourrait se dire, si on permet aux entreprises de bénéficier de ce soutien public-là, elles vont investir davantage en matériel, en machinerie, en propriété intellectuelle, en innovation, on parle d'intelligence artificielle, en se disant « Bon, ben, on va tenter de rattraper notre retard historique en termes de productivité, mais ce n'est pas non plus ce qui se produit.
8: C'est pas ce qui se produit. Puis malheureusement, encore aujourd'hui, tous ces programmes-là dont on parle, qui existent depuis 25, 30, 40 ans, ils ont été faits à une époque où la situation économique était très différente. Et encore aujourd'hui, il y a beaucoup de ces programmes-là qui visent la création d'emplois, croyez-le ou non.
1: Alors que le taux de chômage, on vient de le dire, est très bas.
8: Oui, et que dans certains secteurs, encore aujourd'hui, il y a des pénuries parce que c'est des métiers de plus en plus spécialisés, puis on n'a tout simplement pas la main-d'œuvre. Prenez, par exemple, toute la question des technologies de l'information et tout ça. Vous êtes dans le bon secteur, que le gouvernement a décidé que c'était le bon secteur, puis vous obtenez des crédits d'impôt qui sont dans beaucoup de cas des subventions, hein, parce qu'il faut comprendre qu'ici, au Québec et au Canada, les crédits d'impôt sont remboursables. Donc, si l'entreprise n'a pas d'impôt à payer parce qu'elle ne fait pas d'argent, elle reçoit un chèque. C'est pas le cas aux États-Unis, par exemple.
1: Okay.
8: Donc, on subventionne des emplois encore maintenant, alors qu'on sait qu'il faudrait, pour aider les entreprises, subventionner d'autres actions. Donc, ce que vous avez mentionné.
1: La productivité, la machinerie.
8: Des actions qui mènent à plus de résilience, plus de performance, plus de développement de marché, des choses comme ça.
1: Dans votre rapport, vous proposez différentes mesures, là, oui, certaines idées. Expliquez-nous un peu là, qu'est-ce qu'on devrait faire, sans entrer dans les détails, là, mais qu'est-ce qu'on devrait faire du côté du gouvernement pour améliorer, revoir la situation?
8: Ouais, pour répondre à votre question, il faut expliquer un peu ce qu'on fait. Et donc, ce qu'on fait, c'est qu'on fait du mur à mur. Donc, beaucoup de crédits d'impôt, la large portion, là, de la majorité de l'aide publique aux entreprises au Québec, ce sont des crédits d'impôt. C'est du mur à mur.
1: Disponible pour tout le monde, là.
8: Ouais. Ouais. Ou en théorie.
1: Ouais.
8: Ouais, en théorie. En pratique, ben, il faut être habile avec la paperasse. Faut connaître de bons consultants, les payer grassement. Et là, on peut se qualifier et profiter du crédit d'impôt. Si bien qu'en pratique, ce qu'on observe, c'est que ces crédits d'impôt-là, la large part est accaparée par la grande entreprise. Alors nous, on a regardé la littérature partout dans le monde. On a fait nos propres études. On sait que les crédits d'impôt, notamment, il y a quelques crédits d'impôt d'importance, là, dont un sur la recherche et développement, qui est le crédit principal. Ce crédit-là, il est complètement inefficace pour la grande entreprise. Il ne fonctionne pas. Il ne donne rien. Il ne donne absolument rien.
1: Mais c'est eux qui touchent quand même l'argent.
8: C'est eux qui les ramassent à 90%. Alors, on sait qu'il est plus efficace dans le cas de la PME. Mais la PME, elle a le lot qui est au bord du coup, puis bon...
1: Elle n'a pas les consultants,
8: elle n'a pas le temps, elle n'a pas les ressources, puis bon, alors elle ne va pas chercher ça. Alors nous, ce qu'on propose, c'est assez simple. Parce que ce n'est pas juste une question de combien on met dans le système pour aider les entreprises, c'est aussi très important de voir comment on le fait. Et la méthode n'est pas la même pour la grande et la petite entreprise. Pour la petite, nous, on suggère de continuer avec des crédits d'impôt plus ciblés vers les actions dont on a parlé tantôt. Pour la grande entreprise, on recommande carrément de mettre au panier toute forme d'aide fiscale et d'y aller avec de l'aide directe, comme il se fait ailleurs dans le monde. Donc, sur des projets spécifiques avec des caractéristiques. Je vous donne un exemple. Nous, on veut encourager l'exportation. Donc, amenez-nous des projets dans votre entreprise qui visent à augmenter vos exportations. Ça peut être un projet de robotisation, ça peut être un projet de développement commercial en Europe. Puis on va financer ça par des vrais dollars avec des subventions sur un certain nombre d'années. La beauté de l'affaire, c'est que c'est public. Vous et moi, on peut avoir accès à ces informations-là. Si au bout d'un programme de 5 ans, au bout de 2 ans, ça ne fonctionne pas, on arrête. Et crédit d'impôt, c'est un pilote automatique. Puis on ne sait pas ce qui se passe. C'est le secret de l'impôt. On n'a aucune idée de ce qui se passe.
1: On n'a pas l'air à se poser souvent la question non plus, est-ce qu'ils sont efficaces ou non. On les reconduit depuis des années. Puis...
8: Moi, je n'ai pas peur de dire qu'il ne se fait pas d'évaluation de ces programmes-là au gouvernement. Je pourrais aller jusque-là. Et nous, avec les moyens limités qu'on a, l'évaluation qu'on fait nous montre que ça ne fonctionne pas vraiment.
1: Donc, on serait dû pour un grand ménage. Un grand ménage, une refonte en profondeur de notre politique industrielle.
8: Absolument.
1: Ça tombe bien, une campagne électorale qui s'en vient.
8: C'est pour ça qu'on...
1: Ben oui.
8: Timing is everything,
1: oui, comme on dit. Je ne sais pas si les partis politiques vont s'en inspirer, mais en tout cas...
8: On espère.
1: Intéressant rapport. Robert Gagné, directeur du Centre sur la productivité et la prospérité d'HEC Montréal. Merci d'être venu nous présenter vos conclusions. Merci.
8: Grand plaisir. Au revoir.
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1: On va terminer l'émission en parlant de cyclisme et de cohabitation entre les vélos et les automobilistes sur les routes, surtout aux intersections. Ça fait toujours beaucoup jaser, on reçoit toujours beaucoup de courriels, textos, autant des automobilistes que des cyclistes pour parler de cette cohabitation qui n'est pas toujours facile en ville et à la campagne. Et on se demande, et si la solution pour plus de fluidité et de sécurité passait par la permission de brûler un arrêt stop obligatoire. Hein? C'est ce qu'on appelle l'arrêt Idaho, du nom de l'État américain. C'est une pratique qui est déjà en vigueur dans 9 États américains. Donc, au Québec, la réglementation actuelle oblige les cyclistes à faire un arrêt complet, là, le pied par terre, ce qui alourdit quand même le trafic, augmente les risques de blessures, alors que donc l'arrêt Idaho permet de ralentir. Certains disaient, c'est comme un stop à l'américaine. Mon père disait ça quand j'étais plus jeune. On fait un stop américain. On ralentit, on regarde à droite et à gauche et on continue. Ça, c'est pour les automobilistes. Pour les cyclistes, ça s'appelle l'arrêt Idaho. Alors, il y a un projet pilote qui pourrait voir le jour au Saguenay, mais c'est tout le Québec qui pourrait s'inspirer de cette réglementation-là. J'en discute avec l'athlète et entrepreneur social Pierre Lavoie, grand cycliste devant l'éternel. Pierre Lavoie, bonjour.
9: Oui, bon midi.
1: Alors, vous, l'arrêt Idaho, qu'est-ce que vous en pensez? Est-ce que vous avez l'impression que ça pourrait être utile d'avoir ça au Québec?
9: Ben, c'est une belle solution parce que, bon, On sait qu'au Québec, le cyclisme a doublé. Hein. Il y a tout près de 3,4 millions de cyclistes au Québec qui pratiquent le vélo, parfois pas autant que moi, là, mais quand même, qui possèdent un vélo et qui l'utilisent à l'occasion pour aller travailler, pour voyager ou peu importe, sur 9 millions d'habitants. C'est quand même beaucoup. Et les villes qui sont penchées sur la fluidité, j'arrive d'Europe, là, je suis allé en Espagne. Là-bas, les lumières, c'est presque inexistant, ni les arrêts-stop, c'est plutôt des carrefours giratoires pour aider à la fluidité. Et nous, les cyclistes, on emprunte ces mêmes carrefours et on est capable, avec les autos, de se déplacer et on fait partie, finalement, de l'entité de la route. Donc, on voit qu'il y a des pays qui ont beaucoup avancé. Donc, on voit que la France l'a adopté, la Belgique l'a adopté aussi, 9 États américains. Puis on pense qu'au Québec, maintenant, avec le nombre de cyclistes, il va falloir régler ce problème où souvent on s'est critiqué. Les cyclistes ne font pas leur stop. Bon, à partir de là, c'est vrai, selon le code de la route, parce que j'ai été moniteur de conduite là, pendant 10 ans, là, puis je roule au moins 300 heures par année à vélo sur les routes du Québec, et je roule beaucoup en auto également. Donc, c'est vrai que maintenant, on est rendu à une étape où on doit travailler sur une réglementation beaucoup plus juste, parce qu'un vélo, c'est pas une auto, ça pèse pas 2 tonnes, c'est léger, on a une vision très large. Par contre, il y a des façons de se comporter. Si on passe tout droit sans ralentir, moi, je pense que ça mérite un ticket. Par contre, on s'est presque arrêté pour assurer notre sécurité. D'ailleurs, c'est ce qu'on veut. Hein. On veut pas traverser en regardant pas parce qu'on est extrêmement vulnérable. On veut s'assurer de notre protection. Et par la suite, quand la voie est belle, on peut continuer. Souvent, quand j'arrive à un coin de rue, l'automobiliste me voit, je protège ma droite, et tout à coup, il me voit arriver et automatiquement, à 9 fois sur 10, il va me faire signe, vas-y, tu peux y aller parce que bon, c'est bon pour la fluidité, il sait très bien qu'on est vulnérable et qu'on peut repartir assez rapidement. C'est surtout quand on demande de s'arrêter totalement, parce qu'aujourd'hui, on sait que bon, peut-être un vélo sur deux, c'est des pédales à clips, ce qu'on appelle, donc on est attaché après nos pédales. Donc, quand il faut déclipser et mettre le pied par terre, c'est très dur ensuite de reprendre cette position et cette vitesse. Donc là, on est très vulnérable et on dérange beaucoup finalement au trafic. Je pense que le Québec, on peut y aller peut-être par pilote, donc par une région qui d'abord va tester l'initiative. Puis je voudrais dire aux gens, là, ça se fait déjà. Là. Présentement, quand on regarde là, les statistiques de la SAC, là, 35% des automobilistes font leur arrêt correctement. Puis les cyclistes, c'est 27% des cyclistes qui font leur arrêt total également. Donc, vous voyez, on a quand même... C'est déjà toléré. Et je
10: avez-vous
9: vois à Montréal...
10: Avez-vous déjà reçu, vous, une contravention pour ne pas avoir fait un arrêt complet obligatoire? Oui,
9: okay, oui. Il s'en donne. Oui, l'an passé, ma première, d'ailleurs, c'est là que j'étais surpris. Je comprenais pas. Parce que, bon, après, je roule depuis 1989. Et là, tout à coup, les règles ont changé ce matin-là. Et j'ai reçu beaucoup d'emails parce que les gens m'envoyaient des emails sur mon site, me disaient, bon, je me suis arrêté dans tel coin. Je dis, OK, là, c'est surprenant. Donc, là, c'était des stops. Moi, c'était une lumière où j'ai débarqué de mon vélo, j'ai traversé, j'ai fait un arrêt total. Et quand la voie était belle, j'ai traversé au centre. Et quand c'était beau, j'ai traversé de l'autre côté. Et la policier qui m'a vu, ben, m'a donné un ticket. Je comprenais pas, là. Donc, je me suis dit, OK. Là, c'est le temps que peut-être qu'il y a des policiers qui veulent aller plus loin que, j'irais, le gros bon sens, là, qui s'applique à la grandeur du Québec, comme. Et peut-être que là, c'est le temps qu'on aille régler ça parce que souvent, quand on regarde les réseaux sociaux, les cyclistes ne font pas leur stop. Bon, réglons, démêlons tout ça, faisons quelque chose de logique et d'intelligent. Puis effectivement, quand il y a un piéton devant moi, il y a toujours priorité sur moi. Et bien entendu, si je me sens en danger, je vais m'arrêter totalement. Vous voyez, donc c'est un peu ça. Là.
1: C'est le député de la CAQ, Jonquière, Yannick Gagnon, qui a lancé l'idée d'avoir le Saguenay-Lac-Saint-Jean comme laboratoire, tester l'arrêt Idaho au Québec. Pourquoi le Saguenay serait un bon endroit pour tester ça?
9: Ben, je pense qu'on est un endroit reconnu pour le vélo. Montréal, c'est une grande ville. Hein. Québec, c'est une grande ville. Ça avance beaucoup à Montréal. Je suis là toutes les semaines. D'ailleurs, je serai là demain. Et Québec aussi avance comme ville, mais dans une ville, c'est plus compliqué. Je pense que si on peut prendre une région où le vélo est reconnu et même est attractif parce qu'on invite les gens à venir faire du vélo chez nous, une région comme la nôtre qui teste quelque chose qu'on pense que chez les cyclistes, que c'est le gros bon sens. Pour notre population, moi, vous voyez, je roule dans le trafic, là... Puis moi, je demeure en plein centre de Chicoutimi, là, sur Talbot. Là. Puis je peux vous assurer que je sors avec mon vélo et je roule à travers le gros trafic. Puis c'est jamais arrivé, presque, que je me suis fait crier après ou toi dans le chemin que t'as pas d'affaire là. Donc, je sens que c'est déjà là. On est déjà là au Québec. On est prêt à passer à cette étape-là. Et ça serait le fun de le faire chez nous. Puis de montrer, bon, ça se fait très bien. Ensuite, étendre dans d'autres villes, et bien entendu, à Montréal. Ou d'ailleurs, à Montréal, déjà, les policiers sont sur ce principe de au bon sens.
1: Là, pour les automobilistes qui seraient inquiets, c'est pas un laisser-passer pour les cyclistes à ne plus faire d'arrêt jamais puis à conduire de manière... manière dangereuse leur vélo. Là.
9: Ah non, non, c'est chez nous, ils m'ont observé, là, j'arrête presque totalement. Je me ralentis jusqu'au temps que j'ai une vision totale pour ma sécurité et ensuite je repars. Puis souvent, quand il y a un automobiliste, je le regarde parce qu'il me regarde, je le regarde. Et là, on s'entend tous les deux. Vous savez, ça se fait naturellement. Tous ceux qui font du vélo ou qui viennent de commencer à en faire, n'oubliez pas que la progression du vélo dans les dernières années, c'est le vélo à assistance électrique. Et les gens qui achètent des vélos à assistance électrique, c'est les mêmes personnes qui, avant, me criaient sur la route avec leur camion. Maintenant, ils sont devenus des cyclistes. Et là, ils comprennent la réalité. Et on se sent très vulnérable sur le bord de la route. Et moi, je recommande aux gens en passant qui m'écoutent, là, allez vous acheter un radar. Là. Les radars, maintenant, où on voit les vélos, on voit arriver les autos derrière nous, sur notre compteur ou sur notre iPhone. C'est merveilleux. Là. Je serais plus incapable de rouler sans ça. C'est comme un immense miroir qui nous montre là derrière.
1: Pierre Lavoie, athlète, entrepreneur social, évidemment, à la tête du défi Pierre Lavoie. Merci d'avoir été avec nous.
9: Ça m'a fait plaisir. Merci.
1: Au revoir. Et j'en profite pour souhaiter bon tour de Lille en fin de semaine à tous ceux qui vont y participer à Montréal. Jean-Philippe Vautier, bonjour.
11: Bonjour. Là, c'est notre dernière.
1: Ben oui.
11: C'est officiel. Là.
1: Une petite larme au coin de l'œil.
11: Ben oui. Ben écoutez, vous allez. Vous, il vous reste encore une couple de semaines oui. là, pour faire de fil d'antenne.
1: Ben, on va se retrouver à quoi? À fin du mois d'août?
11: Oui, c'est tout. On est de retour.
1: Ben oui, c'est ça. On s'en reparle au mois d'août.
11: Ben vous passez un bel été.
1: Ben vous aussi.
11: Prenez soin de vous.
1: Amusez-vous bien.
11: OK, au revoir.
1: OK, à bientôt. Au revoir. Et à bientôt tout le monde. On se retrouve demain.
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15: Bonjour, il est 13h, ici Fatoumata Traoré à Ottawa. Voici vos informations. L'Iran et les États-Unis s'accusent mutuellement de violence du cessez-le-feu. L'armée américaine a mené des frappes sur le sud de l'Iran et Téhéran a visé en représailles une base américaine au Koweït. Ces hostilités se déroulent malgré des échanges diplomatiques en cours entre Téhéran et Washington. Selon le site d'information Axios, les deux parties seraient parvenues à un accord sur un protocole d'entente de 60 jours visant à la fois à prolonger l'actuel cessez-le-feu et à lancer des négociations sur le programme nucléaire iranien. Cette entente doit encore recevoir l'aval de Donald Trump. Et puis ailleurs, dans l'actualité, l'ambassadeur israélien à l'ONU a annoncé la suspension des relations de son pays avec le secrétaire général de l'ONU, Antonio Guterres, pour dénoncer la décision d'inscrire Israël sur la liste noire liée aux violences sexuelles lors des conflits. Dans un rapport publié l'an dernier, une commission d'enquête internationale créée par l'ONU avait conclu à une hausse majeure des actes de violence sexuelle dans les prisons israéliennes depuis le 7 octobre 2023, qui serait même devenue systématique. Israël qualifie la décision de honteuse et absurde. Et le plus important salon de la défense et de la sécurité au Canada, le CANZEC, bat son plein pour une deuxième journée à Ottawa. Et cette année, l'événement prend encore plus de sens dans un contexte marqué par une hausse majeure des dépenses militaires, la plus importante depuis les années 1950, sur fond de tensions internationales, de guerres commerciales avec les États-Unis et de conflits au Moyen-Orient. Des centaines de manifestants sont sur place. Il y avait une forte présence policière ce matin pour les encadrer alors que le premier ministre ontarien, Doug Ford, a pris la parole ce matin. Le membre de la Voix indépendante juive d'Ottawa, qui fait partie des co-organisateurs de cette manifestation, Sam Hirsch, critique l'approche policière.
16: Je dis qu'ils devraient nous laisser exprimer nos droits. Là. Je pense que dans beaucoup de reprises, ils sont vraiment vite à nous criminaliser là, durant nos manifestations. On a juste ici d'exprimer, de dire qu'on n'est pas d'accord avec ça. Je pense qu'on devrait nous laisser faire ça.
15: Ce n'est pas la première fois que l'événement qui se tient annuellement attire son lot de manifestants. Il y avait notamment eu des tensions en 2022 ainsi qu'en 2015. Et l'année dernière, 13 manifestants anti-armes ont été arrêtés. Le premier ministre Mark Carney s'est adressé ce midi au Economic Club de New York. Il poursuit sa mission dans la métropole américaine dans le but d'attirer de nouveaux investissements privés au pays. Estelle Côté-Sroka est à Ottawa.
17: Devant l'Economic Club de New York, Mark Carney a vanté le Canada et sa stratégie économique. Il a souligné l'importance pour le pays de faire les choses différemment et de diversifier ses partenariats alors que les États-Unis transforment les relations commerciales. Il a indiqué que le Canada avait fait des propositions concrètes à l'administration américaine sur l'aluminium, les minéraux critiques et le secteur automobile. Mark Carney est d'avis qu'un nouveau partenariat avec le Canada serait bénéfique pour les États-Unis. Ce voyage à New York survient alors que les États-Unis n'ont toujours pas entamé de négociations avec le Canada sur l'ACEUM et que des discussions s'amorcent avec le Mexique. La ministre de l'Industrie, Mélanie Joly, se fait rassurante. Elle minimise l'ampleur du fossé entre le Canada et les États-Unis.
18: Je pense que M. Carney est en contact constant avec le président Trump. Et ils ont l'occasion de se voir à différents endroits à travers le monde et certainement au G7 en France sous peu. Entre-temps, le Premier ministre Carney est à New York pour parler à des investisseurs.
17: La date butoir pour lancer la révision de l'accord Canada-États-Unis-Mexique est le 1er juillet. Ici Estelle Côté-Sroka, Radio-Canada, Ottawa.
15: Et alors que plusieurs projets de gestion de déchets nucléaires soulèvent des préoccupations au pays, un forum organisé par l'Assemblée des Premières Nations sur la question prenait fin hier, ici même à Ottawa. Les Autochtones souhaitent rappeler leur droit d'être consultés et de faire respecter leurs traités ancestraux. Les explications d'Alexandre Anger.
19: Je ne suis pas ici pour faire une performance, déclare le chef de la nation Pessoa-Mouquati au Nouveau-Brunswick, Youf Akadji. Devant des membres des communautés autochtones du pays et des représentants de l'industrie, il s'est exprimé sur les difficultés de vivre près d'un site nucléaire. Le message des leaders autochtones présents au forum est clair. Le gouvernement canadien et les acteurs de l'industrie doivent tenir compte du point de vue des Premières Nations dans un contexte où leur droit au consentement éclairé est reconnu par les Nations unies. Le conseiller de la Première Nation de Kébaouek, Justin Roy, insiste sur leur droit d'être véritablement consulté, également reconnu par l'ONU.
20: Mettre our chaise à la table pour nous travailler ensemble pour un futur qui prête pour tout le monde.
19: Une juge a donné raison à Kébaouek en février à propos du manque de consentement libre dans le dossier du site d'enfouissement de déchets nucléaires de Chalk River. Les laboratoires nucléaires canadiens ont fait appel de cette décision au mois d'octobre. La décision de la Cour fédérale dans le dossier n'a toujours pas été rendue. Ici, Alexandre Anger, Radio-Canada, Ottawa.
15: Et puis en terminant, la météo, il fait 18 degrés au centre-ville d'Ottawa, maximum de 20, minimum de 11. C'est ce qui complète vos informations. Bonne journée.
11: Non, ce serait fun, ça. Je vous remercie.
21: Non, merci.
11: Bon. Hurricanes en 5. Vous aviez tous ri de moi.
22: Pas ri.
11: Ben, vous aviez ri de moi.
22: Ben, non.
11: Vous trouvez négatif.
22: Oui, c'est ça.
11: OK. Et puis?
21: vous aviez raison.
22: Peut-être.
11: Merci.
22: Peut-être.
11: 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Ben, on sait jamais, franchement.
23: Et là, à un moment donné, ça va suffire.
24: Moi, je pense qu'on dit les Canes. J'ai entendu ça ici de Nathalie.
11: Les
24: rappelez-vous, les Canes.
11: Les Carolines.
24: Ouais, les Carolina Canes.
21: Carolina Canes.
11: Ben, ça nous a jetés à terre.
21: Hein? Voyons.
11: Donc, Pierrot m'a appelé.
21: Ben, voyons donc.
11: Ben oui.
21: Puis, il a dit que j'avais raison.
11: Oui.
21: Ben oui.
11: C'est un joke, Nathalie. Pensez-vous que... Voyons. Pensez-vous que Pierrot m'a appelé pour me parler du nom des Carolina Canes? Il le savait.
24: Il est en vacances, lui aussi.
11: Alors, le Canadien, hier, je vous avoue que j'ai fermé la télé à la fin de la première période et je me suis senti libéré.
22: Ah ouais. J'avais l'impression qu'il nous niaisait.
11: Le Canadien?
22: En première période, tellement qu'il était pas bon.
11: Ben, moi, je vous... Ça fait quelques
22: on
11: semaines
22: que, une blague.
11: Je pense que le logiciel était avait besoin d'une mise à jour, ouais, contre le Buffalo aussi.
24: La petite roue tournait, là.
11: Exact, exact.
24: La petite roue de couleur.
11: Et puis là, à un moment donné, whoops, là, sont revenus à la normale. Puis ben, c'est normal. C'est une très jeune équipe, comme Nathalie.
24: Oui,
11: c'est
24: belle. On a eu une belle run, la gang.
11: Oui,
24: c'est vraiment content.
11: Oh oui, moi, je me
24: serais positif.
11: Les gens ont hué hier au centre. Ah, ouais? Je ne l'ai pas écouté. On me
24: mais
11: dit,
24: ils disaient chaud de Pâques aussi. J'ai adoré ça. C'est
11: oui,
24: mais c'est ta barouette.
11: Oui, mais je veux bien, mais ils sont à 200 pieds.
21: Mais honnêtement, quand tu payes 1 400 piastres ton billet, je comprends que tu hues un peu.
11: Ben pourquoi?
24: C'est un bon spectacle, Jean-Philippe.
11: Ben oui, mais je veux dire, c'est pas le... Non, c'est très difficile.
0: OK, là. Le billet, c'est pas... Le prix du billet, tu sais, c'est 10 piastres.
24: Les gens qui sont là ont des loges, ont des billets de compagnie, ils s'entorchent un peu.
0: Le Centre Bell était quand même rempli, là.
11: Oh oui, mais le Centre Bell était rempli, Nathalie.
0: C'est ça.
11: Tout le Centre Bell était rempli. Bon, faut que je prenne mon attente. Ça allait pas bien au niveau du bouton, non?
7: C'est ça, c'est ce que...
11: C'est la technologie.
7: Vous allez vous habituer. Petit retour pour commencer sur l'annonce officielle de la candidature d'Éric Duhaime dans Bellechasse hier soir. Il y a déjà.
11: La matance,
7: il a déjà commencé à s'imbiber de ruralité sur une belle musique.
3: Jean

0: Bonsoir, bonsoir. Oui, mais bon, c'est pas seulement la chance qui le fera gagner. C'est aussi découper des cartes de crédit géantes de celle qu'il a appelée ma tante Christine. Je sais pas si vous vous souvenez, l'an passé, il avait coupé la carte de crédit de François Legault avec des sécateurs.
1: Je me souviens pas de
0: ça. Non, ben rebelote hier soir.

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3: On a parlé des conservateurs qui disaient que tout mettre sur la carte de crédit, ça nuisait à nos aînés. Ils avaient tous répété ça l'un après l'autre. Ben, ils avaient le même discours lundi, à un détail près. Ils ont tous parlé de la carte de crédit de nos enfants.
4: Pendant que le premier ministre libéral accumule les dettes sur la carte de crédit sans limite, nos jeunes reçoivent une facture qu'ils ne pourront jamais payer. C'est incroyable.
5: Est-ce que le premier ministre peut s'excuser à propos des propos qu'il a tenus face à nos enfants et arrêter de dépenser sur la carte de crédit de nos enfants?
6: Ça fait alourdir la carte de crédit à nos enfants et ça nourrit l'inflation.
5: Quand le premier ministre va-t-il cesser d'engraisser la dette et la carte de crédit des beaucerons et des beaucerons? Bon,
3: Jason Groslo, il n'a pas eu le mémo, lui. Il aurait dû dire spécifier les enfants.
7: Les enfants n'ont pas le droit de prendre la carte de crédit.
8: Ils ont une carte de crédit.
7: Non, ils n'ont pas le droit. Ils sont mélangés, ces gens-là.
3: Mais en tout cas, on est en train de ruiner le dossier Equifax de bien de nos plusieurs de nos petits cocos. Ça part mal une vie, ça, surtout que la carte Visa Platine des miens est déjà loadée parce qu'ils ont acheté plein de add-ons pour Brawl Stars.
7: C'est vrai, ça?
3: Non.
7: Les skins, ouais.
8: Ben oui, mais je... C'est bien tannant, cette affaire-là. Les add-ons, ouais, c'est quoi, ça, vous?
9: Pas en tout.
8: Votre jeune, il joue pas à des jeux vidéo?
9: Mais à 35 ans, non.
8: Hein? On peut jouer à des jeux vidéo à 35 ans.
9: Ah oui, oui, je joue aux jeux vidéo.
8: Ah, merci.
3: Aussi, moment comique en commission parlementaire où le député Joël Godin a inventé un nouvel accord du participe passé.
10: Malheureusement, avec la situation d'un gouvernement majoritaire, il nous baillonne de plus en plus. C'est très, très, très malheureux. C'est pas un manque de respect des consignes qui ont été établies lorsqu'on a établi notre calendrier de travaux.
3: Les conseils qui ont été établis lorsqu'on a établi le calendrier, ça sonne bien quand même. Du côté des ministres libéraux, plusieurs ont réagi au départ de Stephen et Guilbeault qui étaient déçus des conduites de pétrole qui ont été bâties sous le gouvernement de Mark Carney. D'abord, la ministre de la Santé, Marjorie Michel, était surprise.
11: Comment réagissez-vous au départ de votre collègue Stephen Guilbeault?
12: Pourquoi il est parti?
11: Il est parti. Alors, il a décidé de quitter la vie politique. Radio-Canada a publié un texte dans les dernières minutes. Comment réagissez-vous face à ce départ alors qu'on sait qu'il est très critique face à la direction que prend votre gouvernement en matière d'environnement?
12: Vous savez, Stephen a été un collègue formidable. Il est encore, puisque je ne l'ai, je sais, je suis pas au courant qu'il est parti.
3: Non, il ne croyait pas encore. Donc, elle pensait peut-être qu'il était sorti chercher un café.
8: Vite quand même, comme vous savez que Nathalie Petrovski est morte. Oh, vous m'avez demandé. Ben, c'est une collègue formidable. Puis on passe à d'autres choses rapidement.
3: Son collègue Jean-Yves Duclos, lui, il savait depuis deux jours.
13: C'est quelqu'un que j'ai beaucoup aimé, pour lequel j'ai beaucoup d'estime et envers lequel j'ai énormément de gratitude. On va continuer à rester en contact parce qu'il m'a déjà demandé, quand j'ai su lundi qu'il allait quitter, il m'a déjà demandé là, de pouvoir rester en contact avec lui.
3: Bon. Oui, on va rester en contact, la fameuse phrase là, qu'on dit à quelqu'un qu'on ne verra plus jamais. J'imagine qu'ils se sont échangés leur adresse de courriel puis ils se sont ajoutés sur LinkedIn, donc ils vont pouvoir faire du réseautage. Il y a aussi Éric Saint-Pierre. Vous connaissez Éric Saint-Pierre?
8: Ben oui, vous l'avez eu. Oui, mon Dieu, j'ai encore des frissons en y pensant.
3: On le connaissait pas vraiment.
8: Non, on ne connaît pas plus
3: celui on sait qu'il a couru déguisé en tour de la paix.
8: Il fait partie
3: du caucus environnemental des libéraux et les journalistes lui ont demandé s'il était déçu des politiques de Mark Carney.
14: Mon rôle dans le caucus environnemental des changements climatiques, c'est vraiment de faciliter des conversations avec les députés. Donc, mon rôle, c'est pas nécessairement de promouvoir mes propres idées, mais vraiment de mobiliser les autres députés pour avoir des conversations.
15: C'est pas promouvoir l'environnement, la défense de l'environnement?
14: C'est certain, si on a un caucus d'auto, par exemple, on va parler des enjeux d'auto, d'automobile. Si on a un caucus nucléaire, on va parler des enjeux nucléaires. Ça veut pas nécessairement dire qu'on veut prendre une position ou l'autre.
8: Ça me rassure, parce que quand je lui parlais, je pensais que c'était notre ligne qui était pas bonne, fait qu'il n'entendait pas les questions, fait qu'il répondait de sa faire générique. Mais non, finalement.
3: Non, c'est rassurant. Ben, c'est ça, c'est comme si on avait un caucus sur les autos, pas obligé d'avoir une opinion sur les autos. Donc, le caucus sur les changements climatiques, ben, tu peux être contre, tu peux être pour, on te juge pas. S'il fait chaud, tant mieux. S'il fait frais, c'est bien correct aussi. Mais les politiciens fédéraux avaient plus envie de parler de hockey. D'ailleurs, Mélanie Joly a dit aux journalistes qu'elle était prête à répondre à des questions sur plein de secteurs.
16: Dans le secteur de l'automobile, dans le secteur de l'acier, dans le secteur de l'aluminium et dans le secteur du bois d'œuf, notre plan est en place et on est en train, bien entendu, de le mettre en œuvre. Ça me fait plaisir de répondre à vos questions, incluant si vous avez des questions sur le Canadien de Montréal.
3: Malheureusement, il n'y avait personne qui avait des questions sur le Canadien. Donc, son briefing sur le différentiel de Kirby Dach est à jeter au vidange. Pierre Poilievre, lui...
8: 24 chances de marquer hier contre 5. C'est la première fois que ça arrive dans l'histoire de la Ligue nationale depuis qu'on a des statistiques.
3: Regarde, on a au moins fait ça.
8: Vous avez raison.
3: Pierre Poilievre, lui...

0: justement, il était au Centre Bell hier pour encourager les habitants.
1: On est là pour supporter les habitants.
2: Mais non,
3: les habitants. Wow, Habs.
1: Là, ici, l'entraîneur de Zach Bolduc.
4: Eh oui.
1: Dans la région de Québec, Charlevoix.
4: Montmorency, Charlevoix, la plus belle région au monde.
1: Et on a un beau grand député qui est aussi un ancien joueur junior majeur.
4: Oui, monsieur.
1: Jason Bolduc.
4: Team Canada.
1: Team Canada. On est là pour supporter les Habs. Go, Habs, go.
5: Go, Habs, go.
0: C'est beau, hein? Ça, il était là pour les habitants. Il parle un peu comme dans le temps de Maurice Richard, mais il n'y a pas bien de Maurice Richard sur la glacière. Et enfin, il y a le député Sébastien Lemire, là, celui qui est le spécialiste du bloc en matière d'encourager les habitants, qui avait un message à la Chambre des communes après que la LNH a décidé d'interdire à la ville de Gatineau de diffuser les matchs du Canadien dans son aréna.
6: Monsieur le Président, en Outaouais, il y en a beaucoup d'amateurs des sénateurs d'Ottawa et on les salue. Sauf qu'il y a aussi beaucoup d'amateurs de vrais bons hockey et ces gens-là veulent voir le Canadien en série à leur Sound Slush Poppy. Sauf que la Ligue nationale et les sénateurs leur font obstruction. Si les sénateurs veulent qu'on présente leur match, ils n'ont rien qu'à pas se faire planter en quatre. Alors qu'on permet aux partisans de se réunir pour soutenir le Canadien jusqu'à la Coupe, parce qu'à Gatineau, c'est Go Habs Go!
0: Une belle énergie quand même.
2: Oui.
0: D'ailleurs, à Québec, le PQ a déposé une motion pour dénoncer cette histoire-là et l'ont envoyé à Gary Bettman. Donc, on se croise les doigts pour que ça tombe pas dans ses pourriels. Peut-être que les Gatinois vont pouvoir regarder Canadiens contre Vegas au centre Slush Poppy.
7: Et je vous remercie, mais franchement, ils se rendront pas là. Vous êtes des fois là, on dirait que vous faites exprès.
2: On ne peut pas finir la saison sans prendre des nouvelles de notre envoyé spécial à Washington, savoir s'il est encore en vie. C'est notre ami Louis Blouin qui est avec nous. Bonjour Louis.
8: Encore en vie, confirmé. Salut Jean-Philippe.
2: Yes! Est-ce que vous êtes en zone de guerre en plein milieu de la capitale américaine? Est-ce que vous êtes en sécurité?
8: Tout va bien et là j'ai une vue formidable sur l'énorme structure qui est en train d'être installée sur la terrasse de la Maison-Blanche pour le combat de UFC qui va avoir lieu sur la terrasse sud. Et là vous entendez derrière moi, ils sont en train de couper le gazon d'ailleurs, je m'en excuse. Mais le gazon est très beau ici, d'ailleurs. Mais l'anniversaire de Donald, c'est dans quelques semaines, 14 juin, et gros combat de UFC. C'est la première fois, évidemment, que quelque chose comme ça se passe pour célébrer l'anniversaire du président. Il y a même un Québécois qui va se battre. Il s'appelle Ayman Zahabi. Alors, vous pouvez imaginer qu'il va y avoir beaucoup de gens. Ouais, on essaie d'être accrédité. On va voir si ça fonctionne. Mais un autre événement un peu surréaliste qui va se dérouler ici à la Maison-Blanche.
2: Coudonc, Louis, êtes-vous rendu fou?
7: Je veux dire, ça vous excite, ces affaires-là.
8: Non, mais écoutez, il y a toutes sortes de choses qui se passent ici où vous questionnez sur ma santé mentale. J'en suis sûr, mais tout va bien. Tout va bien. Je me sens équilibré.
2: Mais ça doit être quand même assez difficile de. Parce que vous savez, vous êtes un journaliste de Radio-Canada. Hein, vous avez des règles. Vous êtes un petit peu plate. C'est ça, vous savez, c'est ça là, qu'il faut faire pour être. Ben, exactement. Mais là, vous arrivez dans une capitale où c'est non seulement tout sauf plate, mais c'est qu'il n'y a pas nécessairement non plus de règles. On s'ajuste comment au jour le jour, Louis?
8: Je dirais que c'est une adaptation parce qu'on ne sait jamais quelle balle courbe va nous arriver, à quel moment. Puis on a eu tellement de surprises avec la guerre en Iran depuis l'hiver, c'est assez incroyable. Mais il y a toutes sortes de chantiers en cours en même temps. La bataille du redécoupage électoral, les primaires, les élections de mi-mandat qui s'en viennent. Alors, c'est sûr que pour nous, il faut jongler avec plusieurs balles, mais je suis tellement content en même temps d'être ici en ce moment parce qu'il y a tellement d'histoires importantes à raconter. La semaine dernière, j'étais en Alabama où il y aura redécoupage électoral, où ça risque de diluer, par exemple, les voix des Afro-Américains. Il y a des espèces de relan de la bataille pour les droits civiques là-bas. Je parlais à la fille de Martin Luther King. Je veux dire, ça nous fait vivre quand même comme journaliste des choses incroyables. Puis je pense qu'il y a des histoires très, très importantes à raconter ici en ce moment. Puis j'ai l'impression que là, moi, ça ferait peut-être 3 ans, mon mandat. Je pense qu'on n'aura pas le temps de s'ennuyer, mais ça passe tellement vite. Je veux dire, on cligne des yeux puis on a l'impression que chaque semaine est un mois. J'ai l'impression que ça va s'accélérer jusqu'aux élections de mi-mandat. Après ça, il va peut-être avoir un peu un repos, mais c'est quand même fou ce qui se passe ici.
7: Vous pourriez être en Arthabasca pour parler de la partielle.
8: Imaginez-vous. Oui, c'est vrai.
7: Imaginez-vous
8: c'est
7: votre vie.
8: Aussi.
7: Ouais, je sais, c'est l'enfer. Non, mais c'est très plat ce qui se passe ici quand même. Alors, c'est pour ça qu'on est très heureux de vous savoir non seulement encore en vie, mais surtout en forme. En forme comme le président. J'ai vu que c'est pas son troisième bilan de santé de l'année. Ça fait pas mal pour un gars en forme, là, mais on a eu les résultats, je pense. Et tout va bien. Hein. Caroline, t'es en forme, ce monsieur-là.
8: Mais il dit que tout va bien, Donald Trump, mais en réalité, on n'a pas accès au rapport officiel nouvelles de son bilan médical qu'il a eu cette semaine.
7: Et toute attente, c'est payant problème. D'avoir la shape d'Humpty Dumpty quand même, hein?
8: Je m'avancerai pas là-dessus. Mais ce que je vous dirais, c'est son troisième bilan, vous avez raison, depuis un an. Puis le président sort de là, dit que tout va bien, que son bilan est excellent. Puis souvent, les bilans qui sortent officiellement, les lignes officielles de la Maison-Blanche, c'est dire qu'il est en parfaite santé, que tout va bien. Mais il y a toujours, et pas seulement pour ce président-là, mais même les autres avant lui, on n'a pas qu'à penser à Joe Biden, mais même on peut remonter à JFK. Il y a toujours un voile de secret sur les bilans de santé des présidents. JFK, il y avait des gros mal de dos, il était lourdement médicamenté, puis on l'a su seulement après donc ses mandats, etc. Et Donald Trump, il y a quand même des signes inquiétants. Vous avez vu ses ecchymoses sur sa main qui sont maquillées.
7: Son maquillage de main, c'est cankle, là?
8: C'est justement sur une insuffisance veineuse. Vous avez aussi des petites somnolences par moment dans certaines réunions. Bref, il y a des signes comme ça. Puis même si la Maison-Blanche dit que tout va bien, il y a quand même les Américains qui sont inquiets par l'état de santé du président. Il y a un sondage qui montrait, notamment de Reuters Ipsos en février, qu'il y a une majorité d'Américains, dont 30% de Républicains, qui estiment que le comportement de Donald Trump est devenu erratique avec l'âge. Alors, c'est quand même intéressant de voir que ça circule quand même ici, puis que les gens nécessairement prennent pas nécessairement pour du cash qu'ils ont dans ces bilans de santé qui leur sont soumis. On attend toujours une version officielle de la Maison-Blanche sur le bilan qui est de cette semaine, et on l'attend toujours.
7: Ben bon, de toute façon, on attend toujours plein d'affaires. Vous savez, quand on s'était parlé la dernière fois, on était en mars, on se demandait combien de temps la guerre en Iran allait durer. C'est bien drôle quand même.
8: J'ai
7: quand on pense
8: pas de
7: à
8: réponse,
7: ça.
8: Ouais, désolé.
7: C'est ça. Toujours est-il que aujourd'hui à Montréal, pour vous rassurer, là, je sais pas si vous gazez souvent dans le coin, c'est de 15 à 20 sous de moins. Là, on est sous la barre des 1,85. Oh. Nathalie a fait des gros yeux parce qu'ils n'ont plus les moyens, eux, vous comprenez, de faire des foules pleines. Fait que j'imagine qu'aux États-Unis, ça doit se répercuter. C'est comme rien. Je peux pas croire que ce président-là vogue sur un prix de l'essence à je sais pas combien du gallon, mais qu'on n'en entend pas parler.
8: Non, puis c'est clair que les Américains le savent, le remarquent. Les Américains peuvent pas nécessairement vous dire c'est qui le nouveau leader suprême en Iran, mais ils peuvent très bien vous dire exactement combien ça coûte faire le plein de leur véhicule. L'enjeu numéro un en prévision des élections de mi-mandat l'automne prochain, c'est le coût de la vie, c'est l'économie. Il y a une majorité d'Américains qui reprochent au président sa gestion de l'économie. Donc, c'est vraiment pas bon pour lui et il n'y a pas de fin de parcours prévisible pour cette guerre-là actuellement. Donc ça, je vous dirais que c'est le boulet qu'il traîne en prévision des élections de mi-mandat. Son taux d'approbation est au plus bas. Il est à 37% et il continue de dire, comme encore hier en conférence de presse, que lui, pour la gestion du conflit en Iran, il s'en fout des élections de mi-mandat, que la situation économique des Américains, il l'a dit encore il y a quelques semaines, c'est pas ça qui va décider comment il va gérer la fin de ce conflit-là, que lui, c'est vraiment l'enjeu nucléaire, qui est la menace nucléaire qui est le plus important. Mais il y a beaucoup de républicains, des stratèges républicains aussi, qui sont très, très nerveux en ce moment, à savoir où ça va finir. On est au-dessus de 4,5 $ le gallon ici aux États-Unis, alors qu'on était à moins de 3 $ de mémoire là avant le début de cette guerre-là. Ça a augmenté de manière significative. Donc ça fait mal et ça le tire vers le bas, c'est sûr.
7: Bon, vous revenez quand, vous, déjà?
8: Probablement été 2029.
7: Ah! Bon, on a le temps de se jaser. OK, parfait. En attendant, prenez soin de vous. Nous, on prend l'été off. Et s'il se passe quelque chose, un petit texto.
8: Profitez-en. Puis un jour, vous pourrez peut-être descendre me voir. On verra.
7: Oh! Avec le prix de l'essence, vous savez. Je vous remercie beaucoup, Louis. Prenez soin de vous, surtout, OK?
8: Merci, absolument. Bye-bye.
5: La grande vadrouille.
7: Vous savez que ce week-end, Nathalie, je voulais aller au cinéma avec mes enfants. Puis bon, on est trois, hein, alors fallait décider un film ou l'autre. Donc, on peut pas vraiment se diviser. Ils sont encore un peu jeunes pour ça. Et puis, c'était entre le Mandalorian et The Devil Wears Prada 2. Et puis, finalement, c'est ma fille qui a gagné. On est allé voir The Devil Wears Prada 2. Et quand t'as pas vu le premier et que t'es un petit gars d'11 ans... Ouais. Tu t'en sacs surprenamment quand même de ce film-là. Ouais. Alors, est-ce que ça vaut la peine d'aller voir The Mandalorian?
9: C'est un jeudi jaillit, fait que non, ça vaut pas la peine. En fait, je vois pas l'intérêt. D'abord, je vais vous dire...
7: Avez-vous choisi le bon film pour critiquer? Mais ça, tout respect.
9: Quand même. On est en 2026, right? Ouais. Et pouvez-vous croire que cette franchise de George Lucas, d'ailleurs, une franchise, c'est une maladie en ce qui me concerne, elle va avoir 50 ans l'an prochain. Ouais. Donc, ça fait depuis 1977 qu'on se 13 films, une trilogie originale, une prélogie, une postlogie et une trentaine de séries télé, dont la série du Mandalorian.
7: Oui, qui est très bonne d'ailleurs, très divertissante.
9: De l'aveu de George Lucas lui-même, la franchise, qui est une maladie, a été conçue et pensée pour un public de gars de 12 ans. Mm-hmm. Et je trouve que c'est fou le nombre de gars de 12 ans qu'il y a dans le monde entier. D'ailleurs, saviez-vous que le président Ronald Reagan, qui avait un âge mental de 12 ans, a volé l'expression Star Wars? Moi, je pensais que ça... Mais non, il l'a volé à George Lucas, qui l'a poursuivi. poursuivi et George Lucas a perdu. Bon, le Mandalorian, c'est un mercenaire, chasseur de primes, interprété par Pedro Pascal, qui malheureusement porte une visière pendant tout le... Je veux dire, on le voit pas, c'est un gâchis total. Je
7: on l'a jamais vu dans la série, paraît-il que dans le film, c'est la première fois qu'on le voit.
9: Oui, on le voit comme cinq minutes, mais c'est je trouve que c'est un gâchis. Oui, c'est pas fou. Quand il enlève sa visière, c'est lui. C'est une série télé qui a connu 3 saisons, dont, et la 4e saison, c'est devenu ce film qui n'a pas fracassé des scores au box-office. C'est pour ça que vous n'êtes pas allé le voir.
7: Si on était allé, ça aurait peut-être changé quelque chose.
9: Ben, peut-être. 102 millions au box-office, c'est le pire score pour la franchise depuis que Disney a acheté la franchise en 2012.
7: C'est pire, 102 millions quand même.
2: Mais Pedro Pascal, quand même, c'est un gros...
9: Ben, écoute, on le voit pas.
2: Il y a une visière.
9: Alors, le Mandalorian, il part...
7: Attendez un petit peu, juste une petite pause.
9: Qu'est-ce qui se passe? Qu'est-ce qu'il y a?
7: Claude Lemieux est décédé. Il tenait à flamme il y a 4 jours.
2: Claude Lemieux, le joueur
7: d'hockey. Oui, mon Dieu, ça n'a pas de bon sens. Pouvez-vous arrêter votre chronique?
9: Qu'est-ce qu'on fait?
7: Ah, mon Dieu, on vient d'apprendre ça, le décès de Claude Lemieux. Alors, on a une belle pensée pour lui.
9: On a une belle pensée pour lui. Dieu, alors, le Mandalorian, pour revenir à lui, il part à l'aventure avec son fils adoptif qui est Grogu. Grogu qui ressemble à un mini muffin en laine polaire avec une face de dumpling.
7: C'est Yoda.
9: Non, mais franchement. Mais non, c'est ça. Alors, il est lié génétiquement à Yoda qui est mort il y a 900 ans et qui s'est reproduit par quoi? L'opération du Saint-Esprit? En tout cas, Grogu ne parle pas. Sa voix, c'est un mélange de babillage de voix de bébé et de son émis par un renard à oreille de chauve-souris. Franchement, ils en fument du bon.
7: Il fait le même son que les jouets de mes chiens.
2: Un squish.
9: Alors, il y a une seule femme, Sigourney Weaver, qui va donner le contrat. C'est elle, la boss, qui donne le contrat de pige. Et en fait, c'est ça la mission. Il faut aller récupérer Rota the Hutt, un ectoplasme.
7: C'est Jeremy Lee
9: un ectoplasme de la famille de Jota the Hutt, qui est devenu lutteur professionnel. Paraît-il que le thème... qu'est-ce qu'il fait?
2: On dirait que c'est un paquet de mots.
7: Oui, c'est ça.
9: Le thème, paraît-il que c'est la parentalité. C'est ça que j'ai lu. Mais moi, tout ce que j'ai vu, c'est une succession de combats, de guerres, d'explosions, d'ectoplasmes et de bibites géantes gluantes et dégueulasses. Je veux pas faire ma pisse-nique, là, mais ce film-là, comme tous les autres, je m'excuse, il fait l'apologie de la guerre dans un pays qui est en guerre. Et en principe, c'est soi-disant une bonne guerre pour la justice.
7: Non, mais c'est une guerre,
9: pareille. Je m'en fous, c'est la guerre pareille. En conclusion, je propose qu'on prenne tous un break du cinéma américain cet été et qu'on aille voir Françoise avec Louis Morissette ou 125 rue des Malaises de Louis Bélanger.
7: Allons, encourageons.
2: Qui écrit ce film? Parenthèse.
9: Oui.
2: Il n'y a pas de scénariste à ce film-là, 125 rue des Malaises.
9: C'est Louis Bélanger.
7: C'est Louis Bélanger.
9: C'est Louis Bélanger. Non, puis ça va être bon, je suis sûre.
7: Oh, moi aussi, je suis convaincue de ça.
9: On l'aime, Louis Bélanger. Alors, vive Louis Bélanger, puis tant pis pour Star Wars.
7: Bravo, Nathalie, enfin une critique.
9: Star Wars. Ça va, une guerre. La guerre, pour une petite raison pour se faire mal.
7: Et vous savez, on le dit pas assez souvent, puis ça va être un hot take. Là. Il y a trop d'étoiles dans la guerre des étoiles.
9: D'accord.
7: Bon, rapidement, Hugo.
2: Mais rapidement, c'est tout nouveau.
7: Je sais bien.
9: Désolé, Hugo.
2: Non,
7: mais je suis contente pour vous donner trop de temps pour le sujet.
2: Je me serais probablement auto-planté.
9: Oui, c'est vrai.
2: Parce que je veux parler de Marthe Laverdière.
7: C'est ça, puis je suis pas d'accord avec ça.
2: Vous l'aimez tellement, là, ça en est fatigant.
7: J'adore Marthe.
2: Moi, je suis pas dans votre équipe.
7: Ben, à plein de niveaux, là, mais...
2: Oui, entre autres. Et Nathalie est de mon bord là-dessus.
9: Ben, je suis de bon... À une nuance près, je l'adorais dans Bonsoir, Bonsoir, avec Jean-Philippe. Mais son show, une catastrophe.
2: Donc,
9: en ce qui me concerne.
2: Planté avec Marthe, Marthe, voyons, Colin, c'est la fin de l'année. J'allais dire d'autres choses. Ouais. Planté avec Marthe, le lundi soir à TVA, c'est la 3e saison. Et le premier épisode avec Patrice Lécuyer, j'ai failli me défenestrer tellement c'était pas bon.
7: Ah, mon Dieu, en plus, au 3e, vous auriez été dangereux.
2: J'aurais été décédé.
7: Ouais.
2: Non, je vais au 2e. J'aurais été peut-être une petite affaire cassée. Et donc, ça commence toujours avec un petit sketch, mais qui est indrôle, on va se le dire. Ce n'est pas drôle, indrôle. Les deux essaient de se... C'est comme si on était dans une impro de cégep. Là, les deux font la Nouvelle-France avec des capines, des épées. Je comprenais rien. Et c'est un épisode sur le fumier. Donc, on nous montrait comment planter
7: du fumier
2: pour que la terre soit plus chaude
7: et tout ça.
2: Je pense qu'ils ont dit le mot marde 45 fois dans l'épisode. Pourquoi la marde de cheval est plus chaude que la marde de chèvre?
7: Pourquoi? Est-ce qu'on sait la réponse?
2: Je savais que vous allez me le demander. La marde de cheval, elle est plus chaude parce qu'elle a des fibres et la fibre au contact de l'urine fait de la chaleur. Contrairement des fois, il y a des petits cacas qui sont plus ammoniaques. Bref.
9: Oui, mais t'as pas dit la chose importante qu'elle ne savait pas.
2: J'ai pas eu le temps encore.
9: Okay. Ben, sinon, il reste 58 secondes.
2: Elle ne connaissait pas Patrice Lécuyer. Elle a reçu Maud Guérin. Elle ne connaissait pas Maud Guérin. Elle ne savait pas c'était qui.
9: Mais
2: quand on veut être proche du peuple,
7: ben oui,
2: Oui. On mais doit connaître ce que le peuple aime.
5: Ça se peut pas. Ben, je comprends pas. Deuxième épisode avec Maude Guérin. Là, c'est la Marthe Laverdière qu'on aime. Elle crie moins.
2: Non.
5: Elle donne des conseils. Elle connaît, elle connaît bien les fleurs et les plantes. Et quand elle ne parle que de ça, très brillant.
9: Ah.
5: Troisième épisode, on retombe là, au ras les pâquerettes avec Catherine Novak. C'est un spécial graines. Évidemment, allez-y. Là. Joke de graines, bon, je l'ai nommé.
2: Ouais.
5: On ne force jamais une graine. Tout le monde sait ça.
2: Faut
5: les graines, c'est ce qui est le plus important dans la vie. La grosseur d'une graine n'a rien à voir avec son efficacité. Catherine Levac a connu les graines, elle les connaît. Bref, moi, je prendrais, je mettrais ça en jachère un petit peu. Oh, oui. Matt Laverdière, juste 5 minutes avec Jean-Philippe. Oui,
9: oui.
5: Exact. Une demi-heure trop long.
2: Ben, venez me voir, Madame Laverdière.
10: En attendant, bon été.
5: Bonne graine.
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15: Émilie Perrault, c'est le moment où j'ajuste le volume de l'écouteur. Est-ce que ça, vous avez fait le saut, Dominique, Ingrid?
16: Non, ça va.
15: Non, c'est juste de mon côté.
16: Nous, c'était bien ajusté.
15: J'avais mis ça peut-être un petit peu trop fort. Jeudi, donc, c'est synonyme d'Indom. Club d'écoute aujourd'hui. Mais sinon, dans vos chroniques respectives, parce que vous avez vos personnalités propres aussi, il ne faut pas l'oublier.
16: Quand même.
15: Oui. On est dans le jazz avec Dominique Tardif.
16: Dans le jazz, parce que le grand saxophoniste Sonny Rollins nous a quittés lundi. Mm-hmm. Donc, je me suis plongé dans son œuvre. Mais pas dans l'ensemble de son œuvre, parce que M. Rollins a rejeté une quantité phénoménale d'albums, mais j'en ai réécouté quelques-uns, puis je vais vous raconter des anecdotes assez, comment dire, amusantes de sa vie et de sa carrière.
15: Ça, c'est la spécialité de Dominique Tardif. Et Ingrid Saint-Pierre, on te découvre de plus en plus comme cinéphile.
17: Ben oui, absolument. J'adore m'imprégner d'œuvres cinématographiques, dont celle-là qui s'appelle Oraison, en fait, de Laetitia de Maisens. J'ai vraiment aimé cette œuvre-là. J'ai hâte de vous en parler.
15: Et ça prend l'affiche demain.
17: Exactement.
15: Et en deuxième heure, ce qu'on vous propose, c'est un Tinder littéraire entre Carl Bessette et Corias. Et là, on est vraiment dans le vrai Tinder littéraire. Ils se sont jamais rencontrés, donc on va assister à cette première rencontre entre un poète et un rappeur. Il y a Camille Paré-Poirier qui va nous offrir une création inédite et on va aller faire un tour à Florence pour parler avec l'essayiste Myriam Vien qui s'intéresse à la laideur dans son premier livre. Tous ces gens réunis pour prouver, encore une fois, qu'il restera toujours la culture.

0: il restera toujours la culture.
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2: Indom.
1: Un super group. Comme des petits cailloux qui sont déposés.
2: Changer de côté, vous vous êtes trompé.
1: J'ai ri, j'ai pleuré, j'étais complètement bouleversée.
2: Ma réputation me précède?
1: Oui, exactement.
2: Pardon, je suis émue tout d'un coup.
1: Il y a quelque chose qui s'est passé.
2: C'est vraiment n'importe quoi.
1: Puis j'aime ça. Indom. Comme chaque jeudi, je retrouve les Nick et Pic de la chronique culturelle. Notre duo Indom, formé de Dominique.
2: Ah, voilà.
1: Journaliste à la presse et de Ingrid Saint-Pic. C'est la fin de la saison.
2: C'était
1: okay?
2: La moitié d'une bonne idée. Là,
1: ouais, c'est ça, mais on est allé au bout parce que c'est un espace sécuritaire. On peut essayer des choses et ne pas les refaire la semaine d'après. J'ai très hâte de découvrir dans quelle contrée artistique s'est posé votre ballon cette semaine. On est toujours dans la thématique et on va commencer au pays du club d'écoute avec l'album Mythologie de la dérape de Violette Pie.

0: On était presque rendu à faire un mosh pit là, en studio. On se retient quand même. Mythologie de la dérape, Violette P, c'est un album qui arrive demain sur les plateformes. Dominique Tardif, qu'est-ce que t'en as pensé?
1: Ouais, c'est son quatrième album à Violette P. C'est le nom de l'artiste de Carl Gagnon, qui est le frère de notre ami, collaborateur à cette émission, Hakim Gagnon, l'écrivain. Je voulais qu'on entende cette chanson-là d'abord parce que, bon, même si c'est une chanson qu'on pourrait qualifier de chargée, de très chargée, c'est, disons que ça saisit là, quand on écoute cette chanson-là pour la première fois ou même pour la deuxième ou la cinquième fois. C'est une chanson qui m'a beaucoup ému, qui a ému le papa en moi, parce que Carl, il parle de sa fille qui surnomme Kiwi. Il y a Claude Pelgag, d'ailleurs, la conjointe de Carl, qui a une chanson qui s'appelle aussi Kiwi. Cette chanson-là, elle parle de genoux éraflés, de polysporins. Carl, il souhaite à sa fille de vivre bien des amitiés, bien des amours. Je pense qu'il nous parle du risque que ça représente d'aller à la rencontre de l'autre. Et là, je dis « je pense qu'il parle de ça » parce que c'est une des plus grandes forces de l'œuvre de Violette P. Il y a beaucoup d'artistes parmi les plus populaires présentement dans leurs chansons qui s'expriment comme s'ils enregistraient un reel sur TikTok ou sur Instagram. C'est très prosaïque, ça manque de poésie. Et là, Émilie Perrault vient de cracher sa gorgée d'eau. Alors que chez Violette P, c'est ça, il y a beaucoup de poésie, pas au sens fleur bleue du terme, là, mais dans le sens où il n'y a pas peur des métaphores, il n'y a pas peur de mettre beaucoup d'idées dans une même chanson. C'est un album, donc, bigarré, puis là, on peut mettre bigarré en majuscule, en caractère gras. Souvent, c'est comme s'il y avait des pop-up qui s'emparaient des chansons. Tu sais, quand t'es sur un site web, là, un peu
0: oui,
1: pas clair.
0: Oui, puis il y a quelque chose qui arrive. Là,
1: il y a comme 1000 fenêtres qui apparaissent en même temps. C'est ça qui se passe dans ces chansons. C'est une musique qui est parfaitement en phase avec l'érosion de notre capacité d'attention. C'est impossible de se lasser d'un couplet, d'un refrain de Violette P, parce que du moment que tu pourrais peut-être te lasser, il est déjà rendu à la prochaine idée dans sa chanson. Les chansons, les surprises arrivent grâce à la musique, mais aussi grâce aux paroles. Il y a une pièce qui s'intitule « Journée ». C'est une chanson qui est étonnamment mielleuse là, pour un album de Violette P. Puis c'est une chanson donc, qui se déroule dans un restaurant de déjeuner. Et au milieu de la chanson, il dit à sa partenaire de déjeuner « Je suis de plus en plus curieux de la saveur de ta salive ». Voilà, pas pire pick-up line, j'ai jamais essayé. Mais je vous propose pas un extrait de cette pièce-là, je vous propose un extrait d'une autre pièce très, très chargée dans laquelle il se passe beaucoup de choses. C'est un titre très Violette P, ça s'appelle « Égrégore reptilien ». Oh.

0: Égrégore reptilien qu'on pourra entendre de demain sur ce nouvel album de Violette P, Mythologie de la Dérape. Ingrid Saint-Pierre?
1: Ben, j'ai lu en entrevue qu'il a donné pour Le Devoir la semaine dernière que pour lui, faire des chansons, c'est un peu de l'urbanisme. Et j'ai trouvé tellement ça beau. C'est exactement ça. En fait, il disait, j'essaie de faire un pâté de maison. Ça me parle vraiment beaucoup. C'est un peu comme s'il construisait des villages de chansons qui vont parfaitement bien ensemble.
0: Puis on se promène donc à travers ce quartier-là.
1: Et ces chansons-là portent des termes et des styles parfois diamétralement opposés. Et c'est ce que j'aime. J'adore les contrastes de Violette P. Il sait faire cohabiter les contraires. Sa musique peut être parfois... des fois abrasive, lumineuse, parfois violente et sensible, mais sans jamais nécessairement chercher à entrer dans une catégorie précise. Il peut nous amener dans du punk, du power metal, tout en nous parlant de sa fille qui dévale une glissade orange et de son sourire comme un baume sur toutes les blessures. Il peut s'approprier parfaitement un grand classique intemporel de France Gall, la chanson Bébé Requin, tout en nous balançant quelques réminiscences de System of a Down, de Korn ou de Limp Bizkit. Il peut aussi nous amener dans une chanson plus pop, chanson française, tout en nous racontant, comme tu disais, Dominique, une histoire d'amour qui se passe dans un restaurant déjeuner, des amants au-dessus d'une assiette d'œufs bénédictines qui trempent dans graisse, puis un bol de yogourt. En fait, moi, j'aime beaucoup ça, imaginer Violette P dans ses costumes au Cora déjeuner. J'adore cette image-là. J'adore aussi le bout où il chante « Le savais-tu qu'il y a un feu d'artifice dans tes yeux, un tas de verre éclaté au milieu de ton bleu? » C'est tellement beau, je l'aime.
2: C'est un romantique.
1: C'est beau. Oui, sa poésie à Violette P, elle est magnifique. Et j'adore son audace sans compromis. On dirait que c'est une approche très instinctive et presque chaotique, mais derrière cette liberté-là se cache une vraie cohérence, une vraie recherche de sens. J'ai vraiment énormément de respect pour les auteurs aussi qui adoptent des disciplines pour écrire à tous les jours, et c'est ce qu'il a fait. Les jours, il s'est plongé dans sa cave, dans son studio pour écrire ces chansons-là. Moi, j'ai choisi la chanson « Marie-Dit ». J'adore cette sombre mélancolie. Ça m'a ramené un peu à celle de Elliott Smith. Tu trouves vite aussi? Je sais pas, il y avait
2: J'avais pas pensé à Elliott Smith, mais maintenant que tu le dis, oui, effectivement.
1: Donc, il va amener Marie à la cime des arbres les plus massifs pour l'éloigner des fosses abyssales de sa peine. C'est vraiment beau. Alors, on l'écoute.

0: Marie dit, donc une chanson qu'on trouve sur ce nouvel album de Violette P.
1: Non, mais j'allais ajouter que c'est ça, c'est jamais pareil du Violette P, mais on le reconnaît tout le temps.
0: Oui, exactement.
1: Donc, c'est une de ses grandes forces.
0: Alors, l'album arrive demain sur les plateformes. Il va être en spectacle au Franco de Montréal le 17 juin. Et ensuite, il part en tournée à travers la province jusqu'en décembre. Il va être à la Noce, à Chicoutimi, au Festival à Saint-Paul, au Festival international de la chanson de Granby et au Pickle Festival. Je ne connaissais pas le Pickle Festival. Donc vous
1: ça
0: pourrez...
1: doit être fun, le Pickle Festival. Le Festival du Cornichon.
0: J'imagine. Violette P et le prochain album dont on parle à ce club d'écoute de Indom, c'est le groupe Cola, que je ne connaissais pas. On écoute une première chanson.

0: Alors Cola, la chanson qu'on écoute en ce moment, Edge Sitting, l'album qui est paru il y a quelques semaines déjà.
1: Oui, exactement. Cola, c'est un trio de la scène montréalaise, post-punk, indie rock. En fait, je dis montréalaise, mais ils sont vraiment partout à l'international maintenant. Le groupe est formé du chanteur et guitariste Tim Darcy et Ben Stillworthy, qui sont des musiciens qu'on connaissait déjà grâce au groupe montréalais Out, Feu Out en fait, oui. Parce que c'est un groupe qui n'existe plus. Mais et aussi maintenant, ils sont accompagnés du batteur Evan Cartwright pour former le groupe Cola, qui est en fait l'acronyme. En fait, ça veut dire Cost of a Living Adjustment. C'est le titre d'ailleurs de ce nouvel album paru exactement il y a quelques semaines. C'est un troisième album pour Cola qui va conserver, selon moi, encore cet ADN post-punk, mais je trouve qu'il rajoute ici davantage de texture. J'ai l'impression qu'il y a plus de relief dans cet album-là. On est encore dans une sobriété musicale indéniable, une approche assez minimaliste aussi, nerveuse, très, très rythmique. Mais je trouve que c'est une version probablement plus assumée, qui gagne en amplitude. C'est plus mélodique aussi. J'adore les lignes mélodiques de leur basse qui sont hyper présente, un peu comme des pulsations très, très dansantes. J'aime les batteries aussi, un peu hypnotiques, très, très nerveuses. Les accords de guitare sont toujours abrasifs et ça alterne toujours entre quelque chose de très lumineux, mais il y a toujours une petite dissonance. On peut probablement discerner quelques textures sonores à la The Cure ou même à la Talking Head, je trouve. On est toujours entre tension et mélodie. J'adore le regard que Tim Darcy pose sur le monde. Je trouve qu'il sait très bien parler de la vie quotidienne, de capter le banal, les détails. Ces textes décrivent toujours les scènes très, très simples. Ça peut être une file d'attente, les bruits de la ville, mais il y a toujours cette façon de décrire le monde, même s'il est en train de brûler. Mais il y a toujours un certain détachement, cette distance-là qui est à la fois lucide, rassurante et troublante. Et même, bon, évidemment, ces textes sont assez abstraits, mais ils restent quand même très, très intimes. Moi, j'ai choisi la chanson Conflagration Mindset. C'est une chanson qui parle de continuer d'avancer malgré le chaos, mais c'est surtout inspiré, en fait, suite à la perte de sa maison dans les incendies de Los Angeles. Un événement assez traumatique pour lui. Il a tout perdu, sauf deux guitares. Et ça devient un peu le point de départ pour réfléchir à la perte en général. C'est une chanson sur la survie émotionnelle. Comment continuer d'avancer?

0: Dominique Tardif, toi, qu'est-ce que t'en as pensé de cet album de Cola?
1: Moi, ce qui me fascine le plus chez Cola, c'est comment leur chanteur Tim D'Arcy arrive à incarner ou à rendre hommage à tous les grands chanteurs de l'histoire du post-punk. C'est un homme aux mille voix. C'est un peu le André-Philippe Gagnon du post-punk. Donc, il y a une chanson où il va avoir la voix mélancolico-romantique de Morrissey, des Smiths. Mm-hmm. Une autre, il va avoir la voix spasmodique de Ian Curtis de Joy Division. Une autre, il va avoir la voix ironico-comique de David Byrne des Talking Heads, mm-hmm. dont Ingrid parlait. La grande nouveauté de cet album-là, oui, c'est les textures. En fait, c'est que soudainement, c'est comme si les gars avaient appris à écrire des mélodies. Là. Leurs deux premiers albums avaient quelque chose de très captivant, mais là, ils ajoutent l'élément accrocheur qui manquait, qui rend ce groupe-là maintenant absolument indéniable. C'est un autre groupe qui fait rayonner Montréal à l'international. Ils sont présentement en tournée aux États-Unis. Ils ont reçu une excellente critique du média spécialisé Pitchfork, mm-hmm. il y a quelques semaines. Donc, on leur dit bravo. Et ben voici oui. un extrait de la pièce Havelock Country.

0: Alors, ce nouvel album qui est disponible sur les plateformes pour Cola, tu disais donc qu'ils sont en ce moment aux États-Unis. Ils vont passer tout le mois de juin en Australie, mais ils vont être de passage à Toronto le 8 juillet et à Montréal le 24 juillet, si vous voulez les attraper en spectacle. Dans un instant, on parle de cinéma, on parle de jazz. Mais juste avant, on va aller écouter un choix musical de notre programmatrice invitée cette semaine. C'est la chef Colombe Saint-Pierre.
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0: Louise Attaque, tu dis rien. Colombe Saint-Pierre, une chanson choisie par sa fille Margot. Colombe Saint-Pierre, pas Louise Attaque. Louise Attaque sera pas avec nous demain. Mais Colombe Saint-Pierre, elle sera avec nous demain pour nous parler de toute sa programmation musicale de la semaine.
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0: Qu'est-ce que tu nous fais vivre, Ingrid Saint-Pierre?
3: C'est étrange, hein, oui. cette ambiance. Là, je vous parle du film québécois Horizon. C'est réalisé par la scénariste et réalisatrice franco-espagnole Laetitia de Messens. C'est un projet de film qui va naître après une lecture très, très marquante pour elle. Le livre « Femme qui court avec les loups, histoire et mythe de la femme sauvage ». Tu connais?
0: Je le connaissais pas, mais les informations que j'ai devant moi, c'est Clarissa Pinkola-Estes. Donc, elle est psychanalyste aussi.
3: Exactement, psychanalyste et conteuse. Okay. C'est un essai qui va analyser les contes, les légendes du monde pour mettre en lumière la figure de la femme sauvage, cette énergie naturelle, fondamentale, noble et sauvage, souvent réprimée par la société.
0: Donc, c'est cette lecture-là qui a inspiré le film Horizon.
3: Exactement. Okay. Et le parallèle entre son film et cette œuvre-là est extrêmement riche parce que les deux œuvres explorent l'héritage transgénérationnel et la reconquête d'une puissance instinctive enfouie. Et dans le film, c'est avec la danse. C'est la danse qui devient un rituel de descente dans l'inconscient pour accéder à cette force-là indomptable. Donc, on suit Léonore, qui est une jeune danseuse d'origine mexicaine qui arrive à Montréal et elle veut essayer de comprendre la mort mystérieuse de sa maman. Et pour trouver des réponses, elle va rejoindre une compagnie de danse qui est dirigée par une chorégraphe très, très étrange, très exigeante aussi. Et cette femme-là a créé 30 ans plus tôt une chorégraphie, une pièce appelée Horizon, pour la mère de Léonore. Donc, cette danse aura traversé le corps de sa mère. Et peu à peu, Léonore va découvrir que la chorégraphie, là, c'est pas seulement une œuvre artistique, mais ça devient un portail, un rituel chargé de souvenirs, de grandes douleurs, de secrets transmis d'une génération à l'autre. Et en dansant, Léonore entre en contact avec les fantômes, les histoires de sa mère, puis elle va chercher à comprendre un peu qu'est-ce qui l'a détruite. Et en avançant dans cette quête-là, elle doit aussi se confronter à sa propre identité, à sa propre place dans l'histoire. Et chaque répétition va devenir une espèce de manière de faire ressurgir le passé, un peu comme si le corps le savait, même avant de le comprendre. Et alors, on est un peu à la frontière du réel et de l'imaginaire. C'est un drame fantastique et le corps devient ici un langage central. Et on parle surtout, le corps féminin, parce que c'est un corps qui est souvent perçu avec malaise ou incompréhension. Il est souvent montré dans toute sa fragilité et sa force aussi, sa beauté brute. Et c'est important, cette démarche-là, pour la réalisatrice Laetitia. Et je dois dire que les performances de danse dans le film sont vraiment époustouflantes.
0: Et ce sont de vrais danseurs là, qu'on voit dans le film. Et l'histoire est inspirée donc par la grande amie de la réalisatrice?
3: Oui, Diana Leon, exactement, qui est une danseuse originaire du Mexique. Ancienne ballerine des grands ballets. Et c'est elle qui incarne le personnage principal d'Horizon.
0: Donc, c'est pas une comédienne.
3: C'est pas une comédienne professionnelle, mais sa présence à l'écran, pour vrai, elle est vraiment impressionnante. Puis j'ai eu l'occasion, la chance de la voir danser, Diana Leon, l'année dernière. J'ai participé à un spectacle avec les plus grandes danseuses au Canada, au monde. Louise Le Cavalier, Anne Plamondon, la fabuleuse aussi danseuse étoile des grands ballets canadiens, mon amie Maude Sabourin.
0: Oui, c'est le spectacle Muse.
3: Exactement. Oui. Et je me souviens, écoute, j'étais en coulisses et j'ai été complètement soufflée de les voir, d'entendre leur souffle, de voir leur corps transcender quelque chose d'immense, de presque surnaturel. Parce que pour moi, la danse va toucher au sublime, à l'intangible, au sacré. Et c'est exactement ça que Laetitia a réussi à faire transcender dans le film. C'est une œuvre évidemment très, très poétique.
0: On l'entendait juste tantôt dans la bande-annonce.
3: Exactement. Les gestes des danseurs, les silences, les regards, les décors sont aussi forts, selon moi, que les dialogues. Et ce que j'ai aimé beaucoup, c'est que la majorité des scènes de danse sont très peu appuyées par la musique. Ah. Et musique signée d'ailleurs par Franny Holder et Vincent Legault. C'est une musique qui est tout en retenue. Ils savent tricoter les silences méticuleusement, c'est de toute beauté, mais on laisse toute la place au souffle saccadé, au bruit des corps qui se meuvent, les froissements, les claquements de pas sur le plancher froid, les craquements des os, tout devient primal, animal, c'est une ambiance quasi hypnotique, parfois très, très étrange. C'est une ode, en fait, à la danse contemporaine. C'est une lettre d'amour à une maman disparue. C'est vraiment très, très joli et c'est des images qui nous habitent longtemps, même après le visionnement.
0: Mmh. Ouais. Alors, je rappelle, le titre de ce film, c'est Oraison. Voilà. C'est à l'affiche à partir de demain sur grand écran au cinéma. Et Ingrid Saint-Pierre, j'en profite aussi pour dire que toi, tu vas être en spectacle dans le cadre des Franco de Montréal oui. le 13 juin prochain. Cette tournée qui était terminée, qui finalement est de retour pour une dernière fois. Là.
3: Et pour une dernière fois, c'est la toute dernière. Là, c'est après une longue pause, voilà.
0: C'est donc ça va être au Théâtre Maisonneuve dans le cadre des Franco le 13 juin. Les billets sont en vente maintenant. Place au jazz.

0: Ce qu'on entend, c'est le saxophoniste Sonny Rollins, un des grands du jazz qui nous a quittés lundi à l'âge de 95 ans. Et comme c'est souvent le cas, quand il y a une grande figure qui disparaît, nous, on se tourne vers Dominique Tardif et on se doute bien qu'il a passé la semaine à l'écouter.
1: Le spécialiste des nécrologies, oui, voilà. Ce qu'on entend, donc, c'est un extrait d'un album de 1958, A Night at the Village Vanguard. C'est un des plus célèbres albums de Sonny Rollins. C'est un album qui est souvent décrit comme le plus grand album de jazz enregistré en spectacle de tous les temps. Et les coulisses de l'enregistrement de cet album-là en disent long sur le genre de créateur éternellement insatisfait qui était Sonny Rollins. Il y a deux trios différents qui jouent sur cet album-là. Un premier formé du contrebassiste Donald Bailey et du batteur Pete LaRocca, et un deuxième formé du contrebassiste Wilbur Ware et du batteur Elvin Jones. Et là, il y a différentes versions de cette histoire-là qui expliquent pourquoi il y a deux trios plutôt qu'un seul trio, mais la plus probable explication, c'est que Sonny Rollins, il n'était pas satisfait du premier trio. Il a joué avec eux en après-midi au Village Vanguard, et donc entre les deux il a passé un coup de fil à Ware et à Jones en leur demandant de se grouiller et de se pointer au Village Vanguard pour sauver la situation. Donc, cette anecdote-là témoigne bien à quel point Sonny Rollins, c'était un chercheur du jazz. Il cherchait le son idéal, il cherchait la configuration idéale. L'année 1957, c'est une année charnière en ce sens-là parce qu'il a commencé l'année en jouant avec un quintet, et au fur et à mesure que l'année a progressé, il a tranquillement laissé aller des musiciens. C'était comme devenu un passe-temps pour lui de se débarrasser de ses musiciens. C'était un chercheur, puis c'était aussi un créateur toujours tourné vers l'avenir. J'ai lu une entrevue qu'il a accordée en 2017, c'était pour souligner les 60 ans de l'enregistrement de cet album-là au Village Vanguard. Et on apprend dans l'article qu'il n'avait jamais réécouté l'album, même si c'est considéré comme un sommet de sa carrière et un sommet du jazz en général.
0: Oui, donc, où est-ce qu'il se situe, lui, dans l'histoire du jazz?
1: Il y a le Nouvel Observateur là, cette semaine, qui écrivait quelque chose du genre « Chaque fois qu'un vieux jazzman meurt, on dit que c'est le dernier des grands qui s'en va. » Mais dans le cas de Sonny Rollins, c'est vrai. C'est assurément un des derniers musiciens à avoir joué avec plusieurs des architectes du bebop, avec les fondateurs du jazz moderne. Donc, Sonny Rollins a joué avec Charlie Parker, avec Thelonious Monk, avec Miles Davis, c'est pas rien. Il a quitté la lumière. Ça, c'est un moment charnière de sa démarche. Il a quitté les projecteurs pendant 3 ans pour la seule raison qu'il était insatisfait de son jeu. Donc, pendant 3 ans, il a pratiqué sur le pont de Williamsburg à New York. Il habitait dans le Lower East Side. Et il ne voulait pas déranger ses voisins avec le gros son de son saxophone ténor.
0: Donc, il allait déranger d'autres personnes.
1: Il y avait déjà beaucoup de bruit ambiant sur le pont de Williamsburg. L'album de son grand retour en studio en 62, à la fin de cette parenthèse-là, s'intitule d'ailleurs « The Bridge ». Et donc, à partir de ce moment-là, il va explorer des sonorités différentes. Il passe du bebop au free jazz, qui va lui aliéner certains de ses fans parce que c'est une musique, disons, un peu plus exigeante. Il va aussi s'essayer au jazz fusion dans les années 70-80. On dit que ce qui est le plus beau chez Sonny Rollins, c'est que sur scène, il prenait des risques pour vrai. Et la preuve de ça, c'est que ça arrivait que tu ailles voir Sonny Rollins en spectacle et que le spectacle lève pas. Ça se pouvait que ça foire. Et ça, ben, c'est le corollaire de la démarche de quelqu'un qui cherche. Des fois, il trouve, puis des fois, il trouve pas.
0: Est-ce qu'il jouait souvent à Montréal?
1: Oui, il a reçu le prix Miles Davis du Festival de jazz de Montréal en 2010, prix prestigieux. Ça a été sa dernière visite à Montréal parce qu'il a présenté son dernier spectacle en 2012. Il avait 82 ans à ce moment-là. Il souffrait de fibrose pulmonaire.
0: Ouais, pour un saxophoniste.
1: C'est pas évident, effectivement. Un de ses grands concerts à Montréal a eu lieu en 82, lors de la 3e édition du Festival international de jazz. Ça a été capté pour la télé, donc vous allez le trouver facilement sur YouTube si vous tapez Sonny Rollins 1982 Montréal. Je vous propose un extrait de ce spectacle-là. Ça a été enregistré au Théâtre Saint-Denis en juin 82.

0: semble qu'on n'a pas encore parlé d'un batteur.
1: Non, ben j'ai parlé d'Elvin Jones tantôt, qui est un de mes batteurs de jazz préférés, qui a joué aussi avec Coltrane sur Love Supreme, un de mes albums de jazz préférés. On dit que c'est quelqu'un qui pratiquait tout le temps, Sonny Rollins. En fait, c'était pas clair s'il pratiquait pour jouer ou si c'était pas plus qu'il jouait pour avoir davantage d'occasions de pratiquer. Je vous laisse sur une de mes anecdotes préférées à son sujet. C'est raconté par un de ses batteurs. Voilà, un de ses batteurs, Beaver Harris. En 64, à la fin d'un spectacle dans un club à Chicago, à la fin du set, plutôt que d'arrêter de jouer, comme les musiciens le font habituellement pour recevoir, accueillir les applaudissements, Sonny Rollins, il aurait juste continué à jouer, puis là, il s'est frayé un chemin parmi le public en jouant de son saxophone, et là, il a ouvert la porte et fermé la porte du club tout en continuant à jouer du saxophone, et il aurait continué à jouer jusqu'à sa voiture.
0: Ingrid Saint-Pierre, j'aimerais vivre ça dans un petit spectacle.
2: Je l'ai déjà fait, je te le promets, avec un ukulélé. Je veux pas te relancer, Dominique, mais bon, j'ai fait ça avec un ukulélé.
0: Sonny Rollins, Ingrid Saint-Pierre, même combat. Merci beaucoup, cher duo Indom. On vous retrouve la semaine prochaine, exceptionnellement mercredi. Et moi, je vous donne rendez-vous tout de suite après le bulletin de nouvelles.
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7: Bonjour, il est 14h, ici Fatoumata Traoré à Ottawa. Voici vos informations. L'ancien joueur des Canadiens de Montréal, Claude Lemieux, est mort à l'âge de 60 ans. La nouvelle a été confirmée par l'Association des anciens joueurs de la Ligue nationale de hockey. L'attaquant, reconnu pour son style de jeu particulièrement robuste, était pourtant apparu il y a 3 jours à peine au Centre Bell, où il avait porté le flambeau avant le 3e affrontement de la série entre le tricolore et les Hurricanes de la Caroline. Le natif de Buckingham a joué plus de 20 saisons dans la Ligue nationale. Il a remporté la Coupe Stanley à 4 reprises, notamment à sa saison recrue avec les Canadiens en 1986. Ailleurs dans l'actualité, le directeur général de l'Organisation mondiale de la santé appelle à un cessez-le-feu en République démocratique du Congo aux prises avec une épidémie d'Ebola. Il implore les parties en guerre d'arrêter les combats pour laisser passer le personnel médical et éviter davantage de morts. Selon l'OMS, la RDC a recensé plus de 1000 cas suspects ou confirmés, dont plus de 230 morts. L'Institut national de santé publique annonce, pour sa part, la guérison d'un premier patient. Les États-Unis s'engagent quant à eux à verser 80 millions de dollars pour lutter contre l'épidémie d'Ebola en République démocratique du Congo et en Ouganda. Un accord entre les États-Unis et l'Iran serait en attente d'être validé par le président américain. Les deux pays seraient parvenus à un cadre d'entente qui prévoit une extension du cessez-le-feu de 60 jours. L'accord ne réglerait pas la question du programme nucléaire iranien, mais ouvrirait la voie à des négociations plus poussées sur le sujet. Et par ailleurs, Mark Carney poursuit sa mission économique à New York. Le premier ministre s'est adressé ce midi à un parterre rempli de représentants du monde des affaires américains au Economic Club. Dans son discours, il a déclaré que le Canada tissait un réseau de partenariats internationaux qui en faisait un pays beaucoup plus fort et un meilleur allié. Mark Carney a ajouté que les États-Unis pourraient en tirer profit.
8: Pendant que nous consolidons nos forces, il existe plusieurs occasions que le Canada et les États-Unis devraient saisir pour collaborer et concurrencer ensemble le reste du monde. Le moment est venu d'établir un nouveau partenariat qui redéfinira la relation économique entre nos deux pays.
7: Le premier ministre a énuméré plusieurs domaines dans lesquels le Canada et les États-Unis devraient collaborer, notamment celui de l'automobile et des minéraux critiques. Et puis le plus important salon de la défense et de la sécurité au Canada, le CANZEC, bat son plein pour une deuxième et dernière journée à Ottawa. Et cette année, l'événement prend encore plus de sens dans un contexte marqué par une hausse majeure des dépenses militaires, la plus importante depuis les années 1950, sur fond de tensions internationales, de guerres commerciales avec les États-Unis et de conflits au Moyen-Orient. Des centaines de manifestants étaient présents ce matin pour dénoncer la tenue du forum. Maxence Baaban s'est rendu sur place.
9: Dans un contexte géopolitique de plus en plus tendu, l'événement annuel de l'industrie canadienne de la défense attire autant l'attention que la controverse. Les manifestants réclament avec ardeur l'annulation du salon CANSEC qui accueille plusieurs entreprises spécialisées dans l'équipement militaire. Ces entreprises exposent des technologies de défense, mais aussi d'armement, qui sont utilisées dans des conflits actuels, ce qui est dénoncé par les manifestants. Plusieurs critiquent aussi les sommes importantes investies par le gouvernement fédéral dans le secteur de la défense. Ils estiment que cet argent devrait plutôt être dirigé vers l'éducation, la santé ou encore les services sociaux. Parmi eux, le membre de la Voix indépendante juive d'Ottawa, qui fait partie des co-organisateurs de cette manifestation, Sam Hirsch.
10: On dit qu'on devrait dépenser plus de notre argent dans les autres services publics et pas de qu'est-ce que Carney fait, qui dépense plusieurs de notre argent dans le secteur militaire et défense.
9: Pour sa part, le premier ministre de Ontario, Doug Ford, de passage au salon, a annoncé son intention de développer une stratégie de la défense industrielle ontarienne. Il y voit une occasion de créer des milliers d'emplois.
11: This is an incredible opportunity to create jobs and build a safer, more secure world.
9: Ce n'est pas la première fois que l'événement attire son lot de manifestants. L'an passé, 13 d'entre eux avaient été arrêtés par les policiers. Ici Maxence Baaban, Radio-Canada, Ottawa.
7: À Gatineau, maintenant, des dos d'âne seront finalement installés sur la rue Bertrand pour inciter les automobilistes à respecter la limite de vitesse qui est de 40 km à l'heure. Les résidents de cette rue demandaient depuis plusieurs années l'intervention de la ville. Éliane Doucet.
12: Les résidents de la rue Bertrand se plaignent depuis plusieurs années de l'excès de vitesse des automobilistes dans leur rue. Ce sera possiblement en 2027 que la ville incitera les véhicules à mettre le pied sur le frein grâce à l'installation de 6 dos d'âne. Une nouvelle bien accueillie dans le quartier alors qu'à l'automne passé, une pétition circulait pour demander l'intervention de la ville. Voici Sylvie Laframboise, résidente de la rue Bertrand.
13: On est très heureux du dénouement. On a travaillé fort pour avoir un résultat permanent et on va l'avoir en 2027. C'est sûr qu'on aurait aimé ça l'avoir peut-être en 2026, mais il faut quand même se dire qu'en 2027, le problème, en espérant qu'il va être réglé.
12: C'est grâce à une évaluation de la vitesse sur cette rue qui a révélé la nécessité de mettre des mesures en place. D'après les résultats, les automobilistes roulent 15 km au-dessus de la limite permise.
7: C'était le reportage d'Éliane Doucet. Et à la météo, il fait 19 degrés au centre-ville d'Ottawa. Minimum de 11, maximum de 20. Voilà, c'est ce qui complète vos informations. Bonne journée!

0: Ici Émilie Perrault. Il restera toujours la culture se poursuit avec, je vais le dire, un ami de l'émission. Karl Bessette. Bonjour Karl.
1: Bonjour.
0: On t'a invité pour notre concept de Tinder littéraire, qui est un espace de discussion sur la création. Et aujourd'hui, on va assister à une vraie première rencontre, oui. Hein, ce qu'on appelle un rendez-vous à l'aveugle.
1: Absolument.
0: Je ne le dirai pas en anglais. Et t'as choisi un gars pas mal occupé cette semaine, parce que son nouvel album sort demain.
1: Exactement.
0: C'est Corias. Bonjour Corias.
2: Salut Émilie.
0: Karl, pourquoi Corias?
1: Ben, c'est d'une pierre deux coups. L'album sort, puis c'est moi, vous me dites Tinder littéraire. Ben, comme, ben, Tinder, dans le fond, c'est quoi? C'est quelqu'un que tu connais pas, mais que si on te disait, hey, vous pouvez vous rencontrer, tu le fais, tu sais. Fait que. Puis voilà. C'est drôle parce que je vous disais, c'était le premier choix que je vous ai dit, j'ai réalisé qu'il avait été invité au Tinder littéraire il y a deux semaines.
0: Fait
1: que
0: bon.
1: Bon, ça y est. Mais,
2: on a acheté un deuxième choix.
0: Ouais, ça commence bien, cette date-là.
2: Des fois, les deuxièmes choix, c'est les meilleurs, par exemple.
1: Exactement. C'est ça, une relation qui dure.
0: Ben, merci d'avoir accepté, Corias, parce que je dis, c'est une grosse semaine. Mais en même temps, tu as fait ça toi aussi dans les derniers mois parce que tu as tendu des perches à plein de gens que tu connaissais pas pour venir collaborer sur ton album.
2: Oui, j'ai rarement fait ça, en fait. Je suis quelqu'un de quand même assez gêné, puis de self-conscious, de je sais pas comment ça en français, mais
0: consciencieux,
2: un peu consciencieux de mon travail, puis un peu insécure parfois, fait que j'ai de la misère à faire ça. Mais il y a quelques rencontres qui ont valu la peine là, pour
0: ben
2: cet
0: oui.
2: album-là.
0: Ouais. Ben peut-être que la suivante mènera à quelque chose.
2: J'espère.
0: Et en studio, dans votre date, il y a également Camille Paré-Poirier.
3: La troisième roue du carrosse.
0: Qui va nous offrir aujourd'hui une création. Et toi aussi, on peut dire que tu es dans un genre de Tinder en ce moment, entre les arts et la science.
3: Ouais. Ouais, je m'immerge beaucoup dans le monde de la science de façon incognito en ce moment. Je parle beaucoup avec des médecins et tout, fait que j'ai envie d'en parler un petit peu dans ma création, ouais.
0: Alors, on va écouter ça un peu plus tard et on va finir l'émission en allant faire un tour à Florence pour parler avec Myriam Vien et son essai qui s'intitule « L'obsession de la laideur ».

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2: Carl Bessette est auteur, poète, éditeur qui fait vibrer la scène littéraire québécoise par sa fougue, par son authenticité. Co-fondateur des défuntes éditions de L'Écrou, il a grandement contribué à rendre accessible la poésie québécoise en révélant une nouvelle génération. Slameur d'exception, il a gagné la première compétition officielle de slam de poésie au Québec et c'est probablement ce filon qui l'a mené jusqu'à convier Corias à ce Tinder littéraire, qui est une figure de proue, monument incontournable.

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4: En fait, Jean-Sébastien Larouche, je t'aimais beaucoup puis t'écoutais beaucoup.
5: Puis, wow, c'est sûr que ça me touche que ça soit un
4: souvenir aussi.
5: Rattaché justement à ton amitié, à ton ami que t'as perdu, c'est quelque chose qui me...
4: C'est drôle parce que là, j'écoutais le nouvel album puis je voyais exactement... Ah, ça, cette track-là, J.S. il arrêterait pas. Puis là, je voyais, tu sais, je prends, mettons, le refrain de Cocaine Dropout, là, tout comme les mots, là, il aurait appris, les mots puis là, il me les aurait fait avec son petit move de bras puis... Fait que, ouais, je le vois bouger, puis c'est ça, là, tout de suite, je vois, ah ouais, cette track-là, c'est le seul, il est capoté, puis...
6: C'est magnifique, on se fait pas assez de spectacles entre amis. Tu sais, souvent, c'est nos enfants qui prennent les tunes, mais je trouve ça beau qu'entre amis, on se fasse des petites performances. C'est un album sur lequel il y a une multitude de collaborations. Corias, Soulja, Fouki, Loud et Daniel Bélanger. on va crever la piste tout de suite. Daniel Bélanger, on l'attendait pas exactement là. Comment ça arrive, une collaboration avec Daniel Bélanger?
5: Ben, c'est arrivé... c'est sûr que moi, c'est dans... les moments bucket list dans ma vie, là, ça en est un. J'ai toujours eu ce rêve-là de collaborer avec lui, puis ça s'est fait. C'est drôle parce que il y a un avantage aux réseaux sociaux. Moi, je raffole pas des réseaux sociaux, mais il a commencé à commenter des emojis feu sur mes publications. J'ai fait comme, oh, voilà une occasion en or ici de le DM. Donc, j'ai envoyé un message lui demandant s'il était ouvert à la collaboration. Puis, il me dit oui, il m'a donné son courriel. Puis, je l'ai approché. J'avais pas le goût. Il est un peu sauvage, un peu, je dirais, introverti. Mm-hmm. Donc, j'avais pas le goût de dire, viens en studio avec nous autres, puis on sait pas trop quoi faire. Fait que j'y ai proposé un processus créatif. J'ai donné le titre de l'album, sans contexte. J'ai dit, compose quelque chose qui t'inspire avec ça. Mm-hmm. Il m'est revenu quelques temps après avec quelque chose. Puis, ça le faisait pas tant. C'était un peu trop des accords majeurs. Puis là, j'étais comme, essaye ici. Ça, là, je donnais des notes créatives à Daniel Bélanger par courriel. Je trouvais ça incroyable. Puis, une demi-heure après, il me renvoie quelque chose qui, finalement, qui était dans les accords qu'on utilisait sur l'album. Puis tout ça. Puis,
6: Ça donne à peu près ceci.
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1: 7 ans de malheur, titre permanent dans ce cas-ci.
2: Oui, titre permanent, exact.
1: Avec Daniel Bélanger sur cet album de Corias. Et parmi les autres gens qui participent à cet album-là, il y a une poète qui vous unit tous les deux. C'est Marjo Beauchamp.
2: Ben oui.
1: Marjane Beauchamp qui a été publiée à l'écrou, où Carl Bessette donc, était un des éditeurs. Marjane Beauchamp, pourquoi?
2: Ben, premièrement, son recueil Fourrer le feu, pour moi, c'est un de mes préfs dans ma collection personnelle. Puis en la lisant, je voyais quand même beaucoup de points communs avec elle, dans qui elle est en tant que personne, tout ça. Puis je voyais des atomes crochus, puis j'avais une vision un peu d'une collab avec elle. J'avais aucune idée de ce que je voulais faire. Puis j'ai fini par communiquer avec elle, lui parler à distance, puis on a fini par se voir en vrai, puis se rencontrer, puis jaser, puis tout ça. J'étais quand même, c'est devenu une amie assez rapidement.
1: Ouais. Elle est comme ça, Marjo.
2: Elle est comme ça, mais tu sais, on parle un peu le même langage, on s'est rapidement attaché, puis c'est tellement une fille incroyable. Puis je voyais une collab avec elle, je savais pas trop ce que je voulais. J'étais comme, est-ce que je la vois comme sur une intro? Puis quand j'ai fait la chanson avec Calamine, je la voyais closer la chanson, tu sais. Puis elle l'a fait de façon monumentale.
1: Ouais. Ben, on va aller...
3: Une chanson qui... Ça m'a mouillé les yeux, puis il a fallu que j'aille chercher d'autres mondes pour avoir le courage de l'écouter une deuxième fois.
1: Ah, ok.
2: Puis justement, il y a un clin d'œil à ton ami parce qu'il y a des références à sa poésie, là. Donc,
1: Mais la bonne nouvelle, c'est qu'ici, on a toujours la boîte Il restera des mouchoirs. Et si tu le permets, Carl, on va aller en écouter un extrait.
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1: Marjolaine Beauchamp, qu'on entend sur cette chanson, le party est fini avec Calamine.
2: Calamine, c'est qui est comme dans parmi les meilleurs de. Vraiment, là, dans les cinq dernières années, là, je trouve qu'elle est au sommet de l'art du rap. Là. Fait que là, imagine, t'as les trois, c'est la même track.
1: Hey, frisson! Puis en plus, la semaine dernière, on avait au Tinder littéraire, on parlait de poésie, puis on disait que ce serait que c'est beau de voir qu'en ce moment, il y a de plus en plus de mariages entre le monde de la musique et les poètes. Et d'ailleurs, nous aussi, on est amis avec Marjo. Marjolaine Beauchamp.
3: C'est une amie de l'émission.
1: Et
3: aussi.
1: Elle nous a envoyé ce petit mémo vocal à votre attention, les gars.
4: Je pense que c'est le moment parfait pour vous révéler le nom de rapper que je vous ai donné en secret, dans le secret de ma chambre d'écriture, ma chambre à moi. Carlo et Coco, quelle bonne idée de vous mettre à la même table. Premièrement, parce que vous êtes deux écrivains prolifiques. Avant toute l'incarnation puis toute la forme que peut prendre votre écriture, vous êtes des gars assis à table en train d'écrire. Moi, je veux savoir, est-ce que c'est facile pour vous d'écrire? Puis aussi, qu'est-ce qui passe avant? La musicalité ou le sens des paroles? Est-ce que des fois, pour la rime, on va sacrifier quelque chose ou pour la musicalité, parce que c'est pas tout le temps obligé de rimer pour faire de la musique? Fait que je veux savoir votre vision de ça. Je veux avoir votre théorie sur la raison pourquoi les rappers et les poètes ils se tiennent pas plus ensemble. Puis, de quoi vous partez quand vous écrivez? Comme moi, je pars souvent d'un titre. Moi, j'ai un titre, je tombe en amour, puis je suis comme, OK, je veux honorer ce titre-là. Quel univers je vais créer à partir de ce titre-là? Vous, c'est comment ça commence un projet? J'espère vous voir bientôt, puis j'espère que vous m'aimez encore malgré vos noms de gentils rappers.
1: Carlo et Coco. Wow. À partir de d'ici la fin du Tinder, ça va être ça.
3: Ben, j'ai des amis qui m'appellent Coco déjà.
1: Déjà.
3: C'est,
1: c'est accepté.
3: Je l'adopte avec plaisir.
1: Carlo, ça passe.
2: Ça marche.
1: C'est tellement. Donnez une émission de radio à Marjolaine Beauchamp, s'il vous plaît.
4: Oui.
1: Il y avait tellement des pistes.
3: Très bonne question.
1: Avez-vous une théorie pourquoi les poètes et les rappeurs se tiennent pas plus ensemble? Ça te fait réagir?
2: Est-ce que les rappeurs savent qu'ils sont des poètes?
1: Ah, c'est bon.
3: Je pense pas, puis tu vois, il y a comme j'ai voulu faire le pont entre la poésie québécoise puis le rap avec cette chanson là, tu sais, puis c'est ce que j'ai fait sans nécessairement que ce soit ça le but premier. Tu sais, moi j'ai autant d'amour pour la poésie puis pour la littérature que pour le rap, puis je vois vraiment des points communs. Je vois comment, tu sais, moi c'est une des affaires qui m'a appelé dans le rap, c'est un style littéraire en soi qui est super complexe, qui est riche, qui est pas nécessairement compris. Tu sais, les deux camps se comprennent mal souvent. Même, tu sais, moi j'ai des amis de mon entourage avec qui je fais de la musique qui ont entendu Marjolaine, qui étaient comme c'est quoi ça, sort d'où ça? Tu sais, je suis comme je vais commencer à leur prêter de la poésie, ils en lisent pas, ils savent pas c'est quoi.
2: Mais par-delà la poésie contemporaine, est-ce que mettons les rappeurs, ça arrive-tu entre eux qui se parlent pour se dire qui sont dans une filiation qui compte des centaines d'années, là. Je veux dire, tu regardes les vers de François Villon, de Victor Hugo. En plus, eux autres, c'est du vers réglé, là. Fait que c'est.
1: Il y a des règles,
2: C'est du 4-4, là, sur 16 bars.
3: Mais moi, je me considère un peu comme un transfuge de classe. Je viens d'une classe qui est pas nécessairement cultivée non plus, tu sais, dans mon entourage, j'étais avec beaucoup de gens qui ont pas cette culture-là, qui ont pas eu accès à cette culture-là. Moi, c'est par mes intérêts personnels que je l'ai eu. Ma mère aussi, elle a commencé à s'intéresser sur le tard à la littérature, à la poésie. Mais quand t'as pas contact avec ça, que t'as pas d'études, que t'as, tu sais, tu peux pas savoir que ça existe, t'sais.
2: Fait que le rap, c'est plus quelque chose qui est né avec le hip-hop des années 70, puis y a pas, on voit pas vraiment une filiation avant. Alors que, en fait, ça, en anglais, je peux peut-être plus comprendre, même à ça, il y en a plein qui diraient que Shakespeare, c'est du rap et tout, là. Sauf que, en français, c'est que c'est tellement évident que la filiation est là entre les rappeurs puis le vers réglé, genre, que sur 500 ans d'histoire, c'est fou. Tu sais, il y a un moment, Victor Hugo, il dit, ton rire sur mon nom gaiement vient écumer, mais je tiens le fer rouge et vois ta chair fumer.
3: En plus, c'est des rimes riches.
2: Oui, c'est du gros rap, là, tu sais.
3: Ouais, ouais.
2: Je comprends, c'est comme 1842, tu sais. Ouais, ouais, ouais. Wow. Ton petit pistolet dans la ruelle.
3: C'est très fort.
2: Je le fer rouge, je vois ta chair fumer.
3: Je pourrais dire la même chose de Baudelaire. Moi, quand je suis tombé dans Baudelaire, j'étais quand même, c'était tellement inspirant pour mon écriture à moi. Tu sais, man, je vois clairement le parallèle. Puis oui, c'est de la poésie. La poésie, c'est un style littéraire qui est poétique. Puis, mais c'est. Je pense que c'est un privilège de pouvoir faire cette association-là.
1: En inconscience, c'est ça. C'est quelque chose qui est peut-être plus intuitif de ce côté-là.
3: Ouais.
1: Je sais que Carl Bessette, là, tu voulais vraiment qu'on parle de multisyllabique versus rime.
2: Non, mais là, c'est intéressant parce qu'il vient juste de parler de rime riche, tu sais. Puis je me dis, parce que moi, c'est une discussion aussi qu'on a souvent, les gens qui écrivent en rime plus, tu sais, puis de savoir comme.
1: T'es dans quelle équipe d'abord, toi?
2: C'est ça. Moi, évidemment, je suis équipe rime riche, là, plus que multisyllabique, mais l'affaire, c'est que. C'est ça, c'est pas, tu sais, je veux pas me mettre à dos personne. Sauf que il y en a qui préfèrent, ben, peut-être qu'on peut expliquer vite
1: pour le bénéfice
2: des auditeurs, là, mais
1: c'est quoi,
2: dans le fond, c'est que la rime en français, contrairement à l'anglais ou au grec ou au latin, là, accessoirement, c'est que eux autres, c'est des accents toniques, plus, ça vient, to be or not, to be, pis ça, puis en français, on peut plutôt qualitativement déterminer une rime, depuis plusieurs centaines d'années, depuis 1200 à peu près. Par rapport au nombre de phonèmes qui sont équivalents à la fin des deux mots qui riment ensemble. Donc, un phonème, c'est la plus petite unité de mesure d'émission de la voix. Donc, c'est un son, dans le fond, que tu peux pas séparer en deux sons. Fait que si je dis bateau, c'est B-A-T-O. Ça, c'est les quatre phonèmes de bateau, tu sais. Puis là, pour savoir à quel point la qualité de ta rime, dans le fond, c'est que tu prends les sons qui vont ensemble entre les deux mots qui riment. Fait que si je fais rimer bateau, puis manteau, ben j'ai le O puis le T à la fin qui sont équivalents.
1: Donc, c'est une rime riche.
2: Non. Parce que là, s'il y a un son qui rime ensemble, c'est une rime pauvre. S'il y a deux sons qui riment ensemble, c'est une rime suffisante.
1: Okay. Oh.
2: Vous voyez comment on est exigeant avec les poètes.
1: Ouais. Quand même. Hein?
2: C'est suffisant. J'aurais pris la rime riche, mais...
3: C'est là-bas. Danger, manger, ranger. Ça, c'est ça.
2: Ouais, ça, c'est des rimes riches. Puis les rimes riches, dans le fond, c'est trois phonèmes et plus.
1: Trois et plus. OK. Mm-hmm.
2: Puis, dans le fond, c'est que après ça, évidemment, dans les 30 dernières années, il y a eu l'influence de l'anglais, tout ça, qui est venu. Puis comme eux autres, ils font pas ça, ils calculent pas le nombre de phonèmes équivalents entre les mots, ben eux autres, c'est beaucoup justement sur... tu sais, mettons, je prends le... millions of pack listeners, I'm gonna show it to you like I show you the spirit of God lives in us. God lives in us, pack listeners. Ça sonne bon pareil, mais ça rime pas.
3: Tant que la
2: collapse. En français, en français, c'est venu... Ça a commencé à influencer les rappeurs francophones qui sont mis à faire, comme par exemple, mettons, I.M. Mené dit, à chaque jour, la grande ville resserre les trente, mais tu peux voir les noms des nôtres évaporés, écrits sur des trains. Mais là, des trains, puis étreinte, ça sonne pareil, mais ça rime pas. Tu vois? Un exemple extraordinaire dans le dernier album, ma préférée dans le nouvel album, là, je fais des spoilers. Ma préférée, c'est... il fait deux vers qui finissent saltimbanque dans le 4-50. Puis là, ça, c'est extraordinaire, là, c'est vraiment bon. Mais ça, c'est l'école du multisyllabique. Tu sais, parce que banque puis compte... Ça rime pas, en fait. Ça rime en E, dans le fond.
1: Mais pareil. On sent quand même.
2: Mais le saltimbanque, c'est ça. Fait que là, après ça, il y en a qui vont
3: aussi
2: dire...
3: la rime avant qui vient. Ben, je dis,
2: c'est ça.
3: Dans la rue, à faire des tricks comme des saltimbanques. Les fins sont tristes dans le 4-50. Il y a le ish qui est dans le
2: tricks.
3: Il y a comme une façon de
2: rimer. C'est pas une rime au niveau des phonèmes. Puis là, après ça, c'est ça. C'est que là, il y a deux écoles. Il y en a qui disent, moi, j'aime ça, le multisyllabique. C'est quand t'es capable de faire rimer des choses que je m'attendais pas à ce que ça marche.
3: Mm-hmm.
2: Puis là, il y a une autre école qui dit, moi, je préfère quand tu me surprends, puis qu'en plus, la rime est respectée, que le nombre de phonèmes fonctionne à la fin. Tu sais.
1: Et là, Coria, c'est dans quelle équipe, lui? Là?
3: Moi, je respecte pas les rimes. moi, c'est les premiers rappeurs qui je trouvais fascinant, c'était ceux qui faisaient rimer des choses qui riment pas.
2: Exact.
3: Puis c'est drôle parce que Dr. Dre dit que c'est une des affaires qui l'a attiré en premier quand il a découvert Eminem. Il était comme, j'ai jamais entendu quelqu'un faire rimer des choses comme ça.
2: Eyelids, violence.
3: Exactement, c'est ça. C'est comme une façon très créative de. Mais quand tu l'écoutes à demi-oreille, ça sonne bien, mais quand tu portes attention, ça rime pas
2: c'est ça.
3: Sur papier, mettons.
2: Et moi, je me dis, si t'es capable de me surprendre, puis en plus, il y a la rime. Ça, c'est imparable, c'est extraordinaire, tu sais.
3: Ouais.
1: Fait que, mais donc là, rime en « et », là. qui est le titre d'une chanson.
3: Ouais, ça, c'est un hommage à Yvon Crevé.
1: C'est ça, hein?
3: Oui, puis j'ai pris un extrait de son entrevue à Rapolitique que j'ai trouvé super divertissante parce que c'est un personnage. Ce gars-là, on l'a écouté comme trois fois en travaillant l'album en studio. On riait. C'est un gars qui est un personnage. Puis il se fait demander la question: qu'est-ce que tu penses des gens qui disent que tu fais juste des rimes en haie? Puis il est comme: je fais pas ce que vous voulez entendre. Vous dites que je fais des rimes en haie, c'est la seule chose que vous pouvez trouver. Genre, ça veut dire que vous me trouvez bon, là. Fait que j'ai pris ça, puis j'ai fait un couplet juste de rimes en haie après. Mais tu sais, c'est des rimes riches, par exemple. Il y a des rimes multisyllabiques, mais c'est que des rimes en haie.
2: Mais en fait, Kogar, ça fait les deux, tu sais. Il fait multisyllabique et il fait des rimes aussi. Il y a des rimes dans le tas.
1: Qu'est-ce que tu veux de plus, Carlo?
2: Ben non, mais c'est ça. C'est un choix personnel. Moi, personnellement, j'aime mieux quand c'est juste des rimes du début à la fin, parce que je me dis, t'as moins. C'est comme c'est ça l'argument que j'ai souvent, parce que tu sais, je croise évidemment beaucoup de gens dans les compétitions de slam, tout ça, qui eux autres sont 100% pro multisyllabiques, puis là ils vont dire: ouais, mais c'est hot, tu sais, quand tu réussis à te surprendre, parce que tu dis: wow, jamais je penserais que ces choses-là rimeraient ensemble. Mais moi je dis: ouais, mais en même temps, le bassin, le bagage, le ratio de mots dans la langue est réduit quand tu te...
1: Le défi est plus grand,
2: parce que si tu dis... Il y avait juste tant de mots que tu peux faire rimer ensemble, là. Puis là, tu as réussi à me surprendre pareil. Mais là, il y en a qui sont, ils sont absolument pas d'accord avec ça. Ils sont comme: moi, ça me surprend encore plus quand les mots riment pas, puis t'es fait sonner,
3: tu sais. Je peux te dire, toi, c'est le match. Je vais te rappeler pour une deuxième date. C'est sûr, certain, man. Je m'attendais pas à ça.
1: Il est vraiment content que le premier...
3: Parce que les rimes multisyllabiques, c'est pas connu de tous non plus. Il y a beaucoup de gens qui savent pas l'existence de ça. Faut que ce soit enseigné. Moi, je fais des ateliers dans les écoles, des fois, d'écriture, puis je les introduis.
2: Puis, tu sais, ça, c'est le mot de la rue, là, le multisyllabique aujourd'hui. Parce qu'en fait, c'est les assonances, c'est les allitérations, ça existe depuis toujours. Puis la rime est arrivée dans le français après. Avant, les textes étaient en assonance puis en allitération. Puis éventuellement, la rime est arrivée, tu sais.
1: Donc, pour les gens qui se joignent à nous en ce moment et qui se demandent de quoi qu'on parle, on est avec Carl Bessette, poète, et Corias, rappeur. Je te laisse poursuivre, Corias.
3: Non, mais j'avais une question. Est-ce que tu en fais des rimes multisyllabiques? Est-ce que tu écris des textes de rap ou c'est.
2: Oui, parce qu'en fait, j'écris en alexandrin puis en vers réglé, tu sais. Fait que ton octosyllabe, tout ça. Fait que c'est sûr que moi, il faut absolument qu'il une rime à la fin. Mais moi, ce que je vais faire, c'est que je vais mettre mes allitérations, un peu comme tu dis que le tricks puis le truc, je vais mettre mes allitérations à l'intérieur des vers. Okay. Fait que là, mettons, à un moment donné, je dis quand grisaille et grogne, gruge, grince, grouille et qu'il s'y greffe, gredin, grégaire, gris, graisse, genre grêche, grave, mon grief, en grandiose grappe graphique, grâce, agréable, agrémenté d'un grain, grand, green, gratis. Qui... Puis là, tu sais, l'affaire, c'est que t'as l'impression que les rimes, c'est des gris, des grands, mais en fait, la rime, c'est quand grisaille et grogne, gruge, grince, grouille et qu'il s'y greffe, gredin, grégaire, gris, grès, je regrette, je grave mon grief. C'est une rime en F. Okay. Fait que la rime là-dedans, c'était F. C'était pas les sons qui se ressemblaient à l'intérieur, tu sais.
1: C'était
2: une rime suffisante. Je ne fais pas de rime pour.
3: Non, mais je vois que t'es. Moi, quand j'ai découvert les rimes multisyllabiques, il y a quelqu'un qui a fallu qu'il me l'explique parce que je trouvais que la sonorité était intéressante, mais je comprenais pas ce que c'était. C'est un plus un, il a fallu que quelqu'un s'assoie avec moi, un espèce de mentor quand j'ai commencé à faire du rap quand j'avais 15-16 ans. Puis quelqu'un de plus vieux que moi qui était comme: t'es bon, t'as du potentiel, je vais te montrer quelques affaires. Yeah.
1: Ben oui.
3: Quand j'ai découvert ça, j'ai passé des nuits blanches après OCD, obsessif compulsif, à OK, c'est ça qui fait que ça sonne aussi bien. Puis essayer d'expérimenter avec ça, moi, c'est une passion dès le début.
2: Il y en a un, tu sais, je dis, mettons, demander Montréal, dedans les bons pédales, le Panthéon s'étale, pardon, t'es mon égal, sinon. Non, t'es qu'on détale ici, c'est ce qu'on déballe, qui dit ce qu'est Montréal, grande impression géniale, sans compression pénale. Ça continue vraiment longtemps comme ça, mais ça, c'est tout des sons et en et al, mais la rime, c'est juste al. C'est al, al, rime suffisante. Mais
1: tu vois, c'est que
2: on et al, c'est ça, c'est et on et al, mais ça, c'est les sons, allitération, aphorisme, multisyllabique, c'est et on et al. Mais je ne vais jamais sacrifier, par contre, le dernier son à la fin. Il faut qu'il rime avec le reste.
1: Il y a ce gars-là des principes.
3: Mais je suis d'accord avec ça, par exemple.
1: Mais toi, Corias, est-ce qu'il y a une rime dans tout ce que tu as écrit dont tu es le plus fier?
3: Cette question-là,
1: ce panthéon-là.
3: J'ai de la misère avec ça parce que je suis plus un gars de couplet ou de chansons complètes.
5: C'est dur à sortir de son contexte.
3: C'est ça, exactement. Plus juste
2: la construction.
3: Ouais, mais c'est ça. Fait que c'est dur à choisir, mais je pense ma chanson préférée dans mon répertoire, à cause du contexte, à cause de comment je l'ai faite, c'est la chanson Blacklight, qui est une chanson ça a été difficile à faire parce que je savais pas comment approcher. J'avais le goût de parler du deuil de mon ami que j'ai perdu, que c'était mon ami d'enfance, tout ça. Puis à un moment donné, j'ai trouvé l'angle, puis ça s'est fait super rapidement. Puis cette chanson-là a résonné, a une portée qui est quand même assez importante dans le public. Puis c'est une de celles que j'aime le plus faire en show aussi. Puis c'est une de celles qui est le plus incarnée, je pense. Fait que je dirais que c'est ça.
1: Est-ce que ça te parle?
2: Oui, évidemment, là, c'est, c'est très beau.
3: Ben, c'est ça, je vois un parallèle avec
2: Je me demandais, tantôt, quand tu parlais avec Bélanger, comment ça s'est passé, puis tout ça, est-ce que ça t'arrive souvent, étant donné que le rap, c'est du 4-4 avec 16 bars, est-ce que ça t'arrive souvent d'écrire sans avoir la musique, parce que tu sais que ça va rentrer là-dedans de toute façon?
3: Ça c'est, mettons, tout le temps, t'as la musique. Si je suis à quelque part, puis j'ai une idée de bar ou de rhyme, je vais écrire sans. J'ai toujours un peu un rythme en tête, puis j'ai toujours une façon de structurer avec ça en tête.
2: Mais pas un 16 complet sans avoir la musique.
3: La musique, c'est bien. Je pense que c'est bien, bien rare. C'est toujours guidé par la musique. Puis la façon de faire dans le rap, c'est que tu as un beatmaker qui te propose un beat, qui t'écrit dessus souvent.
2: Tu vas magasiner ton beat.
3: C'est ça, tu vas magasiner ton beat. Mais moi, je fais mes propres beats aussi. Fait que, tu sais, c'est arrivé à quelques occasions, mais c'est la plupart du temps, c'est la musique qui va guider. Là,
1: est-ce que tu t'es magasiné un recueil de poésie de
2: Attends, mes amis d'éditeurs, là.
1: Oui, c'est ça. Merci tellement d'avoir accepté qu'on assiste à votre premier rendez-vous.
3: Ben, clairement,
2: j'ai une question.
1: À partir d'ici, vous avez le droit de garder contact. Moi, je dois préciser, Corias, on attend donc ce nouvel album 7 ans de malheur qui paraît demain sous étiquette 7e ciel. Tu pars en tournée, tu vas être au Franco de Montréal, au Festival à Trois-Rivières, à Québec, à Gatineau. Carl Bessette, on attend le troisième tome de ta série Load, qui est juste sur l'histoire d'Internet au complet. 12 août, une date officielle.
2: Exactement, ça va sortir début août pour le 12 août. Donc, attendez, le tome 3, il s'en vient et il est phénoménal.
3: Je tiens à dire merci pour ton cadeau aussi, parce que j'ai une pile de livres devant moi.
1: C'est ça, de la lecture. Toute la collection de l'écrou. Et je précise, Carl, qu'on se retrouve dimanche à 20h pour la Société des lecteurs. Donc, c'est cette émission que je co-anime avec Karine Lefebvre. Yeah. On va être en direct ici à la Maison de Radio-Canada, mais diffusée partout à travers le Canada. Grande fête de la littérature francophone. Et tu viens participer à une discussion sur la résistance à travers la lecture avec Kim Thuy et Joanne Liu.
2: Ouais.
1: Merci, Carl, d'avoir accepté ça. Donc, c'est un rendez-vous dimanche. Et je pense qu'on va aller écouter un petit bout de Rime en E. De Corias, parce que là, on l'a nommé, on voudrait l'écouter. Ça rime.
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0: Rime en « et », c'est une chanson donc, que vous pourrez trouver sur ce nouvel album de Corias. Un commentaire à ajouter sur Rime en « et », Carlo?
1: Ah, délicieux. Allez jusqu'à cet album. Vraiment, là, c'est un très, très bon album.
0: Alors, Carlo et Coco, c'est le titre de votre nouveau duo. Si vous avez manqué ce Tinder littéraire, mon Dieu, allez rattraper ça. Il s'est passé quelque chose. Mm-hmm.
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0: Comme chaque semaine, c'est le moment de fermer les yeux, sauf si vous êtes au volant, je le rappelle, et de dégager le canal qui relie vos oreilles, votre cœur, votre esprit, parce que là, on fait place à la création. Et aujourd'hui, c'est la comédienne, autrice et dramaturge Camille Paré-Poirier qui est avec nous. Bonjour Camille.
3: Allô.
0: Camille, tu développes tranquillement un projet en ce moment qui est au croisement entre les arts et les sciences, la santé.
3: Ouais, très exploratoire. Okay. Fait que je me retrouve à m'immerger dans le monde médical, mais cette fois-ci pas comme patiente.
0: Oui, c'est ça, parce que pour les gens qui ont suivi tes œuvres, entre autres Dis merci, dans laquelle tu parles de toute ton adolescence que tu as passée dans le milieu hospitalier. Donc là, tu vas à la rencontre en ce moment de scientifiques.
3: Mm-hmm. Mm-hmm.
0: Et j'ai l'impression que ça t'a inspiré pour la création d'aujourd'hui.
3: Absolument.
0: OK, alors Camille Paré-Poirier, la parole est à toi.
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3: Le mois dernier, pour un projet artistique, j'ai assisté à la journée d'éthique clinique au CHU Sainte-Justine. C'est un rendez-vous annuel qui se concentre sur les défis moraux quant à la pratique soignante. Donc, je me suis retrouvée dans l'amphithéâtre de l'hôpital entourée de médecins, de psychiatres, de soignants. Et peut-être que si les médecins autour de moi avaient connu mon identité d'autrice, de poète, j'aurais été à leurs yeux le loup dans la bergerie. De mon point de vue, c'était moi, la brebis cachée à travers les loups. La première personne à prendre parole était Wanessa Younzi, psychiatre et poète, autrice du livre « Soigner, écrire ». Elle racontait son parcours à la fois médical et artistique en créant des liens entre le soin et la littérature. De mon côté, j'ai exploré ces liens-là dans mon écriture, mais de la perspective d'une patiente. Wanessa a parlé de la différence entre « cure » et « care », entre le traitement et le prendre soin. Comme soignant, il faut savoir faire les deux. Pour ça, il faut alterner entre voir le patient comme un objet et comme un sujet. Mais dans quel ordre? Les deux en même temps? Puis, Wanessa a proposé un atelier d'écriture aux soignants dans la salle. Elle les a invités à se rappeler d'un patient les ayant marqués et d'écrire librement au sujet de cette rencontre avec comme seule indication « j'ai écouté et j'ai senti ». Il y a eu quelques minutes de silence dans la salle pendant laquelle on entendait les crayons frotter sur les feuilles. Les soignants étaient concentrés. Et dans ce silence, j'ai senti un déplacement dans mon corps, alors que la poète redevenait patiente. Alors qu'entourée de médecins, je redevenais cette fillette de 12 ans dans sa jaquette d'hôpital. Cette fillette qui avait de mystérieuses crises de douleur et à qui on faisait passer tous les tests parce qu'on n'arrivait pas à identifier son mal, mais qu'on croyait. Écouter et sentir. C'est probablement le cœur de la médecine. Mais c'est aussi ce qui lui fait défaut, puisque c'est ce qu'on délaisse en premier quand le temps et les ressources nous manquent, quand on ne fait que traiter. Parfois, pour retrouver ce qu'on est, il faut se rappeler de ce qu'on n'est pas. Oui, parfois, pour retourner au cœur, il faut y aller à la négative. Comme moi, quand on me dit « va à gauche » et que je dois d'abord regarder ma main droite pour me rappeler que l'autre est la gauche. Et si écouter et sentir est le cœur de la médecine, il y en est aussi la main gauche, celle qui vient en deuxième et apparaît par opposition à la première, la main droite. Une main qui traite et une main qui prend soin. Si j'écris, c'est de la main gauche, pas de la main droite, mais de la main maladroite, parce que c'est elle qui écoute et qui ressent. Quand il serait facile d'aller naturellement tout droit, il faut penser à emprunter parfois ce qu'on appelle en urbanisme les chemins de désir. Il faut se rappeler que la main gauche a des muscles qui s'atrophient si on ne les entraîne pas. Lorsque la période d'écriture s'est terminée, Wanessa a invité les médecins à partager ce qu'ils avaient écrit au micro. Et j'ai été surprise de voir que beaucoup se levaient pour lire leurs textes. J'ai entendu des histoires profondément personnelles et subjectives, de la part de soignants qui me sont tout à coup apparus comme des artistes. Et dans cette salle, entourée de médecins avec qui je croyais avoir peu en commun, j'étais plutôt une brebis entourée de brebis. Des brebis qui essaient, avec la main gauche, de prendre soin d'un système malade.
0: belle réflexion, Camille Paré-Poirier.
5: Ah, c'est gentil.
0: Puis en plus, ça, c'est une rime riche. Camille Paré-Poirier.
5: Je suis une rime riche.
0: Es une rime riche, Camille. Je rappelle donc qu'on peut te lire en poésie. Il a dit merci. T'es dramaturge également. D'ailleurs, je viendrai moins souvent. Les dernières représentations là, de cette pièce-là, ça aura lieu en décembre 2026.
5: Oui, ça va être annoncé sous peu.
0: OK. Donc, probablement la dernière chance.
5: Mais les dernières chances, oui.
0: Pour ce spectacle-là. Et bien, on va surveiller ce qui va se passer avec ce projet entre l'art, la science, la santé. Merci de nous tenir au courant, Camille.
5: Oui, absolument.
0: Dans un instant, on va aller faire un tour en Florence pour paradoxalement parler de la laideur avec l'essayiste Myriam Vien.

0: Depuis qu'elle vit en Europe, ma prochaine invitée recommande toujours à ses amis de découvrir Régent du Charme en leur proposant La Vallée des Avalées ou L'Hiver de Force. Son déménagement l'a aussi contraint de laisser la plus grande partie de sa bibliothèque au Canada. On comprend. Chaque visite au pays lui permet donc de ramener quelques livres, ce qui les rend encore plus précieux. Et même si elle n'est pas une grande fan de musique et qu'elle ne ressent pas le besoin d'en écouter au quotidien, le nom de Safia Nolin et les propos qu'il y a dans ses chansons, La Laideur, comme on entend au miroir, se sont frayés un chemin dans son essai qu'elle nous présente aujourd'hui, L'Obsession de la Laideur. Et donc, on la rejoint paradoxalement dans un endroit assez magnifique, la ville de Florence. Bonjour Myriam Vien.
1: Bonjour, bonjour. En fait, je suis à Paris.
0: Ah, bon.
1: Je ne suis pas trop en
0: Mais tu vis dorénavant à Florence. Ça, c'est exact, cette information-là. Oui. Ben, d'abord, est-ce que je peux te demander qu'est-ce qui t'a amené à déménager à Florence?
1: Alors, j'ai commencé à vivre en Italie en 2019. J'ai déménagé là parce que j'ai obtenu le poste de lectrice d'échange à l'Université de Bologne. Il y a un échange, en fait, entre l'Université de Bologne et le Canada. Et donc, il y a une personne à chaque année qui passe une année en Italie à Bologne et qui donne des cours de français et qui a pour mandat, en quelque sorte, de diffuser la culture québécoise et la littérature québécoise.
0: Mon Dieu, mais quel bel emploi. Je disais, tu mentionnes dans ton questionnaire culturel que tu n'écoutes pas beaucoup de musique, même qu'il y a des gens là, que ça choque d'apprendre cette information-là. Oui. Mais quand même, les textes, la démarche de Safia Nolin, ils sont évoqués dans ton essai « L'obsession de la laideur ». Qu'est-ce qui te parle dans les textes de Safia Nolin?
1: C'est quand j'ai travaillé sur cet essai, je me suis intéressée à la laideur vraiment comme un concept transdisciplinaire qui touche à plusieurs formes d'art, à plusieurs expressions artistiques. Et puis, j'aimais cette idée, en fait, d'une sorte de décomplexion, de parler de la laideur, de ne plus le voir comme un tabou, mais vraiment d'aborder la chose comme,
0: de façon frontale. Manière...
1: Exact, oui, voilà, c'est ça.
0: Et c'est ce qu'elle fait, effectivement, Safia, dans ses chansons. Donc, L'Obsession de la laideur, le livre qui paraît chez Nota Bene, c'est le fruit de ton travail dans le cadre de tes études universitaires. Ça vient d'où, cette idée-là, à la base, de vouloir parler de la laideur, Myriam Vien?
1: C'est vraiment parti d'une sorte de curiosité. Au fil de mes lectures, je me suis vraiment aperçue que la laideur revenait de façon récurrente dans le roman québécois, de là former une sorte d'obsession, comme je l'ai appelé, et puis que c'était une laideur qui prenait différentes formes, qui se métamorphosait au fil des époques et qui permettait aussi en quelque sorte de faire des liens, de créer des liens entre des œuvres littéraires qu'on n'aurait peut-être pas pensé à rapprocher, en quelque sorte.
0: Par exemple, il y a beaucoup question de Angéline de Montbrun, donc c'est roman de Laure Conant qui est paru en 1884. C'est la défiguration du personnage qui t'intéressait?
1: Oui, vraiment, c'est en fait quand on s'intéresse au roman, c'est le point pivot du roman, c'est vraiment le moment à partir duquel tout change dans le roman. Et puis voilà, c'est le moment où Angéline aussi découvre sa vocation d'écrivaine. Elle va se mettre à rédiger son journal, elle va se confier à travers l'écriture. Donc, pour elle, c'est vraiment aussi un moment très, très important dans son parcours littéraire. Et donc, je prends comme point de départ, effectivement, la défiguration d'Angéline de Montbrun, mais c'est aussi une laideur qui va se répercuter à travers les époques dans bien d'autres œuvres et dans bien d'autres cas.
0: Et tu voulais aussi peut-être démontrer qu'il y a quoi, une laideur spécifiquement québécoise. Est-ce que tu y es parvenue, Myriam?
1: Oui, c'est une question difficile. C'était un peu la tâche que je m'étais donnée, c'était un peu le travail que je voulais accomplir. Et ça aboutit sur une sorte d'hypothèse sur... qu'est-ce qu'elle veut dire, cette laideur? À quoi elle serait associée vraiment en contexte québécois? Et ce sur quoi moi, je suis arrivée à terminer, en fait, c'est le sentiment de la honte. Pour moi, c'est vraiment de cette manière-là qu'on peut interpréter la laideur en contexte québécois, comme si la honte trouvait dans la laideur un mode de représentation privilégié hein, qui permettait en quelque sorte d'exprimer quelque chose de l'identité québécoise, une identité évidemment multiple qui se décline de plusieurs façons, mais voilà, c'était un peu le point où je suis arrivée, la question de la honte pour expliquer, pour parler de la laideur en contexte québécois.
0: Tu es vraiment une passionnée de Victor Lévy-Beaulieu, Myriam, bien, je pense qu'on peut dire ça. Ton autre obsession, à part la laideur, ton autre obsession, ce serait Victor Lévy-Beaulieu. Il est souvent évoqué aussi dans cet essai-là. De quelle façon la laideur s'est infiltrée dans ses écrits à lui?
1: Alors, Victor Lévy-Beaulieu, c'est quelqu'un qui a toujours aussi beaucoup aimé jouer avec la langue. Sa langue d'écriture, c'est une langue qui est épaisse, qui est pas facile d'approche. C'est une langue qui va aussi mêler les registres, qui va mêler des mots rares avec voilà des insultes ou des grossièretés. Donc c'est vraiment une laideur voilà qui va se présenter à travers la langue. Quand je l'ai analysé par exemple dans son roman Un rêve québécois, mais c'est aussi un peu la laideur des lieux. Hein, parce que quand il représente pour la première fois Montréal dans son roman Race de monde, c'est vraiment la ville décrépite, c'est la ville monstrueuse hein, qui va avaler ses citoyens. Et donc, il décrit vraiment Montréal comme, voilà, comme une ville de perdition où le personnage principal, le personnage d'Abel Beauchemin, va en quelque sorte devenir romancier, mais va aussi un peu sceller son destin dans la laideur, dans l'abjection et dans le grotesque et le dérisoire.
0: La laideur voilà. Des lieux aussi, donc, est abordée là, dans cet essai-là.
1: Oui, absolument. La laideur de la ville. Et je me concentre aussi sur des œuvres plus contemporaines avec la question de la laideur de la banlieue, hein, par exemple avec de Michael Delisle ou avec Le ciel de Bessetti de Marie Kakis, où là, on voit en quelque sorte une laideur qui est plus proche du kitsch. On n'est pas dans la représentation du monstre, mais ouais, il y a quelque chose d'un peu quétaine. C'est une laideur qui est cachée sous un vernis de modernité. En fait, c'est une laideur qui essaie de faire voir qu'on a pris les rênes du destin et qu'on est rentré dans la modernité, mais qui conserve tout de même certains éléments hein, qui sont plutôt associés à un passé horrible ou honteux qu'on essaie de cacher, qu'on essaie de mettre sous le tapis, en quelque sorte.
0: Mais en même temps, des fois, j'ai l'impression que la laideur est plus intéressante que la beauté. C'est comme si la beauté, des fois, c'est presque associé à l'ennui. Là. Quand quelque chose est trop beau, quand quelque chose est trop parfait, c'est ennuyant.
1: Oui, exactement. Et je pense aussi que c'est l'une des choses les plus intéressantes de cette laideur qu'on voit dans le roman québécois, c'est qu'elle donne lieu à quelque chose de productif. Hein, elle provoque un scandale, elle provoque un choc qui amène toujours, en quelque sorte, le roman plus loin, hein, qui va en quelque sorte débloquer les événements du récit, qui vont bousculer l'ordre des choses. Et voilà, ça sert en quelque sorte de vecteur narratif et ça fait progresser le récit, ça fait quelque chose de plus original, en quelque sorte.
0: Évidemment, il y a un moment où il faut arrêter la recherche. Ça pourrait être à l'infini hein, quand on fait des recherches comme ceux-là. Donc, il n'y a pas d'œuvre passée 2010 dans l'essai « L'obsession de la laideur », mais tu parles, par exemple, d'ouvrir son cœur d'Alexis Morin. En quoi ce livre-là aurait pu se retrouver analysé dans « L'obsession de la laideur » ?
1: Ah oui, bon, c'est un roman que j'ai découvert plus tard, en quelque sorte. Et voilà, dans son roman, Alexis Morin, elle parle voilà d'un problème qu'elle avait à l'œil. Mm-hmm. En fait, la narratrice parle beaucoup de son enfance et de cette malformation à l'œil qu'elle avait. Et puis donc il y a le regard de l'enfant sur cet œil et puis le regard que les autres portent sur elle. Et il y a aussi dans sa vie adulte comment à travers l'écriture elle revient un peu sur ces épisodes de son enfance et elle parle de la voilà du fait d'écrire sur elle-même, de revenir sur cette laideur qu'elle se reconnaissait à l'époque comme un exercice d'indécence, donc une forme de honte de parler de soi, de se montrer trop visible, de revenir voilà sur quelque chose pour se montrer. Et donc ça m'avait vraiment frappée parce que j'y voyais un lien avec le la question de la honte. Mmh. Et ça me faisait aussi penser, pour venir un peu à Angéline de Montbrun et à Laure Conant, mmh. à son autrice. Mmh. Elle-même aussi avait dit ça. Elle avait dit qu'elle avait une belle honte à se faire imprimer à l'époque. Elle avait refusé en quelque sorte la publicité que ça lui procurait de se voir publier. Donc, je trouvais ça intéressant de terminer sur Alexis Morin parce que je voyais oui. un peu une loupe avec, le, mmh. avec la question de Laure Conant.
0: Je t'entends réagir un peu, Camille Paris-Poirier, parce ouais. que et là, évidemment, Camille est très belle. Je me tourne oh pas mal. On dirait que c'est comme ça fait un lien. On parle de laideur. Camille Paris-Poirier.
2: Je m'étais pas dit ça, mais maintenant... Non, je trouvais ça intéressant, l'idée de... C'est comme... Se montrer laid, il y a comme quelque chose où est-ce que c'est se rendre visible, ben finalement. Oui. Tandis que comme la beauté, c'est où est-ce qu'il n'y a pas d'aspérité, puis que la laideur aussi est comme toujours liée à une transformation possible, qu'elle doit être transformée, qu'elle doit être changée après ça.
3: Voilà, la beauté, c'est quand même un fardeau. Là,
0: oui. oui, Carl Bessette, c'est pas facile d'être beau comme ça.
2: C'est toi qu'on parle, on parle aux gens laids. Là.
0: Mais par exemple, dans ton dernier spectacle, il y a toute la portion de la cicatrice où les gens réagissaient ouais. beaucoup. T'sais, on veut pas aller voir ça. Oui. Les traces que ça peut laisser sur le corps aussi.
2: Oui, exact, les traces visibles de quelque chose. Je pense qu'il y a ça avec la laideur aussi. Là. C'est comme de rendre apparent, parce que tout le monde a de la laideur puis de la beauté à l'intérieur de soi, mais de la rendre apparente, il y a comme une faute liée à ça ou une tâche.
0: Puis bon, je sais qu'en ce moment, tu es à Paris, que tu as enseigné à Bologne, mais la ville de Florence, Myriam Vien, fait toujours partie de ta vie.
1: C'est là que je réside. Normalement, donc j'habite depuis 2 ans.
0: Est-ce que c'est une façon de soigner donc la laideur des lieux? Parce que je disais, c'est quand même paradoxal. Florence est reconnue comme une des plus belles villes au ouais. monde. Est-ce que tu as eu besoin de te plonger dans la beauté après avoir étudié la laideur aussi longtemps?
1: Ça pourrait être une raison pour laquelle je suis finalement aboutie à Florence. Mais non, c'est vraiment le travail qui m'a poussée à Florence. Mais c'est vrai que voilà, quand on regarde Florence, on oublie vite la laideur, on oublie vite toutes ces choses-là.
0: Merci beaucoup d'avoir pris un moment avec nous, Myriam Vien. Donc je rappelle, L'obsession de la laideur, c'est publié aux éditions Nota Bene. C'est disponible en librairie depuis hier. On te souhaite une belle fin de soirée à Paris.
1: Merci,
0: au revoir. Bonne soirée. On continue de recevoir des messages au sujet du Tinder littéraire. Oui, on a vécu en début d'heure.
2: Je peux-tu être invitée à la deuxième date aussi?
0: J'ai vu un échange là, de coordonnées c'est entre, ça. Je rappelle, Carlo et Coco. Nouveau duo iconique nommé par Marjolaine Beauchamp. Il y a Geneviève de Québec qui nous a écrit « Je veux partager ce segment-là à mes filleuls par amour de la langue. Oh. » C'est beau ça. Et Mario Bérubé de Montréal qui dit que c'est indéniable que le rap est poésie.
3: Mais oui,
0: je pense que tu es d'accord avec ça aussi, Carl. Oui. Mais je trouvais ça intéressant ce qu'il disait Emmanuel Dubois, Coréa, c'est que si tu n'as pas cette culture-là, tu peux pas... Si tu l'ignores, tu ne peux pas savoir d'où ça vient. À partir du moment où tu en prends conscience, c'est là où on peut faire les rapprochements.
3: Absolument, mais c'est ça. Même si tu ne le places pas dans une forme de filiation, tu en fais partie quand même. D'ailleurs, si je ne m'abuse, rap, si je ne me trompe pas, ça veut dire rhythm and poetry.
0: Je pense que c'est exact.
3: La poésie sur un rythme. Donc, c'est sûr, ça en fait absolument partie. Mais tu sais, la poésie après, si on commence ce débat, qu'est-ce que la poésie?
0: Oui, qu'est-ce que la poésie? On ouvre les micros.
3: La grande poète Nicole Brossard disait, c'est la posture qui est poétique.
0: J'aime ça.
3: Et après, quelle forme prend ta poésie? Puis tu sais, quand un tableau est beau, on dit, regarde ça. De la poésie de ce tableau, de ce film. On va pas commencer un poésie, débat sur qu'est-ce que la poésie.
0: C'est ça, et dans l'œil de celui qui regarde. Mais on peut dire quand même des fois qu'on a l'impression, et je pense que c'est l'expression de Jean Désy, on est dans un monde qui est en déficience poétique. Mm. Mais je pense que c'est dans notre présence
3: Absolument.
0: Aussi au monde.
3: J'en parlais hier avec Virginie Beauregard, la poète justement, puis ça scandalisait qu'il n'y a jamais comme une action. C'était elle ou c'était Rose et le Siri? En tout cas, j'ai croisé
0: mais voilà, de puis, il voulait juste nommer 2-3 poètes.
3: Il disait, c'est scandaleux qu'il n'y a aucun investissement, on ne fait jamais un investissement gouvernemental, quoi. Il n'y a jamais un politicien qui va dire, ah, tu sais, pourquoi vous avez fait ça, telle affaire? Parce que c'est beau. Parce que ça fait du bien. Genre,
0: parce que ça me touche.
3: Ouais, c'est jamais la raison pour laquelle. Alors que, comment ils pensent que c'est arrivé, là, Florence, ben, à part 400 ans de colonialisme, là, qui a permis de construire ces choses-là, mais à part de ça, il y a quand même fallu un moment qui se dise, on va faire ça, c'est ça, tu sais, l'école, on la fait pas juste pour que ce soit un carré. Enfin, non, on peut aussi s'arranger pour que les lieux qu'on côtoie tous les jours, il y ait une forme de poésie, il y a une forme de beauté.
2: On a de la difficulté à l'investir en dehors du sacré, puis en dehors de.
3: Exactement.
0: Ouais. Alors mais ça peut être une raison absolument valable parce que c'est beau. une autre raison qu'on pourrait évoquer, pourquoi est-ce qu'on devrait lire L'Aude, qui est ta série historique, Carl Bessette, l'histoire d'Internet?
3: Bien, probablement parce que c'est quelque chose qui nous concerne tous, évidemment. On vit dans un monde connecté en ce moment, puis donc ça fait du bien de savoir aussi où ça arrive. Surtout les jeunes en ce moment, tu sais, ils naissent, puis...
0: C'est déjà là,
3: tu sais. Fait que là, tu peux pas savoir comment... C'est quoi un système d'exploitation, tu sais? C'est quoi un OS? Pourquoi quand je fais ma mise à jour, ça s'appelle OS, tu sais? Ben, operating System, ça vient de quelque part, puis... Fait que là, on prend vraiment les gens par la main avec ce livre-là, puis on fait toutes les étapes. Fait que... Puis là, étant donné que le livre, le tome 3, va sortir au mois d'août, ben, c'est justement le moment parfait pour aller chercher le 1 et le 2 pour vous mettre à jour, puis être prêt pour le 3e.
0: Oui, puis nous, on dit toujours l'été aussi, ayons pas peur des lectures exigeantes, plongeons dans ce sujet-là. Donc, L'Aude, les deux premiers tomes qui sont déjà disponibles, et pour la journée du livre québécois, le 12 août, on pourra lire le tome 3. Merci beaucoup, Carl Bessette.
3: Ben, ça fait plaisir. Écoute, j'ai envoyé un texto tantôt à quelqu'un par rapport à l'émission, puis Autocorrect a fait « Il restera toujours la cuisine ». Je trouvais que c'est un bon titre.
0: Peut-être une autre version de l'émission. On se retrouve dimanche pour la Société des lecteurs à 20h avec Karine Lefebvre. Et moi, je vous donne rendez-vous demain dès 13h30 avec Colombe Saint-Pierre, notre programmatrice musicale invitée. Et on va découvrir le CV de spectateur du scénariste et réalisateur Raphaël Ouellet en compagnie de Mathieu Poulain et MC Gilles. Donc, c'est un rendez-vous demain dès 13h30.
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8: Bonjour, il est 15h, ici Fatoumata Traoré à Ottawa. Voici vos informations. Le directeur général de l'Organisation mondiale de la santé appelle à un cessez-le-feu en République démocratique du Congo aux prises avec une épidémie d'Ebola. Il implore les parties en guerre d'arrêter les combats pour laisser passer le personnel médical et éviter davantage de morts. Selon l'OMS, la RDC a recensé plus de 1000 cas suspects ou confirmés, dont plus de 230 morts. L'Institut national de santé publique annonce pour sa part la guérison d'un premier patient. Les États-Unis s'engagent quant à eux à verser 80 millions de dollars pour lutter contre l'épidémie d'Ebola en République démocratique du Congo et en Ouganda.
9: Pendant, nous consolidons nos forces.
8: Et puis, un accord entre les États-Unis et l'Iran serait en attente d'être validé par le président américain. Les deux pays seraient parvenus à un cadre d'entente qui prévoit une extension du cessez-le-feu de 60 jours. L'accord ne réglerait pas la question du programme nucléaire iranien, mais ouvrirait la voie à des négociations plus poussées sur le sujet. Et puis ailleurs dans l'actualité, Mark Carney poursuit sa mission économique à New York. Le premier ministre s'est adressé ce midi à un parterre rempli de représentants du monde des affaires américains au Economic Club. Dans son discours, il a déclaré que le Canada tissait un réseau de partenariats internationaux qui en faisait un pays beaucoup plus fort et un meilleur allié. Mark Carney a ajouté que les États-Unis pourraient en tirer profit.
9: Pendant nous consolidons nos forces, il existe plusieurs occasions que le Canada et les États-Unis devraient saisir pour collaborer et concurrencer ensemble le reste du monde. Le moment est venu d'établir un nouveau partenariat qui redéfinira la relation économique entre nos deux pays.
8: Le premier ministre a énuméré plusieurs domaines dans lesquels le Canada et les États-Unis devraient collaborer, notamment celui de l'automobile et des minéraux critiques. Et puis le plus important salon de la défense et de la sécurité au Canada, le CANSEC, bat son plein pour une deuxième et dernière journée à Ottawa. Et cette année, l'événement prend encore plus de sens dans un contexte marqué par une hausse majeure des dépenses militaires, la plus importante depuis les années 1950, sur fond de tensions internationales, de guerres commerciales avec les États-Unis et de conflits au Moyen-Orient. Des centaines de manifestants étaient présents ce matin pour dénoncer la tenue du forum. Maxence Bahaban s'est rendu sur place.
10: Shut down, cancer! Dans un contexte géopolitique de plus en plus tendu, l'événement annuel de l'industrie canadienne de la défense attire autant l'attention que la controverse. Les manifestants réclament avec ardeur l'annulation du salon CANSEC, qui accueille plusieurs entreprises spécialisées dans l'équipement militaire. Ces entreprises exposent des technologies de défense, mais aussi d'armement, qui sont utilisées dans des conflits actuels, ce qui est dénoncé par les manifestants. Plusieurs critiquent aussi les sommes importantes investies par le gouvernement fédéral dans le secteur de la défense. Ils estiment que cet argent devrait plutôt être dirigé vers l'éducation, la santé ou encore les services sociaux. Parmi eux, le membre de la Voix indépendante juive d'Ottawa, qui fait partie des co-organisateurs de cette manifestation, Sam Hirsch.
11: On dit qu'on devrait dépenser plus de notre argent dans les autres services publics et pas de qu'est-ce que Carney fait, qui dépense plusieurs de notre argent dans le secteur militaire et défense.
10: Pour sa part, le premier ministre de l'Ontario, Doug Ford, de passage au salon, a annoncé son intention de développer une stratégie de la défense industrielle ontarienne. Il y voit une occasion de créer des milliers d'emplois.
12: This is an incredible opportunity to create jobs and build a safer, more secure world.
10: Ce n'est pas la première fois que l'événement attire son lot de manifestants. L'an passé, 13 d'entre eux avaient été arrêtés par les policiers. Ici Maxence Bahaban, Radio-Canada, Ottawa.
8: Alto poursuit son travail autour du futur tracé pour son projet de train à grande vitesse entre Montréal et Ottawa. Après des études sur le terrain, la société d'État se lance dans des relevés aériens par drone au-dessus de l'Est ontarien, des Laurentides et de la Montérégie, une mesure qui est loin de faire l'unanimité. Le reportage de Nelly Alberola.
13: Ce bourdonnement typique de drones, certains résidents de l'Est ontarien, des Laurentides et de la Montérégie risquent de l'entendre dans les prochains jours. Alto a fait savoir qu'elle se lançait dans des relevés de terrain depuis les airs dans le cadre de la conception du futur tracé de son projet de train à grande vitesse. Selon la Société d'État, l'exercice se déroule dans 9 municipalités de l'Ontario et du Québec, entre Ottawa et Rigaud, en passant par Mirabel et Saint-André-d'Argenteuil.
14: Ils sont pas bienvenus dans la région.
13: Pour Michel Dignard, de l'Union des cultivateurs de l'Est ontarien, cette nouvelle démarche d'Alto laisse un goût amer.
14: Moi, j'interprète ça de manière qu'on dise oui, qu'on dise non. Sont pas là à faire n'importe quoi pour avoir leurs études.
13: Les élus de l'Est ontarien aussi s'agacent de voir que si le projet avance, leurs questions, elles, restent sans réponse.
15: 98% j'assume qu'ils n'ont jamais été répondus.
13: Mario Zante est le président des Comtés unis de Prescott et Russell.
15: Ils veulent avoir accès pour continuer leur programme sans nous donner de l'information. Je m'excuse, mais c'est pas comme ça qu'une démocratie fonctionne.
13: Outre les études, Alto leur aurait demandé de signer un accord de non-divulgation que les municipalités ont rejeté au nom de la transparence.
15: Le conseil a dit non.
13: Invitée à s'exprimer, la Société d'État répond dans une déclaration écrite qu'elle prend acte de la décision des élus locaux. Elle assure travailler en étroite collaboration avec les municipalités le long du corridor à l'étude. Ici Nelly Alberola, Radio-Canada, Ottawa.
8: Et puis, triste nouvelle, cette fois, l'ancien joueur des Canadiens de Montréal, Claude Lemieux, est mort à l'âge de 60 ans. La nouvelle a été confirmée par l'Association des anciens joueurs de la Ligue nationale de hockey. L'attaquant, reconnu pour son style de jeu particulièrement robuste, était pourtant apparu il y a 3 jours à peine au Centre Bell où il avait porté le flambeau avant le 3e affrontement de la série entre le tricolore et les Hurricanes de la Caroline. Le natif de Buckingham a joué plus de 20 saisons dans la Ligue nationale. Il a remporté la Coupe Stanley à 4 reprises, notamment à sa saison recrue avec les Canadiens en 1986. Et puis, douloureuse défaite du Canadien de Montréal hier soir au Centre Bell face aux Hurricanes de la Caroline. Une 3e de suite dans cette demi-finale de la Coupe Stanley. Le tricolore fera donc face à l'élimination demain. L'entraîneur du Canadien, Martin Saint-Louis, et le joueur Philippe Dano sont déçus, mais ils ne s'avouent pas vaincus.
16: Ça prend quand même une lecture de jeu puis de l'exécution dans n'importe quoi tu fais. Si on manque de ça un petit peu.
17: Un gros défi, mais une game à la fois, puis on garde la tête haute, là.
8: Le 5e match aura lieu demain en Caroline du Nord. Et puis en terminant, une vague de chaleur inédite pour la saison déferle depuis le début de la semaine sur l'Europe de l'Ouest. Plusieurs pays prennent des mesures préventives pour protéger les personnes vulnérables confrontées à cette canicule inhabituelle pour un mois de mai. Les autorités italiennes ont classé les grandes villes de Rome, Florence, Bologne, Turin en alerte rouge. Ce niveau maximal d'alerte est activé quand des températures élevées et des conditions météorologiques particulières persistent durant 3 jours consécutifs ou plus. En France, 17 régions, dont celle de Paris, sont en alerte orange. Les autorités ont d'ailleurs permis l'ouverture d'une 20aine de parcs jusqu'à minuit, au grand bonheur des Parisiens.
18: Je travaille en boulangerie, donc vraiment aujourd'hui on a vraiment beaucoup souffert. Et donc ouais, c'est agréable de venir près d'endroits verts.
19: En tant qu'étudiant qui vivons dans un petit studio de 18 mètres carrés, franchement c'est cool, ça permet de prendre un peu l'air, d'aérer un peu avant de retourner au chaud.
8: Le gouvernement français s'apprête d'ailleurs à tenir une réunion de crise sur cette canicule précoce. Voilà, c'est ce qui complétait vos informations et maintenant place à votre émission Sur le vif.
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0: Voici Maud Rivard.
1: Une délégation de Gatineau est à Québec aujourd'hui pour faire passer le message suivant. Le tramway et tout le transport collectif, c'est une nécessité pour la région. Le député libéral Moncef Déragy a d'ailleurs porté leur voix. La mairesse de Gatineau y est, notamment la coalition en faveur du tramway aussi. Donc, lors de l'étude des crédits budgétaires sur le transport à l'Assemblée nationale, le député libéral a interpellé le ministre des Transports, Benoît Charrette, et lui a demandé où campait son gouvernement concernant le projet de tramway transféré à Mobilité Infra-Québec, je vous le rappelle. Il a dit, Benoît Charrette, les coûts s'avèrent excessivement élevés. Mais Gatineau a besoin d'un projet structurant. On va d'ailleurs vous faire entendre un extrait de cet échange un petit peu plus tôt à l'Assemblée nationale aujourd'hui. Et il ne parle pas de tramway, Benoît Charrette. Il ne prononce pas le mot tramway en parlant du projet structurant. C'est vraiment ce terme. C'est deux mots qu'il utilise et réutilise. Projet structurant. On va accueillir Patrick Robert-Meunier de Mobilio qui est présent à Québec un petit peu plus tard vers 16h10. On va aussi accueillir Jérôme Duprat, le

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4: Parce qu'effectivement, on l'a pu le ressentir dès ce matin. On avait complètement changé. Et ce qu'on verra, quelques nuages qui augurent pour les prochaines heures, là, qui nous apportent un peu de précipitation. La pluie entre 2 et 4 mm environ, surtout demain, donc vendredi. C'est pas une journée qui est entièrement sous la pluie, il y a des moments de répit, mais ça demeure plutôt couvert, plutôt gris comme journée, avec un maximum qui est aussi entre 18 et 20 degrés selon l'endroit dans la région. Alors, encore une fois, on va garder ce fond d'air de fraîcheur, mais même chose pour la fin de semaine. Si la tendance, elle est au dégagement, samedi, un maximum de 19-20 degrés, encore une fois, des températures de saison, on va pas considérer l'humidex dans ce cas-ci. Alors, ça va être confortable pour vos travaux à faire à l'extérieur, les activités que vous avez envie de faire, mais peut-être pour les plus frileux, la piscine, mais il va falloir avoir un peu plus de courage dans ce cas-ci.
5: Ou retarder un petit peu la saucette, c'est vrai.
4: Exactement. Moi, je fais partie de ceux-là, oui. C'est pour ça que je vous le dis. Je regarde les enfants et dimanche, c'est à ce moment-là, c'est un petit peu plus couvert. Puis à ce moment, on va parler d'un 40% de risque d'averse, quelques précipitations ici et là. Mais dans l'ensemble, une belle fin de semaine. C'est juste qu'il faut se préparer à savoir que ça demeure un peu plus nuageux puis un peu plus d'instabilité.
5: Bon, on garde ça en tête. À tantôt, Chantal.
4: À tantôt.
5: Jules, le Théâtre de la Vieille 17 a annoncé le tout premier récipiendaire de la bourse Réverbère.
6: Ouais, il s'agit de l'interprète-créateur franco-ontarien de Toronto, mais maintenant basé à Ottawa, Vincent Leblanc-Baudouin, pour son projet Os. La bourse remportée est d'une valeur de 8 000 $ et voici ce qu'il compte en faire.
7: Ce que je vais faire avec cette bourse-là, c'est mener un laboratoire de création au mois de décembre de cette année pour clore l'écriture de mon texte qui s'appelle Os. Ah, c'est du théâtre physique, c'est de la poésie, de la projection, c'est de la marionnette aussi, et de la percussion. Puis le texte porte sur notre mortalité, notre humanité, et ce qui nous rassemble au fin fond de nous, dans notre moelle osseuse. Encore une fois, un laboratoire au mois de décembre, des artistes d'un peu partout de la province qui vont venir à Ottawa pour travailler sur ce beau texte-là. Donc, encore une fois, merci, merci, merci.
5: Et Mario, c'est déjà plus lent pour accéder à l'autoroute Guy Lafleur.
8: Mais par des allumetières, le refoulement est avant le carrefour Giratoire-Labelle dans le secteur de Lac-des-Fées, par Montcalm et des allumetières au ralenti près du pont d'étagement au-dessus de l'autoroute 5, par le pont McDonald-Cartier, plus dense dans les derniers mètres sur King Edward, là, jusqu'à l'arrivée à Gatineau sur la 5 Nord, puis pour la bretelle numéro 2, et par la 5 Sud, bien sûr. Le refoulement en place dans la bretelle en provenance des boulevards du Casino et Saint-Rémy. Refoulement dans la côte Saint-Raymond avant la rue Richer. Un petit peu de débordement sur la 5 Sud. Il y a des allumetières direction ouest. Déjà un peu de lenteur entre l'autoroute et le carrefour giratoire Saint-Joseph. Mais aussi Saint-Joseph-Nord avant Freeman pour la bretelle vers le pont Alonzo-Wright. Boulevard Fournier, c'est un peu après le ponceau qui fait suite au cimetière pour le pont Lady Aberdeen. Deux segments plus lents sur le Queensway direction Canada, direction ouest depuis promenade Vanier-Riverside jusqu'environ 4,5 Metcalf. Il doit se passer quelque chose à cet endroit. Je n'ai pas d'informations. Et plus loin, c'est plus au ralenti aussi, de Carling jusqu'à après Woodruff.
5: Avez-vous l'impression d'être toujours fatigué, une fatigue persistante, hein? Vous ne reprenez jamais, vous n'avez pas l'énergie d'antan, tout dépendant de l'âge que vous avez. C'est le sujet de Patrick Leclerc, docteur Patrick Leclerc, médecin de famille et directeur du Centre de santé Mieux-Être de l'Université d'Ottawa, un petit peu plus tard dans l'émission vers 17h35, puisque c'est un commentaire qu'il a souvent en cabinet. Ah, je me sens fatigué. Et puis, c'est lié à notre mode de vie dans cette société actuelle. Donc, ça me pousse à vous demander, collègues, c'est quoi la dernière chose que vous faites en vous couchant, puis la première chose que vous faites en vous levant? Soyez honnête, Fatoumata.
9: Moi, c'est très simple. La dernière chose que je fais en me couchant, c'est, et pardonnez-moi l'anglicisme, scroller sur mon téléphone.
5: Faire défiler.
9: Défiler les réseaux. Je lis un peu, là, mais la dernière chose que je fais, c'est être sur mon cellulaire. La première que je fais le matin, c'est boire un verre d'eau. C'est ma petite règle.
5: Ça, c'est bien.
9: Je bois mon verre d'eau, puis en même temps, je scroll sur mon téléphone.
5: Ah oui, donc le téléphone est là quand même.
9: Oui, le téléphone est quand même là. Je sais que mes réponses ne sont pas les bonnes.

0: mais écoute,
1: non, mais il y a pas de
0: j'ai mis sur l'honnêteté, la transparence.
1: C'est ce qu'on veut sur le vif, l'honnêteté, la transparence, Jules.
2: Moi non plus, je pense pas que ma réponse va être la bonne, ni la plus originale. Effectivement, le téléphone est souvent sous mes yeux, là, autant au coucher qu'au lever, malheureusement. Des fois, j'essaie d'être sage,
3: oui.
2: Et puis je vais le déposer à l'extérieur de la chambre. Ah. Mais là, ça me grouille d'aller chercher.
3: Oui,
2: là,
3: hein.
2: C'est un fléau hein, de notre époque, je crois.
3: Oui, effectivement.
0: Déjà, c'est ce truc, Jules, de laisser mon téléphone chargé,
3: oui.
0: Exemple, au salon.
3: Moi, c'est ça, hein, à l'extérieur. Chambre,
0: mais ça me stressait. J'avais trop peur de rater quelque chose.
3: Mais c'est ce que je le dis. Ouais. Quand il est n'est pas dans la chambre, vous avez l'impression que il vous manque quelque chose dans la chambre. Ça, ouais. Peut-être que vous venez d'être complètement mis à part d'une nouvelle importante. Pas au courant.
2: Ouais. On sait qu'on a une bonne soirée quand on s'est couché puis on n'a même pas pensé à ça puis qu'on a oublié le téléphone à quelque part.
3: On sent bien, hein? Ouais. Ouais. Mario?
4: Moi, je vais faire mon nono. Première chose que je fais en me couchant ou juste avant de dormir ou encore en me levant, ben c'est bailler. Mais sérieusement, non, l'écran bleu, absolument, je
3: oui,
4: passe du temps un jeu là, et jusqu'à ce que j'ai plus envie de faire une autre partie, je sens que je veux dormir. Puis le matin, simplement pour éteindre l'alarme, je reste pas très longtemps. Je me lance dans ma routine matinale. Moi aussi, il va y avoir un verre d'eau, mais aussi la douche et puis un café là, pas longtemps après. Et là, je reprends l'écran, bien sûr.
3: OK, d'accord. Et ça dépend. Ce que Patrick Leclerc va nous dire aussi, c'est que on peut regarder notre téléphone ou notre tablette avant de se coucher, être donc exposé à cette lumière bleue. Et ça n'affecte pas beaucoup notre sommeil. Ça varie d'une personne à l'autre. Mais il y a des gens pour qui cette lumière bleue, ça va retarder leur endormissement. Donc, ça va être plus long pour eux s'endormir. Et moi, c'est la chose que j'ignorais. On va dormir peut-être moins profondément aussi. Donc, il y a des effets tout au long de la nuit face à l'exposition de cette lumière bleue. Et il y a, en plus de cette lumière, la quantité d'informations. Vous dites scroller, faire défiler, Fatoumata.
0: Ouais.
3: C'est qu'on est, on va voir la météo, on va voir les nouvelles. Oh là là, là, il y a une nouvelle à l'international qui vient nous chercher. Là, il y a notre père qui nous écrit, ah oui, c'est vrai, c'est sa fête la semaine prochaine. Wow, notre cerveau est vraiment sollicité et ça peut nous mettre dans un état de stress chronique. Ça a l'air un peu gros comme ça, mais le niveau de cortisol augmente. Alors, ça dérègle tout le cycle qui fait qu'on est supposé s'endormir, avoir les yeux qui ferment, mais non, c'est pas ça qui se passe. Donc, si on peut sortir de ce... Si vous le sentez que vous êtes fatigué, sortir de ce cycle-là, essayer de bouger aussi, puisque plus on est fatigué, moins on bouge, plus on reste assis, puis on regarde notre téléphone, puis on est pris là-dedans. Alors, on va essayer de s'en sortir ensemble. Moi, j'avoue que ça m'arrive souvent de regarder le téléphone, la dernière chose que je fais en me couchant. La première chose que je fais en me levant, c'est de regarder mon téléphone parce que je ferme l'alarme. Mais, attention, je lève la toile puis je prends toujours un moment pour regarder à l'extérieur, par la fenêtre, les arbres. Ça me fait du bien. Vraiment. Une pause. La lumière naturelle, hein. Je pense qu'il va nous le répéter d'ailleurs, Patrick Leclerc. Ça a des bienfaits. C'est logique, hein. On est des humains sur cette terre. Ne l'oublions pas qu'il y a la lumière naturelle aussi. Donc, plein de conseils à venir à 17h30 avec Patrick Leclerc. Dans un instant, Jules va nous parler de la programmation de la Fête du Canada. Voici un petit aperçu des artistes qui monteront sur scène d'abord.

0: Il y en avait du monde là-dedans. Tout le monde à Ottawa, le 1er juillet?
1: Tout le monde à Ottawa, bon. Le 1er juillet, pour la fête du Canada. Le spectacle du soir va être présenté au Parc des Plaines Le Breton et diffusé sur les chaînes télé de Radio-Canada et de CBC, ainsi que sur toutes les plateformes vidéo de 20h à 22h. Donc, vous avez peut-être reconnu Diane Dufresne, hein, tout comme Pierre Lapointe, qui a d'ailleurs grandi dans la région.
0: Ah, c'est vrai.
1: Fait intéressant à souligner, les deux artistes vont aussi être les têtes d'affiche de la Fête nationale du Québec à Montréal le 24 juin. Est-ce qu'ils vont choisir des chansons différentes à interpréter?
0: Ah,
1: des chansons plus canadiennes, des chansons plus québécoises?
0: Intéressant à suivre.
1: L'avenir nous le dira.
0: Et il y a aussi les têtes d'affiche anglophones, bien entendu.
1: Oui, c'est ça, bien sûr. Il va y avoir la très populaire chanteuse canadienne-italienne, originaire de l'Ontario, première artiste canadienne à obtenir le Grammy de la révélation de l'année en 2018. Alicia Cara va être là.

0: Paul Langlois, le guitariste des Tragically Hip, hein, fameux groupe formé à Kingston,
1: groupe
0: en Ontario,
1: pour certains
0: effectivement,
1: même,
0: va aussi venir faire un tour sur scène, donc les Purs et Durs, je ne sais pas si vous faites partie...
1: Mon amoureux de... plus, okay. J'avoue. Oui.
0: Vont peut-être reconnaître sa touche de guitare sur cette introduction de la pièce « Wheat King ».

0: Et tous les artistes de la programmation vont performer sur la scène à Ottawa. Diane Dufresne, moi j'ai bien hâte de la voir. Elle est encore extraordinaire.
1: Tous les artistes, mais pas tout à fait tous les artistes, non. Parce que la soirée va inclure des segments depuis Moncton, notamment, où on va retrouver sept artistes acadiennes que vous allez sûrement reconnaître.

Et on va aussi aller faire un tour à Winnipeg au cours de la soirée. L'occasion de voir et d'entendre Begonia, une artiste pop qui a récemment remporté le Juno de l'album adulte alternatif de l'année. On va aussi voir l'autrice, compositrice, interprète franco-manitobaine et métisse, Andrina Turenne. Andrina Turenne qui qualifie sa musique de folk du Nord, mais teintée du Sud. On écoute un extrait d'une de ses plus récentes créations en français. Viens avec moi.

0: Qui va animer cette soirée?
1: Ça va être Isabelle Radico pour une 5e année consécutive. Et puis, il y aura aussi une cérémonie nationale du midi, toujours en direct du même parc, ainsi que sur les chaînes de Radio-Canada et de CBC. Les détails de cette cérémonie, par contre, n'ont pas encore dévoilé, mais on va en savoir plus bientôt. Sur ce, on va se laisser sur une pièce d'un de mes artistes coup de cœur de cette programmation, Gab Bouchard. Voici « Pleure, bébé, pleure ».

0: Pleure, bébé pleure de Gab Bouchard, qui fait partie des artistes qui seront là à la Fête du Canada le 1er juillet à Ottawa. Toute une brochette qui a été annoncée d'ailleurs aujourd'hui, dont Jules nous parlait. Il y a quelques mois, un an, oui, j'étais là en préparation avant d'entrer en onde ici dans ce nouveau poste à Radio-Canada Ottawa-Gatineau. Et Jean-François Lisée est en discussion avec mon collègue Hugues Baudouin-Dumouchel, oui, pour parler de ce premier tome, L'évêque Trudeau, leur évolution tranquille, notre histoire. Et il sera là de nouveau demain, le deuxième tome qui sort. Il fait quelques lancements, hein? Un à Québec, un à Montréal et un autre à Gatineau. C'est tout à ce que j'ai vu. Donc, on a profité de ce passage pour l'inviter en studio. Il sera là vers 15h50 demain. Je me suis plongée dans son livre. Je ne l'ai pas terminé encore. Ça s'en vient. Je prends tous les moments possibles. Ce soir, c'est probablement la dernière chose que je vais faire avant de me coucher, de pas regarder le téléphone cette fois. C'est vraiment fascinant. Là, on est dans la période juste avant l'élection de René Lévesque sous Jean Lesage, quand Jean Lesage remporte les élections en 1960. Il devient ministre, René Lévesque, et commence cette idée de nationaliser l'électricité. Et il a besoin de valider ses idées, hein, d'échanger avec des têtes. Il en cherche des cerveaux au Québec et au Canada. Et certains lui disent, mais pourquoi t'invites pas Trudeau, Pierre-Éliott Trudeau, pour jaser? C'est comme ça qu'on commence des discussions, parfois assez corsées, merci. Et par la suite, bien, hein, il y a le destin de ces deux hommes-là, mais on en apprend plein. Alors, j'ai vraiment plein de choses à partager avec Jean-François Lisée demain et à aborder avec lui, avec le peu de temps qu'on aura, avec Jean-François Lisée, vous l'entendez, RDI. Ça va être un défi, mais soyez là pour l'écouter, ce défi, voir s'il sera relevé. Circulation, une voie est bloquée sur le Queensway, Mario, c'est ce qu'on peut dire.
1: Dans un bulletin précédent, je parlais d'un ralentissement bizarre, là, inhabituel. Allons-y comme ça, à la hauteur de Catherine Metcalfe, si on circule en ouest sur le Queensway. Eh bien, vérification en fait auprès du ministère des Transports de l'Ontario. Il y a un véhicule seul, immobilisé, dans la voie de gauche, du moins au moment où j'ai vu à la caméra. Il était seul, peut-être en attente de dépanneuse. Ça refoule depuis avant promenade Vanier Riverside jusqu'à Catherine Metcalfe. Une fois qu'on a dépassé la situation, là, ça ralentit de nouveau à l'endroit familier de Carling jusqu'à après Woodruff, en provenance de Kanata vers le centre-ville. Un peu de lenteur avant Greenbank Pinecrest et aussi là, après Saint-Laurent jusqu'à la 174 près du chemin de Montréal. Sur Innis, direction ouest, un peu de refoulement avant Bantry jusqu'à Innis-Cyrville. Promenade Sir Georges-Étienne-Cartier, on voit qu'il y a un refoulement avant le carrefour giratoire de l'avenue Princess pour aller vers Sussex, King Edward et le pont McDonald-Cartier refoulé depuis les courbes là, sur King Edward là, jusqu'à l'arrivée à la 5 Nord. Pont Alexandra, quand même pas si mal. Même chose pour le pont du Portage. Traverse la Chaudière, dernier quart vers Gatineau, c'est plus lent. Approche du pont Champlain. Plein. Sans surprise, déjà une file d'attente sur la promenade Kitchizibi direction ouest de Parkdale jusqu'au pont. Sens inverse, à peu près un demi-kilomètre de refoulement. Et sur la promenade Island Park pour aller rejoindre le pont Champlain, ben, le refoulement, c'est près de la rue Helena.
0: 15h30, Fatoumata, le service de police d'Ottawa tenait aujourd'hui un forum contre la haine.
2: Voilà, une centaine de personnes ont participé aux discussions. L'objectif, ben, c'est d'examiner comment la haine affecte les communautés et aussi comment prévenir et répondre à la haine sous toutes ses formes. Notre collègue Frédéric Pépin est avec nous en studio pour en parler. Alors bon, Frédéric, le forum n'était pas axé sur une communauté ou une forme de haine particulière, là.
3: Ouais, exactement, Fatoumata. Des membres de toutes les grandes communautés visibles d'Ottawa étaient présentes. Il y avait près de 200 délégués sur place. Il y a eu des discussions sur plusieurs thèmes, les crimes haineux et les obstacles à leur signalement, la prévention et l'intervention précoce, mais aussi sur le lien de confiance avec la police d'Ottawa. C'est la police d'Ottawa qui organisait ce forum, donc c'était un de leurs objectifs, évidemment, oui, de parler de prévention, mais de faire ce lien-là avec les communautés pour justement pouvoir les tisser davantage. On sait que c'est important pour la police d'Ottawa. Quelques statistiques rapidement. C'est la communauté juive qui est la plus ciblée pour le nombre de crimes haineux rapportés à la police d'Ottawa. Mais les instances sont en baisse. 358 cas signalés à la police d'Ottawa en 2025, une diminution de 23% par rapport à 2024. Abid Jeanne est directeur de la section de la sécurité communautaire d'Ottawa. Il explique que l'objectif du forum, c'était la prévention.
4: So today the focus is about community education and awareness about what hate crime is, how can we prevent it, how can we understand it, how can we report it.
3: Donc, il dit que c'est l'objectif, c'était, oui, de la sensibilisation de la population, mais aussi savoir comment prévenir les crimes haineux, mais aussi les signaler à la police.
2: Et finalement, ben, Frédéric, les jeunes aussi ont pu s'exprimer là, sur l'impact de la haine sur les médias sociaux.
3: Exactement. C'était leur objectif, c'était de faire connaître leurs préoccupations à la police d'Ottawa, mais aussi aux autres organisations, les priorités pour les jeunes, parce que la haine pour les jeunes, c'est surtout sur les médias sociaux. Justement, à ce sujet, on peut écouter Adam Alawa, il est directeur de la programmation chez Jeunesse Ottawa.
5: Je pense aujourd'hui, c'est vraiment de partager la situation présente qu'on savait à l'aine, spécifiquement l'aine virtuelle. Donc aujourd'hui, je pense que c'est vraiment important de donner la parole aux jeunes pour savoir où est-ce qu'ils sont, c'est quoi le problème tous les jours aussi. Pourquoi est-ce qu'ils rapportent pas chaque temps qu'il y a un crime de l'aine virtuelle? Est-ce qu'on appelle la police chaque fois? Est-ce qu'il y a un rapport? La majorité, je pense pas que tout le monde va à la police ou va à un enseignant ou quelqu'un. Donc ça, c'est un défi qu'on veut discuter aujourd'hui.
3: L'information prélevée lors du rapport sera utilisée dans ce forum aujourd'hui, elle sera utilisée dans un rapport qui sera remis à la police, mais aussi à la municipalité.
2: Merci d'avoir couvert ce forum pour nous et aussi merci pour les statistiques que vous avez partagées avec nous, Frédéric.
3: Au revoir.
2: Et ailleurs, dans l'actualité, un jeune homme de 19 ans, accusé d'un délit de fuite ayant entraîné la mort d'un brigadier scolaire à Ottawa, a comparu devant le tribunal ce matin. Peter Clark a été mortellement happé en mars dernier, alors qu'il travaillait près d'une école de Berwyn. Xander Wright a été inculpé plus tard dans la semaine pour ne pas s'être arrêté sur les lieux. Il a plaidé coupable de ce chef d'accusation devant le tribunal aujourd'hui, mais il a plaidé non coupable au chef de conduite dangereuse ayant causé la mort qui pèse contre lui. Une date pour le procès n'a pas encore été fixée. Et puis, du côté de Gatineau, maintenant, des dodanes seront finalement installés sur la rue Bertrand pour inciter les automobilistes à respecter la limite de vitesse qui est de 40 km à l'heure. Les résidents de cette rue demandent depuis plusieurs années l'intervention de la Ville dans le dossier. Éliane Doucet.
6: Les résidents de la rue Bertrand se plaignent depuis plusieurs années de l'excès de vitesse des automobilistes dans leur rue. Ce sera possiblement en 2027 que la Ville incitera les véhicules à mettre le pied sur le frein grâce à l'installation de 6 dodanes. Une nouvelle bien accueillie dans le quartier alors qu'à l'automne passé, une pétition circulait pour demander l'intervention de la Ville. Voici Sylvie Laframboise, résidente de la rue Bertrand.
7: On est très heureux du dénouement. On a travaillé fort pour avoir un résultat permanent et on va l'avoir en 2027. C'est sûr qu'on aurait aimé ça l'avoir peut-être en 2026, mais il faut quand même se dire qu'en 2027, le problème, en espérant qu'il va être réglé.
6: C'est grâce à une évaluation de la vitesse sur cette rue qui a révélé la nécessité de mettre des mesures en place. D'après les résultats, les automobilistes roulent 15 km au-dessus de la limite permise. La ville de Gatineau a pour objectif l'installation des dodanes en 2027, mais rien n'est sûr. Voici le conseiller municipal du secteur de Buckingham, Edmond Leclerc.
8: On va mettre en place les dodanes. On va les mettre au moment où on va refaire la rue. Par contre, la planification actuelle, c'est une planification provisoire. Alors, on anticipe qu'on devrait être en mesure de réaliser les travaux en 2027. Et si ce n'est pas le cas, ce sera l'année suivante.
6: Le conseiller incite la population à composer le 311 s'il y a des enjeux de sécurité sur leur rue. Ici, Éliane Doucet, Radio-Canada, Gatineau.
0: Merci bien, Fatoumata.
2: À tantôt.
0: 15h35, séchées, aplaties, rangées dans des tiroirs, parfois depuis plus de 2 siècles, les plantes de nos herbiers cachent un secret bien gardé. Selon une étude majeure de l'Université McGill, ces millions de spécimens ne sont pas de simples pièces de musée. Ils forment une machine à voyager dans le temps génétique. En analysant leurs données, les scientifiques pourraient enfin cartographier l'évolution de la biodiversité mondiale et prévenir l'extinction de milliers d'espèces végétales. Mais pour exploiter cette mine d'or, encore faut-il que nos herbiers survivent aux coupes budgétaires, n'est-ce pas? Pour en apprendre davantage, on joint le chercheur au Jardin botanique à Montréal, co-auteur de l'étude Simon Joly. Bonjour.
9: Oui, bonjour.
0: On imagine souvent les herbiers comme des collections un peu poussiéreuses pour les nostalgiques de la botanique. Votre étude démontre le contraire. En quoi ces plantes séchées sont-elles de précieuses alliées pour la science moderne?
9: Ben en fait, ils sont des alliés pour de nombreuses choses. Là. En grande partie, c'est les collections d'herbiers qui permettent notamment de faire des modélisations pour comprendre un peu comment les plantes peuvent réagir aux changements environnementaux futurs, parce qu'on sait où elles étaient par le passé dans certaines conditions climatiques. Et donc, en extrapolant, on peut savoir où ils peuvent, comment ils peuvent se disperser puis s'adapter, disons. Mais dans le cas de cette étude dont vous venez de parler, en fait, c'est plus leur potentiel au niveau des informations génétiques que les herpies contiennent. Qu'on voulait mettre en évidence.
0: Donc, vous avez analysé plus de 51 millions de fiches numérisées. Qu'est-ce que l'ADN de ces plantes récoltées, ça peut être il y a 100 ans, 200 ans, nous dit sur les plantes d'aujourd'hui? Comment ça peut nous aider?
9: Mais en fait, la grande question, c'est qu'on sait qu'il y a une grande perte de la biodiversité. On dit qu'on est dans la sixième extinction. Mais surprenamment, on sait très peu comment la diversité génétique évolue. Or, la diversité génétique, c'est une composante vraiment importante là, de la biodiversité, mais c'est très difficile à caractériser parce qu'on doit savoir c'était quoi l'état de la diversité génétique il y a plusieurs années pour pouvoir la comparer aujourd'hui puis pour avoir une idée de la direction des espèces. Puis c'est important parce que la diversité génétique, ça donne des informations, par exemple, si les espèces ont des capacités à mieux s'adapter aux futurs changements environnementaux, s'ils sont en bonne santé, s'ils ont beaucoup de maladies génétiques, par exemple. Donc, c'est vraiment important. Puis, en fait, ce que l'étude a voulu démontrer, c'était la capacité des herbiers de contenir l'information nécessaire pour pouvoir étudier cette diversité génétique. Donc, les co-auteurs d'études, puis je voulais peut-être mentionner, là, parce que oui, je veux pas prendre tout le crédit, mais c'est quatre étudiants et étudiantes de l'Université McGill, en fait, qui ont eu l'idée de cette étude. Et donc, c'est eux qui ont voulu aller voir est-ce que les herbiers peuvent nous informer avec des données génétiques, par exemple, pour étudier cette évolution de la diversité génétique. Et oui, la réponse, c'est oui, puis ça, moi, j'avoue que ça m'a beaucoup surpris. C'est qu'il y a vraiment beaucoup d'informations qui se trouvent dans les herbiers, puis ils pourraient être utilisés pour mieux étudier justement l'évolution de la diversité génétique dans le temps.
0: Et est-ce qu'on a déjà des hypothèses ou quelques éléments d'information liés à tout ça?
9: Mais en fait, on n'en a pas beaucoup. C'était vraiment une étude pour montrer est-ce qu'il y a le potentiel. Mais okay, on le sait quand même avec, il y a des études qui ont été faites dans le passé, qui ont utilisé les herbiers, puis qui ont démontré, par exemple, que dans certains cas, les populations qui ont disparu, c'est des populations qui avaient moins de diversité génétique. Donc, ça montre un peu le potentiel de ce type d'études. Sauf que là, ce qu'on vient démontrer, c'est que c'est pas sur une ou deux espèces qu'on pourrait étudier. En fait, on pourrait utiliser les herbiers pour étudier des dizaines de milliers d'espèces pour comprendre l'évolution de la diversité génétique. Donc, vraiment comprendre comment la biodiversité peut être affectée, mais sur des grandes périodes de temps, puis surtout sur un très grand nombre d'espèces.
0: Et si on peut décrire, j'aurais peut-être dû vous poser cette question en premier, mais c'est quoi une diversité génétique, une faible diversité génétique, par exemple, pour une plante?
9: Mais en fait, c'est un peu comme chez les humains. Si on a des plantes qui sont presque toutes identiques, on peut penser soit les plantes ont l'avantage de des fois pouvoir se reproduire de façon végétative, donc par clone, soit par des racines ou en se dupliquant. Donc, on pourrait avoir une population, par exemple, qui a l'air d'avoir beaucoup d'individus, on pourrait en avoir des centaines, mais au niveau génétique, ils sont tous identiques. Et ça, c'est problématique parce que si on a très peu de diversité génétique, il s'agit d'avoir une maladie, ça peut être un virus, ça peut être un insecte. Puis là, la population ne pourra pas s'adapter puis elle risque de disparaître au complet. Donc ça, c'est un des enjeux qui peut venir avec la faible diversité génétique là, chez les plantes.
0: Et je parlais de possibles coupes budgétaires. Qu'est-ce qui se passe avec les herbiers présentement? On a plein de spécimens, mais c'est quoi l'avenir de ces endroits-là?
9: Je dirais que ça dépend un peu de la situation géopolitique, mais par exemple, c'est un peu préoccupant parce que les herbiers, ça reste des collections, c'est pas facile au niveau budgétaire nulle part en ce moment, donc c'est quand même des infrastructures qui sont quand même coûteuses à maintenir, pas énormément, mais ça demande de l'espace, ça demande des gens pour les entretenir, et donc par exemple, il y a des universités principalement aux États-Unis, qui ont décidé de arrêter de soutenir les herbiers, puis qu'ils ont complètement fermé leurs herbiers. Oh. Donc oui, puis il y a beaucoup de scientifiques en fait qui ont sonné la sonnette d'alarme en disant faut faire attention parce que justement les herbiers contiennent énormément d'informations, puis on peut pas vraiment se permettre de les aider. Là. Cette étude-là montre un aspect d'utilisation des herbiers, mais il y en a beaucoup d'autres. Puis c'est quand même des infrastructures qui sont importantes, puis qu'on devrait conserver. Là.
0: Et certaines personnes ont peut-être en tête leur livre. Hein? On mettait une feuille, on la faisait sécher entre les pages d'un livre. C'est facile de faire parler une plante qui est séchée depuis, je sais pas, moi, 1780.
9: Ben, des fois pour l'ADN, ça peut être un peu plus difficile parce que l'ADN se dégrade avec le temps, mais si les planches sont conservées dans des bonnes conditions, l'ADN peut durer très longtemps, mais on peut aller chercher beaucoup plus. On peut étudier, par exemple, est-ce qu'il y a eu des dégâts, par exemple, faits par des herbivores. Donc, est-ce qu'il y a eu, les plantes ont été mangées? On peut étudier leur taille. On peut voir, on peut apprendre plein de choses, là, à partir des plantes. On peut étudier leurs fleurs, leurs parties reproductives. Donc, c'est vraiment beaucoup d'informations qu'on peut aller retrouver dans les herbiers qui sont conservés de cette façon-là.
0: Et est-ce qu'on pourrait aller jusqu'à dire si on veut maintenir telle ou telle espèce, là, c'est de voir quel rôle on veut jouer dans la nature, là, mais est-ce qu'on pourrait augmenter la variété génétique de telle ou telle espèce et comment s'y prendre?
9: Ben, en fait, on est en ayant cherché l'ADN de spécimens qui sont conservés depuis longtemps. Oui, on peut aller étudier à quoi ressemblaient au niveau génétique les espèces il y a plusieurs années, même jusqu'à des centaines d'années. Et on pourrait même décider d'aller chercher cette information-là, puis de l'intégrer à des espèces actuelles, si on voulait.
0: Ben oui.
9: Mais la science nous permet de faire des choses comme ça. Donc oui, c'est des choses aussi qui sont possibles en préservant ces spécimens-là.
0: Bon, c'est vraiment fascinant quand même. Simon Joly, chercheur au Jardin botanique à Montréal, co-auteur de cette étude dont on a parlé ensemble. Merci beaucoup d'avoir été avec nous.
9: Je vous remercie.
0: À bientôt. C'est lent pour se rendre vers l'est de Gatineau, Mario.
10: Ben oui, si on est sur le boulevard Fournier, la file d'attente, c'est à peu près un peu après le cimetière, là, jusqu'au pont Lady Aberdeen. On a déjà vu pire, là, on s'entend, mais il y a quand même une certaine attente de ce côté, alors que sur Saint-Joseph-Nord, la file est depuis le carrefour giratoire Jean-Pau pour la bretelle de virage vers le pont. Allons au right, si on arrive depuis Chelsea, refoulement à partir du chemin Hendrick, là, jusqu'à l'accès au pont. Allons au right comme tel, par la 5 Sud pour prendre l'autoroute de Guy Lafleur, c'est dans la bretelle en provenance des boulevards du Casino et Saint-Raymond. Refoulement depuis avant la rue Richer dans la côte Saint-Raymond. Débordement sur la 5 Sud. Refoulement aussi par le pont McDonald quartier là, à au moins Rideau King Edward. Et par des allumetières, il y a Yves, là, fidèle auditeur, qui nous dit que la file d'attente, c'est très lent depuis au moins le carrefour giratoire de la Belle jusqu'à l'accès à l'autoroute. Et par Montcalm, c'est plus lent là, avant le pont d'étagement dessus de l'autoroute 5. Juste une mention, si vous montez la 5 en direction de Chelsea, l'autoroute 5 Nord, sachez qu'entre Mont-Bleu et Desroutes-Plaines, il y a une seule voie et ça fait ralentir de façon beaucoup plus marquée.
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0: Scène sportive, Jonathan, mort complètement inattendu de l'ancien joueur de hockey, oui, Claude Lemieux, qui portait la flamme cette semaine.
12: Ben voilà, joueur du Canadien de Montréal qui est mort à 60 ans. C'est l'Association des anciens de la LNH qui l'a confirmé ce matin. Claude Lemieux qui a porté le flambeau au Centre Bell, vous l'avez dit, lundi, là, c'était le troisième match de la série entre le CH et les Hurricanes de la Caroline. C'est un joueur originaire d'ici, né à Buckingham. Il a grandi à Mont-Laurier, dans les Laurentides, a quitté la région à l'adolescence. Repêché par le Canadien au deuxième tour en 1983. Il a remporté sa première Coupe Stanley avec le tricolore en 1986. Et il avait d'ailleurs mené l'équipe avec 10 buts cette année-là en séries éliminatoires. Et c'est vraiment un joueur des grandes occasions. Il a soulevé 3 autres Coupes Stanley avec les Devils du New Jersey en 95 et 2000. Et entre les deux en 96 avec l'Avalanche du Colorado. En 95, il avait aussi remporté le trophée Conn Smythe comme le joueur le plus utile des séries. Il a porté aussi l'uniforme des Coyotes de Phoenix, des Stars de Dallas et des Sharks de San Jose, avec lesquels il a effectué un retour au jeu en 2008-2009 pour prendre finalement sa retraite là, à 43-44 ans. Évidemment, les réactions sont nombreuses. Le député libéral Enrico Ciccone a réagi cet après-midi. Ancien joueur de la LNH, il a souvent croisé Lemieux sur la glace comme en dehors.
13: Claude a peut-être été un des plus grands compétiteurs que la Ligue nationale n'a jamais connu ou a jamais connu. J'ai communiqué avec son frère tantôt, très, très peiné. C'est des moments difficiles qu'ils vivent. Le message qu'il m'a transmis, c'est qu'il était pour avoir besoin beaucoup, beaucoup de soutien. Justement, j'ai parlé à Claude. J'ai vu Claude il y a quelques jours avant le match. C'est un gars qui était bâti dans le rock. On sait que la vie est très, très fragile.
14: Vous êtes quand même coltaillé avec lui sur la glace quand vous étiez adversaire.
13: Claude m'a déjà fracturé le tibia, soit dit en passant. Il était au Colorado. Moi, j'étais avec les Canucks de Vancouver à l'époque. Puis, c'est pas volontaire, là, c'était un tir, mais en même temps, j'avais fracturé le tibia avec un tir puissant. Mais c'est malgré le fait que Claude était peut-être un des joueurs les plus détestables sur la glace, c'était le gars que tout le monde voulait avoir dans son équipe, parce que quand c'était Payet, Claude était présent.
12: Alors, 234 matchs en série, sixième à ce chapitre dans la Ligue nationale, 158 points, 80 buts. Vraiment le joueur des grandes occasions pour le mieux qui nous a quittés beaucoup trop jeune.
0: Oui. Départ émotif pour l'entraîneur de l'Atlético d'Ottawa.
12: Oui, qui a entraîné, dirigé sa dernière séance ce matin à la place TD parce qu'on part en fin de semaine affronter le Pacific FC et Diego Mejía a annoncé qu'il quitte son poste, va aller entraîner l'Atlético San Luis au Mexique. Et ce qu'on a appris à Radio-Canada, c'est que il ne part pas seul. Il part avec tout le reste de son staff d'entraîneurs, sauf Romuald Pezzer, l'entraîneur des gardiens qui reste pour le moment. Mejía, lui, il a bâti une culture gagnante ici. Ce ne sera pas facile. Là. Diego Costa, son adjoint, il va diriger les deux prochaines rencontres, mais après, il quitte également. Mm-hmm. Et ce n'était pas facile non plus pour Mejía ce matin, qui vraiment a trouvé une maison ici dans la dernière année et demie, a amené l'équipe au championnat, a créé de grandes choses. Mais il voulait ce nouveau défi au Mexique. Il va quand même s'ennuyer de la capitale.
15: I have the opportunity to live in London, to live in Barcelona, to live in Madrid, in a lot of places in Mexico. This is the best city by far.
12: J'ai vécu à Madrid, à Londres, à Barcelone, un peu partout au Mexique et ici, c'est la meilleure ville de loin. Alors, Diego Mejía qui a adoré la sécurité, la gentillesse des gens dans la capitale.
0: Comment se sentent les joueurs?
12: Ben, divisé entre la joie pour Mejía de voir cette opportunité qui a été créée par leur succès personnel, mais aussi un peu l'incertitude. On ne sait pas qui va arriver comme entraîneur. Heureusement, reste trois rencontres avant une pause pour la Coupe du Monde qui va permettre de connaître ce nouveau staff d'entraîneurs. Écoutons Noah Abatné et Gabriel Antinoro.
16: Non, pas peur. C'est juste de commencer à zéro. Des fois, c'est difficile, mais il faut regarder ça comme une autre opportunité aussi. Un coach pour amener des choses que peut-être je n'ai pas encore touchées pour m'améliorer. Peut-être. Mais oui, c'est différent. J'ai jamais eu la expérience de m'adapter au nouveau coach au milieu de la saison.
17: La vérité, c'est qu'on ne sait pas c'est qui le nouveau coach. Donc, c'est vrai que tous les coachs, ils ont des idées différentes, des modèles différents. Donc, faut qu'on attend que lui, il vienne pour nous dire comment il veut qu'on va jouer. Et après, on va voir parce qu'il faut s'adapter dans le foot.
12: L'adaptation dans le foot au cours des prochaines semaines. Maud.
0: Effectivement. À tantôt, Jonathan.
12: Au revoir.
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0: Jérôme Duprat, le bassiste des Cowboys fringants, qu'on connaît ici comme chercheur à l'ISFAR, professeur en économie écologique à l'UQO, a été nommé scientifique en chef du Québec. Il aura entre autres comme responsabilité celle de PDG du Fonds de recherche du Québec et de conseiller du gouvernement québécois sur des questions scientifiques. Il remplace Rémi Quirion qui avait annoncé son départ l'an dernier, en poste en fait depuis que la fonction existe en 2011. Jérôme Duprat est avec nous, bonjour.
18: Bonjour.
0: Ça a été un processus assez rigoureux. D'abord, il y a eu des gens qui ont fait part de leur intérêt, dont vous qui l'avez eu. Qu'est-ce qui vous attirait dans ce poste?
18: Dans notre domaine, en sciences, en académique, c'est un poste bien connu. Vous l'avez mentionné parce que c'est un poste de direction du fonds de recherche, donc qui permet de distribuer les enveloppes dans les universités pour soutenir les étudiants, les chercheurs, les différents projets. C'est un poste aussi qui est à l'interface de la science et du politique pour influencer les décisions. Donc, pour moi, de pouvoir participer à la communication de la science plus largement et aussi de soutenir toutes les bonnes idées qui émergent dans nos établissements, c'était vraiment une belle opportunité, un privilège.
0: C'est quoi le fonctionnement dans le quotidien? Vous allez le savoir davantage quand vous allez entrer en poste à la mi-juin, mais un scientifique en chef, à quel point il conseille le gouvernement? Est-ce que vous êtes appelé à conseiller tous les ministères?
18: Oui, c'est en fait évidemment ça se fait en collaboration avec les équipes. C'est surtout un rôle de mobilisation de la science et des meilleures connaissances. Donc, lorsqu'une question qui émerge, qu'elle soit d'actualité ou davantage de fond et sur le long terme du bureau de la première ministre ou de l'ensemble des ministères, c'est l'idée d'aller chercher les meilleures connaissances pour donner des avis qui ne sont pas des réponses uniques. Parfois, ça peut être des scénarios, des mesures d'incertitude, des planifications. Et c'est vraiment de créer cette interface-là de conseils, d'amener de nouveaux indicateurs dans un processus d'aide à la décision politique.
0: Avez-vous des dossiers prioritaires en tête?
18: Il y a plusieurs chantiers qui sont devant nous comme société. Je pense qu'il y en a un qui interpelle la science sur ce qu'on parle de communication, parfois de désinformation, d'attaque à l'intégrité de la science, de tout ce qui est intelligence artificielle. On a besoin d'avoir une place de la science dans le débat public, dans une communication avec la jeunesse, avec les parties prenantes de la société civile. Alors, ce canal de conversation, de dialogue renouvelé, pour moi, c'est une priorité. Il y a aussi des priorités économiques parce que l'économie de l'innovation au Québec origine dans nos universités, dans les centres de transfert technologique. Donc, il faut bien s'assurer qu'il y ait un canal fluide pour que les idées deviennent des projets de la science, des résultats, ensuite de l'innovation et éventuellement de la commercialisation. Donc, le Québec a une belle architecture pour mettre la science au service de son économie. C'est la stratégie québécoise de la recherche et de l'innovation qui est en renouvellement dans la prochaine année. Alors ça, c'est un grand chantier pour lequel on va s'affairer à aller consulter les parties prenantes des milieux universitaires, collégiaux et économiques. Et finalement, le Québec, par ses pôles d'excellence, par l'excellence en recherche, la science en français, on a un rayonnement international qui, dans des temps troubles comme les nôtres, permet aussi d'avoir une forme de diplomatie scientifique. Alors, de faire émerger les bonnes idées qui se passent à l'échelle du territoire québécois et d'être une lumière à l'échelle globale, c'est aussi une grande opportunité qu'on a devant nous.
0: Bon, temps trouble, vous venez de le dire, un certain scepticisme par rapport à la science aussi. C'est quoi la clé pour rallier la population?
18: La clé, elle est dans le dialogue. Je pense pas qu'on a besoin de plus de conflits ni d'autorité.
0: Non.
18: On a besoin que la science, par la voix des étudiants, par la voix des chercheurs, des professeurs, puisse engager une communication multiple. On a quand même une grande chance au Québec d'avoir une population qui a confiance en la science. Donc, il y a enquêtes, des sondages qui le montrent. Oui, c'est plus de 80% de la population qui a confiance dans le métier de scientifique, qui a confiance dans les résultats et les faits. Alors, il faut bâtir là-dessus. Et évidemment, essayer de défaire les nœuds avec cette conversation où la science n'est pas la seule vérité. Il y a aussi des savoirs d'expérience, des savoirs traditionnels, il y a différentes réalités, il y a des arbitrages, évidemment, à faire. Donc, je pense qu'avec une posture d'humilité, de dialogue, on a vraiment des beaux outils devant nous pour que le Québec inspire dans le reste du monde, pour que la place de la science soit au centre du dialogue social, mais aussi de la prise de décision publique.
0: On peut faire plus d'une chose dans la vie, vous en êtes la preuve. Comme deuxième carrière, on a l'impression que c'est un peu inaccessible, la science. Si on s'y prend trop tard dans notre parcours scolaire, on se dit « mais non, ça se peut pas ». Vous voulez nous dire que oui, finalement, Jérôme Duprat.
18: Oui, pour moi, c'est une belle opportunité aussi de parler de la diversité des parcours.
0: Oui.
18: Je l'ai vu à l'UQO avec notamment des étudiants athlètes. Hein. Il y a des étudiants qui font les Olympiques en faisant des parcours en sciences. Alors, pour moi, les arts, la science ou toute autre chose, ce n'est pas choisir ou renoncer, c'est plutôt additionner. Et tous les chemins sont possibles pour développer une carrière en sciences, en recherche. C'est une invitation aux étudiants et étudiantes de tous les âges de s'y pencher. Et je dis tous les âges parce que le Québec de 2050, il est présentement à la maternelle. Quand on va penser au Québec de demain, il faut aujourd'hui nourrir cet intérêt-là pour la science, être présent dans les écoles primaires, les écoles secondaires, à travers différentes arènes. Je pense notamment aux expos sciences, mais pour développer un esprit critique, développer des passions, parce que c'est important aujourd'hui, ça va l'être pour le prochain cycle économique des 5 à 10 prochaines années, mais c'est aussi le Québec de demain qui se construit aujourd'hui.
0: Est-ce à eux que vous allez penser en conseillant le gouvernement?
18: Absolument, et ça concerne le gouvernement en soutenant nos chercheurs et chercheuses mm-hmm. partout au Québec. Je pense que c'est un très, très beau signal qui est donné ici avec la nomination à ce poste d'un chercheur qui vient d'une université régionale émergent de grandes idées. Le réseau de l'Université du Québec, c'est vraiment un fleuron de notre société. On en a la preuve ici en Outaouais avec tout ce qui se passe à l'Université du Québec en Outaouais. Alors, c'est là aussi une façon de multiplier les paroles, de converser avec le gouvernement, mais aussi avec les personnes partout sur le territoire, que ce soit dans les écoles ou dans d'autres endroits.
0: Vous serez donc à l'UQO jusqu'à ce que vous preniez ce poste de scientifique, conseiller scientifique en chef du Québec. Oui, donc l'Outaouais, vous en avez parlé un peu, le réseau des universités du Québec. Qu'est-ce que vous allez retenir de l'Outaouais?
18: Mais moi, j'ai passé 12 superbes années à l'Institut des sciences de la forêt tempérée dans la petite nation, avec beaucoup de collaboration aussi avec les campus de Saint-Jérôme, de Gatineau.
0: Oui.
18: Moi, je vois une communauté qui est très dynamique, qui est fière de son université. J'ai agi aussi à titre d'ambassadeur pour la campagne de financement de la Fondation de l'Université du Québec en Outaouais. Et puis, c'est une fierté régionale, fierté locale, mais qui est rejaillie sur le monde. Il y a des projets qui se font ici en Outaouais qui ont une influence réellement mondiale. Je prêche pour ma paroisse en parlant des sciences naturelles et des forêts, mais c'est vrai aussi dans plusieurs autres domaines. C'est le seul programme au Québec en bande dessinée qui est à l'UQO, la cybersécurité. Il y a des nouvelles frontières qui se développent ici même. Alors, je pense que c'est un symbole pour l'Outaouais, mais une inspiration pour partout ailleurs. Et je tiens à dire aussi que dans nos conventions collectives de professeurs, ils nous permettent de prendre des années sans solde, de pause pour aller faire du service public. Alors, je ne quitte pas définitivement l'UQO. Je mets ça sur pause le temps d'un mandat de 5 ans.
0: Ah, d'accord. Bien noté. Donc, on vous dit à bientôt.
18: Absolument. Et je serai très, très présent pour toujours développer des nouvelles collaborations avec les collègues, mais aussi venir vous parler de voir comment on peut faire de bonnes associations entre l'Outaouais et les priorités nationales.
0: Ah, bien sûr. Et le rôle de vulgarisateur scientifique, hein? On va sûrement vous appeler pour parler de quelques sujets. Donc, Jérôme Duprat, nommé scientifique en chef du Québec, merci beaucoup d'avoir été avec nous.
18: Merci à vous et à très bientôt.
0: Refoulement sur la promenade Riverside, Mario.
10: Il y en a, oui, en effet, en direction ouest depuis le chemin Smythe jusqu'à l'accès à la rue Bank, zone de travaux. Dans le même secteur, la rue Maine, là, direction nord depuis Smythe ou, disons, depuis la promenade Riverside, vers l'Université Saint-Paul. Il me semble que c'est plus dense que d'habitude. De Queensway vers Canada, deux segments où c'est plus lent. En direction ouest depuis Saint-Laurent jusqu'à à peu près Catherine Metcalf, où depuis un bon moment, il y a un véhicule immobilier dans la voie de gauche. On arrive quand même à dépasser cette zone-là qui est au centre-ville et ça ralentit de nouveau de façon plus marquée de Carling jusqu'à après Woodruff. Sens inverse, quand même pas si mal sur la 417 jusqu'à ce qu'on s'approche de Saint-Laurent. Et là, si on continue jusqu'à la 174 au chemin de Montréal, un peu plus lent, mais toujours en mouvement. Ennis direction est avant Bantry jusqu'à Ennis-Sirville, c'est plus chargé. Et sur la promenade Sir Georges-Étienne-Cartier, refoulement depuis près de l'entrée du parc Rockcliffe pour aller vers Sussex King Edward.
0: 16h, Fatoumata, on parle du conflit au Moyen-Orient.
2: Washington menace de sanctionner Oman en cas de coopération avec Téhéran pour contrôler le détroit d'Ormuz. Le président américain avait menacé de pulvériser le sultanat puisqu'il a participé à des discussions avec l'Iran sur la possible mise en place d'un système de péage dans le passage. L'administration Trump a aussi menacé de placer sur sa liste noire les personnes et organisations qui verseraient une rétribution à l'Iran pour traverser le détroit. Et puis, un accord entre les États-Unis et l'Iran serait en attente d'être validé par le président américain. Les deux pays seraient parvenus à un cadre d'entente qui prévoit une extension du cessez-le-feu de 60 jours. L'accord ne réglerait pas la question du programme nucléaire iranien, mais ouvrirait la voie à des négociations plus poussées sur le sujet. Ailleurs dans l'actualité, l'ambassadeur israélienne à l'ONU a annoncé la suspension des relations de son pays avec le secrétaire général de l'ONU, Antonio Guterres, pour dénoncer la décision d'inscrire Israël sur la liste noire liée aux violences sexuelles lors des conflits. Dans un rapport publié l'an dernier, une commission d'enquête internationale créée par l'ONU avait conclu à une hausse majeure des actes de violences sexuelles dans les prisons israéliennes depuis le 7 octobre 2023, qui serait même devenue systématique. Israël qualifie la décision de honteuse et absurde. Et puis le directeur général de l'Organisation mondiale de la santé appelle à un cessez-le-feu en République démocratique du Congo aux prises avec une épidémie d'Ebola. Il implore les parties en guerre d'arrêter les combats pour laisser passer le personnel médical et éviter davantage de morts. Selon l'OMS, la RDC a recensé plus de 1000 cas suspects ou confirmés, dont plus de 230 morts. L'Institut national de santé publique annonce pour sa part la guérison d'un premier patient. Les États-Unis s'engagent quant à eux, a versé 80 millions de dollars pour lutter contre l'épidémie d'Ebola en République démocratique du Congo et en Ouganda. Et puis, en politique fédérale, maintenant, Mark Carney poursuit sa mission économique à New York. Le premier ministre s'est adressé ce midi à un parterre rempli de représentants du monde des affaires américains au Economic Club. Dans son discours, il a déclaré que le Canada tissait un réseau de partenariats internationaux qui en faisait un pays beaucoup plus fort et un meilleur allié. Mark Carney a ajouté que les États-Unis pourraient en tirer profit.
19: Pendant que nous consolidons nos forces, il existe plusieurs occasions que le Canada et les États-Unis devraient saisir pour collaborer et concurrencer ensemble le reste du monde. Le moment est venu d'établir un nouveau partenariat qui redéfinira la relation économique entre nos deux pays.
2: Le premier ministre a énuméré plusieurs domaines dans lesquels le Canada et les États-Unis devraient collaborer, notamment celui de l'automobile et des minéraux critiques. Et puis, les propos tenus en début de semaine par Mark Carney au sujet des débats en cours sur l'avenir de l'Alberta au sein de la Fédération ont encore une fois rebondi à la période des questions aux communes. Le premier ministre a affirmé qu'un vote de 50% plus en faveur de l'indépendance d'une province ne serait pas suffisant aux yeux d'Ottawa. Ces propos ont fait vivement réagir hier à l'Assemblée nationale à Québec. Voici la députée bloquiste Christine Normandin, suivie du ministre libéral Joël Lightbound.
20: Tous les élus du Québec ont condamné la dérive autoritaire du premier ministre avec sa loi sur la clarté référendaire. J'attire son attention sur une réaction qui pourrait l'inspirer, celle des libéraux. C'est leur chef. On est à la fois fédéraliste et démocrate au Parti libéral. Ben oui, c'est possible d'être et fédéraliste et démocrate et libéral. Ça se fait avoir plusieurs principes en même temps. Mais le premier ministre, lui, il est juste libéral, en plus d'être paternaliste et antidémocrate.
21: Voilà.
20: Les libéraux vont le ramener sur terre et lui demander d'abroger la loi sur la clarté.
21: Encore une fois, M. le Président, on a de toute évidence la déconnexion complète des députés du Bloc québécois par rapport à ce qui préoccupe les Québécois, les Québécoises, M. le Président. Puis ça, c'est quoi? C'est l'abordabilité, c'est de créer des bons emplois, c'est de donner des opportunités à nos jeunes.
2: La première ministre du côté, Christine Fréchette, avait pour sa part déclaré que la règle du 50% plus est un droit prévaloir. Le responsable de l'ONU Climat estime que la vague de chaleur intense qui frappe plusieurs pays d'Europe constitue un rappel brutal des conséquences en spirale de la crise climatique. En France, une alerte orange est en place dans une vingtaine de départements en raison de la canicule. La situation frappe tout particulièrement les résidences pour aînés qui doivent y faire face plus tôt que prévu. Christophe Vincent fait le point.
22: Amusez-vous, régalez-vous. Vous n'aimez pas la tomate?
23: Dans le réfectoire, le thermomètre affiche 24 degrés, parfait pour les résidents, moyenne d'âge 86 ans, pas tous perturbés par cette canicule précoce. Ghislain est aide-soignant.
24: Le matin, c'est un peu plus frais. Certains préfèrent ce moment pour dormir et certains ont du mal à se lever. On les fait boire énormément. Certains, au contraire, ils préfèrent même ça que l'hiver, en fait.
23: Margaret et Odette s'accommodent de la situation sans perdre leur humour.
25: J'ai un ventilateur. Alors, pour l'instant, je suis bien.
1: Si je dois claquer pour la canicule, on s'occupe bien de nous.
3: On est quand même mieux à l'intérieur. On a la clim dans les parties communes. J'ai toujours la bouteille d'eau à côté de moi, ça va. Pour les petits-enfants, mes arrière-petits-enfants, ça m'inquiète énormément. Quel monde on leur laisse.
23: Le directeur Stéphane Viguier prône la modération dans cette période de vigilance.
4: L'objectif, c'est d'avoir une température ambiante acceptée et acceptable, 24-25 degrés. Une température de confort, ça arrive un tout petit peu plus tôt que prévu, mais les équipes sont formées.
23: Les directeurs d'EHPAD doivent transmettre début juin leur plan canicule aux autorités de santé. À l'avenir, il faudra peut-être avancer la date.
2: C'était Christophe Vincent. Et puis en terminant, Environnement Canada prévoit des conditions météorologiques favorables aux feux de forêt au cours des prochains mois pour plusieurs régions du pays, en particulier pour les mois de juin et juillet. Selon les prévisions, les précipitations seront sous les normales de saison pour le sud de l'Ontario et le sud du Québec, ce qui risque de favoriser la propagation des flammes. Les probabilités de feux sont aussi plus élevées dans les provinces de l'Atlantique, en Colombie-Britannique et dans le sud des prairies. En ce moment, 65 incendies sont actifs à l'échelle du pays. La ministre de l'Environnement, Julie Dabrowson,
5: les prévisions prévoient un El Niño puissant qui pourrait créer des conditions propices aux feux de forêt au Canada. C'est pourquoi il est important et plus important que jamais de se préparer.
2: La saison des feux de forêt de l'an dernier a été la deuxième pire jamais enregistrée au Canada, Maude.
0: Merci bien, Fatoumata. Dans les prochaines minutes, on va discuter avec un des représentants de cette coalition présente à Québec, coalition de Gatineau, la mairesse Ié, celui qui est porte-parole de la coalition S'allier pour le tramway, donc sera avec nous, aussi de Mobilio, Patrick Robert-Meunier, pour aborder à la fois ces rencontres. On va rencontrer ou on a rencontré, hein, je crois qu'il reste Québec solidaire et le Parti québécois, c'est fait. Donc, Parti québécois, la CAQ, le Parti libéral, c'était un petit peu plus tôt aujourd'hui. Québec solidaire, ce sera dans quelques minutes et on va prendre un instant entre deux rencontres pour discuter avec lui de ces discussions, oui, avec les partis, mais de l'étude des crédits sur les transports. Benoît Charrette, le ministre, s'est exprimé sur le projet de tramway qu'il appelle, lui, un projet structurant à Gatineau, sans dire le mot tramway. Alors, on va accueillir Patrick Robert-Meunier dans un instant à l'émission. Et étude des crédits budgétaires, toujours avec Guillaume Bourgault-Côté. Cette fois, la non-réponse de Christine Fréchette. Je ne sais pas si vous avez vu cet échange hier entre André Fortin, le député libéral de chez nous, et la ministre, la première ministre, qui avait beaucoup de difficultés à chiffrer la dette du Québec. Un petit malaise quand même. À la météo, c'est quoi? Coup-ci, coup-ça. Demain, oui. C'est plus nuageux aussi, Chantal.
7: Oui,
0: hein?
7: Exactement. Alors, météo, ben on l'a vu aujourd'hui, hein, c'est davantage nuageux. Les nuages se sont installés, mais aussi cette fraîcheur. Alors, on a complètement changé de masse d'air. Si hier, on parlait d'humidex, aujourd'hui, ce n'est pas le cas. 20 degrés. Quand même bien confortable à l'extérieur, mais c'est un petit vent qui est dominant, tendance nord. Alors, un fond d'air qui est plus frais. C'est ce qu'on va garder au cours des prochaines heures. Mais ce qu'on verra, c'est une zone perturbée qui nous apporte un peu de précipitation, si bien que la masse nuageuse, elle prend place. Elle va s'installer au cours de la nuit prochaine, minimum 9-10 degrés. Et puis, pour demain, vendredi, on termine la semaine sous la pluie, pas tout au long de la journée. Il y aura des moments de répit parce que les quantités ne sont pas énormes. C'est moins de 5 mm qui vont tomber. Alors, il y a des moments de répit et la tendance, elle est au dégagement par la suite, alors surtout en fin de journée, pour laisser place à un week-end où on a de belles percées de soleil, mais je vous dirais que c'est à l'image de ce qu'on a aujourd'hui.
0: C'est ça.
7: Hein? Ouais, ça va beaucoup ressembler à ce qu'on a aujourd'hui, samedi notamment, avec une température maximale de 20 degrés et dimanche, on va parler d'un 40% de risque d'averse. Très, très peu si on a des quelques gouttelettes ici, là, 1-2 mm. Donc, un peu instable, mais de belles journées pour ce que vous avez à faire à l'extérieur. Des fois, les travaux, vous faites du sport, c'est des belles journées pour ça.
0: Quand c'est pas écrasant,
7: oui,
0: hein, ça
7: exactement, faut le mentionner.
0: Oui, c'est vrai. Vous vous faites bien, Chantal. Merci, à tantôt. On jette un coup d'œil au pont interprovincial, Mario.
10: Pont Champlain approche par Island Park, le refoulement depuis près de la rue Helena. Si on est sur Kitchisibi, direction ouest, un petit peu de lenteur qui commence à être perceptible passé Parkdale jusqu'à Island Park. Et si on poursuit là, jusqu'à Carling, sachez qu'il y a à peu près un kilomètre de refoulement avant que ça débouche à Carling. Sur la promenade Kitchisibi, direction ouest, en direction est, un peu plus d'un demi-kilomètre de refoulement pour le virage à gauche vers le pont. Sur la traverse de la Chaudière et le pont du Portage, dernier tiers vers Gatineau, c'est un peu plus chargé. Alors qu'en sens inverse, ça va.

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3: S'allier pour le tramway, de la mairesse, de partenaires nationaux également, est à Québec aujourd'hui pour faire passer le message suivant. Le tramway et tout le transport collectif, c'est une nécessité pour la région. Le député libéral Monsef Deragy a d'ailleurs porté leur voix lors de l'étude des crédits budgétaires sur le transport à l'Assemblée nationale. Il a demandé aujourd'hui au ministre des Transports, Benoît Charrette, où campait son gouvernement concernant le projet de tramway transféré à Mobilité Infra-Québec. Benoît Charrette a dit les coûts s'avèrent excessivement élevé pour le projet, du moins dans la mouture actuelle. Voici d'ailleurs un extrait de leur échange.
4: Il n'y a pas un engagement ferme de votre part et de la part de votre gouvernement d'aller de l'avant avec un tramway à Gatineau.
5: Il n'y a pas d'engagement ferme à dépenser des sommes qui pourraient s'avérer plus élevées que les promoteurs eux-mêmes avaient évoquées.
4: Okay.
5: Donc, le gouvernement du Québec ne s'engagera pas les yeux fermés. Ce que nous avons dit, par contre, aux élus, puis effectivement, il y a une rencontre aujourd'hui. Je ne peux pas y assister parce que c'est au même moment que les crédits, mais le cabinet sera représenté. Donc, l'engagement est ferme. La région a besoin d'un projet structurant.
3: Le porte-parole de la coalition S'allier pour le tramway, Patrick Robert-Meunier, est avec nous là-dessus. Bonjour.
6: Bonjour.
3: Vous étiez là, vous aussi, à cette étude des crédits budgétaires pour le transport. Avez-vous appris quelque chose pour Gatineau?
6: Pas tellement. Ce qu'on a surtout entendu, c'est un ministre qui a l'air de se désengager d'un projet qui est absolument essentiel pour la région, puis qui a été dont la nécessité a été démontrée maintes et maintes fois avec des études qu'on fait depuis 15 ans. Fait que ça, c'est assez décevant puis frustrant d'entendre ça, d'autant que pas plus tard qu'en février dernier, quand le projet a été transféré à Mobilité Infra-Québec, on nous disait non, c'est le tramway, c'est le projet qu'on veut, c'est celui qui est nécessaire, on le comprend, on l'appuie et on va de l'avant avec ça. Puis là, aujourd'hui, on nous dit ben on n'est plus sûr. Fait qu'on comprend pas trop en fait la position du ministre là, alors que ça fait des années qu'on dit dans ce projet, dans ce dossier-là, qu'il faut un tramway pour répondre aux besoins. Là, on a eu le bulletin de circulation juste avant, là.
3: Oui.
6: On a de la congestion. On a besoin de réduire les dépenses des ménages, là. Puis ça nous prend du transport en commun structurant pour faire ça. Puis la réponse pour l'Ouest, c'est le tramway.
3: Il n'a jamais prononcé d'ailleurs le mot tramway en parlant du projet de Gatineau. Il a répété projet structurant, Benoît Charrette. Cet aspect-là, est-ce que ça vous inquiète aussi?
6: Ah, ça nous inquiète absolument, ça nous inquiète. Puis c'est ce qui nous avait inquiété dans ce qu'ils ont appelé le pas de côté, ce qu'on a considéré comme un recul quand on a transféré le projet à Mobilité Infra-Québec et qu'on a démantelé le bureau de projet local. C'est sûr que ça nous inquiète parce que ça veut dire que ça crée encore plus d'incertitudes. On a un paquet de projets immobiliers actuellement qui sont en planification dans l'ouest de Gatineau en fonction de l'arrivée d'un tramway. Sans ce projet-là, là, c'est des milliers de logements qu'on ne sait pas s'ils vont se faire, alors qu'on sait tous et toutes là, aujourd'hui qu'on a besoin de logements pour notre monde. Donc, c'est grave là, les conséquences que ça a d'avoir une tergiversation comme ça dans le dossier. Monsieur Charrette vient d'arriver. Je ne sais pas à qui il a parlé dans ce dossier-là, mais visiblement, c'était nécessaire qu'on se parle. Puis malheureusement, on n'a pas eu l'occasion de le faire. On a parlé à son équipe, puis on espère pouvoir avoir une rencontre prochainement. Mais il nous a pas parlé à nous. Là. On ne sait pas à qui il a parlé, non. Mais visiblement, il a parlé à d'autres mondes qui n'avaient pas un même avis sur ce dossier-là.
3: Et il a aussi dit que dans les prochains jours, on aurait une idée. En fait, les coûts du projet seraient dévoilés, les coûts évalués de la mouture actuelle, j'entends. Et je rappelle ce qu'il a dit, des coûts excessivement plus élevés de cette mouture actuelle que ce qu'on avait anticipé. Est-ce que vous serez aux aguets? Est-ce que ça va changer quelque chose pour vous, ce dévoilement-là?
6: Bien, pas du tout. C'était déjà prévu une actualisation des coûts dans le cadre du processus du bureau de projet qui était là avant. Ça ne change rien parce que le coût de ne rien faire est excessivement plus élevé, pour utiliser ses propres termes. Si on ne fait rien ou si, au pire, on construit un système qui ne fonctionnera pas à son ouverture, parce que c'est sûr qu'il arriverait il y en a qui parlaient d'un système rapide par bus. À l'ouverture, ce projet-là va être saturé. C'est-à-dire que les autobus vont être pleins. Ils vont se suivre à la queue leu-leu. C'est pas ça qu'on a besoin de gaspiller des fonds publics aujourd'hui, là. Donc, monsieur,

0: répète, le ministre semble préoccupé par l'utilisation des fonds publics. Si on va dans un projet autre que le tramway, ça va être du gaspillage de fonds publics. On le sait, on l'étudie depuis 15 ans, ce projet-là. On le sait la capacité que ça nous prend. On le sait le projet que ça nous prend pour régler nos enjeux de transport dans l'Ouest. Donc, qu'ils viennent nous dire ça aujourd'hui, pour nous, ça n'a pas de sens, là.
1: Mais est-ce que ça se peut que le projet dépasse, et c'est ce qu'il a mentionné aussi aujourd'hui, de plusieurs milliards de dollars le budget d'abord évoqué?
0: Ben, on le sait que ça va être plus que 4,5. Là. Tout le monde le sait, là.
1: Mais on ne parle pas de quelques centaines chiffres. De milliers.
0: Mm-hmm. Ben, c'est-à-dire qu'après ça, c'est son évaluation à lui. Oui. On verra l'actualisation des coûts. Mais je reviens à ce que je disais. Quel est le coût de ne rien faire ou d'investir dans un système qui ne fonctionne pas? Il va être pire parce que si on a un système où les gens n'ont pas envie de le prendre, ça va être un coût de plusieurs milliers de dollars pour les gens qui ne pourront pas faire d'autre choix que l'automobile. C'est ça la réalité. On a un gouvernement qui nous parle de réduire le coût de la vie, puis aujourd'hui nous dit qu'il ne veut pas investir ou qu'il ne sait pas s'il va vouloir investir dans un projet qui va permettre de faire économiser des milliers de dollars aux ménages. Donc, à un moment donné, il faut aussi de la cohérence, puis il faut comprendre les objectifs puis les bénéfices du transport en commun. Puis aujourd'hui, on nous parle de ça comme une dépense, alors que c'est un investissement qui va avoir des impacts majeurs pour le développement économique, pour la santé des gens. On le sait, plus les gens vont prendre le transport en commun, plus ils vont être en santé. Puis en Outaouais, on a besoin de moins de monde dans les hôpitaux. Donc, on a besoin de transport en commun, plus de transport en commun en Outaouais, pas moins. Puis, visiblement, ça aurait été utile qu'on rencontre pour lui faire entendre ce message-là.
1: Et visiblement aussi, avec ce qu'on a entendu de sa bouche, le projet dans sa mouture actuelle, il sera probablement mis de côté, mis sur pause. Mais avec quoi comme suite, là? On est vraiment dans le néant.
0: Et on a bien hâte d'entendre c'est quoi les solutions qu'on a à nous proposer parce qu'on les regarde, je répète, depuis 15 ans, les solutions. On le sait, c'est laquelle qui répond, qui est viable, en fait, parce qu'il n'y en a aucune autre qui est viable. Soit parce que si on va dans une solution de métro ou au train comme Ottawa, on le sait que c'est encore plus cher, donc ça ne convenait pas. Puis des solutions moins coûteuses, là, ben c'est des autobus. Puis nos autobus sont pleins actuellement. Donc ça fonctionne pas, cette solution-là.
1: Je veux terminer avec vos autres rencontres. Hein. Vous avez discuté avec le député libéral qui a porté votre voix, avec la CAQ aussi, mais pas le ministre, avec le Parti québécois. Et vous allez rencontrer Québec solidaire dans quelques minutes. Comment ça s'est passé?
0: Très bien. Beaucoup d'ouverture de la part des différents partis politiques au projet. Des engagements aussi. On a entendu déjà, en fait, le chef du Parti libéral du Québec s'est engagé à réaliser le projet. Québec solidaire aussi. On a eu des discussions avec le Parti québécois. Ils vont regarder ça, puis on va pouvoir leur reparler pour la suite. Mais c'est sûr que c'est ce qu'on souhaitait avoir, des engagements. Mais il y a beaucoup, beaucoup d'ouverture, puis tout le monde comprend là, qu'on est tanné de tergiverser puis de niaiser. Puis c'est le temps d'aller de l'avant puis de passer en mode réalisation. Pour éviter de vivre, en fait, ce que Québec vit depuis des années aussi, là, un avance-recul qui nous coûte encore plus cher parce que plus on retarde ce projet-là, plus ça va coûter cher. Donc, ça aussi, c'est un impact de ce genre de tergiversation-là. Donc, on a beaucoup, beaucoup d'ouverture à régler ce dossier-là de la part d'ensemble des autres partis politiques.
1: Le porte-parole de la coalition s'allie pour le tramway, Patrick Robert-Meunier. Merci beaucoup d'avoir été avec nous.
0: Merci.
1: Au revoir.
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1: Politique américaine maintenant avec Raphaël Jacob, chercheur associé à la chaire Raoul Dandurand. Bonjour Raphaël.
3: Bonjour Maude.
1: Nouveau développement qu'on peut qualifier d'inquiétant et qui démontre une fois de plus la mainmise de Trump sur son parti. Donc pour le Parti républicain, à moins de 6 mois des élections de mi-mandat, on en est où?
3: On est dans une situation qui a l'air d'être contradictoire pour bien des gens qui ne l'est pas. C'est-à-dire un président qui est ultra dominant pour ce qui est de l'influence qu'il a au sein de son parti, auprès de l'électorat de son parti. En fait, ce n'est pas une exagération. Quand on regarde toutes les courses primaires, donc les élections de candidats républicains dans les primaires en vue des élections générales de l'automne pour les postes de gouverneur, pour les postes au Sénat et à la Chambre des représentants, le taux de succès de Donald Trump, c'est-à-dire le taux de candidats républicains qui l'appuient et après coup qui se voient choisis par les électeurs républicains, c'est 100% depuis le début du cycle électoral de 2026. Et on a eu, bien sûr, la plus récente illustration de ça plus tôt cette semaine, mais ça a été quand même relativement couvert, même dans les médias d'ici, là, au Texas. Le problème pour le président, c'est que non seulement il a choisi un candidat au Texas, M. Paxton, pour pas le nommer, qui est pour le moins problématique. Mais le contexte électoral, et je vous fais la version très, très, très condensée, là, fait en sorte qu'en 2026, on a, en ce qui me concerne, les chances les plus appréciables pour le Parti démocrate de ravir un siège sénatorial au Texas depuis au moins les années 90. Je ne dis pas que ça va se produire, je vous dis que les chances sont très réelles. Ça, c'est un, peut-être, premier signe majeur de problème récent. Deuxième problème, un État assez loin du Texas, beaucoup plus proche, en fait, de nos frontières, de notre frontière avec les États-Unis, le Maine. Un État dont on parle relativement peu, pas seulement parce qu'il est petit, mais parce qu'il est assez prévisible. Au niveau présidentiel, ça va être démocrate et encore depuis le début des années 90. De façon intéressante, depuis le milieu des années 90, 1996 pour être plus précis, l'État a toujours été représenté par une sénatrice républicaine, Susan Collins, qui a été capable de s'accrocher encore, et plus souvent qu'autrement, être élue de façon assez confortable parce qu'elle a toujours été une modérée, une vraie modérée. Pas quelqu'un qui modère son discours, mais qui vote de façon ultra-partisane. Quelqu'un qui, dans les faits, collabore avec le Parti démocrate, essentiellement aussi souvent qu'avec le Parti républicain depuis 30 ans. Mais ça, on le voit, et c'est la raison pour laquelle je vous en parle aujourd'hui. On a eu deux sondages dans les 24 dernières heures qui la mettent 10 points en arrière présentement. Elle n'a jamais été dans une position d'aussi grande difficulté tout au long de sa carrière face à son adversaire démocrate. On est en train de sentir que ça a peut-être fait son temps, que dans un État qui est nettement plus démocrate que républicain, le Maine, le fait d'être tempéré, c'est peut-être pas assez. Alors, on va peut-être se choisir majoritairement au niveau de l'électorat un démocrate plus partisan, qui va tenir tête davantage au président Trump. Donc, peut-être deuxième signe problématique pour le parti du président. Et le troisième, et peut-être le plus important de façon globale. Là, je vais vous donner un terme qui va avoir l'air très, très, très compliqué et abstrait. Je vais vous l'expliquer tout de suite après. Donc, si en partant, vous êtes déstabilisé, ce qui vous arrive jamais de toute façon, Maude, ne désespérez pas, je serai plus précis dans la seconde qui suivra. Quand on regarde ce qu'on appelle l'avance générique moyenne nationale des démocrates. Je l'ai dit d'emblée, c'est très abstrait. Qu'est-ce que ça veut dire concrètement? Ça veut dire, quand les sondeurs posent la question aux électeurs qu'ils appellent ou qu'ils contactent par Internet, s'il y avait une élection aujourd'hui, demain, dans votre État, dans votre circonscription, que vous aviez le choix entre un candidat démocrate ou républicain, sans nommer, d'où l'expression générique, là, sans nommer de nom de candidat, pour qui est-ce que vous choisiriez, ou pour qui, pardon, est-ce que vous voteriez? Il y a trois mois, juste avant le début de la guerre en Iran, les démocrates avaient une avance à l'échelle nationale en moyenne de 4 points. Aujourd'hui, littéralement 3 mois, là, c'était le 28 février que ça a commencé, on est maintenant le 28 mai, 3 mois plus tard, on est à 8 points. Ça a littéralement doublé. Donc, l'impact, il est considérable. Est-ce que c'est seulement l'Iran? Non, mais c'est sûr que ça joue dans la balance. Et de façon absolument remarquable, et je ne le dis pas dans le sens positif du terme, lorsqu'on a posé la question au président Trump hier, lors de la rencontre qu'il avait avec les membres de son cabinet, à savoir, Monsieur le Président, vous n'êtes pas un petit peu inquiet à moins de 6 mois des élections de voir ce qui se passe dans les sondages et ce qui est évidemment lié avec les cours du pétrole, le prix de l'énergie, etc. La réponse du président, je le cite presque mot pour mot, ça a été de dire, j'en ai rien à cirer des élections de mi-mandat. Ce qui est important pour moi, c'est la situation iranienne. Peu importe ce qu'on en pense au niveau de la façon de gérer les affaires de l'État, électoralement pour son parti, ce n'est pas tout à fait rassurant comme prise de position.
1: Parlant du conflit en Iran, les États-Unis orchestrent de nouvelles frappes militaires, les deuxièmes en 3 jours.
3: Absolument. On a eu ça hier, avant-hier. On a eu une riposte également du côté de l'Iran, ou je veux dire de la part de l'Iran, sur une base américaine au Koweït. Et en même temps, on laisse miroiter depuis les dernières heures aujourd'hui une possible très imminente entente. Pour ceux qui ont de la misère à suivre, je les comprends, je vous comprends, mais savez-vous quoi? Il n'y a rien qui, de façon appréciable, change au niveau de la dynamique depuis presque 3 mois. C'est pas la première fois que je le dis à votre micro. Maude, d'un côté, M. Trump est tiraillé par ceux qui veulent faire plier le régime iranien. De l'autre côté, il est tiré de l'oreille par les candidats, les élus et les électeurs américains qui disent « c'est assez, ça fait trop mal à la pompe, on doit mettre fin à ce conflit-là ». Donc, aux dernières nouvelles, il y a quelque chose de spectaculaire qui sortira en sens inverse demain, après-demain, dans une semaine. Mais aux dernières nouvelles, même si à l'extrême limite, on s'entendait, je ne pense pas que ce serait une entente définitive de fin de conflit, mais même si on était là, entre Téhéran et Washington, la question qu'on doit toujours garder en tête, c'est la suivante. Comment réagira Israël? Et en date d'aujourd'hui, M. Netanyahou, le premier ministre, continue à être catégorique, tout comme le directeur, le chef du Mossad, l'agence de renseignement israélien, c'est-à-dire que pour eux, la mission doit être finie, coûte que coûte. Et finir la mission du côté israélien, c'est simple. Ça veut dire faire plier le régime iranien.
1: Oui.
3: On verra.
1: Finalement, le département de la justice lancerait une enquête sur une femme ayant poursuivi Donald Trump pour viol, Raphaël.
3: Absolument. On se parle de E. Jean Carroll. C'est un nom qu'on avait sorti beaucoup, rappelez-vous, dans l'espèce de période d'interlude de 4 ans entre la fin du premier et le début du deuxième mandat de M. Trump. On avait parlé beaucoup, beaucoup à l'époque, en fait, de l'ensemble des démêlés avec la justice dont souffrait le candidat Trump à l'époque, là, en fait, l'ex-président Trump. Il y avait les causes criminelles, la cause Stormy Daniels, les causes liées à l'insurrection au Capitole en 2021. Il y avait toutes ces causes civiles, rappelez-vous, qui touchaient dans certains cas la Trump Organization et dans certains cas des histoires, des allégations d'inconduite sexuelle. Dans le cas de Mme Carroll, une ex-journaliste d'un peu plus de 80 ans qui l'accusait carrément de viol. Ça s'était retrouvé devant un tribunal qui avait statué jusqu'à un certain point en sa faveur à elle, n'avait pas reconnu formellement Trump coupable de viol, mais l'avait forcé de dédommager, auteur très appréciable, la principale intéressée, la femme qui la poursuivait. On avance de quelques années. Donald Trump retourne à la Maison-Blanche et là, on apprend hier que le département de la justice à Washington va déclencher une enquête formelle sur Mme Carroll, la femme qui l'avait poursuivie et qui avait été en mesure d'obtenir un certain montant de la part de l'ex et maintenant actuel président des États-Unis. On voit ça dans le contexte, évidemment, des 16 derniers mois, le réflexe naturel, et je vais être le premier à le partager, que bien des gens vont avoir, ça va être de se dire qu'il y a une certaine politisation apparente, possible pour le moins, de la justice. Une fois que ça s'est dit, et en aucun cas je nie ça ou je minimise ça, la plus grosse question, ça va être de se poser, ou qu'on va avoir à se poser, c'est quelle est la suite des choses. C'est déjà une chose, j'en conviens, de lancer une enquête formelle, mais est-ce que ça va déboucher sur une inculpation? Et si la réponse est oui, est-ce que ça va tenir la route devant les tribunaux?
1: Oui.
3: La raison pour laquelle je pose cette question-là, c'est que Donald Trump a essayé par mille et une façons de faire bien des choses qui sortaient complètement du cadre depuis le début de son mandat. Plus souvent que ce que bien des gens réalisent, il s'est fait bloquer la voie par les tribunaux. On le verra dans ce cas-ci.
1: Raphaël Jacob, merci beaucoup Raphaël. À bientôt.
3: Merci Maude.
1: Ralentissement noté sur l'autoroute 5 Nord, Mario.
4: Il y a aussi une seule voie disponible sur la 5 Sud, 5 Nord, dans le coin des Hautes-Plaines. En fait, là, si on retourne vers le secteur Chelsea, vers Wakefield, si on veut, donc vers le nord, sachez que à partir de Saint-Joseph, là, ou en bas du Mont-Bleu, si on veut, vers des Hautes-Plaines, ça converge de deux à une seule voie, la voie de droite, là, et ça fait ralentir. Ça passe, là, ça roule. Simplement, plus dense et plus lent. Gardez ça en tête. Et par ailleurs, je vous décourage nullement là, d'emprunter la 5 Nord. Là, vraiment, ça roule quand même bien, mais je vous mentionne qu'il y a un ralentissement qui pourrait vous surprendre. Sur des Ailes-Métières, là, c'est beaucoup plus chargé, direction ouest, donc vers le secteur du plateau, secteur d'Aylmer, depuis après Saint-Rédempteur jusqu'au carrefour giratoire Labelle, mais aussi au moins 1 kilomètre de file d'attente avant les feux au chemin Vanier. Sur des Ailes-Métières direction est. Après, dans le coin de Lac-des-Fées jusqu'à l'accès à l'autoroute Guy Lafleur, très dense et très lent. Si on accède à l'autoroute Guy Lafleur par Montcalm en direction est, là, c'est au ralenti au pont d'étagement au-dessus du boulevard des Ailes-Métières. Et par la 5 Sud, le refoulement en place dans la bretelle en provenance des boulevards du Casino Saint-Raymond, ça déborde sur la 5 Sud bien avant le pont d'étagement du boulevard du Casino et dans la côte Saint-Raymond, là, près de la rue Richer, par le pont McDonald, quartier refoulé à peu près à Rideau King Edward, avec de l'attente sur la promenade Sir Georges-Étienne Cartier depuis l'entrée du parc Rockcliffe.
1: 16h30, plusieurs militants pacifistes ont dénoncé ce matin, Fatoumata, la tenue du plus important salon de défense au Canada qui se tient à Ottawa.
5: Tout à fait. Donc, vous l'avez dit, hein, le plus important salon de défense et de la sécurité au Canada, donc le CANSEC, bat son plein pour une deuxième journée et d'ailleurs dernière journée aujourd'hui à Ottawa. Et cette année, l'événement prend encore plus de sens dans un contexte marqué par une hausse majeure des dépenses militaires, la plus importante depuis les années 1950, sur fond de tensions internationales aussi, de guerres commerciales avec les États-Unis et de conflits au Moyen-Orient. Donc, des centaines de manifestants étaient présents ce matin pour dénoncer la tenue du forum. Maxence Bahaban s'est rendu sur place.
6: Dans un contexte géopolitique de plus en plus tendu, l'événement annuel de l'industrie canadienne de la défense attire autant l'attention que la controverse. Les manifestants réclament avec ardeur l'annulation du salon CANSEC qui accueille plusieurs entreprises spécialisées dans l'équipement militaire. Ces entreprises exposent des technologies de défense, mais aussi d'armement, qui sont utilisées dans des conflits actuels, ce qui est dénoncé par les manifestants. Plusieurs critiquent aussi les sommes importantes investies par le gouvernement fédéral dans le secteur de la défense. Ils estiment que cet argent devrait plutôt être dirigé vers l'éducation, la santé ou encore les services sociaux. Parmi eux, le membre de la Voix indépendante juive d'Ottawa, qui fait partie des co-organisateurs de cette manifestation, Sam Hirsch.
7: On dit qu'on devrait dépenser plus de notre argent dans les autres services publics et pas de qu'est-ce que Carney fait, qui dépense plusieurs de notre argent dans le secteur militaire et défense.
6: Pour sa part, le premier ministre de l'Ontario, Doug Ford, de passage au Salon, a annoncé son intention de développer une stratégie de la défense industrielle ontarienne. Il y voit une occasion de créer des milliers d'emplois.
8: This is an incredible opportunity to create jobs and build a safer, more secure world.
6: Ce n'est pas la première fois que l'événement attire son lot de manifestants. L'an passé, 13 d'entre eux avaient été arrêtés par les policiers. Ici Maxence Bahaban, Radio-Canada, Ottawa.
5: Et puis, de nouveaux détails ont été révélés aujourd'hui concernant un délit de fuite qui a coûté la vie à un brigadier scolaire en mars dernier à Ottawa. L'accusé, âgé de 19 ans, se prépare désormais à son procès. Il fait face à un chef d'accusation de conduite dangereuse ayant entraîné la mort. Les explications de Frédéric Pepin.
9: Xander Wright, 19 ans, a plaidé coupable pour ne pas s'être arrêté sur les lieux à la suite de l'accident. Mais c'est sur l'autre accusation qui pèse contre lui que se poursuit son procès. Et il a plaidé non coupable au chef d'accusation de conduite dangereuse ayant entraîné la mort. Il ne fait aucun doute que Xander Wright est responsable du décès, le 23 mars, du brigadier scolaire Peter Clark. Ce qui sera débattu lors du procès, c'est de savoir si le jeune homme conduisait de manière dangereuse à ce moment-là. Il roule en direction sud sur Cedar View vers 8h20. Il a effectué un virage à gauche sur Kenvale Drive. C'est à cet endroit que Peter Clark a été percuté. Au palais de justice cette semaine, nous avons appris que le brigadier portait un gilet de sécurité réfléchissant et tenait un panneau stop à ce moment-là pour aider une mère et sa fille à traverser la rue. Il était de dos au véhicule de Xander Wright. Les documents judiciaires indiquent que l'accusé s'est éloigné des lieux, mais qu'il est revenu brièvement pour constater que des citoyens portaient ce cours à la victime. Il a pris la fuite à ce moment. Peter Clark est décédé quelques heures plus tard. La police a utilisé des images de vidéosurveillance pour identifier le conducteur du véhicule impliqué dans la collision. Xander Wright a été arrêté le lendemain matin. L'homme de 19 ans est en détention provisoire. Son procès doit avoir lieu au cours des prochaines semaines. Ici Frédéric Pepin, Radio-Canada, Ottawa.
5: Et puis, une centaine de personnes ont participé aujourd'hui à un forum contre la haine à Ottawa organisé par le service de police. Le forum d'un jour rassemble des membres de la collectivité, des fournisseurs de services, des spécialistes aussi du droit et des partenaires institutionnels. L'objectif est d'examiner comment la haine affecte les communautés et comment prévenir et répondre à la haine sous toutes ses formes. Edem Alawa est directeur du programme chez Jeunesse Ottawa. Il a participé au forum avec une délégation de jeunes.
10: Je pense aujourd'hui, c'est vraiment de partager la situation présente quand ça va à l'haine, spécifiquement l'haine virtuelle. Donc aujourd'hui, je pense que c'est vraiment important de donner la parole aux jeunes pour savoir où est-ce qu'ils sont, c'est quoi le problème tous les jours aussi. Pourquoi est-ce qu'ils rapportent pas chaque temps qu'il y a un crime de l'haine virtuelle? Est-ce qu'on appelle la police chaque fois? Est-ce qu'il y a un rapport? La majorité, je pense pas que tout le monde va à la police ou va à un enseignant ou quelqu'un. Donc ça, c'est un défi qu'on veut discuter aujourd'hui.
1: Merci bien, Fatoumata.
5: À tantôt.
1: Politique québécoise avec Guillaume Bourgault-Côté, chef du bureau politique à l'actualité. Bonjour, Guillaume.
11: Bonjour, Maud.
1: On va revenir sur la semaine de Christine Fréchette parce qu'on peut remarquer que ça a été plutôt compliqué pour elle, notamment hier lors de sa présence à l'étude des crédits de son ministère. Ce n'est jamais facile comme exercice pour un premier ministre et on l'a vu hier.
11: Oui, on l'a vu de façon assez éclatante. Puis c'est vrai que l'étude des crédits, c'est un peu un party pour l'opposition, en ce sens où vous avez, quand c'est le tour du premier ministre, vous avez des heures pour l'interroger sur à peu près n'importe quoi.
1: Oui,
11: parce qu'on dit l'étude des crédits, mais comme dans le cas présent, c'est pas tant les crédits de son ministère dont on a parlé que d'autres choses. Puis au final, ça fait en sorte qu'il y a beaucoup de pièges politiques à travers ça. C'est vrai pour tout le monde, mais encore plus pour Mme Fréchette, dans la mesure où ça fait 6 semaines qu'elle est en poste. morte. Puis on le comprend bien, elle a été très occupée depuis le jour 1. Alors, ben voilà, ce qui s'est passé, c'est qu'elle s'est fait coincer sur deux dossiers par le Parti libéral. C'est André Fortin, député chez vous, qui menait la charge. Mm-hmm. Et ce qu'on a compris à travers ça, c'est qu'elle n'était pas capable de chiffrer la dette, premièrement. Et deuxièmement, qu'elle n'était pas au courant d'une mesure contenue dans le budget 2025, donc il y a un an et demi. Augmentation de la taxe sur les primes d'assurance qui est prévue pour pour le janvier 2027. Mais là, on a vu M. Fortin vraiment la pousser à savoir est-ce que vous le saviez que cette hausse de taxe s'en venait, que ça avait été adopté par votre gouvernement. Puis bon, Mme Fréchette, après pas mal d'hésitations, je vous dirais, a fini par dire que c'était pas dans son champ d'action ou d'intérêt lorsque ça a été adopté. Elle était à l'économie, elle était pas aux finances. Donc, en tout cas, essayer de s'en sortir comme ça, mais additionner les deux, ça a été effectivement assez difficile pour elle dans ce premier passage hier.
1: Non, une question qu'on peut se poser, c'est est-ce que c'est bien grave si la première ministre ne connaît pas spontanément le montant de la dette actuelle ou l'existence d'une mesure d'un budget déposé avant son entrée en fonction? Et l'autre question, c'est qu'a cherché à faire le Parti libéral en posant ces questions-là?
11: Ben écoutez, en tout cas, de mon point de vue d'observateur, j'ai toujours quand même l'impression qu'on cherche beaucoup à coincer le premier ministre ou les ministres qui défilent. Puis ça vaut pour à peu près tous les partis selon qui est au pouvoir. Ouais, il y a ça. Puis effectivement, je pense qu'il n'y a rien de dramatique de constater que Mme Fréchette connaît pas par cœur le montant de la dette. Nous, ce qu'on nous a dit aujourd'hui, c'est qu'elle s'était quand même préparée pour d'autres questions pointues, parce qu'il y a toujours ça, combien coûte une pinte de lait, combien coûte une livre de beurre,
1: ce genre d'affaires-là. Est-elle consciente de la réalité des gens? Ben oui.
11: Voilà, donc il y a ça. Puis rappelez-vous, il y a quelques années, c'est Manon Massé qui avait un peu coincé François Legault par rapport au prix d'un 4,5 ou d'un 3,5 à Montréal.
1: C'est vrai.
11: Ce genre d'affaires-là peut marquer les esprits, mais c'est vrai que souvent, c'est pas très utile dans le grand tout. Par contre, dans le cas présent, c'est peut-être là où ça a plus de poids ou une petite valeur symbolique, je vous dirais, c'est que, évidemment, la question de la hausse de taxes sur les primes d'assurance, ça arrive, ou en fait, c'est ramené à l'avant-plan cette semaine, alors qu'on a parlé en début de semaine de cette annonce de Mme Fréchette pour détaxer certains produits d'épicerie ou des produits d'hygiène, et puis on met ça sous le grand chapeau d'aide par rapport au coût de la vie. Alors, il y a ça d'un côté, puis de l'autre côté, on se rappelle subitement que le gouvernement veut aussi ou va augmenter la taxe là, sur la prime d'assurance. Donc, vous voyez qu'en termes de cohérence, il y a comme quelque chose qui ne fonctionne pas là-dedans. Puis, par rapport à la dette, encore là, puisqu'on parle cette semaine des dépenses de Mme Fréchette depuis qu'elle est en fonction, il y a eu ce courriel d'Éric Girard aussi. Ben évidemment, il peut y avoir un lien indirect avec la dette. Mais il y a ça d'une part, mais moi je vous dirais que ce qui est peut-être plus important, ou en fait la leçon à retenir pour elle, c'est peut-être plus, vous avez vu son entourage être un peu déstabilisé. Hein? Mm-hmm. La question de la dette, là, c'est vraiment une recherche très simple sur Google. Ça prend une demi-seconde, vous allez trouver le montant. Il y a personne qui était capable d'aider Mme Fréchette hier lorsque ces questions-là sont sorties. Alors, moi, on me disait dans son entourage aujourd'hui qu'on est quand même content que ça se passe maintenant et non pas dans une campagne électorale ou encore moins dans un débat des chefs, on le comprend. C'est sûr qu'on se serait passé de ça, mais c'est ça. Ce sera, disons, une mauvaise expérience qui, normalement, en tout cas de leur côté, servira à ce que ça se passe un peu différemment, disons, la prochaine fois.
1: Autre sujet, mais un peu dans le même esprit, on a notamment vu deux de ces ministres faire cette semaine quelque chose que tout le monde évitait du temps de François Legault, se positionner clairement dans le camp du oui ou du non advenant un futur référendum.
11: Oui, puis c'est vrai que de tout temps à la CAQ, on avait cette réponse qui était de dire on est nationaliste et on veut pas de référendum.
1: Personne
11: donc ça permettait
1: exact,
11: de
1: ouais.
11: Exactement. Mais là vous avez eu Jean Boulet hier encore une fois en étude de crédit pour son ministère Travail et Relations canadiennes. Qui était questionné par Marc Tanguy, puis je vous dirais qu'il est vraiment tombé dans le piège parce que M. Tanguy voulait savoir dans quel camp donc il allait se positionner quand il y aura un référendum, puis M. Boulet a fini par dire que bon il voulait pas de référendum etc, mais qu'il serait dans le même camp que Marc Tanguy, donc le camp du non. Puis là il a essayé de préciser que certains collègues pourraient être dans le camp du oui, mais qu'en tout cas bref on voulait pas de référendum, sauf qu'il avait quand même dit qu'il serait du côté du non.
1: C'était
11: voilà,
1: sorti.
11: Puis ensuite, c'était sorti. Et par la suite, est sorti aussi Mathieu Lacombe, qui est le ministre de la Culture, qui est venu dire, ben moi, je serais dans le camp du oui, si jamais il y a un référendum. Alors, dans les deux cas, je vous dirais que c'est pas tant une surprise. Là, on savait pas mal, ou on se doutait que les deux se positionnaient dans ces camps respectifs. Sauf que la surprise, c'est qu'ils en parlent et qu'ils le disent comme ça, alors qu'en plus, il n'y a pas d'urgence. Là, je veux dire, il n'y a pas de référendum à courte échéance qui implique que les ministres actuels se positionnent comme ça. Puis, on le sait, c'est un terrain glissant pour la CAQ depuis le début. Hein. Cette coalition-là tient notamment parce qu'on justement on a réussi à éviter ou à sortir un peu de ces clivages-là. Ça se peut que ça soit compliqué aussi pour Mathieu Lacombe en Outaouais. C'est pas nécessairement la région la plus souverainiste. Alors peut-être que ça pourra jouer aussi. Mais très certainement que Mme Fréchette, en entendant tout ça, devait se dire « J'ai hâte que la semaine finisse quand même. »
1: Ils se sont échappés. Moi, c'est la question que je me posais aussi cette semaine concernant Mathieu Lacombe particulièrement, puisque nous, on voulait... C'est sûr qu'on a demandé des entretiens, mais non, c'était non et non catégorique. Mais il s'est échappé, vous pensez?
11: Il s'est échappé. En même temps, c'est quelqu'un d'une grande expérience, très bon communicateur aussi. Donc, je ne sais pas si c'est parce que, justement, M. Legault n'est plus là, on se sent un peu plus libre d'en parler, ou il y a tout cet environnement, ce contexte, référendum en Alberta, puis bon, on approche quand même d'une campagne électorale où on va parler de ça, mais là, soyez assurés que tout le monde va questionner tous les ministres hein, dans les prochaines semaines, ça c'est sûr.
1: Oui, c'est sûr. Et Éric Duhaime, on va parler de lui, qui a peut-être, il va vouloir effacer un moment de sa semaine, il a appelé la première ministre, ma tante Christine, lors d'un rassemblement partisan.
11: Ben oui, donc il parlait du bilan économique de la CAQ, puis là il a dit c'est pas à François Legault, Pierre Fitzgibbon ou Christine Fréchette de choisir qui doit avoir du succès en affaires. Puis là, il a dit c'est avec votre mérite que vous faites de l'argent, pas avec les subventions de ma tante Christine. Alors oui, ça fait réagir beaucoup de caquistes aujourd'hui qui ont trouvé ça déplacé. Monsieur Duhaime lui dit ben écoutez, moi je disais mon oncle François, puis là je réalise que ma tante ça passe moins bien, faut croire. Alors on peut utiliser mon oncle mais pas ma tante. Mais pas l'air très content de ça. Écoutez, c'est peut-être pas très grave, là, mais c'est quand même... beaucoup l'ont souligné aujourd'hui. Là, peut-être pas la meilleure façon de parler de la première ministre. Mais c'est aussi, dans son cas, ça s'ajoute également à une semaine un peu plus difficile pour M. Duhaime parce que, donc, il annonçait sa candidature dans Bellechasse. Puis là, Bellechasse, c'est la rive sud de Québec, comté rural. M. Duhaime n'est pas associé à la ruralité comme telle. Puis là, lui a toujours dénoncé les candidats parachutés dans le passé, alors que ça va être sa quatrième circonscription dans sa carrière politique et chaque fois des circonscriptions très différentes. Donc, il y a eu beaucoup de questions là-dessus. Puis là, en plus, dans son discours de présentation, il y a eu cette façon de décrire Mme Fréchette. Donc, peut-être pas la meilleure semaine non plus. Donc, pour les... Disons, autant Mme Fréchette que M. Duhaime, je pense qu'on va être... on doit avoir hâte à lundi pour passer à autre chose.
1: Probablement. Merci bien, Guillaume. À bientôt.
11: Merci, salut bien.
1: De l'attente pour accéder au pont. Allons-y, right, Mario.
4: Si on arrive depuis Chelsea par la 105, là, on dirait que le ralentissement est près du chemin Hendrick, ou en tout cas pas très loin de chemin Loretta, jusqu'en bas de la côte là pour virer vers le pont Allons-y, right. Alors que si on est sur Saint-Joseph-Nord, la file est pas très loin du carrefour giratoire Jean-Proux jusqu'à la bretelle de virage vers le pont Allons-y, right. Boulevard Fournier, file d'attente au cimetière jusqu'au pont Lady Aberdeen. Sur la 5, l'autoroute 5, direction nord, je vous rappelle qu'il y a des travaux là, dans le segment entre Saint-Joseph-Mont-Bleu et Des Hautes-Plaines. Une seule voie disponible dans chaque sens dans le coin de Des Hautes-Plaines. Et en retournant vers le nord, vers Chelsea-Wakefield, là, il y a assurément un changement de vitesse là, à partir de la sortie Saint-Joseph là, jusqu'à l'arrivée à la zone de travaux, ou en tout cas de réduction de voie à Des Hautes-Plaines. Une fois passé ça, ça va très bien. Puis, accès à l'autoroute Guy Lafleur par la 5 Sud, refoulement dans la bretelle en provenance des boulevards du Casino et Saint-Raymond, débordement sur la 5 Sud. Par le pont McDonald-Cartier, c'est plus refoulé depuis King Edward. Par des Allumettières, on est à Lac des Fées. Par Montcalm et des Allumettières, bien avant le pont d'étagement au-dessus de l'autoroute 5. Avant et sur le pont des Draveurs, un petit peu de lenteur, mais rien de très marqué. Il y a des Allumettières vers l'ouest, là, vers le secteur du plateau, par exemple. Là. Vraiment dense, deux segments entre la rue Morin et le carrefour giratoire Labelle, mais aussi à peu près un kilomètre là, avant les feux au chemin Vanier. Maintenant, à Ottawa, Queensway vers Kanata, au ralenti de Parkdale jusqu'à après Woodruff. Sens inverse, un peu de lenteur avant Greenbank, Pinecrest, mais aussi de promenade de Riverside jusqu'à la 174 près du chemin de Montréal. Et la promenade Riverside vraiment très dense, direction ouest de Smythe jusqu'à la rue Bank. La rue Bank depuis Billings Bridge, l'enfilant vers le sud jusqu'au chemin Heron. Là, il y a aussi une zone de travaux. C'est au ralenti. Terminons avec approche du pont Champlain, promenade Kitchisibi, direction ouest, plus lent près Parkdale, sens inverse, au moins un kilomètre de refoulement pour le virage à gauche. Et par Island Park, on est avant l'avenue Byron.
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12: Lemieux qui reprend derrière le filet, une passe, la rondelle libre, reprise par Lemieux, le tir.
1: Que vous venez d'entendre, c'est le but gagnant inscrit par Claude Lemieux lors d'un septième match en série contre les Whalers de Hartford en 1986, année lors de laquelle le Canadien de Montréal avait gagné la Coupe Stanley. C'était lors de moments joyeux pour les partisans qui ont appris, Martin, une bien triste nouvelle cet après-midi au sujet de l'ancien attaquant du tricolore.
13: Oui, l'Association des anciens joueurs de la Ligue nationale de hockey a annoncé le décès de Claude Lemieux à l'âge de 60 ans. Ce fut là vraiment un onde de choc là, pour un peu tout le monde, là, surtout qu'on avait vu Claude Lemieux lundi soir lors du troisième match là, de la série entre le Canadien et les Hurricanes de la Caroline. C'était lui là, qui avait eu l'honneur de porter le fameux flambeau là, dans le Centre Bell là, lors d'une cérémonie d'avant-match. Pour l'instant, là, aucun détail officiel entourant la cause du décès là, n'a été dévoilé.
1: Il a un lien avec la région, Claude Lemieux.
13: Oui, il est né à Buckingham, mais il a grandi à Mont-Laurier. Durant sa carrière, là, Claude Lemieux s'est forgé une réputation d'un joueur des grandes occasions. Il a gagné la coupe Stanley à 4 reprises. Il a marqué 10 buts ou plus durant les séries éliminatoires à 4 reprises. En 1995, il s'était vu remettre le trophée Connie Smythe, qui honore le joueur le plus utile des séries. Il avait alors aidé les Devils du New Jersey à remporter la Coupe. Claude Lemieux a porté les couleurs de 6 équipes durant sa carrière de 21 saisons, là, qui a pris fin en 2009 là, à l'âge de 43 ans chez les Sharks de San Jose.
1: Et plusieurs personnes ont tenu à lui rendre hommage aujourd'hui. Ça va sûrement continuer d'ailleurs.
13: Oui, ça va continuer. Et le commissaire Gary Bettman a rappelé que Lemieux a été un des meilleurs joueurs de l'histoire de la Ligue en série. Le propriétaire du CH, là, Jeff Monson, a parlé d'une journée sombre pour l'organisation, là, qualifiant Claude Lemieux de féroce compétiteur et de travailleur infatigable, courageux et hargneux. Je vous invite à écouter le témoignage de Jean Perron, là, qui a été le premier entraîneur de Lemieux à son arrivée chez le Canadien il y a 40 ans.
14: Tombé par terre, c'est incroyable. C'est un gars qu'on voyait comme indestructible. Un gars qui bâti sur un bloc. Il avait l'air en très bonne santé lorsque je l'ai vu porter le flambeau cette semaine. Et quelques jours plus tard, ben il est parti sous d'autres cieux. Va dire, c'est assez tragique comme nouvelle. C'était un gars des grandes occasions. Si vous vouliez avoir un but important, c'était le gars qu'on envoyait sur la patinoire.
13: Maude, là, Claude Lemieux laisse dans le deuil sa conjointe et 4 enfants, là, dont son fils Brendan, qui a joué 7 saisons là, dans la Ligue nationale de hockey.
1: Toujours au hockey, le Canadien de Montréal avait congé d'entraînement aujourd'hui dans sa série contre les Hurricanes.
13: Oui, l'équipe a profité de la journée pour se rendre à Raleigh, en Caroline, où elle tentera là, de résister à l'élimination une première fois demain soir. C'est que les Hurricanes amènent la finale de l'Association de l'Est 3-1 après avoir blanchi le CH là, hier soir à Montréal. C'est 3 défaites consécutives pour le Canadien. Il sera intéressant de voir si l'entraîneur Martin Saint-Louis là, va apporter des changements à sa formation, si on verra le retour du vétéran Brendan Gallagher pour ce 5e match.
1: Au soccer, on tente toujours chez l'Atlético d'Ottawa de se remettre d'une annonce importante.
13: Oui, parce qu'on a appris durant le week-end que l'entraîneur-chef Diego Mejia quittera la tête de l'équipe là, à la fin du mois de mai pour se rendre à l'Atlético San Luis là, au Mexique, son pays natal. Le dernier match du coach aura lieu samedi contre le Pacific FC là, en Colombie-Britannique. Il a dirigé ce matin sa dernière séance d'entraînement. On peut écouter le Diego Mejia.
15: It's hard because I am pretty happy here and my family is pretty happy here. But I think that I try to stay with.
13: L'entraîneur dit que c'est dur là parce que sa famille et lui étaient très heureux ici, mais qu'il pense avec beaucoup d'humilité là avoir atteint le plafond là dans cette ligue, qu'il a besoin d'un nouveau défi là dans un autre championnat. Mais Ia ne part pas seul là vers le Mexique. Il va amener avec lui un de ses adjoints, mais également le responsable du conditionnement physique. Il ne restera pas grand monde là, sur les lignes mm-hmm. de côté, du côté du personnel. L'équipe n'a pas encore annoncé un remplacement là, permanent, mais selon les informations de notre collègue là, Jonathan Jobin, qui est un spécialiste de foot, là, la maison mère de l'Atlético Madrid aurait choisi un entraîneur espagnol là, pour diriger l'équipe d'Ottawa.
1: Merci bien, Martin.
13: Merci.
1: Bonne soirée.
13: Aussi.
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1: Les résidents de l'Est ontarien, mais aussi d'autres régions du Québec, devraient commencer à percevoir des drones dans le ciel. La société d'État Alto se servira de ses relevés pour la conception du futur tracé du train à grande vitesse. Anne-Louise Michel est avec nous là-dessus. Bonjour Anne-Louise.
16: Bonjour Maud.
1: Quelles seront les municipalités touchées par les survols de drones?
16: En gros, il y en a une dizaine au total qui sont réparties entre l'Est ontarien, les Laurentides et la Montérégie. Pour les citer, on parle donc du canton de Hawkesbury-Est, de celui de Glengarry-Nord, La Nation, Ottawa, Mirabel, Boisbriand, Saint-André, d'Argenteuil, Pointe-Fortune et Rigaud. Alors, ces relevés ont commencé il y a deux jours et se poursuivront jusqu'à la fin de l'année. D'ailleurs, pour cette opération, Alto travaille en partenariat avec l'entreprise Cadence. Dans un document publié sur son site internet en début de semaine, Alto assurait avoir contacté toutes les communautés ciblées par la visite de ces drones. La société d'État ne précise pas vraiment le nombre de terrains qui seront étudiés de cette manière, ni même si les drones survoleront des terres agricoles. L'objectif affiché par Alto, c'est de réduire le nombre de visites physiques sur les terrains et de limiter les perturbations pour les communautés, ça c'est ce qu'ils disent. Mm-hmm. Plusieurs mesures d'ailleurs en ce sens. Les drones voleront généralement à une altitude de 60 à 120 mètres. C'est l'équivalent d'un bâtiment de 20 à 40 étages. Et à chaque fois, ces survols auront lieu sur des périodes de quelques jours à la fois.
1: On imagine qu'après le tollé qui a suscité la présence de croix blanches au sol, cette nouvelle initiative de la part d'Alto n'a pas convaincu les élus de l'Est ontarien.
16: Exactement. Si on fait un petit retour en arrière, on se souvient, Maud, qu'il y a une quinzaine de jours, l'apparition d'une série de X peints en blanc sur des routes accompagnée d'une présence accrue de drones avait suscité questionnement, inquiétude dans l'Est d'Ottawa. À ce moment-là, Alto avait d'abord nié être responsable de ces activités avant de se raviser. D'ailleurs, cela a mené Alto à préciser que pour cette nouvelle opération de drones, eh bien, il ne s'était pas allié avec le même partenaire. Avant, il s'agissait de l'entreprise Transglobal. Maintenant, c'est bien l'entreprise Cadence. Elle fait également une distinction entre les deux opérations pour ce qui est de la méfiance des élus, notamment dans l'Est ontarien. Il faut dire qu'elle persiste. L'opposition au projet de TGV s'organise. Hier, les comtés unis de Prescott et Russell ont voté une résolution où les élus refusent en bloc à Alto tout accès au terrain appartenant aux comtés unis pour y effectuer des examens biologiques et physiques. Les élus s'opposent également à autre chose, à toute demande d'Alto, voulant que les discussions avec les comtés unis demeurent confidentielles. Je vous laisse écouter à ce propos Mario Zante, président des comtés unis de Prescott Russell.
17: Toutes les municipalités ont demandé des questions vraiment pointues, je dirais, à Alto. Donc, j'imagine que 98%, j'assume, qui n'ont jamais été répondues. Maintenant, ils veulent avoir accès pour continuer leur programme sans nous donner de l'information. Je m'excuse, mais c'est pas comme ça qu'une démocratie fonctionne.
16: De son côté, Alto a un son de cloche quand même très différent. Ils ont répondu par écrit à nos questions. Ils assurent que leur approche est axée sur un dialogue ouvert et transparent. Nous avons d'ailleurs rencontré le préfet et planifions actuellement une rencontre de suivi qui s'inscrit dans ce que nous espérons être une série d'échanges réguliers, souligne le porte-parole de la société par écrit. Il enchaîne en disant « L'ensemble des maires des municipalités concernées ont été informés des relevés de drones par courriel ». le 21 mai dernier, soit il y a à peu près une semaine. Aalto parle même de pratiques courantes pour ce type de projet. Le maire de la nation, Francis Brière, lui, il n'est pas du tout de cet avis. Il déplore finalement que les élus apprennent les intentions d'Aalto au même moment que la population et que c'est difficile dans ce contexte-là de se positionner en tant que maire comme quelqu'un qui peut rassurer ses citoyens et répondre à leurs questions.
18: Ça cause des inquiétudes et quand on n'a pas l'information, souvent les gens créent leur propre information et à ce moment-là, tu vois que ça vient que les gens ils peuvent plus croire les sources qu'ils ont puis je trouve ça très valable que les municipalités on est dans la même position. Moi jusqu'à date on reçoit la même information en même temps. Puis les gens ils veulent avoir du leadership de moi comme maire ou comme conseil municipal. Puis c'est très dur de savoir quelle forme ça prend parce que veux pas on a la même information en même temps.
1: Et cette levée de bouclier, est-ce que ça pourrait compromettre l'accès physique aux terres?
16: C'est difficile à dire. On sait que c'est dans les prochaines étapes. Dans l'Est ontarien, force est de constater que les élus, les agriculteurs disent refuser en bloc la présence physique de l'entreprise. Les études de terrain continuent selon les mêmes modalités, dit Aalto, sur une base volontaire avec le consentement des propriétaires et le cas échéant, une compensation financière. Aalto dit continuer de mener une approche collaborative. Le cœur du problème ici, c'est finalement que ces agriculteurs ont l'impression de se faire rouler dans la farine, que leur refus n'a pas compté et que ces relevés par drone sont faits pour contourner le refus d'accès à leurs terres qu'ils ont exprimé. Je vous laisse écouter Michel Dignard, qui est le VP de l'Union des cultivateurs franco-ontariens.
19: Moi, j'interprète ça de manière qu'on dise oui, qu'on dise non. Ils sont prêts à faire n'importe quoi pour avoir leurs études. Sont supposés d'écouter, fait que non, ça prouve que qu'est-ce qu'ils disent, qu'est-ce qu'ils font ces deux. Là, j'ai hâte de voir parce que cet été, ils sont supposés d'aller physiquement sur le terrain, aller chercher des tests de sol. Ils ont pas eu accès, personne n'a donné accès pour les premiers, juste les marches. Là, ils ont pris les drones. Jusqu'aux dernières nouvelles, j'ai hâte de voir s'ils vont être capables de faire des tests de sol comme qu'ils veulent faire. Mais si je suis content que les municipalités et les comtés unis se tiennent debout devant Aalto, c'est réconfortant pour les agriculteurs.
16: Et puis Maud, on rappelle que les informations recueillies, notamment en ce moment par drone, doivent servir de base aux études d'impact environnemental dans le cadre du processus fédéral d'évaluation d'impact.
1: Merci bien, Louise Michel.
16: Je vous en prie.
1: Nouvel aperçu des ponts interprovinciaux, Mario.
4: D'accord. Je vais commencer par le pont McDonald-Cartier qui est encore occupé là, depuis les premières courbes sur King Edward en direction de l'accès au pont et ensuite jusqu'à l'arrivée sur la 5 Nord puis à la bretelle numéro 2 pour aller prendre l'autoroute Guy Lafleur. Mais pour accéder à ce pont McDonald-Cartier depuis Ottawa, sur la promenade Sir Georges-Étienne-Cartier, refoulement depuis l'entrée du parc Rockcliffe pour aller vers Sussex-King Edward. Sur la rue Saint-Patrick, je vais vous dire, si on se place à la hauteur de la rue Cobourg, qu'on aille vers la promenade Vanier ou jusqu'à King Edward, dans les deux sens, c'est très chargé. Et on poursuit avec le pont Alexandra, dernier tiers vers Ottawa, vraiment plus lent, sens inverse, ça va. Pont du Portage semble bien. Une fois arrivé sur Maisonneuve, direction nord, c'est un peu plus lent, là, dans le coin de Place d'Accueil, jusqu'à Sacré-Cœur. Sur la traverse de la Chaudière. Là aussi, dernier tiers vers Gatineau, cette fois, c'est plus chargé. Les approches du pont Champlain, promenade Island Park, presque refoulé là à la 417 jusqu'à l'accès au pont Champlain comme tel. Sur la promenade de Kitchizibi direction ouest, pas si mal à l'approche du pont Champlain, sens inverse, là un peu plus d'un demi-kilomètre de refoulement pour le virage à gauche vers le pont. Promenade Kitchizibi, si on débouche, là, on veut se rendre jusqu'à Carling, ben sachez qu'il y a une file d'attente depuis près d'un kilomètre là avant que ça débouche sur Carling comme tel.
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22: Aujourd'hui, au Radio-Journal, l'ancien joueur du Canadien, Claude Lemieux, s'éteint à l'âge de 60 ans.
23: Je suis énormément sous le choc. Voyons donc, ça n'a pas de bon sens.
22: Ceux qui l'ont côtoyé se souviennent d'un homme bon et fougueux.
24: Très sensible. Et c'est pourtant probablement le plus mal engueulé des joueurs que j'ai jamais eu.
22: Guerre en Iran, Washington et Téhéran ont conclu un protocole d'entente pour prolonger le cessez-le-feu et rouvrir le détroit d'Ormuz.
25: Il y aura une conférence à la fois avec le chef du Bloc québécois et le chef du Parti québécois. C'est quelqu'un de fort calibre.
22: Et un député bloquiste passe chez les péquistes en vue de la campagne électorale québécoise. Bonjour, ici Nathalie Babin-Gagnon. Il aura marqué l'histoire des Canadiens de Montréal et de la Ligue nationale de hockey, notamment pour ses exploits en série. L'ancien attaquant du tricolore, Claude Lemieux, est mort à 60 ans, quelques jours à peine après avoir porté le flambeau avant un match au Centre Bell. Les causes de sa mort n'ont pas été précisées. Élise Allard retrace les grands moments de sa carrière.
26: La nouvelle de la mort de Claude Lemieux à l'âge de 60 ans a provoqué une onde de choc chez les amateurs de sport. Lundi, l'ancien attaquant étoile portait le flambeau au Centre Bell pour embraser la foule avant le match.
23: Je suis énormément sous le choc d'entendre le décès de Claude Lemieux. Voyons donc, ça n'a pas de bon sens.
26: Son ancien coéquipier, Mario Tremblay.
23: C'est lui qui m'a remplacé en 86 lorsque j'ai été blessé à une épaule. Et Claude avait connu des séries vraiment extraordinaires. C'est là, je pense, que son envolée a commencé avec le Canadien.
14: C'était un gars des grandes occasions.
26: Jean Perron était son entraîneur-chef lorsqu'il a remporté sa première Coupe Stanley lors de sa saison recrue avec les Canadiens, toujours en 1986.
14: Indestructible, bâti sur un bloc. Il avait l'air en très bonne santé lorsque je l'ai vu porter le flambeau cette semaine. Et quelques jours plus tard, ben, il est parti sous d'autres cieux, on va dire. C'est assez tragique.
24: Ça rage de réussir.
26: Le journaliste et auteur, Régent Tremblay, qui s'en est inspiré pour écrire son personnage de Pierre Lambert dans sa série télé « Lance et compte », souligne son caractère fougueux.
24: Très sensible. Et c'est pourtant probablement le plus mal engueulé des joueurs que j'avais eu dans la Ligue nationale de hockey.
26: Claude Lemieux a remporté 4 Coupes Stanley au cours de sa carrière avec les Canadiens de Montréal, l'Avalanche du Colorado et 2 avec les Devils du New Jersey. De nombreux élus à l'Assemblée nationale et à la Chambre des communes lui ont également rendu un dernier hommage. Ici Élise Allard, Radio-Canada, Montréal.
22: Les négociateurs des États-Unis et de l'Iran se seraient entendus sur le cadre d'un accord qui pourrait prolonger le cessez-le-feu dans la région et permettre la réouverture du détroit d'Ormuz. Ces développements surviennent dans un contexte tendu où les deux pays s'accusent d'avoir violé la trêve. Louis Blouin est à Washington. Alors Louis, une entente est sur la table, mais il reste encore au président à la signer.
27: Et tout va dépendre de ce que Donald Trump veut faire, a déclaré le secrétaire au Trésor cet après-midi. Hier, il n'était toujours pas satisfait. Scott Bessent a rappelé les 3 conditions du président. Ouverture du détroit d'Ormuz, que l'Iran cède son uranium hautement enrichi et qu'il renonce à l'arme nucléaire. Le cadre de l'accord qui est sur la table prévoit de prolonger le cessez-le-feu de 60 jours et de lancer des négociations sur l'épineuse question du nucléaire. Les États-Unis sont-ils prêts à lever leurs sanctions pour faire atterrir cet accord préliminaire? Peu probable. Selon les propos de Scott Bessent, qui parle d'un processus par étapes, Donald Trump n'acceptera pas de mauvaise entente, insiste-t-il. On l'écoute.
28: The teams have been going back and forth, and President Trump has made it very clear. He talked about it at the cabinet meeting that he has several red lines.
27: Il y a du va-et-vient entre les équipes de négociateurs, a-t-il précisé, et le président a été très clair sur ses lignes rouges.
22: Et Louis, pendant ce temps, la situation sur le terrain, elle, demeure instable.
27: Oui, dans la dernière heure, les médias d'État iraniens rapportent qu'un avion américain, un avion de chasse, aurait été abattu, ce qui n'a pas été confirmé par les États-Unis. C'est dans le sud-ouest du pays. pays. Les forces iraniennes et américaines ont échangé des frappes dans les dernières heures. Un missile iranien dirigé vers le Koweït a été intercepté par les Américains. Le corps des gardiens de la Révolution parle d'une réponse à des frappes américaines dans le sud de l'Iran. Les États-Unis disaient avoir intercepté au cours des dernières heures des drones et bombardé une base iranienne depuis hier par mesure préventive. Ça illustre donc la fragilité des pourparlers en cours.
22: Merci, Louis.
27: Je vous en prie.
22: Israël a mené une frappe sur un appartement d'une localité située au sud de Beyrouth. L'armée israélienne continue d'intensifier ses opérations aériennes et terrestres contre le Hezbollah pro-iranien, malgré la trêve en vigueur depuis la mi-avril. Le sud du pays a par ailleurs été la cible de nouveaux bombardements. Ces plus récentes frappes ont fait au moins 14 morts, selon les autorités libanaises. L'Ontario souhaite profiter des investissements à venir dans le secteur de la défense au Canada. Le gouvernement Ford a profité de la tenue à Ottawa du Salon de la défense et de la sécurité pour présenter sa stratégie industrielle en matière de défense. Le document prévoit des engagements sur 10 ans pour mettre en valeur les entreprises ontariennes spécialisées en équipement militaire et créer un potentiel de plus de 40 000 emplois. Le gouvernement Carney s'est engagé à investir plus de 80 milliards de dollars sur 5 ans dans le secteur de la défense. D'autre part, Mark Carney a lancé un appel aux Américains afin d'établir un nouveau partenariat économique avec les États-Unis. Le premier ministre canadien a lancé ce message lors d'un discours prononcé devant l'Economic Club de New York, au moment où les négociations sur la révision de l'accord Canada-États-Unis-Mexique tardent à commencer. Voici le compte-rendu d'Estelle Côté-Sroka.
3: Devant un parterre de gens d'affaires à New York, Mark Carney tend la main à l'administration américaine.
5: Le moment est venu d'établir un nouveau partenariat qui redéfinira la relation économique entre nos deux pays.
3: Le premier ministre a vanté le Canada et ses liens avec plusieurs pays et invite les États-Unis à une nouvelle collaboration.
5: A fortress North America in autos, in steel. In aluminum.
3: Pour bâtir, dit-il, une forteresse nord-américaine dans le secteur de l'auto, de l'acier et de l'aluminium.
5: Il existe plusieurs occasions que le Canada et les États-Unis devraient saisir pour collaborer et concurrencer ensemble le reste du monde.
3: Au-delà de l'économie, il y a aussi les valeurs communes, selon Mark Carney, qui permettront aux deux pays de surmonter leurs différends.
5: Canada strong will help make America great again.
3: À la Chambre des communes, les critiques fusent.
6: But highly contradictory buzzword.
3: Après le discours de Davos, le chef conservateur Pierre Poilievre n'y voit que des contradictions et une absence de résultats.
6: Cannot seem to decide if integration with the US is a strength or a weakness.
3: Le ministre des Finances, François-Philippe Champagne, assure que ce voyage à New York portera ses fruits.
7: C'est important pour un premier ministre du Canada d'être entendu et on a la chance d'avoir un premier ministre quand il parle, le monde écoute.
3: Mais le temps presse. La date butoir pour réviser l'accord Canada-États-Unis-Mexique est le 1er juillet et le Mexique, lui, entame déjà ses pourparlers. Ici Estelle Côté-Sroka, Radio-Canada, Ottawa.
22: Le député du Bloc québécois, Simon-Pierre Savard-Tremblay, fera le saut en politique provinciale avec le Parti québécois en vue des prochaines élections. Une annonce officielle conjointe sera faite demain à Saint-Hyacinthe, en présence à la fois du leader bloquiste Yves-François Blanchet et de celui du PQ, Paul Saint-Pierre Plamondon. Valérie Gamache a préparé ce qui suit.
8: Chacun choisira le lieu de son action politique.
9: En septembre dernier, le chef bloquiste Yves-François Blanchet envoyait le message à ses députés qu'il ne mettrait pas de bâton dans les roues à quiconque décidait de quitter le caucus bloquiste pour se lancer en politique provinciale.
8: Ça va de quelqu'un qui dit tout de suite « je vais te mettre des pancartes lors de la prochaine campagne » à quelqu'un qui dit « je veux être candidat à la prochaine campagne électorale du Parti québécois. »
9: Aujourd'hui, son député Simon-Pierre Savard-Tremblay fait le saut. Il quitte le caucus bloquiste pour siéger comme indépendant. Il démissionnera à la suspension des travaux pour la pause estivale pour se concentrer sur la campagne électorale québécoise. L'annonce de sa candidature va se transformer en démonstration d'unité pour les troupes souverainistes. Le député péquiste Pascal Birubé.
25: Je pense qu'il y aura une conférence à la fois avec le chef du Bloc québécois et le chef du Parti québécois, il y a une bonne entente.
9: À l'aube de la campagne électorale, une source proche de l'entourage du chef péquiste évoque l'importance de montrer que les liens sont forts entre les deux. Ils devront aussi se serrer les coudes pour conserver la circonscription fédérale qui sera laissée vacante par le départ de Simon-Pierre Savard-Tremblay. Le député Jean-Yves Duclos les prévient.
2: On va mettre des efforts partout parce qu'on pense que toutes les régions du Québec ont besoin d'être bien représentées. On pense qu'un représentant député libéral ferait un très bon travail.
9: Trois élections partielles fédérales devront être déclenchées au Québec d'ici la fin de l'année. Une autre en Colombie-Britannique. Ici Valérie Gamache, Radio-Canada, Québec.
22: Et en terminant, Environnement Canada prévoit des conditions météo favorables aux feux de forêt au cours des prochains mois pour certaines régions du pays. Selon les prévisions, le sud de l'Ontario et le sud du Québec pourraient être touchés. Les probabilités de feux sont aussi plus élevées dans les provinces de l'Atlantique, en Colombie-Britannique et dans le sud des prairies. Voilà, c'était le Radio-Journal. Bonne soirée.

0: Voici Maud Rivard.
1: Avez-vous l'impression d'être toujours fatigué, de ne jamais récupérer, hein, vraiment, même si vous avez dormi, je sais pas, 7, 8 heures au cours des dernières nuits? Il y a peut-être un problème sous-jacent, mais ça pourrait aussi être lié à notre mode de vie, ce qu'on fait. Qu'est-ce qu'on fait? Oui, on regarde nos écrans, on fait défiler les fils d'actualité, on a plein de stimuli. Notre cerveau est en constante, il est mobilisé, il est sollicité et ça peut faire en sorte que notre stress, notre cortisol, hein, cette hormone qui est sécrétée quand on est stressé,

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3: Plus paisible, on s'endort facilement, les yeux qui ferment, là. Mm-hmm. Ah, c'est bon comme sentiment. Puis on a le signal clair, va te coucher. C'est ce que j'ai fait et j'ai très bien dormi. Et à 17h30, Fatoumata.
4: Eh bien, il y a des résidents de la rue Bertrand à Gatineau qui vont peut-être commencer à voir la lumière au bout du tunnel. Pourquoi je dis ça? Eh bien, c'est parce que la ville a finalement accepté d'installer des dos-dames pour réduire la vitesse. Il y a notre collègue Éliane Doucet qui va venir nous donner tous les détails à 17h30. Et l'usine de production d'eau potable de Gatineau fait peau neuve. Et encore là, on a une collègue qui est allée visiter les nouvelles installations et qui va nous raconter tous les détails à ce sujet. Donc, ce sont nos sujets pour notre 17h30.
3: À tout de suite. À la météo, Chantal, pas beau demain, hein?
5: Ben c'est beaucoup plus gris, effectivement, oui. Hein, parce que les nuages, on les a vus, se sont installés aujourd'hui. Alors, c'est un petit retour de nuages qui vient avec une zone perturbée qui est davantage au nord et nord de l'Ontario. Il y a un apport d'air plus frais qui s'est installé aussi. On l'a ressenti. Et puis là, demain, ce sera complètement couvert. D'ailleurs, au moment où on se parle, c'est de plus en plus couvert. Ça va être le cas au cours de la nuit prochaine. 9, 10, les températures minimales. Ce sont des températures de saison. Et puis, demain, vendredi, je dirais que c'est surtout demain en matinée, en après-midi, qu'on a des précipitations entre 2 et 4 mm. Selon l'endroit, évidemment. Pour l'instant, on voit que ça passe un petit peu plus au centre de la province. Donc, ce ne serait pas étonnant que pour l'Est ontarien, pour Gatineau, il y en a un peu moins.
3: Ah bon?
5: Mais la Haute-Gatineau et, par exemple, la Petite-Nation, il y en a un petit peu plus. Ça ne serait pas étonnant. Mais ça, c'est le genre de système qui bifurque de quelques kilomètres. Hein? Puis, finalement, on en a un petit peu plus ou on n'en a pas beaucoup. Mais dans l'ensemble, ça semble vouloir se dégager de cette façon. Et la température minimale, oui, maximale plutôt 20 degrés. Pour la fin de semaine, on dirait qu'on garde quelques nuages, mais sans trop de précipitations. C'est surtout l'instabilité qui va rester à l'arrière. Les températures 19-20 degrés de saison.
3: Bon, rien de gâcher nos plans pour gâcher nos plans fin de semaine.
5: Non.
3: Quand même, vous l'avez dit, travailler, faire de l'exercice intense quand on n'est pas sous les 30 degrés, soleil écrasant, ça peut être agréable.
5: Effectivement.
3: On sera là au Téléjournal. Merci beaucoup,
5: merci.
3: Chantal. Un petit peu plus tôt dans l'émission, on a accueilli le nouveau, en fait, il sera en poste officiellement à partir de la mi-juin, ce scientifique en chef du Québec, Jérôme Duprat, qu'on connaît sous plusieurs facettes, le bassiste des Cowboys Fringants. Il est aussi chez nous, hein, professeur en économie écologique à l'UQO, à l'Institut des sciences de la forêt feuillue tempérée, aussi à l'ISFOR, il est chercheur. Très attaché à la région. On l'a bien senti dans l'entretien. D'ailleurs, je lui ai demandé ce qu'il retenait de l'Outaouais et il m'a dit, bon, renommée mondiale, on a plein de projets qui valent la peine qu'on en parle puisqu'il y a justement une portée internationale et il ne quitte pas l'UQO. C'est vraiment une pause qu'il prend pour revenir après ce mandat de scientifique en chef du Québec. Ses priorités dans ce nouveau poste, il nous en a parlé.
6: Il y a plusieurs chantiers qui sont devant nous comme société. Je pense qu'il y en a un qui interpelle la science sur ce qu'on parle de communication, parfois de désinformation, d'attaque à l'intégrité de la science, de tout ce qui est intelligence artificielle. On a besoin d'avoir une place de la science dans le débat public, dans une communication avec la jeunesse, avec les parties prenantes de la société civile. Alors, ce canal de conversation, de dialogue renouvelé, pour moi, c'est une priorité.
3: Et il sera appelé à être PDG du Fonds de recherche du Québec. Donc, l'économie aussi et la science seront intimement liées sous sa gouverne, sous ce poste-là. Et il va conseiller le gouvernement, tous les ministères sur les questions scientifiques. C'est à réentendre sur audio. C'était à 16h20. Non, on l'a déplacé. Hein? 15h50 qu'on a discuté avec Jérôme Duprat. Merci, Louis-Jérôme. Alors, sur audio, en tout temps, c'est possible de le rattraper.

0: Le cabaret La Basoche et la salle Jean Després ont dévoilé leur programmation 2026-2027 aujourd'hui. Et Jules, vous avez des coups de cœur dans ces programmations.
1: Oui, je regardais les programmations tout à l'heure là, pour La Basoche tout d'abord. Et j'ai remarqué que mes coups de cœur étaient vraiment soit folk, soit hip-hop, soit un mélange des deux. Donc, je vais passer à travers ceux qui m'ont le plus accroché. Bess Larson va être là le 23 octobre. Bess Larson qui fait dans un folk très, très intime, très personnel, très beau. Aswell qui fait dans un rap aux touches folk.
0: C'est lui justement qu'on a entendu, hein?
1: C'est lui qu'on entendait, oui. Très rassemblé.

0: Bleur, Aswell, il va être là le 6 novembre. Jeanne Côté, grande gagnante des Francouvertes en 2023, va être là le 7 novembre. Shayna Hayes, le 17 avril. Shayna Hayes, que j'ai découverte en 2024, qui fait elle aussi dans une folk, un petit country alternatif très agréable. Et puis, Kinji. 00,
1: ah oui.
0: Kinji, rappeur gatinois, donc qui va jouer dans sa ville. Ça risque d'être quelque chose le 1er mai. Donc, toutes des artistes plutôt jeunes, donc des belles découvertes à faire pour les gens qui ne les connaissent pas. Et sinon, du côté de la salle Jean Després, ce qui a accroché mes oreilles, mes yeux, c'est des figures plutôt établies. Donc, Diane Tell, qui va être là le 8 octobre. Donc, très, très hâte de chanter avec elle longtemps, énormément, quelque chose comme ça.
1: Ah, oui.
0: Et puis, Marie-Pierre Arthur, qui va présenter le 11 février son nouveau projet Ensemble Doux. Et pour finir, il y a une pièce de théâtre aussi qui va être présentée à la Jean Després le 22 mars. Une pièce de théâtre qui s'appelle « Être ou ne pas être un douchebag », que j'ai vu déjà à Montréal, et qui est une pièce très agréable. On passe un très bon moment et ça fait réfléchir. Donc, ça va être à Gatineau le 22 mars à Saint-Jean des Prés.
1: Lenteur à prévoir sur l'autoroute 5, direction nord, Mario.
2: Parce qu'il y a des travaux là, de réparation sur les Puisards dans la côte là, ou dans le segment entre Saint-Joseph et des Hautes-Plaines sur l'autoroute 5, direction nord et sud. Mais là, si, parce qu'il y a, davantage de gens qui filent vers le nord, vers Chelsea, Wakefield, si on veut. Alors, dès en bas de la côte, là, Mont-Bleu, là, près de la sortie Saint-Joseph-Nord, on voit que ça ralentit parce qu'un peu plus loin, on converge de deux à une seule voie. Et ça fait ralentir là, jusqu'à à peu près des Hautes-Plaines. Une fois passé cela, ça va très bien. Ça roule, là. C'est pas un bouchon, là, mais quand même, c'est pas mal plus un changement de vitesse. Voilà. Boulevard Fournier, une file depuis le cimetière jusqu'au pont Lady Aberdeen, Saint-Joseph-Nord après Freeman pour la bretelle de virage vers le pont Alonzo Wright. Et si on arrive depuis Chelsea par la 105, file d'attente depuis le chemin Loretta pour aller au pont Alonzo Wright. Accès à l'autoroute Guy Lafleur, la file d'attente est encore dans la bretelle en provenance de des boulevards du Casino et Saint-Raymond. Refoulement dans la côte Saint-Raymond avant la rue Joffre et un peu de débordement sur la 5 Sud. Si on arrive depuis le pont McDonald, quartier plus lent depuis les derniers mètres sur King Edward jusqu'à l'arrivée à Gatineau par des allumetières, c'est après le carrefour giratoire de Montigny et par Montcalm et des allumetières au ralenti avant le pont d'étagement au-dessus de l'autoroute 5. Il y a aussi le boulevard des allumetières en direction ouest entre la sortie de l'autoroute et le carrefour giratoire Labelle où c'est très dense, mais aussi 1,5 km de refoulement des allumetières vers le secteur d'Aylmer avant les feux au chemin Vanier à Ottawa, Queensway vers Kanata, Parkdale après Woodruff, c'est plus lent. Et si on arrive depuis Kanata vers le centre-ville, en ce moment, là, c'est plus chargé après Moody jusqu'à Greenbank Pinecrest. 174, un peu de lenteur au Queensway, au chemin de Montréal, mais en gros, ça va. Et approche du pont Champlain par Island Park, près de la 417, et sur la promenade Kitchizibi, direction est et ouest, là, à peu près 0,5 km de file d'attente dans les deux sens.
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1: Au Musée canadien de la guerre, une nouvelle exposition explore l'héritage durable de la guerre de sécession au Canada, Jules.
0: Oui, il s'agit de l'exposition « Un conflit à nos portes, le Canada et la guerre de sécession ». Donc aujourd'hui, on sait, le Canada est un pays indépendant avec des institutions fortes, mais bon nombre de ces fondations ont été créées en réponse à la guerre qui se déroulait au sud de la frontière dans les années 1860. C'est ce qu'on apprend dans cette nouvelle exposition au Musée canadien de la guerre. Voici l'historien spécialisé sur les débuts du Canada, Tim Foran.
4: Mais je pense que les visiteurs vont voir que la guerre de sécession a laissé un impact énorme sur le Canada. Et vraiment, l'exposition, ça explore l'héritage de la guerre de sécession au Canada et dans la société canadienne. Nous avons exploré 5 parties de l'héritage de cette guerre au Canada. Je pense que la plus bel exemple, c'est la Confédération. La Confédération, ce projet pour unir des colonies de l'Amérique du Nord britannique en un seul État fédéral au sein de l'Empire britannique, c'était vraiment une réponse, une réaction à la guerre de sécession et à la menace de l'invasion et d'annexion par les États-Unis?
0: Le but de l'exposition, c'est vraiment de surprendre le visiteur qui n'aurait pas nécessairement tendance à penser qu'une guerre qui s'est déroulée aux États-Unis puisse avoir eu un si grand impact au Canada.
4: Je pense que ce n'est pas très, très connu. À mon avis, les visiteurs seront surpris par l'étendue de l'héritage de cette guerre dans la société canadienne. Par exemple, la guerre de sécession a joué un rôle énorme en tant que catalyseur dans le développement des forces armées canadiennes. Ces forces armées canadiennes ont été développées pour défendre les colonies britanniques contre l'invasion américaine. Et il y a toujours une histoire, une continuité des années 1860 jusqu'à nos jours.
1: Et comment elle était organisée, l'exposition? Comment on l'a bâtie?
0: C'est divisé en cinq parties qui sont placées dans un parcours en espèce de demi-cercle. Chaque partie a sa thématique qui lui est propre. Tim Foran va vous les expliquer.
4: La première zone s'est consacrée à l'histoire des personnes noires et au développement des communautés noires au Canada pendant les années 1850 et à l'implication de ces gens dans la cause abolitionniste des États-Unis. La deuxième zone, c'est l'histoire du développement des forces armées canadiennes au début de la guerre de sécession. C'est vraiment là, il y avait une prise de conscience que l'Empire britannique n'avait plus de capacité pour défendre ces colonies-là contre une invasion américaine. Alors, ils ont encouragé les Canadiens, les habitants des Maritimes, à s'enrôler dans leur compagnie de milice. Et ça, c'est vraiment les origines des forces armées canadiennes. La troisième section, c'est au sujet, ça explore l'empêtrement, l'intégration, l'impact de la guerre de sécession sur le Canada. Et ça, là, on découvre qu'il y avait des dizaines de milliers de Canadiens qui ont fait la guerre, qui se sont enrôlés dans l'armée de l'Union et qui ont fait la guerre contre les États confédérés. La quatrième section, c'est au sujet de la Confédération. Et là, on positionne la Confédération comme une réponse à la guerre de sécession. Et la cinquième section, c'est au sujet de l'expansion territoriale du jeune Dominion du Canada dans l'Ouest et les impacts de cette expansion-là sur les premières nations des plaines. Et là, on est très, très fiers du fait que ce contenu était co-développé avec des gardiens du savoir autochtones de l'Ouest. Donc, c'est vraiment, ça explore cette histoire-là à travers le regard de la nation pinoire.
0: Donc, sur les murs de l'exposition, il y a une ligne du temps qu'on suit tout le long du parcours qui nous présente les grands événements clés historiques qui ont marqué la guerre de sécession. Donc, c'est le contexte de la guerre de sécession qui est toujours exposé, mais le plus souvent possible axé sur le Canada et l'héritage de la guerre sur notre pays. Il va aussi avoir des experts associés à chaque thématique qui vont apparaître dans des vidéos comme des télévisions accrochées au mur pour donner leur perspective sur les thématiques qu'ils doivent présenter. Et puis, des citations de ces experts-là comme sorte de points clés de ce qu'ils ont à dire, vont aussi être écrites un peu partout. Il y a également plusieurs artefacts d'exposés, que ce soit des photos, des armes de l'époque, des éléments du genre. L'exposition, ça débute quand on rentre vraiment avec des images plus traditionnelles de la guerre de sécession, celles qu'on peut s'imaginer quand on pense à des films sur ce sujet-là. Mais les éléments exposés deviennent de plus en plus contemporains au fur et à mesure qu'on avance. Il y a aussi tout un volet sonore à l'exposition. Volet sonore que j'ai malheureusement pas pu entendre parce que quand je suis allé, il y avait la visite des médias, donc il y avait des caméras, des micros, donc ils ne voulaient pas enterrer le son des journalistes.
1: Ce n'est pas dans des écouteurs.
0: Non, c'est ça, c'est autour. Donc, j'ai pas entendu le volet sonore, mais Claire Cham, qui est responsable de l'expérience du visiteur, me l'a expliqué.
5: Oui, c'est dommage qu'on n'entend pas le sonore maintenant, je trouve que la musique, c'est vraiment important parce que la musique ici, ça donne le sens de menace, l'idée que peut-être le conflit va arriver ici au Canada, ou l'idée qu'il y avait beaucoup de participants canadiens dans la guerre de sécession. Alors, le sens de menace, tension dans notre sujet, ça, c'est communiqué avec le son.
1: Alors, est-ce que vous nous la recommandez, cette exposition-là?
0: Oui, Maud, mais il faut arriver quand même dans le bon état d'esprit parce que c'est une exposition assez chargée.
1: Oui.
0: La guerre de sécession, c'est un sujet complexe, mais au moins, il y a eu tous ces efforts-là là, que je vous ai un peu énumérés dans l'organisation qui font que c'est quand même clair et accessible, mais il faut vraiment rester concentré. Là. Si on pense à notre souper ou à oui. notre chicane avec notre ami, ça ne marchera pas. Il faut avoir la tête dans le sujet, sinon on risque de manquer certaines choses. Donc, je rappelle que l'exposition « Un conflit à nos portes, le Canada et la guerre de sécession » va être présentée à partir de demain à la galerie Lieutenant-Colonel John McCrae et jusqu'au 28 février 2027.
1: On pourra y retourner donc si on a manqué des petits bouffes. Merci bien, Jules. Je ne sais pas si vous vous souvenez, il y a quelques semaines, ce rapport remis par Monique Jérôme-Forget et Nicolas Marceau sur l'état des finances des municipalités, leurs sources de revenus, où on s'en va, parce que les municipalités le disent et le répètent, on a de plus en plus de responsabilités, mais pas nécessairement les moyens financiers qui viennent avec, à part la taxe foncière. Et là, en discussion aujourd'hui, le ministre des Affaires municipales, Samuel Poulain, a dit « Le Québec est mûr pour une réflexion sur l'utilisation de l'eau potable et sa tarification. » C'était d'ailleurs une des recommandations des deux anciens ministres dans les autres revenus potentiels, la tarification de l'eau. C'est ce qu'on fait en Ontario, pas au Québec. En commission parlementaire, il a évoqué des exemples où le recours à des compteurs d'eau avait contribué à réduire de façon importante la consommation, ce qui avait permis d'éviter d'agrandir l'usine de filtration locale. C'est ce qu'il a dit le ministre Samuel Poulain. Je le cite, « Je suis en train de réfléchir davantage avec le monde municipal sur cet enjeu. » Il a ajouté, il a précisé que des programmes gouvernementaux permettent aux municipalités de financer l'installation de compteurs d'eau. Le gouvernement entend-il encourager les municipalités à mettre en place cette tarification? A posé comme question le député péquiste. Ce n'est pas notre intention, a répondu le ministre Samuel Poulain. Au ralenti par endroit à Gatineau et Ottawa, Mario.
2: À Gatineau, ce que je vois, des allumetières direction secteur du plateau, secteur d'Aylmer, donc vers l'ouest, deux segments entre la rue Morin et le carrefour giratoire Labelle et au moins un kilomètre de refoulement avant les feux au chemin Vanier. Il y a aussi le boulevard Fournier qui montre que c'est encore lent depuis le cimetière jusqu'au pont Lady Aberdeen. Je sais qu'il y a des travaux là pour encore quelques semaines là, sur Grébert en sortant du pont Lady Aberdeen et entre là et Saint-Louis. Il se peut que la chaussée ait été scarifiée, donc un niveau différent, là, qu'on y aille plus lentement en sortant, qui fait que c'est toujours plus lent sur le boulevard Fournier. Saint-Joseph-Nord, par contre, on dirait que grande amélioration là, bien après Freeman pour la banque. En fait, c'est dégagé là, à la bretelle de virage vers le pont Alonzo-Wright. Sur la 5 Sud, je vous le rappelle, ça passe à une seule voie dans le segment, à peu près mi-chemin dans le segment entre Des Hautes-Plaines et Saint-Joseph. Et ça, dans les deux sens. Alors, étant donné qu'il y a davantage d'automobilistes qui filent vers Chelsea, Wakefield, vers le nord, ben, il y a un ralentissement, là, depuis à peu près Saint-Joseph, là, jusqu'après des Hautes-Plaines. Accès à l'autoroute Guy Lafleur, là aussi, un peu de lenteur dans la bretelle en provenance des boulevards du Casino et Saint-Raymond, par le pont McDonald-Cartier, depuis un peu avant le milieu du pont, par des Allumetières et Montcalm, plus lent, avant le pont d'étagement au-dessus de l'autoroute 5.
1: 7h30, aux informations Fatoumata, des résidents de la rue Bertrand à Gatineau pourraient enfin voir la lumière au bout du tunnel.
6: Et c'est parce que des dodanes seront finalement installés sur la rue Bertrand à Gatineau pour inciter les automobilistes eh bien, à respecter la limite de vitesse qui est de 40 km à l'heure. Donc, les résidents de cette rue demandaient depuis plusieurs années l'intervention de la ville dans le dossier. Notre collègue Éliane Doucet est avec nous en studio pour en parler. Alors Éliane, comment réagissent les résidents de la rue Bertrand à cette nouvelle?
7: Mais la nouvelle a été très bien reçue parce que ça fait plusieurs années qu'il y a des résidents de cette rue à Gatineau qui se plaignent de l'excès de vitesse des automobilistes. Il faut aussi noter qu'à l'automne passé, là, une pétition circulait pour demander l'intervention de la ville dans le dossier. Une pétition là, qui avait récolté 182 signatures, ce qui équivaut à presque l'entièreté là, des résidents de la rue Bertrand à Gatineau. Voilà que la ville là, décide d'installer six dodanes, oui, pour inciter les véhicules à mettre le pied sur le frein. Cette mesure sera possiblement installée en 2027. Voici Sylvie Laframboise, oui, résidente de la rue Bertrand.
8: On est très heureux du dénouement. On a travaillé fort pour avoir un résultat permanent et on va l'avoir en 2027. C'est sûr qu'on aurait aimé ça l'avoir peut-être en 2026, mais il faut quand même se dire qu'en 2027, le problème, en espérant qu'il va être réglé. C'est la sécurité des gens. Tu sais, tantôt, il y a le dam qui a passé, puis les gens passent, c'est des familles. Il n'y a pas de place pour les gens, pour les piétons, pour passer. Puis c'est la sécurité de tout le monde qu'on veut protéger.
6: Bon, Eliane, ce n'est pas anodin. Il y a eu une évaluation de la vitesse sur cette rue qui a récemment révélé que la nécessité de mettre des mesures en place pour modérer la vitesse.
7: Oui, et d'après les résultats, les automobilistes roulent 15 km/h au-dessus de la limite autorisée qui est de 40 km/h dans ce secteur. Comme je l'ai dit, la ville de Gatineau a pour objectif l'installation des dos-dames en 2027, mais rien n'est sûr, rien n'est confirmé pour le moment. Donc, voici le conseiller municipal du secteur de Buckingham, Edmond Leclerc.
9: On sait qu'on va mettre en place les dos-dames. On va les mettre au moment où on va refaire la rue. Par contre, la planification actuelle, c'est une planification provisoire. Alors, on anticipe qu'on devrait être en mesure de réaliser les travaux en 2027. Et si c'est pas le cas, ce sera l'année suivante. Pour moi, il est clair que quand une rue au complet se mobilise derrière un enjeu de sécurité, il faut qu'on les écoute, les citoyens.
7: Donc, le conseiller incite la population à composer le 311 si des résidents constatent qu'il y a des enjeux de sécurité sur leur rue. Parce que, comme l'a démontré la rue Bertrand, ce genre d'initiative citoyenne peut réellement fonctionner. D'ailleurs, depuis 2022, 16 requêtes ont été enregistrées en lien avec la vitesse sur la rue Bertrand.
6: Merci beaucoup, Eliane.
7: Au revoir.
6: Et puis, l'usine de production d'eau potable de Gatineau, qui dessert près de 120 000 personnes, subit une cure de rajeunissement. Radio-Canada a pu visiter le chantier et prendre connaissance des améliorations à venir pour les citoyens. Les détails d'Anne-Charlotte Carignan.
10: C'est le plus grand chantier mené par la ville de Gatineau. Au total, 143 millions de dollars sont injectés par la Ville et Québec pour mettre à jour l'usine de production d'eau potable de Gatineau, construite en 1984.
11: C'est un énorme défi.
10: Le responsable du projet de réfection, Jean-Claude Bergeron, explique que 85 travailleurs sont mobilisés chaque jour pour mettre à niveau l'usine qui fournit en eau 118 000 personnes. À chaque étape du processus de production, des pompes, filtres, vannes doivent être changées.
11: On tire l'eau de la rivière, on vient par un procédé de décantation et de filtration purifier l'eau. Et ensuite, suite à cette purification-là, on l'achemine dans des réserves pour être en mesure de la distribuer 24 heures sur 24 sans interruption.
10: L'ajout d'un système de production d'ozone viendra améliorer la couleur et l'odeur de l'eau en éliminant davantage de micro-organismes et de produits chimiques.
12: Donc, c'est une excellente nouvelle pour nos infrastructures de base.
10: La présidente du chantier sur les infrastructures de la ville, Tiffany Lee Norris-Parent, explique que l'usine pourra aussi utiliser une technique dans le but d'atténuer la problématique d'eau jaune vécue par certains résidents.
12: Les inhibiteurs de corrosion, c'est un produit qu'on met dans l'eau, là, en fait. Fait que là, on va avoir les espaces pour le faire, ce qu'on n'avait pas avant à l'usine
10: de Gatineau sera complètement remise à neuf d'ici novembre 2027. Ici Anne-Charlotte Carignan, Radio-Canada, Gatineau.
6: Et à Ottawa maintenant, le plus important salon de la défense et de la sécurité au Canada, le CANSEC, bat son plein pour une deuxième et dernière journée. Et cette année, l'événement prend encore plus de sens dans un contexte marqué par une hausse majeure des dépenses militaires, la plus importante depuis les années 1950 sur fond de tensions internationales, de guerres commerciales avec les États-Unis et de conflits au Moyen-Orient. Donc, des centaines de manifestants étaient présents ce matin pour dénoncer la tenue du forum. Maxence Baban s'est rendu sur place.
13: Dans un contexte géopolitique de plus en plus tendu, l'événement annuel de l'industrie canadienne de la défense attire autant l'attention que la controverse. Les manifestants réclament avec ardeur l'annulation du salon CANSEC qui accueille plusieurs entreprises spécialisées dans l'équipement militaire. Ces entreprises exposent des technologies de défense, mais aussi d'armement, qui sont utilisées dans des conflits actuels, ce qui est dénoncé par les manifestants. Plusieurs critiquent aussi les sommes importantes investies par le gouvernement fédéral dans le secteur de la défense. Ils estiment que cet argent devrait plutôt être dirigé vers l'éducation, la santé ou encore les services sociaux. Parmi eux, le membre de la Voix indépendante juive d'Ottawa, qui fait partie des co-organisateurs de cette manifestation, Sam Hirsch.
14: On dit qu'on devrait dépenser plus de notre argent dans les autres services publics et pas de qu'est-ce que Carney fait, qui dépense plusieurs de notre argent dans le secteur militaire et défense.
13: Pour sa part, le premier ministre de Londres l'Ontario, Doug Ford, de passage au Salon, a annoncé son intention de développer une stratégie de la défense industrielle ontarienne. Il y voit une occasion de créer des milliers d'emplois.
15: This is an incredible opportunity to create jobs and build a safer, more secure world.
13: Ce n'est pas la première fois que l'événement attire son lot de manifestants. L'an passé, 13 d'entre eux avaient été arrêtés par les policiers. Ici Maxence Bahaban, Radio-Canada, Ottawa.
6: En terminant, une centaine de personnes ont participé aujourd'hui à un forum contre la haine à Ottawa, organisé par le service de police. Le forum d'un jour rassemble des membres de la collectivité, des fournisseurs de services, des spécialistes aussi du droit et des partenaires institutionnels. L'objectif est d'examiner comment la haine affecte les communautés et comment prévenir et répondre à la haine sous toutes ses formes. Edem Alawa est directeur du programme chez Jeunesse Ottawa. Il a participé au forum avec une délégation de jeunes.
16: Je pense aujourd'hui, c'est vraiment de partager la situation présente quand ça va à l'haine, spécifiquement l'haine virtuelle. Donc aujourd'hui, je pense que c'est vraiment important de donner la parole aux jeunes pour savoir où est-ce qu'ils sont, c'est quoi le problème tous les jours aussi. Pourquoi est-ce qu'ils rapportent pas chaque temps qu'il y a un crime de l'haine virtuelle? Est-ce qu'on appelle la police chaque fois? Est-ce qu'il y a un rapport? La majorité, je pense pas que tout le monde va à la police ou va à un enseignant ou quelqu'un. Donc ça, c'est un défi qu'on veut discuter aujourd'hui.
1: Merci bien, Fatoumata. Avez-vous l'impression d'être toujours fatigué? Il y a peut-être un problème sous-jacent, mais ça pourrait aussi être lié à notre mode de vie. Est-ce que ce mode de vie moderne, basé sur les écrans, est en train d'épuiser notre cerveau en écran, mais quantité d'informations aussi très importante. Docteur Patrick Leclerc, médecin de famille et directeur médical du Centre de santé Mieux-être de l'Université d'Ottawa, a choisi ce sujet cette semaine et on était bien d'accord. Bonjour.
17: Bonjour, Maud.
1: Pourquoi ce sujet en cabinet? Est-ce qu'on en parle souvent de cette fatigue?
17: C'est une raison de consultation qu'on voit de plus en plus souvent, la fatigue chronique, la fatigue qui part pas. Puis aujourd'hui, c'est ça, on veut parler de quand c'est pas nécessairement causé par un gros problème de santé, mais plus par notre mode de vie.
1: Oui, puisqu'il y a la fatigue, ben normal. On a passé une mauvaise nuit, ça arrive.
17: Ça arrive, ou si on a pelleté toute la journée dehors, ben on va être fatigué. Ça, c'est la fatigue normale. Après, il y a la fatigue qui passe pas, qui est pas réparée par le sommeil. On est tout le temps fatigué, on récupère jamais. Là, c'est une autre histoire. Ça veut pas dire que ça a causé nécessairement un problème de santé grave, mais on est quand même tout le temps fatigué. Donc ça, c'est pas normal.
1: Ça persiste. On se sent pas reposé, même si on dort 7-8 heures.
17: Des fois, ça se passe pas. Puis on va pas se mentir, là. Le cerveau humain évolue depuis des centaines de milliers d'années. Puis on est soumis à tous ces outils technologiques, puis tout ce stress d'information-là depuis pas très longtemps, en fait. Il y a pas si longtemps, les gens le soir, il y avait même pas d'électricité, ils pouvaient pas faire.
1: C'est vrai, hein.
17: Puis là, maintenant, on demande à un cerveau, en très peu de temps, de s'ajuster à tout ça. Donc, c'est pas très réaliste.
1: C'est quoi le rôle des écrans? C'est un facteur majeur quand même.
17: Ben, les écrans, dans tout ça, c'est un facteur majeur. La fatigue peut être causée par la fatigue normale, comme on a dit, le physique. Ça peut être causé par un problème de sommeil, parce qu'on récupère pas. Puis ça peut être causé par juste un épuisement mental, la surcharge. Dans tout ça, les écrans jouent un gros rôle. On sait que les écrans émettent une longueur d'onde. Il y a eu beaucoup d'études là-dessus. Il y a une longueur d'onde bleue. Il y a une lumière bleue qui sort des écrans, surtout les écrans plus iPad, téléphone. Puis cette longueur d'onde-là peut ralentir notre endormissement ou rendre notre sommeil moins profond.
1: Et ça, je ne le savais pas. Ralentir, je l'avais entendu souvent. Mais avoir un sommeil moins profond...
17: Ça peut changer les stades du sommeil.
1: Donc, on a l'effet toute la nuit, donc.
17: On peut avoir l'effet toute la nuit. Puis ça, c'est quand on utilise l'écran longtemps, mais aussi avant de s'endormir.
1: Il y a la lumière bleue, il y a aussi tous les stimuli, hein, la quantité d'informations qu'on peut gober avant d'aller se coucher dans toute la journée.
17: Soyons honnêtes, là, les gens le soir, il y a beaucoup de gens qui vont se coucher avec un téléphone, un iPad, une télé dans la chambre ou plusieurs outils comme ça. Puis, ce qui arrive, c'est que là, on reçoit des notifications, nos courriels, la bourse de la journée, la météo du lendemain. Ben, ça, avant de se coucher, c'est pas idéal. Parce qu'en plus de cette lumière bleue qui vient de l'écran, ben on est surchargé d'informations. Notre cerveau, il est pas capable de se mettre en mode de repos pour s'endormir adéquatement.
1: Mais justement, qu'est-ce que ça peut causer, cette information, ce flux d'informations constant? On est quoi, en alerte?
17: Ben, on est en alerte. Il y a d'un côté, il y a ce qu'on appelle l'hormone, le neurotransmetteur, la dopamine. Fait que ça, c'est un neurotransmetteur plus de plaisir. Fait que quand on est sur les médias sociaux puis qu'on déroule, ben on reçoit un petit peu de cette hormone-là, parce que c'est ça qui est addictif là-dedans. Donc ça nous réveille parce que ça nous stimule. Puis aussi, quand on est stressé, qu'on a trop d'informations, puis là qu'on écoute les nouvelles, puis ça va mal dans le monde, puis on essaie de dormir, mais on voit toutes ces mauvaises nouvelles-là, toute l'information qui rentre, les gens qui se plaignent, tout ça. Mais il y a d'autres hormones comme le cortisol qui peuvent monter. Ça veut dire qu'avant de se coucher, on est stressé. Puis évidemment, quand on est comme ça, ben on n'arrive pas à s'endormir ou on n'a pas un bon sommeil pendant la nuit.
1: Et est-ce qu'on peut même parler de stress chronique si le niveau de cortisol reste élevé longtemps?
17: De nos jours, avec toute cette surcharge d'informations, on peut toujours être en stress. Puis on associe souvent le burn-out, l'épuisement, au travail.
1: Oui.
17: C'est vrai que ça peut être relié au travail parce qu'on travaille trop, mais ça peut être relié parce qu'on a des problèmes dans notre vie personnelle avec notre famille. Puis ça peut être aussi relié à cette surcharge cognitive. On a juste trop d'informations qui rentrent tout le temps, puis notre cerveau, il n'est jamais capable de se reposer. Puis ça contribue au problème de sommeil qui contribue à ce problème de fatigue chronique.
1: Ben voilà, on est dans un cycle, là on se sent fatigué.
17: C'est un cercle
1: vicieux. Peut-être qu'on bouge moins aussi. Alors on est assis, qu'est-ce qu'on fait? On regarde nos écrans, puis là on a de la difficulté à s'endormir, on dort moins bien et on continue comme ça.
17: Il y a une boucle de renforcement. Parce qu'quand on est fatigué, on n'a pas le réflexe d'aller courir dehors. Peut-être qu'on devrait. Mais ce qu'on fait, c'est qu'on s'assoit sur le sofa, on ouvre la télé, on prend notre téléphone. Là, à cause de ça, on est encore plus fatigué. On dort encore moins bien, puis là, ben, on entretient ce cycle-là.
1: Et c'est ce qu'on appelle le rythme circadien qu'on vient bousiller un peu.
17: On perturbe nos stades de sommeil, puis on perturbe aussi notre cycle normal de réveil-sommeil dans la journée.
1: L'horloge biologique, c'est un peu ça, le rythme circadien, qui nous donne des signes que là, il faudrait peut-être aller se coucher.
17: Puis avant, qui était régulier seulement par le soleil, la noirceur. Il y avait pas autre chose qu'on pouvait faire.
1: Mais non, oui. Et là, on est un petit peu déboussolé. Notre système est déboussolé dans les trucs. C'est sûr qu'on va y revenir. Oui, vous nous voyez venir. Peut-être une pause des écrans. Mais surtout, si vous trouvez ça difficile, commencez par prendre une pause avant d'aller vous coucher.
17: Oui, au moins une heure avant le sommeil. C'est pas facile.
1: Ouais.
17: La bonne nouvelle, c'est qu'il y a plein de choses qu'on peut faire qui vont avoir un impact important, qui peut être rapide. La mauvaise nouvelle, c'est que c'est pas juste une pilule.
1: Non. Il y a des gens qui doivent venir vous voir en cabinet pour dire, là, je dors mal. Peut-être parce qu'avec l'âge, mon sommeil est moins...
17: Les gens associent ça à l'âge ou à autre chose. Puis ils vont dire, j'aimerais ça avoir une pilule pour dormir ou donnez-moi une pilule pour l'énergie. Je veux plus d'énergie. Puis il n'y a rien qui existe comme ça qui est sain de prendre une pilule pour avoir plus d'énergie. Il faut plus changer son mode de vie pour avoir un sommeil plus réparateur puis déconnecter.
1: C'est ça.
17: Fait que oui, il y a des choses à faire, donc pas d'écran avant le sommeil.
1: Combien de temps avant le sommeil,
17: ce serait idéal? Au moins une heure. Puis avoir un cycle régulier, fait qu'essayer d'aller se coucher toujours à la même heure, se lever toujours à la même heure. L'activité physique, c'est majeur, parce que premièrement, quand on fait ça, ben on n'est pas sur un écran. Puis le fait de s'exercer, de bouger, nous donne un meilleur sommeil.
1: Tout simplement.
17: L'exposition à la lumière naturelle, c'est aussi souvent sous-estimé. Parce que bon, on a cette lumière des écrans, mais c'est important, notre cerveau veut avoir cette lumière de l'extérieur. Idéalement, le matin, ça serait pas d'attraper notre téléphone sur la table de chevet. La première chose, ça serait plus d'ouvrir la fenêtre, puis avoir quelques minutes de cette lumière-là naturelle pour se réveiller.
1: On a l'impression, mais on est tellement pris là-dedans, on a l'impression qu'on fait rien quand on regarde par la fenêtre.
17: Exactement.
1: Hein?
17: Ce qui est dur pour les gens de nos jours, c'est de s'arrêter.
1: Oui.
17: Parce que cette lumière-là, elle rentre, mais aussi, c'est qu'on prend un moment en se levant pour rien faire, penser à rien. Mais c'est très difficile dans nos modes de vie modernes de faire cet arrêt. Mais puis c'est là aussi que c'est important, les autres choses comme la méditation. Les patients nous disent la méditation, comment je vais faire ça? Mais ça s'apprend. Puis des fois, c'est juste de penser à rien ou de rien faire pendant 15 minutes. Mais ça permet au cerveau d'avoir son repos, d'avoir son arrêt.
1: Hey, aucun stimuli, pensez-y, là. Vous êtes sur le divan, dans le salon, rien.
17: Rien.
1: Pas d'écran.
17: Puis on n'est pas habitué à ça, c'est pas confortable. On va aller pour chercher quelque chose.
1: Oui.
17: Ouais.
1: Oui, alors, et regarder par la fenêtre si ça se peut pendant ce temps-là, aller à l'extérieur. Mais la lumière naturelle, c'est tout à fait logique, là, vous venez de le dire. Mais c'est ce qui nous aide à nous réguler, c'est sûr. Donc, y retourner, aller dehors le plus souvent possible aussi.
17: Ouais, sortir, surtout quand on a du beau temps. Il faut en profiter l'été, qu'on a plus de lumière.
1: Et la méditation? C'est quoi? Ce serait la solution?
17: La méditation, les gens qui apprennent à le faire puis qui le font, c'est clair qu'on voit une énorme différence. Parce que ça permet justement au cerveau de décrocher de toute cette information, de tout ça, puis de plus se recentrer vers soi-même.
1: Est-ce qu'on peut prendre notre téléphone? On a des applications pour ça?
17: Oui, on peut. Pour apprendre, ça peut être bon. Mais ça ne veut pas dire de regarder l'écran pendant ce temps-là.
1: Mais non, il y a une voix souvent qui nous guide.
17: Ouais. Puis la méditation, ça s'apprend. C'est pas facile, mais ça s'apprend. Puis on n'est pas besoin de devenir quelqu'un qui médite 15 heures par jour. Ça peut être aussi juste justement de s'arrêter.
1: Tout simplement. Une pause.
17: Et de penser à rien.
1: Et on pourrait, on a des collègues qui, tout le monde a été honnête autour de la table, il y a Mario, Fatoumata, Jules, on dit tous, même moi aussi, on regarde l'écran avant d'aller se coucher. Mais peut-être qu'on ne répond pas de la même façon à cette lumière bleue, à ces stimuli. Ouais. Certains peuvent bien dormir, d'autres peuvent être beaucoup plus affectés.
17: C'est ça,
1: hein.
17: Le cerveau de chaque personne répond d'une façon différente. Il y a des gens qui vont s'adapter mieux à ce nouveau mode de vie, puis d'autres moins bien. Fait que c'est pour ça que c'est important de dire que c'est pas une faiblesse de la personne. C'est pas parce qu'on est moins bon que l'autre ou qu'on est moins fort que l'autre mentalement. C'est juste que chaque cerveau est différent, puis certains cerveaux ont beaucoup plus de difficultés avec ce nouveau mode de vie.
1: Donc, vous n'êtes pas moins faible, c'est juste que vous, ça vous dérange davantage.
17: C'est juste que certaines personnes ont plus de difficultés que d'autres avec ça.
1: Permettez-vous ces pauses. Mmh. On semble à contre-courant, mais vous allez voir les effets. J'imagine que ça c'est doit pas... prendre quoi, quelques jours, ça quelques prend... semaines?
17: Oui, mais c'est pas long. Mais ce qui est difficile, c'est de tenir. C'est comme aller au, c'est comme aller au gym.
1: Oui.
17: C'est de commencer à le faire tranquillement par des petites étapes et de ne pas arrêter. Mmh. C'est la constance. Mais c'est difficile dans nos modes de vie de s'y occuper, de le faire.
1: Cette puis fameuse constance.
17: Puis au début, on ne se rend pas compte de l'utilité. Mais éventuellement, c'est pas long après quelques jours qu'on voit la différence.
1: Déjà.
17: Puis le dernier point important, c'est qu'il faut quand même pas banaliser la fatigue.
1: Non, c'est vrai.
17: Si on a des symptômes comme de la perte de poids, des problèmes cognitifs, de la dépression, il faut consulter. Là, parce que la fatigue, ça peut être un signe de quelque chose de grave.
1: Oui, oui. Là, c'est pas le mode de vie. Là, faut vraiment aller investiguer davantage.
17: Mais c'est souvent relié au mode de vie.
1: Mmh. Docteur Patrick Leclerc, on va retenir ses conseils. Merci beaucoup.
17: Merci beaucoup.
1: Bonne soirée, bonne nuit.
17: Bonne soirée.
1: Précision concernant la fermeture. Tour de voie sur l'autoroute 5, Mario.
2: J'ai été un petit peu plus attentif là, à l'avis de travaux, à un des avis de travaux concernant l'autoroute 5. On a beaucoup de réparations, semble-t-il, à faire, là, à rattraper par rapport à des puisards, des regards là, dans la section entre le boulevard Saint-Joseph et Des Hautes-Plaines sur l'autoroute 5, direction nord et sud, si bien que ça fait en sorte que là, il y a ce nouvel avis de travaux là, qui m'avait échappé, qui dit que fermeture d'une voie dans chaque sens en tout temps, donc entre Saint-Joseph et Des Hautes-Plaines, jusqu'à la fin du mois d'août. Alors, jusqu'à la fin du mois d'août, il va falloir s'habituer. Il y aura peut-être des fermetures de nuit là, complètes, mais en tout temps, jour et nuit, pour l'instant, c'est une voie disponible dans chaque sens. Sur l'autoroute 5, direction nord et sud, je le disais, entre Saint-Joseph et Des Hautes-Plaines. Pour l'instant, en montant la côte là, vers Des Hautes-Plaines, il y a un petit peu de lenteur. Boulevard Fournier, encore un petit peu de lenteur aussi, après le ponceau qui fait suite au cimetière jusqu'au pont Lady Aberdeen sur des Allumetières, 1,5 km de refoulement en direction du secteur d'Aylmer avant les feux au chemin Vanier. Accès à l'autoroute Guy Lafleur quasi instantané par Montcalm des Allumetières et la Sainte-Nord. Par la 5-Sud, encore un petit peu d'attente dans la bretelle en provenance des boulevards du Casino et Saint-Raymond. La route 174 depuis le Queensway jusqu'à l'arrivée à Clarence Rockland, ça va très bien. Plus dense sur la promenade Riverside direction ouest, là, après Smythe jusqu'à la zone de travaux à Bank. Queensway direction Kanata de Carling à après Woodruff plus lent. En provenance de Kanata après Moody jusqu'à Greenbank Pinecrest, c'est plus chargé. Et pour l'accès au pont Champlain, à peu près un demi-kilomètre de refoulement sur Kitchizibi direction ouest et est et sur la promenade Island Park pour le pont Champlain avant l'avenue Byron.
1: Et Fatoumata, qu'est-ce qu'on surveille dans l'actualité?
6: On revient sur l'avenir, Maud, de l'hippodrome Rideau-Carleton qui continue de faire jaser 2 mois après l'annonce de sa fermeture. Demain matin, il y a notre collègue Martin Comtois qui va faire un déploiement à ce sujet. Donc, je vous invite à lire le reportage de ce collègue demain matin sur notre site web Ottawa-Gatineau. On revient aussi sur le fameux projet du tramway de Gatineau, mais cette fois sur les coûts du projet. Il y a la mairesse de Gatineau qui sera parmi nous demain au matin d'ici à 7h50 pour en discuter davantage.
1: Merci bien. Bonne soirée.
6: À vous aussi, Maud.

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0: Le jeans bleu que j'adore, Scotch and Poche. Le groupe sera en spectacle d'ailleurs au Festival Franco. Ce sera le 11 juin.
1: Demain, au matin d'ici.
0: Demain, Luca, vous allez aborder un sujet qui va intéresser les fonctionnaires fédéraux.
2: Ouais, absolument, parce que ben on le sait, hein, depuis maintenant quelques semaines, quelques mois, il y a le gouvernement qui veut ramener les fonctionnaires fédéraux en présentiel au bureau. C'est pas simple, hein, Maude, ce retour au bureau en présentiel. Il y a plusieurs choses qui ont changé, des réalités qui ont été constatées. Et là, bien le retour en présentiel, 4 jours par semaine des fonctionnaires, ça continue de faire réagir. Plutôt ce mois-ci, il y a le Conseil du Trésor qui a annoncé que la fonction publique abandonnerait le système de bureaux partagés et rétablirait les places assignées. Je sais pas si vous connaissez certains fonctionnaires. Moi, j'ai discuté avec quelques-uns qui n'étaient pas trop enchantés à l'idée des bureaux partagés parce qu'ils trouvaient ça compliqué. Il n'y avait pas d'espace à eux. Parfois, ils arrivaient. Puis il n'y avait pas nécessairement des places pour pouvoir travailler. En même temps, ben de ne pas y aller avec des bureaux partagés, c'est une tendance qui va à l'encontre de ce qui se passe dans le secteur privé. Au secteur privé, de plus en plus, on parle de co-working, là, de gens qui arrivent justement à des endroits où ils partagent leur bureau, puis il n'y a pas vraiment de place assignée. Et là, ben demain, on va faire le point avec la professeure en ressources humaines à l'École des sciences de l'administration de l'Université TELUC, Diane Gabrielle-Tremblay, qui va justement nous donner un peu de perspective sur pourquoi le gouvernement fédéral décide d'aller à l'encontre de la tendance dans le marché du travail. On sait qu'il y a de nombreux ministères qui ont indiqué que les bureaux non attribués les aideraient à respecter plus rapidement l'obligation des 4 jours, mais en même temps, pourquoi on décide d'aller à l'encontre de ces constats-là? Le gouvernement qui soutient que les places assignées vont renforcer l'esprit d'équipe. Donc, ce sera intéressant de faire le point alors que plusieurs fonctionnaires se prévalaient des postes de travail partagés qu'on trouve des deux côtés de la rivière, là, souvent en périphérie. On sait qu'il y a eu un problème avec un bail du côté de Gatineau. Il y en a également à Orléans. Donc, de quelle façon tout ça va se dérouler à l'approche de cette réalité-là? Là, c'est au début du mois de juillet. On va en parler avec Diane Gabrielle Tremblay.
0: On a accueilli de s'allier pour le tramway Patrick Aubert-Munier à 16h10, qui est aussi de Mobilio, qui fait partie de cette délégation de Gatineau, qui sont à Québec pour sensibiliser le gouvernement au tramway. Dire que le transport collectif et le tramway, c'est essentiel pour la région. Et on a écouté aussi aujourd'hui ce qui s'est passé en analyse des crédits budgétaires. Le ministre des Transports, Benoît Charrette, qui a été interpellé là-dessus, qui dit que les coûts dans la mouture actuelle du projet sont excessivement élevés. Ça n'a pas rassuré Patrick Robert-Meunier, qui ne mentionne pas d'ailleurs le ministre jamais le mot tramway. Il parle de projet structurant. Donc demain, vous aurez la mairesse.
2: Ça reste à être confirmé, mais on travaille très fort pour avoir les réactions de la mairesse demain matin à l'émission, parce que oui, vous l'avez dit, on ne prononce pas le mot tramway avec le transfert du dossier de la Société de transport de l'Outaouais vers Mobilité Infra-Québec. On disait qu'on voulait optimiser le projet.
0: Oui.
2: Le rapport doit être présenté d'ici quelques semaines, quelques mois. Et donc, dans un tel contexte, qu'est-ce qui va arriver à ce projet-là, qui est un projet phare d'Action Gatineau, mais qui est un projet aussi qui a été appuyé par le gouvernement fédéral? Donc, dans cette perspective-là, on peut se poser la question, est-ce que le tramway verra le jour? Et sinon, quel est le plan B? Est-ce que la ville de Gatineau a travaillé sur un plan B? Et l'enjeu, Maude, c'est qu'il n'y a pas beaucoup d'options pour desservir l'ouest de la ville. Si vous regardez le boulevard des Allumetières, là, même le viaduc au-dessus du boulevard Saint-Raymond n'a pas été conçu pour le transport en commun. Donc, les voies réservées pour les autobus ou un genre de rapibus, les options ne sont pas tellement là. Donc, qu'est-ce qui va arriver pour l'ouest de la ville alors qu'on voit une augmentation considérable de la population? On va tenter d'obtenir les réponses de Maude Marquis-Bissonnette demain matin. Et bien sûr, on va aborder différents sujets lors de l'émission là, avec nos chroniqueurs réguliers qui seront à l'émission. On va faire le point sur ce qui se passe à Queen's Park. Ça a quand même été une grosse semaine à Queen's Park et on va faire le propos avec notre correspondante Myrna Djukic. On va également parler d'économie avec Carl Rétineau au Parazili. Puis bien sûr, on viendra aussi sur le décès de Claude Lemieux, né à Buckingham, grand à Mont-Laurier, quatre Coupes Stanley, qui a déjà porté les couleurs du Canadien, qui levait le flambeau il y a de ça quelques jours. Là, c'est d'une tristesse. Donc voilà, on va en reparler, bien sûr, à l'émission de demain matin et bien sûr dans la bonne humeur.
0: Merci bien, Luca. Bonne émission.
2: Merci, Maude.
0: Quelques lenteurs dignes de mention encore en cours.
3: Queensway vers Kanata encore au ralenti depuis Carling jusqu'après Woodruff. Zone de travaux avec voie en moins dans chaque sens entre Woodruff et Greenbank Pinecrest. On le sait, là, jusqu'à la fin du mois d'août. Et si on arrive depuis Kanata vers le centre-ville, prévoir un peu de lenteur. Passer Moody jusqu'à Greenbank Pinecrest. Il y a aussi des travaux à Riverside Bank qui font en sorte que là aussi, il y a réduction de voie et encore un refoulement d'à peu près un kilomètre sur Riverside direction ouest à l'approche de Bank. 174, ça va très bien. Et par ailleurs, approche du pont Champlain, il y a encore des automobilistes qui semblent faire la file avant l'avenue Byron sur la promenade Island Park et un petit peu sur la promenade Kitchizibi. À Gatineau, c'est des allumetières direction ouest avant le chemin Vanier, là, à peu près un demi-kilomètre de refoulement. Et encore un peu d'attente Fournier avant le pont Lady Aberdeen. Là-dessus, passez une superbe soirée.
0: Merci Mario. Merci à toute cette belle équipe de Sur le vif. Ne manquez pas le téléjournal Ottawa-Gatineau dans un instant. Excellente soirée. À demain.
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0: Ici Madeleine Blais-Morin. À ça nous regarde ce soir.
7: Je suis énormément sous le choc. Voyons donc, ça n'a pas de bon sens.
0: Le monde du hockey en deuil d'un guerrier.
8: Un gars qu'on voyait comme indestructible, bâti sur un bloc.
0: Trois jours après avoir porté le flambeau au Centre Bell, l'ancien joueur du Canadien Claude Lemieux meurt à l'âge de 60 ans. Aussi à l'émission, une entente avec l'Iran serait sur le bureau de Donald Trump. Va-t-il la signer? Et la crise du logement n'épargne pas les aînés.
9: On n'a pas des fortunes, là. Puis nos REER sont déjà dépensés, là. Alors on fait quoi, là?
0: Les loyers dans les RPA sont de plus en plus chers. Certains sont pris à la gorge.
10: Il faut mourir, de mourir en dignité. Il faudrait commencer à vieillir en dignité.
0: Bon jeudi soir à tous. Claude Lemieux, quadruple vainqueur de la Coupe Stanley, dont une avec le Canadien de Montréal en 1986, est mort à l'âge de 60 ans. Ça, c'était lundi. Les partisans de hockey avaient pu le voir et l'applaudir aussi lorsqu'il a porté le flambeau lors de la cérémonie d'avant-match au Centre Bell. C'est dans la série, évidemment, contre les Hurricanes. La nouvelle a suscité toute une vague de réactions de ceux qui l'ont connu dans la vie et sur la glace, comme l'a constaté notre journaliste Élise Allard.
11: La nouvelle de la mort de Claude Lemieux à l'âge de 60 ans a provoqué une onde de choc chez les amateurs de sport. Lundi, sous un tonnerre d'applaudissements, l'ancien attaquant étoile portait le flambeau au Centre Bell pour embraser la foule avant le troisième match des séries éliminatoires entre le Canadien de Montréal et les Hurricanes de la Caroline.
7: Je suis énormément sous le choc d'entendre le décès de Claude Lemieux. Voyons donc, ça n'a pas de bon sens.
11: Son ancien coéquipier, Mario Tremblay.
7: C'est lui qui m'a remplacé en 86 lorsque j'ai été blessé à une épaule. Et Claude avait connu des séries vraiment extraordinaires. Et c'est là, je pense, que son envolée a commencé avec le Canadien. Moi, Claude, j'ai toujours aimé sa présence. C'était le fun d'être avec lui, toujours de bonne humeur.
11: Claude Lemieux a remporté quatre Coupes Stanley en plus de 20 saisons dans la Ligue nationale avec le Canadien de Montréal, l'Avalanche du Colorado et les Devils du New Jersey.
8: Si vous vouliez avoir un but important, c'était le gars qu'on envoyait sur la patinoire.
11: Jean Perron était son entraîneur-chef lorsqu'il a remporté sa première Coupe Stanley lors de sa saison recrue avec le Canadien, toujours en 1986.
8: C'est un gars qu'on voyait comme indestructible, bâti sur un bloc. Il avait l'air en très bonne santé lorsque je l'ai vu porter le flambeau cette semaine. Et quelques jours plus tard, ben, il est parti sous d'autres cieux. On va dire, c'est assez tragique comme nouvelle.
12: Ça rage de réussir.
11: Le journaliste et auteur Réjean Tremblay, qui s'en est inspiré pour écrire son personnage de Pierre Lambert dans sa série télé « Lance et Compte », souligne son caractère fougueux.
12: C'était un homme que j'ai connu, moi, hyper, très sensible. Et c'est pourtant probablement le plus mal engueulé des joueurs que j'avais eu dans la Ligue nationale de hockey. Sur une patinoire, il était épouvantable. Puis dans la vie, il était fin comme tout.
11: Le propriétaire et chef de la direction du groupe CH, Jeff Molson, a parlé d'une journée sombre pour la famille des Canadiens et a tenu à rappeler que Claude Lemieux était un compétiteur féroce ainsi qu'un travailleur infatigable, courageux et hargneux. Celui qu'on surnommait Pépé, en l'honneur de la moufette des dessins animés Pépé le Piou, était craint, mais respecté par ses adversaires, comme en témoigne le député libéral Enrico Chicone.
13: Claude m'a déjà fracturé le tibia, soit dit en passant. On y est au Colorado. Moi, j'étais avec les Canucks de Vancouver à l'époque. Malgré le fait que Claude était peut-être un des joueurs les plus détestables sur la glace, c'était le gars que tout le monde voulait avoir dans son équipe, parce que quand c'était payant, Claude était présent.
11: De nombreux élus à l'Assemblée nationale et à la Chambre des communes lui ont rendu un dernier hommage. La première ministre du Québec, Christine Fréchette, l'a décrit comme une figure marquante du hockey, un joueur de sa génération avec du cœur au ventre. Claude Lemieux a accordé une entrevue à René Aumirois en 2009 à l'occasion de son retour dans la LNH alors qu'il avait été rappelé par les Sharks de San Jose.
14: Lorsque tu es sur la patinoire et que tu es heureux, et que tu joues, que tu fais quelque chose que tu as manqué, quelque chose que tu aimes tellement faire, ben c'est facile.
11: Ici Élise Allard, Radio-Canada, Montréal.

0: On se rend à l'international maintenant. Les négociateurs des États-Unis et de l'Iran se seraient entendus sur le cadre d'un accord qui pourrait prolonger le cessez-le-feu dans la région et permettre la réouverture du détroit d'Ormuz. Mais ces développements surviennent dans un contexte tendu avec les deux pays qui s'accusent mutuellement d'avoir violé la trêve avec des frappes. Je retrouve notre correspondant aux États-Unis, Louis Blouin. Bonsoir, Louis.
1: Bonsoir, Madeleine.
0: Donc, une entente est sur la table, mais le président ne l'a pas encore signée.
1: Et tout va dépendre de ce que Donald Trump veut faire, a déclaré le secrétaire au Trésor cet après-midi. Hier, il n'était toujours pas satisfait. Scott Bessent a rappelé les trois conditions du président. Ouverture du détroit d'Ormuz, que l'Iran cède son uranium hautement enrichi et renonce à l'arme nucléaire. Le cadre de l'accord qui est sur la table prévoit de prolonger le cessez-le-feu de 60 jours et de lancer des négociations sur l'épineuse question du nucléaire. Les États-Unis sont-ils prêts à lever leurs sanctions pour faire atterrir cet accord préliminaire? Peu probable, selon les propos de Scott Bessent cet après-midi, qui parle d'un processus par étapes. Donald Trump n'acceptera pas de mauvaises ententes, insiste-t-il. On l'écoute.
2: The teams have been going back and forth, and President Trump has made it very clear. He talked about it at the cabinet meeting that he has several red lines.
1: Il y a du va-et-vient entre les équipes de négociateurs, a-t-il dit, et le président a été très clair sur ses lignes rouges. Dans une entrevue accordée au réseau Fox News tout à l'heure, Donald Trump a déclaré que les Iraniens sont de bons négociateurs, mais qu'à la fin, ce sont les États-Unis, selon lui, qui ont les cartes dans leur jeu. Le vice-président américain vient de déclarer sur l'Iran « Nous n'y sommes pas encore, mais nous sommes très proches », ajoutant que les États-Unis se trouvaient dans une position leur permettant de faire reculer considérablement le programme nucléaire de Téhéran.
0: Ça peut sembler encourageant, Louis, mais en même temps, tout ça, on le disait, là, ça se déroule dans un contexte tendu. Le terrain est instable en ce moment.
1: Tout à fait. Dans la dernière heure, les médias d'État iraniens rapportent que il y a un avion américain qui aurait été abattu par les défenses là, des forces iraniennes, ce que nient d'ailleurs les autorités américaines. Les forces iraniennes et américaines ont échangé des frappes dans les dernières heures. Il y a un missile iranien dirigé vers le Koweït qui a été intercepté par l'armée américaine. Le corps des gardiens de la Révolution parle d'une réponse à des frappes américaines dans le sud de l'Iran depuis hier. Les États-Unis disaient avoir intercepté justement des drones et bombardé une base iranienne par mesure préventive. Alors, ça illustre, bien sûr, la fragilité des pourparlers en cours.
0: Oui, et de part et d'autre, on dit répliquer aux frappes de l'autre. Là,
1: hein? Exact.
0: En ce moment, Donald Trump semble coincé, hein, parce qu'il y a les élections de mi-mandat qui s'en viennent, et il veut pas déplaire à sa base, mais il veut pas non plus reculer. En tout cas, tout ça est compliqué pour lui.
1: Oui, parce que d'un côté, vous avez des élus républicains comme les sénateurs Roger Wicker, Lindsey Graham, Ted Cruz, qui craignent la signature d'une entente qui soit trop favorable à Téhéran, que ça ressemble trop à l'accord conclu par Barack Obama avec l'Iran il y a quelques années. Entente qui, d'ailleurs, avait été vivement critiquée par Donald Trump. Ces derniers jours, d'ailleurs, le président a semblé jeter un peu de lest sur la question de l'uranium enrichi détenu par l'Iran, se disant ouvert à ce qu'un pays tiers se charge d'en disposer. Et d'autre part, ben, vous avez des élus républicains qui craignent les impacts sérieux de ce conflit-là, si ça continue à s'étirer sur les élections de mi-mandat, avec le prix de l'essence qui a beaucoup augmenté, l'impact sur le coût de la vie, l'humeur des Américains, bien sûr. Hier, le président a déclaré qu'il se fiche des mi-mandats, ce qui a dû faire sourciller quelques stratèges républicains. Aujourd'hui, le secrétaire au Trésor, Scott Bessent, s'est porté à la défense de Donald Trump, qualifiant ses propos de ceux d'un homme d'État, parce qu'il se soucie d'abord et avant tout de la menace nucléaire iranienne. Mais ça n'enlève pas le fait, Madeleine, qu'il y a une pression qui est très, très forte sur le président qui est un peu coincé en étau en ce moment.
0: Louis Blouin, à Washington, merci.
1: Ça me fait plaisir.
0: Et avec nous ce soir, Thomas Junot, il est professeur à l'École supérieure d'affaires publiques et internationales de l'Université d'Ottawa. Thomas Junot, bonsoir.
3: Bonsoir.
0: Thomas Junot, ça fait aujourd'hui là, précisément 3 mois que la guerre en Iran a commencé. Qu'est-ce que ça nous dit sur le rapport de force entre l'Iran et les États-Unis, que ça dure comme ça encore?
3: Mais ça nous dit que le rapport de force lu de façon étroite, c'est très incomplet. C'est-à-dire que si on fait juste regarder le rapport de force, on voit les États-Unis et Israël qui sont beaucoup, beaucoup plus puissants militairement que l'Iran. On a vu les États-Unis et Israël causer beaucoup de destruction en Iran. La marine iranienne, la force aérienne, l'infrastructure militaire, mais beaucoup d'infrastructures économiques aussi. Mais on voit que malgré ce déséquilibre énorme-là, les États-Unis ne sont pas capables d'imposer leur volonté face face à l'Iran. Alors, oui, l'avantage militaire, c'est une chose, mais du côté de l'Iran, on a un avantage énorme. Premièrement, la géographie qui nous permet de bloquer le détroit d'Ormuz, mais aussi la volonté. C'est-à-dire que pour l'Iran, pour la République islamique, pour le gouvernement, c'est une guerre pour sa survie. Donc, la motivation est beaucoup plus élevée, puis la capacité à absorber les frappes.
0: Une guerre pour la survie du côté iranien. Là, le cœur du sujet n'a pas encore été abordé dans l'entente cadre là, qui serait sur le bureau de Donald Trump, c'est-à-dire la question nucléaire. Ça prévoirait de négocier la question nucléaire plus tard. Est-ce que d'un côté ou de l'autre, on peut se permettre de céder là-dessus, Thomas Junot?
3: Vous avez bien raison d'abord d'insister sur ce fait-là, c'est-à-dire que l'entente qui serait, puis il faut demeurer au conditionnel parce que ça peut encore tout s'effondrer jusqu'à ce qu'il y ait une entente, ça peut s'effondrer après l'entente aussi évidemment, mais l'entente qui serait sur le point d'être finale en ce moment, c'est une entente qui ferait deux choses, si on peut bien comprendre les rapports dans les médias. Premièrement, prolonger le cessez-le-feu qui dure depuis quelques semaines, et deuxièmement, réouvrir le détroit d'Ormuz. Je suis sceptique que le détroit d'Ormuz va se réouvrir complètement. Je pense que dans le meilleur des cas, il se réouvre de façon partielle seulement, en tout cas à court terme. Et après ça, les enjeux beaucoup plus complexes, notamment le programme nucléaire, mais aussi le programme de missiles iranien, le soutien de l'Iranien à des groupes comme le Hezbollah, tout ça, ça serait remis à plus tard. Puis évidemment, c'est les parties beaucoup plus complexes, c'est-à-dire que à ce niveau-là, les divergences sont énormes entre les deux parties. Alors, pour répondre spécifiquement à votre question, est-ce que les deux côtés peuvent se permettre de céder?
0: Jusqu'à
3: un certain point, oui. On l'a vu en 2015, vous y avez fait brièvement référence, il y a eu une entente sur le nucléaire qui a été négociée entre le président

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4: Dans lequel il y a des divergences importantes. Du côté d'Israël, on voulait de façon beaucoup plus nette la chute de la République islamique. Quand c'est devenu clair que ça allait pas être le cas, puis que les États-Unis en parlaient moins, du côté d'Israël, on s'est adapté, puis l'objectif c'est devenu, on veut affaiblir militairement, économiquement, géopolitiquement la République islamique le plus possible. Et là, évidemment, on se retrouve dans un scénario où, oui, la République islamique a été affaiblie, elle a été frappée très fort, mais elle a été renforcée aussi, en particulier par son contrôle du détroit d'Hormuz. Alors, du côté d'Israël, il y a certains objectifs qui ont été atteints, mais d'autres non. Et la crainte en ce moment en Israël, dans les médias israéliens, le niveau d'angoisse est très élevé, les reproches à l'endroit du premier ministre Netanyahou sont très élevés. La crainte, c'est qu'on ait un nouveau statu quo qui émerge de cette entente-là, de prochaines ententes, qui permettent à la République islamique non seulement de survivre, mais de garder des parties de son programme nucléaire, de recevoir les bénéfices de la levée de plusieurs sanctions économiques et de ne pas avoir à faire des concessions sur son programme de missiles et son soutien à des groupes comme le Hezbollah. Alors ça, pour Israël, ça serait très difficile à accepter. On voit déjà beaucoup de tensions à ce niveau-là.
5: Si je reviens à l'entente, cette entente qui serait sur le bureau de Donald Trump, croyez-vous qu'il puisse la signer, vous, Thomas Junot?
4: À ce stade-ci, je pense qu'il y a des bonnes chances. On est loin d'être à 100% parce que, premièrement, indépendamment de la personnalité de M. Trump, les divergences entre les deux pays sont énormes. La méfiance est extrêmement élevée. Du côté iranien, on ne fait fondamentalement pas confiance aux Américains. On l'a vu par le passé que quand il y avait des négociations en cours en 2025, en 2024, que ça a mené à des attaques américaines. Du côté américain, en plus, au-delà de la méfiance entre les deux côtés, il y a la simple personnalité du président Trump qui est extrêmement impulsive, extrêmement imprévisible. On voit Trump qui se fait critiquer, notamment par les républicains, parce qu'il est faible, parce qu'il a échoué dans cette guerre-là et parce que là, il en arriverait à une entente qui est pas mieux et peut-être même pire que l'entente d'Obama dans les années 2010. Et ça, pour M. Trump, on le voit que ça le fouette. Ça l'insulte énormément. Alors, on peut pas exclure un recul de sa part au cours des prochains jours. Malgré tout ça, je pense qu'on est quand même à un point maintenant où les chances sont probablement en haut de 50% parce que les deux côtés préfèrent, malgré tout ce que je viens de dire, éviter un retour à la guerre.
5: Thomas Junot, professeur à l'École supérieure d'affaires publiques et internationales de l'Université d'Ottawa. Merci.
4: Merci à vous.
5: Au revoir.

0: On revient au pays. Vous allez voir, le prochain sujet fait réfléchir. La crise du logement n'épargne pas les aînés. Avec des revenus qui sont souvent fixes, ils sont de plus en plus nombreux à avoir de la difficulté à payer leur loyer. Et c'est aussi le cas dans les RPA, les résidences privées pour aînés. Dans le Grand Montréal, le prix moyen d'un studio en RPA est de 1 569 $ par mois. Celui d'un appartement d'une chambre est de 2 246 $. C'est sans compter les services comme les repas, l'entretien ménager ou encore les soins de santé qui peuvent faire gonfler la facture de plusieurs centaines, voire des milliers de dollars. Alors que le revenu médian des personnes âgées après impôt est de 31 000 $ au Québec, en tout cas selon les dernières données disponibles qui datent de 2022. Résultat, il y a des aînés qui risquent de se retrouver à la rue. Selon une compilation de Radio-Canada, le tribunal administratif du logement a ordonné l'expulsion d'au moins une trentaine d'aînés en RPA depuis janvier 2025. Voici le reportage d'Olivier Bachan.
1: Mon revenu pour 2025, c'est 25 000. C'est pauvre, j'ai jamais été aussi pauvre de ma vie que ça, là.
2: Marie demeure dans une résidence privée pour aînés de Montréal depuis un an et demi. Au départ, elle réussissait à payer son loyer, mais la mission est rapidement devenue impossible. La perte d'un crédit gouvernemental de 400 $ par mois a tout fait dérailler. Ses revenus ont chuté.
1: Sur le 2068, mon loyer est 1680. Ça fait un total qui me reste par mois 388. Ça n'a pas d'allure.

0: On peut pas vivre avec ça.
1: La femme de 69 ans qui nous a demandé de préserver son identité par crainte d'être reconnue a donc pris une décision lourde de conséquences.
0: Que là, j'ai dit, ben, là, moi, c'est bien malin, on va couper les loyers ici, faut que je mange, faut que je paye mes médicaments et tout ça. Que ça s'est accumulé, je me gardais des 300 piastres, des fois 400 piastres. Je savais qu'ils ne me mettraient pas à la porte ici, là, ils sont ouverts, là.
1: À la suite d'un recours intenté par sa résidence, Marie s'est retrouvée devant le tribunal administratif du logement. Le TAL l'a condamnée à rembourser ses loyers impayés et ordonné son expulsion. Mais sur place, l'ancienne travailleuse sociale a rencontré des intervenants de la maison du père qui ont pu l'aider. Dans le cadre d'un projet pilote lancé il y a quelques mois, ils sont présents pour repérer les locataires qui risquent de se retrouver à la rue. La PDG de la maison du père, Jaël Bégarin.
2: On a payé l'équivalent de 6 000 $ de dette de loyer pour lui permettre de souffler et de voir comment on peut maintenant retrouver un équilibre dans sa stabilité résidentielle. Il y en a plein des maris comme ça.
1: Avec sa banque d'aide au loyer, la maison du père offre des prêts remboursables sur 5 ans aux locataires en situation précaire. L'an dernier, 300 ménages en difficulté sont venus cogner à sa porte. Parmi eux, 40 % étaient des personnes âgées de 60 ans et plus.
2: On ne peut pas se dire que la classe moyenne d'hier ne peut pas vieillir en santé dans un logement. Il y a quand même quelque chose là-dedans qui est inacceptable.
1: Depuis janvier 2025, le TAL a ordonné l'expulsion d'au moins une trentaine de locataires résidant en RPA pour loyers impayés, selon une compilation effectuée par Radio-Canada visant les 5 plus grands groupes de résidences privées pour aînés au Québec. Les montants dus sont généralement de quelques milliers de dollars, mais sont beaucoup plus élevés dans certains cas. Le PDG du regroupement québécois des résidences pour aînés, Marc Fortin.
3: Les propriétaires de RPA, il y en a beaucoup qui les supportent, qui essayent de dire « OK, le mois prochain, OK, je vais vous aider », mais à un certain point, ils ont aussi des dépenses. Il faut qu'ils payent des employés, il faut qu'ils payent les taxes, il faut qu'ils payent les rénovations.
1: L'an dernier, dans le Grand Montréal, le prix moyen d'un studio en RPA était de plus de 1 500 $ par mois et celui d'un appartement d'une chambre dépassait les 2 200 $. Selon Marc Fortin, la facture est salée, notamment parce que les RPA coûtent 40 % plus cher à construire que les immeubles résidentiels.
3: On construit une résidence aujourd'hui, il faut que ça soit un building B3. B3, c'est l'équivalent d'un hôpital. Pourtant, c'est souvent des résidences autonomes avec juste une cuisine centrale, des normes qui vont des gicleurs, mais à des employés minimums, à des nouveaux murs par feu. Toutes sortes de réglementations. Certaines étaient valables, certaines n'étaient pas valables.
4: Bon, t'as passé un bon moment?
5: Ouais, non.
1: Antoine Normand et sa femme résident depuis 15 ans dans un appartement de 3 pièces d'une RPA de Gatineau. Leur loyer est de 3 000 $ par mois, auquel s'ajoute un montant de 900 $ pour les services, comme les repas et l'entretien ménager.
5: Nous, depuis qu'on habite ici, là, on a payé plus d'un demi-million. On est presque à 600 000 $. On a dû payer un parti de la brique certaine.
1: Même s'il a bien gagné sa vie, l'homme de 85 ans a épuisé une bonne partie de ses économies. Son épouse et lui ont décidé de restreindre leur sortie au restaurant.
5: On n'a pas des fortunes, là. Puis nos REER sont déjà dépensés, là. Alors on fait quoi, là? On compte sur le supplément de revenu garanti?
1: Toujours en pleine possession de ses moyens, Antoine Normand a contesté son augmentation de loyer cette année. Il a aussi écrit une lettre ouverte au président du TAL pour le sensibiliser au sort des aînés en RPA. Il dénonce notamment la hausse de 6,7 % autorisée cette année par le tribunal pour le prix des services facturés en résidence, en plus de l'augmentation du loyer de base de 3,1 %.
5: Il doit y avoir des gens qui ont de la misère à assumer ces frais-là. Qu'est-ce qu'ils font? Est-ce qu'ils s'endettent? Est-ce que les enfants sont obligés de payer pour les parents? Qu'est-ce qui arrive?
1: Le jeu de l'offre et de la demande risque de faire grimper le prix des loyers au cours des prochaines années. Alors que le vieillissement de la population s'accélère, le nombre d'unités en RPA, lui, stagne. Depuis 2020, il est autour de 135 000. Et ce n'est pas prêt de changer, selon Marc Fortin.
3: Si des marges étaient autour de 9-10 % avant la pandémie, aujourd'hui, on parle de 3-5 %. Les investisseurs veulent même pas regarder la possibilité d'investir dans des RPA. On n'a pas de place en CHSLD, en maison des aînés, on n'a pas de place en RI. Qu'est-ce qu'on va faire pour gérer, supporter nos aînés québécois?
1: Jaël Bégarin, de la Maison du Père, croit elle aussi qu'une crise semble se dessiner à l'horizon.
2: La population aînée qui aura besoin d'une RPA, elle est en augmentation. Mais dans cette population, la part de ces personnes qui vont être capables de se loger dans une RPA, elle est minime.
1: Parmi les solutions, une bonification du revenu des aînés.
0: Au mois de juillet, là, je vais être égorgée encore.
1: C'est notamment ce que souhaite Marie, qui tente d'obtenir un supplément au loyer.
0: J'ai dit, il me faut mourir, de mourir en dignité. Il faudrait commencer à vieillir en dignité.
1: Ici Olivier Bachand, Radio-Canada, Montréal.
6: Oui, il y a plusieurs facettes, hein, la crise du logement et la hausse des loyers. Mais il me semble que celle-là est particulièrement pénible. Qu'est-ce qu'on fait quand on est âgé, qu'on n'a pas espoir de voir son revenu suivre l'augmentation du coût de la vie? Et je pense particulièrement aux personnes seules. Si ça vous fait réfléchir, si vous avez des histoires à partager ou peut-être des solutions à proposer, écrivez-nous sur l'application Radio-Canada Audio maintenant, cliquez sur la bulle de conversation de notre émission en direct. Sinon, le courriel, ça nous regarde, @radio-canada.ca.
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6: Radio-Canada a appris que le Bureau du contrôle des armes à feu et des explosifs effectue des appels préventifs aux conjoints ou aux conjointes de personnes ayant un permis d'armes à feu, pas seulement lorsqu'est venu le temps de renouveler ce permis. Devant le nombre préoccupant de féminicides au Québec, l'agence a pris cette initiative il y a un mois. J'en parle avec notre collègue Pascal Robida qui s'est intéressé à la question. Bonsoir Pascal.
8: Bonsoir.
6: Donc, qu'est-ce qui a déclenché cette idée-là chez le Bureau de contrôle des armes à feu et des explosifs, comme ça, de contacter directement des conjoints de propriétaires d'armes à feu?
8: Dans le contexte social où l'on vit actuellement au Québec, on sait qu'on est frappé par une vague de féminicides. 10 en moins de 5 mois, ça a ébranlé la population, la classe politique. Et du côté de la police, on a souvent entendu la critique, pourquoi vous faites rien à l'avance? Alors, on s'est posé la question du côté du Bureau de contrôle des armes à feu et d'explosifs au Québec, et on a constaté, entre autres, que le nombre de signalements, et là, l'éventail, ça concerne tout ce qui est violence conjugale, contrôle coercitif, violence sexuelle, menace, voie de fait, avait augmenté lorsque venait le temps de renouveler aux 5 ans des permis de possession et d'acquisition d'armes à feu. Alors, c'était pour les gens de ce bureau-là, qui sont, entre autres, formés par des membres de la Sûreté du Québec, un signal où il y avait plusieurs drapeaux rouges et où l'on devait agir, comme nous le dit Martin Pichette, qui est inspecteur et contrôleur des armes à feu au Québec.
9: À peu près d'un mois là, qu'on a débuté ça suite à une constatation. On s'est aperçu qu'il y avait environ 155% d'augmentation de signalement de partenaires intimes ou d'ex-partenaires intimes lorsqu'on faisait nos appels de base. Fait qu'à ce moment-là, on a décidé de faire des appels aléatoires parce que le permis est valide pour une période de 5 ans. Alors, on trouvait que l'échéancier était trop long de le faire aux 5 ans. Il s'est prouvé que lorsqu'il y a des armes à feu à la maison, le danger, mettons qu'une personne veut passer à l'acte, il s'est prouvé que s'il y a des armes à feu dans la maison accessibles, c'est certain que c'est quintuplé.
6: Est-ce qu'on vous a dit, Pascal, s'il y a des conjoints, des conjointes qui ont dit « oui, faites quelque chose, je suis inquiet,
8: oui.
6: Je suis inquiète ».
8: Oui, on dit que c'est arrivé, on fait des dizaines d'appels préventifs par semaine et les questions sont assez intrusives. Est-ce qu'on peut vous parler librement? Êtes-vous à côté de votre conjoint? Mm-hmm. Est-ce que vous craignez pour votre sécurité? La présence d'armes vous dérange-t-elle? Et on veut savoir si la situation familiale est saine ou la situation conjugale. Et c'est pourquoi Geneviève Landry, qui est directrice générale à l'entraide pour hommes, il dit que si jamais on doit intervenir, ça doit se faire avec beaucoup de doigté et qu'il y a un plan d'intervention pour la victime et surtout le détenteur d'armes à feu.
6: On l'écoute.
10: Un homme qui a des comportements violents et qu'on lui retire son arme, qui souvent est son activité, la chasse, et son moment de loisir, à mon avis, on vient d'ajouter un petit risque, là. Comment on assure la sécurité de cette conjointe-là? Inévitablement, il va finir par se douter que ça vient d'elle.
8: Le contrôle des armes à feu, c'est une chose, mais ce n'est pas une panacée. À nouveau, Geneviève Landry.
10: C'est pas le contrôle des armes à feu à lui seul qui va régler toute la problématique. Pour moi, je fais souvent l'analogie. Pour moi, un filet de sécurité qui est efficace, là, je vois ça comme un panier d'épicerie. Fait que si je veux protéger la famille, je dois mettre toutes sortes d'outils complémentaires à l'intérieur de mon panier. Dans ce panier-là, il doit avoir, oui, l'arrestation policière, oui, le processus judiciaire, la loi Gabi-Renon, par exemple. Mais aussi, le plus important, à mon avis, c'est l'intervention psychosociale auprès de la victime, mais aussi auprès des auteurs et suspects de violence.
8: Alors, Geneviève Landry, qui est directrice générale de l'Entraide pour hommes, on offre des thérapies pour des hommes qui ont des problèmes de gestion. Mm-hmm. D'accord.
6: Pascal, ce bureau du contrôle des armes à feu et des explosifs, bon, c'est un bureau québécois. Oui. Ce serait une première au Québec, cette initiative-là.
8: Oui, totalement. On nous le confirme du côté des dirigeants. Et ça fait aussi réagir, entre autres, ceux qui prônent le droit d'avoir des armes à feu, comme Sophie Bellan, qui est la directrice nationale de la Coalition pour les droits des armes.
11: 98 % des propriétaires d'armes légales qui détiennent des permis et des armes de façon légale respectent les lois, les règlements, que ce soit dans l'entreposage, dans le transport, dans le maniement. Et on est représenté au niveau de Statistique Canada, la représentation des armes légales est de l'ordre de moins de 1 % dans les statistiques de crimes domestiques. Donc, il faut vraiment faire attention.
8: C'est une mesure que l'on dit permanente du côté du Bureau du contrôle des armes à feu. Et ce sont des appels aléatoires qui vont avoir lieu et qui vont viser les quelques 500 000 détenteurs de permis de possession et d'acquisition d'armes à feu pour leurs conjoints ou conjointes.
6: Mmh. Pascal Robida, merci beaucoup.
8: Au revoir.
6: Restez à l'écoute. Plus tard à l'émission, l'esclavage a été aboli en France il y a 178 ans, mais ce n'est qu'aujourd'hui que les députés ont, à l'unanimité, officiellement abrogé le Code noir qui réglementait l'esclavage dans les colonies françaises. Mais d'abord,
12: quand les personnes ne peuvent accéder aux soins pour leurs animaux, ça a évidemment mis la pression sur les services d'urgence et aussi les refuges.
6: Jessica Nichols, qu'on vient d'entendre, gère les opérations de la Toronto Humane Society, la société protectrice des animaux à Toronto. Elle espère prévenir l'abandon d'animaux en offrant des soins de vétérinaires abordable. Donc, l'organisme fait le pari qu'en offrant des soins préventifs moins chers, il serait possible de faire diminuer le nombre d'abandons liés à des conditions médicales chroniques ou graves. Catherine Brulotte a visité la première clinique communautaire qui a ouvert ses portes à Toronto.
13: Yann Lask et son chien, Loulou, visitent pour la première fois la clinique de soins communautaires du centre-ville de Toronto. Bien qu'ils aient jusqu'ici obtenu des soins dans une clinique vétérinaire privée lorsque nécessaire, la clinique communautaire de la Toronto Humane Society leur permet maintenant d'accéder à des services de prévention à moindre coût. Les services offerts par l'organisme représentent des économies substantielles pour les propriétaires, comme l'explique Jessica Nichols, gestionnaire des opérations pour la Toronto Humane Society.
12: Il y a les prix différents dépendant sur les circonstances, mais en moyenne, c'est 50 % en moins qui se trouvent dans les cliniques régulières.
13: Ce printemps, l'organisme a décidé d'ajouter à ses services de refuge, d'adoption et de stérilisation cette première clinique accessible située en plein centre-ville.
12: On offre des examens, des vaccins et des préventions parasitaires, soit des soins de prévention et de bien-être.
13: Selon un sondage mené par la firme Abacus Data en 2025, près des trois quarts des propriétaires d'animaux canadiens considèrent les coûts des soins vétérinaires comme une source de stress.
12: Ici, à Toronto, on estime qu'il y a entre 400 000 et 500 000 chats et chiens qui n'ont pas de relation régulière avec un vétérinaire. Quand les personnes ne peuvent accéder aux soins pour leurs animaux réguliers de prévention, évidemment, on rend à un point il y a des conditions chroniques qui sont vraiment plus sérieuses, plus coûteuses.
13: Selon l'organisme, ces soins coûteux sont fréquemment la cause d'abandon.
12: On espère, si quelqu'un est à la pointe de peut-être abandonner leurs animaux à un refuge parce qu'il ne peut pas donner des soins vétérinaires, ça doit être une bonne chose pour un vétérinaire d'être capable d'offrir les soins à faible coût pour garder les familles unies.
13: C'est un des arguments qui a convaincu la docteure Alice Shelley de se joindre à l'équipe de la nouvelle clinique.
14: I have a passion for that. I also work on the shelter side as well, doing some surgery. So I get the best of both worlds. It's quite rewarding.
13: La vétérinaire participe déjà aux soins offerts au refuge de l'organisme si des animaux ont été abandonnés ou saisis, par exemple. Mais son travail dans cette nouvelle clinique de prévention est bien différent.
15: We've had it since last October. She was a rescue. She is four.
14: We're not really seeing like sick pets.
13: Les chiens qui la visitent, comme Loulou, ne sont pas malades et la relation avec les propriétaires est beaucoup plus facile qu'en temps de crise.
14: But we do have a high footfall with a lot of people trying to get and avail of our services, so we're quite busy.
13: Mais la demande est immense. Dès son ouverture, la clinique a complètement rempli son horaire pour les prochains mois et gère déjà une liste d'attente.
12: Ça, c'est juste notre première. On espère dans les prochaines années d'ouvrir les autres services communautaires dans les autres locations à travers Toronto. Parce que, évidemment, c'est un des obstacles, c'est la disponibilité et la location. On veut mettre les services vétérinaires où vivent les gens.
13: Prochaine étape, l'organisme espère ouvrir un hôpital vétérinaire capable de fournir des soins d'urgence aussi abordables. Ici Catherine Brulotte, Radio-Canada, Toronto.

0: vais souvent chercher des draps, des couvre-lits, des stores, plein de choses. Je passe assez souvent. Je vais chercher aussi les boulettes, là. Ça, c'est régulier.
1: L'avez-vous reconnu? De quoi on parle? On vient d'entendre une cliente d'IKEA dans la région de Montréal. Et on vous en parle ce soir parce que le géant de l'ameublement est en pleine révolution. La multinationale remet en question son modèle de magasin. Vous savez, avec ce labyrinthe qui vous mène jusqu'aux caisses, l'avenir se dessine à travers, semble-t-il, de plus petits magasins qui doivent répondre aux nouvelles attentes des clients. Donc, des changements justifiés en grande partie par la popularité du commerce en ligne. J'en parle avec Vincent Rességuier. Bonsoir, Vincent.
2: Bonsoir, Madeleine.
1: Dans un instant, on va entendre votre reportage sur le contexte canadien. Mais avant, il faut comprendre que cette nouvelle stratégie, elle est mondiale.
2: Oui, mondiale. Pour répondre aux résultats mitigés, le bénéfice global d'IKEA a diminué de 32 % entre 2024 et 2025.
1: Quand même.
2: Et l'entreprise, oui, a annoncé une vague de licenciements dernièrement à travers le monde, environ 1500 emplois. Il va probablement y en avoir d'autres. Et surtout, pour la première fois en 40 ans, IKEA va fermer un grand magasin en Suède. Alors évidemment, c'est symbolique puisqu'IKEA est originaire de Suède. Et il faut se rappeler qu'il n'y a pas si longtemps, chaque nouveau magasin d'IKEA inauguré devait être plus grand que le précédent, mais la pandémie et le commerce en ligne sont passés par là. Et comme pour tous les acteurs dans le commerce de détail, IKEA est obligé de s'adapter. Évidemment, c'est un modèle unique et vous allez l'entendre, la réponse est donc ajustée en conséquence. Voici mon reportage.
3: J'essaie de faire l'arrangement de mon mari avec
2: Camille, une jeune mère de famille, range dans son auto quelques objets achetés au magasin IKEA de Boucherville.
4: C'est pas mal d'achats aujourd'hui.
3: Oui, ouais. J'ai une grande fan d'IKEA. Dans le fond, toute ma maison est quasiment toute meublée par IKEA. Donc.
2: Elle vient souvent flâner pour trouver l'inspiration.
3: Ce que j'aime quand je vais au IKEA, c'est que je sais que je vais avoir toutes les collections en gros. Puis j'en ai déjà vu des petits magasins IKEA, mais j'y vais jamais, moi. Je vais jamais. J'aime mieux les grandes surfaces parce que c'est quasiment une activité en famille quand on vient avec le restaurant et tout. On passe quasiment 4 heures ici.
5: Il y a toujours des nouveautés, il y a toujours des petits cossins inutiles qui sont utiles. J'adore.
2: Sophie est aussi une habituée, mais elle est parfois découragée par le modèle du chemin unique.
5: Je demande à tout le monde, où est la sortie, où est la sortie, où est la sortie? Et quoi on a trouvé, il faut sortir de là. Puis c'est pas facile, hein? C'est pas facile. Une salle de monde, puis une salle où on peut acheter des choses, ce serait parfait. Pas obligé de voir tous les salons puis toutes les cuisines. On veut juste un rack, on veut juste une table. On n'est pas obligé de faire 10 km à l'intérieur.
2: Pour les clients comme Sophie, IKEA a justement imaginé des magasins de plus petit format. Le premier sera inauguré à London, en Ontario, l'automne prochain. Stéphanie Gauthier est directrice des communications pour IKEA Boucherville.
6: On reste sur la base du concept du grand magasin, mais à plus petite échelle. Donc, effectivement, lui, on va peut-être plus être centré proche des centres là, où on peut rejoindre le plus grand nombre de clients aussi. Là.
2: Une vingtaine de ces succursales vont être inaugurées dans d'autres pays. On y retrouve une petite partie du catalogue, les essentiels et des articles saisonniers.
6: On connaît qu'est-ce qu'ils veulent acheter, donc on y va avec les produits qui sont le plus en demande, les produits qui sont plus prioritaires dans notre assortiment pour être capable de répondre le plus possible à leurs besoins. Là.
2: Un concept qui s'ajoute aux 13 centres de planification et de commande au Canada, dont celui de Gatineau qui vient tout juste d'être inauguré.
6: Les centres de planification et de commande sont un peu plus paisibles, calmes. On a un peu plus de temps aussi pour prendre le temps avec les produits.
2: Pas d'achat sur place, seulement du conseil. Les commandes peuvent être récupérées dans un grand magasin traditionnel ou être livrées à domicile.
6: C'est une façon de se rapprocher de notre clientèle qui est des fois un petit peu plus en région ou avec le conflit du trafic aussi. On ouvre des plus petits endroits avec une salle d'exposition où le client peut s'inspirer, toucher nos produits, un premier contact, mais aussi où il y a l'accès à des spécialistes pour faire l'aménagement des armoires penderies, cuisine, salle de bain, qui demandent des fois un peu plus de visites en magasin pour faire un achat complet.
2: Et le service est largement orienté vers le commerce en ligne qui représente désormais 28 % des ventes totales.
7: Ce qui est important et ce que ça démontre chez IKEA, c'est qu'il y a vraiment une volonté de s'adapter par rapport aux nouveaux comportements.
2: Charles de Brabant est le directeur général de l'école Ben Sadoun de commerce de détail à l'Université McGill.
7: Pourquoi se déplacer pour aller planifier une cuisine que je peux maintenant monter en 3D et ça va avoir quasiment un meilleur rendu que si je le vois in situ dans un grand magasin. C'est tellement plus simple de passer une heure avec un conseiller plutôt qu'une heure dans la voiture pour peut-être avoir 10 minutes d'un conseiller.
2: En 2025, au Canada, les ventes d'IKEA ont baissé de 2,5%. Et selon Charles de Brabant, ces nouveaux concepts de magasins sont là pour limiter la casse.
7: Il y aura probablement des revenus qui vont augmenter parce que ça coûtera beaucoup moins cher à gérer. Et l'autre chose qui va être très intéressante, c'est l'optimisation de l'ensemble de la chaîne logistique. Leurs grands magasins, maintenant, vont avoir un double rôle, c'est-à-dire qu'ils vont avoir, oui, c'est un magasin à l'ancienne, mais c'est aussi, ça va devenir un centre de distribution.
2: Et en tant qu'habituée, Camille espère bien que les grands magasins sont là pour rester.
3: Je ne veux pas qu'IKEA ferme parce que c'est abordable et très accessible, surtout dans l'économie qu'on est en ce moment. Et j'adore IKEA. Voilà.
2: IKEA va célébrer à l'automne son 50e anniversaire de présence au Canada. Et c'est la première fois que le modèle d'affaires connaît une telle transformation. Ici Vincent Rességuier, Radio-Canada, Boucherville.

0: pour, 254 contre 0, l'Assemblée nationale a adopté.
1: Je vous emmène en France. Les députés de l'Assemblée nationale ont voté à l'unanimité pour abroger le Code noir. Le Code noir, c'est un texte du 17e siècle qui réglementait l'esclavage dans les colonies françaises. Il était sans effet juridique depuis l'abolition de l'esclavage en 1848, mais le Code noir n'avait jamais été formellement retiré des lois. Cette abrogation avait été proposée par Max Mathiassin, député de Guadeloupe.
2: Ce vote aujourd'hui est un pas supplémentaire, un hommage aux hommes et aux femmes, aux enfants mis en esclavage,

0: à ces hommes et ces femmes mis en esclavage et d'où je viens. Et permettez-moi de remercier ma maman.
1: Pour nous parler du poids de ce symbole, avec nous ce soir, Emmanuel Sada. Il est professeur d'histoire française à l'Université Columbia à New York et elle publie aujourd'hui même « Histoire et colonisation, des récits de la conquête aux héritages postcoloniaux » chez Gallimard. Emmanuel Sada, bonsoir.
2: Bonsoir.
1: Emmanuel Sada, qu'est-ce qu'était le Code noir?
2: Alors le Code noir, c'est un ensemble de textes en fait, c'est pas seulement un seul texte, c'est un ensemble de textes qui régulait le statut des esclaves et les relations entre personnes esclavagisées et esclavagistes. Donc, ça a commencé au XVIIe siècle avec le texte de Colbert, qui est le plus connu, qui est 1685, mais ensuite il y a eu toute une évolution au cours du XVIIIe.
1: 1685, et je le disais, en 1848, la France abolit officiellement l'esclavage dans ses colonies. On est donc 178 ans plus tard. Pourquoi cette abrogation est votée aujourd'hui, selon vous?
2: Elle est votée, comme vous l'avez dit, les effets juridiques sont nuls de cette abrogation, puisque ce texte, en fait, comme tous les textes en droit français qui s'appliquent à une institution qui est abolie, était tacitement abrogé. Il n'y avait évidemment pas d'effet du Code noir depuis 1848. Sauf que, et ça c'est important, en fait, ce qui est resté aujourd'hui, ce qui revient depuis un certain nombre d'années dans le débat sur les réparations, c'est qu'il y a eu des réparations en France à partir de 1849. Il y a eu des réparations, mais il y a eu des réparations qui ont concerné les esclavagistes. Les gens qui possédaient des esclaves jusqu'en 1848 ont été indemnisés à la suite de l'abolition parce qu'ils avaient perdu leur propriété. Mais on peut dire d'une certaine façon que ces indemnités qui ont été versées aux esclavagistes, en fait, elles reposaient sur l'idée que même après l'abolition, les esclaves continuaient d'être des propriétés privées. Mmh. Et d'une certaine façon, c'est un article essentiel du Code noir, l'article 44, qui dit les esclaves sont meubles, c'est-à-dire ils sont des biens meubles, c'est-à-dire des biens qui peuvent être
1: une propriété. À l'opposition
2: des biens. C'est une propriété, tout à fait. Et donc, en fait, d'une certaine façon, cette abrogation du Code noir aujourd'hui, en 2026, il revient sur ce débat-là, il revient sur les réparations, il évoque les réparations qui étaient des réparations à l'envers, on va dire, et il explique bien qu'en fait, c'était, de mon point de vue, il entérine le fait que c'était une erreur cruelle que d'avoir
1: dédommagé les propriétaires d'esclaves. Je vais venir à la réparation, au débat, au sujet des effets de l'esclavage dans un instant, mais j'aimerais noter le fait que ce vote a été à l'unanimité. Ça vous dit quoi, selon vous, Emmanuel Sada?
2: C'est très important symboliquement. Comme je disais, la portée juridique est nulle. En revanche, la portée politique et symbolique est énorme de ce vote à l'unanimité. Ça dit que la nation entière affirme que non seulement que l'esclavage est aboli, ça avait été déjà le fait en 1848, mais que ses conséquences, en fait, qu'on veut effacer ces conséquences même.
1: Et quand on parle de conséquences, de quelle façon on les voit encore dans la société française aujourd'hui?
2: On les voit à de nombreux niveaux. On les voit alors d'abord dans les grandes inégalités qui existent aujourd'hui aux Antilles françaises entre les populations, et également les inégalités qui existent entre les Antilles françaises et le reste de la France métropolitaine. La pauvreté abjecte qui règne dans certaines zones des Antilles françaises. Pardon. On le voit dans la façon dont les personnes originaires des Antilles ont été amenées en France à travers une forme de travail organisé et finalement assez peu basé sur le consentement avec ce qu'on appelle le bumidome dans les années 60 et 70. On le voit dans le racisme, on le voit dans la ségrégation spatiale. Évidemment, il y a des effets qui existent encore.
1: Alors revenons à cette question du dédommagement, des indemnisations. Ce projet de loi a été voté à l'unanimité aujourd'hui pour abroger le Code noir, des textes de loi. Avez-vous l'impression, et je me doute de la réponse, mais avez-vous l'impression que la question du dédommagement, elle sera plus sensible, elle sera plus délicate et peut-être plus divisive?
2: C'est plus difficile, effectivement, d'investir de l'argent et de réparer matériellement que de faire des gestes symboliques. On peut tout à fait. C'est d'ailleurs un des reproches qui est fait à cette abrogation. Il y a beaucoup de gens qui reprochent à ce texte d'être que de la poudre aux yeux et justement de détourner le regard des gens qui doivent être intéressés à ces questions, de détourner le regard vers des gestes symboliques plutôt que de justice matérielle.
1: Alors, vous vous attendez à quoi pour la suite?
2: Je ne sais pas. Je dois dire que les évolutions de la doctrine française en la matière sont assez difficiles à interpréter. Il y a beaucoup de mouvements en avant, puis des mouvements en arrière hein, depuis 2017, en particulier du côté du camp présidentiel. Hein, quand Macron, par exemple, avait parlé de la colonisation comme un crime contre l'humanité pendant la campagne de 2017, qui est revenu là-dessus en 2021 en disant que c'était, il y avait une histoire d'amour entre la France et l'Algérie. Vous voyez ce que je veux dire ? C'est difficile de vraiment arriver à cerner une politique qui est une politique assez hésitante. Ceci dit, je pense que le mouvement vers les réparations, les revendications en faveur de réparations, il va s'amplifier, il va s'approfondir et il va, je pense, en tout cas être débattu très sérieusement dans la société française.
1: Emmanuel Sada, je rappelle que vous êtes professeur d'histoire française à l'Université Columbia à New York. Merci.
2: Merci à vous.
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1: Le premier ministre israélien Benjamin Netanyahou a annoncé aujourd'hui avoir ordonné à son armée d'occuper 70% de la bande de Gaza, soit 10% de plus que le territoire qu'elle contrôle déjà, et près de 20% au-dessus du seuil fixé par l'accord de cessez-le-feu officiellement entré en vigueur depuis octobre dernier. C'est l'occasion de revenir sur la situation à Gaza, qui a été peut-être placé dans l'ombre par ce qui se passe ailleurs, au Moyen-Orient, au Liban, en Iran aussi. D'abord, François, bonsoir.
4: Bonsoir.
1: Qu'a dit le Premier ministre et qu'est-ce que ça signifie aujourd'hui?
4: Bon, alors, c'est intéressant. D'abord, on peut souligner que l'annonce a été faite de manière inhabituelle. C'était lors d'un rassemblement public dans une colonie de Cisjordanie occupée. La Cisjordanie, l'autre territoire palestinien occupé. Selon le compte-rendu du quotidien Haaretz et de la chaîne 12 qui a diffusé des extraits, Netanyahou a déclaré à une foule manifestement sympathique, de bonne humeur, « Nous contrôlons environ 60% de la bande de Gaza. Nous étions à 50%. Nous sommes maintenant à 60% et j'ai donné l'ordre d'atteindre » Et là, Netanyahou fait une pause pour laisser le public deviner. Il y a quelqu'un qui crie 100% hilarité générale. Et là, il répond, procédons par étapes. D'abord 70%, on commence par ça. Fin de la citation et applaudissements.
1: Donc, placez-nous ça dans le contexte géographique, François.
4: Oui, alors rappel sur Gaza, Gaza c'est avec la Cisjordanie, l'un des deux territoires palestiniens reconnus historiquement internationalement, qui existe de moins en moins sur le terrain, sous contrôle égyptien jusqu'à la guerre des six jours en 1967, occupé par Israël de 67 jusqu'à 2005, lorsque le premier ministre Ariel Sharon dit on se retire. 2023, tout le monde le sait, après la meurtrière attaque du Hamas contre Israël, il y a eu ce siège de 2 ans, une commotion à l'échelle mondiale qui a fait entre 60 et 70 000 morts dans la population. Gazaoui, un cessez-le-feu, entre guillemets, a été déclaré le 10 octobre dernier sous le parrainage des États-Unis avec Donald Trump. Gaza, sur les cartes officielles, avant l'actuelle réoccupation par Israël, c'est un quadrilatère de 8 à 12 kilomètres de large par environ 40 kilomètres de long sur le bord de la Méditerranée, où vivent environ 2 millions de Palestiniens. Mais l'accord de cessez-le-feu, tout comme celui au Liban, dont vous parliez justement hier à cette émission, n'en est un que sur papier, puisque la Hamas refuse de désarmer et que, surtout aussi, pendant ce temps, Israël dynamite méthodiquement la moitié du territoire, en chasse la population, en plus d'avoir tué entre 700 et 800 personnes juste depuis le 10 octobre dernier. Alors, l'accord du 10 octobre établit une délimitation dite « ligne jaune », en fait une série de blocs de béton, mais qui sont mobiles au gré des progressions de l'armée d'Israël, qui forment un grand U étiré en longueur de 4-5 kilomètres d'épaisseur et qui enclave complètement la population et occupe, comme on l'a dit, 60 et bientôt 70% des 365 kilomètres carrés de la bande de Gaza.
1: Alors que l'occupation, si on se fie à l'accord du 10 octobre dernier, ça devait être provisoire.
4: Oui, c'est un retrait progressif, mais ça c'est sur papier, Madeleine. Non seulement l'armée d'Israël ne retire pas, n'en a pas l'intention, mais elle rase, comme j'ai dit, toute la zone de toutes les habitations qui s'y trouvaient et elle continue sa progression pour réduire l'espace vital des Gazaouis. Les 2 100 000 habitants de Gaza vivent donc désormais dans des conditions extrêmement difficiles, dans un espace réduit qui ne sera plus bientôt qu'un tiers de ce qu'il était. Selon l'accord du 10 octobre, il devait y avoir une phase 2 avec la constitution d'une supposée force internationale de stabilisation pour Gaza, annoncée en grande pompe, on s'en souvient, par Donald Trump lors de la réunion inaugurale du Conseil pour la paix du président américain, c'était en février dernier. Un général américain a été désigné pour diriger cette force de 20 000 hommes. Il dit que ça va garantir la prospérité future et une paix durable, mais cette force, elle n'existe pas. Aucun des pays voisins ou des États du monde arabo-musulman dont on parlait et qui devaient participé, n'est venu fournir du personnel. Alors ça reste théorique, c'est du vent. Même chose pour, ouvrez les guillemets, le Comité national pour l'administration de Gaza, destiné à assurer la gouvernance civile, dont les membres sont toujours interdits d'accès par l'État hébreu. Quant au Conseil de la paix de Donald Trump, il n'a reçu de son côté aucune des ressources financières promises, quelques 17 milliards de dollars, pour avancer sur cette supposée totalement hypothétique reconstruction. Ça, c'est dans le Financial Times qui en fait la une ce matin.
1: Sur le plan humanitaire, comment ça se passe?
4: Les Gazaouis, presque tous des déplacés sur leur propre territoire, reçoivent de l'aide humanitaire et elles rentrent un peu mieux qu'elles rentraient peut-être il y a un an. La menace de famine dont il était beaucoup question l'an dernier aurait diminué, mais la situation reste déplorable. Le groupe Médecins sans frontières vient juste de publier une note hier justement sur la situation. On parle d'importantes entraves dans l'acheminement de l'aide médicale, de camions frigorifiques avec des vaccins qui ne rentrent pas, crise nutritionnelle qui affecte les femmes enceintes et leurs enfants. MSF rapporte qu'aux abords de la ligne jaune, les médecins du groupe traitent des gens qui se sont fait tirer dessus avec des blessures graves, parce que se rapprocher de la fameuse ligne jaune, même à des centaines de mètres, ça peut être un danger de mort, même si le nombre quotidien de tués est passé de 100 par jour au plus fort des bombardements à 4 ou 5 par jour.
1: Parlez-nous de la justification d'Israël, parce que la menace du Hamas reste présente.
4: Ah, c'est un fait. Le Hamas est toujours là. Il refuse de désarmer. Et dans les 30-40% qui restent du territoire, il domine sur le terrain. Le Hamas est redouté, brutal. Il semble avoir éliminé ou réduit l'influence de façon considérable des autres, des groupes rivaux palestiniens. Eh bien, ça fournit à Israël la justification parfaite pour continuer son avancée territoriale.
1: François Brousseau, merci.
4: Au revoir.
1: Au revoir.
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1: Le Japon accélère la militarisation de ses îles les plus proches de Taïwan. Tokyo prévoit déployer des missiles solaires sur l'île de Yonaguni d'ici 2031, dans un contexte de tensions croissantes avec la Chine. Mais plusieurs craignent que leur île ne devienne une ligne de front. Notre correspondant en Asie, Philippe Leblanc, s'y est rendu.
5: C'est l'endroit le plus à l'ouest du Japon. Une petite île balayée par le vent, entourée d'eau turquoise et située à seulement 110 km de Taïwan. À Yonaguni, les chevaux sauvages se promènent librement le long des falaises et les plongeurs viennent du monde entier pour explorer les mystérieuses structures sous-marines découvertes dans les années 80. À bord de son bateau touristique, Kiyachiro Aratake guide un groupe vers ces mystères sous-marins. Il travaille sur cette mer depuis près de 50 ans. C'est grâce à la base militaire que l'île a repris vie, dit-il. Pendant longtemps, les jeunes de Yonaguni quittaient l'île, l'économie stagnait et plusieurs craignaient la fermeture de certaines écoles. Mais tout a changé il y a 10 ans avec l'arrivée des forces d'autodéfense japonaises après des débats passionnés qui ont déchiré les résidents de Yonaguni. Aujourd'hui, environ 170 militaires et leurs familles vivent sur l'île et la population est passée d'environ 1400 à 1600 habitants. Dans les rues étroites du village, plusieurs commerces ont rouvert. Le maire de Yonaguni, Tsuneo Uechi, affirme que la présence militaire a permis de stabiliser l'économie de l'île. Les subventions du gouvernement japonais ont entre autres permis de construire un incinérateur de déchets et de rénover les routes et le réseau d'aqueduc, dit-il. Mais cette petite île au décor de cartes postales se retrouve maintenant au cœur des tensions géopolitiques en Asie. Le Japon prévoit déployer à Yonaguni d'ici 2031 des missiles sol-air capables d'intercepter avions et missiles balistiques. Tokyo affirme vouloir renforcer sa défense face à la Chine et protéger ses îles éloignées en cas de conflit autour de Taïwan. Si le gouvernement japonais parle de dissuasion, Pékin accuse Tokyo de transformer l'archipel en porte-avions insubmersible près des côtes chinoises. Devant la base des forces d'autodéfense, quelques résidents manifestent contre ce qu'ils considèrent comme une dangereuse escalade militaire. Depuis l'arrivée de la première ministre Sanae Takaichi, le Japon accélère son réarmement et rompt avec des décennies de pacifisme depuis la Deuxième Guerre mondiale. J'ai l'impression que le pays investit énormément dans la militarisation, mais beaucoup moins dans la diplomatie, lance Kyoko Yamaguchi, qui prend souvent part à ces rassemblements. Sur cette petite île, plusieurs opposants disent avoir peur de voir Yonaguni devenir une cible en cas de guerre entre la Chine et Taïwan. En août 2022, par exemple, après la visite de la politicienne américaine Nancy Pelosi à Taïwan, la Chine avait lancé d'importants exercices militaires autour de l'île. Un missile chinois était même tombé dans les eaux japonaises à quelques dizaines de kilomètres de Yonaguni. Et Tokyo avait envoyé des avions de chasse sur l'île. Il n'y a pas d'avenir ici dans un climat de tension permanente. Nous voulons vivre en paix avec nos voisins, affirme ce manifestant. Certains craignent que l'île ne devienne une cible, mais il vaut mieux être préparé à toute éventualité que de ne rien prévoir, répond le maire Tsuneo Uechi. Dans son auberge familiale, Fumie Kano s'inquiète du virage militaire de son pays. Elle se souvient d'une époque dans les années 90 où Yonaguni regardait vers Taïwan pour des échanges commerciaux et culturels. En tant que seul pays à avoir subi les bombardements atomiques, le Japon a le devoir de rappeler au monde les horreurs de la guerre, croit-elle. Assis face à la mer turquoise de Yonaguni, Ryore, un artiste et restaurateur venu en visite d'Osaka, découvre Yonaguni pour la première fois. Il a été surpris d'apprendre l'ampleur des projets militaires prévus sur l'île. Il dit comprendre les inquiétudes du gouvernement japonais, sans pour autant être convaincu que militariser davantage l'île rendra l'archipel plus sécuritaire. Ici Philippe Leblanc, Radio-Canada, Yonaguni, au Japon.
1: Et c'est ce qui m'est fait à l'émission ce soir. Je vous invitais un peu plus tôt à l'émission à réagir à ce reportage touchant là, de personnes âgées qui ont du mal à payer leur loyer en résidence privée pour aînés. Il y a Catherine de Montréal qui nous signale qu'en France, il y aurait une obligation alimentaire envers les parents, envers les parents justement, qui permettrait aux enfants de poursuivre leurs parents s'ils ne les aident pas financièrement. Là, j'ai consulté un document officiel français qui dit « Les enfants ont l'obligation d'aider un parent ou un beau-parent qui n'est pas en mesure d'assurer ses besoins fondamentaux. » On parle d'obligation alimentaire. Merci, Catherine, de nous avoir écrit. Ici Madeleine Blais-Morin, bonne soirée à tous. Demain, c'est l'excellent Étienne Leblanc qui va me remplacer. Je vous retrouve lundi.

0: Bonsoir, ici Mathieu Dugal. Dans quelques minutes à Moteur de recherche, après le bulletin de nouvelles. Ceinture de sécurité. Les femmes sont-elles bien protégées? Comment détermine-t-on les couleurs des véhicules? Comment sexe-t-on des plantes? Et lorsqu'on donne notre corps à la science, à qui profite cette dépouille? À tout à l'heure.
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2: Ici Fred Harding, voici les informations. L'ancien joueur du Canadien de Montréal, Claude Lemieux, est mort subitement à l'âge de 60 ans en Floride. Les autorités du comté de Palm Beach affirment que sa mort a toutes les apparences d'un suicide. Connu pour son style de jeu robuste, Claude Lemieux a joué plus de 20 saisons dans la Ligue nationale de hockey, entre autres avec le Canadien, les Devils du New Jersey et l'Avalanche du Colorado. Il a gagné 4 fois la Coupe Stanley durant sa carrière. Si vous ou l'une des personnes dont vous êtes proche est en situation de crise ou a besoin de soutien émotionnel, vous pouvez composer la ligne téléphonique 988 24 heures sur 24. Par ailleurs, les négociateurs des États-Unis et de l'Iran se seraient entendus sur le cadre d'un accord qui pourrait prolonger le cessez-le-feu en vigueur et permettre la réouverture du détroit d'Ormuz. Ces développements surviennent dans un contexte tendu où les deux pays s'accusent d'avoir violé la trêve. Il reste encore toutefois au président américain à signer l'entente. Voici ce que Louis Blouin a préparé à ce sujet.
3: Tout va dépendre de ce que Donald Trump veut faire, a déclaré le secrétaire au Trésor cet après-midi. Hier, il n'était toujours pas satisfait. Scott Bessent a rappelé les trois conditions du président. Ouverture du détroit d'Ormuz, que l'Iran cède son uranium hautement enrichi et qu'il renonce à l'arme nucléaire. Le cadre de l'accord qui est sur la table prévoit de prolonger le cessez-le-feu de 60 jours et de lancer des négociations sur l'épineuse question du nucléaire. Les États-Unis sont-ils prêts à lever leurs sanctions pour faire atterrir cet accord préliminaire? Peu probable, selon les propos de Scott Bessent, qui parle d'un processus par étapes. Donald Trump n'acceptera pas de mauvaise entente, insiste-t-il. On l'écoute.
4: The teams have been going back and forth, and President Trump has made it very clear, he talked about it at the cabinet meeting, that he has several red lines.
3: Il y a du va-et-vient entre les équipes de négociateurs, a-t-il précisé, et le président a été très clair sur ses lignes rouges.
2: C'était Louis Blouin. Et Mark Carney a déclaré qu'un Canada fort aiderait à rendre sa grandeur à l'Amérique. Le premier ministre a lancé ce message lors d'un discours prononcé devant l'Economic Club de New York, message que l'ambassadeur des États-Unis au Canada, Pete Extra, a salué. Au même moment, les négociations sur la révision de l'accord Canada-États-Unis-Mexique tardent à commencer, ce qui n'empêche pas les responsables américains et mexicains de la CEUM de se parler cette semaine. D'après le ministre responsable du commerce Canada-États-Unis, Dominique Leblanc, cet échange ne signifie pas que le Canada est dans les mauvaises grâces de son voisin du Sud.
5: Ils vont discuter des enjeux bilatéraux avec le Mexique et avec le Canada. Ils ont décidé, et c'est leur décision, de commencer d'une façon plus formelle avec les Mexicains cette semaine. Moi, je m'attends au cours des prochaines semaines que ces conversations plutôt techniques, on s'entend, c'est des discussions techniques qui sont formelles, mais techniques.
2: C'était le ministre Dominique Leblanc. Et à l'international, de nouvelles frappes israéliennes ont fait au moins 14 morts dans le sud du Liban et 3 autres près de Beyrouth. Ces attaques surviennent dans un contexte où Israël a intensifié ses opérations contre le Hezbollah depuis quelques jours, malgré un cessez-le-feu en principe en vigueur depuis le 17 avril, mais qui n'a jamais été respecté. Voici ce qu'a préparé à ce sujet Marc-Antoine Leblanc.
6: Dès les premières lueurs du jour, l'armée israélienne a bombardé plusieurs régions et villes dans le sud du Liban, comme Tyr, la 4e plus grande ville du pays. Un cessez-le-feu a beau être en vigueur, les frappes n'ont jamais cessé pour éliminer le Hezbollah. Israël étend dorénavant sa zone de combat au sud du fleuve Zarani et demande aux habitants de la région d'évacuer pour se déplacer sur la rive nord. Malgré tout, des habitants de Tyr s'affairent maintenant à nettoyer les nombreux débris d'immeubles écroulés. Jugez par vous-même, lance un résident. C'est la deuxième ou troisième fois que nous devons réparer. et hors de question pour bon nombre de quitter leur ville. Nous restons ici, s'exclame l'un d'eux. Nous ne partirons pas. C'est notre pays. Le Liban et Israël doivent tenir demain une réunion militaire à Washington pour une nouvelle ronde de négociations. Le Hezbollah rejette toutefois les pourparlers. Les frappes israéliennes ont tué au Liban près de 3 300 personnes depuis le début du conflit, selon le plus récent bilan. Ici Marc-Antoine Leblanc, Radio-Canada, Montréal.
2: Et toujours dans cette région du monde, le premier ministre israélien Benjamin Netanyahou a déclaré avoir donné l'ordre à son armée de faire fi des termes du cessez-le-feu entré en vigueur en octobre et de prendre le contrôle de 70 % de la bande de Gaza. L'État hébreu affirme contrôler actuellement 60 % du territoire. Sa déclaration survient au moment où Gaza demeure le théâtre de violences quotidiennes. Israël et le Hamas s'accusent mutuellement de violer le cessez-le-feu. Et en terminant, Environnement Canada prévoit des conditions météo favorables aux feux de forêt au cours des prochains mois pour certaines régions du pays, en particulier pendant les mois de juin et de juillet. Selon les prévisions, les précipitations seront sous les normales des saisons pour le sud de l'Ontario et le sud du Québec, ce qui risque de favoriser la propagation des flammes. Les probabilités de feu sont aussi plus élevées dans les provinces de l'Atlantique, en Colombie-Britannique et dans le sud des prairies. En ce moment, 65 incendies sont actifs à l'échelle du pays. Voilà, c'est ce qui conclut ce bulletin d'information.

Bonsoir tout le monde. Une émission ce soir qui traitera notamment de cette question. Moi, je dois dire que c'était la première fois que j'envisageais ça sous cet angle. Est-ce qu'une ceinture de sécurité pourrait être sexiste? Vous écoutez Moteur de recherche.

Et ce soir, Moteur de recherche, une émission qui répond à vos questions en sciences, santé, technologie, environnement, consommation. Oui, les femmes sont-elles bien protégées par la ceinture de sécurité? Comment on détermine la couleur des véhicules? On va avoir une petite thématique véhicule ce soir. Comment sexe-t-on des plantes? Et oui, ça existe, et on peut le dire comme ça. Comment sexe-t-on des plantes? Je me fais plaisir. Lorsqu'on donne notre corps à la science, à qui profite la dépouille?

0: Bonsoir tout le monde, j'espère que vous allez bien où que vous soyez, quoi que vous fassiez, on est encore en studio avec une très belle gang, ça se renouvelle chaque jour, puis c'est un bonheur, et Stéphane Garneau est revenu dans sa chaise.
1: Merci Mathieu.
0: Telle une horloge.
1: M'associe au bonheur, je suis content.
0: Telle une trotteuse.
1: Une trotteuse. Qui revient. Une horloge suisse.
0: Au 12, et qui donne l'heure juste.
1: J'essaye.
0: On a également avec nous, elle vient moins souvent, c'est la petite aiguille, hein? Mais c'est ça, un horaire quand même plutôt chargé avec son ADN non codant à l'UQAM. C'est Zoé Jolie Lopez. Bonsoir Zoé.
2: Bonsoir Mathieu.
0: Vous êtes encore dans l'ADN non codant?
2: Toujours,
0: oui.
2: Ça ne s'arrête pas.
0: C'est la tomate maintenant qui s'y colle.
2: La tomate et le bleuet. Voilà.
0: Ah oui, OK. Oui. Là, vous élargissez un peu.
2: Exact,
0: votre
2: toujours,
0: famille.
2: Toujours.
0: Pourquoi c'est important, l'ADN non codant? Je sais qu'on en a déjà parlé, mais il y a peut-être du monde qui sont nouveaux.
2: Ça permet l'évolution, puis ça permet de réguler les gènes qui sont importants pour vous.
0: Incroyable. Elle vient quand même de résumer 45 heures de cours, même peut-être plus.
2: Faut pas dire ça aux étudiants.
0: On a aussi avec nous en studio, très heureux de l'accueillir à nouveau, c'est Audrey-Anne Leblanc. C'est notre spécialiste, on va le dire, notre spécialiste des cadavres.
3: Eh oui.
0: On a une question
3: sur les
0: cadavres.
3: Alors c'est moi qui est là.
0: Et d'ailleurs, Audrey-Anne, on s'en parlait avant l'émission, puis sincèrement, vous savez, c'est un sujet quand même qui est un peu impressionnant, puis moi je suis persuadé qu'il y a pas grand monde qui n'ont pas de questions quand on sait que quelqu'un travaille avec des cadavres. Vous avez donc étudié en microbiologie judiciaire.
3: Eh oui.
0: Et l'idée de la chose, c'est notamment de comprendre comment des cadavres se décomposent.
3: C'est ça.
0: Des cadavres, t'en vois tout le long de tes études. Là.
3: C'est ça, oui, exactement. Et on prélève à plusieurs places aussi dans les cadavres, donc de tous les stades de décomposition, donc du frais au squelette.
0: Est-ce que... Bon, d'une part... Moi, je sais que je ne suis absolument pas capable. Je n'ai aucune compétence à faire ça. Je m'évanouirais aussitôt que le drap s'enlève. Est-ce qu'on s'habitue dans
3: votre
0: cas?
3: On s'habitue beaucoup, oui. Moi-même, j'ai fini par apprécier, en fait.
0: Non.
3: J'aimais beaucoup, oui, mon projet de recherche.
0: Ah ouais, c'était quoi votre projet de recherche?
3: Dans le fond, j'ai étudié justement le changement du microbiome, donc des bactéries pendant la décomposition, pour essayer de voir si on pouvait développer un outil
0: mon
3: qui
0: Dieu.
3: Déterminerait le temps de la mort.
0: Mon
3: avec
0: Dieu.
3: Ça.
0: Wow. Donc, les cadavres, vous en avez triturés à tous les stades de décomposition.
3: Exactement, ouais.
0: Ah là là, OK. Bon, là, les gens soupent. On va arrêter ça tout de suite. Mais moi, j'aimerais savoir une question là-dessus. Ça me fascine complètement.
3: Ben, c'est fascinant,
0: c'est moi qui décide. Si les gens veulent en entendre parler, j'aimerais beaucoup une question en rapport avec
3: la décomposition.
0: Ça. Ouais. OK, parfait. Non, mais Stéphane...
1: Non, mais bon appétit,
0: j'ai
1: tout le monde.
0: Droit.
1: C'est absolument Mathieu.
0: C'est tous mon émission.
1: Tous les sujets sont
0: c'est
1: dignes
0: C'est mon studio.
1: Fait. C'est vrai. C'est ma ville.
0: On a quelqu'un qui est mon invité ce soir. Il s'appelle Martin Lavallière. On jouait dans nos studios de Chicoutimi à Saguenay. Il est professeur à l'unité d'enseignement en kinésiologie du département des sciences de la santé de l'Université du Québec à Chicoutimi. Bonsoir Martin.
4: Bonsoir Mathieu.
0: En kiné, est-ce qu'on dissèque des cadavres?
4: On en fait lors des cours d'anatomie. Souvent, là, on a accès, là, même ici, on a la chance pour les étudiants là, prochainement d'avoir accès à un laboratoire d'anatomie cadavérique à l'hôpital de Chicoutimi. Donc, c'est une façon pour les étudiants de voir les diversités corporelles. On va en reparler un petit peu dans la capsule sur les collisions, l'effet sexiste de la ceinture. Bien, de voir qu'il y a une diversité corporelle au niveau des attaches, des origines, les insertions musculaires, puis que tous ne sont pas faits de la même façon. Mais là, on est les deux mains dedans. Comme
0: on dit. Ah oui, hein? Puis... comment vous avez vécu ça?
4: Moi, ça s'est très bien passé lorsque j'ai fait mon bac à l'université, là, mais je sais que pour certains collègues, ça a été un petit peu plus difficile. Là. Certains mettaient une petite ligne de Vicks sous le nez là, pour changer les odeurs.
0: Ouais. Faisiez-vous ça, Audrey?
3: Hey, non, moi, j'étais
0: à froid. Oh, mon Dieu. Wow. Je suis bien impressionné. En tout cas, on va parler de ce qu'il faut faire pour ne pas se ramasser, en tout cas rapidement, un cadavre, c'est attacher sa ceinture. Sauf que nous ne sommes pas tous et toutes égales face à cette ceinture de sécurité.
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0: C'est Amélie Grenier qui nous envoie ça, ceinture de sécurité. Est-ce que c'est pensé pour tous les physiques? Quelle bonne question. Exemple, les personnes qui ont de fortes poitrines et qui doivent porter la ceinture autrement, est-ce vrai que les tests sont faits sur des mannequins hommes? Puis les hommes, on le sait, c'est assez différent. Là, Stéphane et moi n'avons pas le même gabarit, c'est le moins qu'on puisse dire. Martin Lavallière, rebonsoir.
4: Rebonsoir.
0: Alors, le mannequin typique sur lequel on teste les...

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4: Ben, juste pour se donner une idée, là, un petit rappel historique, là, c'est un modèle qui a été développé il y a plus de 35 ans avec des données qui étaient principalement basées sur des données qu'on appelle de l'anthropométrie. Là, donc, c'est l'étude des mesures humaines. Mm-hmm. Donc, on a produit un mannequin qu'on appelle de modèle femme, mais qui est en fait produit sur des données homme. Fait que ça, déjà, c'est un enjeu parce que c'est une des premières choses qu'on enseigne aux étudiants, c'est qu'une femme, c'est pas un homme de petite taille, c'est de l'anthropométrie, c'est des dimensionnements humains qui sont différents. Puis c'est ce qui crée les enjeux qu'on a pour les systèmes de retenue actuellement dans l'industrie de l'automobile.
5: Absolument. Puis là, quand on ajoute la variable poitrine, ben c'est vrai, la question que nous envoyait notre auditrice, c'est fort juste. Là. La ceinture de sécurité va pas fonctionner de la même manière si on est 6'2" avec des gros pecs ou si on est une petite femme 5'2" avec une morphologie complètement différente. Est-ce que ça, par exemple, vous qui analysez toutes ces données-là là, des accidents, est-ce qu'on voit effectivement des blessures qui sont différentes, des manières dont les corps ont bougé dans les automobiles qui ont subi des accidents différents?
4: Mais c'est exactement ça qu'on voit. Puis c'est ce qui est intéressant dans la question de l'auditrice, là, Amélie Grenier, c'est qu'en fait, il y a un rapport tout juste là, qui vient d'être publié en janvier 2026 par le National Highway Traffic Safety Administration qui montre justement que dans les rapports des dernières années, là, de 2010 à 2020 ou 2015 à 2020, dépendamment des bases de données qu'on a utilisées pour les statistiques, bien, ce qu'on observe, c'est que chez les femmes, bien, c'est 46 % de blessures plus élevées dans les collisions frontales, 62 % de risques plus élevés pour des blessures aux membres inférieurs. Donc, on parle du genou, de la cuisse, des hanches, du pied et de la cheville. Donc, vraiment, on voit que au-delà du fait qu'on a une implication qui diffère entre les hommes et les femmes dans des collisions de la route, ben lorsqu'il y a collision, ben on voit que les patrons de blessures, de gravité de ces blessures-là changent complètement d'un homme versus les femmes. Puis c'est ce qui a amené à la modification des nouveaux modèles de mannequins qui s'en viennent pour tester ces dites collisions-là avant de mettre sur le marché des véhicules.
5: Donc, il y a des nouveaux mannequins qui s'en viennent, c'est ce que vous nous dites.
4: C'est exactement ça. C'est le modèle, là, j'ai parlé du hybride 3, 5e percentile tout à l'heure, qui était la femme de petite taille. On s'en vient maintenant avec un système qui s'appelle Thor, là, comme la mythologie. Là. C'est un système là, qui est passé là, avec une anthropométrie beaucoup plus près de la femme. Donc, on appelle ça du biomimétisme. Là. C'est un peu comme on le voit dans d'autres aspects de recherche naturelle. On se rapproche des dimensions humaines de femmes. On a maintenant pris des femmes pour produire le mannequin.
5: C'est incroyable
4: femme,
5: que vous nous dites
4: enfin,
5: ça.
4: Enfin, 35 ans plus tard. Puis, on a aussi développé là, un paquet de senseurs supplémentaires à l'intérieur pour nous permettre justement de mieux comprendre lorsqu'il y a des tests de collision qui sont faits, bien, comment le corps réagit dans le véhicule, comment ça impacte la pression au niveau du bassin, les organes internes, puis un paquet d'autres articulations du corps humain qui étaient non documentées avec l'ancien modèle du hybride 3.
5: C'est incroyable. Pendant 35 ans, on a fait comme, on avait trouvé la bonne proportion et on fonctionnait avec ça. Mais dites-moi, Martin Lavallière, même si on a des nouvelles données, il y a toujours bien seulement un endroit où on peut attacher notre ceinture. Les sièges sont grosso modo, ils peuvent peut-être bouger un petit peu là, dans leur configuration, mais on est face à un habitacle qui ne change pas tant que ça. Qu'est-ce que ça va donner d'avoir des nouveaux mannequins? Si de toute façon, on ne peut pas changer la configuration dans laquelle ces corps-là se trouvent là, au final?
4: Bien, c'est comme le jeu de l'œuf ou la poule. Là. Malheureusement, on est un peu pris avec cette structure-là de l'habitacle qui a augmenté en qualité, en protection les gens qui sont à l'intérieur du véhicule dans le cas malheureux où il y a une collision. Le fait d'avoir des meilleurs modèles, parce qu'on a aussi travaillé sur les modèles numériques pour travailler sur l'absorption des impacts lorsqu'il y a collision. Ce nouveau modèle-là de crash test dummy, là, le mannequin qui permet de documenter les collisions, le Thor 5, ce qui permettra de voir, c'est comment on peut peut-être placer différemment.

0: des systèmes de retenue dans le véhicule pour justement accommoder une plus grande diversité corporelle. C'est un enjeu qu'on voit non seulement chez les hommes, chez les femmes, c'est un enjeu qu'on voit aussi pour les personnes qui souffrent d'obésité, par exemple. Puis on voit aussi à l'intérieur des données qui ont été publiées par le NHTSA dans leur dernier rapport de janvier 2026, bien, qu'il y a aussi un effet sur l'âge. Donc, comment on va aussi pouvoir, avec le vieillissement de la population, non seulement protéger les hommes qui conduisent, mais aussi ne pas oublier les femmes qui conduisent de plus en plus dans la population, bien, de protéger tout le monde avec les systèmes de retenue qui sont à l'intérieur de nos véhicules.
1: Ouais. Je rappelle l'acronyme que vous avez dit, le NHTSA, c'est le National Highway Traffic Safety Administration, pour le rappeler. Maintenant, ça, c'est pour les ceintures de sécurité. Est-ce que on peut se blesser avec des coussins gonflables?
0: Ben oui, ça fait partie des risques inhérents à ces systèmes de retenue là. Même la ceinture, parfois, tu sais, il y a eu des courants de pensée de dire j'attacherai pas ma ceinture. J'ai un ami que j'ai connu, il y a eu une collision de la route, ça y a cassé le sternum, l'os qui est à l'avant de la cage thoracique. Ben, la personne elle a raison. La voiture dans sa collision avec toute l'énergie qui est transférée au corps humain, ben oui, malheureusement, ça l'a fracturé le sternum. Parfois, le coussin gonflable peut créer des brûlures de friction lorsqu'il est déployé. Faut toutefois pas oublier qu'entre une brûlure de friction et de littéralement passer au travers de son pare-brise puis de finir sur le pavé, ça a quand même des intensités de gravité qui sont différentes. Fait que, oui, le système de retenue, la ceinture, les coussins gonflables, ils sont là pour atténuer la gravité des collisions dans lesquelles on est impliqué. Ça ne veut pas nécessairement dire qu'on en ressortira sans aucune égratignure, aucun bobo, mais ils sont vraiment installés dans nos voitures pour prévenir la gravité des lésions qu'on subirait si on n'avait pas la ceinture, si on n'avait pas le coussin gonflable. Puis là, on irait embrasser littéralement le tableau de bord ou notre volant qui est devant nous.
1: Oui, puis là, c'est pas juste le sternum, là, probablement, qui serait cassé. Dites-nous, est-ce que ces coussins-là peuvent être aussi configurables selon le type de passager qui s'y trouve? C'est une personne qui est plutôt grande, plutôt petite, plutôt corpulente, ou bien c'est ce qu'on dit en bon français, un one size fits all, là, ça fonctionne toujours de la même manière?
0: Ouais, actuellement, malheureusement, c'est des coussins gonflables qui sont déployés. C'est du one size fits all. Fait que c'est vraiment une panacée de coussins. Dépendamment des modèles de véhicules, il y a des coussins qui vont sortir dans les vitres de côté, à l'avant, pour les genoux en protection avant. Peut-être que ça viendra dans les prochaines années. On l'a vu dans certains développements où parfois, il y a des systèmes de coussins gonflables qui peuvent être désactivés. Il faut toujours y penser puis de s'assurer de le faire de façon adéquate. Pour exemple, mettre un système de retenue pour enfants à l'avant si on est en obligation de le faire. Il en reste pas moins que le système est là pour essayer de répondre à tout le monde. Mais parfois, malheureusement, bien, ces systèmes-là, quand on fait de l'anthropométrie, lorsqu'on veut répondre à tout le monde, bien, on réalise qu'on répond à peu près à personne. Mm-hmm. Donc, on essaie de protéger tout le monde du mieux qu'on le peut. Ça reste un bon mécanisme de prévention des lésions lorsque collision de la route. Bien évidemment, l'idéal, c'est de ne pas avoir de collision du tout, là, mais dans le contexte où il pourrait y avoir une collision, ben oui, ça sera peut-être de déployer des types de coussins qui pourraient détecter, exemple, le poids ou la stature de l'individu, puis se déployer de façon différente en fonction du type de collision.
1: Vous avez mentionné une chose intéressante, puis je sais que ça revient quand même assez souvent dans les conversations, pas mettre les enfants en avant. Vous qui êtes un spécialiste de ça, là, pourquoi faut faire ça? Pourquoi faut pas faire ça?
0: Ouais, pourquoi, exemple, tu sais, moi, j'ai mon garçon là, qui vient d'avoir 10 ans, il rêve de pouvoir s'asseoir à l'avant. J'ai même un neveu là, qui n'a pas atteint les 12 ans encore ou la bonne taille et le bon poids pour s'asseoir à l'avant. C'est que le système de retenue avec sa combinaison, la ceinture de sécurité qui est à l'avant plus les coussins gonflables, bien, quelqu'un qui est de plus petite taille, qui n'a pas le bon poids, bien, est à risque d'être projeté sur le coussin gonflable, peut-être d'avoir la ceinture qui va glisser de façon différente, puis d'être finalement plus blessé que s'il avait été assis simplement à l'arrière de par la réaction de son corps qui va aller toucher le coussin gonflable peut-être trop bas parce qu'il n'est pas assez grand. Donc, la raison pour laquelle on suggère aux enfants de toujours s'asseoir à l'arrière tant qu'ils n'ont pas atteint une certaine taille. Puis là, après, ben, ça devient complexe parce que quelqu'un pourrait dire « Oui, mais Martin, moi, mon garçon, il a 10 ans, il est déjà plus grand que ma grand-mère qui était de petite taille » puis des choses comme ça. Ben, on fait face à des enjeux de diversité corporelle avec le vieillissement puis la maturation de tous et chacun. Mais ça fait quand même partie des prémices où ben, le plus longtemps qu'on est capable de garder nos enfants à l'arrière, selon les réglementations qui sont en place, ben, on préserve la sécurité de nos enfants avant d'aller les asseoir à l'avant du véhicule.
1: Bon, mais jouons justement avec ces paramètres-là avec lesquels vous nous parlez. Est-ce qu'on pourrait pas trouver un bon mannequin qui représente un enfant qui pourrait nous permettre de redessiner des sièges avant qui leur seraient adaptés, ou bien là, on sort de la moyenne, on est trop vers des extrêmes et ce serait plus pratique, plus du tout pratique pour tout le monde, le cas échéant?
0: Mais tranquillement, pas vite, en fait. Là, ce qu'il faut garder en tête aussi, là, c'est que je vais donner l'exemple là, de juste le design du modèle Thor 5. Là, c'est un document qui fait plus de 474 pages là, pour ceux qui ont envie d'avoir une lecture de chevet. Là. C'est vraiment un document qui a été développé par l'industrie auto et les compagnies qui travaillent dans ces contextes-là pour décrire comment doit être construit le mannequin. Où est-ce qu'on place les boulons, les vis, les senseurs? T'sais, on parle de plus de 150 senseurs qui sont installés à l'intérieur du demi pour documenter lorsqu'il y a une collision de la route. Bien évidemment, puis comme vous l'avez mentionné, bien, c'est sûr que si on a des modèles pour les enfants de plus petite taille, des enfants filles, des enfants garçons, bien, plus on va être capable de diversifier les types de mannequins qu'on met à l'intérieur des véhicules, bien, plus on va être en même de comprendre comment ils réagissent lors d'une collision, puis plus on va être en même de les protéger. Mm-hmm. L'enjeu auquel on arrive, c'est qu'il y a une très grande diversité corporelle, autant pour les hommes, les femmes, les tailles. T'sais, vous avez parlé du 6 pieds 3 versus un petit 4 pieds 11 étiré. Ouais. Ben ça fait partie des enjeux où ben, plus on augmente le nombre de diversité corporelle qu'on va vouloir tester dans les véhicules, ben, plus ça devient complexe à tester, puis plus l'industrie parfois est un peu réfractaire parce que eux, à chaque fois, ben, il faut littéralement prendre une voiture puis l'envoyer donner un petit bisou dans le mur, là, donc une bonne collision. Fait que c'est beaucoup de voitures qui sont un peu tirées à la ferraille pour faire ces testings-là. Donc, la modélisation informatique va probablement permettre de réduire de beaucoup ces implications-là dans les prochaines années puis nous permettre de mieux protéger là, tout type d'usager qui va aller s'asseoir dans un véhicule au total.
1: Est-ce qu'on va avoir toujours besoin de ces fameux crash test dummies malgré tout?
0: Ben, J'ai tendance à vous dire que oui, pour la simple et unique raison que parfois les modélisations elles sont intéressantes. Il reste quand même que de le faire, le réel, de voir la structure, les changements. On peut penser même aux mannequins, là, des fois, dans les réactions corporelles qu'ils vont avoir. Souvent, on va peinturer le visage, exemple, là, en rouge et en bleu pour voir où le visage va frotter sur les coussins gonflables en fonction de l'anthropométrie du corps. Mm-hmm. Ben, ça nous permet de faire une vérification finale pour voir, ben, OK, nos modélisations semblent nous dire qu'on est dans la bonne direction. Faisons un dernier test ou quelques derniers tests physiques réels pour s'assurer de la sécurité des conducteurs avant de déployer un véhicule sur le marché puis de rendre ça accessible à monsieur, madame, tout le monde.
1: On le voit, c'est extrêmement complexe. Puis ben, c'est une bonne nouvelle, en tout cas, qu'on s'est ouvert à la diversité corporelle puis de genre également, parce que là, à un moment donné, c'est ça. C'est pas, y a pas un conducteur type hein, qui est dans ces véhicules-là. Puis on rappelle la longueur du manuel d'assemblage de ces mannequins. 474 pages, Martin.
0: C'est assez volumineux.
1: C'est quelque chose. Hein. Ça montre, en tout cas, ça nous donne une idée de la complexité de la chose. Ben, Martin Lavallière, merci beaucoup d'avoir répondu à cette question d'Amélie Grenier en espérant que cette science, ben, justement, réussisse à mieux protéger ben, une grande diversité de corps qui prennent place dans ces véhicules. Je rappelle, Martin, que vous êtes professeur à l'unité d'enseignement en kinésiologie du département des sciences de la santé de l'Université du Québec à Chicoutimi. Merci beaucoup pour cette entrevue.
0: Merci, Mathieu.
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1: De la ceinture de sécurité. Qu'est-ce qui se passe, là, Stéphane? Là,
3: non, je me donnais...
1: Vous faites le pitre?
3: Un peu de tonus.
1: Ah, OK, vous vous réveillez. Mon Dieu.
3: Ben, pour être sûr.
1: Bon, ben...
3: Moi, je suis un professionnel.
1: Je vais essayer de ne pas le prendre personnel.
3: Non.
1: OK, parfait, on continue.
3: Ça parle pas de vous.
1: The show must go on, yes. Comme disait l'autre. Richard Gelnaud, depuis 2 ou 3 ans, ma conjointe et moi avons remarqué les nouvelles couleurs des modèles récents de voitures. Ce sont des teintes ternes qui évoquent les sous-sols gris des années 60. 60, oui. Nous les avons affectueusement surnommés vert deuxième sous-sol d'hôpital ou encore bleu mur d'asile. Blague à part, est-ce que ces nouvelles couleurs facilitent la détection par les capteurs des autres véhicules ou est-ce simplement une question de réduction des coûts par les fabricants automobiles. Alors, Stéphane, on parle de ces nouvelles couleurs qu'on voit quand même pas mal partout.
3: Écoutez, M. Gelnaud ne rêve pas. Le phénomène est réel. Les routes nord-américaines et européennes aussi, en passant, là, c'est pas juste un phénomène nord-américain, sont devenues très ternes depuis une vingtaine d'années. Donc, blanc, noir, gris, argent, puis argent est en baisse, qui représente aujourd'hui quand même 80 % des voitures neuves vendues contre environ 60 % dans les années 2000. Alors, il y a une tendance certaine. C'est une étude de la firme IC Cars de mars 2024 qui confirme tout ça. On a analysé 20 millions de voitures d'occasion des années modèles 2004 à 2023, puis on a calculé la proportion de chaque couleur pour chaque année modèle.
1: Donc, c'est le gris qui a connu la plus forte progression.
3: Le gris est en très forte progression, effectivement, d'ailleurs, mais ça, c'est vrai. Là, tu sais, tu regardes dans les rues, tu sais, les voitures stationnées, puis c'est fou, là. C'est
1: que Yolande Ouellette, cette grande figure de la télé québécoise, appelait affectueusement le petit char gris.
3: Le petit char gris.
1: Je suis très content d'avoir plugué Yolande Ouellette en matière de recherche.
4: Ouais. Alors, paix à son âme.
1: Paix à son âme, oui, effectivement.
3: La description des nouvelles teintes par M. Gelneau, donc, qui parle de vert deuxième sous-sol d'hôpital ou bleu mur d'asile, correspond assez bien, mais les designers appellent ça « earth tones », donc des teintes terreuses, des tons désaturés, mâts, un peu industriels. On voit des verts kaki pâles, des gris béton, des bleus poussiéreux, des beiges froids. Là, je vais ouvrir une parenthèse sur les couleurs ternes associées au modèle plus de luxe. Puis je vais la refermer après, parce que c'est pas tout à fait le sujet. Mais c'est pas grave.
1: Vous êtes dans le sujet quand même.
3: Les couleurs mates au ton terreux, atténuées, là, qui envahissent les routes, mais dans les modèles de luxe puis les VUS et tout ça, cette tendance-là a un prix. Ça a beau être terne, mais le terne coûte cher quand t'achètes une voiture de luxe. Donc, pour les modèles, par exemple, de Jaguar, de Jeep ou de Rivian, connaissez-vous ça, Rivian, des véhicules électriques? Ils ont élargi leur palette pour inclure les finis mâts, pour attirer des acheteurs avec des couleurs au nom évocateur, là, comme Red Canyon et puis Glacier Blanc. Puis des... Alors, des
1: les
3: nuances...
1: couleurs, les noms de couleurs de peinture, si vous me pardonnez, je vais faire une parenthèse dans votre parenthèse.
3: Allez-y.
1: Moi, j'aime beaucoup aller lire ça. Vous savez, dans les quincailleries, là, il y a les espèces de petits échantillons. Ouais. Allez lire les noms
3: c'est
1: de couleurs.
3: C'est breveté, là. Tu niaises pas avec les noms de couleurs.
1: Je sais, j'ai pas de vie, là, mais c'est, moi, je trouve ça très, très
3: non, non, c'est, vous avez une curiosité insatiable, Mathieu. C'est ça qu'il faut dire. Donc, les teintes à la mode... terne, c'est parce qu'on a choisi là d'utiliser ce terme-là, c'est pour certains c'est pas terne. Pour les modèles de luxe, ça vient mais un léger supplément là, ça peut coûter entre 400 $ et 10 000 $ pour choisir une couleur comme celle que je viens de décrire. Puis si vous avez un accrochage puis il faut repeinturer le corps de la voiture, ce sont des couleurs assez rares, donc qui dit rareté dit hausse du prix de la peinture. Alors et tout ça pour afficher un mode de vie écologique, associer ça avec du développement durable. Mais évidemment, l'ironie nous échappe pas. Là. On conduit des VUS, puis des pick-up, puis des gros modèles de voitures qui carburent beaucoup.
1: Avec des earth tones. Donc
3: avec
1: earth
3: tones, mais associés couleurs... au modèle de luxe. D'ailleurs, le modèle le plus vendu de la Hyundai Santa Cruz, je suis pas très voiture, mais j'ai vérifié, c'est un pick-up, si je me trompe pas, se vendent mieux les earth tones que les couleurs traditionnelles. Donc, les gens sont prêts à dépenser. Mais vous l'avez dit tout à l'heure, Mathieu, c'est les niveaux de gris qui sont les plus populaires. Représentaient 80 % des véhicules en 2023 contre 60 % en 2024. C'est les teintes de gris qui ont connu la plus forte progression, une hausse de 80 % donc en 20 ans.
1: Ceci expliquant cela, s'il y a des couleurs qui sont en progression, Stéphane, ça veut dire qu'il y en a d'autres qui seraient en disparition?
3: Il y a d'autres couleurs qui sont en voie de disparition, mais ironiquement, chaque modèle propose le même nombre de couleurs, je vais vous expliquer. Oui, il y a plusieurs couleurs automobiles qui sont en voie de disparition. Par exemple, l'or et le violet n'est plus très présent sur nos routes, à moyen d'avoir entretenu un vieux modèle. Là, j'imagine qu'à Cuba, dans les rues, mais là, ils sont
1: ensemble.
3: Stationnés. Parce que,
1: Ces deux tons-là...
3: ensemble.
1: Ouais, ensemble,
3: c'est... Oui, c'est quelque chose. Il en fumait du bon. Ouais. Mais donc, ils sont en voie de disparition. Ils ont reculé de 90 %. Le brun et le beige ont diminué de 80 %. Le jaune de 75 %. Donc ça, ce sont des couleurs en voie de disparition. Mais le nombre de couleurs offertes est demeuré à peu près stable en 2004 et 2023. En 2023, les constructeurs proposaient en moyenne 6,7 couleurs par modèle contre 7,1. Fait que c'est pas très éloigné, là, il y a 20 ans. Donc, on a le même nombre de teintes, mais elle s'est dégradée de drape. C'est des teintes de terne.
1: C'est intéressant parce qu'il y aurait peut-être un lien. Écoutez, là, on fait peut-être de la sociologie de salon, mais vous savez qu'il y a une grande mode là, dans les appartements qu'on appelle le grage, là, dans les maisons, les condos, les appartements, là, qui c'est cette espèce de couleur qui n'en sont pas. Il y aurait peut-être un lien à faire entre ce qui se passe à l'intérieur des maisons et dans les véhicules.
3: Oh, mais on fait le lien aussi pour les couleurs des appareils électroniques, les couleurs, tu sais, l'inox, tout ça. Oui, on peut appliquer ça à différents domaines. Tout ça. Mais Monsieur Gelnaud demandait aussi comment on choisit les couleurs des voitures. Écoutez, il y a beaucoup de monde qui s'en mêle. Il y a beaucoup de monde qui s'en mêle. Les bureaux de tendance, des chimistes spécialisés en revêtement, des fabricants de peinture, évidemment des études de marché, des études de tendance. Donc, vous venez de l'évoquer. Les couleurs automobiles suivent en fait le même cycle que le design d'intérieur, les téléphones, les cuisines, l'architecture, les vêtements. Donc, le gris actuel, on dit que le gris domine, correspond un peu à une esthétique minimaliste technologique très dominante dans les années 2010. Ouais. Le béton apparent, l'aluminium brossé, les interfaces épurées, des objets neutres. Et on parle d'ailleurs, pour rassembler tout ça sous un terme marketing, on parle de « millennial gray ». Donc, qui s'applique à tous ces domaines-là. Monsieur Gelnaud nous demande aussi si c'est lié aux captures de voitures, des voitures modernes. Écoutez, la réponse est assez brève. Pas vraiment. Les systèmes d'aide à la conduite, les caméras, les radars et tout ça, détectent surtout les formes, les contrastes, les mouvements, la réflexion radar, les signatures thermiques, lumineuses, etc. La couleur n'a pas vraiment d'impact.
1: Mais c'est une bonne question. Ça veut dire que ça avait déjà été le cas pour les bateaux dans la Seconde Guerre mondiale, qui avaient des couleurs de camouflage.
3: Oui. Oui. Ouais. Tu camoufles du gris dans du gris.
1: Mais
3: là.
1: C'est ça. Mais là, de toute façon, on les cherche pas avec des périscopes.
3: Pas vraiment. Alors, est-ce que la réduction des coûts joue un rôle, nous demande M. Gelnaud. Oui, évidemment. Les couleurs neutres se vendent mieux, simplifient la gestion des inventaires, facilitent la revente, réduisent les risques pour les concessionnaires. Puis les couleurs vives, ça coûte plus cher, une couleur vive. Il y a davantage de pigments, il y a plusieurs couches, très souvent, des procédés plus complexes, des changements plus fréquents. Alors, certaines couleurs, par exemple, le rouge profond, les nacrés, les finis spéciaux coûtent nettement plus cher à fabriquer. Et puis, il y a le facteur psychologique aussi qui est important. Si tu achètes une voiture, tu veux t'assurer qu'éventuellement, tu vas pouvoir la revendre. Uh-huh. Alors, si tu achètes une voiture or et violette, dont vous rêvez, Mathieu, ça va être difficile de la revendre un peu plus tard.
1: Voilà. Merci beaucoup, M. Gelnaud. C'est intéressant, ça. Vraiment, on touche à toutes sortes de choses. Hein. C'est vraiment du design, de la sociologie.
3: C'est intéressant.
1: Du marketing. Alors, merci Stéphane,
3: encore une fois,
1: toujours un plaisir.
3: Merci.
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1: Et donc, au cours de cette émission, on va parler du sexage des plantes. Alors, comment on sexe des plantes avec Zoé Joly-Lopez? Puis, lorsqu'on donne notre corps à la science, d'ailleurs, c'est une très bonne chose de le faire. Hein? Les labos et la science en sont très contents. À qui ça profite? Je m'en voudrais de ne pas souligner le travail toujours étincelant de cette équipe de recherche que je nomme Patricia Blais, Ariane Pelé, Guillaume McSween et Sandrine Bélanger-Mona cette semaine. Notre Édimestre et Christian Côté se sont succédés au potentiomètre Steve Saint-Pierre, Camille Chemel et Alexandre Leclerc, sortis de ces boulamites. La réalisation de l'émission est bien entendu signée Marie-Hélène Racicot.
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1: Avec Zoé Joly-Lopez, professeure au département de chimie à l'UQAM, titulaire de la chaire de recherche du Canada en génomique évolutive et de cette chose hautement tripative qui s'appelle l'ADN non codant. On a déjà fait une chronique là-dessus. C'était vraiment, vraiment très plaisant. Rebonsoir, Zoé.
6: Bonsoir, Mathieu.
1: Alors, il y a Moïse Cégagnon qui veut savoir comment on sexe des plantes. Donc, comment sexe-t-on des plantes? Est-ce qu'il y a du mystère encore là ou pas?
6: Oui, mais ah, oui, oui, hein? Oui, mais oui. Le... Tout, ah oui. Tout est complexe.
1: Tout est mystérieux,
6: chez les surtout plantes.
1: Dans le sexe.
6: Dans le sexe.
1: Alors,
6: des plantes.
1: Oui. Comment on parle, par où on commence?
6: Par où on commence? Ben, M. Gagnon, je pense, dans sa question plus large, avait observé son févier. Je pense qu'il regardait deux féviers qu'il y avait dans son jardin. Il voyait qu'il y en avait un qui avait des gousses et d'autres qui n'en avaient pas. Donc, il se demandait comment ça se fait qu'il y a les sexes qui sont peut-être séparés sur ces deux arbres. Et ça, ça me permet de vous parler, peut-être en même temps, des plantes qu'on appelle dioïques.
1: Donc, dioïques, c'est quoi ça?
6: Dioïques, c'est du grec qui veut dire deux maisons. Donc, c'est vraiment des plantes qui sont fonctionnellement, qui ont des organes séparés. Donc, des plantes qui auraient des fleurs mâles et femelles séparément.
1: Ah, ouais. Est-ce qu'il y en a beaucoup dans le règne végétal?
6: Non. Donc, contrairement chez les animaux, alors que c'est quand même assez séparé en majorité, environ 6 % des plantes qui produisent des fleurs vont être dioïques. Les autres vont avoir les deux organes, donc mâle, femelle, sur la même fleur. Et donc, pour le févier, à ce niveau-là, donc je me disais, on va parler un peu de sexe avant de voir comment on le sexe. C'est vraiment pour la diversité génétique. Donc, c'est toujours ça qui est important.
1: L'enjeu, oui.
6: Exactement. Puis d'avoir, par exemple, de séparer les sexes sur deux plantes différentes, ça force la diversité génétique. Parce qu'on peut imaginer que pourquoi on regarderait un mâle, finalement, qui serait là, si une femelle peut juste avoir des fruits? Bien, le but, c'est de les séparer. Donc, on est obligé de forcer une reproduction séparée, pas juste de la même plante.
1: Et donc, la diversité génétique, on le sait, c'est la clé si on veut passer à travers de l'évolution.
6: Exactement, parce que des clones, mais qu'est-ce qui se passe, par exemple, dans une population de plantes où il y aurait un pathogène qui a trouvé la clé pour pouvoir infecter cette plante-là? Si on a des diversités génétiques réduites, donc qui ressembleraient à des clones de plantes, bien, on perdrait finalement l'ensemble de la population.
1: Notre auditeur soulignait qu'il y avait un févier qui produisait beaucoup, beaucoup, beaucoup de gousses.
6: Oui.
1: Parce que c'est vrai, ça fait des grosses gousses.
6: C'est impressionnant.
1: Exactement. Puis il y en a un autre, pas du tout. Est-ce que c'est plus coûteux d'un point de vue d'énergie, de produire du pollen ou des gousses?
6: 100 % Donc, exactement, il y a un coût, là, on dirait, dans la société. Les femelles paient généralement plus cher au niveau énergétique dans ces plantes-là pour le févier. Produire du pollen, c'est généralement peu coûteux, alors que, par exemple, produire des fruits, donc on parle de structure, on parle de mettre du sucre dans les graines pour pouvoir faire pousser la plante, l'eau, les minéraux. Donc, il y a vraiment un coût qui est plus important. Puis, ce qui est intéressant dans les espèces dioïques, c'est que dans les environnements plus stressants, on peut penser à de la sécheresse, des sols qui sont pauvres en minéraux ou même en altitude, bien, on peut voir que le ratio tend à avoir plus de mâles dans la population que de femelles. Ah. Donc, il y a comme un coût, finalement, le coût est tellement grand pour la plante de faire des fruits qu'il va avoir plus de mâles dans ces types de populations-là.
1: C'est très intéressant, ça.
6: Oui, et puis il y a des plantes, ça va être ma dernière anecdote de plantes avant d'aller comment on va les sexer.
1: Les anecdotes de plantes, tout le monde, qui n'aime pas,
6: qui n'aime pas une anecdote de plantes?
1: Pour pas aimer les anecdotes de plantes, quand même.
6: Mais ce qui est fun, c'est qu'il y a des plantes qui sont capables, donc on en a une petite au Québec qui s'appelle le petit prêcheur, donc oui, je sais.
1: Pardon? Ça s'appelle le petit prêcheur.
6: Petit prêcheur.
1: Je pense à plein de gens.
6: Et affirmatif, non scientifique, Arisaema triphyllum, c'est une petite plante indigène de nos forêts et qui va changer, donc selon sa taille, va changer d'expression sexuelle. Donc quand elle est plus petite et qu'il n'y a pas beaucoup de sol, le sol où elle n'a pas beaucoup de réserves de sucre, bien, elle va s'exprimer mâle, mais à fur et à mesure que la plante devient plus grosse et qu'elle a plus de réserves de sucre, bien là, elle va devenir une expression femelle. Donc là, on a les deux sexes dans la même plante essentiellement.
1: Très intéressant. Alors, on s'en vient dans le vif du sujet,
6: question.
1: On va parler du sexage. Comment ça fonctionne, ça?
6: Mais Monsieur Gagnon, finalement, je pense que dans sa question, il dit qu'il observait déjà, c'est déjà la méthode classique pour pouvoir sexer des plantes, ça va être de regarder. Donc, on va chercher des structures qui vont être associées, par exemple, à des étamines, donc les organes mâles, présence de pollen, sinon les pistils pour les organes femelles. On va regarder, des fois, il y a une forme de grappe qui pourrait être plus mâle et femelle. Donc, vraiment, l'observation, c'est clé. Cependant, faut attendre la floraison pour pouvoir faire ça. Et ça peut être un gros enjeu économique et de temps pour certaines des cultures qui ont des cycles beaucoup plus longs. Mm-hmm.
1: Donc, il y a d'autres techniques, si je comprends bien.
6: Plusieurs autres techniques. Et je pense, par exemple, au dattier. Ça, c'était un enjeu que je ne m'étais jamais posé la question, mais j'étais aux Émirats arabes et on avait justement parlé avec des agriculteurs. Puis c'était le problème que d'un semis à, par exemple, à la production avant de fleurir, bien, le dattier peut prendre 4 à 8 ans. Donc, on peut s'imaginer dans un endroit où il n'y a déjà pas beaucoup d'eau, des ressources limitées, de devoir, par exemple, dans un champ, arroser et entretenir
1: des plantes. Puis là, tu ne sais pas s'il va donner des fruits, parce que lui, il est dioïque, c'est ça?
6: Il est dioïque, exactement, aussi. Okay. Donc, les sexes séparés. Donc, comment est-ce qu'on va faire pour faire ça? Il y a eu beaucoup de recherches.
1: En fait, tu veux arroser des femelles, tu veux pas arroser des mâles.
6: Ben, c'est ça. Donc, la question, c'est qu'est-ce qu'on fait? On peut avoir une plante femelle, puis prendre une branche, puis replanter, mais là, ça nous fait des clones. Donc, là, la diversité génétique descend. Comme on l'a vu au début, c'est pas bon, ça. Le but, c'est finalement de faire des tests d'ADN. Donc, ça, c'est ce qu'on essaie de faire dans les techniques modernes, c'est trouver des marqueurs moléculaires. Je vais essayer d'expliquer ça. C'est des gènes qui vont, par exemple, être uniquement présents dans le mâle, un plan mâle ou un plan femelle. Donc, qu'est-ce qu'on fait? C'est qu'en terrain, on va prendre une feuille, on va aller extraire l'ADN, puis ensuite, on va aller chercher la région, on va aller amplifier, faire des photocopies d'une région qui va être, on pense que c'est là que le gène qui est uniquement présent dans le mâle. Donc, si par exemple, c'est absent, bien, on va savoir que c'est une femelle, etc. Donc, on va pouvoir sélectionner par ça, par exemple, pour les dattiers, c'est ça qu'on fait.
1: Et ça, on connaît bien, là, c'est-à-dire, pour aller faire des tests génétiques, là, on ne va pas à tâtons. On les connaît bien, ces marqueurs.
6: Exactement. Ça a pris plusieurs années de trouver des bons marqueurs à différents stades. Donc, ça, c'est déjà une science, puis ça, on le voit même ensemble. Là, c'est vraiment tendance. Donc, pour le dattier, on a déjà des solutions qui nous permettent de faire en quelques heures, identifier au lieu d'attendre 4 ans. Donc, je pense qu'on voit l'avantage économique de ça. Mais le dattier n'est pas tout seul. Il y a d'autres techniques. Par exemple, pour le kiwi. Le kiwi est aussi dioïque. Et dans un champ, on aime généralement avoir un ratio d'environ un mâle, donc une plante mâle, pour 6 plants femelles. Donc, il y a comme un ratio qui fait qu'on force une diversité génétique.
1: Comme au Saguenay. Excusez-moi, parce que j'ai grandi, non, mais j'ai grandi là-bas, puis c'était comme la légende, mais c'est pas vrai du tout. C'est vraiment pas vrai.
6: Non. Je reste dans les plantes, ça va être plus facile.
1: Excusez, non, c'est parce que c'était trop...
6: Non, elle était bonne.
1: Non, mais je pouvais pas le dire.
6: Il y a des choses
1: que les gens au Saguenay qui ont pensé. Pardonnez-moi.
6: Bonjour le Saguenay.
1: Oui.
6: mais donc, le kiwi, on va aller un peu plus loin que le Saguenay. En Chine, il y a des études en ce moment pour essayer de développer un petit appareil portable, donc faire de la spectroscopie, donc essayer d'aller lire le signal de la lumière qui va se réfléchir sur des tissus pour être en mesure d'identifier un mâle ou une femelle de plante de kiwi.
1: Wow.
6: Donc ça demande, on s'entend, énormément de données à accumuler, mais ça pourrait leur permettre, si ça fonctionne, de même pas avoir à faire des tests en laboratoire, donc même pas prendre un tissu puis aller extraire l'ADN.
1: Mais
6: donc,
1: si je comprends bien, c'est pas encore au point.
6: C'est encore en développement parce qu'on peut imaginer que c'est des corrélations, mais il faut énormément de points de données. Il faut développer aussi la machine, donc que ça soit rentable, que ça soit portable. Donc, mais ça, c'est en développement. Donc ça serait vraiment une technique fabuleuse. On peut imaginer de juste se promener dans le terrain pour faire ça.
1: Autre exemple?
6: Troisième exemple, je me suis limitée à 3. C'est très difficile, mais je vais terminer parce que c'est la saison des asperges, Les asperges sont dioïques aussi. On préfère généralement, donc les mâles sont préférés parce que les turions, donc les tiges qu'on mange, c'est les plants mâles. Donc c'est généralement,
1: Quand on mange des asperges, c'est généralement des mâles?
6: Ce que plus de turions, ça va être les mâles. Donc on va favoriser ça. Et il y a une technique, je sais que je vais faire plaisir à beaucoup de gens en disant ça, mais en laboratoire, on a développé ce qu'on appelle les super mâles.
1: Je ne sais pas à qui vous pensez. On va présupposer. Les super mâles asperges.
6: Des super mâles, parce que le système de l'asperge, donc c'est deux copies du même génome. Donc c'est, par exemple, pour la reproduction, on a XX pour les femelles, puis XY pour les mâles. Donc, même composition, par exemple, que nous. Et donc, en laboratoire, on a réussi à créer, donc en jouant avec la zone du chromosome Y, on a réussi à jouer pour promouvoir le développement mâle puis supprimer le développement femelle, ce qui nous donne des super mâles YY. Et donc... en laboratoire. Et donc, ce que ça veut dire, c'est que si après on prend un mâle, un super mâle YY, et qu'on le croise avec une femelle XX, eh bien, la descendance va être toujours XY. On prend un X, mettons, d'un parent, un Y de l'autre, ça donnera toujours XY. Et XY, qu'est-ce que c'est? C'est mâle.
1: C'est mâle. Donc, on va triturer le code génétique.
6: C'est ça.
1: Pour être capable de se retrouver qu'avec des mâles parce que on aime davantage leur turion.
6: Exactement. Donc, ça, c'est jouer un petit peu avec le sexage des plantes pour obtenir un peu ce qu'on recherche.
1: On est rendu là ou pas?
6: Oui, oui.
1: Ça, on le fait.
6: Ça peut se faire. Oui. Je ne dirais pas que tous les producteurs font ça, mais je sais, il y a des articles qui montrent que ça peut se faire.
1: Mais ça, c'est des OGM, ça?
6: Oh, ça serait une autre chronique.
1: Non, mais c'est quand même une bonne question. Parce qu'il y a des gens qui ont peur des OGM et tout ça.
6: Faudrait juste voir si ça rentre dans la catégorie caractère nouveau. Ça rentrerait dans la caractère nouveau.
1: Ça nous prend vraiment une question sur les OGM. Il me semble qu'on est rendu là.
6: Sur la définition peut-être du gouvernemental, ça serait bien.
1: Mais c'est vrai, parce que là, on parle de ça, puis on se dit, il n'y a pas de quoi fouetter un chat, parce qu'au final, je veux dire, on se retrouve avec des bonnes asperges, mais est-ce que ça pourrait avoir des conséquences, peut-être délétères?
6: C'est très légiféré puis contrôlé, donc je serais heureuse d'en répondre.
1: Moi, j'aimerais ça, une question sur les OGM. Il me semble que c'est vrai, on est rendu là. C'est vraiment, vraiment intéressant comme domaine, n'est-ce pas? Je voyais tout le monde très intéressé, d'ailleurs, en studio. Merci encore une fois, Zoé Jolie-Lopez, professeure au département de chimie à l'UQAM, titulaire de la chaire de recherche du Canada en génomique évolutive de l'ADN non codant. Vous répondiez à la question de Moïse C. Gagnon. Merci.
6: Oui.
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1: Bon, là, je vous le dis tout de suite, si vous avez le cœur un petit peu pas trop solide, ça risque de brasser un petit peu, hein?
6: Un chouïa.
1: Audrey-Anne Leblanc est titulaire d'une maîtrise en microbiologie judiciaire. C'est toujours à elle qu'on envoie nos questions qu'on reçoit sur les choses relatives aux cadavres. Elle était enseignante de biologie au Cégep également. Il y a Marie-Josée Boulet, François Caron, Élise Bourque qui nous envoyaient à peu près la même question. À qui profite la vente de notre dépouille lorsqu'on donne notre corps à la science et quelles parties peuvent être récupérées après la crémation? C'est vrai, parce que c'est pas tout qui brûle maintenant. On est tellement rendu des cyborgs.
4: Hey, même moi, je ne brûlerai pas au complet.
1: Qu'est-ce que vous avez?
4: J'ai une plaque puis des vis dans les poches.
1: Ouais. Donc, vous allez nous expliquer ce qu'on va faire avec vos vis à un moment donné. OK, alors, premièrement, il me semble que ça se vend pas, des cadavres.
4: Ben, c'est ça. On va remettre les trucs au clair. On ne vend pas de corps et on ne peut pas acheter. Hein? Là, c'est illégal au Canada de vendre et acheter des corps et des organes humains. Donc, ce que ça coûte, c'est rien du tout. Là. Donc, au moins, il y a ça qui passe.
1: Par exemple, les facultés d'anatomie qui reçoivent les cadavres, elles n'achètent pas.
4: Exactement. Donc, c'est vraiment des dons de soi, là, des dons de corps. Là. C'est volontaire, c'est consenti avant la mort. Là. Et c'est aussi récupéré pendant une période qui est souvent limitée, même à peu près en moyenne 3 ans. On les redonne par la suite à la famille, là, les corps, habituellement.
1: Ah, pardon. OK, on les utilise pendant 3 ans?
4: À peu près, là, tout dépendant. Il y en a qui donnent à l'infini, mais des fois, formolé, ça peut rester là. Ça peut rester longtemps.
1: OK, il y a des cadavres de dizaines d'années qui sont encore utilisés?
4: Oui, c'est ça, sans problème. Oui, complètement, exactement. Mais tu sais, on s'imagine s'il fallait qu'on vende et achète des corps, la dérive un peu éthique mettrait.
1: C'est clair,
4: puis pour vous donner une idée, j'ai une petite chronique historique
1: sur ça.
4: Donc, c'est en 1843 qu'il y a une première loi là, pour un peu encadrer justement les cadavres dans les institutions d'éducation. C'était censé être des corps non réclamés par les hôpitaux ou les prisons. Mais là, ce qui arrive, c'est qu'il y a eu un petit problème. Oui, c'est ça. C'est qu'il en manquait un peu des cadavres avec ça. Et les étudiants en médecine se sont mis à en voler dans les cimetières. Puis là, ça a été... C'est ça. Ça a été un peu problématique.
1: Vous savez que j'ai déjà lu un texte d'un historien de la médecine du Québec qui avait écrit un truc là-dessus. C'était quand même incroyable.
4: L'émeute des fémurs, c'en est un. Oui. Ouais, ils sont sortis, les étudiants, avec littéralement des os humains là, pour manifester qu'ils avaient besoin de corps.
1: L'émeute des fémurs, c'est vrai, ça s'appelait comme ça.
4: Finalement, ça a donné une deuxième loi là, en 1883 pour mieux encadrer tout ça. Puis ça s'est quand même réglé... Après ça, et c'est à ce moment-là qu'on a vraiment commencé à avoir les dons de corps. Là.
1: Bon, les dons de corps, quand on donne notre corps, là, l'institution ne le paie pas, mais c'est elle donc qui assume les frais de tout le reste. Là.
4: C'est ça, parce que ça coûte quelque chose quand même, veut pas. Donc souvent, mais ni pour le donneur, ni pour la famille, là, donc l'institution va aller payer pour le transport, donc transporter du lieu du décès de la personne jusqu'à la morgue de l'institution en soi. Tout ce qui entoure frais qui vont avec la recherche, préparation du corps, bien évidemment, c'est aussi couvert là, par l'institution. Et l'institution va aussi couvrir l'incinération à la fin de la recherche. Donc, c'est pas la famille qui paye ça non plus. Les seuls frais que j'ai vus un peu partout là, avec les institutions pour la famille, c'est si la famille voulait récupérer les cendres. Il y avait des frais d'administration. Là, c'était à peu près $100 en moyenne. C'était pas si cher. Mais tout est payé par l'institution.
1: OK, parfait. Ouais. Maintenant, on le sait, on le dit maintenant, là, dans le texte, plusieurs personnes sont des cyborgs. Là, on se fait poser des hanches, puis on a des vis, puis on a toutes sortes de métaux, de matériaux dans notre corps maintenant. Qu'est-ce qu'on fait avec ça quand
4: Ça brûle? Intéressant. Là. Ouais. Donc, effectivement, il y a beaucoup de métaux médicaux qui ne brûlent pas à la température de crémation. Donc, des prothèses qui sont faites, entre autres, en acier inoxydable ou en titanium. Là. Donc, tous ces implants-là ne brûlent pas et sont relativement peu endommagés, mais encore ici, au Canada, on n'a pas le droit de réutiliser des choses pour les mettre usagées à des personnes. Là. Donc, on va fondre le métal, en fait, et on va le recycler. Mmh. Soit en nouvelle prothèse pour en refaire quelqu'un, ou sinon, il y a l'industrie aéronautique qui aime beaucoup ça, là, pour faire des turbines d'avion, entre autres, et des trucs comme ça. Ben non. Donc, c'est pas obligé d'être recyclé en prothèse de genou. Ça peut...
1: Fait que ta hanche se retrouve dans le fond d'un moteur, dans un moteur
4: ben
1: d'avion.
4: Ben oui, c'est full poétique.
1: Quand même! Wow!
4: Et wow, tu vas voler, wow. Voilà, voilà, pour les prochaines années. Ouais. Wow. Puis quand on parle des métaux médicaux, les plus populaires, là, c'est souvent prothèses de genoux, prothèses de hanches, prothèses dentaires et les, comme moi, le plaqué vis des gens qui sont tombés à cheval puis qui se sont cassés une épaule.
1: Ah mon Dieu, pauvre vous, pauvre vous. Maintenant, il y a des choses plus compliquées. Je sais que les stimulateurs cardiaques, il y a toutes sortes de choses là-dedans. Là, c'est pas juste une pièce dans un métal. Ça, on peut pas faire la même chose.
4: Là. Non, c'est ça. Fait que les fameux pacemakers, ouais, là, ouais. Pour les autres. Donc, en fait, ce qui est le fun, ben, ce qui est le fun, entre guillemets, avec les pacemakers, c'est qu'il y a un risque assez élevé d'explosion pendant la crémation avec la chaleur. Donc, il faut les enlever avant la crémation. Mais encore là, au Canada, c'est illégal de donner son pacemaker à quelqu'un.
1: Donc,
4: de
1: on
4: le transplanter.
1: Peut le réutiliser.
4: C'est à usage unique, un pacemaker au Canada. Ceci étant dit, il y a quand même des établissements médicaux qui ont un partenariat avec des complexes funéraires et qui les ramassent, qui les testent et qui peuvent envoyer ceux qui sont encore fiable à des pays en développement où ce que la médecine n'est pas si accessible que ça, parce que c'est quand même cher.
1: On ne peut pas le faire ici, mais on le fait ailleurs, les fourgue à d'autres personnes.
4: C'est ça. Mais c'est des pacemakers qui sont encore bons, là, quand même. Pour,
1: Puis j'imagine qu'ils ont stérilisé tout
4: c'est
1: ça.
4: Puis en ça, ou pas de pacemaker, ben, mieux vaut en avoir un usagé.
1: Est-ce que c'est possible d'acheter d'autres espèces animales? Est-ce que seulement Homo sapiens sur ce marché, entre guillemets, là?
4: Mais je pense que tout le monde se rappelle peut-être au secondaire le fameux œil de bœuf ou cœur de bœuf qu'on a disséqué.
6: Œil de bœuf.
3: Stéphane,
4: c'était
3: œil de bœuf.
4: Non, je me souviens pas de l'œil de bœuf. Ah non, c'est ça. Oui, ça, c'est possible de le faire. Moi, en technique en santé animale, j'ai disséqué un chat aussi, des rats. Donc, ce n'est que Homo sapiens que c'est illégal, effectivement, de faire un peu la vente et l'achat. Puis ça coûte quand même cher aussi, là, un chat.
1: OK, les animaux, tu peux les
4: On peut les acheter.
1: Tu les achètes, on te les donne pas.
4: Non, c'est ça. On les achète. Puis un chat, c'est comme quelques centaines de dollars, là, quand même. C'est pas donné pour ça. Je voudrais dire aux gens d'ailleurs là, que les chats, mettons, qu'on utilise, sont pas élevés pour être euthanasiés et être disséqués. Là. C'est des chats qui viennent de refuges.
1: Ou de propriétaires qui ont donné leur
4: accord. Consenti, encore une fois, c'est ça. Fait que si vous faites euthanasier votre animal dans une clinique vétérinaire, il ne se ramassera pas dans un laboratoire.
1: Si vous ne donnez
4: là.
1: Pas votre accord.
4: C'est ça, exactement. Ouais.
1: Bon, on termine avec le socle de cette question qu'on nous a envoyée. Ça profite vraiment, ça on peut le dire d'emblée, pour les étudiants, les étudiantes qui vont faire carrière dans le domaine, c'est absolument fondamental de faire
4: c'est
1: ça.
4: C'est ça. Donc, la réponse à la question à qui ça profite, là, c'est vraiment, entre autres, les étudiants, donc puis pas juste les étudiants en médecine hein, aussi, là, parce qu'on parle
1: on
4: beaucoup
1: a vu
4: d'étudiants en médecine.
1: Martin Lavallière, kinésiologue,
4: Exactement. Sciences infirmières aussi le font, physiothérapie, ergothérapie, chiropratie, podiatrie, sage-femme, thanatologie, là, le cégep de Rosemont.
1: Une technique en thanatologie,
4: donc il faut quand même des corps pour se pratiquer. Mais il y a non seulement ça, mais la population en général aussi, en fait, profite de la recherche qui est faite sur les corps humains parce qu'au final, ben, ils vont profiter des avancées de la science qui arrivent avec ça. Et finalement, on est tous profitables de ça. Et je me fais toujours un devoir, étant donné que moi-même, j'ai utilisé des corps, d'autres corps pour ma maîtrise.
1: De prédilection.
4: Exactement. Fait que je me fais toujours un devoir de remercier, en fait, les gens qui donnent leur corps à la science parce que c'est vraiment super utile et très généreux. Et les familles aussi qui n'ont pas le même deuil dans un certain sens aussi, parce que là, ils n'ont pas le corps de leurs proches aussi. Donc, vraiment, c'est très généreux. Et ça, c'est relativement facile pour ceux qui voudraient le faire. On tape sur Google « don de corps », là, puis on a les étapes quand même assez, assez facilement pour le faire.
1: Et ça aide de, finalement, à pratiquer une meilleure médecine.
4: Exactement, c'est ça, une meilleure médecine.
1: Une meilleure science en général.
4: Une meilleure science, exactement. Ouais. Nous, justement, on se pratiquait à retrouver potentiellement des corps disparus aussi, donc ça aide vraiment beaucoup de personnes. Le seul hic, c'est qu'on ne peut pas donner nos organes en même temps. Ah. Donc, il faut un corps complet pour
1: donc,
4: ça.
1: Donc, tu ne peux pas donner ton cœur, après ton corps. C'est...
4: Exactement. Okay. Sauf au Collège Rosemont, l'éthanatologie, ça, ça ne leur dérange pas.
1: Voilà. Ben quand même, c'est un monde fascinant. Hein.
4: Puis, mais oui!
1: C'est toujours assez important d'en parler. Parce
4: c'est exactement
1: que, oui,
4: ça.
1: C'est comme un peu le don de soi ultime.
4: Tout à fait.
1: Aussi.
4: Exactement.
1: Merci, Audrey-Anne Leblanc, d'avoir répondu à ces trois questions de Marie-Josée. En fait, sept questions de trois auditeurs. Marie-Josée Boulet, François Caron et Élise Bourque. Toujours un plaisir.
4: C'est un plaisir.
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1: Stéphane, le film L'amie silencieuse de la Hongroise Ildikó Ényédi. Excusez-moi de vous avoir réveillé.
3: Non, pas du tout. C'est que je cherchais mon onglet puis je me rappelais plus ce que je vous avais envoyé. L'amie silencieuse, c'est un magnifique film, Mathieu. Très, très contemplatif et lent. Donc, on le voit au cinéma. Comme ça, on est captif dans la salle. On est immergé. C'est absolument poétique et magnifique. C'est trois récits qui se déroulent dans le campus d'une université allemande dans trois époques différentes. Et l'amie silencieuse, c'est le témoin silencieux des histoires. C'est un ginkgo biloba centenaire. Et c'est un film qui parle de notre
1: lit.
3: Il fait le pont entre les époques. Okay. Et c'est magnifique.
1: Franchement, ça, c'est vendeur. Puis oui, Zoé a l'air très intéressée.
6: Oui, je prends note.
1: Zoé, vous nous parlez d'un festival, oui. Festival Eureka, où on va aller d'ailleurs, moteur de recherche.
6: Absolument. Petit coup de cœur. Il y aura plein d'activités, mais les étudiantes de chimie s'associent à l'école des protéines pour animer l'atelier fromage biotechno. Donc, ils font un fromage éclair, ils l'assaisonnent, puis on apprend les protéines. C'est délicieux,
1: voilà.
6: C'est fun.
1: C'est 5 au 7 juin, oui. Le festival, c'est à Montréal, le festival Eureka. Audrey-Anne, le jeu World Earl.
4: Oui, W-O-R-L-D-L-E, comme le world, comme le monde. Là, c'est comme un Wordle, qu'il faut deviner le mot, mais là, il faut deviner un pays, ils mettent juste la carte et on devine le pays.
1: World-le.
4: Dit trois fois vite.
3: Wordle. Wow, genre, ça, c'est avec votre accent du Saguenay.
1: Je vais essayer avec une patate dans la bouche ce soir. Merci beaucoup de nous écouter, tout le monde. On est là demain, 19h, pour Moteur en herbe. Bye-bye. World.
7: Merci Maxime Gauthier. Dans quelques minutes à Aujourd'hui l'Histoire, c'est une forme d'art bien de chez nous, issue d'un star system et d'une belle saison plutôt courte. Très populaire auprès du public, mais snobé par les critiques. Le théâtre d'été.
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12: Ici Fred Harding, voici les informations. L'ancien joueur du Canadien de Montréal, Claude Lemieux, est mort à l'âge de 60 ans en Floride. Les autorités du comté de Palm Beach affirment que sa mort a toutes les apparences d'un suicide. Gaston Gingras a joué à ses côtés pour les Canadiens lorsque l'équipe a remporté la Coupe Stanley en 1986. Ils se sont vus lundi au Centre Bell avant que le défunt porte le flambeau pour le troisième match du tricolore dans sa série contre la Caroline.
13: Il était tellement heureux cette journée-là. Je veux dire, lundi, il était dans son élément. C'est un fier Québécois. Écoute, puis de lui donner cet honneur-là, pour lui, d'après moi, c'était tellement fantastique pour lui de vivre ça. Puis je lui avais dit... je suis sûr que tu vas lever les bras dans les airs quand tu vas porter le flambeau. Puis évidemment, c'est ce qu'il a fait.
12: Si vous ou l'un de vos proches est en situation de crise ou a besoin de soutien émotionnel, vous pouvez composer la ligne téléphonique d'aide 988 24 heures sur 24. Et le vice-président américain J.D. Vance affirme que les États-Unis et l'Iran ont fait beaucoup de progrès dans l'espoir de conclure un accord, même si le président Trump n'est pas encore prêt à l'approuver. Des médias ont évoqué un cadre d'entente prévoyant une extension de 60 jours de la trêve entrée en vigueur le 8 avril. Et l'Iran et les États-Unis ont toutefois refusé de confirmer l'existence d'un tel accord, qui inclurait aussi la levée du blocus des ports aériens et un accès illimité au détroit d'Ormuz. Le professeur à Sciences Po Paris, spécialiste de l'Iran, Kevin Gefaiti, y voit une base intéressante pour de futures discussions.
14: C'est absolument quelque chose sur laquelle on peut travailler de manière très constructive. Et je pense que si on a une approche à court terme, on peut dire que c'est très encourageant. Si on prend un peu de temps, on peut se dire qu'en réalité, ça n'accomplit pas grand-chose. Par rapport à ce que cela accomplit à court terme, une stabilisation de la conflictualité. En réalité, on a une sorte de trêve qui vivote depuis début avril, parfois qui est un petit peu émaillée, mais qui fondamentalement quand même tient à peu près. On n'a plus du tout les escarmouches que l'on avait avant, donc ça c'est assez positif.
12: Téhéran et Washington se sont mutuellement accusés de violer le cessez-le-feu dans les dernières heures. Et par ailleurs, Mark Carney a lancé un appel aux Américains afin d'établir un nouveau partenariat économique avec les États-Unis. Le premier ministre canadien soutient qu'un Canada fort aiderait à rendre sa grandeur à l'Amérique, un message que l'ambassadeur des États-Unis au Canada a salué. Il a lancé ce message lors d'un discours prononcé devant l'Economic Club de New York au moment où les négociations sur la révision de l'accord Canada-États-Unis